0: la violence conjugale. La pièce législative, inspirée de la loi de Clare, vise à permettre à une personne de consulter les antécédents judiciaires d'un partenaire intime afin qu'elle puisse juger du niveau de risque pour sa sécurité et celle de ses enfants. Selon les groupes d'intervention, trop de femmes ignorent le niveau de dangerosité que peut représenter un conjoint violent. C'était le cas de Gabi Renaud, tuée en septembre 2025 par un homme au lourd passé de violence conjugale. Voici la ministre responsable de la condition féminine, Martine Biron.
1: Ce projet de loi-là, c'est un nouveau mécanisme, un outil de prévention. C'est pas une finalité en soi, la loi de Clare, mais c'est un outil supplémentaire pour essayer de protéger davantage de femmes. Alors, on parle beaucoup de la famille de Madame Renaud, mais c'est pour l'ensemble des femmes du Québec.
0: Il y aurait eu 10 féminicides depuis le début de l'année au Québec. Dans son programme de sélection des travailleurs qualifiés, Québec veut maintenant prioriser les demandes des immigrants menacés de devoir quitter le pays. Les travailleurs étrangers temporaires dont le permis de travail est échu ou arrivera bientôt à échéance pourront voir leur dossier être traité plus rapidement. Voici le ministre de l'Immigration, François Bonnardel.
2: Aujourd'hui, on se rend compte qu'il y a des personnes qui pourraient donc perdre leur permis de travail, qui pourraient donc être retournées dans leur pays. Donc, dans ce cas-ci, on veut juste accélérer le processus pour ces personnes qui pourraient être dans une situation d'inquiétude là, assez importante.
0: Par ailleurs, le ministre a réaffirmé la volonté du gouvernement de rouvrir le programme de l'expérience québécoise tout en maintenant la cible annuelle de 45 000 immigrants. Depuis l'abolition du PEC, de nombreux travailleurs temporaires craignent de ne pas être en mesure d'obtenir leur résidence permanente et d'être expulsés du Québec. Des élections anticipées se profilent en Israël. La coalition gouvernementale a déposé un projet de loi pour dissoudre le Parlement, ce qui ouvre la voie à un scrutin à partir de la fin août, environ 2 mois avant la fin de la législature. Cette annonce du Likoud, le parti de droite de Benjamin Netanyahou, coupe l'herbe sous le pied aux partis d'opposition qui menaçaient eux-mêmes de demander la dissolution de la Knesset. Même s'il est toujours en tête des intentions de vote, la popularité du Likoud commence à vaciller. Une majorité d'Israéliens tiennent notamment le premier ministre responsable de l'échec sécuritaire qui a permis l'attaque du Hamas en 2023. Et puis Donald Trump entame une visite de 3 jours en Chine, la première d'un président américain depuis celle qu'il avait lui-même effectuée en 2017 lors de son premier mandat. Un sommet s'ouvrira demain entre les présidents des 2 superpuissances mondiales. La guerre au Moyen-Orient et les tensions commerciales entre les 2 pays sont à l'ordre du jour. L'ancien ambassadeur du Canada en Chine, Guy Saint-Jacques, nous fait part des attentes des 2 dirigeants.
3: Dans le cas de Trump, c'est clair qu'il veut accroître les exportations de produits américains, particulièrement pour satisfaire les agriculteurs qui veulent exporter davantage de soya, de porc, de bœuf. D'ailleurs, ça peut affecter nos propres exportations. Mais du côté de la Chine, la priorité, c'est vraiment d'essayer de faire baisser l'appui que les États-Unis fournissent à Taïwan. Et là, il va falloir voir jusqu'à quel point Trump va être prêt à faire des concessions.
0: Le président américain est accompagné d'une 12aine de patrons de grandes entreprises, dont Elon Musk de Tesla et SpaceX et Tim Cook d'Apple. Voilà, c'était l'essentiel des informations. Merci d'être à l'écoute et bonne soirée à notre antenne.
4: On les a conçus à l'origine comme des machines à guérir, des bâtiments modernes, isolés au grand air et à la lumière. Ici Maxime Coutier, à Aujourd'hui l'Histoire, les sanatoriums.
5: Les premiers mois, surtout 34, quand je suis arrivé au sanatorium, ça a été décourageant, parce que c'était noir, parce que c'était la mort. Je voyais les gens autour de moi. La tuberculose, à l'époque, était une maladie fréquente. Mmh. Alors, entrer dans ça, cette espèce de structure, ça signifiait la mort.
4: Les souvenirs de l'écrivain Yves Thériault, qui a connu le sanatorium du Lac-Édouard en Haute-Mauricie, alors qu'il n'avait que 19 ans, c'était à notre radio beaucoup plus tard, en 1982. Ah, c'est vrai que la tuberculose faisait des ravages à l'époque. La maladie nationale des Canadiens-Français, comme on l'appelait, a frappé fort dans la première moitié du 20e siècle. Pour limiter la contagion, les malades étaient dirigés au sanatorium.

0: Du portique de l'église de Makamik, une belle région se découvre. En 1949, le gouvernement Duplessis a fait construire en cet endroit un grand sanatorium. Jusqu'alors, la région de l'Abitibi en était privée. Le vaste centre d'hospitalisation allonge maintenant sa construction dans un pays paisible. L'immense nappe d'eau du lac Makamik s'étend à proximité du sanatorium sur une distance de plusieurs milles. Une marquise de pierre protège l'entrée. C'est l'honorable Maurice Duplessis, premier ministre de la province, qui maintenant va prendre la parole.
1: Vous avez enfin, dans l'Abitibi, un sanatorium dont vous aviez besoin depuis longtemps. Nous avons accordé, à même l'argent du peuple, des montants se chiffrant à plus $1 million. Et c'est un placement. Ce n'est pas une dépense, parce que l'argent que l'on attribue à la sauvegarde de la santé physique et à la protection de la santé morale constitue le meilleur placement parce qu'il garantit des dividendes de patriotisme et il assure la survivance et la prospérité, le progrès et le bien-être des générations futures.
2: Le sanatorium de Makamik, en Abitibi, inauguration officielle par l'honorable Maurice Duplessis, c'était en 1950 dans nos archives. Ah, pour nous en parler aujourd'hui, mon invité, Denis Goulet, il est historien, professeur invité à la faculté de médecine de l'Université de Montréal. Il vient de faire paraître justement un ouvrage qui a pour titre « La brève histoire de la médecine au Québec, de la Nouvelle-France à aujourd'hui ». C'est publié chez Septentrion. Bonjour.
3: Bonjour.
2: On l'a surnommé à l'époque la peste blanche. Ah, c'est quoi exactement la tuberculose?
3: La tuberculose est une maladie endémique, contrairement à des maladies épidémiques, comme le choléra, le typhus, ou encore la COVID.
2: Oui, ouais, ouais.
3: C'est une maladie endémique dans la mesure où elle est présente sur le territoire, avec des pics à certaines occasions, notamment lors de la démobilisation après la Première Guerre mondiale, etc. Mais c'est une maladie qui est présente surtout dans le milieu urbain. C'est ce qu'on appelait une maladie de la misère.
2: Oui.
3: Et elle avait plusieurs dénominations. On l'appelait la peste blanche, on l'appelait la phtisie aussi, on l'appelait la consomption. On disait de quelqu'un qui était consomptif.
2: Oui, oui. Hein,
3: c'est quelqu'un qui avait des problèmes respiratoires. Il n'y avait pas nécessairement la tuberculose, mais c'était un terme qui était utilisé. Mais c'était, pour résumer, cette maladie de la misère, pourquoi ça se répandait dans le milieu urbain, mais simplement dans les milieux défavorisés, les milieux ouvriers, dans l'est de Montréal notamment. L'incidence de la tuberculose était très élevée. On évalue à peu près que le tiers de la population pouvait être porteur du bacille de la tuberculose.
2: Ah oui, c'est énorme. Mais ça s'attaque au poumon?
3: Ça s'attaque au poumon.
2: Ouais.
3: En fait, c'est un bacille qui va se loger dans les alvéoles du poumon, qui provoque des fièvres, qui provoque un amaigrissement quand même assez important, qui provoque de la toux, et qui, à la longue, par le développement de la maladie, va provoquer finalement des crachats de sang et un affaiblissement très, très prononcé jusqu'au décès de la personne. Mais il faut quand même souligner qu'il y avait deux types de porteurs de tuberculose. Il y avait le porteur sain, ceux qui n'avaient aucun symptôme et qui ne développeront jamais la maladie.
2: Ah oui, oui.
3: Et il y avait les porteurs qui vont, malheureusement, pour toutes sortes de raisons, à cause de leurs conditions socio-sanitaires, etc., vont développer la maladie. Ça peut être un facteur héréditaire, etc. Mais ce sont ces gens-là qui vont se retrouver éventuellement dans les sanatoriums,
2: oui,
3: de façon à protéger leurs proches, entre guillemets.
2: Ben c'est ça, limiter la propagation. Mais oui, quand vous dites, bon, maladie de la misère, effectivement, bon, la classe ouvrière canadienne-française dans nos villes, hein, vivait souvent dans des conditions déplorables. Dans le Devoir du 1er septembre 1923, ce texte signé Louis Dupire et qui a pour titre « Nos usines de tuberculose ». Et là, je le cite, « On peut dire que tant vaut le logement, tant vaut la santé de ceux qui l'habitent. Le logement à Montréal est jugé et condamné par les milliers de tuberculeux qui, en émigrant tous les ans, ne font pour ainsi dire que changer de tombeau. La chambre noire, on parle d'une chambre sans fenêtre, hein, est une culture de tuberculose. La maison insalubre étiole ceux qui y vivent. Leur vie s'anémie et se ralentit comme celle des plantes privées de lumière et de soleil. » Donc, c'est le cas, les mauvaises conditions de logement.

0: l'entassement, ça favorisait la transmission de la maladie.
1: Mais aussi l'entassement.
0: Ouais.
1: L'entassement. De nombreuses familles logeaient dans des petits appartements de 2 ou 3 pièces.
0: Mm-hmm.
1: Et c'est une maladie extrêmement contagieuse qui est véhiculée par l'air.
0: Ouais.
1: Comme la grippe, comme la bronchite, comme les maladies respiratoires. Donc, évidemment, tout l'environnement familial risquait d'être contaminé par le bacille tuberculeux. Et aussi, faut se souvenir une chose. Quand on parle de misère, on parle aussi de sous-alimentation.
0: Oui.
1: Qui affaiblit le système immunitaire,
0: aussi.
1: Qui favorise le développement du fameux bacille tuberculeux. Et donc, ce sont des facteurs qui, mis ensemble, font en sorte que c'est une population particulièrement défavorisée qui est affectée par cette grave maladie. L'Ouest de Montréal, l'incidence de l'Ouest de Montréal est beaucoup moins élevée que l'incidence de l'Est de Montréal. Autre facteur aussi, c'est la fatigue aussi entraîne. C'est-à-dire, les ouvriers qui travaillaient dans des conditions très pénibles dans les manufactures, avec des heures de travail énormes, arrivaient dans leur foyer très affaiblis, avec une sous-alimentation, comme je le soulignais. Évidemment, oui. Tout ça favorise.
0: Tout ça mis ensemble, puis le manque d'éducation aussi par rapport à l'hygiène. Donc,
1: oui.
0: Comment apparaissent les premiers sanatoriums? D'où vient cette idée d'isoler les malades puis de les envoyer comme ça dans des sanatoriums?
1: Ça apparaît en Europe, particulièrement, parce que on s'est rendu compte qu'il y avait des populations qui étaient atteintes de la tuberculose dans la région des Alpes, par exemple, si je prends le cas français,
0: oui.
1: Et on s'est rendu compte que le développement de la maladie était ralenti, était beaucoup plus lent que dans d'autres régions de France. Et là, l'idée que finalement, il y a une hypothèse qui va circuler à l'effet que le grand air en altitude, plus tard, on va même supposer que ce sont les rayons UV à haute altitude qui permettaient de réduire, si on veut, le développement du bacille tuberculeux. Mais on avait constaté empiriquement, que dans des lieux isolés, au grand air, avec un système hygiénique très structuré, avec lequel on met en place des régimes de repos, une bonne alimentation, etc., eh bien, il y a des gens qui non seulement se trouvaient dans une position où la maladie ralentissait, prenait du mieux,
0: oui.
1: Et il y en a même qui guérissaient.
0: Oui, ben c'est ça, c'est le but. Puis l'image qu'on a du sanatorium, hein, c'est ça, bon, bâti en hauteur, isolé, ensoleillé, aéré, avec des malades sur des lits face au soleil, les fenêtres ouvertes, la petite couverture de laine.
1: Oui.
0: Ça, c'est pas le fruit du hasard. Alors, les premiers sanatoriums sont, en tout cas, dans le cas du Québec, ils sont privés, hein, il faut payer pour y séjourner.
1: Absolument.
0: Et c'est là qu'on va se refaire une santé. À ce propos, les souvenirs de l'abbé René Gagnon, qui lui a séjourné au sanatorium de Sainte-Agathe dans les Laurentides au début des années 40.
2: Alors, j'étais avec un compagnon prêtre et des gens avec qui la conversation était intarissable. Ça n'inquiétait pas trop le médecin parce que nous faisions honnêtement notre cure dans le temps voulu, mais durant les périodes de récréation, c'était pas question de télévision et comme radio, on écoutait le même pop chapelet, il n'y en avait pas dans ce temps-là, mais on écoutait ça à la fin, à 7h15. Je me souviens d'un petit bout de programme aussi de Cowboy sur le WQXR de New York, onde longue, qui entrait merveilleusement à Sainte-Agathe.
3: Mm-hmm. Mais en soi, ces échanges étaient une forme de thérapie, sans doute.
2: Je suis parfaitement d'accord avec vous.
3: Mm-hmm.
2: C'était extrêmement intéressant et psychologiquement et psychosomatiquement, c'était indispensable dans notre cas.
3: Mais étiez-vous à ce point reclus qu'il vous était impossible de faire une approche de ce que pouvait être le milieu du nord de Montréal, un milieu sans doute pas autant touristique que maintenant.
2: Il y avait beaucoup de visiteurs.
3: Exactement.
2: Les fins de semaine et tous les lundis, nous allions ensemble parce que c'était un petit sanatorium privé. Les malins disaient privé de tout, ce qui était le cas, sauf de la bonté des religieux, ce qui était un dévouement extraordinaire. Et évidemment, pour le problème financier, même s'il n'y avait pas d'assistance de l'État, étant donné que ça coûtait 12 piastres par semaine pour 3 repas par jour et 2 grosses collations.
0: Donc, on l'entend, mais ça ressemble à quoi, la vie dans un sanatorium? Parce que le temps est long, parfois, j'imagine.
1: Ah, évidemment, le temps était très long, mais ça dépend des sanatoriums. Il y avait des sanatoriums pour des personnes très riches. Ils étaient très bien nourris, ils étaient accompagnés, ils avaient des moments de loisirs, des moments de lecture, évidemment. Mais l'idée, c'était le repos, c'était l'exposition au soleil, c'était le grand air, une bonne alimentation. Et là, dans des sanatoriums qui étaient moins fournis, comme le témoignage qu'on vient d'entendre, mais évidemment, l'alimentation n'était pas la même, les conditions de vie étaient beaucoup plus difficiles, alors que dans certains sanatoriums, il y a des témoignages à l'effet qu'ils étaient fort bien traités,

0: Lui qui, absolument, dans le cas de Marcel Lorrain, il va même compléter son diplôme en droit dans ce sanatorium. Bon, les établissements sont pas tout à fait les mêmes, hein, qu'ils soient privés ou publics. Donc, au début, au Québec, c'est davantage privé. Par la suite, ça va venir public.
1: À partir du début du 20e siècle, c'est surtout des institutions privées qui s'adressent à une classe plus favorisée.
0: Ouais.
1: Le premier, c'est le docteur Arthur Richer, qui va créer le sanatorium. Mais lui, il a étudié l'Institut Pasteur, c'est un grand bonhomme. Il a fait une tournée en Europe. Il était tout à fait au courant, au vu des nouvelles découvertes sur la tuberculose. L'Institut Pasteur était un centre mondial de la microbiologie l'époque.
0: Oui.
1: Alors, il revient au Québec avec l'idée, il connaissait les sanatoriums en Allemagne, il avait visité des sanatoriums en France, etc., en Europe. Et donc, il revient au Québec avec l'idée de créer un sanatorium. Et il semble bien que c'est le premier, 1898. Malheureusement, son sanatorium va brûler en 1902 et il va reprendre, si on veut, il va reprendre l'idée quelques années plus tard en créant le Bremer West Sanatorium qui va faire renaître son institution antérieure. Mais c'est vrai qu'à partir des années 1910, 1915, on voit apparaître des sanatoriums au nord de Montréal, dans les Laurentides.
0: Oui.
1: On en voit apparaître aussi dans la région de Québec. Mais aussi, on voit apparaître de grands sanatoriums, comme l'hôpital Laval, grâce au doyen de la faculté de médecine, Arthur Rousseau, qui va faire campagne pour obtenir des fonds pour créer un centre pour les tuberculeux, qui va permettre aussi de développer l'enseignement de ce qu'on appelait à l'époque la physiologie, et qui va permettre la naissance, ça veut dire, d'une spécialité qui est évidemment l'étude des maladies respiratoires.
0: Oui, dans bien des cas, mais tout ça, ça coûte cher. Le gouvernement du Québec va se lancer lui aussi dans une vaste campagne de construction, notamment en région. Je citais l'exemple du bas du fleuve, il y en aura, on l'a entendu, à l'Abitibi, il y en aura un petit peu partout sur le territoire. Bon non, mais pour ce faire, il faut de l'argent. Et ça passe entre autres par de vastes campagnes de financement. Les timbres de Noël, notamment, c'était très populaire à une époque. Et là, le premier ministre Joseph Adélard Godbout, lui, va même en faire une question de fierté nationale, protéger les nôtres. C'était le cas en décembre 42. On est à quelques jours de Noël.
2: Pour ce qui est du gouvernement de la province de Québec, je puis dire qu'il entend continuer d'accomplir tout son devoir, sûr de l'appui de chacun, sans distinction de langue ni de religion. Cependant, puisque c'est nous, Canadiens français, qui formons la majeure partie de la population de cette province, n'est-ce pas à nous de nous unir et de mettre toutes nos ressources d'énergie et d'intelligence au service des nôtres? Il y a là une question de justice et de charité, et aussi une question d'honneur national. L'avenir des Canadiens français ne saurait être assuré si nous laissons dilapider notre capital humain, qui est la base sans laquelle l'on ne saurait construire rien de définitif. Nous avons ouvert et nous maintenons un peu partout dans la province des sanatorias, des cliniques, des unités sanitaires et des gouttes de lait. Des organismes très efficaces fonctionnent à plein rendement. Nous ne pouvons reconnaître assez la valeur du dévouement des nôtres. Mais cette question de la lutte anti-tuberculeuse intéresse le peuple tout entier.
0: C'est le premier ministre, Godbout, en 1942. Il y a tout là-dedans. Hein?
1: C'est très intéressant parce que, dans le fond, ce témoignage-là de Godbout montre bien que c'est un nationalisme qui est derrière ça.
0: Mm-hmm. Oui.
1: Puis derrière ce nationalisme-là, c'est l'idée d'avoir un peuple en bonne santé.
0: Oui, ça va de soi.
1: Et l'idée aussi plus générale, c'est faut sauver la race canadienne-française, la nation de race canadienne-française, en collusion avec le clergé, évidemment.
0: Oui. Hein,
1: cette rencontre du monde politique puis du monde clérical, on va faire en sorte que là, on se dit, il faut intervenir massivement pour protéger notre population, nos ouvriers, qu'ils soient en meilleure forme pour travailler. Etc. Il y avait ce souci socio-économique derrière ces bonnes intentions-là.
0: Oui.
1: Et c'est là que va naître peut-être le plus grand sanatorium en 1950, c'est le sanatorium Rosemont.
0: Qui est l'hôpital Maisonneuve Rosemont aujourd'hui. Là.
1: Ben oui, tout à fait.
0: Oui.
1: Mais il était énorme. C'était un édifice de 9 étages qui va permettre, si on veut, d'offrir des soins à la population de l'Est de Montréal, des soins beaucoup plus spécialisés en 1950. Oui. On connaît mieux les mécanismes infectieux, etc.
0: Ben c'est ça, parce que bon, d'une part, bâtiment moderne, hein, puis dans bien des cas, on a entendu des témoignages, il y en a pour qui, ouais, aller là-bas au sanatorium, c'est presque un séjour dans un hôtel de luxe, parce que c'était des bâtiments modernes, bien conçus. Mais

0: Quand vous dites les années 50, là, l'approche change, justement. Ça devient, c'est beaucoup plus scientifique à ce moment-là.
1: Oui, mais ça s'est tellement modifié que, par exemple, à l'hôpital Rosemont, il y a 6 salles d'opération. Il y a quand même 22 salles pour accueillir les patients, mais il y a aussi la création de l'Institut de Lavoisier, qui est un institut de recherche expérimentale sur la tuberculose, qui est dirigé par le docteur Grégoire, qui est un grand spécialiste qui s'est formé aux États-Unis. Et il va être le père, si on veut, des études sur les maladies respiratoires. Mm-hmm. Et après la tuberculose qui disparaît dans les années 60-70, ben là, ça va être le tabagisme.
0: Ah ben oui!
1: C'est le principal problème.
0: Voilà, ça c'est un autre fléau. Mais oui. Je sais pas, on va terminer là-dessus, mais vous dites, bon, la maladie disparaît des années 60-70, mais on a un vaccin depuis assez longtemps, depuis le début des années 20. Pourquoi ça met autant de temps à donner des résultats puis à fonctionner?
1: Il y a une réticence par rapport au vaccin, première chose.
0: Ah, tiens.
1: Dans les années 20, l'Institut Pasteur a créé le BCG. Le BCG, c'est le bacille Calmette-Guérin, du nom des deux, mm-hmm. des deux découvreurs, qui va être testé pour la première fois à une grande échelle en territoire québécois, à Montréal, particulièrement, chez les nouveau-nés. Et c'est un vaccin qui était très controversé. Les Américains refusaient cette idée qu'il pouvait permettre la protection contre la tuberculose. Mais au Québec, comme les liens étaient très, très étroits entre la médecine canadienne-française et l'Institut Pasteur, ben, on s'est mis ensemble pour dire, ben, pourquoi ne pas faire un test à grande échelle sur plusieurs milliers de nouveau-nés? Et ça s'est fait, effectivement. Mais encore, en fait, eût-il fallu attendre plusieurs années pour vérifier les effets.
0: Oui.
1: Mais de fil en aiguille, le vaccin va être de plus en plus utilisé en élargissant, si on veut, l'offre du vaccin à un plus grand nombre, puis avec l'apparition aussi de la streptomycine, le premier antibiotique qui permet de lutter contre la tuberculose. Mm-hmm. Mais de fil en aiguille, parce que lorsqu'on découvre un vaccin, les processus de vaccination ne se font pas en quelques années.
0: Oui,
1: c'est sur des décennies. Oui. Et les gens ne connaissaient pas les effets de la vaccination. Il y avait toujours une crainte par rapport, encore aujourd'hui, d'ailleurs.
0: On l'a vu avec la COVID, oui, hein, voilà. Je pense que ça nous dit quelque chose. Il se passe quoi avec ces sanatoriums? La plupart, bon, ils ont été reconvertis. On parlait de Maisonneuve-Rosemont, ça devient...
1: Oui, ça a été reconverti. L'hôpital du Sacré-Cœur aussi, qui accueillait beaucoup de tuberculeux, va être reconverti, hein, va devenir un hôpital général. L'hôpital Laval va devenir aussi un hôpital général. Non, à partir des années 60, la tuberculose est une maladie qui disparaît du monde occidental, mm-hmm. de peu à peu jusque des années 80. Ce n'est plus une maladie importante. Sauf qu'il faut souligner qu'avec l'apparition du sida, c'était la principale maladie opportuniste.
0: Oui.
1: Puisque le sida détruit le système immunitaire. Et la première maladie qui se développait souvent, c'était la tuberculose.
0: Ah oui, à ce moment-là. Oui.
1: Et on va voir dans le monde une éclosion d'épidémie, entre guillemets,
0: oui.
1: de tuberculose associée au sida. Mais à l'échelle mondiale, la tuberculose est encore omniprésente dans les pays les plus pauvres. Là,
0: bien sûr, et dans les pays occidentaux. Ouais, heureusement, on a été vaccinés, mais à une époque, hein, ce qu'on a trouvé comme remède, ou en tout cas pour favoriser la guérison, ce fut les sanatoriums.
1: Et, si vous me permettez,
0: oui.
1: Il y avait deux types de sanatoriums. Il y avait les sanatoriums pour tuberculeux,
0: mais
1: il y avait les sanatoriums pour les maladies nerveuses.
0: Ah oui.
1: Et ça, il y avait par exemple le sanatorium de Blois à Trois-Rivières, qui soignait les dépressions, les burn-out, aujourd'hui.
0: Dans ça, des hôpitaux psychiatriques,
1: ouais, en fait. Et puis, il y avait le sanatorium Arthur Prévost. C'est la même chose, c'était pour les maladies nerveuses. Donc, il y avait deux catégories de sanatoriums, l'un pour les tuberculoses et l'autre pour les maladies nerveuses.
0: Ouais. En tout cas, fort intéressant. On aura appris beaucoup de choses ici avec mon invité Denis Goulet, et les professeurs invités à la Faculté de médecine de l'Université de Montréal, le historien. Et il vient de faire paraître un ouvrage qui a pour titre « La brève histoire de la médecine au Québec, de la Nouvelle-France à aujourd'hui ». C'est publié chez Septentrion. Merci beaucoup d'avoir été là.
1: Un grand plaisir.
0: Merci également à toute l'équipe d'Aujourd'hui l'Histoire. Ici Maxime Coutier. Là-dessus, bonne soirée. À demain. Au revoir.

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2: Allô, allô, un, deux. Allô,
3: oui.
2: Allô. Ah, bon, parfait. Canadien 6, ça vient de prendre le bord. Moi, c'est, je suis revenu à Rafflon.
3: Pas prendre le bord?
2: Ah, ben, c'est terminé. On fera pas
3: mais
2: ça.
3: Mais non.
2: Ben oui, arrêtez.
3: Ils ont bien joué, là. Ben oui, ils n'ont pas été chanceux.
2: Ben, c'est ça. Exactement, la chance, virer de bord.
3: Les fameux dieux du hockey, là, on peut-tu arrêter de parler d'eux autres?
2: Ils y sont partout.
3: C'est comme arrivé tout d'un coup, les dieux du hockey.
2: C'est le nom du dieu du hockey.
3: Bon,
2: ouais, en tout cas, peu importe. J'ai beaucoup de questions à poser à mon ami Charles Beauchesne qui est avec nous. Bonjour Charles.
4: Vous avez des questions, j'ai des réponses.
2: Ah ben, j'espère. J'espère. J'ai aussi l'ami Paul Journet qui est avec nous. Vous pouvez le voir d'ailleurs sur les vidéos cool dans la presse.ca. Ouais.
5: Salut la gang. On
2: comment
5: est
2: ça que vous faites des vidéos, vous d'ailleurs?
5: Ben, parce qu'on m'a demandé.
2: Ah, ben c'est pas une initiative personnelle.
5: Il y a quelqu'un qui se promenait à la presse avec une caméra. Il me l'a brandi. Contre ma face.
2: Ouais, mais je vous
5: puis
2: écoute.
5: Sous menace, j'ai commencé à parler.
2: Je les écoute tout le temps. Je trouve ça assez intéressant. Pour vrai, c'est même pas une blague.
5: Ah ouais, ouais, ouais.
2: Mais
5: je suis méfiant quand même. Je sais pas.
2: Vous êtes méfiant. Ouais, des nouvelles technologies.
5: C'est un compliment suspect.
2: Non, c'est court. Tu sais, je veux dire, je prendrais peut-être. Puis je sais pas trop à qui vous parlez.
5: Les jeunes.
2: Ben c'est ça. Là, on sait pas. Mais c'est intéressant. Allez voir sur cirelapresse.ca, un média privé. En attendant, Bicolline. Vous savez, depuis l'incendie à Bicolline, très peu de. C'est dur de trouver des porte-paroles. C'est dur de trouver des gens qui connaissent Bicolline.
4: Ben, moi, je suis juste un gars qui va fumer des battes là-bas l'été. Là. Je sais pas si je suis le porte-parole nécessairement.
2: Je trouve que c'est le lien le plus solide qu'on a.
4: C'est un certain degré d'expertise.
2: Mais qu'est-ce qui s'est passé pour vrai? Parce qu'on a lu un article là-dessus.
4: Okay.
2: Et puis après ça, ça a été terminé. Mais je regardais sur le. Si on peut, on va voir sur Google Maps. Mm-hmm. C'est somme toute assez vaste.
4: C'est très grand, Bicolline. C'est un gros terrain.
2: Et c'est pas tout qui a brûlé.
4: Non, c'est ce qu'on appelle la vieille ville. Ah oui. Heureusement, c'est juste des vieilles affaires qui sont passées au feu. En fait, grosso modo, ce qui se passe, c'est qu'il y a une place à Bicolline où il y a toutes les premières cabanes qui ont été construites. C'est toutes des initiatives des joueurs
2: qui vont
4: construire leur propre chalet pour faire ce qu'on fait à Bicolline, faire ce qu'on fait de mieux.
2: C'est-à-dire fumer des
4: pâtes. Et entre autres choses, malgré le fait que ça mène à des catastrophes, parce que ça, souvent, ce qui se produit, le soleil tape très, très fort sur des très, très vieilles bâtisses depuis 20 ans.
2: Ouais.
4: C'est tout arrangé comme au Moyen-Âge.
2: C'est 20 ans, donc ça date pas de 1400. Là.
4: Non, pas du Moyen-Âge québécois, tel qu'on le connaît, malheureusement. L'affaire, c'est des bâtisses de 20-30 ans. Le soleil a tapé là-dessus pendant des années. C'est sec as fuck. Tout est disposé comme au Moyen-Âge, c'est-à-dire avec 2 mètres de distance entre les bâtisses. Et là, il suffit que quelqu'un oublie une chandelle, allume un feu de la mauvaise manière, s'endorme avec une cigarette sur le divan et il se passe ce qui se passe.
3: Il doit y avoir de la chandelle en maudit.
4: Il y en a beaucoup trop pour le nombre de gens sous qui en sont en charge. Et ça devient problématique. Fait que là, oui, tout ça brûlé, bien sûr, c'est un fire trap, comme ils disent.
2: Oui, absolument.
3: Un nez à feu.
4: Voilà.
2: Un nez à feu, comme disait le père d'Olivier.
3: Mon premier appart.
4: Ouais, 22 vieilles bâtisses qui ont passé au feu.
2: Mais je pensais pas que c'était autant, c'est énorme.
4: Oui, c'est gigantesque. Ouais. C'est plein de joueurs qui ont perdu leur chalet l'été. Fait que là, tout ce monde-là va être dans des tentes l'été prochain. Là. Mais c'est une communauté, hein, Bicolline. Hein. C'est une secte. Hein. C'est un culte. Fait qu'on va tout s'épauler, on va tout bander de cette affaire-là, puis faire le marché bientôt.
2: Je regardais les photos et je me demandais, est-ce que ces bâtiments-là sont réglementaires?
4: On tape ses doigts sur beaucoup d'affaires.
2: Ouais.
4: Dans le sens, on est censé inifuger, avoir des extincteurs, les pompiers viennent faire un tour, etc. Il y a même une station de pompiers à Bicolline qui, ironiquement, a passé au feu lors de l'incendie, sachez qu'on était prêts. Une des affaires qui a pas aidé, en fait, c'est que beaucoup de gens entreposent leurs bonbonnes de propane pour le barbecue à l'intérieur des...
2: Les bonbonnes de propane médiévales.
4: Oui, exactement, qui ont souvent tendance à exploser quand la chaleur devient trop intense et ça a rendu ça difficile pour les pompiers d'approcher l'incendie alors qu'il faisait rage comme jamais, que le matériel inflammable explosait, si vous me permettez l'expression, et voilà dans la situation où nous sommes aujourd'hui.
2: J'imagine les amphores de propane, mais... Et puis là, parce que, en fait, l'autre truc qui était pas précisé dans les articles, et j'ai fait vraiment mes recherches, vous dites que, dans le fond, les gens peuvent habiter là presque à longueur d'année.
4: Non, on peut se faire construire un chalet là, où on va habiter pendant la grande semaine de Bicolline, et à certains moments spéciaux pendant l'année, qu'on appelle genre, des fois là, quand t'es affamé de Bicolline pis t'en as pas eu assez de ta semaine, tu peux revenir à ce qu'on appelle des ducasses, c'est-à-dire une espèce de party costumé une

0: fois par mois, puis il y a du monde qui ont le droit de dormir dans leur cabane puisqu'elles sont là. Puis, okay.
1: Puis c'est les gens qui investissent, et donc la communauté. Il y avait quelqu'un qui disait, mon Dieu, je vais prendre un petit bout de terrain et je vais moi-même investir pour construire un petit chalet.
0: Le terrain nous appartient pas, la cabane nous appartient.
1: C'est ça, donc le terrain appartient à qui?
0: Au propriétaire de Bicolline.
1: C'est très intéressant.
0: Ah oui, c'est légalement aussi très labyrinthique.
1: Oui, c'est ça, exact. Là. Il y a probablement du money laundering, j'appelle.
0: Je ne crois pas, Jean-Philippe. J'ai très envie d'aller là l'été prochain.
1: Oui, c'est possible. Ben oui, puis en plus, il faut reconstruire. Mais merci de cette précision-là, parce que, sans blague, ces articles-là nous ont comme laissé sur notre faim. Parce qu'on se dit, ah mon Dieu, Bicolline a passé au feu. Fin. Débrouillez-vous avec ça, nous, les gens.
0: On va reconstruire. Oui. Et tout ça, je pense que tout le monde va sortir de là avec une excellente leçon sur l'importance de se pogner des assurances dans la vie. Et en tout cas, moi, du moins, je ressors de là avec cet apprentissage-là.
1: De toute façon, ça sera pas si long avec les mages et tout, là, vous allez faire.
0: Tous ces magiciens de la construction là, qui vont faire.
2: Il va y avoir encore des camps de vacances quand même, l'été. Moi, un de mes gars est allé là une fois, puis il est revenu, il sentait le swing terrible.
0: Ça existe encore, bien sûr. Mais non, on veut des enfants, on veut la prochaine génération qui vont eux-mêmes possiblement avoir une cabane qui va passer au feu et construire éventuellement.
1: Passons au suivant.
0: C'est ça le Moyen-Âge.
1: Buffalo en 6, tout le monde. Vous écoutez la journée est encore jeune sur ICI Première. Oui, c'est comme ça. On réajuste nos prédictions.
2: C'était votre même prédiction que...
1: Oui, mais je l'avais réajusté à Canadien en 5, là, avec la bonne swing que le Canadien avait eue. Mais bon, moi, je réajuste. Alors, on est de retour à Buffalo en 6. Bon. On va parler de sondage aujourd'hui avec notre ami Paul Journet. On va parler du Canadien de Montréal avec notre ami Charles Beauchesne.
0: Ah, j'ai fait des recherches, Jean-Philippe, et j'ai de l'information pour vous. Right. Pas piquer les verres.
1: All right. En attendant, on va parler de politique, j'imagine, avec Olivier.
3: Oh, zut. Olivier.
1: Allez-y.
2: Bonjour.
1: Déballez tout.
2: Oui, je fais un peu de rattrapage sur la politique fédérale pour commencer. Et l'heure est grave. Hein? Un de nos plus grands symboles canadiens est en péril, comme l'a rapporté le conservateur Pierre Paulus à la période de questions.
4: Monsieur le Président, quand on pense à un symbole qui unit tous les Canadiens d'un océan à l'autre...
2: Oui, quand on pense à un symbole qui unit tous les Canadiens, on pense à quoi? Le Tim Horton, oui.
1: Le
2: Saint-Saëns. Le
1: Saint-Saëns.
2: L'anxiété devant le prix des choux-fleurs, la haine du bout de bande qui a fait dévier le tir de Tage Thompson. Ça, Canada est complètement en désaccord avec ça. Mais non, c'est pas ça.
4: Un symbole qui unit tous les Canadiens d'un océan à l'autre, on parle des Snowbirds. Mais là, ça fait quelques questions que le ministre de la Défense reçoit de mes collègues de Saskatchewan. Et la seule réponse qu'il dit, c'est que on met la vie des pilotes en danger en disant qu'il ne faut pas arrêter le programme. Mais qu'est-ce qu'ils ont fait pendant 11 ans? Ils savent depuis longtemps qu'il faut faire de quoi. Et là, maintenant, les Snowbirds sont en danger.
2: Les Snowbirds sont en danger.
1: Lesquels, les Snowbirds?
2: On parle évidemment pas des Snowbirds qui vont passer l'hiver en Floride.
1: C'est pour ça qu'on a ri, nous.
2: Quoique eux aussi sont probablement en danger. Mais plutôt les avions qui font des petites acrobaties puis des cœurs à glaboucan dans le ciel.
1: J'avais compris mes affaires.
2: Oui. Mais en gros, moi aussi, la première fois que j'ai écouté, je me suis dit, les Snowbirds, c'est quoi le problème? Mais non, les avions Snowbirds, eux, datent de 1963. Puis là, on n'est pas trop sûr de ce qui va arriver avec ça. Mais les libéraux assurent qu'ils vont les sauver. Donc, notre armée de l'air pourra continuer d'avoir l'air d'un cirque. Mais les conservateurs ont surtout parlé de la dette. Vous vous souvenez de cette fameuse dette qui mesure 1500 tours d'UCN en billets de 100$?
1: Exact.
2: Ben, Luc Berthold de l'Oristo complet.
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2: ensuite, Mélanie Joly lui a répondu que c'était pas des dépenses, mais des investissements.
6: Nous avons fait des investissements qui créent de la croissance économique. Bref, notre plan fonctionne et nous allons défendre.
4: Bravo!
7: Un autre zéro pour la réponse de la ministre, monsieur le président. Quand un étudiant accumule les zéros, il échoue. Ce gouvernement libéral, lui, accumule les zéros et les Canadiens paient pour son échec.
2: Ouais, une petite blague scolaire pour Mélanie Joly qui a essayé d'accoter ça.
6: Moi, je donne 100% à mon collègue, 100% pour avoir suivi les indications de son chef, de essentiellement lire la question qu'il nous pose aujourd'hui.
2: Right. D'être
6: un sac à blagues ce matin.
2: Oui, d'être un sac à blagues, sacré sac à blagues, ce Luc Berthold. D'ailleurs, nous allons recevoir l'honorable Bell demain à l'émission. J'aurai regardé ma chronique
1: l'honorable
2: fédérale.
1: L'honorable quoi?
2: L'honorable Mel.
1: Ah, Mel, ah, OK. Oui, c'est d'accord.
2: Mel, oui. On l'appelait comme ça à l'époque.
1: Oui, à l'époque, mais c'est maintenant l'honorable Mélanie Joly demain.
2: Oh, OK, pardon. Voilà. C'est ça, j'aurais gardé cette chronique-là pour l'occasion. J'ai juste pas pensé. J'ai trouvé autre chose pour qu'elle me traite de sac à blague. Le député Jason Groslow, lui aussi, s'est essayé dans l'humour mathématique.
8: Monsieur le Président, en bourse, 1 plus 1, ça fait 2, ça fait pas moins 10 comme les libéraux.
2: On a parfois l'impression

0: Donc, la Beauce, c'est un univers parallèle, mais non, là-bas aussi, un plus un fait deux. Donc, beaucoup de cabotinage comme ça à Ottawa. Des fois, je me dis qu'on devrait envoyer ces gens-là au cachot. Et d'ailleurs, deux députés du Bloc ont demandé vendredi au président d'emprisonner leurs adversaires politiques. D'abord, parce que les libéraux ont dit que le Bloc n'avait pas félicité Airbus, même s'il l'avait fait. Et ensuite, parce qu'on a souligné l'absence du premier ministre, ce qui n'est pas accepté.
1: Comme j'ai salué ce matin à 6h35 sur les ondes de LCN l'annonce chez Airbus, je vous demande de reconnaître que le ministre des Transports a volontairement induit cette chambre en erreur et en conséquence, je vous demande de l'envoyer séjourner à ses frères dans le cachot de l'édifice du centre.
2: Bravo! Monsieur le Président, pendant la période de questions en réponse à une question du Bloc québécois, le leader du gouvernement en chambre a souligné l'absence du premier ministre. J'aimerais que vous lui rappeliez le règlement ou à défaut que vous le priviez de dessert quand vous l'enverrez au cachot de l'édifice du centre.
0: Oh, on rigole bien quand même. Je ne sais pas croire qu'on paie des gens pour faire des jokes avec mes taxes.
3: Ça c'est fou,
0: scandaleux. En passant, il y en a pas de cachot au Parlement. Là, on dit qu'au 18e siècle, certains élus ont déjà été mis en garde à vue par le sergent d'armes, mais pas plus que ça. Habituellement, quand
4: le sergent d'armes, c'est lui avec la grosse massue.
0: Je pense que oui. Ouais. Ben, c'est ça. Habituellement, quand on veut punir quelqu'un à Ottawa, on l'envoie dans le marché bail après 20 heures. Il va mourir d'ennui. Pendant ce temps-là, ben, le chef du Parti populaire du Canada, Maxime Bernier, lui, a des idées plus terre à terre dans un direct avec son lieutenant au Québec qui a expliqué c'était quoi la solution pour éviter d'acheter du bœuf vacciné.
5: Mais il y a une solution à ça. Et la solution, c'est la débrouillardise. Et je l'ai fait personnellement il y a quelques années. Je suis allé rencontrer un producteur de bœuf Beauceron et j'ai acheté un bœuf, un bébé. Et après ça, on m'a livré le bœuf. Je l'ai allé à l'abattoir, il l'a emmené à un boucher et j'ai eu un bœuf complet. Donc, dictez vos conditions. Dites-leur, ben écoutez, il faut que soit juste élevé à l'herbe, pas de moulé, pas rien, pas de vaccin. Bien, il va le faire.
0: Voilà la solution de Maxime Bernier pour éviter le bœuf shooté du Provigo. Achetez un bébé bœuf, négociez ses conditions de vie, devenez ami avec un boucher, achetez-vous un gros, gros congélateur capable de contenir une demi-vache. Et voilà, 5 ans plus tard, vous avez un beau burger bien naturel.
4: C'était
0: si simple. Aussi simple que ça. Il y a des petites tendances, Robert F. Kennedy Jr., M. Bernier, mais il s'intéresse aussi à des enjeux plus globaux comme les politiques sur l'immigration qui vont mener à notre perte.
5: On s'en va tout droit vers la décadence, économique, sociale. On le voit avec l'immigration. On a importé des gens venus du tiers-monde et ils apportent avec eux leur culture. Ce n'est pas raciste de dire ça. C'est un fait. Toutes les cultures ne sont pas égales.
0: Ouais, je gâche quand même de ces cultures-là qui élèvent leur propre bœuf dans le cours puis qu'après ça, ils vont vouloir faire ça ici, imaginez. C'est jamais vraiment bon signe quand tu dois préciser que c'est pas raciste. Parlant d'immigration, ben, j'ai appris un nouveau concept avant-hier quand Mathieu Bock-Côté parlait à LCN du candidat vedette du PLQ, Michel Leblanc.
6: Monsieur Leblanc, c'est un immigrationniste forcené. Donc ça, je pense qu'encore une fois, le Parti libéral va devoir nous expliquer avec de tels candidats s'il pense encore une fois rejoindre les francophones ou s'il est un immigrationniste forcené. C'est leur manière d'être nationaliste aujourd'hui.
0: Un immigrationniste forcené. Ben oui, c'est deux mots qui existent.
4: Pas dans cette séquence-là d'habitude.
0: C'est quelqu'un de passionné, tellement passionné par faire venir des immigrants qui perd contrôle de lui-même puis se barricade avec des immigrants. J'imagine que ce sera peut-être dans le prochain Petit Robert. Je termine sur un sujet qui a choqué quelques personnes, le langage du maire de Québec, Bruno Marchand. Il a dit ceci à propos des restaurants étoilés Michelin qu'il a tout essayé.
7: Je l'ai fait tout. Pourquoi? Parce que pour moi, c'est important que le maire soit là et dise « On est à vos côtés, on est fucking fiers, on est vraiment heureux. »
0: Oui, et quand il va d'ailleurs dans ses restos, il peut dire probablement « Il est fucking bon, votre espuma de panais à l'huile de truffe. » Mais attendez, ça va peut-être ajouter à la controverse parce que je l'ai entendu dire le mot en F à une autre reprise lorsqu'il parlait des promoteurs qui bâtissent des logements dans nos villes devant la CMM.
7: On a besoin de partenaires fiables et on a besoin de travailler avec eux des solutions pour comprendre leur réalité et qu'ils comprennent la nôtre. Et souvent, on tombe dans l'extrême que si on est partenaire avec des promoteurs, ça veut dire qu'on couche avec les promoteurs et qu'on permet n'importe quoi. Ça n'a pas rapport. Ça a fucking pas rapport.
0: Donc, moi, ça me choque moins quand même que s'il avait dit pas rap dans le deck. Mais, j'utiliserais des sacres rendus là. On est au Québec, c'est
4: exact, sacré en français.
0: Ben oui.
4: Vous, là, vous êtes vraiment comme ça.
3: J'espère que c'est José.
8: Paul ou José?
9: Ben, j'en suis plus là pour faire ces blagues-là.
10: Ouais, ouais,
9: c'est ça. Fait que c'est comme moins ça. Oh, Paul!
10: Mais flottait dans l'air, de toute façon. Oh,
9: on voulait vous parler aujourd'hui parce que, ben, parce que votre journal s'est payé deux gros sondages cette semaine.
10: Ben oui. Ben, financièrement, même mon salaire.
9: Ben, j'espère. Ben, en même temps, ça vous nourrit. Donc, j'imagine que c'est comme la même affaire, là. Ouais, ouais. On vous en enlève un peu, on vous en redonne d'une autre façon. On pourrait même parler du fédéral, mais regardez. Tout le monde aime Carney, fin. En parlant du sondage provincial, parce que le Parti québécois et le Parti libéral sont au coude à coude et la CAQ remonte. Vous qui êtes capable de lire dans les feuilles de thé, ça veut dire quoi ça?
10: Ça veut dire que les péquistes sont en avance parce qu'avec notre mode de scrutin, oui, bon. Ils ont environ 20 sièges d'avance. Oui, oui. Donc, c'est une fausse égalité. Exact. Parce qu'il faut pas regarder juste les pourcentages, mais il faut les traduire en projection de sièges. Mais moi, la chose que je remarque, à chaque fois qu'on ouvre un sondage, parce qu'il y en a à peu près deux par semaine,
9: oui.
10: Si vous êtes comme moi, vous êtes désespérément à la recherche d'un micro-élément de nouveauté pour justifier, oui, les 800 mots que vous allez écrire. Et j'en ai trouvé un.
9: Oui.
10: La remontée de la CAQ.
9: Oui.
10: Mais ce qui ressort pour moi, c'est le taux de satisfaction à l'endroit de Christine Fréchette. Ouais. Il y a autant de satisfaits que d'insatisfaits.
9: Ça change.
10: Alors qu'avec son prédécesseur, que vous appeliez Papa.
9: On se souvient même plus c'est qui.
10: Oui, ben.
9: Pour vous dire comment ça change.
10: PL, ça, c'est les initiales, ouais. Papa Legault. trois quarts des Québécois étaient insatisfaits.
9: Ouais.
10: C'est quand même majeur.
9: Et pourtant, c'est à peu près le même monde, hein. Je veux dire, à part à la tête, ouais. C'est le même gouvernement.
10: Il y a des gens qui sortent, il y a personne qui entre.
9: Ouais, exact.
10: C'est la même équipe, mais en format réduit. Donc, pourquoi? Ben, peut-être parce que juste le simple fait de voir une autre personne à la télé devant eux, une personne qu'ils n'ont pas forcément vue sans arrêt pendant 7 ans et qui n'était plus capable de voir, ben, ça les rend un peu moins fâchés. Et il y a le quart des sondés qui ne savent pas quoi penser de leur satisfaction personnelle. Mais ça, c'est quand même une bonne nouvelle pour la CAQ. Il y a un petit potentiel de croissance. Et on pourrait en conclure, pour citer Olivier, qu'il y a un effet Fréchette.
9: Mais clairement, il se passe quelque chose. Et puis, quand vous parlez de l'espace pour la croissance, j'ai l'impression que c'est plus à l'envers. Là, il y a une plus petite marge de décroissance parce que, ouais, on est encore au gouvernement avec un nombre majoritaire de députés. Donc, l'idée, c'est peut-être de décroisser un peu moins vite. Et puis, ouais, c'est peut-être que le parti va garder une assise au Parlement, ce qui était presque pas prévu avec les sondages les plus récents.
10: Non, mais il y a des sondages, là. Bon, je trouvais que c'est très, très hypothétique, là, l'automne dernier, qui prédisait la
9: disparition de la CAQ.
0: Juste le mot
10: décroissé
0: qui
10: veut.
9: Moi, je l'accorde.
10: Okay. Okay. Ouais, si juste avoir une opposition caquiste en forme dans le prochain Parlement, ça serait déjà un petit exploit pour, ouais, Christine Fréchette, là, pour avoir une équipe qui serait prête advenant l'élection d'un gouvernement qui s'avérerait pas bon. L'élection suivante, ouais, je pense, ouais, que, ouais, c'est déjà beaucoup. Mais le problème de Christine Fréchette, c'est que dans son équipe, ben, il n'y a personne qui veut s'y joindre.
9: Oui, ben, c'est ça.
10: Il y a beaucoup de difficultés avec le recrutement et ce n'est pas de sa faute. C'est parce que, mettons, prenons-vous par exemple, est-ce que vous voudriez être candidat pour la CAQ? Mettons que votre
9: rêve,
10: c'est ministre de la famille ou du tourisme, puis vous magasinez.
9: Nous, on est communistes ici, monsieur.
10: Oui,
9: vous le savez. Alors, je trouve que c'est
10: marxiste,
9: précisément. Non, vous avez raison. On recule. Mais oui, on a de la difficulté à recruter, mais ce décroissage-là, comme on dit en français, va nous amener...
10: C'est une décroissure, là.
9: Décroissure qui, ouais, est inévitable. Et cette décroissure-là nous amène à devoir probablement réparer les pots cassés.
10: Ouais.
9: Mais quand on réussit à réparer ça, ce que Christine Fréchette est en train de faire, est-ce qu'elle va pas justement... Ben, arrêter l'hémorragie des fuites, parce que, je veux dire, tous les candidats vedettes, on en parlait hier avec Olivier, ces fameux candidats vedettes, oui, ils se garochent pas vers la CAQ, mais non. Là, si on est en train de reconstruire tranquillement, est-ce que ça se pourrait que ça redevienne intéressant être caquiste?
10: Oui, mais pas forcément dans les 6 prochains mois.
9: Ah ouais, c'est ça. Il y a rien à faire.
10: Ben, il y a quelque chose à faire. T'sais, tout dépend de la taille du poisson que vous souhaitez attirer.
9: Ouais,
10: il,
9: ouais,
10: y en a qui sont déjà en train de sauter puis qui tombent accidentellement dans votre, ouais, chaloupe, ou il y en a qui savent vraiment pas où aller puis,
9: oui,
10: ils peuvent tomber dans vos filets. Mais le gros poisson ambitieux qui est muni d'un sonore puis qui sait où pas.
9: Où se pointer.
10: En fait, je pense que je suis arrivé au bout de cette métaphore-là parce que le sonore, c'est plus dans le bateau, mais vous avez. Les gens ont compris.
9: Oui,
10: je pense.
9: Les gens ont compris. Ouais. Les gens ont compris que le sonore vise peut-être un peu plus Charles Milliard ces temps-ci.
10: Oui.
9: J'ai l'impression qu'il y a plusieurs personnes qui vont être intéressées peut-être aussi à se joindre au PQ parce que le PQ va être entendu et clairement écouté. Ce qu'on entendait hier avec Paul Saint-Pierre Plamondon, paraît-il qu'il est sous-écoute.
10: Oui.
9: Je ne sais pas si il y a un chapeau d'aluminium pas loin, mais je me demande, c'est... On n'en pense pas de ça, là, que le Parti québécois sous-écoute, parce que c'est vrai qu'en 90 et en 95, on s'inquiétait énormément.
10: Ouais. Je suis un peu partagé, parce que moi, j'ai tendance à croire à la loi de Paul Wells, oui, selon laquelle tout débat politique au Canada va culminer et va se solder par le choix le plus plate possible.
9: Wow!
10: Ouais. J'aurais pu. Ouais. Sauf que en même temps, l'histoire démontre qu'il y a eu des choses pas plates et très peu canadiennes. Les commissions Keeble, ouais, McDonald's et Grenier. On a eu des granges brûlées,
9: ouais,
10: par la GRC, des listes de membres volés. La création de faux documents, des dépenses illégales. Donc, ça s'est déjà passé.
9: Donc, il n'y a peut-être pas tant, Paul Saint-Pierre.
10: Oui, mais il n'y a pas, pas encore au pouvoir. Là.
9: Ah oui. Non, mais il n'y a pas
10: de problème. Tout dépend à quel point les gens prennent au sérieux la possibilité qu'ils soient élus, qu'ils déclenchent un référendum. Puis est-ce que ça intéresse encore la GRC? J'hésite toujours entre la paranoïa puis la naïveté. Puis je trouve ça difficile d'avoir une espèce de position molle entre les deux.
9: Ouais.
10: Mais qu'est-ce qu'on fait dans ce temps-là? Bon, on fait une analyse.
9: Mais c'est pour ça qu'il aurait pu le garder pour lui, ce bout-là. Mais bon, ça, c'est après ça.
10: Ouais, c'est une question de dosage,
9: exact,
10: je pense.
9: Exact, exact.
10: Vous dire, oui, peut-être que la GRC est en train de nous espionner, mais en même temps, YOLO. Hey, je sais pas. T'sais.
9: Vivons notre vie.
10: Ouais, c'est ça.
9: Vivons notre vie. Je pense que c'est la meilleure chose qu'on peut dire là-dedans. Il y a le Parti libéral. J'ai l'impression qu'on répète toujours les mêmes choses. Je lisais le Parti libéral. Les intentions de vote pour les francophones, pour les anglophones, à Montréal, en région. Ça va faire, je sais pas, moi, 40 ans que c'est comme ça, depuis la création du Parti québécois, ouais, on recule encore un peu plus, là, mais le Parti libéral, sa planche de salut, c'est quoi? C'est de convaincre les Québécois francophones?
10: Oui, mais là, j'ai peut-être un 45 secondes d'élément de nouveauté. J'ai trouvé quelque chose que j'ai pas forcément répété cette fois dans les derniers mois.
9: J'ai des frissons, pas.
10: Les libéraux ont des difficultés vraiment dans la ville de Québec.
9: Oui, bien sûr.
10: Et dans la région de Québec.
9: Ouais, ouais.
10: Et si vous regardez les dernières vagues politiques, elles ont commencé dans la ville de Québec. Mm-hmm. Ensuite, elles se sont propagées, pour le meilleur ou le pire, selon vos opinions, vers la rive sud de Québec, le Grand Chaudière-Appalaches, puis vers la Mauricie. Puis après, ben, c'était la conquête du reste,
9: exact,
10: du Québec.
9: Ça piquait sur la frontière.
10: Et c'est pour
9: puis
10: ça qu'ils
9: revenaient par l'Estrie.
10: Ouais, exact. C'est une espèce de boomerang, si vous regardez la carte. Là, mais mais en ce moment, ils investissent quand même des énergies à Québec. Ils ont un candidat vedette. Je fais des guillemets à la radio. Ouais, ouais. René Verret, réputé dans le milieu juridique, pas très, très
9: selon
10: connu.
9: Selon
10: la population.
9: C'est un candidat vedette.
10: Oh, oui, c'est un candidat vedette. Mais ils essaient un peu, mais pas tant. Mais ils vont vraiment devoir percer revenir à Québec, tout simplement, s'ils veulent conquérir le reste.
9: Juste pour les gens à la radio, ils faisaient encore des guillemets. Vous auriez dû juste garder vos guillemets tout le long.
10: Ben, c'est ça. Mais non, mais c'est juste la main droite, celle-là. Je l'ai avorté, parce que finalement, il n'y avait pas lieu d'avoir un guillemet pour cette phrase-là.
9: Mon Dieu, c'est complexe.
10: Ouais, je sais.
9: Bon, alors, on essaie de gagner des intentions de vote dans la région de Québec pour le Parti libéral du Québec. Mais encore une fois, il y a un sondage ce matin avec vous. Il y a un autre sondage qui est sorti avec Québec 125, qui va devenir Québec 127, on ne sait pas trop, qui nous dit que le Parti libéral a quand même perdu un peu de sa swing. On retient quoi de Charles Milliard après? Ben, depuis qu'il est arrivé au Parti libéral, j'ai l'impression qu'on en a beaucoup parlé, comme dirait, pour citer notre ami et notre super sexe, Monique Jérôme Forget. Je le connais pas, Charles Milliard, mais il a l'air bien. Est-ce que c'est ce que le Québec retient?
10: Ben, on retient que c'est le petit nouveau qui vient d'arriver à l'école.
9: Ouais.
10: Et en ce moment, il y a deux rois de la cour d'école qui se pointent vers lui puis qui le poussent avec l'index. Puis il est sur la défensive puis il est en train de dire « C'est pas vrai que j'haïs le français, mais je sais pas ce que je vais faire avec le français. Puis c'est pas vrai que j'haïs la laïcité. Mais en même temps, on peut, s'il vous plaît, parler d'autre chose. » Puis là, il faut que il s'inscrive au spectacle de talent de son école puis qu'il parle de ses sujets préférés qui sont l'éducation, la santé, sans forcément proposer quelque chose de nouveau parce que les Québécois y croiront pas, mais en disant « Regardez, nous autres, on sait ce qu'on fait. Faites-nous confiance puis votez pour nous que ça va se passer correctement. »
9: Mon Dieu, ça peut être un long spectacle parfois, les spectacles d'école comme ça, mais une fois que ça sera fini, on va applaudir. Mais peut-être qu'il va être élu, on sait pas.
10: De toute façon, quand votre enfant a fini, vous partez, les spectacles.
9: Ah, mon Dieu, moi, je vais pas. Mais la vraie question, puis on riait tout à l'heure du fédéral, mais la vraie question, c'est est-ce que ce parti-là, le Parti libéral, mais du Canada cette fois-ci, est dans son avion et va voler comme ça jusqu'aux prochaines élections sans même coup férir de la part des oppositions?
10: Mais de toute façon, d'une certaine façon, ça change rien. Les sondages à mi-chemin d'un mandat, parce que maintenant, ils sont majoritaires, Ça, on spécule un peu.
9: Oui, mais quand même, 63% sont satisfaits du travail.
10: Oui, mais ils vont finir par redescendre. Moi, ce que je trouve pertinent et ce qui a un effet immédiat, c'est sur les conservateurs.
9: Ben, c'est exactement, c'était la prochaine question.
10: Ils ont le temps de prendre Poilievre, puis vous parlez de l'avion.
9: Ouais.
10: Ben, je ne sais pas si c'est possible. Oui, j'imagine les parachutistes, ils font ça. Là. Ouais. Ils ouvrent une fenêtre, une porte. Oui,
9: mais dans les derniers Batman que je regardais, justement, tu peux l'ouvrir. Puis bon, ouais, c'est une aspiration.
10: Tu dis, on est du bon monde au Canada. Là. Tu ouais. munis le chef d'un parachute avant de l'envoyer faire un peu sport extrême. Là. C'est un peu ça la tentation pour les conservateurs.
9: Il faut juste faire attention de ne pas tout sortir et vider l'avion d'une shot. Après ça,
10: non,
9: chez
10: ça.
9: Les conservateurs, c'est un peu le problème parce qu'à chaque fois, on change d'administration, mais on change aussi tout l'entourage qui s'occupe.

0: du Parti conservateur. La réalité, c'est que Pierre Poilievre, il y en a pour combien de temps dans l'avion?
1: Faut que je dise un chiffre basé sur pas grand-chose, là?
0: Oui.
1: 7 mois.
0: Yes! Ben, vous l'avez entendu ici. Ben, je vous remercie énormément,
2: quand même, la chaloupe, le spectacle d'école, puis le parachute.
0: Vous prendrez des extraits comme ça, ben, quand vous serez vide. Parfait, excellent.
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0: Charles?
4: Oui?
0: Ça me rend très heureux, ce sujet.
4: Jean-Philippe, oui. Vous êtes possiblement passé à côté de cette information-là. On n'en parle pas beaucoup dans les médias, mais vous serez surpris d'apprendre qu'on est en ce moment en pleine série éliminatoire de la Ligue nationale de hockey.
0: Arrêtez-moi.
4: Donc, juste pour vous, hier, je me suis tapé la game au complet, question de vous tenir informé sur les tenants et aboutissants de ce sport méconnu.
0: Merci.
4: Et ça, dans un segment que j'intitule « La soirée du hockey avec Charles Beauchesne ».
0: Tant que ça arrête parce qu'il fallait payer des droits.
4: Oui, la vérité, c'est que c'est passé un certain temps depuis la dernière fois que j'ai eu des échos de ce qui se passe dans la LNH. Oui. Entre autres, vous serez surpris d'apprendre que le gardien de but étoile du tricolore n'est plus Cristobal Huet.
0: Ouais.
4: Weird, je sais. Est-ce qu'ils ont trouvé quelqu'un de meilleur? Aucune trace de Vincent Danfous, ni même de Sakou Koivu, qui, aux dernières nouvelles, s'est pourtant remis de son cancer. Et voulez-vous bien me dire où est Donald Brashear quand un joueur a besoin d'une bonne correction? Je vous le cacherai pas, grosse déception initiale, Jean-Philippe, mais en même temps, il fallait s'y attendre. Ils ont dû être remplacés par des plus jeunes, possiblement par ces nouveaux joueurs dont tout le monde parle tant, comme Piqué Subban, cet ingénu prometteur, les jumeaux Kostitsyn, sans oublier le petit Kovalev, l'artiste à surveiller, ce style-là. Certaines, tout du monde qui sont pas prêts de prendre leur retraite, c'est moi qui vous le dis. Bref, plein de surprises cette saison, Jean-Philippe. Oui. Savez-vous que le tricolore a une nouvelle stratégie? À ce qui paraît, ils ont un nouveau joueur, un certain Patrick Laine, un petit gars de chez nous, manifestement, qui, lui, de ce que je comprends, est un gars à qui on donne 8 millions de dollars pour aller écouter la game avec le monde dans le public. Ça doit être une sorte de campagne de marketing où on envoie les joueurs les plus aimables et charismatiques tisser des liens avec la populace. Et en même temps, ça doit être pour ça qu'on fait les séries. Hein? Autre choc, Jean-Philippe, saviez-vous que Youpi est maintenant la mascotte du Canadien?
0: Arrêtez donc!
4: Ça, j'ai dû m'asseoir sur celle-là. Ça veut dire que les expos jouent plus de mascottes, eux autres. Juste en domaine, à l'air libre. Ils devraient faire attention. La dernière fois que je suis allé les voir, il n'y avait pas tant de monde que ça, Jean-Philippe. Plus troublant encore, Youpi offre maintenant de concert avec, croyez-le ou non, une deuxième mascotte qui a l'air d'un véritable agent du chaos, dénommé Metal, qui semble être une sorte de, de beau-frère de Youpi bleu avec des oreilles de chat, un molette, une moustache des années 80. Puis je veux pas faire de provillage, mais du monde comme Metal, j'en ai connu. Lui, il fait de la poudre directement sur le siège de toilette et je vous déconseille de lui prêter de l'argent. Le showbiz va n'en faire qu'une bouchée. Et si je vous parlais maintenant d'un des aspects les plus importants de ce merveilleux sport, les fantômes du forum, Jean-Philippe. Ouais. Voyez-vous, quand un joueur de hockey meurt, il semblerait que son âme soit instantanément condamnée à errer pour l'éternité au Centre Bell dans une parodie hurlante de son existence terrestre à titre de hockeyeur professionnel.
0: Ouais.
4: Et ce, jusqu'à ce qu'on gagne une autre Coupe Stanley. C'est pas moi qui ai inventé ça. Ainsi le veut la loi du hockey Molson. C'est pour ça qu'ils sont payés autant, d'ailleurs, hein, pour justifier leur sacrifice en offrant une meilleure vie à leur famille. C'est tout pensé, ces affaires-là. Donc, si j'ai bien compris, l'union de tous ces spectres va avoir une influence paranormale sur le jeu. Mm-hmm. Et dans le fond, ce que les gens viennent voir en série éliminatoire, c'est des joueurs momentanément possédés par ces goules vengeresses le temps d'un tir au but surnaturel qui les rapproche toujours un peu plus de mettre un terme à la malédiction. C'est pour ça qu'au Québec, c'est important comme ça de ramener la coupe une dernière fois. C'est pour ça que les gens dans le public spinent leurs serviettes pour dissiper les mauvais esprits présents dans l'air ambiant, un peu de la même manière qu'on le ferait avec un encensoir du Vatican. J'irais même jusqu'à dire que c'est ça, Jean-Philippe, l'esprit des séries. Faire taire de littérales esprits en leur offrant une bonne fois pour toutes la justice de la tombe.
0: Merci, Charles Beauchesne.
4: Bref, voilà tout ce qu'il y avait à savoir sur le hockey. Qui sait, peut-être que la prochaine fois que vous verrez une partie passer à la télé, vous aurez la curiosité de l'écouter.
0: Avec tout ça, Canadien en quoi?
4: 38?
0: Non, c'est entre 4 et 7.
4: C'est qui perdent, qui sont éliminés, c'est beaucoup de données, Jean-Philippe. J'essaye.
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2: Bonsoir, ici Mathieu Massé. La pétition sur l'indépendance de l'Alberta est jugée invalide. Dans une série de décisions, une juge de la Cour du Banc du Roi a conclu qu'Élections Alberta n'aurait jamais dû accepter le processus de pétition parce que le gouvernement albertain n'a pas respecté son obligation de consulter les communautés autochtones. Le groupe indépendantiste albertain Stay Free Alberta soutient avoir amassé plus de 300 000 signatures. La première ministre Danielle Smith a pour sa part déclaré que son cabinet compte porter la décision en appel. Le vice-premier ministre du Québec, Yann Lafrenière, a déposé à l'Assemblée nationale son projet de loi pour lutter contre la violence conjugale. Le texte vise à permettre la communication à une personne qui craint pour sa sécurité ou celle de son enfant de renseignements sur les antécédents en matière de violence conjugale d'un partenaire intime actuel ou passé. Le gouvernement compte aussi offrir du soutien aux personnes qui feraient une demande de renseignement. La première ministre, Christine Fréchette, avait promis de déposer un tel projet de loi avant la fin des travaux. On l'écoute.
3: C'est important qu'on intervienne. J'en avais fait un engagement déjà depuis ma campagne, puis je suis contente qu'on prenne action pour mieux protéger les femmes victimes de violences en leur donnant la possibilité d'accéder à des informations de nature judiciaire sur leurs partenaires.
2: Tous les partis d'opposition ont indiqué qu'ils appuieraient le projet de loi. Le silence n'aura duré que quelques jours après la fermeture de l'usine Bestar de Lac-Mégantic. L'entreprise a été rachetée. Les syndiqués qui ont perdu leur emploi dans la faillite du fabricant de meubles le 30 avril dernier vont recommencer à travailler dès la semaine prochaine. Les détails de Brigitte Marcoux.
4: C'est vraiment une fierté d'être de retour en affaires.
5: C'est un pan de l'histoire locale qui reprend vie. Pour le petit-fils du fondateur de Bestar, Martin Tardif, c'est une journée de réjouissance. Le chômage aura été de courte durée pour les 157 syndiqués qui, dès la semaine prochaine, seront rappelés au travail progressivement.
4: Pour Mégantic, c'est super important. On a toujours été là. T'arrives dans les années 60.
5: Derrière ce sauvetage, des visages familiers. Le groupe d'investisseurs est mené par Mario Beaudoin, président de MB Capital, et l'homme d'affaires Mario B. Ils connaissent bien Bestar. Ils l'ont déjà dirigé.
6: Nous, c'est une fierté de pouvoir leur redonner leur emploi.
5: Mario Beaudoin est conscient que le marché a changé. Pour que Bestar reste debout, il va falloir revoir le modèle d'affaires tout en conservant l'ADN québécois de l'entreprise.
6: On avait eu du succès avec cette entreprise-là. Évidemment, l'environnement économique est différent aujourd'hui. Par contre, on a le même groupe d'employés, on a le même groupe de gestionnaires, on a les mêmes fournisseurs, les mêmes clients et on a une volonté de réussir.
5: Pour la mairesse de Lac-Mégantic, Julie Morin, c'est une transaction gagnante pour toute la communauté.
7: C'est que c'est les entreprises autour qui vont bénéficier aussi des retombées et les commerces et tout ça. Donc, c'est une très, très, très bonne nouvelle.
5: Le montant du rachat reste confidentiel. Pendant que la liquidation de Bestar se poursuit aux États-Unis, ici, on se prépare déjà mentalement à préparer les prochaines commandes. Ici Brigitte Marcoux, Radio-Canada, à Lac-Mégantic.
2: En Ontario maintenant, la vérificatrice générale indique que les notes que les médecins prennent à l'aide de l'intelligence artificielle contiennent beaucoup d'erreurs. Le bureau de Shelley Spence a testé une vingtaine de programmes de transcription automatique et a retrouvé dans 9 d'entre eux des erreurs, de l'information fabriquée ou des suggestions de traitements non approuvés. Le directeur du laboratoire en intelligence artificielle appliquée aux soins aigus de l'enfant au CHU Sainte-Justine à Montréal, Philippe Jouvet, est d'avis que s'il est important de vérifier ses notes après avoir utilisé ses programmes, il comporte cependant de grands avantages.
8: C'est du temps qu'on passe pas à écrire. Dans l'entretien avec le patient, on va discuter, donc on va avoir un ensemble d'informations, puis ensuite on va rédiger la note. Là, vous imaginez, vous êtes en train de faire la conversation, puis la note s'écrit toute seule. Ça aide dans le fonctionnement, et cette partie administrative, c'est du temps qui correspond à l'équivalent de la consultation. Donc vous êtes capable de gagner potentiellement une consultation complète rien qu'avec un patient. Mais il faut quand même prendre du temps pour vérifier que la note est correcte.
2: Philippe Jouvet croit que dans l'avenir, il y aura des systèmes plus personnels.

0: performants qui pourront associer des logiques de raisonnement médical à l'IA afin d'éviter les erreurs. Québec a nommé l'ex-PDG de CAE, Marc Parent, comme émissaire spécial en matière de défense. Il aura comme mission d'attirer au Québec des centaines de milliards de dollars que va investir Ottawa en contrats de défense. Il soutient qu'il s'agit d'une chance à ne pas manquer pour le Québec. Voici le nouvel émissaire Marc Parent.
1: On a un objectif aussi du gouvernement fédéral que 75 % de ces dépenses-là soient faites par des compagnies canadiennes. On est loin de là aujourd'hui. On est à peine à 40 %. Il y a une marge, une grande opportunité. Juste à Montréal, on a 75 % de la recherche et développement dans l'aviation au Canada qui se fait ici même. On a 200 000 employés. On a Davy, le plus grand chantier maritime au pays. Fait qu'on a tout ce qu'il faut pour aider le fédéral.
0: Marc Parent est déjà à l'œuvre. Le nouvel émissaire a déjà commencé à repérer les entreprises et les contrats que pourrait attirer le Québec lors de l'importante conférence sur la défense qui aura lieu à Ottawa à la fin du mois. Voilà, c'était l'essentiel des informations. Merci d'être à l'écoute et bonne soirée à notre antenne.
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4: 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Serge Bouchard raconte Mary Pickford, l'actrice la plus populaire du cinéma muet qui sera aussi scénariste, productrice et cofondatrice de la United Artists. D'ailleurs, la naissance de cette femme orchestre coïncide avec les premiers pas du cinéma. En 1896, le premier film à scénario voit le jour, La fée aux choux d'Alice Guy. Et à Montréal, cette même année, ce sont les premières projections publiques, des petites vues animées. En 1906, Léo-Ernest Ouimet inaugure son célèbre Ouimetoscope. C'est la première salle permanente vouée au cinéma dans la métropole montréalaise. Quelques mois plus tard, Ouimet tourne son premier film, inaugurant ainsi l'histoire du cinéma québécois dont il est le pionnier. En 1908, on note le premier film à caractère pornographique à l'Écu d'or. C'est un film français. En 1913, le film Naissance d'une nation de Griffith marque par la variété de ses plans. Le langage cinématographique prend forme. Cette même année, en 1913 à Montréal, on inaugure la magnifique salle de théâtre L'Impérial, consacrée d'abord au théâtre de vaudeville. En 1913 toujours, le film « La fille des dieux » présente la première scène de nu avec l'actrice australienne Annette Kellerman. En 1928, le premier film entièrement parlant « Lights of New York » de Brian Foy bouleversera à jamais le monde du cinéma muet. C'est dans cette effervescence que se déroule la vie de la future Mary Pickford. «

Je vais vous raconter l'histoire de Mary Pickford. Elle vient au monde le 8 avril 1892 à Toronto. Elle est de souche irlandaise catholique du côté de sa mère et méthodiste du côté de son père. Elle est issue de plusieurs générations de maîtres-femmes, descendantes par sa grand-mère maternelle, de la vague des immigrants irlandais de 1837, dans le Bas-Canada qui allait devenir le Québec. D'ailleurs, ses grands-parents maternels se sont rencontrés au Québec et vont par la suite aller s'établir à Toronto. Le vrai nom de Mary Pickford est Gladys Louise Smith. Par sa mère, elle est de la famille Pickford, NSC, et elle vient au monde dans la pauvreté absolue et dans la vraie misère noire. Une famille instable, aujourd'hui on dirait dysfonctionnelle, John Smith, et son père. C'est un bel homme, séduisant, il a plusieurs qualités, mais beaucoup de défauts et des maladies. Devrions-nous dire, il est alcoolique, fils d'alcoolique. Il travaille à la petite semaine, perd toujours ses emplois, il n'y a pas vraiment de métier. Et il fait le malheur de sa famille. Sa mère, Charlotte, est une femme endurante, une Irlandaise résolue, patiente, femme à la maison, elle endure. Elle aime quand même son homme, mais c'est un drame. Le couple aura 3 enfants. Gladys, elle est née. Lottie, c'est sa sœur. Et Jack, le petit frère. John Smith, le père, va abandonner sa famille, alors que Gladys a seulement 3 ans. En 1895, donc, Charlotte est monoparentale. 3 ans plus tard, en 1998, le père meurt dans un accident de travail. Il travaillait sur le traversier Toronto-Lewiston-New York. Donc, en 98, Charlotte, la mère, est veuve, très pauvre, avec 3 enfants bas âge, et la grand-mère, Catherine NSC, qui est invalide. Alors, on peut pas dresser un portrait plus sombre. Maman avec des petits-enfants et la grand-mère. Gladys, la future Mary Pickford, toujours admirer la résolution et le courage de sa mère en ces moments difficiles. C'est-à-dire qu'elle voit sa mère qui veut s'en sortir, qui va travailler, qui ne se plaint pas. Et en plus, Gladys va développer une admiration sans borne pour son père, et jamais elle ne parlera négativement de ce père, qui pourtant avait abandonné la famille et était un alcoolique. Dans l'adversité absolue, Charlotte va faire de la couture à la maison pour quelques sous. Et elle garde des pensionnaires. Alors, il y a des pensionnaires à la maison. Elle travaille 2 jours de nuit à faire de la couture pour faire vivre ses 3 enfants et la grand-maman. À 6 ans, l'aînée Gladys est vieille déjà, dans le sens qu'elle le dira plus tard, elle était très consciente de tout ce qui se passait. Elle a 6 ans, elle est sensible à la misère de la famille et elle veut absolument aider sa mère. En fait, elle veut remplacer le père. Elle a une attitude de chef de famille, elle est frondeuse, elle veut que la situation s'améliore et elle veut y participer. Elle a 6 ans, imaginez! En 1900, parmi les pensionnaires, un dénommé Murphy. Et lui, Murphy, c'est un comédien, un acteur de théâtre. On est en 1900, on est encore sous l'ère victorienne. Le théâtre est mal vu. Les acteurs sont
sous-payé, c'est un métier qui n'a aucune considération. En plus, on juge que les comédiens sont des êtres immoraux, ce sont des marginaux qui ne sont pas sérieux. En fait, il n'y a pas du tout de statut de reconnaissance pour les acteurs. Mais quand même, le théâtre fonctionne et il y a des comédiens et il y a des comédiennes. C'est ce Murphy qui va proposer à la maman, Charlotte, que sa fille fasse de la figuration au théâtre. Bon, il sait qu'ils sont dans le besoin. Le théâtre a besoin d'enfants pour faire de la figuration. C'est payé, il y a un salaire. Et bien sûr, Murphy a remarqué le personnage étrange de la petite Gladys, qui a 8 ans. Bon, elle est très, très, très jolie. Elle a des yeux magiques. Elle a beaucoup de charisme. Il y a quelque chose à propos de la petite. Évidemment, Charlotte est déchirée. D'abord, elle est catholique. Ensuite, elle vit dans un monde où il est entendu que les gens de théâtre sont des âmes perdues. Mais la famille est vraiment, vraiment dans le besoin. Et Charlotte, la mère, va se rendre à l'évidence. Pourquoi pas? Ça donne...

$8 par semaine. Et ça va faire deux fois $8 par semaine, car Murphy va recruter les deux sœurs, Lottie et Gladys. Alors, les deux sœurs vont aller au théâtre, commencer, ils vont faire de la figuration à Toronto, au théâtre Princesse. Et Charlotte va, avec ses enfants, les surveiller, ils font des représentations, puis c'est le début de toute la grande aventure. Alors, elle fait du théâtre et le théâtre va partir en tournée. Charlotte doit prendre une décision. Les enfants sont tout jeunes. Ils ont 8 ans, ils ont 6 ans. On va pas partir avec la troupe. Alors, elle décide qu'elle va partir avec la troupe et avec le petit Jack, toute la famille. Et il va se passer quelque chose d'extraordinaire. Tout le monde va se retrouver sur les planches, y compris la maman. Donc, Charlotte va faire des rôles secondaires. On tenait à avoir les enfants, donc on va avoir la mère aussi, le petit garçon, tout le monde est sur les planches, tout le monde reçoit un salaire, mais on est sur la route. Et pendant une période assez prolongée, la famille, 8 ans, presque 9 ans, la famille va faire des tournées et voyager dans tout le nord-est américain. La troupe va se baser à New York et entre les tournées, la famille va à Toronto l'été. En réalité, ils font un petit peu d'argent, ils vivent mieux. Charlotte est coincée, il faut faire ça, elle aime pas ça, c'est beaucoup de stress, elle s'occupe de 3 enfants sur la route. Et Charlotte se met à boire. Donc voici que la maman tombe dans le piège parce que c'est de la fatigue, c'est de la tension, elle est inquiète. Il faut dire que les enfants ne vont pas à l'école. Gladys, elle n'aura dans sa vie, elle va l'écrire dans ses mémoires, elle n'aura eu aucune scolarité. Au début, ce sera handicap. Elle va se rattraper. C'est une femme qui va, bien sûr, lire, qui va écrire dans sa vie. Mais surtout, elle va apprendre à compter. En 1907, elle a déjà 15 ans. Elle mesure 5 pieds, elle est toute petite, elle est toute menue. Elle dégage la vulnérabilité absolue. Elle a de grands yeux, beaucoup, beaucoup de cheveux, bouclés, bouclés, bouclés. Mais, à 15 ans, elle peut jouer des rôles de 8 ans, 9 ans, 10 ans. Elle est, en vérité, dans la vie chef de la famille. Elle voulait devenir à 6 ans chef de la famille, mais à 15 ans, elle est devenue le soutien de la famille. Elle a, à 15 ans, une maturité étonnante.

15 ans. En 1907, elle voyage toute seule dans les trains. Elle fait la navette Toronto-New York et elle développe à cette époque une attitude très agressive face à l'argent. On pourrait dire qu'elle a vis-à-vis de l'argent la frénésie du pauvre. D'ailleurs, sa mère et elle, qui se sont beaucoup rapprochés, qui forment les deux de la paire, les fonctionnent toujours ensemble, sa mère va devenir son imprésario. Ils seront ensemble des négociatrices implacables. Elle va auditionner à New York, sur Broadway. Elle n'a aucune chance. Il y a des milliers d'enfants. On a besoin d'enfants pour une pièce au théâtre. Parmi toutes les candidatures, voici qu'elle est retenue. Elle va jouer des rôles d'enfants au théâtre. Et c'est curieux, des rôles d'enfants à cette époque, des enfants pauvres, des enfants malheureux, abandonnés par leurs parents, tout seuls dans la rue, en guenille. En fait, elle est presque en train de jouer le propre rôle ou la vision qu'elle avait de sa propre vie quand elle était toute petite. Elle rencontre donc, elle est recrutée par un grand producteur de théâtre à l'époque, David Belasco. Et David Belasco va lui dire, change donc de nom. Gladys Smith, ça pourrait être mieux. Alors, choisis-toi un nom. Et c'est elle-même qui va créer son nom. Mary. Puis elle a toujours prétendu que c'était son nom de toute façon. Bon, elle est catholique. Toutes les femmes catholiques s'appellent Marie. Pickford, c'est un des noms dans la lignée maternelle de la famille Pickford NSC. Donc elle va s'appeler Mary Pickford. Et elle envoie un télégramme à sa mère lui disant « Désormais est venue au monde Mary Pickford qui a un contrat avec le théâtre de David Belasco sur Broadway. Elle avait signé un contrat elle-même et elle était très, très fière de ça. À 16 ans, en 1908, c'est une comédienne qui gagne honnêtement sa vie. Et tout va aller très vite. En 1909, c'est la naissance du cinéma. Et le cinéma fait ses premiers balbutiements. Alors ici, une observation, le cinéma commence à cette époque avec ce qu'ils appelaient à New York des flickers. Bon, des flickers, c'était de courts films muets d'une dizaine de minutes. Et il y avait une histoire en 10 minutes. Les Nickelodeon. Alors les gens payaient 5 sous, rentraient et voyaient 5 à 6 flickers. Donc, ils voyaient 50 minutes de vues animées. C'était après les premières expériences lorsqu'ils avaient sur écran montré des locomotives qui rentraient dans des gares et à l'époque, les gens dans le cinéma se tassaient, pensaient que la locomotive allait tomber dans le cinéma parce que c'était des illusions d'optique. C'était le premier tour de roue d'un phénomène qui allait s'avérer extraordinaire à l'échelle mondiale. Maintenant, c'était populaire, mais auprès du, on pourrait l'appeler entre guillemets, du petit monde. C'était les immigrants qui arrivaient, c'était les ouvriers. Ils allaient se divertir, ils allaient dans ces endroits pour voir des flickers. Mary Pickford va soumettre sa candidature à une grosse compagnie qui faisait des flickers et qui était très populaire, American Biograph. Et là, elle va rencontrer un paquet de monde, mais elle va rencontrer surtout des personnages qui n'ont pas encore fait ce qu'ils allaient réaliser. Alors, elle rencontre un monsieur qui fait des flickers, D.W. Griffith, qui allait devenir un des plus grands réalisateurs de l'histoire du cinéma américain. Mais à ce moment-là, c'est simplement un homme assez jeune qui fait des flickers. Et ça, il faisait ça très vite. Hein. Il faisait ça un jour, le lendemain, c'était fait. Même il faisait le flickers le matin, l'après-midi, il était déjà prêt. 10 minutes, ça se faisait, comme on dit, sur un coin de table. Eh ben, Mary Pickford va en faire. Et elle va en faire beaucoup avec Griffith en 1909 et en 1910 jusqu'en 1911. Son visage avec les flickers commence à être connu. Ses yeux, ses boucles, sa chevelure qui va devenir si célèbre. Et avec les flickers, on faisait des cartes postales aussi. Alors là, on a toute une collection de la jeune

Pickford qui commence à faire des photographies et à être distribuées par le biais des cartes postales. Tout ça va évoluer très vite. Griffith s'emmerde à faire des flickers à répétition. Et déjà, lui, il sent l'idée. On pourrait allonger l'histoire. On pourrait faire des bons scénarios. On pourrait reprendre des classiques. Et c'est ce qu'il fait. Il veut porter des romans à l'écran et faire des films, en fait, des longs métrages. Alors, on n'a pas encore enfanté là, le vrai long métrage, mais ça va se faire très, très vite. Et Griffith, c'est un autre monsieur, un producteur, Zukor, qui va fonder Famous Player. Ils vont se mettre à faire des longs métrages, muets. Bien sûr, on est dans le muet. Et c'est là que Mary Pickford va devenir presque instantanément une très grande vedette, car on va faire des longs métrages. Zukor a rencontré, The Famous Player a rencontré Mary Pickford, Griffith est dans le coup, et là, on se met à faire du long métrage. Mary Pickford a des yeux magiques à l'écran. C'est-à-dire que la caméra va saisir ses yeux et vraiment, ça va être un choc pour tous les gens qui vont au cinéma. Elle a cette chevelure, ses boucles. Elle a un jeu qui est nouveau. C'est-à-dire qu'elle n'est plus au théâtre. Elle joue avec la caméra. Et son fameux rapport à la caméra, évidemment, sera une grande innovation. Le succès sera mondial et instantané. Griffith, de son côté, va travailler avec Pickford. Pickford est idéal à la caméra et Griffith invente le langage du cinéma, c'est-à-dire la grammaire du cinéma. Les plans, les angles de caméra, la séquence des images, le montage. Griffith est comme un enfant, en fait, un génie qui va évoluer là-dedans et créer les canons du cinéma. En 1911, au moment de tout ça, au moment de ces faits, Mary Pickford a épousé. Elle est toute jeune, elle a 19 ans, mais évidemment, elle est tombée en amour avec un comédien qui circulait dans les flickers, puis qui faisait commencer dans les longs métrages et qui aurait pu connaître une grande carrière. Elle épouse Owen Moore, un beau garçon. Mais c'est un acteur au talent limité qui, bon, effectivement, aura une carrière obscure. Alors que lui stagne et même va tomber, elle explose. Alors c'est un mariage qui est voué à l'échec et qui sera bel et bien dans les faits un échec. Ben, pendant peut-être 8 ou 9 ans, ce mariage sera pour elle une catastrophe.

le cinéma à cette époque était très mal vu. Il est nouveau, le succès est remarquable, personne ne peut analyser le phénomène, mais la première analyse qu'on va en faire, c'est que c'est passager, éphémère, que ça va pas durer, mais c'est surtout divertissement du populo barbaro, du petit peuple. Alors, toute l'aristocratie va bouder le cinéma, tous les intellectuels, les vrais artistes, et on va dire que c'est pas de l'art, hein. C'est bien mal, le cinéma va faire mentir ces premières analyses, qui étaient des analyses assez imprudentes. Mais entre 1910 et 1920, c'est vraiment, vraiment une période sans précédent. Et une période bouleversante et fascinante à tous les points de vue dans ce monde. Car le cinéma, plutôt que d'être éphémère, plutôt que d'être sur ce petit divertissement sans conséquence, ce petit jouet finalement, il va devenir un phénomène international et universel. Il va se révéler, et le mot va finalement être prononcé, le septième art. C'est une mine d'or, car ce sont des copies, et on peut les envoyer partout dans le monde. On n'a pas besoin de les postes synchronisés, ce sont des images, il y a de la musique. Alors ça fait le tour de la planète, finalement, très rapidement. Mais à cette époque, au début, les producteurs s'aperçoivent qu'ils font des millions. Ils font des millions. Les producteurs sont des requins, sont riches, sont des hommes d'affaires. Alors tout le monde se lance là-dedans, ça va être la guerre entre les producteurs. Et déjà, dans la première décennie, les maisons

de production va devenir gigantesque. Et les acteurs, eux, seront exploités selon la vieille tradition du théâtre du vaudeville. C'est-à-dire qu'on considérait que les acteurs valaient rien. Ils n'ont pas de crédit. Ce sont des rouages dans la production. Maintenant, Mary Pickford va faire mentir tout ça. C'est Mary Pickford qu'on veut voir. Le monde entier se prend d'un engouement quasi hystérique, quelque chose qu'on n'avait jamais vu. Donc, le culte de la super vedette s'est développé. Et Mary Pickford devient une très, très grande star, la première. Elle joue à l'écran, à cette époque, dans les longs-métrages, elle va jouer un peu sa propre vie. On continue à la faire jouer la petite fille vulnérable, la petite pauvre mais résistante, qui est attachante et qui est touchante. Alors elle continue, elle a 24 ans, elle joue encore des rôles d'enfant. Elle est toute petite, alors on peut lui faire jouer des rôles d'adulte, mais des rôles d'enfant. Elle va en jouer beaucoup. Dans la vraie vie, qu'est-ce qui se passe? Premièrement, elle est emportée par un maelstrom du succès. Là, c'est beaucoup plus que ce que personne n'avait jamais prévu. Mais elle a flairé l'argent. Et elle va devenir plus qu'exigeante. Elle va devenir très riche, instantanément très riche. Mais c'est parce qu'elle est plus qu'exigeante. Elle comprend le fonctionnement financier. Elle va confronter les producteurs sur leur propre terrain, c'est-à-dire sur celui des chiffres. L'argent que vous faites, ce que ça vous coûte, comment on distribue, qu'est-ce qu'un amortissement, c'est quoi un pourcentage, c'est quoi un profit. Elle a tout étudié ça. C'est un génie financier. Et en plus, elle arrive dans cet univers, elle arrive avec le clan familial. Elle va négocier avec sa mère comme imprésario. Elle va exiger que sa sœur travaille, que son frère travaille. Alors, c'est la famille. Et là, les producteurs vont se plaindre, les metteurs en scène vont se plaindre que quand tu travailles avec Mary Pickford, tu travailles avec la famille. La famille n'est pas toujours agréable, puis ils ont pas tous et toutes le même talent, mais de toute façon, elle laisse pas le choix à personne. Elle est consciente qu'elle est Mary Pickford. Ensuite, elle va commencer son drame de conserver son image, de conserver sa jeunesse et de conserver sa pureté. Elle tombe enceinte de Owen Moore et elle prend la décision de se faire avorter. Parce qu'elle veut d'abord conserver son image de jeune fille. Elle ne veut pas que le public sache qu'elle a un enfant. Mais elle veut surtout pas avoir un enfant d'Owen Moore. Elle sait qu'elle n'a pas d'avenir avec ce comédien. Et elle se fera avorter, avortement qui s'est mal passé apparemment. Mais elle serait devenue à cette époque stérile. L'opération s'est mal passée, elle ne pourra plus avoir d'enfant. Sa popularité, insistons, frise l'hystérie. Et ça s'était jamais vu. Et c'est là qu'on va commencer à l'appeler America's Sweetheart. Toute l'Amérique, les Américains, les couches populaires se reconnaissent. Elle est de chez nous, elle est comme nous. Et là, elle rencontre un paquet, elle continue de rencontrer un paquet de gens, je vous dis toujours en parallèle, pendant ce grand succès, pendant qu'elle tourne des films, pendant qu'elle devient une idole mondiale, elle va se lier d'amitié avec un débutant talentueux qui commence dans le métier, Charlie Chaplin. Elle va commencer à exiger d'avoir des metteurs en scène, elle préfère un metteur en scène plutôt qu'un autre, elle exige d'avoir des scénaristes. Et ce sont ses amis qui vont être scénaristes, de très, très bonnes scénaristes, comme France Marion, qui devient sa grande, grande amie. Et elle va tomber surtout en amour avec le grand ami de Charlie Chaplin à l'époque, un certain acteur de cinéma qui faisait une belle carrière et qui était en train de devenir une très, très grande célébrité, Douglas Fairbanks. Alors là, elle tombe en amour avec Douglas Fairbanks, le grand ami de Charlie Chaplin. Alors, voyez ce trio, Fairbanks, Chaplin et Pickford. Elle va l'aimer beaucoup, ce Douglas Fairbanks, et finalement, elle va se divorcer en 1920. Elle va se marier avec Douglas Fairbanks. Et c'était compliqué parce que Douglas Fairbanks était marié, il y avait un fils. Elle était mariée, elle avait pas d'enfant, mais tout ce monde-là était catholique. Enfin, ils vont tout faire ça. Il faut dire que le trio était un trio dynamique, puisqu'ils s'étaient bien connus en 1918.

Ils utilisaient leur image publique pour des campagnes de financement pour les bons de la victoire et ils se promenaient un peu partout aux États-Unis. Et c'est une période célèbre. Là. On voit le jeune Chaplin, le beau Fairbanks, puis la petite Mary Pickford, puis ils ont réussi à lever des fortunes et beaucoup, beaucoup d'argent. Ce sont des tournées mémorables. À cette époque, Mary Pickford s'exprime. Et là encore, c'est curieux. C'est une femme qui s'exprime. Ce n'est pas une comédienne qui joue son rôle de comédienne. Lorsqu'on l'interroge, elle a des choses à dire. Et elle s'exprime sur la guerre. Et on découvre qu'elle est pacifiste, mais elle est fataliste. Elle s'exprime sur les soldats. Elle a beaucoup de sympathie pour les soldats. Elle s'exprime sur la paix, sur les femmes. Elle a des idées sur tout. Et ça annonce là un paquet d'implications humanistes que Mary Pickford aura plus tard dans sa vie. Ils sont tellement populaires, on ne peut pas mesurer ça aujourd'hui. Mais Douglas Fairbanks et Mary Pickford mariés ensemble, ça c'était le sommet, le couple royal de l'humanité populaire. Les gens les adoraient. Autant en Europe, les Français vouaient un culte à Mary Pickford et à Douglas Fairbanks. Les Anglais d'Angleterre. D'ailleurs, ils ont failli mourir en Angleterre lors d'une émeute. Mais une émeute d'amour. Mais les émeutes d'amour, évidemment, peuvent étouffer les idoles. Et Mary Pickford a eu la peur de sa vie lors de son voyage de noces en Angleterre. Ils ont failli être écrasés. Elle a été sauvée in extremis. Mais c'est des gens sérieux, quand même, parce que il va se passer des choses avec Fairbanks, Chaplin, Griffith et Mary Pickford, qui est l'âme du mouvement. Vous voyez, c'est elle qui est l'opiniâtre sur le plan financier. Elle va être à la tête d'une petite fronde des réalisateurs et des acteurs, et ils vont aller à la guerre contre les grands producteurs du cinéma et une fronde donc qui va se nommer United Artists, c'est-à-dire ils vont créer United Artists, une sorte de syndicat des réalisateurs et des acteurs. Faut dire que Mary Pickford avait des idées très en avance sur son temps. Elle avait beaucoup d'empathie pour tous les perdants de ce monde. Et elle savait que les comédiens et comédiennes étaient souvent en difficulté. Car pour une qui réussit, il y en a 150, 200, 1000 qui crèvent de faim. Elle va, avec United Artists, défendre les intérêts des comédiens et des réalisateurs, mais ils vont surtout créer des fonds en fiducie. Ils vont créer la Maison des comédiens aux États-Unis. Sorte de maison d'accueil, bien sûr, mais aussi des ancêtres des fonds de pension et de protection financière. Entre 1918 et 1928, on découvre que Mary Pickford est une femme d'affaires redoutable. Elle n'accepte pas de travailler si elle va pas chercher le maximum des profits. Elle gère, elle calcule, elle négocie, elle s'enrichit énormément. C'est une femme très, très riche dans les années 20. Et elle va profiter de sa notoriété, de son immense célébrité, d'une célébrité qui, en fait, avait peu de précédents. C'était la première grande star internationale. C'était la femme la plus connue au monde. Elle se sert de ça. Et elle va devenir une productrice. Elle va devenir elle-même un puissant producteur qui parle d'égal à égal avec, dans le club select des producteur. Il faut dire que Mary Pickford n'était pas qu'une célébrité. Elle ne se laissait pas aller à cette notoriété qui était quand même spectaculaire et étonnante. Elle, dans son travail, ne se reposait jamais. Sur un plateau de tournage, elle était partout. Elle s'occupait de tout. En fait, elle se préoccupait de la part des autres. Elle savait que c'était un travail d'équipe. Alors, elle était, et ça, les biographes en parlent, et les gens qui l'ont bien connue, elle était entre ses prises, elle était derrière l'épaule du caméraman, elle s'occupait des costumes, elle s'était préoccupée de l'éclairage, mais ça allait plus loin, elle était très au courant du scénario, elle participait au scénario, elle évaluait le jeu des acteurs, et elle était très proche du metteur en scène, elle discutait avec le

metteur en scène. En fait, elle était totalement impliquée. Elle attachait une très, très grande importance à l'esprit d'équipe, au plaisir de travailler. Elle aimait beaucoup son métier. Donc, elle couvrait tout le champ. C'est-à-dire, elle couvrait le champ de l'idée, du scénario, de la mise en forme. Tout y passait sur le plan technique, sur le plan artistique, sur le plan financier. Et elle avait beaucoup de succès. Là-dessus. Beaucoup, beaucoup de talent. Elle ressemblait beaucoup à son ami, à l'époque son ami, qui, avant de se brouiller avec lui beaucoup plus tard, elle ressemblait beaucoup à un type comme Charlie Chaplin, c'est-à-dire c'était une femme orchestre sur le terrain. Elle était créative, impliquée, et elle déterminait la valeur des films auxquels elle participait.

Entre 1920 et 1928, elle est heureuse. Elle a l'homme de sa vie. Elle aimait démesurément Douglas Fairbanks. Elle le trouvait beau, elle le trouvait intelligent. Il y a rien qu'elle avait le culte de Douglas Fairbanks, qui, en retour, l'aimait aussi. Alors, c'est une histoire d'amour. Ils vont se bâtir un manoir à Beverly Hills, avec vue sur le Pacifique. Et ça va s'appeler Pickford. Pickford et Fairbanks. Et ça, c'est dès 1921 que les travaux, c'est très prétentieux, mais en même temps, home, et c'est le clan. Alors, Fairbanks n'est pas trop content parce qu'évidemment, tout le clan de Pickford va rentrer là, la famille, la maman, le frère, la sœur. Elle ne s'est pas détachée de sa famille. Alors, ils vont avoir un parc immense, des piscines comme ils s'en faisaient pas. Alors, vous voyez, la vie comme on l'imagine aujourd'hui des gens, ben, la vie des gens riches et célèbres. N'oubliez pas que Fairbanks était lui aussi issu d'un milieu pauvre, d'un milieu humble. Il faut pas oublier d'où est partie Mary Pickford. Et ils sont pas vieux, là. C'est-à-dire, elle n'est pas vieille. À 24 ans, elle est multimillionnaire. Alors, on est dans les années 20, là. Multimillionnaire, là, aujourd'hui, c'est l'équivalent de centaines et centaines de millions de dollars.

Alors, il y a des ombres, évidemment, qui vont se profiler. D'abord, Douglas Fairbanks est un homme qui pouvait être très amusant, très aimant, très intéressant, mais il était léger, il était instable. C'était un passionné de golf, imaginez-vous, et il pouvait retarder le tournage de certains films pour aller jouer au golf avec des amis en Angleterre. Ben, c'était la grande vie, hein. Mais surtout, il aimait démesurément les femmes, et quand on s'appelle Douglas Fairbanks, on manque pas d'occasion. Alors, il est infidèle. Alors, ça pose des problèmes dans la vie quotidienne. Mais évidemment, ils n'ont pas d'enfants. Ils travaillent tous les deux. Ils tournent des films ensemble de façon séparée. Mais Douglas Fairbanks a une vie un peu effilochée. Mary Pickford a 36 ans en 1928 et ce sera son année charnière. Elle est au sommet de sa gloire entre 1900 et 1928, mais en 28, tout le rideau va s'effondrer, toute la scène va s'effondrer. D'abord, c'est la mort de sa mère. Charlotte avait été son impresario depuis 1906 jusqu'en 1928, donc au moment où elle va mourir, mais surtout Charlotte était un poids sur la conscience de Mary, car Charlotte était une alcoolique invétérée. Mary ne s'en remettra jamais, car nous le verrons, Mary Pickford, c'était une boule de culpabilité. Une boule d'angoisse. Elle s'en voulait pour la mort de son père. Elle n'a jamais oublié son père. Elle s'en voulait pour toute la famille. Elle se trouvait coupable de ne pas avoir sauvé sa mère, finalement. Elle ne l'oubliera jamais. Mais c'est aussi la mort de quelque chose d'autre qui va faire très, très mal à Mary Pickford. C'est la mort du cinéma muet, 1928. Ben, elle tourne son dernier film muet. C'est l'arrivée du film parlant. Et troisième problème, 1928, tout est devenu évident. Les problèmes d'infidélité de Douglas Fairbanks, son mari bien-aimé, ben, prennent le dessus. C'est-à-dire qu'elle n'est plus en mesure de passer par-dessus les infidélités de Fairbanks, mais surtout son instabilité. Fairbanks voyageait toujours, s'arrangeait pour ne jamais être avec elle. Alors, c'était un amour compliqué, il s'aimait vraiment.

tous les deux, mais ils étaient prêts à être censurés, l'un ni l'autre. Ils vont se séparer, d'ailleurs, en 1936, après 15 ans de mariage. Toute cette histoire va finir très, très mal, parce que la séparation sera difficile, bien sûr, c'est une histoire d'amour qui est déchirante, mais chacun dira dans ses mémoires qui seront courtes pour Fairbanks que c'est l'erreur de leur vie. Chacun regrette l'autre, il voudrait se retrouver, mais c'est impossible. D'ailleurs, Fairbanks va mourir très jeune, à 56 ans, en 1939, 3 ans plus tard, totalement épuisé. C'est un homme fini par une vie trop intense et trop active. Mary Pickford va apprendre la mort de Douglas Fairbanks en pleine nuit, au téléphone. Il est mort en Europe. C'est l'effondrement. Elle réalise, au moment précis, que cet homme, c'est bien sûr l'amour de sa vie. Elle avait toujours espéré le retrouver. C'est seulement 3 ans après leur séparation. Elle est dévastée. C'est un des grands coups durs dans l'histoire de sa vie.

Mary Pickford va se remarier avec un chef d'orchestre. Elle dira le plus bel homme que j'ai jamais vu dans ma vie. Un chef d'orchestre et un acteur, Buddy Rogers. Il est beaucoup plus jeune qu'elle, il a 12 ans de moins qu'elle. Et Buddy Rogers sera son compagnon de vie jusqu'à la fin. Alors, ils vont toujours rester ensemble. Dans le monde du parlant, Mary Pickford va faire 4 films. Elle connaîtra un succès relatif. Elle fait le passage. Elle a réussi le passage au parlant. Vous savez que c'était un grand drame, les acteurs et les actrices du muet qui n'ont pas réussi à aller du côté du parlant. Elle va quand même réussir. Elle va gagner un Oscar pour un film parlant. Bon, le film s'intitulait Coquette. Mais de toute façon, le cœur n'y est plus. Et elle n'a plus le feu sacré. À 41 ans, elle abandonne. Elle ne tournera plus jamais de film. Alors imaginez, elle est jeune, à 41 ans, elle se retire du cinéma. Elle n'acceptera plus de faire des films. Elle n'aura tourné que 4 films parlant. Elle avait fait 150 films. Et elle avait honte de son travail. Alors imaginez-vous les drames que cette personne pouvait vivre. Elle avait honte de ce qu'elle était, de son travail. D'abord, elle ne s'aimait pas physiquement, mais elle n'aimait pas non plus le travail qu'elle avait fait. Elle avait voulu brûler tous ses films. Car, disait-elle, elle trouvait que le muet était ridicule. Elle avait peur que le public juge le cinéma muet ridicule. Elle trouvait que le parlant allait enterrer, non seulement enterrer le muet, ben ça c'est sûr, mais allait enlever au muet toutes ses qualités. C'est-à-dire qu'elle était incapable de regarder les films muets et les trouvait pas bons, tout simplement. Et toute sa carrière reposait sur ses films muets. En fait, cela ira très loin. Mary Pickford va prendre la décision de racheter les copies de ses films. Il y aura une collection de films qu'elle va regrouper dans l'intention de les détruire. Alors, vous voyez, ça allait très loin. C'est physiquement, elle voulait détruire l'œuvre. Elle ne voulait pas que le public la juge à travers un cinéma muet qui, à ses yeux, était un art inachevé ou un art qui ne faisait pas le poids face au cinéma parlant. Alors, elle va tenter de s'effacer elle-même. Elle va se raviser, bien sûr, et donnera la collection qu'elle avait rachetée à la Librairie nationale du Congrès américain. Mais, bien sûr, les conditions de conservation ne seront pas bonnes. Et la majorité de ces films de cette époque, d'ailleurs, n'ont pas été conservés. Plusieurs films sont introuvables aujourd'hui. Elle avait fait 85 flickers pour Griffith en 2 ans, ce qui est de la folie furieuse. Elle avait fait 35 films pour la compagnie International Motion Picture en l'espace de 2 ans, 35 longs métrages. C'est impensable. Elle avait fait 21 longs métrages léchés, soignés pour la Famous Player de Zucker. Et elle faisait en 1916, cette femme, $150,000 par année. Elle qui vivait dans un monde où le meilleur ouvrier faisait $2,000 par année. Donc, elle vieillit en se disant, oui, j'ai fait ça, oui, j'ai travaillé très, très fort, oui, mais je ne peux plus regarder ça. Nous sommes, c'est comme si toute son époque, nous, les acteurs de cette époque, nous sommes ridicules. D'ailleurs, c'est beau quand on se rappelle que sa dernière apparition au cinéma, son dernier rôle et sa dernière tirade avant la fin du film, dans le film parlant, c'est une longue tirade d'une femme qui fait l'apologie de sa vie amoureuse en disant « J'aurais dû te pardonner, j'aurais dû pardonner tes infidélités, j'aurais dû, l'amour était plus grand que tout, nous aurions dû être ensemble. » Évidemment qu'elle parle de Fairbanks, mais c'était de la fiction, c'était jouer un rôle. Mais ça a été sa dernière déclaration à l'écran. Mais de toute façon, tout va mal. Sa sœur Lottie, qui a fait carrière au cinéma, qui a fait carrière au théâtre, qui a très mal tourné, qui s'est auto-détruite et qui va mourir, alcoolique. Son frère Jack, c'est encore pire. Il sera un mauvais homme avec son entourage et il va mourir prématurément, lui aussi, brûlé par l'alcool. Alors, vous voyez, là, l'alcool frappe comme des balles de fusil dans la famille. Ce sont des gens qui ont cet art. Mais ça va plus loin. À cette époque, elle-même se met à boire. Alors, elle, le démon de l'alcool, va la rejoindre. Il faut dire que Mary Pickford ne s'était jamais aimée. Elle s'est toujours trouvée trop petite. Elle s'est toujours trouvée trop rondelette.
Elle se trouvait trop grosse. Ce qui fait rire tout le monde, là, parce que c'était quand même une femme qui était dotée d'un charisme et d'un physique extraordinaire. Mais elle se trouvait trop petite, trop rondelette. Mais surtout, elle ne pouvait pas se voir vieillir. Elle ne s'endurait pas. Elle se retrouvait enfin. Et là, elle se voit vieillir et elle voit les gens tomber autour d'elle. Alors, les démons la rejoignent. Elle fait des dépressions profondes et elle boit. Et elle va vivre longtemps. Donc, elle ne veut pas vieillir et elle va vieillir, ce qui sera une très, très grande tragédie. Mais en fait, entre 1933, la date où elle est plus active, elle va se retirer du métier de comédienne, et 1960 ou 1956, elle est quand même très, très active. C'est une femme d'affaires, elle est dans l'industrie du cinéma. C'est un gros personnage de Hollywood. Elle gère les productions, elle s'occupe de United Artists, il y a les films, il y a les batailles contre Goldwyn Mayers, il y a les batailles des grands studios. Elle est très active et elle développe une très très grande activité aussi dans le domaine des œuvres caritatives. Elle va développer, et ça c'est prémonitoire, elle va développer un attachement pour les aînés, les vieux et les vieilles. Donc, elle est outrée de voir le traitement que les États-Unis réservent, la société américaine réserve aux vieux et aux vieilles. Elle est pas vieille à l'époque. Et elle va créer des fiducies pour venir en aide aux vieux et aux vieilles. Elle fait une chose curieuse à 51 ans. Buddy Rogers et elle vont adopter des enfants. Deux enfants. Roxane et Ronald. Et là, ben, c'est le début d'un cauchemar, car cette opération, là encore, sera totalement et entièrement ratée. Ces enfants vont rester, bien sûr, vont être élevés par Buddy Rogers et Mary Pickford à Pickfair. Les deux vont mal tourner. Les deux vont faire beaucoup, beaucoup de soucis, de peine, du désespoir et du découragement, vont provoquer du découragement. Ce ne sera pas une réussite, ni dans leur vie personnelle, ni dans la vie de la famille. Elle va faire des apparitions. De son vivant, lentement, elle sera

En 1956, Chaplin et elle se brouillent à jamais. Et ils vont vendre ensemble leur dernière part. En fait, ils étaient propriétaires de United Artists. Ils vont vendre parce qu'ils vont se chicaner. Il y a donc une brouille finale avec Chaplin en 1956. En 1965, à Paris, les Français qui vouaient un culte à Mary Pickford feront une rétrospective de tout le cinéma de Mary Pickford et elle sera reçue à Paris.

avec tous les grands honneurs, ce sera une consolation. Mais elle va vivre comme une ermite, une folle recluse à Pickfair. Ne plus jamais sortir, c'était son idée. Elle gardait la chambre, elle buvait, elle recevait très peu de personnes. Une liste de 4 à 5 personnes, dont ses amis scénaristes qui vont l'accompagner jusqu'à la fin, le fils de Fairbanks, mais elle voyait personne. On va la voir pour la dernière fois. Et ce sera tragique, triste et dramatique pour la dernière fois à l'âge de 85 ans, à la remise des Oscars de 1976. À la télévision nationale, à la remise des Oscars, on fera un hommage et on va aller tourner à sa résidence de Pickfair. L'image qui va sortir, c'est une vieille femme ruinée par l'alcool, mais toujours vivante, qui est dans une chaise et qui a de la difficulté à parler. Et ce sera pathétique. Ce sera pathétique. Et les éditorialistes et les critiques vont reprocher à l'Académie d'avoir eu cette idée, d'aller chercher cette image, car Mary Pickford, c'était l'image légendaire de la petite fille qui n'avait pas vieilli. Elle va mourir en 1979 au mois de mai, à l'âge très avancé de 87 ans. À sa mort, sa petite famille, ceux qui restaient, les gens vont se rapprocher d'elle et vont bien l'enterrer, mais elle, désespérée, et qui finalement va traduire dans son testament un peu son désespoir, va déshériter ses enfants, va laisser très très peu d'argent à Buddy Rogers et sa fortune aux œuvres de charité.

0: Mary Pickford, une autre remarquable oubliée. Mais nous le disions, oubliée de son vivant. Femme de mémoire et femme résolue, elle fut une grande artiste, une grande femme d'affaires et une grande humaniste. Elle était producteur, réalisateur, scénariste, à la limite caméraman, costumière et tout et tout. Ce fut le pendant féminin de Charlie Chaplin. Femme orchestre du cinéma, femme engagée. Mais donc, contrairement à Chaplin, on n'a jamais vraiment reconnu le génie. Sa vie fut en somme très malheureuse, n'ayant pas pu vaincre le démon de son angoisse ou de ses angoisses, la perte de ses amours et la fuite du temps, mais la fuite surtout dans l'alcool. Elle a toujours eu en mémoire et en nostalgie ses origines, Toronto et le Canada. Elle s'est toujours rappelée jusqu'à la fin qu'elle était d'origine canadienne. Et surtout, elle avait le culte de sa prime enfance. Le bonheur était à Toronto, dans son enfance. Elle a inventé le métier d'actrice au cinéma, face à la caméra, avec ses yeux, avec ses gestes. Elle savait, elle avait la magie de la relation avec la caméra. Elle a aussi contribué à la construction de l'industrie du film américain. Elle a fait Hollywood au même titre que les grands producteurs de Hollywood. Comme l'a dit une de ses biographes, c'est en fait elle qui a vraiment fait Hollywood. Sa contribution au cinéma fut somme toute colossale. Non, la petite fille malheureuse n'a pas pu devenir une femme heureuse. Sa tristesse était chronique. Mais durant le long voyage tumultueux de sa vie, elle est restée maîtresse de son destin jusqu'à son dernier souffle. Et elle aura tout vécu, des jeux de l'ombre et de la lumière. Et comme disait Nietzsche à propos de la condition humaine, elle aura su, avec intensité, danser dans ses chaînes.
1: En 1956, Mary Pickford vend ses parts de la United Artists pour 3 millions de dollars, écrit « The Mary Pickford

0: Institute, voué à la prolongation de ses œuvres de charité et de créativité. Cette femme orchestre a aussi écrit son autobiographie, Sunshine and Shadow, publié deux livres de facture spirituelle, My Rendezvous with Life et Why Not Try God, et elle a aussi signé un roman, The Demi Widow. En 1976, l'Academy of Motion Picture lui décerne un Oscar honorifique. En 2006, Post Canada émet un timbre en l'honneur de celle qui fut, dans les années 20, la plus reconnue au monde. Serge Bouchard racontait à sa manière Mary Pickford en s'inspirant entre autres de l'ouvrage de Eileen Whitfield, Pickford, The Woman Who Made Hollywood, publié chez Macfarlane, Walter and Ross. Recherche, Carole Gagnon avec le concours de Lise Ménard. Recherche musicale, Carole Gagnon et Rachel Verdon. Prise de son, montage et mixage sonore, Réjeanne Leblanc. Présentation, choix musical et réalisation, Rachel Verdon.
1: Ici Monique Néron. 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
3: Bonsoir, ici Mathieu Massé. Le gouvernement du Québec fait un pas de plus afin de protéger les femmes contre la violence conjugale. Le projet de loi déposé aujourd'hui à l'Assemblée nationale permettra aux personnes qui craignent pour leur sécurité ou celle de leur enfant d'obtenir des renseignements sur les antécédents en matière de violence conjugale d'un partenaire intime actuel ou passé. Une mesure que l'on surnomme la loi Gaby-Renault, en hommage à une femme assassinée à Saint-Jérôme l'an dernier, qui était attendue avec impatience, comme le rapporte Sébastien Desrosiers.
4: Gaby ne sera jamais oubliée.
5: Moins d'un an après la mort de Gaby-Renault, une étape importante est franchie, estime son amie Nancy Boucher.
4: De la haute, elle continuera à veiller à travers ce projet de loi.
6: Ma sœur est devenue une victime de féminicide.
5: Sa sœur Rachel Renault salue elle aussi le dépôt d'un projet de loi pour éviter que d'autres ne découvrent trop tard qu'elles partagent leur vie avec un homme violent.
6: Cet homme, un multirécidiviste de la violence conjugale, a tué ma sœur.
5: C'est pour éviter des drames du genre justement que la première ministre Christine Fréchette s'était engagée à présenter une loi Gaby-Renault.
7: Je suis contente qu'on prenne action pour mieux protéger les femmes victimes de violence.
5: Si elle est adoptée, elle permettra à toutes celles qui en font la demande à la police de connaître les antécédents de violence d'un partenaire intime, le ministre de la Sécurité intérieure, Yann Lafrenière, et celle de la condition féminine, Martine Biron, promettent qu'elles seront ensuite accompagnées par un organisme qui leur offrira du soutien.
8: Que ce soit parce que vous débutez une nouvelle relation ou que votre partenaire actuel représente des drapeaux rouges, vous pourrez faire une demande.
9: On est rendu presque à 10 féminicides. C'est très troublant.
5: L'initiative est appuyée par tous les partis d'opposition. Une fois entrée en vigueur, le gouvernement prévoit recevoir environ 10 000 demandes par année. Ici Sébastien Desrosiers, Radio-Canada, Québec.
3: Le Bloc québécois dénonce l'entente prise entre Ottawa et l'Alberta pour augmenter le prix des crédits carbone à 130 $ la tonne d'ici 2040 au lieu de 170 $ la tonne d'ici 2030. La formation estime que cette nouvelle cible constitue un recul sur les politiques environnementales canadiennes. Le porte-parole du Bloc en matière d'environnement et de changement climatique, Patrick Bonin, indique que cette mesure s'ajoute à une année de démantèlement du plan climatique par le gouvernement de Mark Carney.
10: Il n'y a personne qui a voté pour ce parti en disant « on accepte que vous abandonniez la lutte climatique ». L'obligation de mettre un prix sur la pollution, de faire payer les pétrolières pour leur pollution, eh bien, c'est en train d'être mis de côté pour satisfaire l'Alberta.
3: Patrick Bonin ajoute qu'en ouvrant la porte à un nouveau pipeline, le gouvernement Carney pave la voie à une hausse importante de la production de pétrole, des sables bitumineux et de la pollution. La population du Québec a légèrement diminué en 2025 après avoir connu une croissance exceptionnelle de 2022 à 2024 selon les données provisoires de l'Institut de la Statistique. Le nombre de résidents temporaires a baissé et les décès ont de nouveau surpassé les naissances. Les détails de Diana Gonzalez.
11: La population du Québec est estimée à un peu plus de 9 millions de personnes en 2025, soit 9 600 personnes de moins par rapport à l'année précédente. Le démographe à l'Institut de la statistique du Québec, Frédéric Fleury-Payeur, explique qu'il y a eu une baisse notamment des résidents non permanents.
12: Vraiment, là, ce qui fait la différence cette année est exactement pour la même raison qu'elle faisait la différence au cours des années précédentes dans l'autre sens, c'était la migration temporaire. Donc, les travailleurs étrangers temporaires, les étudiants étrangers et les demandeurs d'asile, ben, en 2025, ce nombre-là d'immigrants temporaires a baissé. Il a baissé au Québec et il a baissé même encore plus dans le reste du Canada.
11: Il ajoute que pour une deuxième année de suite, le nombre de décès a surpassé celui des naissances. Le Québec a enregistré 80 450 décès en 2025 et un peu plus de 78 000 bébés sont nés cette même année.
12: On observe deux épisodes de grippe dans une même année. C'est vraiment un fait marquant du bilan de l'année 2025 en mortalité. Mais malgré cela, l'espérance de vie quand même reste l'une des plus élevées parmi les pays développés.
11: L'espérance de vie pour les femmes est de 84 ans et pour les hommes de 81 ans. Ici Diana Gonzalez, Radio-Canada, Montréal.
3: L'armée israélienne a fait 12 morts dans des frappes aériennes au Liban aujourd'hui. Le ministère de la Santé libanais rapporte qu'Israël a intensifié ses frappes, notamment au sud de Beyrouth, où deux enfants ont été tués. Ces attaques ont eu lieu malgré la trêve qui est théoriquement en vigueur entre Israël et le Liban depuis le 17 avril. Entre-temps, des négociations entre les deux pays doivent reprendre dès demain à Washington. Le Liban cherche à obtenir un respect du cessez-le-feu, alors qu'Israël souhaite pour sa part un désarmement total du Hezbollah. Et de retour au pays, le Canadien Jeremy Hansen et ses coéquipiers américains de la mission Artemis II étaient à Ottawa aujourd'hui.
13: Quel honneur pour l'équipage d'Artemis II d'être ici au Canada.
3: Ils ont été reçus ce matin par le premier ministre Mark Carney. Ils se sont échangés des cadeaux. Les astronautes sont dans la capitale fédérale pour une série d'événements. Ils se rendront au Musée canadien de la nature et au Centre national des arts aujourd'hui. Ils rencontreront aussi le public à Montréal vendredi. Voilà, c'était l'essentiel des informations. Merci d'être à l'écoute et bonne soirée à notre antenne.

Bonjour et bienvenue à cette émission du mercredi, émission que toute l'équipe a préparée pour vous et dans laquelle on va retrouver certains de nos collaborateurs réguliers, comme Joël Leblanc, journaliste scientifique indépendant, qui sera aujourd'hui avec Philippe Robitaille-Groux, qui est journaliste pour Radio-Canada Environnement. On fait ça dans une vingtaine de minutes, notamment on va parler de cette conférence parallèle à la COP, comme une espèce de off-COP, qui cette fois-ci peut-être fera une différence. Deuxième heure, donc notre plateau alimentation comme tous les mercredis, on va retrouver Dany Saint Pierre, Alison Van Rassel et Stéphanie Côté avec plein de sujets intéressants pour vous. Notamment, quand on parle d'aliments ultra transformés, on parle de quoi et c'est quoi l'impact sur notre santé. On fera ça avec Stéphanie. Et puis, comme toujours, le mercredi, on va terminer avec Eugénie Dumas qui nous propose des nouveautés et après ça, des suggestions dans ces mêmes veines. Très, très hâte d'entendre ce que Eugénie va nous dire sur le nouvel album de Likili, alors qu'elle a été hyper populaire. Ceux qui la connaissent, qui l'aiment déjà, on entend des mélodies quand on parle de son nom. Donc, Eugénie va nous parler de son plus récent album. Mais là, ce que nous allons faire ce matin, c'est un sujet tellement bouleversant et captivant, intéressant. On va plonger au cœur, oui, de la crise du logement. Vous le savez, elle sévit à la grandeur du pays, où près du tiers des ménages canadiens est locataire. Et avec cette crise vient la peur de perdre son logement, ce qu'on appelle l'insécurité résidentielle. Les instances en santé publique s'y intéressent de plus en plus. Premièrement, parce que il y a une hausse fulgurante des évictions. On parle d'une hausse de 500% en 2020 et 2023. Donc, évidemment, ça fait que le

0: La peur, l'insécurité est très répandue. Et deuxièmement, parce que les conséquences sur la santé physique et psychologique peuvent être très graves. Et pour en discuter, on a un doctorant en psychologie à l'UQAM qui mène actuellement un projet de recherche sur cette insécurité résidentielle. Éric Audet, bonjour.
1: Bonjour.
0: Plus tard, il y a une de vos pères chercheuses, Virginie, qui est une locataire de la Mauricie, qui vit de l'insécurité liée à son logement, et qui a donc participé évidemment à l'étude, qui va se joindre à nous. Vous aviez très envie, même, c'était nécessaire pour vous qu'on l'entende. Alors, c'est ce qu'on fera peut-être dans une quinzaine de minutes. À quoi ressemble cette étude que vous menez, Éric?
1: Oui. L'étude qu'on mène en ce moment, dans le fond, moi, je pilote un volet qualitatif, donc qui s'intéresse vraiment plus au discours puis aux histoires des locataires, qui s'inscrit dans un projet plus grand qui s'intitule « La facture collective de la crise du logement au Québec », qui est un projet de recherche là, financé par la Santé publique, la Société d'habitation du Québec aussi, la SHQ, qui est faite avec la chaire RIS, la chaire de réduction, la chaire de recherche sur la réduction des inégalités sociales de santé à l'UQAM, en partenariat avec l'Observatoire québécois des inégalités. C'est un projet donc qui s'intéresse à l'insécurité résidentielle et qui pose une question dans le fond: à quoi ça ressemble d'avoir peur de perdre son logement au Québec là aujourd'hui.
0: Donc à partir depuis avril 2025, si je comprends bien, jusqu'en décembre de cette année, vous allez faire ou rencontrer ou faire une soixantaine d'entrevues. Et ces 7 pères chercheurs, chercheuses que vous avez, à quoi ils servent, eux? C'est quoi la différence entre les entrevues et les pères chercheurs?
1: Oui, dans le fond, là, on cherche à parler à 60 locataires qui ont peur de perdre leur logement partout au Québec.
0: Locataires du secteur privé, là.
1: Oui, exact, c'est sûr. Fait que, tu sais, on parle pas à des gens, mettons, en HLM, en coop, là. C'est vraiment des personnes là, qui louent leur logement sur le marché privé. On veut parler à 60 personnes partout au Québec. On veut aller en milieu rural aussi. On veut sortir de Montréal, aller dans d'autres grandes villes, mais aussi en milieu rural parce que, bon, on sait que la crise du logement, proportionnellement, des fois, est plus grave en milieu rural qu'en milieu urbain. Donc, ces 60 entrevues-là, c'est une heure qu'on passe avec ces locataires-là. On a nos questions, on leur
0: pose. De profils différents ou sont tous un peu un profil déjà à risque, précaire financièrement ou avec des enjeux de santé mentale, etc. Ou c'est vraiment des profils très variés.
1: C'est une bonne question. On veut quand même aller chercher une diversité de récits parce qu'on peut avoir peur de perdre notre logement pour toutes sortes de raisons. Ça peut être les évictions, ça peut être autre chose. C'est vécu par des gens très différents aussi. Des fois, des gens qui sont moins dans les profils typiques de gens plus précarisés, mettons. Donc, nous, dans le fond, nos critères d'inclusion, bon, c'est les classiques de la recherche, faut avoir 18 ans et plus, faut être sur le marché locatif privé, mais faut avoir peur de perdre son logement dans les 12 prochains mois. Et c'est pas mal notre critère principal, mais on y va quand même avec un échantillonnage qu'on dit intentionnel. Donc les 60 personnes à qui on parle sont pas nécessairement représentatifs statistiquement de la population québécoise ou des locataires québécois, mais on veut aller chercher des gens qui sont plus difficiles à joindre par la recherche là, qui ont moins tendance à venir parler puis prendre la parole lorsqu'il est question d'insécurité résidentielle.
0: Crise du logement, on va pas vous répéter tous les chiffres, on va pas vous dire qu'il y a pas assez de logements abordables, vous le savez, on va pas vous dire que tout coûte cher. On va peut-être juste ici, je vais peut-être juste vous dire deux chiffres. 21% des locataires québécois ont eu en 2025 de la difficulté à payer leur loyer. À Montréal, c'est 25%, c'est une personne sur quatre. On peut aussi vous dire que dans les pays du G7, le Canada est l'endroit où il y a de moins de logements par tranche de 1000 habitants. Donc, c'est vraiment une crise là qui nous touche et qui touche partout au pays. C'est quoi donc l'insécurité résidentielle? Comment ça se définit?
1: C'est une très bonne question. Je commencerai juste par préciser aussi c'est quoi les pères chercheurs dans le fond là,
0: qui était la deuxième partie. Il n'y a pas de problème.
1: Les pères chercheurs dans le fond là, c'est 7 personnes, des citoyens, des citoyennes qui ont une expérience de vécu, donc qui vivent l'insécurité résidentielle à tous les jours et qui travaillent avec nous en collaboration. Donc on veut pas faire une recherche sur ces personnes-là, mais avec elles. Donc elles nous aident là, bref, à avoir une recherche des résultats qui sont plus plus près de leur réalité à eux.
0: Donc terrain comparativement à des chercheurs qui sont dans un qui sont pas sur le terrain par
1: exact,
0: exemple. Donc
1: c'est
0: eux
1: ça.
0: Vous êtes vraiment à avoir le pouls du terrain et ils et elles le vivent au quotidien. Donc il y a plein de nouvelles informations qui peuvent vous amener. Regarde les entrevues que vous faites avec les autres et après ça vous rebondissez sur les données qualitatives qui ressortent.
1: Exact.
0: OK, donc si on vient à cette insécurité résidentielle, là, qu'est-ce qui la crée et qu'est-ce que c'est?

0: L'insécurité résidentielle, dans le fond, en recherche, il y a pas vraiment de définition très précise. Des fois, là, ça va être utilisé de façon interchangeable avec précarité résidentielle, instabilité résidentielle. Mais en gros, dans toutes les définitions, à peu près, il y a un élément perceptuel. Et c'est ça qu'on va venir s'intéresser. Parce que, tu sais, la sécurité d'occupation d'un logement, c'est déterminé par trois choses. Premièrement, le degré de protection légale. Donc, dans les lois, comment est-ce que la sécurité d'occupation des locataires est protégée?
1: Alors qu'on sait que quand on est propriétaire, elle est assurée, cette sécurité-là, de façon exponentielle par rapport à un locataire.
0: Oui, exact, de façon légale. Bon, c'est sûr, on peut se faire reprendre son logement si on peut payer son hypothèque, bon bref. Mais on a quand même une meilleure sécurité d'occupation légale. Après ça, il y a une dimension qui est plus empirique, qui est plus de facto. Là. Fait que, dans les faits, c'est quoi mon contrôle sur mon logement? Est-ce que je peux l'habiter dans les conditions qui me conviennent? Est-ce que je peux vraiment jouir de mon logement le plus possible? Et il y a une troisième dimension qui nous intéresse, qui est la dimension de la perception de cette sécurité d'occupation-là. Comment est-ce qu'elle est perçue par les locataires? Est-ce qu'ils se sentent en sécurité? Est-ce qu'ils sentent qu'ils peuvent occuper leur logement aussi longtemps qu'ils le souhaitent?
1: Est-ce qu'ils sentent qu'ils peuvent le perdre facilement et en retrouver un autre?
0: Exactement.
1: Parce que tu peux être insécure de perdre ton logement, mais savoir que tu vas en avoir un autre, qui peut venir moduler cette insécurité-là. Mais dans une crise, si on sait pas qu'on peut en retrouver un autre, cette peur-là est exacerbée.
0: Exactement, c'est ça. Dans la dimension perceptuelle, il y a la perception d'une menace. Fait qu'on va va percevoir une menace, qu'elle soit très explicite comme un papier d'éviction dans sa porte, ou plus implicite comme mettons des interactions avec des propriétaires qui commencent à mettre de la pression. Et ensuite de ça, il va avoir une réaction affective, donc une réaction émotionnelle de peur, de stress, d'anxiété. On pourra aller en détail plus tard. Mais donc, effectivement, c'est sûr que dans un contexte de crise où, bon, tout le monde sait que c'est très difficile de se retrouver un logement à prix abordable, c'est sûr que cette peur-là est beaucoup plus grande parce que si j'ai d'autres options, si je sais que je peux me reloger, je peux retourner chez les parents ou, gars, bon, j'ai un coussin, je pourrais me permettre d'aller habiter ailleurs, c'est sûr que cette peur-là peut exister quand même. Mais en général, elle est un petit peu moins intense que pour quelqu'un que, s'il perd son logement, c'est la rue, là.
1: Et on a Pascale Renaud-Hébert, la scénariste et comédienne, qui signe une lettre ouverte aujourd'hui dans la presse concernant sa nouvelle série qu'elle écrit, qui est sur le fil, donc qui est exactement sur ce dont on parle présentement. Et elle donne la parole à plusieurs personnes. Robert, c'est pas son vrai nom, mais elle explique que, tu sais, j'ai une vie normale, des amis, des bons jobs. Après avoir été arrêtée un an à cause d'un accident de travail, j'ai tout liquidé, puis je suis partie en voyage. Quand je suis revenue, j'étais plus capable de me trouver un logement. J'ai habité chez des amis, j'ai craché sur des sofas, mais à un moment donné, on vient mal de demander ça au monde autour de nous. Et là, ils se retrouvent dans une ressource pour personnes en situation d'itinérance, comme un homme de 80 ans qui, en attente d'une résidence pour personnes âgées, se retrouve dans une ressource pour personnes en situation d'itinérance, comme une femme de 73 ans aussi qui se retrouve dans cette situation-là. Donc, on comprend que tout ça crée une très grande insécurité, une peur perceptuellement, mais aussi forcément dans les faits. OK, allons-y avec les éléments qui mettent les locataires dans cet état-là de crainte. Il y a les évictions, il y a le rapport avec les propriétaires, il y a le tribunal administratif du logement aussi qui pourrait faire les choses différemment. Il y a la peur de l'itinérance. Les évictions, là, Éric Audet, elles ont vraiment beaucoup augmenté là ces dernières années. En tout cas, en 2020 et 2023, là, de 500%.
0: Oui, absolument, 492 pour être précis, entre 2020 et 2023. Juste 2024-2025, là, on est à 132% d'augmentation, donc ça augmente. Les gens qui perdent leur logement, ça augmente. On parle, là, en 2024, au Canada, c'est 3% des personnes locataires qui ont vécu une expulsion dans l'année. Ça représente à peu près 1% de la population canadienne.
1: C'est énorme.
0: C'est vraiment énorme. Et on sait aussi que les évictions sont pas distribuées de façon égale parmi la population. On sait là qu'il y a des groupes qui sont très à risque aussi là. Évidemment, bon, les personnes en situation de handicap, les mères monoparentales, les personnes racisées, les personnes autochtones surtout beaucoup. Donc on sait là que oui, ça augmente partout, mais c'est pas distribué également là dans la population.
1: Est-ce qu'on sait pourquoi il y a des évictions? Parce que tout de suite, j'entends les gens réfléchir avec nous, puis se disent, mais s'ils peuvent pas payer leur loyer, à un moment donné, il faut les évincer.
0: Ouais.
1: Bon, qu'est-ce qu'on peut dire sur cette situation-là, concernant les groupes peut-être que vous venez de nommer? Là.
0: Ouais. Faut dire que, évidemment, la crise du logement, à la base, bon, c'est plus complexe que ça, là, mais on peut résumer ça dans un problème d'offre et de demande. Bon,

0: que c'est impossible de payer ça pour ces gens-là qui étaient déjà à loyer à un prix plus bas et qu'on leur demande une si grande augmentation. C'est pas juste je suis pas capable de payer mon loyer au prix où il est, c'est je serais pas capable de garder mon loyer si on m'augmente de 50%.
1: Exactement. Puis ça, c'est une crainte qui est quand même assez répandue. T'sais, on n'a pas de chiffres exacts sur l'insécurité résidentielle au Québec. Genre, en ce moment, il y a combien de pourcents de la population qui a peur de perdre son logement? On a des données, par contre, là, de 2024. Ça serait 50% des Canadiens et Canadiennes, locataires et proprio confondus, qui disent craignent de perdre leur logement si leur situation financière devait changer. Donc là, si ça change, j'ai peur de perdre mon logement.
0: T'es propriétaire aussi, donc.
1: Oui, exact. Ça peut. C'est parce que bon, il y a des prix aussi qui viennent avec la propriété.
0: Des hausses d'intérêt, les prix, tout ça.
1: Exact. Okay. Cette peur atteint 65% chez les ménages qui gagnent moins de 50 000 par année. Et dans certains endroits au pays, dans des secteurs où le marché immobilier est particulièrement cher et rude, ça peut monter jusqu'à 77% chez les locataires. Donc, il y a jusqu'à 77% des locataires dans ces endroits-là qui ont peur de perdre leur logement si leur situation financière venait à changer. Fait que là, c'est sûr, c'est pas ceux qui sont là-dedans en ce moment. Là, il y a un si quand même. Mais on voit que c'est quand même assez répandu là, chez les locataires et chez les personnes à plus faible revenu.
0: On est avec Éric Audet, docteur en psychologie à l'UQAM, chercheur coordonnateur du projet de recherche sur l'insécurité résidentielle. Parlons du rapport avec les propriétaires. Ça, je pense que ça vous a beaucoup marqué au fil des entrevues que vous avez fait. Là, il y a quelque chose qui revient dans un débalancement de pouvoir. Là.
1: Oui, exact. Et là, ici, il y a une distinction importante à faire. Quand on dit propriétaire, il y a des propriétaires qui sont plus malveillants, qui sont plus, qui veulent vraiment le mettre les locataires dehors. Ce n'est pas tous les propriétaires non plus. On voit aussi, moi j'ai entendu des histoires de personnes qui disent ben j'ai peur de perdre mon logement, mais c'est pas du tout à cause de mon propriétaire m'aide, est conciliant. Non, non. C'est pas la majorité des histoires que j'ai entendues évidemment.
0: Comme par exemple cette femme au Congrès de Québec solidaire qui a dit que en tant que propriétaire de duplex, elle était tannée qu'on l'aperçoive comme la méchante et qu'elle se retrouve comme tout le monde coincée par l'inflation, la hausse des taxes, le coût des matériaux, la main d'œuvre pour les travaux, etc., etc. Là. Mais il y a quand même des choses qui vous ont beaucoup surpris.
1: Oui, vraiment. Il y a une distinction à faire aussi entre les propriétaires, tu sais, les magnats de l'immobilier, là, qui ont genre 12, 13 immeubles.
0: Des milliers de portes.
1: C'est ça, exact. Puis qui parlent justement de portes, puis qui maximisent le rendement et qui ne pensent que ça. Et il y a des propriétaires occupants aussi qui habitent l'immeuble. Et bon, il peut y avoir des pratiques abusives dans les deux cas, mais c'est quand même différent. Et ça, on le voit, là. Mais on peut quand même parler de façon générale, là, de... Les propriétaires viennent mettre de la pression sur les locataires pour les évincer. Souvent, là, ça va être très subtil, ça va être des commentaires, ça va être un rappel beaucoup du pouvoir qu'ils ont sur le logement. Tu sais, des locataires, mettons, là, qui demandent un peu trop de réparation ou qui disent ah ben tu sais j'ai pas autant de revenus, je pourrais pas. Puis les propriétaires, on entend souvent dire ben tu sais moi tu sais que je pourrais relouer ton logement beaucoup plus cher. Hein. Tu sais que je pourrais dire que je le reprends pour ma fille. Tu sais que je pourrais faire des rénovations chez toi pour louer beaucoup plus cher. Donc, on voit qu'il y a de la pression qui est mise quand même souvent.
0: OK. Ce qui vous a étonné, c'est quand ça devient violent et ça devient... Là, on est dans une autre catégorie de rapport humain et donc d'insécurité d'occuper un logement. Là.
1: Oui, exact. C'est vraiment... Il y a vraiment des pratiques qui peuvent aller vraiment dans la violence, dans le harcèlement, que ce soit la violence, évidemment, psychologique, très répandue, mais même dans la violence physique et même dans la violence sexuelle aussi. Là. On voit aussi que les femmes, en général, bon, sont plus à risque de perdre leur logement et sont plus à risque aussi de vivre des pratiques violentes de leur propriétaire, des abus de pouvoir, de leur propriétaire. Donc, ça peut aller vraiment loin les pratiques magouilleuses là, de l'intimidation, de la violence, du rappel du pouvoir de force, du harcèlement aussi des propriétaires qui rentrent dans le logement sans préavis, qui viennent.
0: C'est fréquent. Vous avez dans vos cinquantaines d'entrevues là jusqu'à maintenant, c'est quelque chose que vous avez vu beaucoup.
1: Oui. Oui, beaucoup des locataires, des propriétaires, c'est-à-dire qui se permettent justement de rentrer dans le logement, d'appeler la personne à toute heure, de venir cogner, de déranger pendant la nuit, pour vraiment leur rendre l'occupation du logement la plus pénible possible pour les locataires, pour qu'ils finissent par partir par eux-mêmes, parce que des fois c'est plus simple pour les proprios quand même que la personne s'en aille que de la traîner au TAL.
0: C'est ça, on va en parler du TAL.
1: Oui.
0: On a un message ici qui concerne pas le TAL, mais ma fille et son conjoint se sont fait offrir 30 000 $ pour quitter leur logement. Ils ont refusé, puis 30 000 C'est beaucoup. Mm-hmm. Il y a des gens qui se font offrir...
1: Bien moins que ça.
0: Bien moins que ça. Mais quand même, on comprend que c'était inacceptable dans ce cas-ci. Ils ont refusé. Leur propriété

0: Successifs attendent ardemment leur départ pour rénover, augmenter le loyer. Ils se sentent sous pression et ont peur de perdre leur petit 4,5 dans Rosemont. Ce stress est inacceptable. C'est comme si les personnes n'avaient pas d'importance. Leur vie, leur habitat, tout ça ne compte pas devant le désir de faire de l'argent. Pas de compassion dans ce monde. Et là, évidemment, on répète, ce ne sont pas tous les propriétaires, mais ce sont des situations quand même fréquentes. Mm-hmm. Là. C'est des choses qu'on entend régulièrement.
1: Si je peux réagir aussi au témoignage, là, on voit là, 30 000 $ c'est calculé. Là. Ça veut dire, imaginez l'argent de plus que le propriétaire pourrait faire s'il est prêt à offrir 30 000 $ pour que la personne parte. Au Canada, en 2023, là, le loyer moyen des logements où il y a eu un changement de locataire était 13 % plus élevé que celui des logements sans roulement. Mm. Donc, on voit là, c'est très... Ça profite aux propriétaires d'évincer ou que la personne parte pour après ça venir rénover et louer beaucoup plus cher.
0: Mais en même temps, il y a des propriétaires qui n'ont comme pas le choix parce qu'à un moment donné, il y a comme un plafond aussi là. Dans certains cas, ils peuvent pas augmenter tant alors que leur taux d'intérêt a augmenté, alors que le chauffage, les matériaux, les rénovations, tout ça. Il y a aussi cette situation là. Il y a des locataires qui sont très conscients de ça dans ceux que vous avez interviewés.
1: Ben oui. Par contre, bon, y a rien qui excuse les pratiques de certains propriétaires. En même temps, c'est pour ça aussi, là, tu sais que nous, en psychologie communautaire, là, on vient pas faire de l'analyse, mettons, interpersonnelle des relations. On sait que les propriétaires, bon, les propriétaires malveillants peuvent être une cause, mais la cause principale, c'est la financiarisation du logement.
0: Ouais, c'est ça.
1: C'est que le système financier est fait pour squeezer le plus possible de revenus des logements, et ça a toujours été le cas. Donc, tu sais, aujourd'hui, on parle de crise
0: parce
1: du logement.
0: Parce que c'est un marché privé.
1: Ouais,
0: c'est vu comme un investissement, puis c'est vu comme la spéculation, d'où l'idée de plusieurs villes, dont Montréal, c'était le cas, de retirer 20 % de ces logements-là hors marché pour arrêter de faire une spéculation.
1: Ouais.
0: Mais effectivement, il y a cet enjeu-là qui est extrêmement présent. Avant d'aller parler à Virginie, qui nous attend dans le studio de Trois-Rivières, qui est cette paire chercheuse avec vous, Éric Audet. Juste, bon, alors, quels effets, puis on parlera du TAL dans les pistes de solutions, parce que le TAL, le tribunal administratif du logement, amène beaucoup d'anxiété chez les locataires qui doivent aller se défendre ou qui doivent aller faire une plainte par rapport à un propriétaire. Là aussi, il y a un débalancement de pouvoir. Les plaintes des propriétaires sont traitées beaucoup plus rapidement, par exemple, pour défaut de paiement, que pour insalubrité du côté des locataires. Là, je sais, du 4 pour 1. Là. Donc, on pourra en parler. Mais quel effet, donc, parce que c'est ça le but de cette étude-là, quel effet sur la santé psychologique et physique pour que la santé publique s'intéresse à votre recherche? Là, il y en a.
1: Oui, absolument. Je peux vous le faire un peu en mode liste d'épicerie de ce que nous on a observé. Fait qu'évidemment sur la santé psychologique, ben il y a un stress chronique, de l'anxiété, c'est le truc principal. Faut dire aussi ce stress-là, il est très dommageable, il est très présent parce que bon, c'est un stress qui est anticipatoire. La personne imagine ce qui pourrait arriver. C'est quelque chose qui est souvent chronique. La personne, ça fait plusieurs mois, plusieurs années qu'elle vit dans la même situation. C'est difficilement contrôlable. Les locataires sont au courant qu'il y a pas grand-chose qu'ils peuvent faire à part de la négociation avec les proprios. Bref, c'est quelque chose qui est cumulatif parce que c'est rare que l'insécurité résidentielle, c'est la seule source de stress et ça en entraîne d'autres aussi. Il y a comme une idée de spirale de perte négative là quand le logement est menacé. Et c'est vraiment une menace qui est existentielle. Le logement, c'est à la base des besoins, comme on l'a vu, tu sais, la fameuse théorie quand même assez populaire là, des besoins de la pyramide de Maslow.
0: Mm-hmm.
1: Hein? On voit là, le besoin de sécurité, de constance dans l'environnement est vraiment à la base. Au niveau là, bref, de la santé psychologique, on voit donc un stress, de l'hypervigilance, un sentiment de jamais vraiment être chez soi, une perte de sentiment de sécurité, de prévisibilité de la vie, de l'impuissance, du découragement, de la fatigue chronique, de la difficulté à se concentrer, de la honte, de la culpabilité, une baisse de l'estime de soi, de l'irritabilité, de la difficulté à se projeter dans l'avenir, de l'isolement social, et ça va même jusqu'à la suicidalité. Il y a des personnes qui m'ont raconté des tentatives de suicide. C'est arrivé récemment même. Bon, il faut faire attention là, parce que on n'a pas de rapport d'enquête, mais récemment, il y a une locataire qui s'est enlevée la vie la veille de son éviction. Donc il y a quand même, j'imagine, un lien à faire. Faut faire attention, mais bref.
0: C'est un facteur aggravant, parmi d'autres, possiblement, là, mais...
1: Ouais.
0: OK, on va... Puis les courriels rentrent, là. Ouais. Mon proprio me dit souvent qu'il pourrait louer mon logement le double du prix. Mm-hmm. C'est très stressant, je vis au-dessus de chez lui. Ici, je vis avec une épée de Damoclès depuis 5 ans, dans un petit 2,5 à Sainte-Adèle. Je devrais probablement fréquenter une banque alimentaire...

0: si elle doit quitter son logement et payer le double, le triple de son loyer actuel, là, mm-hmm. pour se trouver d'autres choses qui a pas vraiment d'abordable, si je comprends bien. On nous rappelle de pas oublier les propriétaires. Effectivement, j'ai loué un condo à un locataire. Je me suis vite rendu compte j'avais pas de recours. Quand le locataire est parti, le condo était tout brisé. Bon, je louerai plus jamais. Il y a ces réalités-là aussi. On va aller voir Virginie. Bonjour, Virginie.
1: Salut.
0: Merci d'avoir accepté notre invitation ce matin. Je pense que ça va être très éclairant. Éric, est-ce que vous pouvez nous présenter Virginie?
2: Oui. Virginie, dans le fond, est une paire chercheur sur le projet. Donc, c'est quelqu'un qui vit avec de l'insécurité résidentielle et qui a accepté là, de venir nous conseiller, nous, les universitaires, dans notre tour d'ivoire, pour avoir une recherche là, qui est plus centrée et ancrée dans la réalité des personnes qu'ils vivent. Virginie, c'est quelqu'un de super inspirant là, qui va pouvoir vous raconter là, son parcours avec la peur de perdre son logement.
0: Alors, Virginie, vous avez une incapacité de travailler qui est reconnue due à des conditions de santé. Et tout à l'heure, là, je lisais un autre témoignage dans la presse matin de Robert, qui est aussi dans une situation qui l'empêche de travailler. Donc, on voit cette situation-là. Vous vivez avec un faible revenu. Vous avez vécu toutes sortes de situations vraiment pas évidentes. Est-ce que je peux commencer par vous demander votre logement à vous, là?
1: Oui.
0: Qu'est-ce que ça représente pour vous d'avoir votre endroit à vous?
1: Ben, avoir mon logement, c'est, à base, c'est juste une grosse sécurité. C'est un endroit décent où vivre. Puis ça, c'est comme, ben, c'est comme à la base, là. Mm. C'est super important pour avoir ça dans la vie, là. C'est aussi mon autonomie. Mm-hmm. Mon indépendance. Parce qu'en étant invalide, pour moi, avoir toutes les choses à proximité de moi, pouvoir me débrouiller toute seule, je le mets en parenthèse, je sais que les gens me voient pas, mais en fait, c'est que le plus possible, je peux me débrouiller moi-même, ben plus que je suis autonome. J'ai mon proche aidant qui est dans le même bloc. Pour mmh. moi, ça, c'est hyper important parce que ça a amélioré ma qualité de vie énormément. Fait que les moments, je fais le pas, il est là. Mmh.
0: Vous avez aussi toutes les ressources autour de votre oui. appartement là qui rendraient oui. déménager vraiment difficile pour vous, Virginie, oui. si je comprends bien là.
1: Oui, ben c'est ça. Puis déménager, ben ça voudrait dire perdre tout ça. Puis ça, ben ça aurait des super grosses répercussions sur ma qualité de vie. Puis là, en plus, j'ai des limitations, j'ai plus d'auto. Tu sais, je peux pas juste déménager. Puis déménager, ça coûte super ouais, cher.
0: Ouais.
1: Ça prend du temps, de l'énergie, de l'argent. Puis ça, c'est trois choses que j'ai pas en quantité limitée là. Tu sais, en tout cas, il y a beaucoup de répercussions en fait. Mm. Puis je sais pas si je peux le placer. Mais
0: on
1: en plus, j'ai une petite cour arrière moi dans ce logement là. Et pour moi, c'est vraiment super important parce que ça m'aide à décrocher. C'est aussi bon pour mon mental que ma santé parce que il y a le stress, il y a l'anxiété. Puis ça, je le vis autant avec mon loyer que ma santé, dans le fond. Puis ça m'aide beaucoup, j'y tiens énormément. Puis je me compte super chanceuse d'avoir ça. Fait que pour moi, mon logement, c'est vraiment pas juste quatre murs, là. C'est vraiment tout ce qu'il y a autour aussi qui compte.
0: Ben c'est ça. Puis, tu sais, on pourrait penser qu'un petit carré au soleil, c'est du luxe.
1: Oui.
0: Mais Virginie, les choses sont imbriquées dans votre vie. Là. Tous les éléments sont en place. Votre vie est organisée. Là, si on enlève des morceaux de ça, il y a une désorganisation possible qui se peut au niveau de votre santé physique et psychologique aussi, vous pensez?
1: Oui. Oh, oui, c'est vraiment ça.
0: Mm. Et ce stress-là au quotidien, vous le vivez comment?
1: Ben, c'est un stress qui est constant. Ça use énormément. En fait, c'est que t'as toujours ça dans la tête. Dans le fond, tu te demandes, à chaque augmentation, là, c'est le stress. Je vais-tu être capable de le payer mon loyer? Est-ce que je vais devoir déménager? Qu'il y a toutes les répercussions que j'ai nommées tantôt. Où c'est, je vais m'en aller? C'est épuisant psychologiquement. Puis craindre pour un besoin de base comme ça, moi, je trouve que c'est vraiment pas normal. C'est un événement qui est traumatisant, qui laisse des séquelles. Ça a l'air gros, dit comme ça, là. Mais en fait, je vais vous donner un petit exemple.
0: Ouais.
1: Moi, à chaque fois, là, que je vois mon propriétaire arriver dans la cour, mettons, à chaque fois que je vois son numéro de téléphone sur l'afficheur, l'anxiété qui monte là, est vraiment intense. Parce que je sais jamais, dans le fond, à quoi m'attendre avec lui, sur quel pied danser. Il va-tu être de bonne humeur? Il va-tu être

0: fin pour avoir ce qu'il veut. Parce que moi, je suis une bonne locataire. Jamais payé le loyer en retard. Je fais la tondeuse. Tu sais, j'essaie de faire en sorte qu'on soit bien, que je sois bien. Mm-hmm. Puis ben, en fait, je sais jamais vraiment à quoi m'attendre avec lui. Ça peut être des menaces, comme ça peut être, tu sais, c'est vraiment
1: donc il y a une insécurité sur le plan physique et il y a aussi une insécurité sur le plan émotionnel et du quotidien, on comprend bien Virginie. Oui. Puis je pense qu'il y a bien des gens qui nous écoutent qui vont être très en mesure de comprendre et ceux qui ne comprenaient peut-être pas parce que c'est pas leur réalité. Je pense aussi que cette entrevue ce matin, cette rencontre ce matin va aider. Virginie, je vous dis merci beaucoup d'avoir accepté d'être avec nous pour nous raconter ce que vous vivez. Merci beaucoup Virginie.
0: Ça fait plaisir.
1: Merci. Éric fait un pouce en l'air parce que c'est pas évident non plus de s'exprimer sur ces sujets-là. Il y a une stigmatisation qui peut venir. Il y a beaucoup de locataires qui ne parlent pas et même la mobilisation pour se défendre aussi peut aider dans son estime de soi. On est dans l'action, mais peut nuire aussi parce qu'on peut être fiché au tal, par exemple. Là, on n'a plus de temps, on déborde. Si on prend une minute pour parler de pistes de solutions et de qu'est-ce qu'il faut retenir là, de ce que beaucoup trop de Canadiens et Canadiennes vivent.
2: Oui. Dans le fond, là, faut comprendre la crise du logement vraiment comme un enjeu de sécurité, de santé publique, c'est-à-dire l'insécurité résidentielle, c'est un poids c'est très lourd au niveau de la santé.
1: D'ailleurs, c'est des directions de santé publique régionales qui financent votre recherche. Exact. Donc clairement, c'est un enjeu de santé publique. Là.
2: Ça touche des gens qui pensaient jamais être touchés par la crise du logement, tu sais, qui ont un emploi, qui sont allés à l'école, mais il reste quand même que c'est les personnes les plus vulnérables de la société qui en souffrent le plus. On pense notamment là aux personnes nouvellement arrivées issues de l'immigration là qui a comme une double victimisation parce que c'est ces personnes là qui souffrent le plus des effets de la crise du logement mais sont aussi beaucoup pointées du doigt en ce moment dans le discours politique. C'est aussi faut faire attention aux discours qui disent là les locataires vous avez juste à aller au TAL parce que bon on a eu moins de temps d'en parler mais c'est des démarches qui sont très lourdes, qui sont très complexes, qui grugent de l'énergie et qui peuvent souvent être très invalidantes.
1: Et qui sont longues dans le temps.
2: Sont très longues.
1: Des fois, ça prend 8-9 mois juste pour avoir une date d'audience.
2: Et des fois, beaucoup plus. Ça, c'est le temps moyen. Là. Ça peut déborder 1 an, 2 ans. Donc, ça peut aussi se terminer en échec. Et même quand le locataire a gain de cause, il est fiché au TAL, c'est public. Et donc, il peut avoir de la misère à se retrouver un logement après.
1: On n'a plus de temps pour les pistes de solution. Mais investir massivement en logement social, entretien du parc locatif. Parce qu'à Calgary, par exemple, vous nous disiez que pour chaque logement nouveau, il y en a 6 qui sont perdus parce qu'ils sont insalubres. Un registre des loyers, faciliter l'accès à la structure judiciaire, aussi anonymiser possiblement le dossier de certains locataires qui font des plaintes, etc., etc.
2: Et toutes ces pistes de solutions-là là, sont connues là, depuis 20-30 ans. Les comités logements le disent, il n'y a rien de nouveau là-dedans. Là.
1: Éric Audet, on aurait pu en parler encore pendant de longues minutes. Je vous remercie beaucoup pour cette demi-heure passée avec nous. Je rappelle que vous êtes doctorant en psychologie à l'UQAM et chercheur coordonnateur du projet de recherche sur l'insécurité résidentielle. Merci.
2: Merci à vous.

0: voix d'Eli Sapie avec sa chanson Ikajunga, disponible sur l'album The Ballad of a Runaway Girl. Ce que nous allons faire maintenant, c'est vous faire part de certaines actualités environnementales ou scientifiques, je devrais dire plutôt, avec Joël Leblanc. Bonjour Joël.
1: Bonjour Pénélope.
0: Journaliste scientifique indépendant qu'on joue à Québec. Est-ce que c'est la moustache des séries?
1: Non? Officiellement, je ne porte pas la barbe, mais dans les faits, je me rase pas souvent.
0: C'est super beau, j'adore.
2: Ensuite... Il est perpétuellement en série, je pense.
1: Oui, oui.
0: Okay, d'accord. Philippe Robitaille-Groux, bonjour.
3: Bonjour, Philippe.
0: Journaliste à Radio-Canada, spécialisé en sciences. On vous a déjà reçu une fois ici pour les actualités scientifiques. Tantôt, Philippe, on parle de quoi?
3: On parle de personnalité chez les animaux, parce que oui, ça existe. Et oui, c'est de plus en plus étudié par les chercheurs.
0: OK, d'accord. Joël, on va commencer ensemble avec les... Bon, on connaît les fameuses COP sur le climat. Là, ça débouche bien souvent sur pas grand-chose. Là, il y a comme une conférence parallèle qui a été instauré et qui pourrait, en tout cas, qui veut vraiment faire bouger les choses.
1: Oui, Pénélope, je continue avec mes nouvelles moyennement bonnes ou pas trop mauvaises dans le domaine du climat. Et c'est vraiment une conférence qui donne une certaine bouffée d'air frais et peut-être même une lueur d'espoir là, pour que les choses bougent enfin du côté du climat. Moi, je vois un parallèle, Pénélope, avec les festivals off. Vous savez, le festival de jazz à Montréal, j'adore. Il existe le Off Jazz, festival d'été à Québec, on a le festival Off de Québec, qui mettent parfois à leur programmation ces gros festivals-là. Eux, ils mettent à leur programmation des valeurs sûres, consensuelles, qui attirent des foules souvent, parfois au détriment des artistes émergents. Puis pendant ce temps-là, il y a les Off, ces festivals qui proposent une programmation souvent plus modeste, mais plus audacieuse, des spectacles plus intimistes, avec moins de monde, les objectifs sont peut-être moins tournés vers la rentabilité. Donc, c'est le parallèle que je fais, moi, avec cette nouvelle conférence. C'est un peu une off de la COP, de la COP pour le climat. On se rappelle que la COP 30, qui a eu lieu au Brésil en décembre dernier, en 2025, elle a accouché d'un texte où les combustibles fossiles ne sont même pas mentionnés. Alors que on tente pourtant de mettre en place une transition, puis de dire faut sortir des combustibles fossiles, les pétro-États, donc les États pétroliers et les lobbyistes des hydrocarbures sont présents maintenant à la COP par plusieurs milliers de personnes et ben ils s'arrangent pour on les accuse en fait de ralentir les discussions et de ralentir les engagements. Donc en réponse à tout ça, il y a deux semaines, du 24 au 29 avril dernier, s'est tenue la conférence pour la transition hors des énergies fossiles à Santa Marta en Colombie. C'était co-présidé par la Colombie et les Pays-Bas. Et là, on n'a pas tergiversé sur l'influence plus ou moins grande des industries fossiles. On est rendu beaucoup plus loin. La position affichée, c'est on réfléchit à comment se sortir clairement des combustibles fossiles.
0: OK, mais c'est super intéressant cette analogie avec les festivals off qui sont souvent plus... très intéressant, je vais pas dire plus intéressant, très intéressant pour nous faire découvrir des choses. Il y a vraiment un parallèle à faire. Là.
1: Oui, quand je dis la bouffée d'air frais, là, je veux dire, il y a plusieurs caractéristiques communes avec les off, les festivals off. Une volonté d'échapper à un cadre qui est jugé comme trop lourd ou trop institutionnel. Des participants qui veulent aller plus loin, plus vite que le programme officiel. Une ambiance tournée vers l'innovation, les alliances informelles, les discussions franches. Un rôle important de la société civile, des ONG, des chercheurs. Les scientifiques sont sur la scène, là, sont à l'avant-plan dans ces conférences-là et non pas des politiciens qui sont là pour prendre des grandes décisions pour leur pays et tout. Donc, l'idée de créer une dynamique politique par pression externe, bref, c'est pas une anti-COP, c'est plutôt une tentative de contourner l'inertie des COP et accélérer les choses parce qu'il le faut bien.
0: OK, qui participait donc à cette conférence parallèle?
1: En nombre de personnes, c'était 1500 personnes. Il y avait 57 pays qui étaient présents. Donc, on est loin encore des

0: dizaines de milliers de participants des dernières COP, qui, ironiquement, ces dizaines de milliers-là viennent d'un peu partout dans le monde en avion. Donc, bravo pour le bilan ben oui, carbone. Il y avait la France, plusieurs pays, autres pays de l'Union européenne, la Norvège, le Sénégal. Malheureusement, ou en tout cas pour l'instant, les grands producteurs ou les grands consommateurs d'hydrocarbures étaient absents. Les États-Unis n'étaient pas là, la Chine, l'Inde, la Russie, l'Arabie saoudite. Mais nous, on était là, le Canada était présent. Et dans ma petite revue de littérature, ma petite revue de médias que j'ai fait là-dessus, il était présenté dans certains articles comme un participant particulièrement intéressant, ce fameux Canada, parce qu'il est lui-même un important producteur de pétrole et contrairement aux autres producteurs de pétrole, ben, il s'est pointé à Santa Marta pour cette off-cop.
1: OK, surtout les ministres des politiciens.
0: Non, ben justement,
1: c'est
0: non.
1: C'est ça, exactement pas ça.
0: C'est ça. Les articles mentionnent que la délégation canadienne, elle comprenait surtout des négociateurs climatiques, des représentants d'ONG canadiennes, des membres de groupes environnementaux, de la société civile. Donc, ça se distingue par le rôle très visible accordé aux scientifiques, comme je disais, contrairement aux COP là où les discussions politiques dominent, ben là c'est des chercheuses, c'est des chercheurs qui ont été invités à proposer des recommandations vraiment concrètes. Un autre détail important qui détonne avec les COP, les représentants du lobby pétrolier brillaient par leur absence, officiellement du moins. Il y en avait peut-être qui étaient là sous couvert, mais ils étaient pas dans les discussions.
1: Il y en a qui va dire c'est important qu'ils soient là parce qu'on parle d'eux. Fait que c'est comme parler d'eux sans eux.
0: Oui, effectivement, on va prendre des ententes qui vont les concerner éventuellement. Cette rencontre-là était un peu l'édition zéro, celle où on jetait les bases des futurs parce qu'il y en aura d'autres, un peu comme les vrais COP, ça va continuer à chaque année. Probablement, vous avez raison, Pénélope, qu'on va les inclure éventuellement, mais on veut.
1: Mais d'une autre façon, ils ont le gros.
0: On veut faire la feuille de route sans leur avis pour l'instant,
1: ça.
0: Et après, on tentera de voir qu'est-ce qu'ils peuvent faire ou ne pas faire. Donc, elle a servi à quoi concrètement cette conférence-là? Ben, c'est ça, c'est le premier sommet de cette off-COP. C'est l'édition zéro d'une série de conférences. On n'a rien signé, là. Les participants se sont donné des devoirs. Par contre, pour la prochaine rencontre qui aura lieu l'an prochain, en gros, on a lancé des travaux pour élaborer des feuilles de route nationales de sortie des combustibles fossiles. On demande aux pays d'arriver l'année prochaine avec des plans de match, avec des dates, avec des chiffres, des budgets associés. Donc, on a aussi créé un groupe scientifique chargé de conseiller les gouvernements à l'échelle internationale. On veut réfléchir à des mécanismes financiers pour aider les pays pauvres à abandonner les hydrocarbures sans nuire à leur économie. Bref, on est vraiment à un autre niveau là, que les COP régulières.
1: OK, donc la prochaine, on sait où et on sait quand?
0: La date exacte, non, mais on parle de 2027, donc je vous l'annoncerai dès
1: que ce sera connu. OK, donc un rythme annuel, c'est ça qu'on
0: voilà, à la même fréquence que les COP régulières. Par contre, ça va se tenir dans un endroit assez symbolique, c'est l'archipel des Tuvalu. C'est un petit regroupement d'îles dans le Pacifique qui est très connu depuis une bonne trentaine d'années dans le domaine des changements climatiques parce que ces archipels-là sont tellement peu élevés au-dessus du niveau de l'océan et avec le niveau des mers qui s'élève graduellement à cause du réchauffement climatique, cet archipel-là risque de disparaître d'ici entre 30 et 50 ans.
1: Donc, ce territoire-là, pendant qu'on va en parler, c'est vrai que ça peut être drôlement efficace. Là.
0: On va avoir les pieds dans l'eau pour dans tous les sens du terme. C'est donc, et d'ailleurs, le lieu de la conférence qui avait lieu il y a 2 semaines n'était pas anodin non plus. Santa Marta, en Colombie, c'est une ville portuaire très importante, économiquement parlant, de laquelle de très grandes quantités de charbon sont exportées en continu.
1: Ah oui, okay.
0: Donc, les choix des lieux sont réfléchis. Et pour picosser, comme on dirait.
1: Oui, c'est ça, exact. Là. pour pas qu'on se mette la tête dans le sable là, une fois qu'on est sur place. Là. Ça, c'est sûr. Là.
0: Exact.
1: OK, juste en terminant, Joël, donc, cette COP-là, est-ce qu'on attend? Donc, c'était juste pour préparer celle de l'année prochaine. Donc, il n'y a rien de concret qui ressortira de celle-ci, là?
0: Non, de celle-ci, non.
1: Okay.
0: C'est des engagements, des devoirs, les pays. Il y a la France. La France s'est fait remarquer un petit peu. Elle est arrivée, elle, avec un plan de match déjà. Elle avait déjà sa feuille de route. Elle l'a présentée aux autres. Des critiques ont dit ben c'était déjà un plan de match qui était connu depuis longtemps puis ils l'ont seulement remis en page. Mais bon, les autres pays, on s'attend à eux qu'ils fassent ça l'an prochain. Pardon. Faut voir aussi les photos de cet événement-là. C'est assez. On est très loin des COP. Les gens sont assis dans le gazon, en train de discuter. Ça se passe dans des salles de classe ou des salles paroissiales qui sont pas nécessairement. Donc on est vraiment ailleurs. Et puis l'avenir va nous dire cette fameuse, ces fameuses off-COP, dont c'était la première, vont changer les choses plus rapidement. C'était surtout le lancement politique de tout ça. Le vrai test va avoir va avoir lieu en 2027 prochain à Tuvalu.
1: Et on va voir si les pays participent. Ouais, c'est ça. Et en 2028 pour voir lesquels promesses ou objectifs ont été tenus ou pas. OK, on suit ça, Joël Leblanc, de près. On est avec Philippe Robitaille, Groux, cette semaine, journaliste à Radio-Canada, spécialisé en sciences. Et donc, il y a de plus en plus de chercheurs qui s'intéressent à la personnalité des animaux.
2: Oui. Tout à fait. En fait, nos auditeurs qui ont, par exemple, des chiens ou des chats à la maison seront probablement pas surpris d'entendre que différents animaux, même s'ils appartiennent à la même espèce et à la même race, ils peuvent avoir des traits de personnalité complètement opposés. Il y en a qui sont plus aventureux, plus sociables et d'autres qui veulent absolument rien savoir de la visite. Cette personnalité-là, c'est un élément qui a longtemps été négligé dans l'étude des animaux. Mais il y a de plus en plus d'études qui permettent de comprendre le rôle crucial que la personnalité d'un animal peut jouer dans son écosystème et même dans ses chances de survie. En fait, l'étude qui m'a inspiré ce sujet-là, c'est une étude qui a été publiée récemment dans la revue Ecology Letters. C'est une équipe internationale de chercheurs qui s'est intéressée à un phénomène observé dans les dernières années autour de la mer morte en Israël, c'est-à-dire le déclin rapide de la population de corbeaux. Et ce que les chercheurs ont constaté, c'est que le taux de survie des corbeaux, ça dépendait justement beaucoup de leurs traits de personnalité. Pour leur recherche, ils ont capturé une cinquantaine de ces corbeaux-là qu'ils ont étudiés en laboratoire et les oiseaux étaient soumis à différents tests où ils étaient exposés à des éléments nouveaux. Par exemple, on mettait devant eux des jouets qu'ils avaient jamais vus auparavant pour voir quels corbeaux s'approcheraient des jouets et lesquels s'en éloigneraient. C'est assez cocasse comme test. Alors, premier constat, il y a certains corbeaux qui avaient une personnalité définitivement plus intrépide, hein, parce que systématiquement, dans les différents tests, ces corbeaux-là craignaient moins la nouveauté que leur comparse. Et deuxième constat, les chercheurs ont par la suite relâché ces corbeaux-là en nature et les ont suivis par GPS et les corbeaux plus intrépides, ils avaient un taux de survie significativement plus bas. Parce que ces corbeaux-là avaient moins peur de s'approcher des humains, de s'exposer à des risques comme de la nourriture mauvaise pour eux ou des confrontations directes. Et de la même façon, des études des dernières années ont permis de constater de nombreux cas où des mesures de restauration de la biodiversité ont pas fonctionné en partie à cause de la personnalité des animaux, par exemple des oiseaux, des renards ou des furets réintroduits dans des écosystèmes qui sont morts parce qu'une trop grande partie des individus choisis étaient intrépides et avaient pas suffisamment peur du danger, ou bien au contraire des animaux qui ont pas survécu dans d'autres environnements parce qu'ils étaient pas assez intrépides pour aller chercher de la nourriture.
1: Comment on analyse la personnalité d'un animal?
2: Alors bon, en fait, cette personnalité de l'animal, il faut comprendre que c'est un autre terme utilisé souvent, c'est la variation comportementale individuelle constante. On parle ici d'un comportement qui va se manifester chez certains individus, mais pas chez d'autres d'une même espèce.
1: Et de façon répétée.
2: Et de façon systématique, justement. Okay. C'est ça le principe. Vous savez, chez l'humain, le modèle qui est le plus connu pour décrire la personnalité, c'est celui du Big Five. On décrit la personnalité de n'importe qui en fonction de 5 traits centraux. L'ouverture, la conscienciosité, l'extraversion, l'agréabilité et le névrosisme. C'est les 5 traits qui ont été choisis. Maintenant, chez les animaux, les chercheurs ont tenté de reproduire un modèle similaire, mais le problème, c'est qu'on n'a pas vraiment accès à ce qu'ils pensent, à ce qu'ils ressentent. Donc, la personnalité d'un animal, c'est souvent défini en fonction de 5 traits qui peuvent être étudiés juste en observant son comportement. On parle ici de son agressivité, de sa sociabilité, de son niveau d'activité, de son audace et de sa propension à explorer. Il faut dire que le terme personnalité en soi, ça fait pas l'unanimité. Il y a des chercheurs qui considèrent que c'est un peu trop de l'anthropomorphisme, dis-je, que d'attribuer comme ça des caractéristiques humaines aux animaux. Mais le terme est quand même aujourd'hui largement utilisé dans la littérature scientifique parce qu'il donne une assez bonne idée de ce dont on parle justement.
1: Mais c'est sûr qu'on pourra pas étudier un animal à ce point avec son névrosisme.
2: Oui, non. Mais on peut réaliser aussi, c'est ça, que cette personnalité semble jouer un rôle évolutif. Mm-hmm. Et c'est là qu'on met le doigt un peu sur une des principales raisons pour lesquelles la personnalité a aussi longtemps été négligée dans les travaux de recherche sur les animaux. Parce que pendant longtemps, les recherches étaient surtout basées sur l'idée que la sélection naturelle, ça devrait conduire

0: les animaux d'une même espèce à se comporter de manière à peu près semblable, de manière qui optimise ses chances de survie. Mais il y a deux articles influents publiés en 2004 qui ont contribué à changer cette conception-là. Deux articles qui s'appuient sur des études faites sur une panoplie d'animaux pour expliquer que la diversité des personnalités au sein d'une même espèce, ça peut être très avantageux sur le plan évolutif. Ici, on peut reprendre l'exemple des corbeaux, justement. Évidemment, si tous les corbeaux étaient intrépides, la population prendrait trop de risques mortels et elle survivrait pas très longtemps. Mais par moment, ça prend quand même quelques corbeaux un peu plus intrépides pour permettre à la population de survivre, pour aller chercher des nouvelles sources de nourriture, ou bien pour explorer des nouvelles régions et agrandir leur territoire. Donc, depuis une vingtaine d'années, les études sur la personnalité des animaux, elles se sont multipliées. Et chez à peu près toutes les espèces animales qui ont été étudiées, il y a différentes personnalités qui ont été observées. Des poules plus agressives que d'autres, des poissons plus aventuriers. Il y a même une étude en 2018 qui a déterminé que les vers de terre ont différentes personnalités qui font qu'ils se comportent différemment lorsqu'ils sont placés, par exemple, dans des labyrinthes.
1: Et ça, c'est vraiment en trait avec leur personnalité, en lien avec leur personnalité.
0: Parce que c'est systématique. Tout à fait.
1: OK, donc on a le Big Five pour la personnalité animale.
0: Ouais.
1: C'est ça. Donc ce Big Five précis pour les animaux,
0: oui.
1: Ça se mesure comment ça, concrètement?
0: Oui, c'est ça toute la question. Et c'est là que ça prend beaucoup d'inventivité pour concevoir un test de personnalité pour animal. On peut pas prendre
2: pour vers de terre, notamment.
0: Oui, c'est ça. On peut pas lui faire faire un test de magazine à potin. Quelle est votre personnalité? Ça va être plus difficile. Mais bon, un des tests classiques, ça vise entre autres à mesurer la sociabilité d'un animal. Alors, ce qu'on fait avec l'animal, c'est qu'on le place tout simplement devant un miroir.
1: Oh!
0: Et on étudie comment il réagit au fait de voir l'animal formé par son propre reflet devant lui. Est-ce qu'il va s'approcher de son reflet? Est-ce qu'il va reculer? Est-ce qu'il va tenter de l'ignorer? Ça va dépendre justement, entre autres, d'à quel point il est sociable. Sinon, une souris, on peut utiliser pour une souris le test de la boîte. On place la souris dans une boîte et on observe sa réaction. Les plus timides vont essayer de se cacher dans les coins, alors que les plus intrépides vont se déplacer vers le milieu, naturellement. Il y a aussi des indicateurs physiologiques qu'on peut utiliser pour mesurer chez l'animal, pour mieux connaître sa personnalité. Entre autres, on peut le plonger dans toutes sortes de scénarios et mesurer les hormones liées au stress pour savoir s'il garde son calme.
1: OK. Pour la suite, Philippe?
0: Pour la suite, c'est sûr que on va pas commencer à déterminer la personnalité de chaque individu à chaque fois qu'on étudie des espèces animales. Ça va être très long si on a une espèce sinon on a des milliers et des milliers de poissons à étudier. L'étude de la personnalité des animaux, c'est particulièrement pertinent dans certains contextes, entre autres si vous voulez réintroduire quelques individus d'une espèce dans leur milieu naturel pour savoir s'ils ont une personnalité propice pour ce milieu-là finalement. Mais au-delà de la conservation, il se pourrait très bien que les résultats d'une panoplie d'études sur les animaux faites par le passé aient été biaisés par le fait que les chercheurs tenaient pas compte de leur personnalité. Écoutez-moi bien. En fait, ce constat-là, c'est celui qu'a fait un biologiste américain du nom de Michael Webster. Michael Webster, il voulait mener des expériences en laboratoire sur une sorte de poisson, l'épinoche. Donc, il a mis un piège de métal dans l'eau pour les capturer. Puis, il a réalisé quelque chose. Les poissons qu'il avait capturés, c'étaient les plus actifs, les plus téméraires, ceux qui osaient s'aventurer dans le piège en métal. Et Michael Webster, il a publié un article en 2020 dans la revue Nature, dans laquelle il présente l'acronyme STRANGE pour décrire ce problème-là. Vous savez, dans les travaux de recherche sur les comportements humains, une des critiques courantes, c'est que les chercheurs ont historiquement discriminé une vaste partie de la population mondiale en s'intéressant à peu près juste aux personnes des pays plus riches, plus développés, plus industrialisés. Maintenant, l'acronyme STRANGE, c'est l'équivalent pour les animaux, c'est-à-dire que les lettres S pour social background.
1: Du chercheur.
0: Oui, c'est ça. Donc, c'est chercheur. Michael Webster qui a introduit ce...
1: Non, mais je dis des chercheurs, le background social de la personne qui fait la recherche.
0: Le background social, en fait, plutôt de l'animal en tant que tel. C'est ça qui est particulier. T pour trappability, donc à quel point l'animal est susceptible d'être emprisonné. Donc c'est vraiment.
1: Je pensais que c'était un biais des chercheurs
0: dans la personnalité de l'animal et donc qui font que les animaux ayant certains traits de personnalité se retrouvent comme dans les cas des poissons largement surreprésentés dans les études sur leur espèce.

0: Alors, l'article de Michael Webster, il a fait bien réagir, si bien que plusieurs revues scientifiques ont depuis adopté le protocole Strange, entre autres, pour essayer d'avoir une plus grande diversité des personnalités dans les échantillons.
1: Philippe Robitaille-Groux, merci infiniment pour ça. Je rappelle que vous êtes journaliste à Radio-Canada spécialisé en sciences. Joël Leblanc, on se retrouve dans deux semaines, une dernière fois de la saison avec Marianne Desautels. Marie-Salle, à bientôt.
2: Au revoir.
3: Merci, au revoir.
1: Restez avec nous après les infos. On jase alimentation.
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6: Ici Mathieu Massé, voici les informations. Donald Trump est en Chine pour une rencontre avec son homologue chinois Xi Jinping. Ils doivent s'entretenir de la guerre en Iran, de la délicate question de Taïwan, mais surtout de commerce international. Ces discussions entre les deux plus grandes économies mondiales pourraient avoir des conséquences sur la stabilité mondiale, mais aussi sur le Canada. Voici la professeure adjointe à l'École d'études politiques de l'Université d'Ottawa, spécialiste de la place de la Chine dans l'économie mondiale, Pascal Massot.
7: Au-delà de nos relations à nous bilatérales avec ou bien les États-Unis ou bien la Chine, on s'intéresse à une stabilisation des relations États-Unis-Chine. On s'intéresse également à la direction vers laquelle le président américain veut amener ces relations-là. Ça va avoir des impacts pour nous, pour notre positionnement par rapport aux deux pays. Donc, je dirais que le ton va être très important. Quelles sortes d'ententes vont être signées?
6: Les Américains souhaitent obtenir des accords notamment en agriculture ainsi que la confirmation d'une commande massive d'appareils auprès de Boeing. Le gouvernement du Québec pose un nouveau geste pour tenter de prévenir la violence conjugale. Il a déposé le projet de loi Gaby Renault qui permettra à une personne de consulter les antécédents judiciaires d'un partenaire intime afin de pouvoir juger le niveau de risque pour sa sécurité ou pour celle de ses enfants. La co-responsable des dossiers politiques au regroupement des maisons d'hébergement pour femmes victimes de violences conjugales, Louise Riendeau, salue cette initiative. Elle ajoute que les personnes qui consultent ces documents doivent être prudentes.
8: Il faut surtout les accompagner pour qu'elles puissent prendre des décisions sécuritaires. Quitter un conjoint violent, c'est souvent le moment de la rupture et souvent le moment le plus risqué. Alors, des femmes pourraient décider d'évaluer quel est le moment le plus sécuritaire et si elles sont bien accompagnées par des ressources spécialisées en violence conjugale, elles pourront mettre en place les filets de sécurité là autour d'elles.
6: D'autres provinces ont déjà adopté ce type de loi, comme la Saskatchewan et le Manitoba. Ottawa et l'Alberta ont conclu une entente au sujet du prix des crédits sur le carbone industriel. Avec une cible de 130 $ la tonne dès 2040, le gouvernement de Mark Carney repousse l'échéancier initial de 10 ans et réduit le prix fixé par les libéraux de Justin Trudeau. Comme l'explique Juliane Lapointe, cet accord est perçu comme un important pas en arrière par les groupes environnementaux.
9: Le prix à payer pour chaque tonne de carbone produite par les pétrolières et gazières va grimper plus lentement que prévu en Alberta.
10: Je suis surpris et un peu déçu.
9: Un recul selon Rick Smith, président de l'Institut climatique du Canada.
10: C'est trop peu, trop tard.
9: Le gouvernement Carney accepte la demande de l'Alberta de repousser de 10 ans l'échéancier initial de 2030. Le prix sera alors fixé à 130 $ la tonne, 40 $ de moins que ce qu'avait prévu le gouvernement de Justin Trudeau.
11: C'est une capitulation devant Alberta et l'industrie pétrolière.
9: Thomas Green est conseiller principal en matière de changement climatique à la Fondation David Suzuki.
11: Il va faire que le Canada va polluer plus.
9: Mais à ce prix, l'industrie fera plus que sa part, selon la présidente du groupe Energy for Secure Future, Shannon Joseph.
12: Donc, on va voir comment ça va accélérer vers le prix de 130 $. C'est beaucoup.
9: Un changement nécessaire, croit-elle?
12: Pour faire venir l'investissement et pour construire des choses.
13: C'est quelque chose pour lequel les gens n'avaient pas signé.
9: Porte-parole en matière d'environnement au Bloc québécois, Patrick Bonin, accuse le gouvernement Carney d'agir sans avoir lancé de signaux en ce sens aux électeurs canadiens.
13: Nous, on s'attend à ce qu'il y ait des libéraux qui, enfin, prennent la parole et disent que là, ça va trop loin.
9: Le premier ministre Mark Carney doit se rendre en Alberta vendredi.

0: vendredi pour signer le protocole d'entente avec son homologue Daniel Smith. Ici Juliane Lapointe, Radio-Canada, Ottawa.
1: Puis toujours en Alberta, le mouvement pour l'indépendance albertaine frappe un mur judiciaire. La Cour du Banc du Roi a invalidé l'autorisation de collecter des signatures pour cette initiative citoyenne. Mais déjà, le gouvernement albertain annonce qu'il ira en appel. Laurence Tachereau.
2: Dans sa décision déposée mercredi, la juge Leonard conclut qu'Élections Alberta a commis une erreur en approuvant le processus de pétition pour que l'Alberta se sépare du reste du Canada sans que les Premières Nations ne soient consultées. Cette décision invalide la pétition qui, selon Stay Free Alberta, a recueilli plus de 300 000 signatures. Le directeur des élections aurait omis de considérer que la sécession de l'Alberta violerait des droits issus des traités.
3: And we will be, appealing it as a result.
2: Daniel Smith annonce déjà que son gouvernement fera appel de la décision. Pour Mitch Sylvestre, figure de proue du mouvement indépendantiste, porter l'affaire en appel ne suffit pas. Il s'attend à ce que la question de la séparation soit inscrite au bulletin référendaire en octobre. Le politologue Frédéric Boily, lui, juge qu'il s'agit d'une décision explosive pour la politique canadienne.
4: Je pense que là, il peut y avoir des conséquences vraiment importantes, non seulement pour l'Alberta, mais peut-être pour ailleurs au pays aussi. Je pense que c'est une décision qui risque d'avoir des effets domino politiquement parlant qui peuvent aller très loin.
2: La question de l'heure maintenant, est-ce que le gouvernement albertain décidera d'aller de l'avant avec une question référendaire sur la séparation malgré tout? Selon le professeur titulaire de la Faculté des sciences sociales de l'Université d'Ottawa, Patrick Fafard, difficile d'imaginer une consultation en bonne et due forme avec les Premières Nations sur la séparation de l'Alberta à temps pour un référendum cet automne. Ici Laurence Tachereau, Radio-Canada, Calgary.
1: Voilà, c'était les informations. Merci d'être à l'écoute d'ici première.

Deuxième portion d'émission, Penelope McQuaid avec vous et toute l'équipe ce matin. On revient sur le premier sujet de ce matin, sur l'insécurité résidentielle. On a eu un doctorant donc qui est en plein projet de recherche sur l'insécurité résidentielle. On a parlé aussi avec une paire chercheuse, Virginie, qui était à Trois-Rivières, qui nous expliquait comment ce stress de possiblement perdre son logement sans nécessairement avoir la garantie d'en retrouver. Et vous êtes nombreux, nombreuses à nous avoir écrit. Ici, j'ai un bon salaire, 70 000 $ plus par année. Deux enfants en garde partagée, j'occupe mon logement depuis 8 ans. Mon ancien propriétaire ayant vendu, je me retrouve à risque de reprise de logement par les nouveaux proprios, qui occupent pour le moment un petit 3,5 en haut. Mais ce jeune couple aura des enfants un jour et voudra le reprendre. Ils sont toutefois très agréables, très humains, sauf que je ne trouverai pas un équivalent au même prix. Et je devrais donc vivre avec ce doute au-dessus de ma tête et éventuellement décider du moment où je me précariserai. C'est quand même une façon de l'exprimer qui nous en dit beaucoup sur ce stress-là. Ici, on a... votre sujet sur l'insécurité résidentielle m'interpelle grandement. Je sors d'un arrêt de travail de 3 mois à la suite de l'annonce de mon propriétaire qu'il reprendra le logement pour lui-même. Monoparental, avec 3 jeunes adultes aux études, je vis dans ce logement de 8 pièces depuis 7 ans et nous devrons certainement scinder la famille afin de nous reloger, et ce, après du double du prix payé actuellement. J'ai toujours pas trouvé à me reloger. Le sentiment d'insécurité et les effets sur ma santé sont vécus au quotidien. Réécoutez cet entretien si vous l'avez manqué ce matin, parce que cette recherche est financée notamment par des directions de santé publique régionale. Donc, c'est un enjeu de santé publique avec, selon la Santé nationale, des effets importants sur la santé et psychologique de ceux et celles qui se retrouvent dans cette perception d'insécurité résidentielle. Bonjour, un peu de positif de la part d'un propriétaire. Je loue un 5,5 de 1000 pieds très bien aux normes insonorisées isolées, 1200 à des locataires. Nous ne sommes pas tous des requins, mais la contrepartie de ma politique de prix abordable me force à payer les travaux sur des années, ce qui me rend insécure, étant retraitée, et mes locataires ne feront presque rien pour entretenir leur milieu. Nous avons aussi apporté quelques nuances avec Éric Audet, donc ce doctorant, ce matin, concernant effectivement les propriétaires, dont certains font tout ce qui leur est possible, mais il n'y a pas assez de construction de

0: logement abordable. C'est ça la réalité du marché. Je répète que dans les pays du G7, le Canada est l'endroit où il y a le moins de logements par tranche de 1000 habitants. Donc, c'est vraiment un enjeu, effectivement, qui à quelque part, dépasse certains propriétaires. C'était fort intéressant. Ça se rattrape sur l'application audio de Radio-Canada. Stéphanie Côté, bonjour.
1: Bonjour.
0: Nutritionniste est avec nous ce matin. Dany Saint-Pierre, salut.
2: Bonjour.
0: Consultant restauration et copropriétaire du Pan American Pizza. Alison Van Rassel est à Québec. Salut, Alison.
3: Hello.
0: Chroniqueuse culinaire. Donc, tantôt, Alison, on parle de quoi?
3: On va découvrir des établissements un peu partout au Canada qui ont à la fois été reconnus, mais peut-être pas autant que la beauté. Non, non, mais je veux pas porter un regard éditorial sur ce dont je vais vous parler, mais...
0: On dirait que c'est trop tard, que... Alison.
3: Oui, je sais. En fait...
2: Je peux te le dire, mais...
3: Oui, c'est ça, je veux pas le faire. Non, non, mais hey, écoute, attends, là. Dans les trois dernières semaines, on a eu le droit au Renault Cire, au concours de la meilleure marchande fromagère au Canada, aux Fourchettes Bleues,
0: au Laurier
3: de la gastronomie, Michelin. Au Canada's 100 Best, au Michelin, le North America's 50 Best s'en vient. Il y en a des concours, il y a un bel éventail.
0: Donc, cinq d'entre eux, tantôt les restaurants, Alison, c'est ça qu'on fait?
3: Et voilà.
0: Parfait. Aux Canadiens, donc, reconnus, et qui pourraient l'être encore plus.
3: Oui.
0: Dany, tantôt, on fait quoi?
2: Des plats cuisinés de chef dans les supermarchés. Il y en a de plus en plus, on le voit. On voit des grands noms qui signent des trucs. Puis j'aurais eu envie de vous expliquer le chemin d'une recette artisane industrialisée. Puis d'essayer de démystifier tout ça. Puis parallèlement à ça, j'ai ma copine à côté ici qui pourra peut-être défaire certains mythes ou en faire grossir d'autres. Je pense que ça va être le fun.
0: Parce que Stéphanie, le sujet d'aujourd'hui, puis on commence avec ça ensemble, c'est les aliments ultra transformés et la santé. Donc, il faudra voir si effectivement un chef ou une compagnie ou une épicerie, c'est le produit là, de la cuisine du chef, quand il se rend sur la tablette d'épicerie, il y a des étapes de transformation. Là, qui ne sont pas les mêmes qu'en restauration.
2: C'est important de les démystifier, je crois.
0: Ouais. Alors, allons-y, Stéphanie.
1: Les aliments ultra transformés, c'est partout, mais c'est loin d'être banal. On en mange tellement que on se rend compte que diminuer leur consommation, ça rendrait d'immenses services en santé, autant en santé publique qu'individuelle. Je sais pas si vous vous en rendez compte, on peut manger 3 repas par jour plus des collations sans ne jamais cuisiner. Tout aliment est disponible en version j'ouvre un emballage, je mets ça au micro-ondes ou je le prends par la fenêtre de ma voiture. Donc, on pourrait manger sans jamais cuisiner. Et là, c'est là où on parle d'aliments ultra transformés. Fait qu'avant de dire qu'est-ce que c'est les aliments ultra transformés, je vais faire un peu comme toi, Dany. Quand on part de la base, c'est quoi, tu sais, des aliments de base? Bon, selon la classification de transformation des aliments, on appelle ça l'échelle de Nova, on classe les aliments en 4 catégories. La première catégorie, ce sont les aliments non transformés ou minimalement transformés. Ce sont les aliments, grosso modo, qu'on retrouve dans la nature. Les fruits, les légumes, les œufs ou des aliments très peu transformés comme le lait, par exemple, qui va être pasteurisé ou le grain d'avoine qui va être écrasé pour avoir un flocon. Fait que ça, c'est la base. Ensuite de ça, la deuxième catégorie, ce sont les ingrédients culinaires. Le sel, le sucre, le sirop d'érable, l'huile, le beurre, qui sont utilisés pour cuisiner les aliments de la première catégorie. La troisième catégorie, ce sont les aliments transformés, donc catégorie 1 plus catégorie 2, qui ont un minimum de transformation. Par exemple, je vais faire du fromage avec du lait. On a un aliment transformé. Là où arrivent les aliments ultra transformés, c'est quand on veut remplacer les aliments de ces premières catégories-là en industrie. Quand on ajoute des additifs alimentaires, des agents, par exemple des agents de conservation, des colorants, des saveurs artificielles, des émulsifiants, ou qu'on transforme des substances naturellement présentes comme le lait par exemple, mais qu'on en fait des substances laitières modifiées. Bref, les substances laitières modifiées, c'est un mot carrément, là, c'est un ingrédient qu'on ajoute. Peut-être faire des fois des crèmes glacées avec ça, ou il y en a parfois dans d'autres produits transformés.
2: Tu parlais un peu de séparer la caséine du lactosérum.
1: Oui, exactement.
2: Le lactosérum, le whey.
1: Le whey, oui.
2: Ça devient un produit ultra transformé. Même s'il y a une perception de santé, c'est là que ça devient intéressant.
1: Oui, donc ça, c'est ultra transformé. Par exemple, je continue avec mon exemple de lait, de fromage. Ben, la version ultra transformée, ça serait la préparation de fromage fondu ou le fromage en tranche, par exemple. Là, on arrive dans le ultra transformé. Fait que ce sont des aliments qu'on ne peut pas faire soi-même parce qu'on n'a pas les ingrédients ou les procédés de fabrication pour cuisiner ces aliments-là. Et donc, ces aliments là sont vraiment là pour concurrencer la cuisine maison et aussi pour profiter au maximum à l'industrie alimentaire. Le problème avec ça, c'est que

0: plantes, ça prend la place de notre alimentation traditionnelle. Peut transformer la cuisine de base que tu sais que nos ancêtres ont eu longtemps.
1: Et ils sont aussi souvent à moindre coût.
0: Ils sont souvent aussi à moindre coût et ça fait ça partie aussi, du problème.
1: Ben ouais, okay. Ouais.
0: Fait que le gros problème avec les aliments ultra transformés, c'est pas un aliment ultra transformé en soi qui est problématique, c'est le fait qu'on en mange tellement. Tellement. Les Canadiens en mangent en moyenne 43% de leurs calories via les aliments ultra transformés. Puis ça, c'est en moyenne.
1: Une tranche de pain, c'est ultra transformé.
0: Une tranche de pain, oui. Okay. Mais en fait, dépendamment du ce qui vient d'une boulangerie où il n'y a peut-être pas d'additifs alimentaires.
1: À l'épicerie, là, mais le pain tranché. Même si, OK.
0: Exactement.
1: Il y a quand même différentes catégories d'aliments ultra transformés.
0: Oui, puis ça, c'est certain.
2: Parce que ça sonne menaçant, là.
1: Ben oui.
2: Puis je pense qu'il faut essayer de dédouaner un peu les bons des méchants.
0: Oui, il va y avoir une différence entre le pain tranché multigrain puis le filet de poisson pané, là. Ça, c'est certain qu'il va y avoir des différences entre certaines catégories, mais quand on met tous les aliments ultra transformés ensemble, puis que on se rend compte que presque la moitié des calories qu'on mange proviennent de ça. J'en ai parlé entre autres avec le docteur Joseph Iglesias Grau, qui est cardiologue en prévention au Centre EPIC, à l'Institut de cardiologie de Montréal, parce que il met la question des aliments ultra transformés au cœur de ses recherches et de ses interventions, parce qu'il y a des années de recherche qui nous démontrent un lien entre une alimentation riche en aliments ultra transformés et un risque augmenté là, de manière importante d'obésité, de diabète de type 2, d'hypertension, de maladies cardiovasculaires, d'insuffisance rénale, de dépression, bref, de mortalité de plein de causes confondues. Puis, pas juste un peu, il y a plus de 4 événements cardiovasculaires sur 10 qui sont attribuables aux maladies, aux aliments ultra transformés. Fait que c'est quand même énorme. Puis, le docteur...
1: En 2019, ça. Donc, on peut penser que 7 ans plus tard, ça s'est pas amélioré.
0: Ça s'améliore pas parce que les aliments ultra transformés prennent toujours plus de place et notre alimentation et tout notre système alimentaire repose sur ces aliments-là. Puis d'ailleurs, le docteur Iglesias Grau à l'Institut de cardiologie suit des patients en mettant ça vraiment au cœur de ses interventions, si bien que ses études montrent que quand il diminue la présence d'aliments ultra transformés, il peut renverser. Ben ça fait partie de sa démarche. Là, il n'y a pas juste ça, mais il peut renverser le diabète de type 2, le prédiabète, puis le syndrome métabolique là, de l'ordre de, ça va de 40 à 70% là, la rémission là, de ces maladies-là. Fait que c'est quand même
1: Qu'est-ce que ça fait dans notre corps, les aliments ultra transformés pour que ce soit si nocif?
0: Une bonne question. Il y a plusieurs hypothèses. La première, c'est que c'est ce que ces aliments-là contiennent et c'est ce qu'ils ne contiennent pas. Donc, qu'est-ce qu'ils contiennent? Souvent du gras, du sucre, du sel, des additifs alimentaires qui viennent chambouler le microbiote intestinal. Puis ce qu'ils ne contiennent pas, c'est que le degré de transformation des ingrédients qu'on leur enlève, ajoute, ben ça vient appauvrir leur valeur nutritionnelle. Fait qu'il y a moins de vitamines, moins de minéraux, moins de fibres alimentaires, moins d'antioxydants. Fait que c'est ce qu'il y a puis ce qu'ils n'ont pas, qui fait que au final, leur valeur nutritive est pas mal moins intéressante que des aliments de base qu'on va cuisiner nous-mêmes. Puis aussi, le facteur que ces aliments-là sont disponibles partout, tout le temps, qui sont faciles à manger. Ce que le docteur, le cardiologue me dit entre autres, c'est que ce sont des aliments qui sont mous, faciles à manger, qui sont bons et qui, puis qui souvent ça va être des calories liquides aussi parce que les boissons sucrées entrent là-dedans, que quand on mange beaucoup de ces aliments-là, sans s'en rendre compte, on va manger de 500 à 1000 calories de plus par jour.
2: Ouais.
0: C'est tout ça mis ensemble parce qu'effectivement, quand on regarde aliment par aliment, oui, il y en a qui vont être meilleurs ou entre guillemets moins pires que d'autres, mais tu sais, vu que ça devient tellement normalisé de plus se faire à manger puis de juste acheter des aliments ultra transformés que c'est dans tout ce système là qu'il y a qu'une problématique.
1: Plus de gras, plus de sucre, plus de sel.
2: Mais si on peut se permettre un petit aparté là, on regarde juste sur la table du déjeuner. Américain ou nord-américain, là, des céréales sucrées, du lait, du pain tranché.
0: Ouais,
2: de
0: le lait va pas être ultra transformé, par exemple. Ouais.
2: D'accord.
0: Ben, peut-être le lait au chocolat va l'être, mais pas
2: voilà.
0: Le lait.
2: Voilà. On a de la confiture. On a du petit crémeux qui est bien délicieux puis qui devient l'ennemi rendu là. J'ai l'impression que en peignant un portrait comme celui-là, ça alarme les gens puis ça les désengage peut-être. Y a-t-il une façon d'aborder chacun des ingrédients pour se sortir du joug de l'ultra transformé?
0: Oui, en y allant petit à petit. Puis ça, j'en ai parlé avec Jean-Claude Moubarak, qui est professeur chercheur.

0: J'allais dire quelque chose d'un point de vue privilégié. J'allais dire, on est quand même assez responsable de ce qu'on met dans notre bouche. Je retire ça parce que pour toutes sortes de raisons économiques, de désert alimentaire, de ce qui est possible près de la maison, si ça, ça, fait que je retire ce que j'ai dit. Mais notre santé, on a beau vouloir se déculpabiliser, Dani, là. C'est correct, là.
1: J'étais pas dans le, l'autre côté, là. J'essaie juste de balancer la chose parce que c'est confrontant.
0: Parce qu'à un moment donné, c'est pas l'industrie qui va le faire, c'est pas le gouvernement qui va le faire. À un moment donné.
2: J'aimerais ça, tu sais, juste soulever une question, puis par rapport à ça aussi, Stéphanie, parce que moi, j'ai eu la chance de suivre des chefs dans des classes de jeunes enfants au primaire, où les chefs de l'école, les enseignants ici à l'école de la capitale sont entrés dans les classes pour faire goûter aux enfants des aliments vrais, comme un citron, par exemple, pour reconnaître l'acidité, comme croquer dans une vraie pomme au lieu d'une purée de pommes transformée, dans le but d'éduquer le palais. Mm-hmm. Est-ce qu'il n'y a pas là, justement, une façon de s'en sortir en disant, ben plus on facilite l'accès à ces aliments-là, surtout dans des quartiers défavorisés principalement, plus on est capable d'éduquer le palais des gens à choisir davantage des aliments vrais, les rendre plus accessibles. Et ça, ben, ça va prendre des politiques pour que ce soit le cas. Mais ma question ultimement en disant ça, puis mon commentaire, c'est que ça passe un peu par l'éducation du palais, là.
3: Ça passe par l'éducation du palais, ça passe par l'éducation culinaire, ça passe par des politiques aussi qui vont aider à rendre des aliments de base plus disponibles que des aliments ultra transformés, comme tu dis si bien. Il y a des déserts alimentaires où c'est difficile d'acheter des pommes ou des oranges. Donc, il faut aussi aller de ce côté-là.
0: 3 piastres le poivron, 4 piastres le poivron.
3: C'est un peu décourageant.
1: Tout à fait.
0: Si on a beau vouloir le mettre à côté du mac and cheese qu'on fait, là, industrialisé.
3: Le mac and cheese va bourrer plus les enfants.
0: C'est ça, qui on veut mettre du brocoli à côté. Mange du brocoli, tu vas avoir du mac and cheese, mais il faut pouvoir se le payer, le brocoli.
1: Aussi,
0: là.
1: Les pommes n'auront jamais le même budget que la compagnie qui fait de la purée de pommes pour faire de la pub puis installer ça dans un mode de vie. Puis l'industrie, en ce moment, façonne le palais des gens. Puis on le voit aussi avec les GL1, là. Comme avec le fait que les envies se modifient.
3: Oui, ça c'est certain. Puis en fait, ces aliments-là vont, comme tu dis, façonnent nos habitudes, façonnent nos goûts aussi. Fait que, au moins d'en prendre conscience, c'est déjà une première étape, de réaliser dans quelle norme on est embarqué. Puis à notre petite échelle, comment on peut valoriser ne serait-ce qu'un peu la cuisine maison, puis faire des modifications qui peuvent être toutes simples. Jean-Claude Moubarak me donnait l'exemple du beurre d'arachide. Le beurre d'arachide transformé dans lequel il y a du sucre, du gras ajouté puis du sel, ben si je choisis plutôt le beurre d'arachide où il y a juste un ingrédient, juste les arachides, mais que j'aime le petit goût sucré puis un peu plus soyeux, ben il proposait de mélanger avec un petit peu de sirop d'érable, une petite cuillère de sirop d'érable, ça change la donne. J'ai deux ingrédients de base, puis j'ai plus mon aliment ultra transformé. La même chose avec du yogourt nature que je vais ajouter moi-même, mon sirop d'érable ou mes fruits, plutôt qu'un yogourt aux fruits qui a peut-être plus d'ingrédients, peut-être des fois des saveurs ou des colorants.
0: Est-ce qu'on va nous le vendre sans gras, mais il est bourré de sucre?
3: Exactement.
1: Ah, mais aussi le fait de masquer, tu sais, t'as apporté un point extrêmement intéressant sur tout est mou, tout est facile.
3: Ben
1: croquer dans une pomme, se rendre, manger un bâtonnet de carottes crues, manger un céleri qui n'est pas épluché, il y a de la fibre là-dedans, il y a des choses qui se passent aussi.
3: Oui, tout à fait. Puis, tu sais, comme on dit, on veut pas culpabiliser personne. L'idée, c'est de prendre conscience de ça. Fait que chacun, à notre échelle, on peut juste peut-être prendre un pas de recul pour voir de quoi est composé notre panier d'épicerie, où se trouvent les aliments ultra transformés, puis qu'est-ce que je peux changer qui va être le plus facile.
0: Je retiens
3: le
0: ça.
3: Le plus facile, parce imagine les grettes, par exemple.
0: Entre la circulation, puis aller chercher au CPE, puis faire les devoirs, puis le bain, puis le matin, les déjeuners, puis c'est ça, c'est qu'à un moment donné, faut aussi la déculpabilité, la déculpabilisation est peut-être là. Moi, je ne pourrai pas pendant les 3 prochains jours manger autre chose que du mou ultra transformé parce que ma vie me le permet pas. Mais voici peut-être quand ce sera possible. Tu sais,
1: il y a probablement aussi intégré l'hygiène de vie dès le primaire à l'école, d'être capable d'avoir ces ingrédients qui sont disponibles pour façonner le palais.
3: Il y a tout ça, mais je pense que c'est important aussi de se rendre compte. Ça, je le fais dans mes interventions, tu sais, sur les réseaux sociaux et autres, puis dans mes livres tout le temps, parce que cuisiner, des fois, on a l'impression que c'est long, puis c'est compliqué puis que c'est accessible juste au chef, mais cuisiner, ça peut être très simple. Se faire une omelette en ouvrant un sac de légumes congelés pour mélanger avec ça, c'est un repas qu'on se prépare aussi.
0: Ça fait un lunch le lendemain.
3: Puis ça fait un lunch le lendemain. Fait qu'il faut aussi ramener certaines choses en perspective.
0: Entre deux tranches de pain,
3: Se faire une vinaigrette maison plutôt qu'acheter une vinaigrette

0: commerce, oui, ça prend 30 secondes à faire. Des fois, il y a des petits changements comme ça qui, tous les changements mis ensemble, ben, ça finit par faire une différence. Parce que oui, d'une certaine mesure, on a certains contrôles sur ce qu'on mange, mais de l'autre, il y a quelque chose de plus grand que nous, qu'à un moment donné, il va falloir que les politiques adressent.
1: Si on veut creuser un peu le sujet, là, Stéphanie, est-ce que sur ton site, stéphaniecôté.ca, il y a une portion où on se tourne vers d'autres publications?
0: Moi,
1: d'autres
0: ressources. Sur mon site, c'est avec les recettes faciles à faire. J'ai développé un hashtag à un moment donné qui était le DIY tabouffe, donc do it yourself tabouffe, donc sans dit long. Mais pour en savoir plus sur les aliments ultra transformés, je vous suggère notamment la lecture le guide Nova pour une alimentation saine et durable. C'était développé par l'Université de Montréal, puis aussi sur le centre EPIC, donc le site web du centre EPIC, centreepic.org. Beaucoup d'informations pour sensibiliser, pour comprendre un petit peu la teneur de tout ça.
1: Stéphanie Côté, merci. C'est
0: un grand plaisir.
1: Je suis Stéphanie et avec la participation d'Alessine et Dani. Merci. C'était une belle discussion. OK, ça fait toujours des superbes discussions d'ailleurs, le sujet de Stéphanie. OK, Alessine, allons-y avec 5 restaurants coup de cœur, je pense.
2: Ben oui, puis en fait, je suis vraiment en mode découverte, puis j'ai envie de vous encourager à aller faire un tour loin des grands centres. Je dis ça, puis je commence par Vancouver, là. Mais l'idée...
1: Ben c'est loin de notre grand centre ici, mettons.
2: Ben et voilà, c'est exactement ça. On va faire une genre de petite tournée, 5 adresses, je pense, qui vont vous faire découvrir à la fois l'identité culinaire canadienne et québécoise aussi, qui est vraiment des établissements qui sont vraiment ancrés dans leur région. On commence à Vancouver, dans le West End. C'est un établissement que j'ai découvert grâce à un communicateur culinaire, tiens, un chroniqueur pour le New York Times en 2002. La première fois qu'il a parlé de ce restaurant-là, le chroniqueur s'appelle Mark Bittman. Moi, je le suis encore. Mm-hmm. Je trouve qu'il est très investi dans ce qu'il fait.
3: Très pertinent.
2: Très pertinent, super belle infolette. C'est avec Michael Pollan, je vous dirais que ce sont les deux qui m'ont le plus influencé dans mon travail. Et je parle ici du restaurant Vidj, du chef Vikram Vidj. C'est une cuisine indienne. Je suis contente de t'entendre réagir, Dani, parce que la première fois que j'ai entendu parler de ce restaurant-là, c'était en 2002. Puis j'étais, à l'époque même, il y a beaucoup de gens, puis moi, j'étais aucunement dans la profession que je suis aujourd'hui. J'étais enseignante à l'époque. Puis, j'étais comme, ah, wow, une cuisine indienne, canadienne. C'était un peu la première fois où j'ai été conscientisée à cette nouvelle identité qui prenait forme dans l'ouest du Canada, notamment. Et donc, 20 ans plus tard, j'ai eu la chance de manger chez Vikram Vidj, qui a été reconnu encore une fois par un Bib gourmand. Et je pense que il y a la pertinence encore de cet établissement-là qui célèbre à la fois, par exemple, un biryani très ancré dans cette culture identitaire indienne avec des aliments.
1: Donc, un biryani à base de riz.
2: Oui, exactement. Et de la viande aussi, comme par exemple une viande qui est approvisionnée d'une ferme très locale qui permet d'avoir meilleure qualité, meilleure traçabilité, meilleur arôme. Je parle du biryani ces jours-ci d'alpaga.
1: Et donc, d'alpaga?
2: De la viande d'alpaga. Il y a aussi un autre établissement qui travaille avec l'alpaga, dont on va parler un petit peu plus tard, mais au Québec, notamment, on parle souvent plus de l'alpaga pour ce qui est de la laine
1: ben ouais,
2: pour la transformation, mais la viande aussi se mange très couramment aussi dans la culture indienne. Donc, il y a quelque chose de très intéressant là. Le popsicle d'agneau, c'est
3: classique.
2: Probablement
1: le plus grand classique.
2: Oui.
1: Stéphanie Pimon est à la même place. OK, comme un kebab.
3: C'est comme une côtelette.
2: Oui, en quelque sorte, mais plus une côtelette, absolument, parce qu'on ramasse la côtelette puis on la mange comme un petit popsicle. Et ce qu'il y a de fascinant, c'est qu'en
1: c'est juste du marketing, là, parce que ça fait longtemps qu'on mange des côtelettes avec les doigts, là.
3: Mais il met bien à marcher son aventure, Vikram, depuis le début.
2: Oui, absolument, parce que c'est ancré dans son identité à lui, mais c'est ancré aussi dans le lieu où il se trouve avec ce lien direct avec son identité, la culture locale aussi. Et si vous avez la chance de vous y déplacer, demandez d'avoir une table près de la vitre où on voit les femmes en action en cuisine, où on voit les plains entrer collés dans le tandoor, l'immense four tandoor qui fait cuire justement les pains nan. C'est vraiment impressionnant. Il va sortir son livre cet été. Vikram. Donc, gardez ça en note. Ce sera en anglais. Malheureusement, je sais pas si ce sera traduit en français, mais c'est My New Indian Kitchen qu'il va coécrire avec sa conjointe Jennifer Motu. Le deuxième arrêt, cette fois-ci, on passe de Vancouver et on s'en va en Ontario. Pourquoi est-ce que je fais le saut jusqu'en Ontario? Parce que le guide Michelin ne reconnaît pas d'établissement entre les deux en passant.
1: Même pas avec des bibles?
2: Absolument. Non, pas du tout, parce que ce sont les associations touristiques qui paient en partie pour avoir... Donc, Toronto a payé, Vancouver a payé et le Québec a payé. Mm-hmm. Donc, il y a quelques exceptions en Ontario, par exemple, à 1h30 de Toronto. On est à Creemore, un petit village ontarien, surtout reconnu pour sa microbrasserie. Si vous êtes amateur de microbrasserie depuis au moins les 12 dernières années, Creemore Springs a été un établissement de référence pour ce qui est de l'artisanerie. C'est un autre côté aujourd'hui de tout ça, mais c'est là qu'on trouve le restaurant The Pine, qui a été désigné comme restaurant de destination de l'année par Canada's 100 Best. Je vais le dire, je suis très privilégiée dans le travail que je fais. J'ai la chance d'assister à des événements où des chefs se rencontrent dans le but de créer des événements gastronomiques dans des établissements du Québec, dont La Tanière. Et le chef Jeremy Austin du restaurant The Pine est venu cuisiner à Québec. Et avec sa conjointe Cassie, le maître d'hôtel Jeremiah Thomas, la chef pâtissière, ils ont vraiment créé un événement exceptionnel avec le chef François-Emmanuel Nicole aussi, avec Roxanne et toute l'équipe de La Tanière. Quelque chose qui a laissé une empreinte sur mon palais, puis c'est un style de cuisine que je ne connais pas très bien, mais qui a grandement piqué ma curiosité. C'est une cuisine sino-canadienne. Jeremy a travaillé plusieurs années en Chine. Donc, il apporte un regard profondément hyper local, une célébration de cette culture qui l'a bercé pendant près de je pense c'est 5-7 ans, c'est pas clair là, les informations que j'ai trouvées. J'ai pas eu la chance malheureusement d'échanger en profondeur sur le sujet avec Jeremy, mais
1: ça veut dire quoi là? Donc cuisine chinoise, on peut comprendre canadienne. Si on est allé en Chine ou si on en a mangé de l'authentique ici, mais sinon canadienne, ça peut donner quoi comme
2: message? Ouais, je pense que c'est vraiment une nouvelle identité qu'on retrouve ici au Canada,
1: comme
2: c'est
1: Anita
2: une cuisine
1: Feng.
2: Pardon?
1: Comme Anita Feng?
2: Oui, en quelque sorte, absolument. Donc, c'est ancré dans les racines, les racines de la personne qui cuisine, avec un regard très hyper local sur les aliments.
1: Comme une face?
2: Qui devient quelque chose de nouveau, qui est plus ancré sur, oui, minfat vietnamienne, minfat chinoise aussi, de ces deux racines, deux parents. Je donne un exemple très, très concret de ça, Penelope, dans un des mets qu'il prépare, ça s'appelle The Pigeon King. Donc, il fait un pigeon maturé à sec, comme s'il faisait un canard de Pékin. Donc, c'est un regard avec un produit approvisionné localement, d'une ferme locale, avec cet ADN qu'on reconnaît très bien du canard de Pékin, mais qui met de l'avant son expérience, son récit dans ce genre de création culinaire. Il y a même un je termine rapidement avec celui-ci, mais le finalement le riz, un plat qui s'appelle le Finally the Rice, parce qu'il y a des attentes, hein, quand on fait une expérience de cuisine sino-canadienne, on s'attend à ce qu'il y ait du riz dans les plats un peu partout, et le chef Jeremy dit non, moi je fais pas de riz, je fais découvrir cette culture-là différemment. Mais la chef pâtissière, elle, s'inspire justement de cette ADN chinoise qui lui appartient aussi parce qu'elle est d'origine chinoise. Donc, elle fait quelque chose qui est basé sur le riz sauvage canadien avec plein de belles textures qui, moi, m'ont rappelé même une cuisine hawaïenne japonaise, le huli-huli avec des chrysanthèmes, des céréales, des chips de levain. Bref, allez faire un tour. Le restaurant s'appelle The Pine. Et un beau clin d'œil avec l'uniforme des gens qui font le service. Ils ont toutes des chiennes de garage, là, comme s'ils travaillaient dans un garage. Parce que l'établissement avant, c'était un ancien garage. Donc, je trouve ça vraiment, vraiment beau. C'est un beau clin d'œil.
3: Je trouve que c'est intéressant d'aborder le produit dans sa localité, sa proximité de l'établissement, puis après ça, de voir des techniques qui viennent d'ailleurs, parce que il y a une espèce de normalisation du menu dégustation continental, euro-nord-américain, puis ça a une espèce d'emprise sur les codes puis les standards qu'on s'attend d'avoir pour être dans des listes, être étoilé. Je trouve, puis on avait vécu cette expérience-là à l'AGA de la table ronde de la gastronomie, où, en parlant d'identité, ben c'est peut-être de s'intéresser à des techniques qui viennent d'ailleurs. Mmh.

0: ou de très très près de chez nous, comme de nos cousins autochtones qui sont en place, puis d'aller puiser dans ça pour typifier dans le lieu notre gastronomie à nous.
1: Ben l'alpaga c'est intéressant. J'en reviens encore pas qu'on mange l'alpaga là, je suis comme.
0: Ben c'est pas pire que le chevreau.
1: Laissez-moi du temps. Parce que là on a mangé du pigeon, puis on a mangé de l'alpaga dans les 5 dernières minutes.
0: Absolument. C'est très
1: ferrugineux. mais c'est intéressant parce que c'est cuisiné en Chine, si je comprends bien.
2: Absolument. En Inde aussi, mais au Moyen-Orient, tu sais, Pénélope, je pense que le secret est dans la diversification de l'assiette aussi.
1: Moi, je la serais,
2: donc,
1: c'est là où, absolument.
2: Puis bravo pour cette ouverture-là, parce qu'encore une fois, on éduque son palais, on découvre des nouvelles textures, puis après, on devient des meilleurs consommateurs. Je souligne, Dani, ce que tu viens de dire rapidement, c'est notre identité au Canada, je tiens à le dire. On maîtrise des techniques de façon formidable. Au Québec, on se démarque grandement, notamment avec les 3 prochains arrêts dont je vais vous parler. On s'en va faire un petit tour en Mauricie. D'abord à l'Auberge Saint-Mathieu, puis on va aller au Presbytère, la microbrasserie Le Presbytère, restaurant de l'année au Laurier de la gastronomie québécoise. Ce sont deux établissements à échelle humaine. Hey, peux-tu juste prendre une parenthèse puis dire un félicitation à Dani Saint-Pierre qui a animé les Lauriers de la gastronomie québécoise
0: c'est
2: de façon exceptionnelle.
0: La foule était très favorable. Je les remercie d'ailleurs parce que ça m'a insufflé beaucoup d'énergie puis c'était très agréable.
1: Allons-y avec deux restaurants qu'on a retrouvés, entre autres avec une étoile du côté de l'Auberge Saint-Mathieu, non?
2: Oui, une étoile, mais aussi une étoile verte à Saint-Mathieu-du-Parc, mais aussi, en plus de ça, le prix du jeune chef guide Michelin pour Sami Benabed. Il y a quelque chose de vraiment formidable. Oui, absolument, chef de l'année au Laurier. 98 sur la liste des meilleurs établissements du Canada's 100 Best. Prenez un petit pas de recul, là. L'Auberge Saint-Mathieu, à Saint-Mathieu-du-Parc, c'est un établissement dans un village de 15 000 personnes. Tu sais, il y a 15 000 habitants dans ce village-là. C'est un des établissements dont on parle le plus au Canada en ce moment. On est en Mauricie. La Mauricie, cela dit, qui n'investit pas beaucoup dans le tourisme gastronomique dans les dernières années, qui a pas vraiment mis de l'avant les agriculteurs non plus dans la promotion touristique, commence à le faire tranquillement pas vite parce que il y a de ces beaux forestibles, hein, des produits issus de la forêt qui sont comestibles.
1: Mais il y a aussi du vin.
2: Ben oui, absolument, mais il y en a pas autant.
1: Saint-Tite.
2: C'est tout près, là, un petit peu plus loin. Mais il y a énormément de beaux projets issus de la, aliments issus de la forêt. Qui sont mis en valeur de façon extraordinaire par Sami Benabed justement dans son restaurant gastronomique de l'Auberge Saint-Mathieu, mais aussi dans le comptoir, parce qu'il y a le côté bistrot un peu plus accessible aussi en même temps. Le comptoir est dirigé par Jana, elle est candidate au chef en ce moment, je sais pas si vous avez vu ça. Donc, petit rappel aussi qui fait réfléchir, parce qu'en échangeant avec Sami, il me disait, écoute, ça fait 4 fermes biologiques qui ont fermé leurs portes dans les régions dans les dernières années. Si on ne fait pas quelque chose pour encourager ces établissements-là, c'est un peu un pan de notre identité qui part. Le presbytère, lui, restaurant de l'année au Laurier de la gastronomie, aussi le restaurant aliment du Québec de l'année. On en a parlé ensemble à quelques reprises, Pénélope, parce que c'est l'œuvre de la chef Isabelle Dupuis. Il y a sa fille, son gendre qui sont derrière là aussi, le conjoint d'Isabelle Francis et le brasseur. Ils mettent de l'avant des aliments issus de du golfe du Saint-Laurent, du fleuve Saint-Laurent, des poissons, des fruits de mer qu'on connaît très peu. Il y a du concombre de mer au menu. Il y a aussi de l'alpaca au menu si vous voulez initier votre palais. Pas tout le temps, mais Isabelle me dit qu'elle a une belle relation avec un producteur local. Mais bref, ils servent aussi dans ce contexte-là des burgers parce qu'ils veulent que ce soit accessible. Donc oui, un acte de foi en soirée avec un menu découverte, mais de jour, on peut s'y rendre pour boire une bonne bière brassée avec de la renouée du Japon, par exemple, des herbes et aromates issues du jardin de Francis. Bref, un beau bâtiment patrimonial dans un ancien presbytère, le village de Saint-Stanislas de Champlain. Eh bien, en passant, là, si vous y allez au festival western de Saint-Tite, là, vous allez croiser le presbytère sur
1: on
2: votre route, c'est sûr
1: et certain. Parce que j'ai l'impression qu'on peut peut-être pas débarquer n'importe quand maintenant.
2: Absolument. Rapidement, pour les deux minutes qui me restent, on s'en va faire un tour en Beauce. Puis je pense que la Beauce est vraiment la région gagnante de ces prix dernièrement, avec énormément de surprises. Moi, je me croisais les doigts pour voir à la fois le nom d'Ariel, petit cardinal reconnu par un des concours. Ariel, il est le chef du restaurant 1668. Il est caché en dessous de l'école d'entrepreneurship de Beauce.
1: Ah.
2: Et il fait une cuisine vraiment ancrée dans le territoire. Il sert ça dans la céramique de Beauce en plus. C'est exceptionnel, mais aussi le Saint-Doux barbecue. Ça, c'est unique en Amérique du Nord. C'est une rencontre entre le port de Beaurivage, donc la ferme, le port issu de cette production agricole, transformé par Alex Bouchard dans leur restaurant, dans un patrimoine à Sainte-Marie-de-Beauce. Barbecue qui célèbre toute cette culture du Sud. Donc, un modèle très, très rare là, de ce genre de restauration en Amérique du Nord.
1: Et je sais que dans ton image, c'est ce que tu vois dans ta tête quand tu dis que c'est Ariel Petit Cardinal, mais c'est Cardinal Petit.
2: Oh, pardon, oui.
1: Mais c'est charmant,
0: ça
1: petit
0: bien.
1: Merci. Cardinal.
2: Puis Ariel, si vous le rencontrez en personne, il est tout sauf petit. C'est un colosse.
1: Oui.
2: Et il fait une cuisine incroyablement élégante et fine qui célèbre justement... Hey, il a réussi, on parlait de riz tout à l'heure avec The Pine, il a réussi à trouver un anarchiste en Beauce qui fait pousser du riz. Attendez, là. Ça, moi, je savais même pas que c'était possible de faire ça. Puis moi, je veux juste célébrer ces chefs-là qui vont en bon anglophone que je suis, on dit toujours above and beyond,
1: ouais,
2: mais qui vont vraiment plus loin que ce qu'ils leur est offert facilement. Mmh. Oui, parce qu'ils vont à la rencontre de ces artisans du territoire et du terroir pour éduquer moi aussi mon palais, parce que c'est comme ça que je peux par la suite utiliser l'incroyable plateforme que j'ai avec vous, Pénélope, pour célébrer ceux qui à leur façon célèbre notre culture identitaire.
1: Là, on a aussi un autre chiffre à corriger. À Saint-Mathieu-du-Parc,
2: ouais,
1: le village compte, on me dit, 1500 habitants et non pas
2: 15 000. Oh, j'ai dit 15 000, pardonnez-moi.
1: Ouais,
2: imaginez. Imaginez.
1: Mais c'est encore plus exceptionnel.
2: Oh, c'est encore plus exceptionnel. Donc, pensez-y, il y a des petits bijoux dans les petites routes qui méritent d'être découvertes avec beaucoup plus qu'un pepperette acheté d'un dépanneur.
1: C'est vrai. Et d'ailleurs, en fin de semaine, j'étais dans Charlevoix et je suis allée visiter les aliments, les viandes bio Charlevoix.
2: Ouais.
1: Et Damien, le propriétaire, me disait que c'est quand il est allé faire le plein en Europe à un moment donné, en sortant de Paris. Dis-moi, je voulais sortir de Paris, je faisais de l'anxiété, ça me tentait pas. J'ai pris la voiture, j'ai arrêté dans la première station-service en sortant de... Puis là, il y avait des saucissons dans la station-service, puis c'est là que je me suis dit que ok, ça va changer la façon dont je veux présenter les saucissons. Donc parlant de pepperettes, là, on a du chemin à faire dans nos dans nos stations-service, effectivement. Alison, merci pour ce voyage géographique et culinaire. Alison Van Rassel, Stéphanie Côté est là avec nous. Nutritionniste et Dany Saint-Pierre. On va entendre sa chronique. Ben après ceci. Et dans 20 minutes avec nous, c'est Eugénie et Dumas qui vont notamment parler du nouvel album de Licky Lee. Ça fait quelques années dont on n'a pas entendu parler d'elle. Puis Stéphanie va être à l'écoute de ce que je comprends. OK, Dany, allons-y avec les chefs qui proposent ce qu'ils ont déjà concocté dans leur cuisine de façon artisanale. Mais là, ils proposent en artisanal.
0: On se l'imagine, mais on prend conscience que depuis toujours, on voit d'autres noms que les noms que l'on connaît, qui sont industriels, qui s'installent. Parce que on a des restaurants qui deviennent des marques, on a des noms de chefs qui deviennent des marques. T'sais, on a juste à penser à Matty Matheson qu'on voit dans The Bear, qui fait l'espèce de mac and cheese en boîte, qui doit être quand même ultra transformé, mais il est pas mauvais.
2: C'est non, pas il vilain. Est pas mauvais.
0: Moi, j'ai pas eu ça du tout. Je trouvais ça le fun. Notre ami Chuck Hughes, qui a beaucoup de préparation de marinade en pot, puis une belle gamme de produits. On parle à Danny Spears, qui est le restaurant Le Violon, notamment, qui a une gamme qui s'appelle Donata, de sauce en pot. Marie-Lou, Curieux Bégin, a mis son pied là-dedans. Moïcheuse. Donc, il y a vraiment des grandes tables, tout à fait, qui ont fait le chemin de l'épicerie. Je trouvais ça intéressant de vous parler de ce chemin-là, parce que ça comporte beaucoup, beaucoup de tenants puis d'aboutissants, puis ça finit par être quelque chose qui peut être, à mon avis, intéressant, qui peut s'intégrer par la personnalité de ces choix-là qui sont faits par les gens qui proposent leur recette, de faire quelque chose de bien. C'est pas un phénomène qui est nouveau, hein. On le voit aux États-Unis, on le voit en Europe depuis des années. Le groupe Fleury Michon, qui est un groupe français, a travaillé depuis très, très, très longtemps avec Joël Robuchon, maintenant défunt, malheureusement, pour établir des plats cuisinés qui se retrouvent en supermarché pour faire du catering aérien, pour fabriquer

0: un paquet d'éléments qui, somme toute, une fois consommés, sont délicieux. Donc, on voit ce phénomène-là qui arrive par ici. Puis moi, full disclosure, comme on dit en bon français, j'ai fait ce processus-là pour industrialiser un produit que je fais depuis longtemps, qui est la poutine inversée, qui est une bouchée de poutine, qui est du fromage et de la sauce, qui est enfermée dans une croûte de pommes de terre. Donc, je trouvais ça le fun de parler de cette aventure-là. Moi, j'ai fait des mandats chez Fleury Michon aussi. Donc, on peut voir comment les choses sont transformées. Fait que c'est un peu le pendant opposé de l'empire du mal de ta chronique, Stéphanie. Pour vous dire que... c'est pas nécessairement tricatel, tu sais, quand on pense au film de Louis de Funès, là, puis qu'on voit des industriels mélanger de la poudre puis façonner du poulet avec du styrofoam, là. Je pense qu'il y a des choses qui sont à faire. Je pense qu'il y a des moyens intéressants de proposer des plats cuisinés qui sont chouettes. Donc, je voulais faire un petit peu le tour de comment ça se passe. Les chemins d'une recette. Déjà, quand on arrive avec une recette puis on veut l'industrialiser, il y a deux façons de le faire. Soit tu fais tout toi-même, puis tu apprends les normes, puis tu y vas à fond, ou soit tu fais une démarche de co-emballage, qu'on dit co-packing en anglais. Fait que c'est de trouver un fabricant avec des valeurs communes, en qui tu peux avoir confiance, puis tu y apportes ta recette. Donc, c'est un industriel qui va fabriquer ton produit, qui va mettre ton image, puis après ça, soit tu le mets en marché avec lui, ou tu fais ton marketing toi-même. Donc, moi, j'ai parlé avec Michele Forgione, qui est le partenaire de Stefano Faita, qui, eux, font cette démarche-là pour leur sauce, pour leur pâte, pour la saucisse et les boulettes, pour les tiramisu qui ont marché, pour la pizza. Puis c'est un processus qui est extrêmement intéressant parce qu'il faut que tu sois capable d'arriver avec ta recette, puis de voir jusqu'à où tu acceptes que ta recette va être modifiée. Est-ce que les processus puis les choses qui l'ont rendu spécial vont être conformes avec ta marque? Parce qu'il y a un risque réputationnel. Ben, je veux pas te faire un mauvais produit.
1: Il faut que tu connaisses le marché ou en tout cas ton public que tu vises pour savoir ils sont prêts à quelle différence entre ce qu'ils sont allés manger chez Gemma.
0: Tout à fait.
1: Puis ce qu'ils vont manger à l'épicerie.
0: Ouais, puis c'est les premiers à l'avoir fait en tout cas à cette échelle-là. Puis ça a commencé avec les sauces. Puis ils sont passés par le réseau du Sobeys, d'IGA, qui sont des gens qui travaillent en innovation depuis longtemps. Puis je sais pas si vous vous souvenez, il y avait José Titasio, Curieux Bégin, puis Stéphano, qui étaient des petites bandes dessinées.
1: Oui.
0: Puis ils sont passés dans cette étape-là. Puis quand on industrialise une recette, Ricardo un petit peu par après.
1: Okay.
0: Puis après ça, ben là, il y a toutes sortes d'égéries qui se sont replacées, mais je vous dirais que ça, c'était le début de la démarche. Donc, il faut que tu sois capable aussi de lire les ingrédients. Parce que tu sais, Stéphanie, on s'en parlait tout à l'heure. Il y a des modes là-dedans. Puis après ça, il y a des menaces qui sont réelles. Puis, est-ce que tu peux être un grand chef ou un chef qui fait de la qualité puis te retrouver avec une liste d'ingrédients de 27 morceaux? Fait qu'il faut être prudent là-dedans.
1: Oui, puis c'est là, j'imagine, aussi où tu dois décider si tu fais du frais, si tu fais du surgelé. Parce que les impératifs de procédés puis d'ingrédients ne seront pas les mêmes. Donc, c'est quoi les compromis qu'ils peuvent faire, qu'ils veulent faire?
0: Ben oui, puis il y a aussi des compromis au niveau de la texture, Alison.
2: Ouais, c'est comme les chefs qui acceptent ou non de faire des repas en avion.
0: Ben oui, même
2: dans les premières classes, c'est un peu aussi ce même questionnement-là parce qu'il faut qu'ils adaptent aussi les recettes.
0: Ben oui, donc oui, il y a du frais. Tu sais, du frais, c'est quand même assez simple. Là. On emballe, on met sous vide, on envoie. Mais il y a quand même un risque, tu sais, il y a une date de péremption, puis ça va probablement influencer le coût aussi parce que dans le coût, il y a un coût qui est de distribution. Après ça, congelé. Ben là, congelé, évidemment, on va mettre en barquette, on va operculer, donc on va mettre un petit gaz à l'intérieur pour s'assurer qu'il y ait un vide sanitaire, comme on pourrait dire, puis après ça, on va mettre une pellicule plastique par-dessus, on va mettre en boîte, on va mettre en tablette congelée, ou sinon, il y a la pasteurisation. Fait que la pasteurisation, il y a quand même un défi au niveau des textures.
1: Ben oui, c'est du chauffage.
0: Ça nécessite beaucoup de maîtrise, mais c'est ce qu'on voit comme des plats frais. Souvent, il y a des segments de cuisine indienne qui sont au supermarché, puis qui sont sous vide, t'as des aliments qui sont là, température de la pièce. On voit des cassoulets aussi, des trucs comme ça. Ben ça vient du procédé de pasteurisation.
1: Ah, ouais,
0: tu peux vivre sur tablette.
1: Dans les boucheries là, des plats sous vide maison.
0: Tout à fait. Mm-hmm. Des plats sous vide qui sont maison puis qui peuvent habiter sur la tablette. Dans l'étiquetage aussi, il y a la charte nutritionnelle. Donc quand tu fais une recette puis t'es habitué de la faire au restaurant, ben il y a pas un nutritionniste sur ton épaule de gauche puis qui dit hey,
1: 43% de ton sodium d'aujourd'hui.
0: Doudou. Fais attention, le sucre, tout ça. Toi, tu te ramasses pas sur ton assiette avec la petite pastille grise, noire et blanche, là, comme sur un paquet de cigarettes qui dit hey, c'est où en gras, ça, mon ami? Donc,
1: j'imagine.
0: Il faut que tu sois capable de vivre avec ça. Puis après ça, il y a la distribution. Est-ce que tu démarches un détaillant à la fois? Ça, on appelle ça dans le marché le backdoor.
1: En région, ils font beaucoup ça.
0: Ben, même à Montréal ou un petit peu partout au Canada, c'est que tu peux prendre ton produit puis de le démarcher détaillant par détaillant, puis t'assurer de ta distribution puis de contrôler qui l'a.

0: Sinon, tu peux aller corporatif. Exemple, être capable de rentrer chez Costco ou rentrer dans une chaîne qui est nationale. Mais ça, ça vient avec un impératif de production qui va nécessiter des normes qui sont nationales. Fait que ça rend le processus encore plus lourd.
1: Rentrer juste dans chez tel épicier dans tel quartier et non pas dans toute la chaîne de l'épicier.
0: Ah oui. Puis tu peux pas faire ça dans ta cuisine puis amener du stock. Là. Il y a quand même des normes là, qui sont dans la revente.
2: Puis on avait le Salon international de l'alimentation à Montréal tout récemment. Aux deux ans, il est une fois à Montréal, une fois à Toronto. Et c'est là où la très grande majorité des gens, comme par exemple, tu as parlé de Stefano, Michel et Forgione pour leurs produits, ils vont aller rencontrer des distributeurs, des Costco.
1: Okay, pour leur
2: et l'enjeu, moi, ce que j'ai souvent entendu de la part de gens, par exemple, qui font des produits alimentaires, qui veulent signer avec Costco, c'est Costco exige tellement une grosse quantité et que ce soit stable pour des longues périodes de temps, que ça vient souvent troubler avec les visions que ces entreprises alimentaires-là se donnent pour le marathon de leur entreprise.
0: Ouais, puis il y a un risque aussi quand tu développes pour une grosse affaire comme Costco, parce qu'ils vont t'aimer, mais à un moment donné,
1: plus, t'aimes plus.
0: Les statistiques descendent, puis après ça, d'un coup que ça arrête, puis souvent il y a des entreprises qui vont s'être bâties ou qui vont avoir grossi.
1: Grâce.
0: Oui, tout à fait, grâce à ça, mais il y a quand même l'épée de Damoclès sur la tête. Là. Ça continue.
1: Okay.
0: Donc, moi, j'ai parlé quand même beaucoup avec Michele, au niveau des procédés, comme leurs sauces sont faites chez la sonde. Ben, il s'est assuré que les processus qu'il fait en cuisine soient respectés là-bas, que la mécanisation soit justement adéquate, que les goûts restent les mêmes, puis de pas faire des compromis comme rajouter de la pâte de tomate dans tes sauces parce que ça épaissit plus vite, d'avoir les ingrédients les plus propres possibles, puis d'être capable de justement d'avoir un produit qui est simple, qui est contrôlé. Puis ça, c'est quand même quelque chose qui est à noter. Puis ce que Michele me disait aussi, c'est que pendant la pandémie, ils ont vraiment eu une explosion de leur vente puis de leur segment parce que tout était fermé puis le nom de chef était quand même une valeur réconfortante, une valeur de refuge,
3: le resto à la maison.
0: Un souffle qui était de qualité, puis c'est des gens qui sont extrêmement bien diversifiés.
1: Puis après la pandémie,
0: ça a continué. Okay. Ça a continué d'une autre façon, un peu comme nos restaurants continuent d'une autre façon, mais c'est une entreprise qui est prospère, qui innove, qui ont toujours une main dans ce qui se passe, puis c'est très chouette. Quand on veut fabriquer des plats, on a le chemin du co-fabricant, comme je vous disais un petit peu plus tôt. Sinon, on a le chemin de faire tout soi-même. Donc, j'ai parlé avec Vincent Dion-Lavallée, qui est partenaire avec Martin Picard, l'équipe d'Oki de Cochon. Et puis eux, à la cabane, ils se sont bâtis un C1. Donc, ils se sont bâtis une petite bâtisse pour être capables de fabriquer. Puis la norme C1, c'est une norme qui est fédérale. C'est une norme qui a une traçabilité sur chacun des gestes qui sont posés. Et c'est une norme qui te permet de revendre des aliments qui peuvent être carnés, donc avec de la viande ou avec du poisson. Puis chaque règlement est différent. Et c'est ce qui assure une traçabilité puis l'innocuité des plats pour être capable de vendre d'une partie business à une autre partie d'affaires. Donc, exemple, moi, je pourrais pas arriver avec mes pizzas dans ma petite pizzeria, faire des trucs avec du pepperoni, puis après ça, l'emballer, la congeler, puis l'envoyer. Je pourrais pas faire ça dans de la grande distribution. Faudrait que je reste à base de légumes. Donc, ils ont investi pour faire ça.
1: Ou sinon, tu ferais fabriquer ailleurs.
0: Tu fais fabriquer ailleurs.
1: Ou tu investirais comme eux. C'est ça les possibilités.
0: Quand tu fais fabriquer ailleurs, par exemple, les marges bénéficiaires sont bien différentes. Parce qu'il faut savoir, c'est que quand tu fabriques, déjà, faut que tu assures ton marketing. T'as ton produit qui est en usine. Et dès qu'il quitte l'usine pour aller dans une courroie, de distribution, fait que là, on parle de détaillant, ça peut aller jusqu'à 50% du prix de vente final qui est isolé. Fait que, exemple, ça va être vendu 10$ sur la tablette, tu ne fais que 5$.
1: Je comprends, mais en même temps, bâtir un bâtiment C1, ça doit pas coûter 3 cents.
0: Ça dépend. Ça dépend comment tu le fais, mais c'est surtout la lourdeur administrative. Moi, j'ai travaillé dans des lieux qui sont comme ça, des C1, un traiteur qui transforme son lieu en C1. Tout le monde travaille avec des sarraux, avec des chapeaux de Gilles Duceppe, avec des jours-jourdain. Fait que ça, c'est le stock qui arrive avec le numéro sur la caisse. Il doit être logué, comme on dit en bon français. C'est très lourd.
1: La question, là.
0: Ouais.
1: Si on se sent-tu chez Gemma ou chez M-Pasto ou au pied de cochon ou à la cabane avec ces produits-là?
0: Ben moi,
1: c'est pas ça l'attente.
0: J'ai fait le test avec une tarte parce que je trouvais ça intéressant. Je suis allé dans mon détaillant, dans mon quartier. Je suis entré, puis j'ai vu sur une tablette des boîtes de conserve. Des boîtes de conserve avec du poulet au morille. Des boîtes de conserve
1: de
0: avec tout ça. D'au pied de cochon.
1: OK.
0: Puis après ça, j'avançais, tu sais. J'espérais pogner du homard pas cher, hein, parce qu'on je sais comment c'est. La semaine de la fête des mères, là, c'est une tradition. Donc là, je me suis mis à me promener parce qu'il n'y avait plus d'homard. C'était un peu frufru. Je me suis retrouvé dans la section de...
1: Frufru de rabat sur les morilles. T'étais moins frufru, là.
0: Ah, j'ai pas pris les morilles. J'ai,
1: okay.
0: j'ai...

0: laisser pour les autres. Mais je suis allé dans le, j'ai vu un très très bel étalage de tartes congelées dans des boîtes à pizza qui étaient bien colorées avec un marketing exceptionnel. Puis il y avait des pâtés qui sont la tourtière. Il y avait un pâté au poisson, puis il y avait une tarte aux fraises. Je l'ai acheté, je l'ai fait à la maison.
1: De la cabane?
0: Au pied de cochon!
1: OK. Puis t'avais-tu l'impression d'être à ta cabane?
0: Ben, écoute, il y avait moins, il y avait pas la bonne odeur de graillon délicieuse et le sucre qui bout. Mais c'était un produit qui était fait maison, mais à grande échelle. Une pâte feuilletée, un intérieur de fraises du Québec, un peu de dulce de leche autour, des procédures de réchauffe qui se font bien. Puis, sérieusement, J'étais impressionné.
1: OK, d'accord. Hey, c'est intéressant de savoir tout ça, Danny.
0: Ben tout à fait. Donc, quand vous voyez le nom d'un chef sur un produit, sachez qu'il y a un processus qui est extrêmement rigoureux, puis il y a personne qui va faire ça pour se faire du mal. Puis à la fin de la journée, quand tu fais un processus de co-emballage, il peut rester, si t'es chanceux, 7% jusqu'à 5% qui va aller à ta marque. Fait que c'est du résiduel. C'est pas c'est pas un modèle d'affaires.
2: C'est eux qui assument les risques aussi à l'épicerie, là, si ça se vend pas.
1: Ouais, c'est ça.
0: Voilà, je tenais à vous en
1: très
0: parler.
1: Très intéressant.
0: Merci beaucoup.
1: Comme la première discussion de cette tablée sur les aliments ultra transformés, on a eu plein de courriels. Est-ce que les avantages économiques, etc., d'avoir une industrie d'aliments ultra transformés comme la nôtre surpassent les économies qu'on pourrait voir sur le système de santé?
2: Wow, excellente question.
1: Hein? Je ne m'attends pas à une réponse,
2: non,
1: Stéphanie.
2: Pas de réponse, dans cette question-là, c'est une des questions que Jean-Claude Moubarak de l'Université de Montréal se pose. C'est les conséquences sur l'économie, parce qu'il y a du négatif, mais il y a probablement du positif, mais comment
1: c'est
2: tout ça
1: s'équilibre. Exact. Nicolas nous rappelle que ça coûte cher bien manger. Entièrement d'accord. Oui. Si je me fais des craquelins maison, avec les mêmes ingrédients des craquelins achetés à l'épicerie, est-ce que ces derniers peuvent être considérés comme non transformés?
2: Ce qu'on fait maison?
1: Oui.
2: C'est sûr. Mais en fait, ça va être
1: moins transformé.
2: Moins transformé. Ça sera pas ultra transformé.
1: Parce qu'on n'a pas ces ingrédients-là à la maison
2: exactement,
1: pour les ultra transformés.
2: Exactement. Puis on n'a pas les fours ou les procédés que l'industrie va utiliser pour faire certains craquelins.
1: Donc, ça va
2: plus
1: devenir un aliment transformé, mais pas ultra transformé.
2: Exactement. Ce qu'on se fait à la maison, c'est transformé.
1: OK.
0: T'as 50% de beurre dedans, là.
2: Oui, mais c'est
1: transformé.
2: C'est un ingrédient,
0: être transformé,
2: c'est pas ultra transformé.
0: Il y a d'autres conséquences, là.
1: Oui. OK. J'enseigne, Justine nous écrit, j'enseigne la cuisine au secondaire depuis 2 ans.
2: Oui.
1: C'est un cours à option proposé au secondaire 3, 4, 5. J'enseigne les techniques de base, etc. Bien sûr, je suis biaisée, mais je pense qu'un cours ultra, c'est un cours ultra pertinent qui devrait être offert à tous.
2: Absolument. Bravo.
1: On nous, Sarah de Granby, serait intéressant de souligner le travail d'organismes comme les ateliers 5 épices ou Gourmand de nature qui offrent des ateliers culinaires dans les écoles pour garnir la littératie alimentaire aussi. Patrick nous écrit de Carignan pour nous dire la formation culinaire de base devrait faire partie de la formation des jeunes à l'école. On est tellement d'accord. Ça va vraiment, vraiment tous, ils vont tous s'écouler.
2: J'espère qu'il y a des
1: dans
2: politiciens qui
1: sens
2: nous écoutent.
0: Tablier des chefs, reconnaître la réforme constante depuis longtemps.
1: Alicine Van Rassel, Stéphanie Côté, Danny Saint-Pierre, merci infiniment pour cette belle tablée de beaux sujets nourrissants.
2: Merci à vous.
1: Merci, bonne journée. Bye bye, à la prochaine. Je ne sais pas si on se revoit d'ici la fin de la saison.
2: Oui, dans deux semaines.
1: Excellent. À bientôt. Alex Castonguay, bonjour.
3: Bonjour, Pénélope.
1: Qu'est-ce qu'on aura la chance d'écouter dans une demi-heure?
3: On va nourrir notre intellect. On va essayer, en tout cas à l'émission aujourd'hui. On va parler de la loi Gabi-Renault qui vient d'être déposée à l'Assemblée nationale. Cette loi qui s'inspire de la loi de Clare en Grande-Bretagne qui va permettre aux partenaires intimes de connaître l'antécédent de violence conjugale de son partenaire plus facilement. Donc, demande qui va être acheminée à la Sûreté du Québec, qui va ensuite l'envoyer à un organisme qui aura un accompagnement là, qui va venir avec les réponses si jamais la personne est dans une relation conjugale difficile. Donc, on va vous expliquer comment ça va fonctionner tout à l'heure à l'émission. Chine, Trump, début de la visite officielle de Donald Trump en Chine aujourd'hui. Ça va s'étirer jusqu'à vendredi. Beaucoup de contentieux entre les deux grandes puissances. On va en parler à l'émission. Et le député, maintenant indépendant, ancien ministre caquiste Gilles Bélanger, va venir nous parler de souveraineté numérique et de risque de transformation numérique pour l'État québécois.
1: Absolument. Excellent sujet. Excellent sujet au pluriel.
3: Oui,
1: bonne
3: merci.
1: Émission, Alec. Bye bye. C'est Midi Info. Et c'est dans une demi-heure. Ce sera donc après les critiques de Génie et Dumas. Parmi les nouveautés, le dernier Licky Lee critiqué par Eugénie. À tout de suite.
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8: Ici Mathieu Massé, voici les informations. Donald Trump est en Chine pour une rencontre avec son homologue chinois Xi Jinping. Ils doivent s'entretenir de la guerre en Iran, de la délicate question de Taïwan, mais surtout de commerce international. Ces discussions entre les deux plus grandes économies mondiales pourraient avoir des conséquences sur la stabilité mondiale, mais aussi sur le Canada. Voici la professeure adjointe à l'École d'études politiques de l'Université d'Ottawa, spécialiste de la place de la Chine dans l'économie mondiale, Pascal Massou.
9: Au-delà de nos relations à nous bilatérales avec ou bien les États-Unis ou bien la Chine, on s'intéresse à une stabilisation des relations États-Unis-Chine. On s'intéresse également à la direction vers laquelle le président américain veut amener ces relations-là. Ça va avoir des impacts pour nous, pour notre positionnement par rapport aux deux pays. Donc, je dirais que le ton va être très important. Quelles sortes d'ententes vont être signées?
8: Les Américains souhaitent obtenir des accords notamment en agriculture ainsi que la confirmation d'une commande massive d'appareils auprès de Boeing. Le gouvernement du Québec pose un nouveau geste pour tenter de prévenir la violence conjugale. Il a déposé le projet de loi Gabi-Renault qui permettra à une personne de consulter les antécédents judiciaires d'un partenaire intime afin de pouvoir juger le niveau de risque pour sa sécurité ou pour celle de ses enfants. La co-responsable des dossiers politiques au regroupement des maisons d'hébergement pour femmes victimes de violences conjugales, Louise Riendeau, salue cette initiative. Elle ajoute que les personnes qui consultent ces documents doivent être prudentes.
10: Il faut surtout les accompagner pour qu'elles puissent prendre des décisions sécuritaires. Quitter un conjoint violent, c'est souvent le moment de la rupture et souvent le moment le plus risqué. Alors, des femmes pourraient décider d'évaluer quel est le moment le plus sécuritaire et si elles sont bien accompagnées par des ressources spécialisées en violence conjugale, elles pourront mettre en place les filets de sécurité là autour d'elles.
8: D'autres provinces ont déjà adopté ce type de loi, comme la Saskatchewan et le Manitoba. Ottawa et l'Alberta ont conclu une entente au sujet du prix des crédits sur le carbone industriel. Avec une cible de 130 $ la tonne dès 2040, le gouvernement de Mark Carney repousse l'échéancier initial de 10 ans et réduit le prix fixé par les libéraux de Justin Trudeau. Comme l'explique Juliane Lapointe, cet accord est perçu comme un important pas en arrière par les groupes environnementaux.
11: Le prix à payer pour chaque tonne de carbone produite par les pétrolières et gazières va grimper plus lentement que prévu en Alberta.
12: Je suis surpris et un peu déçu.
11: Un recul, selon Rick Smith, président de l'Institut climatique du Canada.
12: C'est trop peu, trop tard.
11: Le gouvernement Carney accepte la demande de l'Alberta de repousser de 10 ans l'échéancier initial de 2030. Le prix sera alors fixé à 130 $ la tonne, 40 $ de moins que ce qu'avait prévu le gouvernement de Justin Trudeau.
13: C'est une capitulation devant Alberta et l'industrie pétrolière.
11: Thomas Green est conseiller principal en matière de changement climatique à la Fondation David Suzuki.
13: Faire que le Canada va polluer plus.
11: Mais à ce prix, l'industrie fera plus que sa part, selon la présidente du groupe Energy for Secure Future, Shannon Joseph.
14: Donc, on va voir comment ça va accélérer vers le prix de 130 $. C'est beaucoup.
11: Un changement nécessaire, croit-elle?
14: Pour faire venir l'investissement et pour construire des choses.
15: C'est quelque chose pour lequel les gens n'avaient pas signé.
11: Le porte-parole en matière d'environnement au Bloc québécois, Patrick Bonin, accuse le gouvernement Carney d'agir sans avoir lancé de signaux en ce sens aux électeurs canadiens.
15: Nous, on s'attend à ce qu'il y ait des libéraux qui, enfin, prennent la parole et disent que là, ça va trop loin.
11: Le premier ministre Mark Carney doit se rendre en Alberta vendredi pour signer le protocole d'entente avec son homologue Daniel Smith. Ici Juliane Lapointe, Radio-Canada, Ottawa.
8: Puis toujours en Alberta, le mouvement pour l'indépendance albertaine frappe un mur judiciaire. La Cour du Banc du Roi a invalidé l'autorisation de collecter des signatures pour cette initiative citoyenne. Mais déjà, le gouvernement albertain annonce qu'il ira en appel. Laurence Tachereau.
16: Dans sa décision déposée mercredi, la juge Leonard conclut qu'Élection Alberta a commis une erreur en approuvant le processus de pétition pour que l'Alberta se sépare du reste du Canada sans que les Premières Nations ne soient consultées. Cette décision invalide la pétition qui, selon Stay Free Alberta, a recueilli plus de 300 000 signatures. Le directeur des élections aurait omis de considérer que la sécession de l'Alberta violerait des droits issus des traités.
17: And we will be, appealing it as a result.
16: Daniel Smith annonce déjà que son gouvernement fera appel de la décision. Pour Mitch Sylvestre, figure de proue du mouvement indépendantiste, porter l'affaire en appel ne suffit pas. Il s'attend à ce que la question de la séparation soit inscrite au bulletin référendaire en octobre. Le politologue Frédéric Boilly, lui, juge qu'il s'agit d'une décision explosive pour la politique canadienne.
18: Je pense que là, il peut y avoir des conséquences vraiment importantes, non seulement pour l'Alberta, mais peut-être pour ailleurs au pays aussi. Je pense que c'est une décision qui risque d'avoir des effets domino politiquement parlant qui peuvent aller très loin.
16: La question de l'heure maintenant, est-ce que le gouvernement albertain décidera d'aller de l'avant avec une question référendaire sur la séparation malgré tout? Selon le professeur titulaire de la Faculté des sciences sociales de l'Université d'Ottawa, Patrick Fafard, difficile d'imaginer une consultation en bonne et due forme avec les Premières Nations sur la séparation de l'Alberta à temps pour un référendum cet automne. Ici Laurence Tachereau, Radio-Canada, Calgary.
3: Voilà, c'était les informations. 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

0: Nous allons terminer aujourd'hui avec ceux qui font office d'algorithmes humains. Eugénie, salut.
1: Bonjour, Pénélope.
0: Dumas, salut.
2: Salut, Pénélope.
0: Je vous jure qu'il reste juste trois fois à vous traiter d'algorithmes humains. Après ça, on va vous traiter d'autres choses.
1: Ben non, mais dans le sens que dans trois... Non.
0: La saison est terminée.
2: Ça passe trop vite.
1: Moi, je sais pas pourquoi tu nous dis ça. Là. Moi, ça me rend triste.
0: Non, c'est au contraire, parce que je pensais que vous aimiez pas le thème algorithmes humains.
1: Ben moi, il y a rien que j'aime pas de cette demi-heure.
0: Ok, d'accord, parfait. Donc, je continue à vous traiter d'algorithmes humains d'abord. Ce qui veut dire, vous partez d'une nouveauté, puis après ça, vous faites votre travail algorithmique, puis vous nous proposez d'autres choses. Eugénie, on fait quoi tantôt?
1: Alors, je vais vous parler du nouvel album de Leaky Lee, cette chanteuse, autrice, compositrice, interprète suédoise. I Follow Rivers.
0: C'est ça. C'est ma contribution.
2: Hey, c'est la première fois que je t'entends chanter là, de la saison.
0: On espère que ce sera la dernière.
1: Non.
0: Allons-y avec.
2: Et grosse sortie pour les mélomanes, les curieux. Je vous situe un peu là, au tournant des années 80, pendant que Londres explose avec le punk. Et que New York plonge dans la cold wave, une autre scène prend forme ici, au Québec. C'est pas tout à fait du rock, c'est pas encore du pop. Musique nerveuse, bricolée, souvent hypnotique, mais avec beaucoup de liberté. Et cette scène-là revit depuis vendredi dernier grâce à une compilation nommée Noma, le volume 3. Compilation publiée par l'excellente étiquette québécoise Trésor National, créée par deux passionnés, Victor Simoneau et Sébastien Desrosiers. Et moi, j'avais beaucoup aimé les volumes 1 et 2. Et c'est d'ailleurs ce genre de compilation qui m'a donné l'amour du vinyle il y a une quinzaine d'années, parce que pour moi, c'est comme des petits livres d'histoire. Ces vinyles-là, on peut les collectionner. On apprend aussi un côté historique à tout ça. Et justement, derrière ce projet, il y a vraiment une mission très claire. Trésor National travaille à remettre en circulation des œuvres oubliées, négligées ou carrément disparues des radars. Puis pas seulement pour nourrir la nostalgie, mais aussi pour redonner une place à des artistes qui ont participé à construire une culture musicale parallèle, souvent en marge des circuits officiels. Et ces bandes-là, souvent, ça disparaîtrait s'il y avait pas des gens de passionnés comme ça, des mélomanes. 100%. C'est quasiment un travail d'archiviste, là. Tu sais, il retrouve les bandes perdues, il fouille des collections privées, il restaure les enregistrements et il reconstruit aussi les histoires à travers ces groupes-là, de ces chansons-là. Et le volume 3, là, ils sont allés au bout de cette démarche-là, ils sont allés à un autre niveau parce que contrairement au volume 1 et 2, le volume 3 contient presque juste des pièces inédites, donc qui sont jamais sorties, à part peut-être sur un 45 tours. Donc, c'était complètement inaccessible, introuvable. Et il y avait des petites cassettes. Ils ont trouvé des cassettes où il y a eu du bouche à oreille. Ils ont trouvé les chansons comme ça. Et ça s'entend, c'est vraiment un excellent travail d'enquête musicale, je dirais. Et ce qui frappe immédiatement à l'écoute, c'est à quel point cette musique-là est actuelle. On entend des synthétiseurs minimalistes, des guitares,
0: alors
2: des boîtes.
0: Alors qu'on parle de 79 à 83,
2: exactement.
0: Ça, je comprends.
2: Puis on se rend compte, on est comme, waouh, OK, il se passait vraiment de quoi dans ces années-là au Québec, à Montréal. Puis souvent, ben c'est un peu un angle mort, on dirait, de la culture. Là. Souvent, on ça le dit, Trésor National, ravive ça. Écoutez la première pièce de l'album, Calamine Lotion, du groupe Action Man on Assignment.

0: punk.
1: C'est punk, new wave. Ça dépend des chansons sur la compilation. Des fois, c'est instrumental. Des fois, il y a, évidemment, il y a des textes. On pense parfois à Joy Division, à des groupes comme Magazine ou Suicide. Mais, c'est jamais une copie sans le côté que ça vient de Montréal. Tu sais, ça vient du Québec.
0: Mais c'est intéressant, je trouve, ta réaction, Pénélope, parce que ça m'avait un peu fait ça. Moi, j'ai le premier chez nous, puis j'étais là, post-punk, tu sais, je sais pas trop, mais il y a quelque chose de quand même accessible, je trouve, dans ce son-là, de ces années-là.
1: Absolument,
0: aussi.
1: Puis j'en profite, je tomberai pas dans le détail de tous les groupes, parce que ça serait trop long, mais Eugénie avait entre les mains, j'ai apporté le zine, qu'on appelle. Le zine, c'est comme un magazine, un peu, à l'époque, fait main, qu'on disait, dans le monde du punk.
0: Par photocopie.
1: Et lorsque t'achètes
2: le
1: vinyle...
2: Dans le monde des étudiants du primaire aussi.
1: Absolument. Et quand t'achètes le vinyle, t'as droit à ce zine-là, qui est environ une vingtaine de pages, avec toutes les histoires et descriptifs des groupes, mais aussi comment qu'ils ont retrouvé les bandes, etc., et l'histoire de...
2: D'ailleurs, les vinyles sont très limités, là.
1: Ben, je pense que...
2: Je pense qu'il y a 1000.
1: Ah oui, hein, ça se peut. Mais en tout cas, sauter là-dessus parce que...
0: On voit rapidement à quel point c'est un objet de collection.
1: Absolument.
0: En fait.
1: C'est un morceau d'histoire de la musique québécoise à quelque part. Là. Donc, ce que fait le Trésor national, c'est pas simplement ressortir des vieux disques, mais c'est reconstruire, selon moi, la mémoire culturelle qui aurait pu disparaître. Et c'est aussi une capsule temporelle. En tout cas, moi, je suis un peu fasciné par ça. Comme deuxième extrait, j'ai pensé vous donner un exemple concret. J'ai choisi la pièce Ne mourrez pas de Champagne, qui s'écrit CHAM-PANG. Puis à l'origine, le projet naît d'une commande musicale pour le film Strass Café de la cinéaste Léa Poul. Et il décide de former comme ça un groupe, puis ça s'est transformé progressivement en projet. Et on retrouve d'ailleurs dans cette pièce-là, je trouvais un côté cinématographique, une atmosphère froide, fragile, hypnotique, comme une bande sonore venue d'un film oublié du début des années 80. On écoute la pièce « Ne mourrez pas » de Champagne.

0: c'est intéressant.
1: Cool, hein? J'ai l'impression que j'ai le goût d'aller sortir au cinéma parallèle.
0: Ça existe plus. Nomma 3, donc, là. Donc, oui. si on a aimé ça, qu'est-ce qu'on va aimer?
1: Ben, ce qui est beau avec ce genre de compilation-là, c'est qu'on réalise rapidement que cette énergie-là n'a pas vraiment disparu. Puis, ça m'a fait aussitôt penser à un groupe qui a vraiment cette esprit-là actuellement, qui est La Sécurité. Le groupe montréalais lancera son deuxième album, Bingo, le 12 juin prochain. Malheureusement, on sera plus en onde, nous. Donc, j'en profite dès maintenant pour en parler. Depuis quelques années, La Sécurité s'est imposée comme une formation vraiment excitante, la scène indépendante québécoise, un mélange de post-punk, new wave, dance-punk, art-rock, je dirais. Et le groupe, il tourne maintenant aux États-Unis, en Europe, et il commence vraiment à se bâtir un solide public grâce à leurs concerts très énergiques. Et je l'ai dit, leur deuxième album sortira le 12 juin. Écoutez ça, moi j'ai décidé de faire jouer l'excellente

0: là, pour un petit apéro vendredi quand il va faire 20 sur notre petite terrasse là ou sur notre toit de ruelle là, ça c'est juste trop parfait là. Merci du monde pour ça. OK, allons-y avec Licky Lee, Eugénie.
1: OK, Licky Lee et son album The After Party. Suivez-moi parce que j'ai beaucoup de choses à dire. C'est cette chanteuse suédoise qui a vraiment marqué la pop au tournant des années 2010, mais je trouve qu'elle est encore sous-estimée. Elle a été beaucoup comparée à Robin qui est sa contemporaine et comparse, mais pour vrai ça a rien à voir au final là, les deux univers, et elle nous a vraiment offert l'équilibre des chansons indémodables et poignantes comme So Sad So Sexy, Sex Money Feelings Die et évidemment ceci.

0: Ouais, c'était pas la bonne place.
1: C'était pas, mais vous entendez, c'est le début de I Follow Rivers. Donc, et tu dis,
0: ben, c'était l'inspiration quand il a fallu faire le thème du talk show à la télévision en arrivant. C'était l'inspiration que je voulais pour le thème du talk show.
1: C'est génial. C'est vraiment une chanson indémodable. Tu mets ça dans un party puis tout le monde lève les bras. Il se passe toujours de quoi. Mais bref, donc, elle revient. Ça, c'était en 2008, là, déjà. Elle revient 4 ans après son album précédent avec, donc, The After Party, un 6e et peut-être tout dernier album. C'est elle-même qui l'a dit, pourtant elle a que 40 ans. Et c'est vraiment ça qui a piqué ma curiosité, parce que j'avoue que quand je l'ai écouté pour la première fois, l'album, j'avais rien vu, rien lu, j'avais juste eu la petite description, l'entrevue dans Apple Music, et j'ai été un petit peu déçue à la première écoute. Pas parce que c'est pas bon, juste parce que c'était présenté comme son album le plus ambitieux, et moi, son album précédent qui s'appelle I, je sais pas trop comment le prononcer, parce que tout est écrit à l'envers, et justement, toutes les chansons étaient un peu produites comme si c'était un disque à l'envers. Ah. Et ça nous plongeait dans une telle introspection. C'était tellement érudit. C'était réussi. C'était très audacieux, justement. Alors là, elle arrive avec quelque chose d'un petit peu plus pop. Et je suis comme restée sur ma faim. Mm. Sauf que quand j'ai appris que c'était peut-être son dernier album, je me suis dit, OK, j'ai vraiment tendu l'oreille. Et là, rapidement, j'ai écouté une deuxième, troisième, quatrième, cinquième fois. Et j'ai été vraiment conquise, notamment par cette chanson « Sick of Love ».

Elle a dit que ça avait été un album vraiment difficile pour elle à faire, donc c'est probablement pour ça que ça allait être son dernier. Et pour la composition de cette chanson, donc Sick of Love, Lekili s'est demandé, et si je faisais semblant d'être Brian Eno, donc cet arrangeur, compositeur britannique mythique d'avant-garde, et que j'allais dans une pièce avec des synthés modulaires et un e-bow, un e-bow, une espèce de d'archet électronique pour les guitares là, qui permet de créer toutes sortes de sons puis de reproduire des sons des autres instruments. Elle dit, si je faisais ça puis je me laissais aller. Et c'est ça que ça a fait et ça a donné une chanson que je trouve quand même très accrocheuse. On retrouve dans cet extrait, donc un échantillon aussi de tout le contraste, voire l'espèce de dissonance cognitive qui représente l'album. C'est-à-dire que il y a des mélodies qui sont vraiment pop, mais des thèmes, quand on prête attention au texte, des thèmes qui sont super durs, beaucoup de qui reflètent les pensées intrusives que laisse passer l'ego. Donc la pochette de l'album, je trouve qu'elle donne le ton. On voit Lekili avec un bon nylon sur la tête, comme si elle allait voler une banque là, dans les années 70. Puis là, par-dessus, des petits dessins de bonhommes sourire sur la photo. Fait qu'on a à la fois quelque chose d'invitant puis de vraiment menaçant. Puis c'est tout ça, l'album. Et ce qu'elle exploite ici, c'est vraiment les côtés les plus sombres de soi. La recherche de la vengeance, la honte, le désespoir. Et on passe tous par ces sentiments-là un jour ou l'autre dans notre vie, là, face aux déceptions de notre job, une rupture amoureuse, l'état du monde, peu importe. Faut pas se leurrer, là, on les côtoie, là, ces recoins peu reluisants de nos pensées. Et c'est ça qu'elle a mis en musique, Lekili.

Man, mon Dieu, que ça m'a replongé dans des affaires. Elle nous enjoint, en fait, de profiter des moments. Dans la pièce que j'ai choisie, finalement, ça se retrouve à la toute dernière, c'est la toute dernière pièce de l'album. Ça s'appelle Euphoria. Et elle nous enjoint à profiter des moments de joie dans la vie, parce que l'euphorie qu'elle nous procure par moment, la vie, elle est toujours empruntée et ne peut pas durer. Et c'est ça aussi la réalité. On écoute Euphoria.

0: Toujours efficace, là.
1: Oui, c'est ça. C'est vraiment une belle chanson.
0: Arrête de pleurer, du moins, ça va bien aller.
1: Likely, elle a cette force mélancolique qui m'a toujours fait apprécier sa musique. Et dans ce dernier opus, ce sentiment, il est vraiment rehaussé parce qu'il m'a rappelé aussi, sans doute malgré elle, là, le grain de voix de Nelly Furtado à une certaine époque, la nostalgie de Milk and Bone à ses débuts, le côté très éthéré de Lana Del Rey. Et moi, j'ai de la misère des fois à côtoyer de la musique mélancolique parce que j'ai pas envie de me replonger dans ces émotions-là. Mais il y a cette force-là où on sent la mélancolie, mais on est transporté par la musique quand même. Donc finalement, je suis passée au-delà de ma première impression, puis c'est un album où je vais retourner. Ah oui, je vais vraiment. Mais honnêtement, je suis déjà à ma 10e écoute. C'est vraiment un très bel album qui je pense qu'on peut écouter n'importe quand.
0: Et là, tu nous ramènes 10 ans dans le temps. J'adore ton choix.
1: Comme Likely a dit que c'était probablement son dernier album, je me suis vraiment tournée vers son héritage, puis les artistes qui ont été influencés par elle avec le temps. Puis on pourrait facilement citer Lord, Grimes, Billie Eilish même. Mais moi, je me suis retournée dans ce que j'écoutais beaucoup à cette époque-là. Et donc, début 2010, ça m'a fait penser à Banks. Donc, cette autrice, compositrice, interprète américaine de la côte ouest, qui a toujours fait exactement comme Likely, c'est-à-dire beaucoup, une pop, mais très sombre. Mm-hmm. On est dans la revenge pop. Il y a pas beaucoup de pop. Il y a pas beaucoup de sourire dans la voix, là, en chantant. Donc, on écoute Banks. Ça s'écrit B-A-N-K-S. La pièce Jiminy Feeds, ça date de 2016.

0: Alors, beau, beau, ça, Génie.
1: Banks, qui est vraiment plus R&B que Lee Kelly, mais quand même, on sent la parenté dans toute son œuvre. Elle qui a commencé en 2013 environ et qui s'est souvent réclamée d'être une émule de Lee Kelly.
0: Où est-ce qu'on va après Nome Noma et après...
2: La sécurité.
0: Exact.
2: Mais écoutez, là, j'ai choisi un autre duo, un autre groupe, en fait, qui refuse de rester tranquille, un groupe actuel, le duo montréalais. DVTR, ouais. Formé de Jean Divorce et Demi-Lune. c'est parfait. La rumeur veut que Demi-Lune aurait déjà été dans le groupe Le Couleur. Je vous laisse faire vos recherches. Et ils sont rapidement fait remarquer avec une approche complètement décomplexée, là. Ce mélange de punk, garage, spoken word, puis rock sale. C'est volontairement explosif. Moi, j'aime beaucoup, beaucoup ça. Ils sont un peu uniques dans qu'est-ce qu'ils font. Il transforme l'ennui, l'anxiété, le quotidien en quelque chose de drôle, bruyant et vivant. Et il était d'ailleurs en première partie d'Angine de poitrine lors de leur lancement le mois dernier au Club Soda. Donc, ça vous donne un peu une idée de leurs capacités sont incroyables en show. Pour moi, c'est comme un peu le danger, là. Tu sais, quand ils voient arriver.

et quand ils voient en show, puis ils ont quelque chose de vraiment d'unique. Puis c'est en même temps, quand t'écoutes ça, c'est hyper agréable, ça fait sourire, c'est drôle, ils ont une énergie incroyable. Moi, je suis un grand fan de Jean Divorce et de Demi-Lune. On va écouter l'excellente pièce « Né pour flâner » des VTR.

0: mais immensément de bonne humeur. Sont en concert à Saint-Anne-des-Monts le 20 juin, 26 juin, Carleton-sur-Mer, après ça, Rimouski, après ça, en août, à Saint-Louis-de-Gonzague, 15 août, à Saguenay pour DVTR. On termine avec quoi, Eugénie?
1: Ben, moi aussi, je la vois, pas moi aussi, elle aussi, je la vois comme une autre héritière de Leaky Lee, et c'est la chanteuse française Flora Fishback, qui, elle, vacille entre le rock et le synth-pop, mais surtout avec son premier album, en fait, À ta merci, que j'avais beaucoup aimé. J'ai un peu moins aimé ce qu'elle a fait par la suite, mais la parenté, c'est pas tant dans la voix, parce que elle, sa voix à Fishback, elle est vraiment plus grave, avec plus de trémolo. Il y a un mélodrame aussi que Leaky Lee, elle a pas. Elle, elle est toujours constante, Leaky Lee. Mais dans la théâtralité, puis l'utilisation des bongos aussi, que Leaky Lee a beaucoup fait, ça m'a rappelé cet excellent album, donc qui était très assumé, très tranchant, avec beaucoup de caractère. La pièce Une autre que moi, que l'album À ta merci.

0: Il y a tellement des recoupements entre vous deux. Là. L'autre pièce que tu nous as fait entendre,
1: on
0: de nommer Nomar.
1: On est en train de devenir la même personne, je pense.
2: On avait le même signe astrologique en plus.
0: Oui, trouvez-vous des noms comme demi-lune ou Jean Divorce?
1: Essayez deux au début, le D avant ça, ça marchait moins, mais on va se trouver autre chose. Okay. Je veux juste préciser, c'est un autre que moi de l'album À ta merci de Flora Fishback.
0: Alors, on est parti de l'équilibre, son plus récent album The After Party. Après ça, tu nous as proposé du Banks de 2016. Après ça, c'est Fishback. On a commencé avec Noma volume 3, 1000 vinyles pressés seulement avec le fanzine, donc uniquement 1000. Il y a également un zine. Je n'ai pas dire que c'était toute la même chose. Ils sont en spectacle, non. Mais le groupe La Sécurité, lui, est en spectacle. Oui. Ils peuvent pas être en spectacle, non, mais
2: nouvel
0: non.
2: Album, non.
0: Ce serait un peu gérer. Puis,
2: nouvel album de La Sécurité, le 12 juin.
0: C'est ça.
2: Ouais.
0: Alors, le 11 juin, ils sont à la SAT. Le 21 juin, à la Commission B à Saint-Casimir. C'est le festival. 3 juillet au Festival de Jazz à Montréal.
2: Oh!
0: Après ça, au Festival d'été de Québec.
1: Ça va bien.
0: Wow. Une tournée après ça en Europe.
1: Puis, ouais. Paraît que la sécurité est forte dans un show de...
0: La sécurité?
1: Bon.
0: Ouais, OK, merci. Au revoir tout le monde. Merci Eugénie. Merci Dumas. On se retrouve demain. Bye bye.
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5: Ici Émilie Perrault. D'abord, vous avez été nombreux à nous écrire hier après le fabuleux moment qu'on a passé en famille avec Louane Larobina, la gagnante des Francouvertes, et son papa, Juan Sebastian. Il y a Daniel Tremblay qui nous a écrit un bel entretien qui m'a retenu dans l'auto jusqu'à la fin. Ça, c'est le compliment ultime.

0: quand on fait de la radio. Il y a Thérèse Cassivi également qui nous a écrit un bel entretien que j'ai écouté avec plaisir et émotion. Donc, si vous avez manqué ça, si vous voulez aller rattraper ce segment en famille, c'est disponible en rattrapage sur Radio-Canada Audio. Et aujourd'hui, à l'émission, j'ai une artiste qui a déjà participé à ce segment avec son frère, Alex-Agent Dubé. Salut!
1: Salut!
0: Avec ton frère Cri, qui est DJ. Ouais. Ça avait été aussi un très beau moment.
1: Oui, c'était le fun.
0: Et on te connaît donc, Alex-Agent, comme comédienne. Tu as interprété Denise dans la relecture de Moi et l'autre au théâtre, on te voit dans l'Antigang, mais tu es aussi impliquée comme créatrice dans plusieurs projets. Mm-hmm. On avait envie de passer la demi-heure avec toi.
1: Ben, c'est un grand plaisir pour moi.
0: Et je dois te dire que toute l'équipe du Restaurant Toujours la Culture est grand fan de ton projet Les Vies Inconnues. Donc, un projet qu'on peut suivre sur les réseaux sociaux. Mais tu as aussi accepté de fouiller pour nous dans tes tiroirs. Est-ce que tu as fait de belles trouvailles?
1: Oui, quand même. Surtout en parlant un peu, je me rendais compte que mes idées étaient peut-être pas si mauvaises que ce que je pensais.
0: Ah, il y avait des choses sur lesquelles tu avais fait une croix, définitivement, qui sont en train de te séduire à nouveau. Là.
1: Ben, en parlant avec votre recherchiste, j'ai réalisé que c'était peut-être, tu sais, sa réaction me disait, ah, c'est peut-être bon, finalement.
0: Ah, mais nous, on est de grandes enthousiastes ici.
1: Ah, alors, c'est peut-être juste ça.
0: Peut-être. Non, on va peut-être les remettre sur le respirateur artificiel, tous ces projets-là.
1: À suivre.
0: Et en deuxième heure, 6 ans après son décès, un hommage à la chanteuse Renée Claude, incarnée sur scène par Laetitia Isambert. On va aussi aller faire un tour en Abitibi pour parler avec les nouveaux amis, Michel-Olivier Gasse et Rosalie Roy-Boucher, qui nous offrent une vraie bouffée d'air frais avec la publication de leur correspondance. Ça s'intitule Grand cœur smat. C'est un gros coup de cœur de lecture pour moi. Et Audrey Martel et Émilie Ouellette répondent à la question « On lit quoi? » Tous ces gens réunis pour prouver, encore une fois, qu'il restera toujours la culture.

0: il restera toujours la culture.
1: Merci, Dani. Lundi, il y a l'animatrice Karine Lefebvre qui était avec moi pour dévoiler le projet de la Société des lecteurs. C'est une grande fête de la littérature francophone au Canada. Donc, ça va se passer le dimanche 31 mai en direct à 20h sur ICI Première. Mais je rappelle que vous pouvez venir y assister à Radio-Canada Montréal. C'est gratuit. Il faut simplement vous inscrire. Donc, vous devez vous rendre au radio-canada.ca/événements et vous trouverez donc le fichier pour vous inscrire, pour venir assister donc à l'enregistrement de cette émission-là. 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

0: Ma prochaine invitée a une pratique artistique variée et c'est en partie grâce à son professeur de théâtre et coach d'impro du secondaire, Éric Gagnon, qui lui a donné confiance en ses moyens. On le remercie parce qu'aujourd'hui, on peut la voir à l'œuvre comme comédienne, scénariste et réalisatrice. D'ailleurs, elle travaille en ce moment à l'écriture d'un nouveau long-métrage, en plus de jouer dans la série Anti-Gang et d'avoir tourné dans deux films qu'on verra prochainement, dont le film biographique Pauline Julien, Femme Pays. Alex Sajane Dubé, on t'accueille sur une chanson que t'aimes particulièrement.
1: Oui.
0: Tu nous avais confié ça quand t'es venue nous voir en 2023.
1: Ouais, c'est ça.
0: Tu disais que c'est la chanson que tu souhaitais qu'on fasse jouer à tes funérailles. Mm. Est-ce que t'es toujours cohérente avec la toi de 2023?
1: C'est une bonne question, mais je me souviens pourquoi j'ai écrit ça. Pour moi, il y a une espèce de grandeur dans cette chanson-là, c'est-à-dire un bonheur, mais en même temps, une genre de mélancolie très blues, tout ça, puis c'est un peu ma façon d'être dans la vie, c'est-à-dire profonde, mais avec quand même beaucoup d'optimisme et de joie. Fait que, ouais, effectivement.
0: Le titre de cette chanson, c'est Burning Rum, pour les gens qui voudraient retrouver ça. C'est de Saint Paul and the Broken Bones.
1: Yes.
0: T'as tourné, je le disais, avec Anaïs Barbeau-Lavalette dans son prochain long-métrage, Pauline Julien, Femme Pays. Ça va sortir ça en septembre prochain. Donc, tu incarnes Pascal. Qui est la fille de Pauline Julien.
1: Qui est toujours en vie.
0: Ben, c'est ça. Et qui est quand même impliquée d'une certaine façon dans ce projet-là.
1: Oui.
0: Il y a même une partie du film qui a été tournée dans sa maison.
1: Oui, oui, tout à fait.
0: Dans le canton de l'Est. Comment on aborde ça quand on sait que cette personne-là est impliquée de près?
1: Oui, c'est effectivement, en fait, c'est ça. Elle habite encore la maison qui était la maison de campagne de Pauline puis de Gérald Godin. Donc, elle habite là. Puis oui, on a eu la chance de tourner là. Mais c'était assez particulier parce que quand j'ai reçu la demande d'audition, tu sais, moi, je la connaissais pas, Pascal Galipeau. Donc, j'ai fait une petite recherche puis j'ai vu un peu sa pratique en art visuel, ses tissages et tout ça. Puis je me suis dit, on dirait que je pense qu'elle connaît mon père. Parce que mon père était parce qu'il a pris sa retraite, professeur en muséologie.
0: OK.
1: Puis à peu près les mêmes âges. Puis bon, l'art visuel et tout. Puis fait que j'ai appelé mon père, j'ai dit Pascal Galipeau, est-ce que tu la connais? Puis il m'a dit oui, c'était, tu sais, je la connais depuis l'adolescence. Puis on a étudié les deux en anthropologie, puis tu sais, il y avait comme plusieurs liens, puis ah oui, je l'ai vu l'année passée, elle est venue dans le bas du fleuve, puis tout ça. En tout cas, fait que bref, tout de suite, j'ai senti qu'il y avait une résonance un peu plus grande que juste, tu sais, un truc un peu familial, assez étrange. Puis bon, j'ai fait l'audition, tout ça, là, j'ai eu le rôle. Puis après, je l'ai rencontré, Pascal, on est allé prendre un café ensemble. Puis la première chose qu'elle m'a dit, c'est « t'as les mêmes yeux que ton père ». Genre, bon ben, maintenant, parlons de ta mère. Tu sais, dans le sens, parlons de ton enfance, parlons de tout ça. Fait que c'est comme ça a déjà mis une certaine intimité. Puis la vie nous a liés de par nos histoires. Puis fait que ça a été vraiment plutôt enrobant, plus qu'angoissant.
0: Oui, c'est ça, parce que on veut pas être de l'autre côté, j'imagine.
1: De faire « oh mon Dieu, tu sais, j'ai peur de porter outrance ». Puis non, c'est ça, elle est venue, des fois elle regardait des scènes, sa fille aussi était là, puis il était super ému, puis tu sais, ils nous ont vraiment donné la liberté artistique, puis Anaïs nous avait bien, nous encadrait aussi très bien par rapport à sa vision, sa sensibilité, donc non, c'était doux.
0: Est-ce que tu as pu voir quelques scènes ou pas encore?
1: Non, j'ai rien vu encore.
0: OK.
1: J'ai rien vu.
0: C'est quand même un film, tu dois le sentir, là, qui est attendu.
1: Ouais. Oui. Je le sens.
0: Comme non, je suis pas angoissée, arrête.
1: Mais j'ai eu des échos un peu à l'interne, puis tout le monde est très, très content. Ouais. Donc, je suis confiante, puis tu sais, c'est tellement un beau portrait, puis je crois vraiment au travail d'Anaïs aussi, fait que je me sens en totale confiance.
0: Donc, t'avais des scènes avec Suzanne Clément?
1: Oui, parce que bon, c'est elle qui interprète.
0: Oui. Pauline Julien.
1: Exact, puis moi, ben, je jouais sa fille, fait que oui, surtout avec Suzanne, qui est incroyable, puis qui est tellement libre comme interprète, puis tu sais, elle peut aller dans une zone un peu d'impro, puis revenir au texte, puis moi, ça, je trouve ça vraiment inspirant, vraiment agréable. Tu sais, on est dans un état de création, on n'est pas juste des marionnettes qui disons des répliques, puis elle incarne 100% son personnage. Fait que, non, moi, j'ai Ben pas moi, dans le sens que les autres ont pas aimé ça, mais j'ai vraiment aimé travailler avec Suzanne, ouais.
2: Oui, puis aussi, toutes les deux, vous avez l'expérience des quotidiennes. C'est sûr qu'au cinéma, il y a cet espace-là, je pense, de création qui est pas possible dans un horaire de télé. Là.
1: Qui est pas possible, mais que je trouve que quand même, Suzanne a amené dans Stat. Il y a une liberté qu'elle a pris de pas avoir peur des raccords, de pas avoir peur de prendre plus de risques. Puis je trouve que ça fait du bien d'amener ce côté plus performatif.
2: Ouais.
1: C'est maintenant, puis go, on se lance, puis c'est ça, fait que je trouve ça, j'aime bien comment elle a abordé la quotidienne.
2: Alors ce film sur Pauline Julien, on devrait voir ça à l'automne prochain, une réalisation d'Anaïs Barbeau-Lavalette. Alexa Jeanne Dubé, t'es aussi une femme de théâtre. Et ce qui t'occupe ces jours-ci, j'imagine en tout cas, c'est la soirée Belle Lune, ça a lieu ce samedi à l'Usine C, c'est à Montréal. C'est une nouvelle mouture de ce qu'on appelait pendant des années Nice Try, Bel Essai. Pour les gens qui connaissaient pas d'abord l'autre événement, qu'est-ce que c'était?
1: C'était qu'on moi et Patrick Arre la Charité de la fratrie, on réunissait 6 créateurs, donc que ce soit des metteurs en scène, des chorégraphes, ça aurait pu aussi même il y a eu des années c'était des auteurs en littérature, peu importe, vraiment des créateurs qui avaient 4 heures de répétition pour créer un 10 minutes de performance avec une contrainte de création imposée qui variait, puis ils avaient accès aux talents de 10 à 20 interprètes, des danseurs, des comédiens que nous on créait cette banque là. Puis 48 heures avant l'événement, plus ou moins, ils se rencontraient, leur identité était dévoilée, puis là, ils pouvaient choisir de travailler avec les 20, de travailler avec 1, 3, peu importe, puis vraiment de faire ce qu'ils voulaient avec ce 10 minutes-là. Puis après, on le présentait devant public, vraiment en mode assez festif. Puis ça, c'était toujours des soirées qui cartonnaient, parce qu'il y a l'aspect, comme on sort un peu de la performance, on sait qu'on sera pas dans la perfection.
2: Oui, avec 4 heures de répétition.
1: C'est ça, on est dans la spontanéité du geste, puis il y avait tellement des belles affaires, puis ça donnait naissance à plein de projets artistiques. C'est que finalement
2: que des gens ont eu envie de prolonger, d'aller plus loin. Il y a le comédien et auteur Mathis Savard Verhoeven qui nous en avait parlé comme un moment culturel magique qu'il a vécu. Lui avait assisté à une représentation en 2022. C'était la finale sur une chanson de Céline Dion, To Love You More. Et cette chanson-là jouait en boucle et tout à coup tout le public est monté sur scène. Il dit qu'il avait l'impression qu'il allait jamais revivre quelque chose comme ça.
1: Oui, c'était assez fou. C'était une chorégraphe qui avait fait un numéro qui c'est ça, il y avait cette chanson-là qui jouait, puis il y avait les danseurs qui étaient sur scène, puis on s'était dit dans notre tête, c'était Hélène Fury, je pense, la chorégraphe. On s'était dit dans notre tête, ça serait vraiment fou que, comme, est-ce qu'on invite les gens à monter sur scène? Non, c'est trop stagé, c'est trop quétaine. Genre, venez nous rejoindre, tout ça. Si ça se passe, ça se passe. Puis finalement, ça s'est passé. Sans même qu'on les invite, les gens sont montés danser avec les interprètes. Puis ça a comme fini le show. Comme ça. Puis ce qui m'amène un peu à parler de la suite, qui est Belle Lune.
2: Le nouvel événement.
1: Qui est un rave. Donc.
2: OK!
1: qui est un rave dans lequel on intègre des arts vivants. Pas pour dire que le DJ set en soi n'est pas un art vivant, c'est pas ça que je veux dire, mais plus classique, là, tu sais, théâtre, danse contemporaine, opéra, on a aussi de la pole dance, on a plein de choses, des marionnettes et tout, puis on veut que le public soit, c'est vraiment une expérience qui est immersive, où est-ce que le public n'est pas assis, donc debout, et il est à la fois spectateur et dance floor. Donc, il va avoir de la musique tout au long de l'expérience qui est 4 heures, donc de 21h à 1h du matin, puis entre ça, c'est entremêlé de performances. Mais c'est pas, on écoute quelque chose, puis on arrête de danser, puis après on danse. C'est
2: vraiment. Tout se passe en même temps.
1: Ça se passe en même temps. Des fois, tu sais, on baisse un peu la musique, on enlève un peu la basse pour que là, on entend plus les voix, puis après, on repart dans le dance floor, il y a des lasers. Après, tu sais, fait que c'est vraiment une forme qui est complètement nouvelle.
2: Qu'est-ce que vous voulez faire vivre? C'est la transe qui vous appelle, Anna?
1: Ouais, c'est ça. On a envie d'arriver vraiment dans une transe collective qui pourrait, à la fin, donner envie aux gens d'aller dans un vrai rave. Mais on voulait s'inspirer de la culture permissive de la nuit, puis l'infuser un peu dans les arts vivants, parce qu'en ce moment on est tellement dans une rectitude, le milieu c'est tellement difficile en ce moment, on a de la difficulté à prendre des risques, on a de la difficulté à être spontané, on a de la difficulté à être programmé, puis tout devient super scolaire, super bon élève, fait que nous ce qu'on a envie c'est d'amener ce côté-là rebelle, on déborde, on sort du cadre, puis c'est ça le rave à la base, tu sais, fait que je trouve que c'est une fusion qui est assez intéressante puis qui fait du sens dans l'état de nos arts actuellement.
2: Oui, puis moi ça me fait penser souvent au CV de spectateur, là, c'est notre 4e saison là, donc on entend beaucoup des récits de spectacles.
1: Ouais.
2: Et souvent, dans les meilleurs spectacles à vie, c'est des moments comme ça. C'est des trucs d'immersion ouais. auxquels on arrive. On sait pas exactement mm-hmm. dans quoi on s'embarque. Les gens qui vont aller assister à cette soirée-là, Ben mm-hmm. Lune, mm-hmm. Il y a une liste de règlements, semble-t-il, mm-hmm. qu'ils vont devoir suivre à la lettre. Et il y a même un code vestimentaire. Mm-hmm. C'est ugly chic. Mm-hmm. Ça veut dire quoi, ugly chic?
1: Le ugly chic, c'est de rendre quelque chose fashion ou élégant qui est à la base considéré comme laid. Donc après c'est libre d'interprétation basé sur un peu vos goûts personnels mm-hmm. de qu'est-ce que vous considérez qui est laid. Puis en dessous de ça, c'est un peu une façon de re-questionner les standards de beauté, la mode, de qu'est-ce qui est supposé d'être beau, qu'est-ce oui. qui est supposé d'être laid.
2: Qui décide?
1: Qui décide pourquoi ça serait pas super fashion, oui. tu sais. Fait qu'on a envie que les gens soient aussi créatifs à leur façon, puis aient envie de participer aussi de par le dress code, ouais.
2: Alors, cet événement Belle Lune, je dis, ça a lieu ce samedi mm-hmm. À l'usine C, et je veux qu'on prenne un petit moment pour parler de ton projet Les Vies Inconnues.
1: Oui.
2: Donc, Alexa Jeanne, t'alimentes un compte Instagram depuis mm-hmm. février dernier. Ça mm-hmm. s'appelle Les Vies Inconnues. Donc, tu filmes des scènes du quotidien pendant une trentaine de secondes. Mm-hmm. Typiquement, c'est quelqu'un qui fait quelque chose mm-hmm. et tu ajoutes une narration mm-hmm. par-dessus ça. Ça part d'où, cette scène-là?
1: Ouais, c'est ça. Je filme des gens toujours à l'extérieur, des gens que je ne connais pas, dans l'urbanité. Puis j'en fais une histoire un peu douce, mm-hmm. Fantaisiste, on va dire. Mais d'où c'est parti, c'est un désir de d'utiliser les réseaux sociaux pour faire de la création, mm-hmm. Parce que on est tellement entouré de ça. On consomme, j'ai le mot consommer pour mm-hmm. parler de la culture, mais on regarde tellement ça. Au final, c'est une belle occasion, je trouve, pour infuser de la culture. Tu sais, quelque chose de qui
2: c'est
1: nous
2: comme
1: transcende.
2: Une petite vignette,
1: ouais, qui ouais. nous fait rêver, tu sais, que juste viens faire le ménage de mon frigo avec moi. Tu sais, comme on peut-tu essayer d'amener un peu de poésie dans ces espaces-là qui sont tellement stériles, puis auxquels on est scotché malgré nous. Ça me coûte rien. Je filme des inconnus, ça ramène le réel. Puis je rajoute de la poésie. Je pense que les gens ont besoin de ça. Puis je m'inspire un peu aussi des vieux films. Mm-hmm. Fait que cette lenteur-là aussi qui vient faire du bien versus des montages super rapides.
2: On n'a même pas un respire en deux mots. On va aller écouter un extrait
1: Parfait.
2: Sonore. je pense que c'est une des premières vidéos que t'as faites de cette façon-là. On écoute un extrait des Vies Inconnues.
3: Le rapport qu'elle entretient avec la neige est comme celui qu'elle entretient avec ses souvenirs. Lourd et pesant, froid, qu'elle tente d'ignorer. Elle pèle en avant ses souvenirs refoulés qu'elle jette au loin, sans regarder derrière, sur le parvis de cette église. Et ce geste recommencé pour espérer un jour avoir le champ libre.
2: Et là-dessus, on voit donc une dame au loin qui, elle, fait juste pelleter, qui est oui. probablement même pas au courant.
1: Non.
2: que ce truc-là existe.
1: Non.
2: La réponse est bonne jusqu'à présent.
1: Ouais.
2: T'as déjà 5000 abonnés.
1: Ouais, ouais, ouais, je sais, c'est fou. Mais je pense qu'il y a un besoin de se laisser transporter, il y a un besoin de rêverie, puis... c'est ça, puis c'est aussi un geste de résistance artistique. C'est regardez, moi, ça va me coûter 2 scènes, puis je vais faire quelque chose parce que c'est ça. Puis ça fait juste prouver que les gens ont envie de ça.
2: Est-ce que tu observes les gens différemment depuis que tu le fais?
1: Oui, oui, mais c'était déjà dans mon esprit, okay. ce genre.
2: Ça fait longtemps que tu faisais des narrations,
1: ouais.
2: toi.
1: Oui, oui, c'est ça. Tu sais, je peux être un peu dans ce délire-là. D'ailleurs, quand j'étais jeune avec mon père, c'était une activité qu'on faisait avec mon frère Christophe, Cri. On s'assoyait sur les bancs publics, puis on analysait les gens, puis on leur inventait des vies. Fait que c'est ça.
2: Et maintenant, ben tu le fais à travers ces capsules-là, ces vignettes, comme je le disais.
1: Ouais.
2: J'invite les gens à s'abonner parce que c'est vraiment magnifique, Les Vies Inconnues. Dans un instant, on va aller fouiller dans les tiroirs d'Alexa Jeanne Dubé. Mais juste avant, on va écouter un choix musical de notre programmateur invité cette semaine, Benoît McGuinness.

0: Ah, ce succès souvenir est une présentation de Benoît Méguénis. Aline par Christophe. Il dit que c'était la chanson d'amour de ses parents qu'il a toujours aimé, cette chanson. Il y a Kathleen de Beauharnois qui nous a écrit par rapport à la Société des lecteurs dont je vous parlais, ce rendez-vous qu'on vous donne le 31 mai prochain. Elle dit qu'elle est enthousiasmée par l'événement littéraire, qu'elle s'est procuré le livre de Télissant Aurélien ce matin même. Donc, je rappelle le titre, c'était ça ou mourir. C'est un livre qui est publié aux éditions Boréal. Donc, vous pouvez le trouver en librairie, en bibliothèque. Vous pouvez vous le prêter entre amis également. Mais si vous le lisez, prenez le temps de nous écrire. On veut vos commentaires.
1: Dans mes tiroirs.
0: À l'émission, on parle de projets quand ils atterrissent dans le paysage culturel, mais on est toujours conscient que pour un projet qui voit le jour, il y a des dizaines de projets qui ont été pensés, imaginés, mais qui ont dû retourner dans les tiroirs pour différentes raisons. Et Alexa Jeanne Dubé a accepté d'aller faire une petite fouille archéologique dans ses tiroirs. Mm-hmm. Parmi les projets qu'on y trouve, il y a entre autres une série télé qui s'intitule 12.
2: Exact.
0: Qu'est-ce que c'est ça, Alexa Jeanne?
2: Alors,
0: qu'est-ce que c'était?
2: C'est ça. Mon pitch est un peu rouillé, là. Mais en fait, 12, c'était une série assez particulière qui, dans chacun des épisodes, en fait, ça se passait dans un petit village où est-ce que les habitants vouaient un culte à une pieuvre qui était clairvoyante.
0: Oui.
2: Okay. Donc déjà, ça set le ton.
0: Oui.
2: Et bon, la série commence et cette pieuvre-là a disparu de son aquarium. Donc, on cherche à savoir qui a volé, tué, peu importe, comment est-ce que cette pieuvre-là a disparu. Et donc, à chacun des épisodes, un personnage va être suspecté, mm-hmm. si on veut, puis on va voir un peu l'histoire de son point de vue à lui. Et ce sera, il incarnera l'archétype d'un signe astrologique.
0: Ah, 12, donc on 12. Est là. C'est pour les 10...
2: Les 12 signes du zodiaque. Exactement. Donc, l'épisode 1, c'est sur Bélier. Mm-hmm. Donc, un personnage qui a tous les traits de caractère du Bélier. Puis on fait plein d'échos, tant à l'animal, au référent, tout ça. Puis après, bon, Taureau, Gémeaux, etc. Puis on passe en revue tous ces 12 archétypes-là de la nature humaine qui ont des qualités et des défauts puis qui doivent apprendre à contrôler et à gérer finalement.
0: Et donc cette série télé là, c'était inspirée d'abord quoi d'une réflexion sur l'ésotérisme.
2: Ouais, c'était oui, exactement parce que bon, ces personnages là, comme je l'ai expliqué, vouaient un culte à une pieuvre qui était clairvoyante.
0: On le rappelle.
2: Donc puis quand la pieuvre disparaît, c'est comme si tu sais, ils deviennent complètement désorientés puis donc il y a une réflexion un peu là-dessus sur comment quand on est fragilisé dans nos croyances ou dans qu'est-ce qu'on vit, on peut se tourner vers des réponses un peu faciles.
0: Auquel on a envie de croire.
2: On a envie de croire parce qu'il n'y a pas de réponse. Ouais. Tu sais, pourquoi telle chose arrive, on ne le saura jamais. Donc, c'était un peu l'idée qu'il y avait en dessous. Puis, la série était narrée par cette dite pieuvre.
0: Clairvoyante.
2: C'est ça, clairvoyante, qui avait la voix de Charles Tisser.
0: Oh, mon Dieu.
2: Et elle décrivait la nature de ce personnage-là, tu sais, un peu comme dans Les Vies Inconnues. Tu sais, elle narrait, elle décrivait comment cette personne était, qu'est-ce qu'elle aimait pas, puis on passait à travers un peu l'intrigue de la pieuvre.
0: Donc quand t'as relu ça, est-ce que t'as fait le lien avec Les Vies Inconnues?
2: Non, je le fais en ce moment.
0: Oui. Des fois, il y a ça encore. On retourne dans ces projets-là. Ça s'est rendu à quelle étape?
2: Ça s'est quand même rendu loin. On a été en développement avec un diffuseur.
0: Okay.
2: Puis on a écrit deux épisodes écrits de 30 minutes chacun, puis qui sont très bons, honnêtement. La raison pourquoi on n'a pas pu aller en production, c'est la raison pourquoi on a été pris. L'audace.
0: Oui, c'est ça. C'est ce qui attirait dans le projet d'abord.
2: Exact.
0: Et là, finalement, quand vient le temps de le réaliser, peut-être un petit peu trop audacieux.
2: C'est ça. Mmh. Voilà.
0: Alors, il y a ce premier projet-là. autre projet dont tu as accepté de nous parler, ça s'intitule Insécure, au pluriel. On est dans le documentaire.
2: Oui, exact. Je voulais faire un documentaire un peu, en fait, très crafty, que j'aurais filmé moi-même avec une petite caméra, où est-ce que j'aurais mis en scène plusieurs personnages vivant avec des troubles anxieux, dont moi. Puis, il y avait aussi un chien qui, tu sais, prenait des antidépresseurs pour l'anxiété. Puis, je voulais suivre ces différentes personnes-là, autant enfants, personnes plus âgées, tu sais, différents types.
0: Ouais.
2: Puis, aussi, je voulais rajouter des dessins par-dessus pour exprimer un peu les histoires qu'on s'invente dans nos têtes.
0: Ben oui, parce qu'avec l'anxiété, c'est un bon scénariste.
2: Exact. Puis c'est aussi des choses qu'on voit que les autres voient pas, qui font pas partie de la réalité. Donc j'avais approché Julie Delporte pour penser au dessin.
0: Aux illustrations.
2: Ouais, exact. Puis on avait déjà, on avait fait des petites maquettes et tout. Puis l'idée c'était de célébrer l'anxiété. Donc puis c'était là où est-ce que
0: ça c'est rare quand même.
2: Oui. Parce que pour moi, je pense que c'est un indicateur que quelque chose ne va pas. Je pense pas que c'est une folie. Je pense que c'est de la sensibilité, puis qu'on devrait apprendre à faire de la place à ce sentiment-là, cet instinct-là, même si ce qu'il nous dit c'est complètement fou, genre j'ai peur que t'attrapes un microbe, tu sais, je dis n'importe quoi, mais c'est pas tant ça qu'il faut célébrer, que si tu te mets à délirer sur un truc, c'est peut-être parce qu'en dessous il y a quelque chose de plus profond qui t'alerte.
0: Il y a un signal d'alarme qu'il faut écouter.
2: Apaiser, puis qu'il faut adresser, puis se fait merci d'être là dans le fond. Puis de nous apprendre à nous guider à travers notre inconscient, tu sais. Puis fait que c'est ça que je voulais faire.
0: Et pourquoi on l'a pas vu, ce documentaire-là?
2: Ben, je l'ai déposé à la SODEC, puis j'ai été très très mal classée.
0: OK, on sait ça?
2: Ouais, oui.
0: Non seulement on a une réponse négative, mais c'est comme c'était vraiment négatif.
2: Ouais, c'était genre le dernier tiers, puis c'était vraiment nul. Il y avait pas du tout apprécié le projet.
0: Okay, je savais pas que c'était aussi précis. Je pensais que c'était juste le projet a été refusé.
2: Non. Okay. Tu sais, si t'as été comme apprécié, demi-apprécié ou pas. Okay. Puis moi, c'était plutôt dans le pas. Fait que ça m'a un peu découragée.
0: Ça fait combien de temps ça?
2: Ça fait 10 ans.
0: OK, puis en plus, il me semble il y a 10 ans, on parlait pas autant d'anxiété.
2: Non, mais je pense que c'est ça aussi. Puis la posture de comme célébrer l'anxiété, c'était comme ah ouais, célébrer cette chose qui nous envoie genre en clinique, comme je pense pas que les gens comprenaient.
0: On a du temps pour un dernier projet, oui. Alexa Jeanne Dubé. Ça, c'est un projet, je pense, que tu as imaginé alors que tu étais enceinte.
2: Exact.
0: Bonheur Coconut.
2: Oui, ça, c'était un projet que j'avais imaginé avec Marjorie Armstrong, qui d'ailleurs dose aussi, c'était avec elle. Les deux, on était enceintes à ce moment-là, donc je sais pas si c'était les hormones, mais c'était l'histoire d'une fille début trentaine, que sa vie est un peu un désastre à tous les points de vue. Puis sa mère décède, puis ce qu'elle reçoit en héritage, c'est son perroquet à sa mère, qui s'appelle Coconut.
0: Okay.
2: Puis évidemment, ce perroquet-là lui parle, puis au final, elle finit par vraiment comme tomber dans les bas-fonds du baril de sa vie, puis elle décide de devenir coach de vie. En ligne pour se remonter.
0: Okay.
2: Puis elle tombe un peu dans l'escroquerie, tu sais, vente de cristaux, puis tout ça. Puis c'est comme si Coconut, c'est un peu sa conscience qui essaye de l'éveiller en lui disant c'est mal ce que tu fais. Puis à la fin, elle partait avec une horde de perroquets au Costa Rica.
0: Et ça, c'est un projet qui a disparu dans l'accouchement?
2: C'est un projet qui a disparu dans l'accouchement. On l'a développé enceinte, puis là, les deux, on est tombés mères en même temps, puis on a fait... Bye, mais ça veut pas dire que ça reviendra pas.
0: On sait pas, ça reste
2: mais
0: là.
2: Mais c'est ça, pour l'instant, on l'a mis de côté.
0: Et d'ici là, ben en ce moment, t'es en développement d'un autre projet qui, lui, pour l'instant, est pas dans un tiroir, terreau fertile, donc t'es en train de développer, t'es dans l'écriture.
2: Je viens de finir l'écriture. C'est un film qui parle, ben en fait, qui aborde un peu la question d'avoir des enfants dans un contexte de fin du monde.
0: Ça va parler à beaucoup de gens, je pense.
2: Ouais, mais en format comédie poétique.
0: On va surveiller donc la réponse, cette fois-ci, des institutions, en te souhaitant que tu sois dans le premier tiers et pas dans le dernier.
2: Merci
0: beaucoup, Alexa Jeanne Dubé.
2: Merci.
0: Je rappelle qu'on invite les gens pour l'événement Belle Lune, c'est ce samedi, à l'usine C, pour aller vivre un événement artistique en transe. Moi, je vous invite à rester avec nous. On se retrouve tout de suite après le bulletin de nouvelles.
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7: Ici Mathieu Massé, voici les informations. Donald Trump est en Chine pour une rencontre avec son homologue chinois Xi Jinping. Ils doivent s'entretenir de la guerre en Iran, de la délicate question de Taïwan, mais surtout de commerce international. Ces discussions entre les deux plus grandes économies mondiales pourraient avoir des conséquences sur la stabilité mondiale, mais aussi sur le Canada. Voici la professeure adjointe à l'École d'études politiques de l'Université d'Ottawa, spécialiste de la place de la Chine dans l'économie mondiale, Pascal Massot.
8: Au-delà de nos relations à nous bilatérales avec ou bien les États-Unis ou bien la Chine, on s'intéresse à une stabilisation des relations États-Unis-Chine. On s'intéresse également à la direction vers laquelle le président américain veut amener ces relations-là. Ça va avoir des impacts pour nous, pour notre positionnement par rapport aux deux pays. Donc, je dirais que le ton va être très important. Quelles sortes d'ententes vont être signées?
7: Les Américains souhaitent obtenir des accords notamment en agriculture ainsi que la confirmation d'une commande massive d'appareils auprès de Boeing. Le gouvernement du Québec pose un nouveau geste pour tenter de prévenir la violence conjugale. Il a déposé le projet de loi Gabi-Renault qui permettra à une personne de consulter les antécédents judiciaires d'un partenaire intime afin de pouvoir juger le niveau de risque pour sa sécurité ou pour celle de ses enfants. La co-responsable des dossiers politiques au regroupement des maisons d'hébergement pour femmes victimes de violences conjugales, Louise Riendeau, salue cette initiative. Elle ajoute que les personnes qui consultent ces documents doivent être prudentes.
9: Il faut surtout les accompagner pour qu'elles puissent prendre des décisions sécuritaires. Quitter un conjoint violent, c'est souvent le moment de la rupture est souvent le moment le plus risqué. Alors, des femmes pourraient décider d'évaluer quel est le moment le plus sécuritaire et si elles sont bien accompagnées par des ressources spécialisées en violence conjugale, elles pourront mettre en place les filets de sécurité là autour d'elles.
7: D'autres provinces ont déjà adopté ce type de loi, comme la Saskatchewan et le Manitoba. Ottawa et l'Alberta ont conclu une entente au sujet du prix des crédits sur le carbone industriel. Avec une cible de 130 $ la tonne dès 2040, le gouvernement de Mark Carney repousse l'échéancier initial de 10 ans et réduit le prix fixé par les libéraux de Justin Trudeau. Comme l'explique Juliane Lapointe, cet accord est perçu comme un important pas en arrière par les groupes environnementaux.
10: Le prix à payer pour chaque tonne de carbone produite par les pétrolières et gazières va grimper plus lentement que prévu en Alberta.
11: Je suis surpris et un peu déçu.
10: Un recul selon Rick Smith, président de l'Institut climatique du Canada.
11: C'est trop peu, trop tard.
10: Le gouvernement Carney accepte la demande de l'Alberta de repousser de 10 ans l'échéancier initial de 2030. Le prix sera alors fixé à 130 $ la tonne, 40 $ de moins que ce qu'avait prévu le gouvernement de Justin Trudeau.
12: C'est une capitulation devant Alberta et l'industrie pétrolière.
10: Thomas Green est conseiller principal en matière de changement climatique à la Fondation David Suzuki.
12: Ça va faire que le Canada va polluer plus.
10: Mais à ce prix, l'industrie fera plus que sa part, selon la présidente du groupe Energy for Secure Future, Shannon Joseph.
13: Donc, on va voir comment ça va accélérer vers le prix de 130 $. C'est beaucoup.
10: Un changement nécessaire, croit-elle?
13: Pour faire venir l'investissement et pour construire des choses.
14: C'est quelque chose pour lequel les gens n'avaient pas signé.
10: Le porte-parole en matière d'environnement au Bloc québécois, Patrick Bonin, accuse le gouvernement Carney d'agir sans avoir lancé de signaux en ce sens aux électeurs canadiens.
14: Nous, on s'attend à ce qu'il y ait des libéraux qui, enfin, prennent la parole et disent que là, ça va trop loin.
10: Le premier ministre Mark Carney doit se rendre en Alberta vendredi pour signer le protocole d'entente avec son homologue Daniel Smith. Ici Juliane Lapointe, Radio-Canada, Ottawa.
7: Puis toujours en Alberta, le mouvement pour l'indépendance albertaine frappe un mur judiciaire. La Cour du Banc du Roi a invalidé l'autorisation de collecter des signatures pour cette initiative citoyenne. Mais déjà, le gouvernement albertain annonce qu'il ira en appel. Laurence Tachereau.
15: Dans sa décision déposée mercredi, la juge Leonard conclut qu'Élections Alberta a commis une erreur en approuvant le processus de pétition pour que l'Alberta se sépare du reste du Canada sans que les Premières Nations ne soient consultées. Cette décision invalide la pétition qui, selon Stay Free Alberta, a recueilli plus de 300 000 signatures. Le directeur des élections aurait omis de considérer que la sécession de l'Alberta violerait des droits issus des traités.
16: And we will be, appealing it as a result.
15: Daniel Smith annonce déjà que son gouvernement fera appel de la décision. Pour Mitch Sylvestre, figure de proue du mouvement indépendantiste, porter l'affaire en appel ne suffit pas. Il s'attend à ce que la question de la séparation soit inscrite au bulletin référendaire en octobre. Le politologue Frédéric Boily, lui, juge qu'il s'agit d'une décision explosive pour la politique canadienne.
17: Je pense que là, il peut y avoir des conséquences vraiment importantes, non seulement pour l'Alberta, mais peut-être pour ailleurs au pays aussi. Je pense que c'est une décision qui risque d'avoir des effets domino politiquement parlant qui peuvent aller très loin.
15: La question de l'heure maintenant, est-ce que le gouvernement albertain décidera d'aller de l'avant avec une question référendaire sur la séparation malgré tout? Selon le professeur titulaire de la Faculté des sciences sociales de l'Université d'Ottawa, Patrick Fafard, difficile d'imaginer une consultation en bonne et due forme avec les Premières Nations sur la séparation de l'Alberta à temps pour un référendum cet automne. Ici Laurence Tachereau, Radio-Canada, Calgary.
7: Voilà, c'était les informations. 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

0: Ici Émilie Perrault, il restera toujours la culture se poursuit avec la comédienne, de plus en plus chanteuse, Laetitia Isambert. Bonjour.
1: Bonjour.
0: On va parler aujourd'hui de ce projet autour de René Claude que tu vas présenter bientôt à la 5e salle de la Place des Arts. Mais hier soir, tu étais en performance dans le cadre de la réouverture de la boîte à chansons chez Bozo. Comment ça s'est passé, Laetitia?
1: C'était magique, c'était unique. C'est le genre d'événement, c'est événementiel. Oui. C'est tellement chaleureux, c'est tout petit. Les gens étaient tellement contents d'être là. Je pense qu'ils avaient conscience aussi de ce à quoi ils assistaient avec la murale d'empreintes de mains, tout ça. J'ai même pu mettre ma petite empreinte sur le mur. Oui, il y avait quelque chose de magique et d'unique.
0: Alors, on va t'entendre, entre autres, dans quelques instants, quand tu chantes du René Claude. On va parler de ce spectacle qui s'intitule « De mémoire ». Merci beaucoup d'être avec nous, Laetitia.
1: Merci à vous.
0: Et on va aussi aller faire un tour en Abitibi. Je veux vous proposer une rencontre entre un gars hyper relax et une fille hyper sensible. Ce sont deux excellents conteurs, Michel-Olivier Gasse et Rosalie Roy-Boucher. Bonjour.
2: Salut, Émilie.
3: Bonjour.
0: Alors, vous êtes à Val-d'Or aujourd'hui, c'est ça?
2: On est à Val-d'Or aujourd'hui parce que on s'en va à notre lancement de livre tout à l'heure.
0: Et c'est à Val-d'Or que ça se passe?
2: C'est à Val-d'Or que ça se passe avant tout. Non. On lance à Montréal plus tard, mais pour l'instant, ici.
0: Et là, je pose la question parce que Rosalie, elle, est de Rouyn-Noranda.
3: En effet.
0: Oui, ben, je sais pas, là, y a-t-il des rivalités Val-d'Or, Rouyn-Noranda? Je vais pas m'embarquer là-dedans.
2: Ouais, mais pas entre nous autres, c'est surtout au niveau du hockey, je pense.
0: Oui, OK. votre livre, Grand cœur smat, c'est une bouffée d'air frais. Je pense qu'on a besoin de ça en ce moment. C'est votre correspondance, très enthousiaste. merci beaucoup d'avoir consenti à ce qu'on vous lise, parce que c'est quand même aussi un petit exercice, j'imagine, vulnérabilisant, Rosalie?
3: C'est le moins qu'on puisse dire. Je dirais que c'est un exercice de laisser aller beaucoup.
0: Ouais, mais il y a vraiment quelque chose qui se passe quand on vous lit, on ressent, c'est comme si on métabolise la joie que vous avez à vous écrire tous les deux. Donc, on va en parler de ce livre Grand cœur smat. Et également, autour de la table, je salue Émilie Ouellette, qui est là pour répondre à cette question existentielle à laquelle Michel-Olivier répond aussi de temps en temps. On lit quoi aujourd'hui?
4: Aujourd'hui, on va lire Zix, qui est le premier tome d'une nouvelle série qui s'appelle, je l'ai dit, Zix, une nouvelle réalité d'Alexandra Larochelle.
0: On est donc dans la littérature jeunesse avec toi,
3: toujours,
0: bien sûr. Oui. Et un peu plus tard, il y a Audrey Martel également qui va répondre à cette grande question.

0: Après avoir rendu hommage à Françoise Hardy en 2018, ma prochaine invitée présentera dans quelques jours à la 5e salle de la Place des Arts le spectacle De mémoire, dans lequel elle incarne la chanteuse Renée Claude en chanson et à l'aide aussi de fragments de journaux intimes. C'est d'ailleurs son interprétation de la pièce De mémoire qu'on entend en ce moment. Laetitia Isambert, pourquoi le titre De mémoire s'est imposé pour ce spectacle-là?
1: Bon, c'est sûr que, étant donné la façon dont ça s'est, la vie de Renée s'est terminée, elle a décédé de l'Alzheimer, pour moi, ça allait de soi. C'est évidemment une chanson qu'elle a interprétée alors que bien des années avant qu'elle oui. elle soit malade. Mais sans être le moteur du spectacle, c'est sûr que j'en fais pas fi. Ça, c'est une toile de fond.
0: Oui.
1: Donc pour moi, oui, cette chanson-là, qui est d'ailleurs pas si connue,
0: non.
1: mais qui est un petit bijou caché, ben j'avais envie d'en oui, que ça devienne le titre du spectacle.
0: Donc, tu interprètes des chansons de Renée Claude, mais quand on dit que tu l'incarnes, est-ce que ça veut dire que tu la joues aussi entre les chansons? Parce que je rappelle que tu es d'abord une comédienne.
1: Oui. Clara Prévost, qui est à la mise en scène, on a terminé les répétitions la semaine dernière, et puis elle m'a dirigée dans un angle où elle m'a poussée à ne pas aller dans l'imitation. D'ailleurs, au niveau de la musique, c'est pas du tout ça que j'ai recherché.
0: Mm-hmm. On n'est pas dans Elvis Story, là.
1: Non, pas du tout.
0: C'est pas ça.
1: Je pense que, sans, je veux dire, la voix de Renée Claude, pour moi, est une des plus grandes mm-hmm. voix au Québec que j'ai toujours admirée. Puis peut-être que, inconsciemment, ça a teinté mon mm-hmm. interprétation, mais c'est pas du tout là que je vais. Mais oui, quand je livre des extraits de ces journaux intimes, d'entrevues qu'elle a livrées. Je suis pas dans l'imitation non plus, mais c'est comme si elle est derrière. C'est comme c'est comme l'ombre de Renée qui passe à travers moi. C'est comme, oui, c'est y a une certaine distance.
0: Donc, mais il y a quand même quelque chose à la frontière entre le théâtre et la chanson. Donc,
1: oui,
0: dans
1: oui, exact.
0: Qui est assumé.
1: Oui.
0: T'as été approchée par le conjoint de Renée Claude, Robert Langevin, son pianiste aussi François Dubé, et le journaliste André Ducharme. Qu'est-ce qu'il voulait te proposer au départ? C'est quoi l'offre qu'on t'a fait?
1: Mais en fait, je devais faire partie d'un projet avant la pandémie sur Renée Claude, une tournée à travers le Québec. Le projet n'a jamais eu lieu. Bon, COVID étant, blablabla. Et puis, bon, par la suite, des années plus tard, en fait, François Dubé m'a écrit, m'a dit, « Hey, Richard et moi, on pense à toi. On pense que tu serais toute destinée pour faire un spectacle sur Renée. » J'étais super flattée, mais en même temps, bon, ça reste assez vague. Je savais pas trop quoi faire de ça. Mais quelques mois plus tard, tu sais, pendant plusieurs mois, ça a germé dans mon esprit. Je me suis dit, OK, j'y vais. Je me lance. Puis, ils m'ont accueilli à bras ouverts. Tu sais, j'ai eu accès à tellement d'archives.
0: C'est ça, là. Parce que donc, à ce moment-là, toi, qu'est-ce que tu connaissais d'elle avant, là, d'avoir accès, justement, aux archives? Qu'est-ce que tu connaissais de Renée Claude?
1: Un peu comme beaucoup de ses fans, j'avais lu la biographie écrite par Mario Girard, j'avais écouté ses chansons. Bon, j'ai joué dans l'opéra Néligan juste avant la pandémie, puis j'incarnais pas le rôle que Renée incarnait à l'époque dans la première mouture, mais bon, je l'écoutais avant de rentrer sur scène. Donc elle a toujours un peu parsemé mon quotidien, mais je la connaissais pas plus qu'il faut. Mm-hmm. C'est vraiment quand j'ai eu accès à tout ça que j'ai pu plonger vraiment.
0: Et là, qu'est-ce que t'as découvert?
1: J'ai découvert une envie de créer tellement viscérale et touchante. Puis c'est ça qui m'a guidée pour faire le spectacle. En fait, c'est vraiment cet angle de vue que j'ai décidé d'aborder. J'ai volontairement décidé de tasser tout ce qui était sa vie amoureuse, ses douleurs sentimentales. Je trouve que on y a accordé quand même beaucoup d'importance de son vivant. Moi, pour moi, c'est pas ça qui ressortait quand je lisais tout ça.
0: On t'a demandé s'il y a une chanson de Renée Claude dont tu avais particulièrement envie de parler. J'imagine que tu les aimes toutes si tu les fais sur scène. Tu as choisi « Je me libère aujourd'hui ». Donc, on va écouter un extrait, puis ensuite, je veux que tu me dises pourquoi cette chanson-là t'inspire particulièrement. Si.

0: Wow, mais libère-toi, René-Claude! Pourquoi cette chanson-là, Laetitia, t'inspire particulièrement?
1: En fait, ce que je trouve paradoxal, c'est qu'elle chante l'émancipation féminine, mais que ce texte-là a été écrit et composé par deux hommes.
0: Intéressant.
1: Oui, j'aurais aimé ça avoir « Je me libère aujourd'hui » paroles et musique de René-Claude. Mm-hmm. Oui.
0: Parce qu'elle écrivait, donc.
1: Ben là, oui, elle a même composé une chanson. Bon, à un moment donné, je suis allée chez André Duchamp. Mm-hmm. Je suis allée chercher tout l'énorme sac d'archives avec lequel je suis repartie sous mon petit bras. Là. Mm-hmm. Puis là-dedans, il y avait un enregistrement maison d'elle qui s'accompagne au piano d'une de ses chansons qui... J'en parle, je vais jamais arrêter d'avoir la chair de poule quand je parle de cette chanson-là, que je chante d'ailleurs dans le spectacle. Oui, elle avait cette envie de créer qui lui a pas nécessairement été possible à l'époque. Puis c'est ça que je trouve tellement que je trouve triste, que je trouve que j'ai voulu mettre en lumière en fait.
0: De quoi ça parle cette chanson-là qui te donne des frissons?
1: Mourir d'amour. Ça parle de l'envie de tout quitter, même de quitter la vie quand t'es en peine d'amour. Mais c'est une chanson qui est tellement sensible, viscérale, puis tu le sens dans sa voix, puis je trouve que puis c'est magnifique ce qu'elle a composé en fait, on l'a tellement travaillé, on l'a décortiqué cette chanson là puis moi d'entendre ça, je me disais ah oh, mon Dieu qu'on a été privé de toute l'œuvre qu'elle aurait pu nous offrir en fait.
0: Est-ce que tu sais pourquoi on l'a jamais entendue cette chanson là?
1: Elle a jamais été en disque. Je sais qu'elle le fait une fois en live, mais elle a jamais. Mais les contraintes de l'époque. Ouais. Puis dans le spectacle, on peut m'entendre interpréter, c'est-à-dire livrer une lettre ouverte à Stéphane Venn où elle lui nomme. C'est pas la faute des auteurs-compositeurs, mais notre société à tous, tu sais, l'homme crée, la femme exécute. Ouais. Puis comment, il se peut que ce que j'écrive n'ait aucune valeur, mais comment le savoir si on me laisse pas le temps qu'il faut pour le prouver un jour.
0: Et ça, c'est une lettre qu'elle lui avait adressée en privé.
1: Non, c'était public. Oui, c'était public. J'ai la réponse de Stéphane aussi. Bon, Donc c'est comme si moi, avec mon humble tribune d'interprète, autrice, compositrice, interprète, comédienne de 2026, j'avais envie de pouvoir lui donner sa place.
0: Ouais, de porter cette voix-là.
1: Mais oui, voilà.
0: Pour l'instant, donc, tu offres une seule représentation de ce spectacle-là. C'est le 19 mai à la 5e salle de la Place des Arts. Pour une bonne raison, Laetitia?
1: Oui, pour une bonne raison, oui. Il faut falloir que j'accouche un jour. Là, je pousse ma luck un petit peu. Je serai à 34 semaines. Donc, on espère fortement une tournée pour début 2027, c'est vraiment dans les plans, mais
0: d'ici là, tu vas être quand même occupé dans les prochains mois.
1: Oui, dans les prochains mois. Un projet aussi dont je peux pas parler, mais qui à l'automne, dont je vais faire partie de ce projet-là musical. Il va être annoncé vers la fin mai. Mais oui.
0: Donc... Mais le projet d'être mère aussi, quand même.
1: Et le projet d'être mère. Parlons-en.
2: Est-ce que c'est la première fois que tu vas être mère?
1: Non, c'est mon deuxième enfant. Et à ma fille aussi, on avait notre lancement d'album, conjoint et moi, à 34 semaines.
0: OK.
1: J'ai un pattern.
0: Il y a une petite thématique là, qui revient. Donc, tu as aussi ton projet musical que tu viens d'évoquer, qui s'intitule tout simplement Laetitia, mais qui est un duo, donc, avec ton conjoint. On va écouter le premier extrait que vous avez dévoilé d'un album qui va paraître plus tard après le bébé.

0: Le titre de cette chanson, c'est « Jamais assez ». Qu'est-ce qui t'a inspiré? Qu'est-ce qui est jamais assez?
1: Ben, le sentiment de toujours devoir plus, autant dans les relations familiales que en tant que mère, que fille, d'avoir apporté tous les chapeaux. Ça, c'est un premier opus qu'on a sorti l'an dernier. Mmh. Depuis, on a sorti Poupérus. Mmh. Il y a quelques semaines. Et depuis, notre angle pour ce nouvel album-là, c'est vraiment clarifié.
0: Oui.
1: Oui.
0: Vers quoi?
1: Vers ma dépression postpartum suite à la naissance de ma fille. Oui, c'est apparu très clair. Je pouvais pas parler d'autre chose. Ça a été tellement gros dans nos vies, tellement riche aussi. Mm-hmm. D'où l'album qui va s'appeler Postscriptum. Oui, puis d'ailleurs, bon, là, je parle pas de jamais assez, mais oui. Je parle de Poupée Russe où j'explore et j'aborde ma relation avec ma mère à travers la maternité, où elle avait une vision tellement positive qu'elle m'a léguée et qui, bon, c'est vraiment malgré elle. Là. Moi, j'ai pris toutes ces images-là, puis j'en ai fait un conte de fées avant d'accoucher. Et bon, la maternité...

0: Au départ, tu étais comédienne et là, tout à coup, le chant s'est mis à prendre de plus en plus de place. C'est arrivé à quel moment dans ta vie? Parce qu'on t'a vu comédienne enfant là, dans les séries, oui. Dans les Poupées Russes, par exemple, tout ça. À quel moment t'as senti que t'avais ça aussi à offrir, le chant?
1: Mais j'ai commencé très jeune à prendre des cours de chant, en fait. J'ai toujours aimé chanter, bon, mais c'était plus récréatif. Puis au conservatoire, il y a un aspect, un volet chant qui est assez... qui prend quand même pas mal de place dans notre parcours, puis qui nous apprend à vraiment prendre un texte, à le faire, à le mettre à notre main. Et ça, ben, c'est venu s'ajouter à ma formation qui était plus technique, donc au niveau de l'interprétation. Et en sortant de l'école, ben, je me suis mise... Bon, il y a eu le spectacle François Hardy, avec lequel je suis partie en tournée pendant plusieurs années. Ma vidéo d'une sortière comme les autres, que j'ai présenté avec Nathalie Doumar. Donc, je pense que bon, j'ai provoqué un peu ces contrats-là qui m'ont été offerts par la suite, comme l'Opéra Néligan, Belmont, ce qui était sur Diane Dufresne, les Belles Sœurs Symphoniques. Donc voilà, de fil en aiguille, j'ai commencé à ajouter vraiment le chant à mon...
0: Oui. Ouais. Comme chanteuse. Dans ton questionnaire culturel, tu dis qu'il y a une artiste qui te fascine, c'est Sybille Bayer. On va aller écouter un extrait, puis après, je veux que tu me dises pourquoi Michel-Olivier Gasse est d'accord avec toi. Je le vois hocher de la tête.

0: Pour les gens qui la découvrent peut-être à l'instant, qui est Sybille Bayer?
1: C'est une autrice, compositrice, interprète qui est maintenant décédée, mais qui a tout enregistré ça. Et alors que c'était pas dans un but de promotion, de sortir l'album, ben, c'était dans les années. Bon, là, par contre, je pourrais pas nommer la date exacte.
0: Michel-Olivier Gasly le sait, mais je pense que c'est plus dans les années 70, hein,
1: Oui.
0: Et l'album, finalement, est sorti après sa mort. C'est son fils
1: qui a décidé de promouvoir cet album-là. Donc, moi, ce qui me fascine chez cet artiste-là, c'est d'avoir créé, d'ailleurs, ce chef-d'œuvre, mm-hmm. selon moi, j'ai découvert ça, je capotais. Puis que ça soit pas dans aucun but de performance, que ça soit vraiment les raisons pour lesquelles elle le fait, pour moi, ont un sens vraiment très profond, puis ça se rapproche de ce que j'ai envie de faire en créant aussi.
0: Ouais, il y a une pureté là-dedans.
1: Une pureté totale.
0: La pureté, c'est un thème qu'on va aborder aussi avec Michel-Olivier Gasly et Rosalie Roy-Boucher. Laetitia Isambert, merci beaucoup pour ta présence. On invite les gens donc à aller voir ce spectacle de mémoire. C'est le 19 mai à la 5e salle de la Place des Arts et on te souhaite une tournée un peu plus tard quand tu auras le temps de t'y consacrer. Donc, dans un instant, qu'est-ce qui se passe quand deux grands cœurs smart décident d'entretenir une correspondance par courriel? Ça donne un livre rempli de douceur. On en parle après cette chanson de Marjorie.

0: Marjo dans la programmation musicale de Benoît Méguenis. Première cassette qu'il a achetée. Très bon choix, Benoît. Donc, il est responsable de notre programmation musicale cette semaine. On parlait de Sybille Bayer il y a un instant. On a fait une erreur. Elle est toujours vivante. Bonne nouvelle. On la ressuscite. Elle a 80 ans. Elle vit en Allemagne, Sybille Bayer. Mais on vous invite, comme l'a dit Laetitia, à aller découvrir sa musique.
1: On lit quoi?
2: On lit quoi?
0: On pose la question aujourd'hui à Audrey Martel, copropriétaire de la librairie L'Exèdre à Trois-Rivières. Salut Audrey.
3: Salut, j'adore passer juste après Marjo.
0: Oui, quand même, hein, ça nous met dans l'ambiance. Alors, qu'est-ce qu'on lit, Audrey?
3: On n'est pas du tout dans la même période, cependant. Okay. On lit La guérisseuse de Catane de Simona Lo Iacono aux éditions Métayer.
0: OK, qu'est-ce que c'est?
3: C'est un roman historique. C'est la première œuvre de l'autrice qui est traduite en français, mais elle a écrit plusieurs romans qui semblent être tous des romans à saveur historique, okay, si on veut. Ça se passe en Sicile, on est au 14e siècle et on part sur les traces d'une femme qui a vraiment existé. Mmh. C'est la première femme médecin de l'histoire de la Sicile. L'autrice raconte dans la postface du roman qu'elle a découvert ce personnage historique-là quand une amie lui a dit « Ah, je prenais une marche dans Catane, je suis tombée sur une plaque commémorative dédiée à une certaine Virdi Mura que l'on présente comme la première femme médecin de Sicile. » Et ça a stimulé l'imagination de l'autrice parce que, en fait, Virdi Mura, ben, c'est la verdure, le nom, et mm-hmm, en fait, est composé de ce qui est vert, donc l'herbe, ce qui est fragile, et Mura, le mur, ce qui est solide. Donc, ça a donné un peu la base de la personnalité du personnage qu'elle a créé, Simona, dans ce roman-là.
0: Ça prend quelle forme, donc?
3: Ouais, donc c'est écrit sous forme d'un long monologue dans lequel Virdi Mura s'adresse à ceux qu'elle nommera tout au long du roman les augustes docteurs, un groupe de médecins, des hommes évidemment, qui doivent lui accorder qu'ils lui accorderont ou pas une licence officielle pour pratiquer la médecine. Donc pendant cette audience-là, elle raconte toute sa vie qui démarre avec une mère qui meurt en lui donnant naissance, une enfance qu'elle passe aux côtés de son père qui est lui-même médecin. C'est lui qui va d'ailleurs lui transmettre son savoir. Donc autant les plantes médicinales, les maladies, les remèdes, les symptômes des épidémies, les astres, nommez-les, des connaissances qui sont habituellement pas destinées aux femmes, cela dit, et à travers ces connaissances techniques-là, ce qu'il lui transmet aussi son père, c'est une espèce d'humanisme parce que il pratique lui une médecine qui est très près de l'humain. Il soigne tout le monde, les riches, les pauvres, les chrétiens, les musulmans, les juifs. La Sicile à l'époque, même la ville de Catane, en fait, c'était un pôle commercial, pôle culturel également. Donc, il y avait toutes sortes de monde dans, mm-hmm, cette cité-là. C'était également un endroit où les maladies trouvaient leur compte avec cet aspect de métropole-là. Et
0: donc, il y a des épidémies, là, si on est dans le roman historique de médecine.
3: Alors, on a le typhus au départ qui va débarquer avec en même temps qu'un bateau. Et c'est d'ailleurs cette première épidémie-là qui va faire en sorte que le père va avoir prédit un peu, mais en, mm-hmm, fait, il va avoir reconnu les symptômes du typhus. Et

0: lorsque ça s'abat sur la ville, ben il va être rejeté de la société, il va devenir un paria, il va disparaître.
1: Pour l'avoir prédit.
0: Pour l'avoir prédit, bon. Donc Virdimura va grandir seule, et va démarrer un hôpital dans lequel elle transmet les connaissances aux femmes qu'elle soigne. Donc il y a quelque chose de très beau aussi dans le partage des connaissances, le partage des savoirs. Et Virdimura, elle part avec beaucoup de prise. Je vois que Michel Olivier avait sa casquette des expos. Il va pardonnez-moi la référence au baseball dans un livre sur le Moyen-Âge. Mais Virdimura, elle est femme, elle est juive. Elle est célibataire, elle connaît les plantes, la pharmacopée. En plus de ça, elle est rousse.
1: Bon, ça fait beaucoup de choses.
0: Ça fait beaucoup de choses contre elle et elle va devoir toute sa vie se battre pour avoir le droit d'exercer. Et finalement, elle va réussir parce qu'elle sera la première femme médecin de l'histoire de la Sicile.
2: Et là, quand on est dans les romans historiques, souvent on est plutôt du côté de la brique. Est-ce que c'est très volumineux?
0: Non, c'est un petit roman. Okay. C'est d'ailleurs à la base ce qui m'a fait le choisir.
2: C'est correct. Il y a des périodes dans nos vies, Audrey. Audrey, je l'appelle, est une jeune maman de retour d'un congé de maternité.
0: Alors, c'est à peu près 176 pages. Okay. Et c'est écrit, là, c'est vraiment bien écrit. Mm. Ben, c'est souvent le cas, je trouve, avec les traductions de l'italien. C'est une écriture qui est poétique, qui est vibrante, c'est maîtrisé, c'est atmosphérique. On sent l'Italie. Bon, on sent pas nécessairement le typhus et la peste, là, mais on est là, c'est vraiment très beau, c'est sensuel comme écriture et c'est un destin qui est quand même hors du commun, oui. Qui est super intéressant et la réflexion sur les connaissances, sur la médecine, la science qui traverse le roman sont aussi assez intéressantes.
2: Donc c'est un roman sur le courage, ça s'intitule La guérisseuse de Catane, c'est de Simona Lo-Lacono, c'est aux éditions Métayer, donc c'est en librairie à partir de cette semaine, hein, André, c'est ça?
0: Oui, je pense que c'est d'ici la fin de la semaine, là, autour du 16 mai qu'on devrait retrouver ça en librairie.
2: Et Audrey, t'as un nouveau projet entre deux pages, lecture sur mesure. Qu'est-ce que c'est ça?
0: Ben oui, je m'ennuyais dans mon congé de maternité. Alors, et on m'écrit à toute heure du jour et de la nuit pour des suggestions de lecture. Ouais. Alors, je me suis dit, on reconnaît mon professionnalisme. allons-y avec une structure plus encadrée. Donc, sur mes réseaux sociaux, j'invite les gens à m'écrire. Je leur passe un petit questionnaire et ensuite, on échange pendant une vingtaine de minutes en visioconférence. Je leur propose 5 suggestions de lecture qui sont personnalisées. C'est un peu le service à domicile de la libraire qui est toujours disponible. J'ai recommencé à travailler, donc on peut me retrouver à la librairie, mais les soirs et fins de semaine, c'est mon overtime, là, mon temps supplémentaire que je fais avec ce projet-là. Donc, les gens peuvent m'écrire sur Instagram ou sur Facebook.
2: Donc, entre deux pages, lecture sur mesure, Audrey Martel pour des conseils précis. Merci beaucoup, Audrey, d'avoir été avec nous aujourd'hui.
0: Merci à vous.

0: Grand cœur smart, c'est le titre de cet ouvrage qui capture la naissance d'une amitié en temps réel. Et c'est quand même rare qu'on ait la chance d'assister à ça. C'est publié dans la collection Forêt des éditions du Quartz. C'est un livre qui nous plonge au cœur d'un échange épistolaire aussi authentique que spontané qui s'est déployé sur un an, donc du 12 janvier 2025 au 16 janvier 2026. Mais disons qu'il y a eu un petit 6 mois de break là, là-dedans. Pour nous raconter cette aventure littéraire et cette aventure humaine, je rejoins en studio à Val-d'Or Rosalie Roy-Boucher et Michel-Olivier Gasse. Bonjour.
1: Salut.
2: Bonjour.
0: Et là, ce qu'on entend en ce moment, c'est un peu la trame sonore de votre amitié aussi. C'est la pièce Feu d'Amadou qui est évoquée. C'est tiré de l'album Forêt de Saratoga. Un album qui n'a pas eu assez d'amour, Michel-Olivier. Vous avez fait comme ça en fin de parcours.
1: On l'a fait comme ça. En fait, il est même pas paru en version physique. On l'aurait fait en physique si on avait continué la tournée, mais on a arrêté, toi, de faire la tournée.
0: Donc, les gens peuvent quand même aller écouter ça en ligne.
1: Ah oui, il existe encore.
0: Sur toutes les plateformes, c'est l'album Forêt. Allez écouter ça. Alors, cette aventure de grand cœur smart, ça commence le 12 janvier 2025. Je vais la résumer parce que, Michel-Olivier, j'ai peur que tu parles dans trop de parenthèses. On te connaît à l'émission. Enfin, je vais y aller avec la version courte, OK? 12 janvier 2025. Tout simple courriel de Michel-Olivier Gasse, qui est nouvellement établi à Val-d'Or, qui envoie son CV à Rosalie Roy-Boucher, qui, elle, vit à Rouyn-Noranda. Et l'idée, en fait, c'est qu'elle fasse suivre ce CV-là à son employeur. 7 courriels plus tard, on est le 13 janvier, le lendemain, vous avez une offre de publication de votre correspondance par les éditions du Quartz. Et là, je vais citer Michel-Olivier Gasse, « That escalated quickly ». C'était quoi pour

0: Vous, les premiers signes que cette correspondance-là, ça pouvait fonctionner? Rosalie, j'ai envie de t'entendre là-dessus.
1: Ben en fait, d'emblée, le message que Michel Olivier m'a envoyé pour me faire parvenir son CV était tourné de façon très sympathique. Vous pourrez le constater par vous-même. Et puis, ben moi, je suis du genre à prendre la balle au bond dans ce genre de situation et de renvoyer la gentillesse parce que, bon, c'est le fun d'être gentil dans la vie.
0: Ça, c'est un beau ping-pong de gentillesse, ce livre-là.
1: Ben merci. Et puis ben en effet, il m'a répondu avec autant de gentillesse. Donc il y a quelque chose qui s'est entamé de manière très naturelle. Et puis ben en fait, on a eu envie de poursuivre et de se rencontrer de manière épistolaire.
0: Oui, c'est ça qui est intéressant, c'est qu'à partir du moment où vous décidez d'embarquer dans ce projet-là, au bout de sept courriels, je le rappelle, il faut dire aussi que tu connais bien Marie-Noëlle, l'éditrice en question, c'était une discussion informelle là au départ, mais donc à partir de ce moment-là, vous avez décidé de faire le choix de pas vous rencontrer tout de suite en personne, qui était quand même possible comme vous ne vivez pas dans la même ville, mais à partir du moment où on sait que ça va être publié, qu'est-ce qui se passe? Est-ce qu'il y a un changement au niveau de l'écriture, Michel Olivier?
2: C'est pas un changement, en fait, on s'est appliqué.
0: Ouais.
2: on a rapidement su qu'on allait avoir un public. On n'a pas nécessairement écrit en fonction de ce public-là, mais en sachant qu'on serait lu, on s'est appliqué, mais j'ai envie de dire qu'on se serait appliqué de toute façon.
0: Ouais.
2: Parce que ce qu'on s'est offert, la porte que Rosalie, elle ouvre assez tôt dans la discussion, c'est qu'on s'offre un territoire littéraire. Elle me dit comme clairement, t'envoies des CV, fait que t'as du temps. capitalisons là-dessus, tu sais, puis ça va juste nous donner un petit kick pour nous forcer à écrire, parce que Dieu sait que quand t'es écrivain, une des dernières affaires que tu fais dans la vie, c'est écrire.
0: Ouais.
2: Parce que tout le temps, d'autres choses.
0: Ah oui, on a du ménage à faire, on a tout d'un coup plein de projets. J'ai envie de lire le mot de l'éditrice Marie-Noëlle Blais, parce que je trouve que ça résume vraiment bien le projet. Grand cœur smart, elle écrit, est un échange qui s'amorce comme on ouvre notre boîte courriel en arrivant au travail, mais qui d'un claquement de doigts nous dépose dans l'un de ces lieux sécurisants et exaltant que créent les amitiés. Nous avons fait le choix de préserver l'élan enthousiaste du chien fou dans la neige de janvier. Je trouve cette image-là vraiment belle. Et je suis d'accord avec elle parce que comme lectrice, moi, ce que j'ai vécu en lisant ça, c'est comme si je pouvais métaboliser la joie que vous avez de vous écrire, comme si on se mettait à vivre, nous aussi, les petits papillons, tu sais, dans l'attente du prochain courriel. Puis c'est quand même rare qu'on vit ça dans une vie. Et j'ai envie que les gens aient un peu une idée du ton de vos échanges, Michel Olivier et Rosalie. Donc, Michel Olivier Gaz, est-ce que tu peux nous lire un extrait du courriel du 14 janvier 2025?
2: Oui, OK, je dis, ce matin, j'ai fait un pain, cet après-midi, une soupe à l'orge, puis là, je fais un bouillon de poulet. Avec tout ça, ma fille, elle m'a dit tantôt qu'elle avait l'air d'être la plus pauvre à l'école parce qu'il n'y a pas de ficello dans son lunch ou du chocolat ou yogourt dans des petites pochettes jetables. Je lui fais de la compote de mes blanches mains que je mets dans des pochettes lavables, et ce, depuis des années. Fille, ton père adore fumer un bat puis faire de la compote late night en écoutant de la musique. Moi, j'appelle ça être riche.
1: J'ai été charmée. J'ai été charmée.
0: Mais on te comprend, Rosalie,
1: oui,
0: quand même.
1: En effet.
0: Cette phrase est si forte. Et là, dans le courriel suivant, Rosalie, tu abordes la question du romantisme. J'aimerais ça que tu lises l'extrait qu'on a identifié parce que je trouve que tu ouvres vraiment une belle porte avec ça.
1: D'accord. J'ai le sentiment de romantiser ma vie un petit peu avec ce geste d'écriture envers toi. Encore une fois, le romantisme évoque l'amour et j'en suis fort fru. Comment on nomme ça le besoin de ressentir tout un peu plus fort tout le temps si c'est pas du romantisme? Honnêtement, je me sens souvent comme une Anne Shirley en jogging qui reçoit le vent sur sa peau comme une caresse de la nature puis qui a l'impression que les oiseaux lui font un concert privé. En fin de compte, ma particularité, c'est de penser que tout ce qui se passe autour de moi est destiné à me faire sentir quelque chose.
0: C'est un extrait de Grand cœur smart. Et toi, Michel Olivier Gaz, tu réponds à ça que le romantisme, c'est un mode de vie, pas une déviance. Mais c'est vrai que... Puis je le comprends ce que tu veux dire. Je suis fru que le romantisme soit toujours associé à l'amour parce que c'est pas une histoire d'amour que vous nous racontez. C'est une histoire d'amitié. Mais il y a du romantisme quand même dans la façon dont t'es exaltée par ça, Rosalie, par exemple.
1: Tout à fait. Puis les sentiments que je ressentais au courant du projet, en fait, lors de l'écriture, ça s'apparentait à l'amour aussi. Les papillons, comme tu disais, Émilie, c'est un peu semblable. Il reste que le but, l'objectif visé n'est pas le même. Le cœur s'ouvre de la même manière. Donc, c'est ça un peu qui rend la chose complexe, je dirais.

0: c'est-à-dire dans l'approche, parce que je veux pas non plus avoir l'air d'une personne qui veut voler le chum à Chantal Archambault, mais il reste que, tu sais, j'ai envie de développer justement quelque chose de nouveau avec cette personne que je rencontre puis qui est magnifique. Donc, c'est ça, ça reste un terrain qui peut être glissant, mais qu'on a rapidement
1: évacué.
0: En fait, exactement, oui, on s'est entendu assez vite.
1: Tu parles de ton chum, Michel Olivier parle de sa blonde là-dedans, mais quand même, ce que je trouve beau, c'est que rapidement, vous vous donnez la permission de pas être sur les freins. Puis souvent, c'est ça qui arrive, Michel Olivier, hein, les gens, c'est comme si on dit, Rosalie, elle te le nommait, là, elle dit, ah, j'ai peur que tu me trouves trop, tu sais.
2: Ah oui, elle dit, j'ai écrit deux fois ça, ce message-là avant de t'envoyer celui-là. Il y avait cet élan-là, donc ça a été bien de justement slacker un tour, c'est vrai, parce que on l'a dit, c'est ces papillons-là, quand on reçoit, il y avait quelque chose de cérémonial au début. Mm-hmm. C'est comme, oh, elle m'a répondu. OK, bon, je le lis-tu tout de suite? Non, je me garde le bon moment pour tout recevoir, parce que au-delà de nouvel ami et de tout ça, c'est ça, il y a quelque chose d'humain, mais il y a quelque chose de profondément littéraire.
1: Oui.
2: On s'est trouvé un lecteur, on s'est trouvé quelqu'un à qui écrire et pour qui s'appliquer. Donc, je vais pas la lire comme ça sur mon sel en brassant ma compote, là, tu comprends? Fait que je vais m'asseoir et les messages, eux, ont été envoyés, mais relus. Tu sais, disons, je pense que chaque message, on les relisait au moins 15-20 fois avant de les envoyer parce qu'on voulait s'appliquer. Puis aussi, c'est qu'à chacun des messages qu'on recevait, c'est comme si la game se hopait un peu. C'est comme, faut que j'accote ça, moi, là.
1: Oui, faut que je sois, c'est ça. Il y a le défi après ça d'être à la hauteur de ce qu'on vient de recevoir. Hier, je recevais Michel Rapagliati, puis on parlait de son rapport à la pudeur. Tu sais, on l'a évoqué un peu plus tôt, Rosalie, c'est vulnérabilisant quand même, parce que quand on écrit un courriel à quelqu'un, on se livre, il y a quand même des éléments de la vie privée. C'est quoi votre rapport à la pudeur, toi, Rosalie, justement? Est-ce que tu te sentais impudique de publier ça, Grand Cœur, ce matin?
0: Ben en fait, je suis un grand livre ouvert dans ma vie tous les jours, donc je dirais que c'est une occasion pour des personnes qui me sont inconnues de me et nous découvrir. Ouais. Mais il reste que si on est dans mon entourage, on connaît déjà toutes ces histoires-là, et puis on en apprend d'autres à tous les jours. Mais en effet, c'est quand même vulnérabilisant, puis c'est un défi de laisser aller, puis de faire confiance aux lecteurs, puis de leur offrir justement cette vulnérabilité-là, ces balbutiements de relations, puis ces emportements du cœur là qu'on offre aux lecteurs.
1: Et je rappelle, Rosalie, que dans votre amitié, toi, t'es l'hypersensible. Michel Elviegas est l'hyper relax. L'hyper relax, lui, c'est quoi sa posture par rapport à la pudeur?
2: Ben un peu comme Rosalie, je suis pas un gars qui garde les choses pour lui tant que ça. J'ai pour mon dire que quand il y a une histoire, aussi bien le raconter. Hein, je vais pas me retenir de livrer une histoire sous un prétexte de pudeur. Je me dis allons-y. Puis si ça fait rire la galerie, ben tant mieux. Alors puis cela dit, après ça, sachant qu'on le étant au courant du projet dans lequel on se lançait, il y a des choses auxquelles on n'a pas touché dans la correspondance, on n'est pas allé au-delà d'une certaine barrière parce que c'était pas intéressant.
1: C'est pas l'espace pour le faire.
2: En fait, ça c'est des affaires qui se passaient plus dans notre discussion Messenger en parallèle.
1: Bon, là il y aura peut-être un jour une autre publication. La correspondance sur Messenger avec quelques emojis. Ce livre Michel Olivier-Gas nous donne quand même aussi accès aux coulisses du métier de chroniqueur littéraire. Quelque chose à ajouter?
2: Ben non, mais écoute, il y a une couple de fois justement où j'étais, je vais dire un peu sur le gun là, parce que bon, je me suis retrouvé à deux reprises à faire le segment du vendredi de l'algorithme littéraire en ayant absolument aucune information.
1: T'as pas été chanceux, effectivement. À la dernière minute, faut que je fasse des suggestions littéraires à quelqu'un qui a pas répondu au questionnaire.
2: Mm-hmm. mais j'en garde un souvenir vibrant. Ces deux expériences-là ont été absolument enrichissantes pour moi. Mais j'avais comme Rosalie à portée de main pour décompresser un peu pour dire comme hey, je m'en vais là, puis là, je sais pas comment ça s'enligne, mais au final, ça a été heureux.
0: Aussi pour te proposer des livres à proposer.
1: Ah, l'algorithme littéraire a son algorithme. C'est ce qu'on découvre. On sent l'emballement là au début du livre. Je le disais, là, les premiers jours, il y a plusieurs courriels. C'est comme une lune de miel là, épistolaire. Mm-hmm.

0: puis après, c'est plutôt une fois par semaine ou deux semaines. Est-ce que nécessairement un exercice comme celui-là est voué à s'essouffler?
1: Ben, c'est ça, hein, c'est les élans du cœur. Fait que forcément, je le nomme dans le livre quand Marie-Noëlle, notre éditrice, a dit ça s'arrête quand ça s'essouffle. Puis mon réflexe, c'est de dire ben voyons donc, ça peut pas s'essouffler. Puis effectivement, je veux dire à un moment donné, on s'étale un peu plus dans le temps. Mais faut savoir aussi que le corps du livre se déroule de janvier à juin. Fait qu'on suit un peu le dégel.
0: Ouais.
1: Hein, fait que plus le printemps prend place, plus les bourgeons éclos, plus la vie reprend, mais plus il y a de l'espace entre les lettres, puis c'est un peu ça s'est déposé un peu de façon normale, tu sais, alors que au début ben nos premières lettres sont envoyées quand il fait noir à 4h de l'après-midi, mm-hmm. puis on est un peu dans cette espèce de vibe oppressante là de l'hiver abitibien qui faisait moins 40 cet hiver là, mm-hmm. ça avait aucun bon sens. Fait que c'est un peu comme si on renaissait. Puis au bout de tout ça, ben, on se rend compte en personne, puis on s'accuse réception, puis on devient qu'à faire partie intégrante de la vie de l'autre de façon vraiment plus concrète.
0: Oui, puis il y a un moment où vous finissez par vous rencontrer aussi, Rosalie.
2: En effet, c'est ça, on s'est rencontrés dans le cadre en fait d'un projet qu'on projetait faire ensemble et puis qui finalement est mort dans l'œuf. Mm-hmm. Et puis, il y avait eu des occasions précédemment aussi où il y avait eu des chances qu'on se rencontre. Mais là, on faisait très attention. Là,
0: on s'évitait dans la région.
2: Que le lien restait chez lui. Non, c'est ça. On s'évitait dans la région, en effet. Et puis, quand on s'est rencontrés, il n'y a pas eu grande surprise. Là, on s'attendait à la personne qu'on avait en avant de nous.
0: Mais ça doit quand même être particulier, tu sais, de rencontrer quelqu'un avec qui tu as une grande forme d'intimité, je veux dire, quand même, à travers ces échanges-là.
2: Oui.
1: Il faut rappeler, moi, je savais même pas le son de sa voix, là. J'avais aucune idée comment qu'elle sonnait. Fait que c'est un nouveau pan de découverte, vraiment.
2: Oui. Moi, j'avais l'avantage de vous écouter.
0: Oui, c'est ça. Tu connaissais déjà les parenthèses de Michel.
2: Exactement.
0: Puis c'est aussi, en quelque sorte, je trouve, ce livre-là, une fenêtre sur la vie, artistique en région éloignée. Que ce soit comme écrivain, comme éditeur, sur vos ambitions professionnelles aussi en région, c'est bien d'avoir accès à ça.
1: Mais complètement, puis tu sais, il y a j'ai dit une affaire à une amie il y a pas longtemps, tu sais, par rapport à mon établissement en région. J'ai dit j'ai le feeling d'habiter à quelque part.
0: Mm.
1: Enfin, tu sais, parce que ben il y a le bassin est beaucoup moins grand, mais les ressources on les a à portée de main. Hein? On connaît les gens, c'est pas long qu'on cible quelqu'un quand il y a un besoin, quand il y a un talent quelque part.
0: En 24 heures, t'as un projet de livre.
1: Et voilà, c'est parti. Les choses se peuvent, c'est ça qui est vraiment trippant.
0: Les choses se passent. Moi, je rêve d'un spectacle. J'ai envie de vous entendre lire ça. Ça pourrait-tu vivre autrement qu'en livre grand charismate, hein?
1: Ça se pourrait que ce soit quelque chose qu'on parle pas encore, puis
2: ben
1: qu'on
2: oui.
1: revienne une prochaine fois pour t'en parler.
2: Moi, j'ai envie de réaliser tes rêves, Émilie.
0: Merci, Rosalie. Je rappelle donc le titre de ce livre-là, Grand cœur smart. C'est la correspondance entre Michel-Olivier Gass et Rosalie Roy-Boucher. Vous nous parliez en direct de Val-d'Or, où le lancement a lieu ce soir. Là, est-ce que ton chum, ta blonde, ont lu ça ou ils vont le découvrir en même temps que les lecteurs?
2: Moi, mon chum l'a lu partiellement, je dirais, mais en réalité, je vous l'ai dit précédemment, j'ai une grande gueule, je lui racontais tout à mesure.
0: Et il sait tout.
2: C'est ça. Mais il me connaît, il aime la répétition aussi, il n'y a pas le choix.
1: Moi, ma blonde, elle m'a dit qu'elle attendrait la version audio, fait que c'est ça. J'y ferai parvenir quand elle sera prête. On enregistre ça cet été, d'ailleurs.
0: Oh, yes. On a hâte d'entendre ça aussi. Alors, Grand cœur smart, c'est aux éditions du Quartz, déjà disponible en librairie. Merci beaucoup à tous les deux, Rosalie Roy-Boucher et Michel Villegas.
2: Merci.
0: Dans un instant, c'est Émilie Ouellette qui répond à la question. On l'y croit.

0: Auguste en juillet, Gustafsson. On est dans la programmation musicale de Benoît Méguenis. Il dit qu'il a beaucoup travaillé au théâtre avec Adrien Bleton et Jean-Philippe Perra, qui les adore. C'est eux qui font la musique en ce moment de Quichotte, qui est présentée au Théâtre du Nouveau Monde. Benoît Méguenis, donc, qui est à la programmation musicale cette semaine, qui va être avec nous vendredi pour nous parler de tous ses choix. On a reçu un message de Fabienne de Montréal, qui était hier soir chez Bozo. Donc, elle a assisté à la performance de Laetitia. Elle dit qu'elle a été complètement envoûtée. Quelle présence, quelle voix elle nous a transportée. Donc, je rappelle que ce spectacle autour de René Claude, de mémoire, va être présenté le 19 mai prochain à la 5e salle de la Place des Arts.
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2: On lit quoi?
0: 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Émilie Ouellette est ici l'ambassadrice de la littérature jeunesse. Et là, tu nous proposes donc un nouveau roman d'Alexandra La Rochelle.
3: Exactement.
0: Donc, c'est Zix.
3: Oui.
0: Mais tu vois, quand je le lisais, je me demandais si c'était ZYX.
3: Même chose. Moi aussi, okay. J'ai écrit Alexandra. Bon. Parce que là, j'ai commis un doute. Hier, j'ai dit Alexandra. Moi, je l'appelais ZYX. Oui. Pourquoi? Je sais pas.
0: Ben, c'est comme si on était habitué de voir X, Y, Z.
3: Et voilà.
0: C'est ça?
3: Tu vois-tu? Ben, je pense qu'on
0: En tout cas, nos cerveaux fonctionnent comme ça.
3: On fonctionne comme ça. Mais non, on m'a dit Zix.
0: C'est Zix. Qu'est-ce que c'est? Qu'est-ce que ça raconte?
3: Ah, oh, Zix. Bon, là, préparez-vous. Vous allez découvrir quelque chose, un univers. C'est le fun. Ouais. On rentre dans un jeu vidéo. En fait, on va rentrer. Okay. C'est la réalité virtuelle. Mm-hmm. On rentre carrément dans l'histoire de Jojo, Jonathan, mais on l'appelle Jojo, et sa meilleure amie et voisine, Mila. Et là, ce que j'aime, je sais, ça touche ma nostalgie de vieille millénial, mais un peu comme dans tu te souviens de Robin et Stella?
0: Mais oui.
3: Tu sais, puis là il y avait le rapidotron, mais il y avait aussi le passage secret en dessous.
0: Mais oui, dans leur garde-robe.
3: Mais je veux dire, ça c'était malade, mais
0: le
3: ça.
0: Le rêve de tout enfant.
3: Eux, c'est des maisons à côté, puis ils ont installé une tyrolienne entre leurs fenêtres.
0: Mais voyons.
3: Mais oui.
0: Le rêve.
3: Le rêve. Ce jour, moi là tout de suite ça m'a eu à la tyrolienne.
0: Déjà ça.
3: À la tyrolienne, j'étais gagnée. Et donc là, ils voyagent d'une fenêtre à l'autre. Bref, Jojo veut c'est une console de jeu qui s'appelle Zix. Il y en a seulement 2000 exemplaires dans le monde. Mm-hmm. Et la journée de sa sortie, lui, ça fait 2 ans qu'il économise là pour ça. Puis sa mère a pris congé, puis elle est allée l'acheter pour lui. Fait que il l'a. Et donc ça raconte ça. On tombe dans. Puis en fait, c'est pas une console, c'est vraiment des lunettes qu'on met.
0: Donc de réalité virtuelle. Là.
3: Ben oui, mais même plus simplifié, j'aurais dit. Il y a des petites ventouses qui se collent sur le bord, puis t'as des lunettes. Puis t'es obligé de jouer à l'extérieur. Ça peut pas jouer à l'intérieur. Puis il y a un maximum de 2 heures par jour. Ça s'arrête après.
0: Ok.
3: Fait que on est là-dedans. Puis voilà. Puis on est avec les deux meilleurs amis. Qui vont pas à la même école, ils vivent des affaires différentes, puis ça aussi c'est intéressant dans l'histoire.
0: Donc réalité virtuelle, jeux vidéo, oui. C'est pas la première fois quand même que c'est abordé là dans les romans jeunesse. Comment ça se

0: distingue?
1: Ben moi là, ce que j'aime d'Alexandra. D'ailleurs, Alexandra Larochelle, tu la connais. Ben puis ceux qui la connaissent pas, elle écrit depuis, je pense, son premier roman, elle l'a écrit quand elle avait 10 ans. Fait qu'elle est habituée d'écrire. Ouais. Fait qu'elle est habituée, je pense, d'amener son cœur d'enfant. Je pense qu'elle n'a jamais dû partir. Mm-hmm. D'ailleurs, Alexandra, si vous la côtoyez, elle a l'air très jeune. Elle est dans la trentaine, début trentaine, mais on pense encore qu'elle n'a pas 18 ans. Là, mm-hmm. Fait que je pense que dans son cœur, c'est ça aussi. Et donc, elle a réussi à l'amener dans une nuance. Parce que, tu sais, on va souvent être soit moralisateur, je trouve, avec les jeux vidéo, où on est carrément dedans puis on n'en parle pas, mais il y a quand même des effets de, tu sais, faut qu'on soit conscient de ce que les écrans font sur nous. Puis j'aimais ça, cette approche là de, hey, après 2 heures, c'est comme, même si toi tu veux plus, le jeu s'arrête, il y a pas de possibilité, il y a pas de façon de contourner. Fait que ça, c'était le fun, la prémisse était vraiment chouette.
0: Ben et c'est bon pour l'enfant, parce qu'évidemment que l'enfant va jamais arrêter par lui-même, parce que c'est très difficile.
1: Mais oui,
0: puis pour le parent, c'est moins précieux aussi. Mon Dieu, je rêve de cette console.
1: Mais oui, voilà. Puis tu sais, les deux familles sont aussi le fun, c'est ça que j'aimais aussi, de voir les portraits. Exemple, les parents de Mila sont, eux autres sont vraiment pas d'écran. Ils ont même pas de télé, ils ont même pas de micro-ondes, ils ont rien. Non, je sais. C'est un autre type d'écran. Mais ils en ont pas. Puis, la famille de Jojo, eux autres sont comme, OK, c'est correct, mais tu sais, s'ils écoutent pas ou s'il est en punition, elle va y enlever pendant une semaine, là, sa console. Fait que tu sais, il y a comme...
0: On a accès aux deux univers.
1: On a accès aux deux univers. Puis ça, j'aimais ça. Puis dans les nuances de ce que ça représentait aussi.
0: Donc, on est quand même dans quelque chose d'assez réaliste. Oui. Mais est-ce que ça tombe dans la science-fiction aussi?
1: Je dirais que oui. En fait, la seule chose qui était vraiment pas réaliste, c'est qu'avec 2000 consoles dans l'univers, la mère, elle a pu en avoir une.
0: Je me rappelle, c'est la science-fiction.
1: Ça, c'est la science-fiction. Je me rappelle d'avoir essayé d'avoir la Wii à l'époque. Mais oui, c'est assez réaliste. Puis c'est ça que j'aimais, où ça s'entremêlait. Parce que Jojo, c'est pas facile à l'école pour lui. Puis comme Mila le sait pas parce qu'ils vont pas à la même école, il cache un peu cette partie-là de lui. Il est comme un peu intimidé ou rejeté. Mais là, quand les gens apprennent qu'il y a cette console-là, ça change un peu
0: la popularité.
1: Complètement. Puis il y a aussi le fait de, on les suit comment, ils se sont créés des avatars parce qu'ils se voient, donc c'est des personnages qui créent dans le jeu. Fait que j'aime vraiment ça, cette particularité-là, où de voir les deux réalités en parallèle, où là, t'as du courage, tu fais des missions, t'as des choses, mais là, comment ça se répercute dans ta vie pour vrai? Puis il y a même, tu sais, il y a des, bon, j'ai dit ennemis, mais il y a quand même des personnes qui l'aiment pas à l'école, Jojo. Mais là, il y a aussi dans le jeu, il va être obligé d'aller chercher peut-être l'aide de quelqu'un d'autre qui a une console, puis finalement, il s'entend pas bien à l'école, mais il va falloir qu'il vienne l'aider dans le jeu.
0: Dans cet univers-là.
1: Complètement. Moi, flabbergasté par cet univers-là.
0: Donc, c'est les relations humaines qui touchent, là, à travers cette histoire-là.
1: Oui, parce que, ce que j'aime avec, c'est ça qu'on sait qui touche, je trouve, avec la littérature jeunesse, c'est quand on touche à des trucs universels, tu sais, être accepté, les adolescents, les jeunes, puis même adultes, on veut tout aimer, accepter pour qui on est, tout ça. Fait que ça, c'est sûr que ça ressort. Mais aussi, c'est que ça, c'est un tome 1. Le tome 2 va sortir, je crois, le 11 juin. Et puis, tu sais, là, moi, j'ai fini, puis j'étais un peu fâchée contre Alexandra, parce que j'étais là, il est où le deuxième tome, l'accroche, elle est sensationnelle.
0: OK, alors, le premier tome, Zix, il est déjà disponible, niveau 1, nouvelle réalité, aux éditions La Bagnole, et le tome 2 arrive le 11 juin. Merci beaucoup d'avoir lu pour nous, Émilie Ouellette. Moi, je vous donne rendez-vous demain, dès 13h30, au Tinder littéraire. Entre autres, on reçoit India Desjardins, qui, elle, a choisi d'inviter Dominique James, des Contes pour tous. Alors, c'est un rendez-vous demain.
2: À Sauf qui peut, les placements financiers des enfants mineurs et l'avenir de la logistique d'approvisionnement.
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8: Ici Mathieu Massé, voici les informations. Donald Trump est en Chine pour une rencontre avec son homologue chinois Xi Jinping. Ils doivent s'entretenir de la guerre en Iran, de la délicate question de Taïwan, mais surtout de commerce international. Ces discussions entre les deux plus grandes économies mondiales pourraient avoir des conséquences sur la stabilité mondiale, mais aussi sur le Canada. Voici la professeure adjointe à l'École d'études politiques de l'Université d'Ottawa, spécialiste de la place de la Chine dans l'économie mondiale, Pascal Massot.
9: Au-delà de nos relations à nous bilatérales avec ou bien les États-Unis ou bien la Chine, on s'intéresse à une stabilisation des relations États-Unis-Chine. On s'intéresse également à la direction vers laquelle le président américain veut amener ces relations-là.

0: ça va avoir des impacts pour nous, pour notre positionnement par rapport aux deux pays. Donc, je dirais que le ton va être très important. Quelles sortes d'ententes vont être signées?
1: Les Américains souhaitent obtenir des accords notamment en agriculture ainsi que la confirmation d'une commande massive d'appareils auprès de Boeing. Le gouvernement du Québec pose un nouveau geste pour tenter de prévenir la violence conjugale. Il a déposé le projet de loi Gabier-Renault qui permettra à une personne de consulter les antécédents judiciaires d'un partenaire intime afin de pouvoir juger le niveau de risque pour sa sécurité ou pour celle de ses enfants. La co-responsable des dossiers politiques au regroupement des maisons d'hébergement pour femmes victimes de violences conjugales, Louise Riendeau, salue cette initiative. Elle ajoute que les personnes qui consultent ces documents doivent être prudentes.
2: Il faut surtout les accompagner pour qu'elles puissent prendre des décisions sécuritaires. Quitter un conjoint violent, c'est souvent le moment de la rupture et souvent le moment le plus risqué. Alors, des femmes pourraient décider d'évaluer quel est le moment le plus sécuritaire et si elles sont bien accompagnées par des ressources spécialisées en violence conjugale, elles pourront mettre en place les filets de sécurité là autour d'elles.
1: D'autres provinces ont déjà adopté ce type de loi, comme la Saskatchewan et le Manitoba. Ottawa et l'Alberta ont conclu une entente au sujet du prix des crédits sur le carbone industriel. Avec une cible de 130 $ la tonne dès 2040, le gouvernement de Mark Carney repousse l'échéancier initial de 10 ans et réduit le prix fixé par les libéraux de Justin Trudeau. Comme l'explique Juliane Lapointe, cet accord est perçu comme un important pas en arrière par les groupes environnementaux.
3: Le prix à payer pour chaque tonne de carbone produite par les pétrolières et gazières va grimper plus lentement que prévu en Alberta.
4: Je suis surpris et un peu déçu.
3: Un recul, selon Rick Smith, président de l'Institut climatique du Canada.
4: C'est trop peu, trop tard.
3: Le gouvernement Carney accepte la demande de l'Alberta de repousser de 10 ans l'échéancier initial de 2030. Le prix sera alors fixé à 130 $ la tonne, 40 $ de moins que ce qu'avait prévu le gouvernement de Justin Trudeau.
5: C'est une capitulation devant Alberta et l'industrie pétrolière.
3: Thomas Green est conseiller principal en matière de changement climatique à la Fondation David Suzuki.
5: Ça va faire que le Canada va polluer plus.
3: Mais à ce prix, l'industrie fera plus que sa part, selon la présidente du groupe Energy for Secure Future, Shannon Joseph.
6: Donc, on va voir comment ça va accélérer vers le prix de 130 $. C'est beaucoup.
3: Un changement nécessaire, croit-elle?
6: Pour faire venir l'investissement et pour construire des choses.
7: C'est quelque chose pour lequel les gens n'avaient pas signé.
3: Porte-parole en matière d'environnement au Bloc québécois, Patrick Bonin, accuse le gouvernement Carney d'agir sans avoir lancé de signaux en ce sens aux électeurs canadiens.
7: Nous, on s'attend à ce qu'il y ait des libéraux qui, enfin, prennent la parole et disent que là, ça va trop loin.
3: Le premier ministre Mark Carney doit se rendre en Alberta vendredi pour signer le protocole d'entente avec son homologue Daniel Smith. Ici Juliane Lapointe, Radio-Canada, Ottawa.
1: Puis toujours en Alberta, le mouvement pour l'indépendance albertaine frappe un mur judiciaire. La Cour du Banc du Roi a invalidé l'autorisation de collecter des signatures pour cette initiative citoyenne. Mais déjà, le gouvernement albertain annonce qu'il ira en appel. Laurence Tachereau.
8: Dans sa décision déposée mercredi, la juge Leonard conclut qu'Élections Alberta a commis une erreur en approuvant le processus de pétition pour que l'Alberta se sépare du reste du Canada sans que les Premières Nations ne soient consultées. Cette décision invalide la pétition qui, selon Stay Free Alberta, a recueilli plus de 300 000 signatures. Le directeur des élections aurait omis de considérer que la sécession de l'Alberta violerait des droits issus des traités.
9: And we will be, appealing it as a result.
8: Daniel Smith annonce déjà que son gouvernement fera appel de la décision. Pour Mitch Sylvestre, figure de proue du mouvement indépendantiste, porter l'affaire en appel ne suffit pas. Il s'attend à ce que la question de la séparation soit inscrite au bulletin référendaire en octobre. Le politologue Frédéric Boilly, lui, juge qu'il s'agit d'une décision explosive pour la politique canadienne.
10: Je pense que là, il peut y avoir des conséquences vraiment importantes, non seulement pour l'Alberta, mais peut-être pour ailleurs au pays aussi. Je pense que c'est une décision qui risque d'avoir des effets domino politiquement parlant qui peuvent aller très loin.
8: La question de l'heure maintenant, est-ce que le gouvernement albertain décidera d'aller de l'avant avec une question référendaire sur la séparation malgré tout? Selon le professeur titulaire de la Faculté des sciences sociales de l'Université d'Ottawa, Patrick Fafard, difficile d'imaginer une consultation en bonne et due forme avec les Premières Nations sur la séparation de l'Alberta à temps pour un référendum cet automne. Ici Laurence Tachereau, Radio-Canada, Calgary.
1: Voilà, c'était

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1: Alors, bonsoir tout le monde. Je vais vous donner une petite anecdote sur ce qui se passe l'heure avant moteur de recherche et l'heure pendant moteur de recherche. Vous savez, la dernière heure de la journée, c'est une heure qui est comme très longue. En fait, la dernière heure avant d'entrer en onde, c'est une heure qui est comme très longue. J'ai terminé mes dossiers, puis bon, là, tu repasses tes affaires, mais c'est comme... Elle est longue, cette heure-là. Puis, je sais pas s'il y a des gens entre vous qui avaient fait de la radio, mais c'est une chose qui revient continuellement ici en onde. Les gens qui viennent et pour qui c'est la première expérience de radio nous disent « Mon doux, mais ça passe donc bien vite. Mmh. » Et c'est vrai qu'une heure de radio, quand les micros ouvrent, t'es en direct et là, ça part. Là, on dirait que tu déboules un escalier, t'arrives, paf, à la fin de ton heure, puis c'est... Ça va très, très vite. Et il y a un des pionniers de la neuroscience aux États-Unis. On va en parler d'ailleurs tout à l'heure dans l'émission. Il s'appelle Hudson Hoagland. Il y a une anecdote à ce sujet avec sa femme. Sa femme faisait beaucoup de fièvre. Elle lui a demandé... Il revient de travailler puis dit là, ça me prend des médicaments. Il faut que tu ailles à la pharmacie et tout ça. Donc, il part à la pharmacie. Et il part 15 minutes. Il part très, très rapidement. Mais sa femme, quand il revient, sa femme... se dit, mais mon Dieu, mais ça t'a donc bien pris du temps à revenir. Et lui dit, mais non, ça m'a pris 15 minutes. Elle dit, non, ça t'a pris au moins une demi-heure. Et en fait, ça lui a mis la puce à l'oreille. Il s'est posé la question à savoir si on est dans un état où on est beaucoup plus chaud. Est-ce que ça se pourrait qu'on ait un sentiment du passage du temps qui est plus lent? On va parler entre autres de ça ce soir à Moteur de Recherche.

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Est-il possible d'être allergique, pas aux chats, pas aux chiens, aux animaux sauvages? Quels sont les facteurs qui influencent la couleur des rivières? 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Oui, est-ce qu'il faut comme recalibrer notre perception du temps qui est complètement désarçonnée par notre navigation de plus en plus frénétique? Et quelles sont les pépites cachées à

0: Alors voilà, bonsoir tout le monde. Non, mais je dois vous le dire, c'est une anecdote qui revient souvent. Ces chercheuses et chercheurs qui nous disent, il y en a beaucoup dont c'est la première entrevue, puis là, ils sont bien stressés. Et vous savez, c'est comme quand on se fait donner un vaccin, là, tu regardes pas, puis là, oups, tu te retournes, puis il est déjà donné. Mais c'est un peu la même affaire. Mais voyons donc, c'est donc ben pas long. Puis on a l'impression
1: que ça fait moins mal que débouler un escalier quand même.
0: Je pense que oui. Je pense que oui. Bonsoir Marie-Julie.
2: Bonsoir Mathieu.
0: Je dois dire qu'on est pas mal des pros des premières entrevues. Ça arrive très, très souvent qu'on fait des premières entrevues, puis c'est assez rare que la personne sorte traumatisée. Alors, voilà, on va le dire. Marie-André Fallu, bonsoir.
3: Bonsoir.
0: C'est votre première fois en ce studio?
3: En studio,
0: ben
3: oui.
0: Ben oui. Est-ce que vous avez déjà fait, vous avez dû faire souvent les entrevues, ou c'est votre domaine, non?
3: Pas si souvent,
0: pourtant,
3: mais j'ai été avec vous deux fois en studio à Trois-Rivières.
0: À Trois-Rivières, c'est ça. Trouvez-vous que ça passe vite?
3: Très vite.
0: Ça passe vite, hein? On dirait qu'on n'a pas le temps de rien dire.
3: Non.
0: C'est difficile. C'est très, très difficile. Il y a des pires problèmes, mais on est très content de vous avoir avec nous ce soir. On va parler de la couleur des rivières, un sujet que vous connaissez très, très, très bien.
3: Oui, oui,
0: et d'ailleurs, je souligne que vous êtes basé à Trois-Rivières, mais là, vous êtes en grand symposium, là, le Grill. Donc, les spécialistes de rivières sont actuellement en congrès, en symposium à Montréal?
3: Oui, à Montréal. Ben nous, on avait notre symposium annuel de notre groupe de recherche hier et avant-hier. Donc, et les trois prochains jours, c'est international. Donc, on accueille des chercheurs et chercheuses de partout dans le monde, plus de 2000 personnes.
0: Ah oui.
3: Donc, c'est vraiment, vraiment impressionnant, oui.
0: Alors, on va parler de rivières, par exemple, en Gaspésie, qui sont cristallines.
3: Oui.
0: Puis là, on s'en va à Saint-Eustache, puis c'est de la boue.
3: Exact.
0: Qu'est-ce qui se passe? Pourquoi il y a une aussi grande différence de couleur? Alors, on s'en reparle dans quelques minutes. On a aussi à Nantes notre amie Daria Marchenko, qu'on joint plutôt tard dans la nuit nantaise. Bonsoir, Daria.
4: Bonsoir.
0: Avez-vous appris à décélérer numériquement?
4: Absolument.
0: Ah oui, hein?

0: Ensemble.
1: J'ai tellement aimé l'anecdote que dont on va parler d'ailleurs plus en détail tout à l'heure avec ce Hudson Hoagland qui observait sa femme, qui trouvait que le temps n'avait pas l'air de passer à la même vitesse pour elle qui faisait de la fièvre et pour lui. C'est vraiment fascinant ça comme comme hypothèse, comme anecdote, non?
0: Oui, exactement, mais on n'a pas d'organes dans notre corps pour saisir le temps. Pourtant, c'est une perception bien réelle.
1: Ouais, effectivement. Puis il y a des fois, on a l'impression que ça, 5 minutes, c'est 1 heure. Puis des fois, c'est le contraire. Alors, on va voir comment le numérique joue là-dessus. Il y a aussi Catherine Laprise. On a des gens, c'est très international ce soir. Nantes et Chicoutimi dans notre, en fait, l'arrondissement Chicoutimi, qu'il faut dire. Mon Dieu, que c'est pas beau. C'est la ville de Chicoutimi, mais bon, on repartira pas le débat. Catherine Laprise, bonsoir.
2: Bonsoir.
1: Catherine Laprise, vous avez appris, vous êtes une spécialiste des allergies, et vous avez appris, en étudiant le bison, que vous étiez allergique au bison.
2: Ouais.
1: Comment c'est arrivé?
2: Ben, je devais, d'ailleurs, c'était palpitant. Mathieu, vous me connaissez, vous savez comment je suis contemplative. Alors, la maîtrise que j'avais commencée, c'était de m'asseoir avec les bébés bisons pour comprendre les comportements des mères et des petits.
1: Mais non.
2: Ouais, ouais, ouais.
1: Wow.
2: Et après 24 heures, je me disais, mon Dieu, que ça va être long, ma. Fait que, bon. Et j'ai été sauvée par mon statut atopique. Alors, je me suis mis à avoir des conjonctivites, à avoir de la difficulté à respirer pour me rendre compte que, bien oui, j'étais allergique au bison. Alors, oui, c'est possible d'être allergique au bison et ça a sauvé certaines personnes d'une maîtrise qui les aurait pas animées, comme moi.
1: Bon, ben justement, on va y aller dans le vif du sujet. On va répondre à la question de Ricardo Decipio.
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1: Ricardo Decipio, j'avais déjà lu sa question un lundi, parce que vous savez, le lundi, je lis plusieurs courriels qu'on reçoit, et je l'avais lu. C'est quand même assez drôle comme situation, parce qu'il était chez des amis et il mentionnait que ses amis ont une marionnette grandeur nature d'une ours noire. J'aimerais beaucoup avoir des amis qui ont des marionnettes d'ours noires. Et en discutant de leur chat, on s'est demandé s'il est possible d'être allergique aux animaux sauvages aussi, ou si les allergies concernent surtout les animaux domestiques. Catherine Laprise, ben oui, qui a presque fait une maîtrise sur les bisons. Elle est à la chaire de recherche du Canada en génomique de l'asthme et des maladies allergiques, directrice du Centre intersectoriel en santé durable de l'UQAC, aussi à la chaire de recherche du Québec en santé durable. Alors, Catherine, je pense qu'on a vendu la mèche. Il est parfaitement possible d'être allergique à des animaux sauvages, et la liste, on va le dire, là, elle est quand même assez longue.
2: Mais la liste dans la littérature, bien qu'il y ait peu de papiers sur chaque cas rapporté, est extrêmement longue. En fait, on trouve des articles qui nous rapportent des allergies aux singes, aux chinchillas, aux cochons d'Inde, aux furets. Et bon, je ferai pas toute la liste, Mathieu, vous venez de le dire, c'est long. Il y a même le lori lent du Sunda,
1: ouais.
2: Alors qui est un petit paresseux de 30 cm, je savais pas. Alors j'ai appris.
1: Qui est très beau. D'ailleurs, je suis allée voir, je ne connaissais pas cet animal. C'est magnifique et sa salive est venimeuse.
2: Oh,
1: c'est
2: ben
1: très rare, ouais. C'est très très rare, ouais.
2: Alors il y a des cas rapportés et vous venez de mettre une piste. Alors il y a des cas où c'est des allergies, comme les autres allergies, qui vont impliquer les immunoglobulines, qui vont reconnaître un allergène comme quelque chose de dangereux. Mais il y a aussi des cas où ce sera des venins ou des toxines. Et là, à ce moment-là, ça entre pas nécessairement dans ce qu'on entend par allergie classique.
1: Mmh. Mais par exemple, on peut être allergique sans nécessairement, évidemment, les venins, on connaît qu'ils peuvent avoir des effets assez graves là, sur nous. Mais on pourrait être allergique à des reptiles qui sont venimeux, mais pas nécessairement à leur venin, là. Simplement parce qu'ils sont des reptiles. Et on va voir d'ailleurs quelles sont justement ces particules-là auxquelles on est allergique. Est-ce qu'on peut être allergique aux oiseaux aussi, Catherine?
2: Oui, on est allergique aux oiseaux. On peut être allergique à toutes les squames. Tous les animaux, en fait, ont des squames. Et ces squames-là contiennent des petites protéines qu'on regroupe dans 3 catégories. Et c'est en fait à ça qu'on réagit. Alors, il peut avoir des allergies vraiment à tous les animaux. Puis, on n'est pas obligé d'en rencontrer un. Si on est allergique à un animal comme le chat, par exemple, ben on n'est pas obligé d'être en contact avec un lion directement pour être avoir une réaction quand on visite un zoo. Mm-hmm. Parce que juste le vent peut transporter...

0: Ah, des squames. Puis si on est vraiment allergique, ben pas, on peut avoir une petite réaction.
1: Catherine, quand on parle d'allergie, il faut vraiment, ce qui vient très rapidement après le terme, là, il faut parler des protéines. On est allergique à des protéines, c'est bien ça?
0: Oui, tout à fait. C'est à des protéines qui sont très petites, donc elles sont volatiles, elles sont transportées facilement. On va les retrouver dans nos maisons. On va les retrouver, par exemple, dans des chalets. Hein. Il va y avoir beaucoup de protéines qui vont rester là, de petits rongeurs, par exemple. Alors, on peut avoir une réaction dans une ferme, évidemment, ou près d'une ferme. Alors, c'est vraiment des allergènes aéroportés qui sont dans l'environnement, puis qu'on classe dans trois familles essentiellement. Alors, les les albumines sériques, puis des sécrétoglobulines.
1: Qu'est-ce que c'est une lipocaline, Catherine?
0: En fait, c'est des très petites protéines dont le rôle principal, c'est de transporter et de stocker des molécules qui se mélangent pas très bien dans l'eau. Mm-hmm. Et on les retrouve dans les squames, la salive, l'urine. Ça se disperse dans l'air, comme je vous l'ai dit. Puis elles sont responsables d'une grande partie des allergies aux mammifères. Alors, la majorité des allergies que nous avons, ça va être une réponse à la lipocaline. Alors, il y a vraiment beaucoup de cette catégorie-là, elle est vaste et elle va inclure, par exemple, des lactoglobulines pour le lait de vache, de jument, de chèvre, des allergènes aussi qu'on va appeler des allergènes fanaires du chien. Alors là, on rentre pas dans tous les noms, là, mais il y a le canet,
1: et ainsi de suite. Il y en a beaucoup.
0: Oui. Maintenant, puis le chat aussi en a. Puis le chat, ça, c'est particulier parce que il y a deux types de protéines auxquelles on est allergique. Alors, il y a des lipocalines qui sont Fed 4 et Fed 7. Alors ça, c'est des gens vont être sensibilisés à ça, mais la majorité des gens sensibilisés au chat, ben ils sont sensibilisés à une albumine sérique qui est Fed 1.
1: OK, ben c'est ça, on va parler des albumines sériques. On dit que c'est la protéine la plus abondante dans le plasma sanguin. Ce serait 60% des protéines totales du plasma qui seraient des albumines. À quoi ça sert ça pour s'il y en a beaucoup évidemment, ça doit servir à plein de choses. À quoi ça sert des albumines sériques dans le plasma?
0: Alors, les albumines sériques, elles sont fabriquées par le foie, puis ils ont des rôles vraiment vitaux pour maintenir l'équilibre de l'organisme au niveau de nos fluides, en fait, du sang, de la lymphe. Alors, ils ont des rôles vraiment importants, ces albumines-là. Puis, si quelqu'un rencontre des animaux, puis de ces protéines-là qu'elles ont jamais croisées, qu'elles reconnaissent comme du non-soi, puis qu'elles ont une sensibilité à l'atopie, ben elles vont réagir parce qu'elles n'ont jamais côtoyé ces albumines-là. Mais les albumines, c'est vraiment des protéines sériques qui sont majeures et qui sont très importantes, comme tu l'as dit, qui sont impliquées dans des phénomènes complexes. Et puis, c'est maintenant, si on veut y aller plus précisément, Mathieu, il y a le maintien de la pression oncotique. C'est aussi un transporteur universel. Elles vont véhiculer de nombreuses substances comme le sang, les hormones.
1: On comprend qu'elles sont vraiment très importantes. On dit que l'albumine est considérée comme un panallergène. Qu'est-ce que ça veut dire, ça?
0: Ben, un panallergène, ça veut dire que c'est une protéine universelle qu'on retrouve dans toutes les espèces qui vont avoir une petite variabilité dans sa séquence et dans sa structure, mais c'est donc conservé étant donné que c'est si essentiel, parce que ça a aussi des propriétés protectrices, là, les albumines, antioxydants puis anti-inflammatoires. Mm-hmm. Donc, panallergène, ça veut dire que, tout simplement, c'est un concept clé qui nous permet de comprendre un peu pourquoi une albumine peut d'un animal peut donner une réaction, puis sans avoir croisé un autre animal, ben on peut avoir une réaction qu'on va dire croisée parce que l'albumine de ce deuxième animal là est très similaire au premier.
1: Par exemple, si vous êtes allergique au bison, vous vous en êtes rendu compte durant votre maîtrise, est-ce que ça veut dire que si vous allez pas loin d'un animal qui est proche, je sais pas, des bœufs, est-ce que vous risquez d'être aussi allergique au bœuf?
0: Je vous le confirme, quand je vais dans une ferme laitière, je suis allergique aux vaches.
1: Ah oui,
0: donc,
1: hein?
0: C'est une réaction croisée, en fait. Une personne qui est très allergique aux chats peut faire une réaction croisée à l'ours, au bison. Alors, c'est déjà documenté dans la littérature et aux vaches également ou aux bœufs.
1: Parce que ce sont toutes les mêmes protéines, si je comprends bien. Là, quand on parle, par exemple, des sécrétoglobulines, notamment FELD-D1, là, qui est celle qui est associée au chat, ben il y en a des semblables chez le lapin, il y en a des semblables chez le chien. Il y en a des semblables chez le cheval. C'est pour ça qu'on peut

0: comme vous, là, les bisons, c'était-tu comme, aussitôt que vous avez été proche, ça s'est déclenché, ben, il a fallu que vous y retourniez quelques fois?
1: Aussitôt.
0: Ah
1: aussitôt,
0: oui, hein?
1: Parce que notre système immunitaire est déjà produit déjà des IgE spécifiques aux chats.
0: Qu'est-ce que c'est des IgE? Puis,
1: les immunoglobulines E, alors c'est les anticorps qu'on va produire mm-hmm. face à l'allergène qui est pas une menace proprement dite, mais que notre système reconnaît comme tel parce qu'il a un défaut. Ben là, il va reconnaître l'allergène qui est de ce nouvel animal-là comme étant celui du chat parce que la différence est trop petite.
0: Voilà.
1: Alors, il est mieux voilà. se protéger.
0: Voilà, ben c'est ça. Les protéines, hein, ça se ressemble. En fait, ça peut se ressembler d'une espèce à l'autre, ce qui expliquerait en tout cas ces cas d'allergie croisée. Ben on remercie Ricardo Discipio. Je ne sais pas si c'était de la vraie fourrure d'ours avec laquelle il a été en contact. Mais en tout cas, bref.
1: Mais c'est pas grave parce qu'on n'est pas allergique à la fourrure.
0: Ah, voilà.
1: Mais il y a peut-être plein d'acariens sur son gros ours.
0: Peut-être allergique aux acariens. Ben oui, c'est pas fini cette affaire-là.
1: Et les gens allergiques aux acariens sont allergiques aux coquerelles, souvent. Ah, voilà.
0: Voilà.
1: On terminera avec ça.
0: On fait des liens. On fait des liens. On aime ça. Catherine Laprise, merci d'avoir répondu à cette question de Ricardo Discipio. Je rappelle que vous êtes de la chaire de recherche du Canada en génomique de l'asthme et des maladies allergiques. Directrice du centre intersectoriel, oui, en santé durable de l'UQAC. Merci, Catherine.
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0: Marie-Andrée Fallu, qui est conseillère principale en communication et relations publiques au GRIL. Ça, c'est le groupe de recherche interuniversitaire en limnologie, qui est le bon mot, oui. le beau mot pour oui. parler de la science des rivières.
3: Des eaux douces.
0: Des eaux douces.
3: Intérieures.
0: Donc, ça fait un ruisseau.
3: Oui, lac, okay. rivière, fleuve.
0: Lac, rivière. Bon, c'est toutes oui. les eaux douces. Mm-hmm. Voilà. Jean-Christophe Boivin nous envoie ceci. J'ai grandi en Gaspésie. L'eau des rivières, il était toujours translucide. Maintenant, à Saint-Eustache, l'eau de la rivière du Chêne est brunâtre. Quels ouais. sont les facteurs qui influence la couleur et logiquement la turbidité de l'eau des rivières. Comment pourrait-on améliorer la qualité de l'eau de nos rivières? Peut-être que c'est peut-être plus normal que la rivière du Chêne soit boueuse comparée à une rivière de Gaspésie. On oui. sait que c'est des rivières presque de carte postale hein, quand on oui. voit ces photos-là. Alors, oui. Marie-André Fallu, je pense que qu'est-ce qui permet d'expliquer la différence dans la couleur des rivières? Quels sont les facteurs?
3: Mais il y a plusieurs éléments. Puis, en passant, j'ai grandi en Gaspésie. Moi
0: ah, aussi. Donc vous connaissez bien ça. Vous êtes de quel coin?
3: De la baie des Chaleurs.
0: Ah oui?
3: Puis, dans ce coin-là, il y a la Bonaventure.
0: La Bonaventure, oui. Ouais. Ouais. Qui est une grande rivière de carte postale.
3: Oui, exact. Ouais. Donc, les gens qui l'ont vu le savent.
0: Ouais, hein? Effectivement. Ouais. Bon, pourquoi la Bonaventure est si claire et la Duchesne est si boueuse?
3: Oui, c'est ça. Mais la Bonaventure, elle prend sa source dans un bassin versant. Donc, ça, c'est un bassin versant, c'est d'où vient l'eau. Qui va jeter dans les rivières, puis c'est forestier. Donc, on a des forêts, on a un beau sol, un humus, là, un sol que quand on marche en forêt, là, c'est comme une éponge,
0: ouais,
3: mais
0: ouais,
3: c'est,
0: ouais.
3: c'est une éponge.
0: Ça filtre.
3: Ça filtre. Donc, s'il y a des sédiments qui sont relâchés, etc., ils vont être filtrés par les sols. Puis, on est dans un endroit avec des montagnes. Les sols ont moins été remodelés que dans les basses terres du Saint-Laurent ici.
0: Mm-hmm.
3: Donc, quand on est plus au sud, tout le long du fleuve Saint-Laurent, puis dans la région de Montréal, donc Saint-Eustache, il y avait la mer de Champlain à l'époque. Puis dans la mer de Champlain, mm-hmm. ben ça, c'est des argiles marins. Donc, des argiles, c'est des sédiments très fins qui sont facilement mobilisables. Ils peuvent facilement être apportés par l'eau. Donc, du moment que il y a des pluies, à la fonte des neiges, c'est sûr que les argiles vont être mobilisées, puis ça va être turbide. On ne verra ouais. pas au travers de l'eau.
0: Ouais. Donc, il faut vraiment regarder le bassin versant.
3: Oui, il faut regarder d'où vient l'eau.
0: Ouais.
3: Oui, toujours. Ouais.
0: Oui, allez-y.
3: Oui, non, mais c'est ça. Donc, en plus, dans la Duchesne, son bassin versant, il est pas très forestier. En fait, c'est environ 70% du bassin versant qui est agricole.
0: Mm-hmm.
3: Donc ça veut dire que c'est des terres qui ont pas les sols là, avec l'humus.
1: De filtre, ouais,
3: il y a pas vraiment de filtre.
0: Ouais, puis il y a pas beaucoup de milieux humides non plus.
3: Non
0: hein,
3: plus.
0: Je vais le vérifier.
3: Exact,
0: là. D'ailleurs, il y a des très belles cartes là, que je vais
3: oui.
0: mettre dans l'infolettre parce okay. que ça permet de comprendre aussi comment toute la géographie va influencer. Là.
3: Oui, c'est ça.
0: Puis, cette qualité-là.
3: Dans ouais. les milieux agricoles, ben on a linéarisé les cours d'eau. Tu sais, des fois, on regarde des vieilles photos aériennes, puis là, on voit toutes
0: les
3: rivières, les méandres. Mmh. Puis là, après, avec l'agriculture, ben, au printemps, on veut que l'eau sorte rapidement du mmh. champ pour pouvoir cultiver. Donc, ils ont linéarisé les cours d'eau. Puis, ça fait que l'eau, elle coule plus vite
0: quand
3: elle va droite. Là.
0: Il y a beaucoup moins

0: de végétation aussi, oui. Parce que là, on se retrouve souvent, il y a plus d'arbres, il y a plus de milieu humide. Exact. Et oui. Donc, à partir du moment où il y a des grandes pluies, on assiste à un lessivage. Là.
1: Exact. Uh-huh. Oui, oui, c'est ça. Puis l'urbanisation, c'est la même chose. On veut des maisons, on veut s'installer, on veut être nourri, on veut de l'agriculture. Du moment qu'on enlève de la forêt, dans mm-hmm. le fond, on crée une zone qui va avoir plus d'érosion puis plus d'eau à porter. T'sais, l'eau, elle va pas rester dans le sol, elle va être vraiment lessivé, justement, ouais. va ruisseler.
0: Ce lieu-là, là, la rivière du Chêne, donc on va dire, là, on est dans l'ouest du nord de Montréal, oui. donc c'est vraiment mm-hmm. là sur la rivière des Mille-Îles.
1: Ouais.
0: Il y a plusieurs rivières d'ailleurs, là. il y a la Mascouche, rivière aux Chiens, rivière du Chico, rivière du Chêne. On est donc dans un lieu où il y avait beaucoup de sédiments.
1: Ouais.
0: Mais est-ce qu'on pourrait, par exemple, en faisant des interventions, quelles qu'elles soient, là, je ne sais pas qu'est-ce qu'on peut faire, retourner à une forme de turbidité qu'on connaissait davantage auparavant, là?
1: Ben, c'est difficile de retourner complètement avant, parce qu'avant, il y avait de la forêt partout. Donc, mm-hmm. c'est sûr que... Mais il y a moyen de faire mieux, d'améliorer la situation. Donc, on peut imaginer avoir des bandes riveraines qui vont avoir des milieux humides, qui vont avoir... de la végétation, justement, ou qu'il peut y avoir un sol. Mais il y a aussi le fait de redonner un peu l'espace de liberté au cours d'eau. Donc, mmh. de laisser des zones... Le cours d'eau, de mémoire d'humain, on pense que c'est assez... Ça bouge pas, c'est ouais. assez statique, mais c'est hyper dynamique.
0: Mais non.
1: Donc, ouais. Si on les laissait aller, ça ferait des méandres, ça serait tout sinueux. Puis ça, c'est normal.
0: L'eau qui coule. On en a d'ailleurs oui. parlé avec une de vos collègues, Pascale Biron.
1: Oui. Exactement.
0: Qui nous disait que c'est très important de laisser de la place aux rivières ouais. pour qu'elles puissent, entre guillemets, là, vivre leur vie de rivière. Ouais. Ça veut dire que elle va pas toujours avoir les mêmes méandres, ça va jouer. Et ça, c'est bon pour la santé de la rivière, c'est exact. Bon pour la santé des berges aussi, j'imagine.
1: Aussi, oui, tout à fait, parce que en plus les sédiments, si c'est sinueux puis que le courant est lent, ils vont être apportés à se déposer, ils vont moins. Puis sur les sédiments aussi, il faut pas oublier que beaucoup d'éléments nutritifs vont s'accrocher. Là-dessus, le phosphore, la matière organique. Donc, c'est un peu ce qui donne aussi cette couleur brunante là, qu'on peut voir dans la Duchesne, qu'on mm-hmm. voit très bien sur une carte sur Internet. Là, on peut googler, puis la Duchesne, on peut voir sa couleur différente. Puis, c'est ça, si l'eau est plus... coule plus lentement, puis qu'on s'assure d'avoir des zones tampons, là, ça peut aider... Là, ouais, mais en même temps, on veut se nourrir là, on veut que l'agriculture continue.
2: Ça.
0: Ouais.
2: C'était ça ma question en fait. Est-ce que c'est souhaitable de vouloir lui redonner son apparence d'avant ou justement on la laisse vivre sa vie, mais en même temps, si on veut se nourrir, c'est tout ça là.
1: Oui, exactement. Puis on veut pas briser nos routes non plus. Il y a des endroits qu'on refait la route, on essaie de sauver les infrastructures, ça on peut comprendre. Mais si en amont, plus haut, on la laissait couler plus normalement, il y aurait moins de courant. Puis du côté de l'agriculture. Mais il y a des zones agricoles qu'ils vont semer, puis après ça va inonder parce que justement les cours d'eau sont linéarisés mm-hmm. ou qui sont contraints.
0: Et on perd de toute façon une partie des champs. Donc ce que vous dites, si je comprends bien, oui. c'est qu'on pourrait peut-être accepter de perdre une partie de cette superficie-là,
1: oui.
0: mais qu'au final, ça nous donne une rivière qui est plus en santé plutôt que d'avoir une linéarisation
1: exact.
0: Qui, de toute façon, va déborder mm-hmm. à un moment
1: oui.
0: donné.
1: Ouais. Oui, c'est ça. Puis, mais de plus en plus aussi, je pense que beaucoup de personnes en agriculture qui comprennent l'importance puis qui vont faire ce genre de choses-là. Mais en plus, il y a des programmes là, de compensation qu'on commence mm-hmm. à avoir, là, de rachat de terres agricoles, justement, qui pour redonner l'espace de liberté.
0: Ça, c'est ce qui se passe donc dans la vallée du Saint-Laurent, mm-hmm. mais il y a dans d'autres endroits, je pense, dans les Rocheuses, où on est face, là, c'est pas du tout la même chose, là, parce que là, évidemment, il n'y a pas de terre arable. Mm-hmm. Et pourtant, on trouve des différences de turbidité dans des rivières même assez singulière. On va parler notamment de la farine. j'aimerais que vous nous parliez de cet aspect-là quand même, qui est peut-être que nos auditeurs de l'Ouest on l'ont vu.
1: Oui.
0: Qu'est-ce qui se passe dans ces rivières-là pour qu'elles soient si blanchâtres?
1: Oui, c'est ça, mais à ces endroits-là, c'est de l'argile glaciaire qui provient des glaciers. Donc, c'est très... les glaciers sont pas loin en amont. Hein. Des fois, on est sur la Transcanadienne, puis un kilomètre en
0: on
1: amont...
0: On les voit de la route, là. Oui,
1: oui,
0: ben
1: oui. Un kilomètre en amont ou deux, il y a un glacier. Donc, ça arrive, c'est directement blanchâtre. Puis moi, en tant que touriste, j'ai pensé à ça.

0: tout de suite quand j'ai lu la question parce que il y a une halte là qui s'appelle la rencontre des eaux sur la route de la vallée Yoho. Puis ça c'est quand on monte pour aller voir la Takaka Falls, la chute Takaka. Mm-hmm. Puis il y a une petite halte là, c'est un peu subtil, mais il y a quand même une affiche, mais une explication. Puis là tu vois la rivière Yoho qui arrive, qui est blanche, blanche, blanche. Puis il y a la Kicking Horse, ben je dis blanche, elle est un petit peu
1: ouais, belle, mais blanche, là, mais c'est laiteux, hein, c'est très laiteux. Laiteux, ouais, ouais, ouais. Ouais.
0: Puis là il y a la Kicking Horse qui arrive. Clair, clair, clair. Mais pourtant, c'est aussi une rivière qui prend sa source des glaciers. Mais il y a des lacs en amont. Ah. Donc, les lacs permettent à l'argile de se déposer, d'un peu de filtrer. Ouais. Puis quand la Kicking Horse arrive à la Yoho, ben là, elle se mélange. Puis là, après, c'est comme ça reste laiteux, là, plus pâle. Mais ouais, ça fait que c'est impressionnant de voir le phénomène. Là.
1: D'où l'importance. En tout cas, ça nous montre l'importance aussi de garder ces milieux filtrants-là pour des rivières qui n'ont ou le bassin versant pas trop subi, disons, l'intervention. Puis on sait qu'en foresterie, c'est très critiqué là actuellement dans certaines rivières, là, notamment là, je pense du côté de la Mastigouche, la réserve Mastigouche. Là, il y a des problèmes à ce chapitre-là. J'aimerais quand même, je m'en voudrais de ne pas terminer en soulignant que demain, jeudi soir, vous organisez un bar des sciences. C'est ici à Montréal, donc c'est pour les gens qui sont dans la région.
0: Oui.
1: C'est au bar Pamplemousse. Exactement. Ça, c'est bien sur Saint-Laurent,
0: oui.
1: un petit peu en haut de Maisonneuve. Là.
0: Je crois. Ouais, je sais que c'est sur Saint-Laurent, donc, mais je pourrais pas dire.
1: C'est à côté du métro Saint-Laurent.
0: OK, parfait.
1: Et donc, c'est un bar des sciences sur le thème de donner de l'air au fleuve.
0: Oui.
1: De quoi vous allez parler?
0: Ben, on va partir des rivières, justement, avec Pascal Biron. Puis on va parler un peu de la santé du fleuve dans sa portion d'eau douce avec un autre chercheur. Puis on continue jusque dans l'océan avec des collègues de Québec Océan, qui est un autre groupe, un regroupement stratégique comme nous là.
1: Ben voilà, donc c'est demain 14 mai, bar des sciences au bar Pamplemousse.
0: 19h.
1: Donner de l'air au fleuve. C'est avec l'animateur, très bon animateur
0: oui.
1: D'ailleurs Jean-Daniel Doucet qu'on aime beaucoup
0: oui.
1: Puis que vraiment vous êtes
0: on est
1: en business là, avec. avec Jean-Daniel. Ah, donc, ben voilà, merci beaucoup d'être passé ici en studio, de nous
0: merci,
1: en parler. Marie-André Fallu, je rappelle que vous êtes conseillère principale en communication et relations publiques au GRIL. Ça, c'est le groupe de recherche interuniversitaire en limnologie. À bientôt, j'espère.
0: Merci.
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1: Alors, maintenant, on va parler d'une chose, peut-être, je le dis, c'est un petit peu moins drôle, parce qu'on va parler de l'industrie pétrolière. Mais c'est important qu'on en parle, c'est dans l'actualité, puis on le sait, là, avec tout ce qui se passe dans le détroit d'Ormuz, c'est pas terminé, cette histoire-là. Et donc, je vous parle de 420 ppm. Vous savez, c'est un chiffre qui fait référence à la quantité de particules par million de CO2 dans l'air. Avec cette question, notre infrastructure pétrolière est-elle une infrastructure funeste quand elle va bien? Et funeste quand elle s'enraye. Le grand spécialiste de l'énergie, directeur du Shift Project, quelqu'un très présent sur les réseaux sociaux, Jean-Marc Jancovici, publiait ce matin une analyse qui s'ajoute, on va le dire, à des dizaines qui observent à peu près la même chose. Les réserves mondiales de pétrole s'épuisent actuellement à un rythme sans précédent. Ça détruit rapidement les immenses stocks, et là je le cite, de précautions censées protéger l'économie mondiale contre de tels chocs. Selon un article de Fortune cité par Jancovici, ce tarissement massif menace de provoquer des pénuries importantes et une flambée extrême des prix internationaux de l'énergie. Et The Economist, donc prestigieux magazine, publiait à peu près la même chose la semaine dernière. Peu importe la date d'un dénouement dans le détroit d'Ormuz, même si c'était demain matin, la situation de pénurie et de prix élevés devrait fort probablement s'aggraver avant peut-être de revenir à la normale. Mais quand on parle de la normale, ben c'est peut-être pas une bonne chose non plus. Je vous parle d'ailleurs de cette très bonne infolettre qui est menée par le journaliste Rémi Noyon, qui est chef de la section ID au magazine Le Nouvel Observateur, qui s'appelle d'ailleurs 420 ppm, une infolettre remarquable à propos du climat. Donc, je le disais, ça fait référence à une mesure des concentrations de CO2 dans l'atmosphère. D'ailleurs, 420, c'était en 2023. Je suis allé vérifier tout à l'heure. On est rendu à 431. Il y a quelques semaines, donc, Rémi Noyon interviewait un spécialiste des énergies fossiles. Il s'appelle Jean Danielou. Il est chercheur associé au Centre de sociologie de l'innovation à l'École des mines de Paris. Et ses travaux portent sur les infrastructures énergétiques, les stratégies climatiques des multinationales et la mondialisation. Et donc, Jean-Daniel Loup mentionne qu'on vit encore un peu malgré nous dans un imaginaire dicté par les géants pétrogaziers, dont le modèle d'affaires, on va le dire, selon l'ensemble de la science, est insoutenable. Il rappelle que lors du début de la guerre en Ukraine, hein, ça fait déjà 4 ans, ben on déstructurait les chaînes d'approvisionnement et la dérive climatique mettait aussi, on le sait, sous pression l'ensemble des sociétés. Ben on se rendait compte à l'époque à quel point les énergies fossiles étaient liées à des régimes autoritaires. Les géants pétrogaziers ont malgré tout réussi à imposer leur cadrage, celui de la sécurité énergétique et de la sécurité d'approvisionnement. Donc, 4 ans plus tard, Jean-Daniel Loup, dans cette longue entrevue, c'est absolument passionnant, rappelle que rien n'a vraiment bougé ou presque. Il n'est toujours question que de réduire sa consommation d'essence temporairement, hein, des petits conseils, et là je le cite, là où on reste dans cette idée que tout va revenir à la normale, qu'il suffit de faire le dos rond et que ça va revenir. Il rappelle qu'une infrastructure, c'est ce qui devient visible quand ça casse. Et notre présent, dit-il, est en train d'être ruiné, et là je le cite toujours, activement, par la façon dont les infrastructures pétrolières fonctionnent. Quand ils sont en état de marche, les réseaux pétrogaziers, nous dit ce chercheur, détruisent nos vies en rendant la planète inhospitalière, en produisant des déchets, des gaz à effet de serre, des résidus, bref, la part maudite de la mondialisation. Quand ils sont détruits, hein, comme ce qui se passe aujourd'hui, alors ce sont nos vies qui ne sont plus en état de marche. Les industries ralentissent, l'inflation augmente, se déplacer devient cher. Ces infrastructures fossiles ont une capacité maléfique, dit-il, à ruiner notre existence. Il est urgent d'en sortir. Fin de la citation. Pour l'ensemble de cette très bonne entrevue, ben c'est sur l'infolettre 420 PPM avec Jean-Daniel Loup, chercheur à l'École des mines de Paris.
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1: On va maintenant parler de décélération. Ben une autre, en fait, il y a plein de chercheurs qui nous disent que ce serait peut-être une bonne idée de décélérer de manière générale. Et avec la question que voici, comment vivre s'il fallait la faire, cette décélération numérique? On en discute avec une de nos spécialistes à l'émission, c'est Daria Marchenko, qui est maintenant habitante de Nantes. On l'a joint, il est très tard, on est content qu'elle soit là pour nous. Rebonsoir Daria.
3: Bonsoir.
1: Est-ce que vous avez cette impression-là, aussi, vous aussi, de toujours manquer du temps, même si on a des systèmes de plus en plus qui nous rendraient, potentiellement de plus en plus productifs?
3: Oui, tout à fait. Si vous jonglez avec 1000 choses à la fois juste pour garder le rythme, et en fait vous questionnez sur cet état permanent d'urgence, vous n'êtes pas seul. Et vous êtes en fait en bonne compagnie de philosophes, comme par exemple Paul Virilio ou Hartmut Rosa, les philosophes qui considèrent notre rapport au temps comme une des clés pour comprendre la société moderne. Par exemple, Hartmut Rosa, c'est un philosophe allemand contemporain, et voit l'accélération comme une caractéristique centrale de notre époque, et il nous propose 3 types d'accélération. Donc d'abord, c'est l'accélération technique. Pensez simplement au transport, donc depuis le 19e siècle, 18e siècle même. On passe d'environ de 15 km/h en cheval à plus de 1000 km/h en avion. Donc le monde s'en est quelque sorte rétréci environ 60 fois, parce qu'on peut parcourir plus de distance beaucoup plus vite. Donc on parle de la technologie de communication, c'est aussi la communication qui devient pratiquement instantanée. Ensuite, deuxième type d'accélération, c'est le changement social. On change de carrière, nos compétences, il faut toujours les mettre à jour. Changement de partenaire de vie, une sorte de monogamie en série. Mm-hmm. Et finalement, le troisième type, c'est l'accélération du rythme de vie lui-même, où on essaie de faire toujours plus de choses dans une seule journée.
1: Ouais, et le numérique, on va le dire, entre guillemets, nous force presque à accélérer, parce qu'on dit aux gens, ben là, vous avez des outils pour aller plus vite, donc suivez le mouvement.
3: Exactement. En fait, la vitesse, c'est un peu la promesse centrale du numérique parce que transmettre les données plus vite, calculer plus vite, répondre plus vite. Et effectivement, avec toutes les notifications et le multitâche, ça nous accélère. Mais en même temps, pensez au moment quand le temps semble disparaître complètement. Par exemple, vous êtes donc vous consommez les réseaux sociaux et vous croyez avoir passé quelques minutes sur Instagram, par exemple, mais en temps réel, 1 heure s'est écoulée.
1: C'est horrible. Tellement Tellement. Ouais, on a tous vécu ça. Je vous dis, ouais. Le studio est bien d'accord avec vous, là, Daria.

0: Donc la question se pose, c'est pourquoi on perçoit ce temps tantôt accéléré, tantôt ralenti. Et donc les chercheurs se sont posé cette question, mais ils n'ont pas trouvé chez l'humain d'organe du temps, mais ils ont identifié des mécanismes psychophysiologiques qui peuvent être regroupés sous l'idée d'horloge interne. Donc en gros, le cerveau fonctionnerait un peu comme un système qui fait des tic-tac internes et utilise ensuite ces signaux pour estimer la durée des événements. Comme le raconte le psychologue John Werdon dans The Psychology of Time Perception, donc la perception, la psychologie de la perception du temps. Donc certaines des premières observations remontent aux années 1930, comme vous avez mentionné au début de l'émission. C'est neuroscientifique américaine Hudson Hoagland qui s'occupe de son épouse qui est malade, qui a une grippe, une forte fièvre. Un jour, il sort de la maison, il revient. Son épouse lui reproche d'avoir être absent trop longtemps. Elle lui dit non, c'est comme d'habitude, rien d'inhabituel. Et donc lui, il commence à réfléchir dans ce sens que comme la chimie, dans la chimie, toutes les réactions se passent plus vite si la température augmente, alors c'est peut-être le cerveau chauffé produisait davantage de tic-tac par minute et ça donne l'impression d'avoir plus de temps qui s'est écoulé. Alors il demande à son épouse de compter jusqu'à 60 au rythme d'une seconde par chiffre et effectivement, plus la température montait, plus elle comptait vite.
1: Ben c'est ça parce
0: Et en fait,
1: qu'il a fait le test quand elle était à 37
0: oui, elle était
1: degrés, puis
0: malade,
1: il a fait
0: elle était
1: le test
0: malade.
1: quand elle était à 40 degrés, puis elle compte.
0: Exact, exact. Et par contre, après, dans la même logique, le chercheur français Marcel François, il a utilisé une technique qui s'appelle diathermie. C'est un courant électrique haute fréquence qui chauffe le corps. Donc, les participants devaient ensuite taper à un rythme régulier, mais plus la température augmentait avec cette diathermie, plus il tapait vite. Mais peut-être qu'il voulait juste arrêter l'expérience, il en avait marre, mais bref, en fait, il accélérait. Il accélérait, plus il était chauffé, plus il accélérait.
1: Et donc, on s'en rend peut-être compte aussi quand, évidemment, les situations internationales nous influencent. Le fameux temps d'urgence, soit que ce soit une urgence d'un conflit ou des feux, on a l'impression que dans ce temps-là, ça ralentit, ça ne passe pas assez vite.
0: Effectivement que c'est pas seulement en chauffant notre corps qu'on modifie la perception du temps, mais aussi on a tous probablement vécu ces moments qu'on appelle temps d'urgence. C'est lié à une sorte de niveau d'activation émotionnelle qu'on appelle en anglais arousal. Donc c'est un peu comme l'heure d'un accident ou d'un moment de peur extrême. Donc les personnes racontent que tout semblait se dérouler au ralenti, comme si le cerveau travaillait énormément d'informations en très peu de temps. Et les secondes du temps d'urgence s'étiraient à l'infini. En fait, ce qui se passait à ce moment-là, c'est qu'on se concentre sur chaque seconde quand notre vie en dépend. Par contre, aussi, cette activation émotionnelle, si elle est positive, si c'est une excitation positive comme pendant l'émission à la radio, on est absorbé par une activité passionnante et donc le temps file.
1: Ça passe tellement vite, c'est fascinant ce que vous dites parce que c'est de la perception, mais en même temps, on a l'impression que c'est la réalité qui est comme ça. On s'en rend compte aujourd'hui, il est très difficile même de tolérer des situations qui auparavant nous apparaissaient normales. On est au supermarché, avant les téléphones cellulaires, on était au supermarché, on attendait, on regardait le plafond, on regardait les gens autour de nous. Maintenant, c'est intolérable.
0: Oui, effectivement. En fait, il y a plein d'éléments qui participent à la perception du temps. Donc, comme vous avez remarqué, attendre dans une file, et si on est impatient et on surveille chaque seconde, ça devient interminable. Mais si on peut détourner notre attention, c'est peut-être pour ça qu'on cherche à regarder l'écran ou lire un livre. Donc, le temps file parce que l'attention n'est pas sur le temps qui passe. Mais il y a aussi d'autres mécanismes qui embarquent dans cet équilibre. Par exemple, les expériences qui testent l'horloge interne démontrent des effets très curieux. Imaginez, je vous montre trois portraits, trois visages pendant la même durée, comme un visage neutre, heureux et fâché. Et le visage fâché sera souvent jugé comme ayant été présenté plus longtemps parce qu'il stimule davantage notre activation émotionnelle. Donc, on regarde le visage fâché, ça en fait peur, donc on s'excite de façon plutôt négative. Mais si les participants tiennent un crayon dans leur bouche pendant ce moment, cet effet diminue, en fait, et presque disparaît parce que le crayon perturbe les micro-mouvements du visage qui participent probablement via les neurones miroirs à l'intégration de notre réaction émotionnelle.
1: C'est incroyable, c'est fascinant. Mais on va se transposer justement, puis on va terminer là-dessus, Daria, sur comment les technologies qui nous sont plus ou moins imposées, là, est-ce qu'on a vraiment le choix de ne pas faire de Zoom? Des fois, non. Ben, des fois, un petit appel, c'est peut-être mieux aussi pour le moral.

0: Ça nous force aussi à changer nos perceptions du temps, non?
1: Absolument. En fait, ce qu'il faut comprendre, c'est là où on revient vers le numérique, c'est que, en fait, les fameux TIC, donc les technologies de l'information et de la communication, c'est en fait les technologies du temps, parce que la perception du temps, c'est la perception de l'information par notre cerveau. Vous voyez le lien?
0: Oui, tout à fait.
1: Et donc, si on voit nos routines numériques, par exemple, Zoom fatigue, qu'est-ce que ça veut dire? C'est l'épuisement cognitif et émotionnel qui est provoqué par trop de visioconférences. Pourquoi? Parce qu'il y a surcharge de stimuli visuels, contact visuel constant avec plusieurs personnes, en plus l'auto-observation à l'écran parce qu'on se voit aussi. Et donc ça peut être vu pas seulement comme une sorte de fatigue générale, mais comme une forme de distorsion temporelle. Parce qu'on sort d'un appel de 60 minutes, on est épuisé comme si on a travaillé pendant 3 heures. Malheureusement, on est quand même payé pour une heure chronologique, mais pas pour une heure psychologique.
0: C'est pas l'heure perceptive non, qui est sur la carte de temps. Voilà. Vous avez bien raison. Donc, si je comprends bien, ce à quoi vous nous appeler, en tout cas, puis pas seulement vous, là, mais les chercheurs que vous avez cités, c'est d'à reprendre une certaine gouvernance sur notre rapport au temps qui est distordu par le numérique.
1: Oui, effectivement. En fait, parce que dans le numérique, nous naviguons constamment entre plusieurs interfaces, plusieurs notifications, plateformes. Et le résultat, c'est que notre perception du temps devient beaucoup plus instable et imprévisible. On commence une activité numérique, on ne sait pas quand est-ce qu'on va le terminer. Et avec ça, c'est notre capacité de gouvernance temporelle, c'est-à-dire notre capacité à anticiper, organiser et réguler notre temps vécu. En fait, ça s'affaiblit progressivement. Et en fait, ce que je pense comme une idée de décélération numérique, c'est il faut d'abord retrouver cette gouvernance. Et en fait, on a déjà fait ça culturellement dans d'autres situations. Il y a des objets, des rituels pour gouverner le temps. On a les horloges, les calendriers, les semestres, les fêtes religieuses, les pauses café. Tout ça, ça participe à gérer le temps. Sauf qu'avec le numérique, c'est tellement chaotique et dérégulé qu'en fait ça nous prendra d'autres outils, d'autres repères qui pourraient nous aider à gérer ces fluctuations de la perception du temps et en fait les réaligner avec nos rythmes personnels et nos rythmes planétaires.
0: De sages paroles, comme toujours. Franchement, tout ça à partir de ces très bons philosophes. D'ailleurs, on ne lira jamais assez Armut Rosa. Merci beaucoup et on n'écoutera jamais assez Daria Marchenko nous parler de ça. Merci Daria pour cette très, très pertinente réflexion.
1: Merci beaucoup.
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0: Justement, on le disait, le prix du carburant augmente, puis ça a l'air que c'est pas fini avec le kérosène. Hein? Je disais le grand dossier de The Economist cette semaine. Oh là là, on n'a pas vu le sommet encore. Et donc, il y a Adeline qui nous demande, ben là, moi, je veux rester dans l'Est du Canada pour mes vacances. J'imagine qu'il y a moyen de moyenner Marie-Julie Gagnon.
3: En fait, elle est dans l'Est du Canada. J'aimerais visiter le Canada,
0: oui, mais excusez-moi,
3: plutôt dans l'Ouest.
0: C'est moi qui ai mal lu. Je suis dans l'Est du Canada, ouais. Je veux rester au Canada et donc, je veux voir ce qui se passe au Canada.
3: Qu'est-ce qui se passe Effectivement, pas mal de choses. Hein. Puis moi, une chose que j'ai envie de dire d'entrée de jeu, c'est que il y a des endroits très, très courus. Ne les boudons pas parce qu'effectivement, ils font partie des endroits qu'on aime découvrir. Mais il y a souvent en périphérie ou pas trop loin d'autres endroits où on va peut-être justement avoir un peu plus de moments plus calmes, mais aussi d'autres expériences touristiques complètement différentes parce qu'elles seront peut-être pas aussi teintées par justement la cohue. Et je commence avec Vancouver, qui je pense est un grand classique. Et pas mal de monde vont se rendre à Vancouver cet été pour la FIFA. Hein. Je pense que c'est un petit peu difficile de pas en avoir entendu parler.
0: Des gens qui ont de l'argent.
3: Oui, voilà.
0: Mais avez-vous vu le prix des billets?
3: Ah non, je sais.
0: Non, mais je dis, sincèrement, c'est pas pour le monde. Là. C'est pour le 1%. Là.
3: Mais ça pour dire que oui, il y a des gens qui vont aller à Vancouver, qui reste une ville absolument exceptionnelle. Mais autour de Vancouver, il y a beaucoup d'endroits vraiment chouettes à découvrir aussi. Je me suis rendue il y a deux semaines à Richmond, où j'ai déjà allé dans le passé, qui est vraiment la ville de l'aéroport, que plusieurs personnes ignorent parce que, bon, on descend de l'aéroport, pouf, on prend le SkyTrain, on va directement à Vancouver. Mais à Richmond même, c'est l'endroit au Canada où il y a la plus forte population asiatique. Ouais. Et si on veut se sentir dépaysé, là, moi, je recommande un bain de foule au marché de nuit de Richmond. J'y suis allée il y a deux semaines. Ça venait de commencer, il y avait presque personne, mais ça m'est arrivé d'y aller en plein cœur de l'été, dans une foule, mais d'une densité. J'avais vraiment le sentiment d'avoir été propulsée dans un marché en Asie, pour avoir vécu à Taïwan pendant un an et demi. Ben, il y a vraiment une atmosphère et c'est surtout ce qu'on peut y goûter. On peut vraiment goûter à toutes sortes de spécialités, à différents prix aussi, faut le dire, faut faire les fils quand il y a beaucoup de monde, mais ça reste une activité très chouette à faire. Et à

0: Richmond, il y a aussi ce qu'on appelle la Dumpling Trails, parce qu'on trouve énormément de restaurants de dumplings. Et il y a aussi une des meilleures tables au pays, qui est Ban Lao, qui est vraiment de la fine cuisine thaï, pour ceux qui ont un budget peut-être un peu plus élevé. Là. Ils ont fait partie de la liste Canada's 100 Best, et très franchement, c'est une expérience gastronomique exceptionnelle, qui nous propulse vraiment en Thaïlande, encore une fois, mais avec vraiment, c'est des œuvres d'art qu'on nous sert. Là. Donc, il y a vraiment moyen de sortir aussi de Vancouver, ouais. Si on va dans ce coin-là. Évidemment, ville fantastique, on y va quand même. Toujours en Colombie-Britannique, on connaît la vallée de l'Okanagan, oui, on y va, mais il y a aussi juste à côté la vallée de Similkameen, qui est aussi très, très chouette à découvrir, très rurale. Je pense qu'à chaque fois que je suis passée dans ce coin-là, j'ai repéré un ours à l'horizon. J'ai ce souvenir-là, hein? Il y a vraiment...
1: J'espère que vous n'êtes pas allergique.
0: J'étais pas assez proche de l'ours pour juger.
1: Pour le savoir.
0: Effectivement, la prochaine fois, il faudrait que je teste ça. Mais moi, ce que j'aime beaucoup, c'est qu'il y a des fermes sur place, il y a des restaurants et tout ça. Mais il y a aussi des expériences à la ferme, des restaurants sur les fermes. Faites vos petites recherches selon vos trajets où vous comptez passer. Il y a vraiment des adresses très, très chouettes à découvrir. Et moi, mon expérience favorite, j'en parle tout le temps parce que je trouve ça trop, trop, trop fabuleux, là. Si vous allez dans la vallée de l'Okanagan et que vous avez la chance d'être pigé, il y a le Half Court Marathon qui est mon événement. Parce qu'il y a tellement de monde qui veulent y participer. C'est vraiment une course à travers les vignes et on goûte du vin, on fait des dégustations.
1: Il y a une course comme ça en France aussi.
0: Oui,
1: hein? Il y a
0: le marathon oui, c'est le Médoc.
1: Ouais.
0: Mais ça, c'est vraiment un demi-marathon. Tout le monde est costumé et c'est dans l'Okanagan. Et c'est une belle façon de découvrir la région en buvant du vin. Puis en faisant connaissance, moi, je l'ai fait deux fois cette course-là et j'étais toute seule. Et chaque fois, j'ai eu un plaisir fou parce que tout le monde a un sourire aux lèvres. C'est une belle façon d'explorer le secteur et de découvrir aussi des vins en même temps.
1: C'est pas pour des records. Hein?
0: Je pense que si on arrive premier, là, c'est pas bon signe.
1: Non,
0: on n'a pas vécu vraiment l'expérience avant.
1: Mais ça vous a pris combien de temps, vous?
0: Oh mon Dieu, j'ai jamais regardé ça. Je m'en fous royalement.
1: J'ai perdu la notion
0: du
1: temps.
0: C'est le dernier. Oui, voilà, complètement. Voilà. Et il y a plein d'endroits comme ça aussi en Colombie-Britannique où on peut perdre la notion du temps. Si on va du côté de Tofino, très populaire Tofino, oui, on veut y aller pour le surf, on veut y aller pour l'atmosphère. Mais ailleurs, sur l'île, il y a aussi la vallée de Comox, moi qui m'a bien séduite. Et la vallée de Cowichan aussi, qui sont vraiment deux coins beaucoup moins courus. La vallée de Comox, encore une fois, plus, je dirais, confidentielle. Moins de monde, mais beaucoup d'expériences assez exceptionnelles. Puis là, il faut planter le décor aussi. On est quand même sur l'île de Vancouver. On peut voir des baleines. On peut voir vraiment... Il y a toutes sortes d'expériences. Il y a beaucoup de gens qui font de la voile sur place. Beaucoup de vélos. À 15 minutes dans la vallée de Comox, moi, j'étais basée à Courtenay. À 15 minutes de là, il y a, pour les gens qui veulent faire du vélo de montagne, il y a un centre de ski qui l'été permet de faire du vélo de montagne. Bref, beaucoup de belles activités de plein air sur place. Et Cowichan, culture autochtone très présente. Mais moi, c'est les vignobles qui m'ont attiré d'abord.
1: Il y a un très beau lac, hein, d'ailleurs. Il y a un lac du nom, Cowichan Lake, dans ce coin-là.
0: On a parlé des lacs tout à l'heure. Je pense que les lacs de l'Ouest canadien sont assez exceptionnels pour leur côté translucide et justement les sédiments qui leur donnent cette couleur aussi riche que ça. Donc, aller dans ce coin-là aussi. Moi, le Unsworth Vineyard, c'est vraiment le vignoble qui m'a donné envie d'aller. J'avais goûté leur vin à Victoria.
1: Comment vous l'appelez?
0: Ça s'appelle Unsworth, Unsworth Vineyard, avec mon bel accent anglais du lac Saint-Jean. Donc, c'est facilement accessible sur l'autoroute transcanadienne.
1: Ça, c'est un des vignobles, mais il y en a d'autres.
0: Il y en a d'autres. Et je pourrais continuer comme ça parce que la Colombie-Britannique, pour moi, c'est un endroit qui regorge de pépites. Mais je veux quand même vous dire quelques mots sur l'Alberta. À Calgary, des fois, il suffit de changer de quartier aussi pour changer complètement d'atmosphère. Et l'année dernière, je suis passée à Calgary et je suis allée du côté de University District. Donc, c'est complètement une autre atmosphère que le plein centre. Et j'ai trouvé ça intéressant, justement, d'être plongée dans le côté peut-être plus universitaire de la ville. Il y a une autre atmosphère aussi, il y a plusieurs restaurants et tout ça. Et je discutais avec quelqu'un, une Québécoise qui vit là-bas, Nadia Gravel, que je salue si jamais t'es à l'écoute, qui est directrice générale du HALT. Et je disais, mais il fait donc bien beau à Calgary, c'est donc bien ensoleillé. Puis j'étais complètement enthousiaste, puis elle dit, effectivement, puis elle dit, en plus, l'Office de tourisme, ils ont changé leur slogan, qui était auparavant Be Part of the Energy pour Blue Sky City. Et je pense avoir été inconsciemment influencée par ça aussi, parce qu'effectivement, Blue Sky City, ça nous ouvre l'horizon. C'est comme si Calgary m'apparaît. J'ai vraiment réalisé qu'effectivement, j'ai probablement été influencée aussi par tout ce qui a été dit sur sur ce coin-là. 333 jours d'ensoleillement, là, moi, ça me parle beaucoup.
1: 333 jours, c'est vrai, vous êtes pas très ciel gris.
0: J'aime beaucoup le soleil, c'est très difficile. Non. Et pour notre auditrice Adeline, chose importante à mentionner, si elle ne veut pas conduire, à partir de Calgary, il y a des options en tourisme, en transport en commun. Il y a bien sûr là, les classiques avec Brewster, les gros autobus, pour aller du côté de Jasper, Banff et tout ça. Mais si elle avait les du côté de Drumheller, donc vraiment là où il y a le fameux Tyrol Museum,

0: Dinosaure, Royal Tyrell, je le massacre à chaque fois que je le dis. Musique consacrée aux dinosaures. Maintenant, il y a Flixbus à partir du 16 mai qui permet de s'y rendre, donc à partir de Calgary. Donc, je trouve que c'est intéressant de mettre ça de l'avant parce qu'on a tellement... J'ai été la première à grimper dans les rideaux quand j'ai vu la disparition de tout ce qui était réseau d'autobus avec Greyhound à une certaine époque. Depuis 2021, il n'y avait presque rien. Mm-hmm. Et là, Flixbus est en train d'ajouter de plus en plus à travers le pays
1: donc,
0: des départs.
1: On peut se rendre
0: jusqu'à Drumheller en autobus à partir de Calgary.
1: OK, ouais. Mais c'est pas à partir de Montréal.
0: Non, je pense qu'on pourrait. J'avais fait une simulation d'itinéraire parce que je voulais y aller. Je voulais retourner. Mm-hmm. Et je pense que ça se peut. Faudrait que je revalide. Faudrait que je fasse l'exercice.
1: OK, mais tu peux te déplacer en autobus en Alberta.
0: Voilà, exactement. Pas partout, évidemment, mais de plus en plus. Et je trouve que c'est intéressant de le mentionner. On parle de Banff tout le temps, qui est fantastique. Une option beaucoup plus calme. Kananaskis, si vous avez envie, surtout en famille, je dirais, il y a beaucoup de possibilités de randonnée autour de ça. Et moi, mon coup de cœur, bon, on est en Alberta, donc beaucoup de possibilités de randonnée à cheval aussi. Moi, j'ai eu un coup de cœur pour une activité, c'était une randonnée avec un guide autochtone sur le thème des plantes médicinales, avec Mahican Trails. Donc, un guide qui nous emmène et qui nous explique les plantes qu'on voit. On parle aussi des feux de forêt qui ont leur importance et tout ça. Pas mal de choses à voir. Puis, je termine avec rapidement.
1: Oui, rapidement.
0: Un trajet de train que moi, j'aime les trains. Le temps ne passe pas pour moi quand je suis dans un train. Je ne ressens pas le temps. On connaît le Canadien, mais si on veut vivre une autre expérience entre Jasper et Prince Rupert, donc, qui est vraiment en Colombie-Britannique, au nord. Là, complètement, on est presque en Asie après ça. Mm-hmm. Donc, on peut prendre le train qui est segmenté en deux. On dort à Prince George. Et donc, on fait deux jours.
1: C'est un train de Via?
0: C'est un train de Via Rail et c'est deux jours. Il y a seulement deux petits wagons. C'est intime. Il n'y a presque personne. C'est fabuleux.
1: Merci beaucoup, Marie-Julie Gagnon. On a le temps seulement pour un onglet. On va y aller avec Catherine, La tête en champ de bataille. C'est un documentaire qui parle d'un vétéran.
2: Oui, absolument. Denis Bilodeau de Louis-Pierre Cossette, qui est en première montréalaise. C'est une sélection officielle du Sommet du cinéma d'animation de Montréal. Vendredi à 18h et samedi à 14h à la Cinémathèque québécoise sur Maisonneuve. Alors, c'est vraiment deux artistes fabuleux qui ont déjà fait L'usine et ma vilaine mémoire de 9 ans et À l'aube.
1: Voilà, c'est au Sommet du cinéma d'animation ce week-end à Montréal. Et on est là, nous, demain, 19h. Soyez-y. Bye-bye.
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8: Mathieu Massé, voici les informations. Donald Trump est en Chine pour une rencontre avec son homologue chinois Xi Jinping. Ils doivent s'entretenir de la guerre en Iran, de la délicate question de Taïwan, mais surtout de commerce international. Ces discussions entre les deux plus grandes économies mondiales pourraient avoir des conséquences sur la stabilité mondiale, mais aussi sur le Canada. Voici la professeure adjointe à l'École d'études politiques de l'Université d'Ottawa, spécialiste de la place de la Chine dans l'économie mondiale, Pascal Massot.
9: Au-delà de nos relations à nous bilatérales avec ou bien les États-Unis ou bien la Chine, on s'intéresse à une stabilisation des relations États-Unis-Chine. On s'intéresse également à la direction vers laquelle le président américain veut amener ces relations-là. Ça va avoir des impacts pour nous, pour notre positionnement par rapport aux deux pays. Donc, je dirais que le ton va être très important. Quelles sortes d'ententes vont être signées?
8: Les Américains souhaitent obtenir des accords notamment en agriculture ainsi que la confirmation d'une commande massive d'appareils auprès de Boeing. Le gouvernement du Québec pose un nouveau geste pour tenter de prévenir la violence conjugale. Il a déposé le projet de loi Gabier-Renault qui permettra à une personne de consulter les antécédents judiciaires d'un partenaire intime afin de pouvoir juger le niveau de risque pour sa sécurité ou pour celle de ses enfants. La co-responsable des dossiers politiques au regroupement des maisons d'hébergement pour femmes victimes de violences conjugales, Louise Riendeau, salue cette initiative. Elle ajoute que les personnes qui consultent ces documents doivent être prudentes.
10: Il faut surtout les accompagner pour qu'elles puissent prendre des décisions sécuritaires. Quitter un conjoint violent, c'est souvent le moment de la rupture et souvent le moment le plus risqué. Alors, des femmes pourraient décider d'évaluer quel est le moment le plus sécuritaire et si elles sont bien accompagnées par des ressources spécialisées en violence conjugale, elles pourront mettre en place les filets de sécurité là autour d'elles.
8: D'autres provinces ont déjà adopté ce type de loi, comme la Saskatchewan et le Manitoba. Ottawa et l'Alberta ont conclu une entente au sujet du prix des crédits sur le carbone industriel. Avec une cible de 130 $ la tonne dès 2040, le gouvernement de Mark Carney repousse l'échéancier initial de 10 ans et réduit le prix fixé par les libéraux de Justin Trudeau. Comme l'explique Juliane Lapointe, cet accord est perçu comme un important pas en arrière par les groupes environnementaux.
11: Le prix à payer pour chaque tonne de carbone produite par les pétrolières et gazières va grimper plus lentement que prévu en Alberta.
12: Je suis surpris et un peu déçu.
11: Un recul, selon Rick Smith, président de l'Institut climatique du Canada.
12: C'est trop peu, trop tard.
11: Le gouvernement Carney accepte la demande de l'Alberta de repousser de 10 ans l'échéancier initial de 2030. Le prix sera alors fixé à 130 $ la tonne, 40 $ de moins que ce qu'avait prévu le gouvernement de Justin Trudeau.
13: C'est une capitulation devant Alberta et l'industrie pétrolière.
11: Thomas Green est conseiller principal en matière de changement climatique à la Fondation David Suzuki.
13: Ça va faire que le Canada va polluer plus.
11: Mais à ce prix, l'industrie fera plus que sa part, selon la présidente du groupe Energy for Secure Future, Shannon Joseph.
14: Donc, on va voir comment ça va accélérer vers le prix de 130 $. C'est beaucoup.
11: Un changement nécessaire, croit-elle?
14: Pour faire venir l'investissement et pour construire des choses.
15: C'est quelque chose pour lequel les gens n'avaient pas signé.
11: Porte-parole en matière d'environnement au Bloc québécois, Patrick Bonin, accuse le gouvernement Carney d'agir sans avoir lancé de signaux en ce sens aux électeurs canadiens.
15: Nous, on s'attend à ce qu'il y ait des libéraux qui, enfin, prennent la parole et disent que là, ça va trop loin.
11: Le premier ministre Mark Carney doit se rendre en Alberta vendredi pour signer le protocole d'entente avec son homologue Daniel Smith. Ici Juliane Lapointe, Radio-Canada, Ottawa.
8: Puis toujours en Alberta, le mouvement pour l'indépendance albertaine frappe un mur judiciaire. La Cour du Banc du Roi a invalidé l'autorisation de collecter des signatures pour cette initiative citoyenne. Mais déjà, le gouvernement albertain annonce qu'il ira en appel. Laurence Tachereau.
16: Dans sa décision déposée mercredi, la juge Leonard conclut qu'Élections Alberta a commis une erreur en approuvant le processus de pétition pour que l'Alberta se sépare du reste du Canada sans que les Premières Nations ne soient consultées. Cette décision invalide la pétition qui, selon Stay Free Alberta, a recueilli plus de 300 000 signatures. Le directeur des élections aurait omis de considérer que la sécession de l'Alberta violerait des droits issus des traités.
17: And we will be, appealing it as a result.
16: Daniel Smith annonce déjà que son gouvernement fera appel de la décision. Pour Mitch Sylvestre, figure de proue du mouvement indépendantiste, porter l'affaire en appel ne suffit pas. Il s'attend à ce que la question de la séparation soit inscrite au bulletin référendaire en octobre. Le politologue Frédéric Boilly, lui, juge qu'il s'agit d'une décision explosive pour la politique canadienne.
18: Je pense que là, il peut y avoir des conséquences vraiment importantes, non seulement pour l'Alberta, mais peut-être pour ailleurs au pays aussi. Je pense que c'est une décision qui risque d'avoir des effets domino politiquement parlant qui peuvent aller très loin.
16: La question de l'heure maintenant, est-ce que le gouvernement albertain décidera d'aller de l'avant avec une question référendaire sur la séparation malgré tout? Selon le professeur titulaire de la Faculté des sciences sociales de l'Université d'Ottawa, Patrick Fafard, difficile d'imaginer une consultation en bonne et due forme avec les Premières Nations sur la séparation de l'Alberta à temps pour un référendum cet automne. Ici Laurence Tachereau, Radio-Canada, Calgary.
8: Voilà, c'était les informations. 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
19: Thank you. 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

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Serge Bouchard raconte Mary Pickford, l'actrice la plus populaire du cinéma muet, qui sera aussi scénariste, productrice et cofondatrice de la United Artists. D'ailleurs, la naissance de cette femme orchestre coïncide avec les premiers pas du cinéma. En 1896, le premier film à scénario voit le jour, La fée aux choux d'Alice Guy. Et à Montréal, cette même année, ce sont les premières projections publiques, des petites vues animées. En 1906, Léo Ernest Ouimet inaugure son célèbre Ouimetoscope. C'est la première salle permanente vouée au cinéma dans la métropole montréalaise. Quelques mois plus tard, Ouimet tourne son premier film, inaugurant ainsi l'histoire du cinéma québécois dont il est le pionnier. En 1908, on note le premier film à caractère pornographique à l'Écu d'Or. C'est un film français. En 1913, le film « Naissance d'une nation » de Griffith marque par la variété de ses plans. Le langage cinématographique prend forme. Cette même année, en 1913 à Montréal, on inaugure la magnifique salle de théâtre L'Impérial, consacrée d'abord au théâtre de vaudeville. En 1913 toujours, le film « La fille des dieux » présente la première scène de nu avec l'actrice australienne Annette Kellerman. En 1928, le premier film entièrement parlant, Lights of New York, de Brian Foy, bouleversera à jamais le monde du cinéma muet. C'est dans cette effervescence que se déroule la vie de la future Mary Pickford.

Je vais vous raconter l'histoire de Mary Pickford. Elle vient au monde le 8 avril 1892 à Toronto. Elle est de souche irlandaise catholique du côté de sa mère et méthodiste du côté de son père. Elle est issue de plusieurs générations de maîtres-femmes, descendantes par sa grand-mère maternelle, de la vague des immigrants irlandais de 1837, dans le Bas-Canada qui allait devenir le Québec. D'ailleurs, ses grands-parents maternels se sont rencontrés au Québec et vont par la suite aller s'établir à Toronto. Le vrai nom de Mary Pickford est Gladys Louise Smith. Par sa mère, elle est de la famille Pickford, NSC. Et elle vient au monde dans la pauvreté absolue et dans la vraie misère noire. Une famille instable, aujourd'hui on dirait dysfonctionnelle. John Smith est son père. C'est un bel homme, séduisant, et plusieurs qualités, mais beaucoup de défauts et des maladies. Devrions-nous dire, il est alcoolique, fils d'alcoolique. Il travaille à la petite semaine, perd toujours ses emplois, il n'y a pas vraiment de métier. Et il fait le malheur de sa famille. Sa mère, Charlotte, est une femme endurante, une Irlandaise résolue, patiente, femme à la maison. Elle endure. Elle aime quand même son homme, mais c'est un drame. Le couple aura 3 enfants. Gladys est l'aînée, Lottie, c'est sa sœur, et Jack, le petit frère. John Smith, le père, va abandonner sa famille, alors que Gladys a seulement 3 ans. En 1895, donc, Charlotte est monoparentale. 3 ans plus tard, en 1998, le père meurt dans un accident de travail. Il travaillait sur le traversier Toronto-Lewiston-New York. Donc, en 1998, Charlotte, la mère, est veuve, très pauvre, avec 3 enfants bas âge, et la grand-mère, Catherine NSC, qui est invalide. Alors, on peut pas dresser un portrait plus sombre. Maman,

maman avec des petits-enfants et la grand-mère. Gladys, la future Mary Pickford, va toujours admirer la résolution et le courage de sa mère en ces moments difficiles. C'est-à-dire qu'elle voit sa mère qui veut s'en sortir, qui va travailler, qui ne se plaint pas. Et en plus, Gladys va développer une admiration sans bornes pour son père, et jamais elle ne parlera négativement de ce père, qui pourtant avait abandonné la famille et était un alcoolique. Dans l'adversité absolue, Charlotte va faire de la couture à la maison pour quelques sous. Et elle garde des pensionnaires. Alors, il y a des pensionnaires à la maison. Elle travaille deux jours de nuit à faire de la couture pour faire vivre ses trois enfants et la grand-maman. À 6 ans, l'aînée Gladys est vieille déjà, dans le sens que, elle le dira plus tard, elle était très consciente de tout ce qui se passait. Elle a 6 ans. Elle est sensible à la misère de la famille et elle veut absolument aider sa mère. En fait, elle veut remplacer le père. Elle a une attitude de chef de famille. Elle est frondeuse. Elle veut que la situation s'améliore et elle veut y participer. Elle a 6 ans, imaginez. En 1900, parmi les pensionnaires, un dénommé Murphy. Et lui, Murphy, c'est un comédien, un acteur de théâtre. On est en 1900, on est encore sous l'ère victorienne. Le théâtre est mal vu. Les acteurs sont sous-payés, c'est un métier qui n'a aucune considération. En plus, on juge que les comédiens sont des êtres immoraux, ce sont des marginaux qui ne sont pas sérieux. En fait, il n'y a pas du tout de statut de reconnaissance pour les acteurs. Mais quand même, le théâtre fonctionne et il y a des comédiens et il y a des comédiennes. C'est ce Murphy qui va proposer à la maman, Charlotte, que sa fille fasse de la figuration au théâtre. Bon, il sait qu'ils sont dans le besoin. Le théâtre a besoin d'enfants pour faire de la figuration. C'est payé, il y a un salaire. Et bien sûr, Murphy a remarqué le personnage étrange de la petite Gladys, qui a 8 ans. Bon, elle est très, très, très jolie. Elle a des yeux magiques. Elle a beaucoup de charisme. Il y a quelque chose à propos de la petite. Évidemment, Charlotte est déchirée. D'abord, elle est catholique. Ensuite, elle vit dans un monde où il est entendu que les gens de théâtre sont des âmes perdues. Mais la famille est vraiment, vraiment dans le besoin. Et Charlotte, la mère, va se rendre à l'évidence. Pourquoi pas? Ça donne 8 $ par semaine. Et ça va faire 2 fois 8 $ par semaine, car Murphy va recruter les deux sœurs, Lottie et Gladys. Alors, les deux sœurs vont aller au théâtre, commencer, ils vont faire de la figuration à Toronto, au théâtre Princesse, et Charlotte va, avec ses enfants, les surveiller, ils font des représentations, puis c'est le début de toute la grande aventure. Alors, elle fait du théâtre, et le théâtre va partir en tournée. Charlotte doit prendre une décision. Les enfants sont tout jeunes. Ils ont 8 ans, ils ont 6 ans. On va pas partir avec la troupe. Alors, elle décide qu'elle va partir avec la troupe et avec le petit Jack, toute la famille. Et il va se passer quelque chose d'extraordinaire. Tout le monde va se retrouver sur les planches, y compris la maman. Donc, Charlotte va faire des rôles secondaires. On tenait à avoir les enfants, donc on va avoir la mère aussi, le petit garçon, tout le monde. Et sur les planches, tout le monde reçoit un salaire, mais on est sur la route. Et pendant une période assez prolongée, la famille, 8 ans, presque 9 ans, la famille va faire des tournées et voyager dans tout le nord-est américain. La troupe va se baser à New York. Et entre les tournées, la famille va à Toronto l'été. En réalité, ils font un petit peu d'argent, ils vivent mieux. Charlotte est coincée.

sortez, il faut faire ça, elle aime pas ça, c'est beaucoup de stress, elle s'occupe de 3 enfants sur la route. Et Charlotte se met à boire. Donc voici que la maman tombe dans le piège parce que c'est de la fatigue, c'est de la tension, elle est inquiète. Il faut dire que les enfants ne vont pas à l'école. Gladys, elle n'aura dans sa vie, elle va l'écrire dans ses mémoires, elle n'aura eu aucune scolarité. Au début, ce sera handicap, elle va se rattraper. C'est une femme qui va bien sûr lire, qui va écrire dans sa vie, mais surtout, elle va apprendre à compter. En 1907, elle a déjà 15 ans. Elle mesure 5 pieds. Elle est toute petite, elle est toute menue. Elle dégage la vulnérabilité absolue. Elle a de grands yeux, beaucoup, beaucoup de cheveux, bouclés, bouclés, bouclés. Mais, à 15 ans, elle peut jouer des rôles de 8 ans, 9 ans, 10 ans. Elle est, en vérité, dans la vie chef de la famille. Elle voulait devenir à 6 ans chef de la famille, mais à 15 ans, elle est devenue le soutien de la famille. Elle a, à 15 ans, une maturité étonnante. Il faut dire que les gens de théâtre ont bel et bien remarqué son talent. C'est-à-dire qu'ils vont pas la traiter comme les autres. Elle attire l'attention. Elle attire le regard. Mais aussi, elle a commencé avec des tirades. Elle apprend à vraiment être une comédienne. À 15 ans, en 1907, elle voyage toute seule dans les trains. Elle fait la navette Toronto-New York. Et elle développe à cette époque une attitude très agressive face à l'argent. On pourrait dire qu'elle a, vis-à-vis de l'argent, la frénésie du pauvre. D'ailleurs, sa mère et elle, qui se sont beaucoup rapprochées, qui forment les deux de la paire, les fonctionnent toujours, toujours ensemble, sa mère va devenir son imprésario. Ils seront ensemble des négociatrices implacables. Elle va auditionner à New York, sur Broadway. Elle n'a aucune chance. Il y a des milliers d'enfants. On a besoin d'enfants pour une pièce au théâtre. Parmi toutes les candidatures, voici qu'elle est retenue. Elle va jouer des rôles d'enfants au théâtre. Et c'est curieux, des rôles d'enfants à cette époque, des enfants pauvres, des enfants malheureux, abandonnés par leurs parents, tout seuls dans la rue, en guenille. En fait, elle est presque en train de jouer le propre rôle ou la vision qu'elle avait de sa propre vie quand elle était toute petite. Elle rencontre donc, elle est recrutée par un grand producteur de théâtre à l'époque, David Belasco. Et David Belasco va lui dire, change donc de nom. Gladys Smith, ça pourrait être mieux. Alors choisis-toi un nom. Et c'est elle-même qui va créer son nom. Mary. Puis elle a toujours prétendu que c'était son nom de toute façon. Bon, elle est catholique, toutes les femmes catholiques s'appellent Marie. Pickford, c'est un des noms dans la lignée maternelle de la famille Pickford Hennessy. Donc elle va s'appeler Mary Pickford et elle envoie un télégramme à sa mère lui disant « Désormais est venue au monde Mary Pickford qui a un contrat avec le théâtre de David Belasco sur Broadway. Elle avait signé un contrat elle-même et elle était très, très fière de ça. À 16 ans, en 1908, c'est une comédienne qui gagne honnêtement sa vie. Et tout va aller très vite. En 1909, c'est la naissance du cinéma. Et le cinéma fait ses premiers balbutiements. Alors ici, une observation, le cinéma commence à cette époque avec ce qu'ils appelaient à New York des flickers. Bon, des flickers, c'était de courts films muets d'une dizaine de minutes. Et il y avait une histoire en 10 minutes. Les Nickelodeon. Alors les gens payaient 5 sous, rentraient et voyaient 5 à 6 flickers. Donc, ils voyaient 50 minutes de vues animées. C'était après les premières expériences lorsqu'ils avaient sur écran montré des locomotives qui rentraient dans des gares. Et à l'époque, les gens dans le cinéma se tassaient, pensaient que la locomotive allait tomber dans le cinéma parce que c'était des illusions d'optique. C'était le premier tour de roue d'un film.

populaire, American Biograph. Et là, elle va rencontrer un paquet de monde, mais elle va rencontrer surtout des personnages qui n'ont pas encore fait ce qu'ils allaient réaliser. Alors, elle rencontre un monsieur qui fait des flickers, D.W. Griffith, qui allait devenir un des plus grands réalisateurs de l'histoire du cinéma américain. Mais à ce moment-là, c'est simplement un homme assez jeune qui fait des flickers. Et ça, il faisait ça très vite. Hein. Il faisait ça un jour, le lendemain, c'était fait. Même il faisait le flickers le matin, l'après-midi, il était déjà prêt. 10 minutes, ça se faisait, comme on dit, sur un coin de table. Eh bien, Mary Pickford va en faire. Elle va en faire beaucoup avec Griffith en 1909 et en 1910 jusqu'en 1911. Son visage avec les flickers commence à être connu. Ses yeux, ses boucles, sa chevelure qui va devenir si célèbre. Et avec les flickers, on faisait des cartes postales ici. Alors là, on a toute une collection de la jeune Mary Pickford qui commence à faire des photographies et à être distribuée par le biais des cartes postales. Tout ça va évoluer très vite. Griffith s'emmerde à faire des flickers à répétition. Et déjà, lui, il sent l'idée. On pourrait allonger l'histoire. On pourrait faire des bons scénarios. On pourrait reprendre des classiques. Et c'est ce qu'il fait. Il veut porter des romans à l'écran et faire des films, en fait, des longs métrages. Alors, on n'a pas encore enfanté là le vrai long métrage, mais ça va se faire très très vite. Et Griffith, c'est un autre monsieur, un producteur, Zukor, qui va fonder Famous Player. Ils vont se mettre à faire des longs métrages muets, bien sûr, on est dans le muet. Et c'est là que Mary Pickford va devenir presque instantanément une très grande vedette, car on va faire des longs métrages. Zukor a rencontré, The Famous Player a rencontré Mary Pickford, Griffith est dans le coup, et là, on se met à faire du long métrage. Mary Pickford a des yeux magiques à l'écran. C'est-à-dire que la caméra va saisir ses yeux et vraiment, ça va être un choc pour tous les gens qui vont au cinéma. Elle a cette chevelure, ses boucles. Elle a un jeu qui est nouveau. C'est-à-dire qu'elle n'est plus au théâtre. Elle joue avec la caméra. Et son fameux rapport à la caméra, évidemment, sera une grande innovation. Le succès sera mondial et instantané. Griffith, de son côté, va travailler avec Pickford. Pickford est idéal à la caméra et Griffith invente le langage du cinéma, c'est-à-dire la grammaire du cinéma. Les plans, les angles de caméra, la séquence des images, le montage. Griffith est comme un enfant, en fait, un génie qui va évoluer là-dedans et créer les canons du cinéma. En 1911, au moment de tout ça, au moment de ces faits, Mary Pickford a épousé. Elle est toute jeune, elle a 19 ans, mais évidemment, elle est tombée en amour avec un comédien qui circulait dans les flickers, puis qui faisait commencer dans les longs-métrages et qui aurait pu connaître une grande carrière. Elle épouse Owen Moore, un beau garçon. Mais c'est un acteur au talent limité qui, bon, effectivement, aura une carrière obscure. Alors que lui stagne et même va tomber, elle explose. Alors, c'est un mariage qui est voué à l'échec et qui sera bel et bien, dans les faits, un échec. Ben, pendant peut-être 8 ou 9 ans, ce mariage sera pour elle une catastrophe.

le cinéma à cette époque était très mal vu. Il est nouveau, le succès est remarquable, personne ne peut analyser le phénomène, mais la première analyse qu'on va en faire, c'est que c'est passager, éphémère, que ça va pas durer, mais c'est surtout divertissement du populo barbaro, du petit peuple. Alors, toute l'aristocratie va bouder le cinéma, tous les intellectuels, les vrais artistes, et on va dire que c'est pas de l'art, hein. C'est bien mal, le cinéma va faire mentir ces premières analyses qui étaient des analyses assez

imprudente. Mais entre 1910 et 1920, c'est vraiment, vraiment une période sans précédent. Et une période bouleversante et fascinante à tous les points de vue dans ce monde. Car le cinéma, plutôt que d'être éphémère, plutôt que d'être sur ce petit divertissement sans conséquence, ce petit jouet finalement, il va devenir un phénomène international et universel. Il va se révéler, et le mot va finalement être prononcé, le septième art. C'est une mine d'or, car ce sont des copies et on peut les envoyer partout dans le monde. On n'a pas besoin de les postes synchronisés, ce sont des images, il y a de la musique. Alors ça fait le tour de la planète finalement, très rapidement. Mais à cette époque, au début, les producteurs s'aperçoivent qu'ils font des millions. Ils font des millions. Les producteurs sont des requins, sont riches, sont des hommes d'affaires. Alors tout le monde se lance là-dedans, ça va être la guerre entre les producteurs. Et déjà, dans la première décennie, les maisons de production vont devenir gigantesques. Et les acteurs, eux, seront exploités selon la vieille tradition du théâtre du vaudeville. C'est-à-dire qu'on considérait que les acteurs valaient rien. Ils n'ont pas de crédit. Ce sont des rouages dans la production. Maintenant, Mary Pickford va faire mentir tout ça. C'est Mary Pickford qu'on veut voir. Le monde entier se prend d'un engouement quasi hystérique, quelque chose qu'on n'avait jamais vu. Donc, le culte de la super vedette s'est développé. Et Mary Pickford devient une très, très grande star, la première. Elle joue à l'écran, à cette époque, dans les longs-métrages, elle va jouer un peu sa propre vie. On continue à la faire jouer la petite fille vulnérable, la petite pauvre mais résistante, qui est attachante et qui est touchante. Alors elle continue, elle a 24 ans, elle joue encore des rôles d'enfant. Elle est toute petite, alors on peut lui faire jouer des rôles d'adulte, mais des rôles d'enfant. Elle va en jouer beaucoup. Dans la vraie vie, qu'est-ce qui se passe? Premièrement, elle est emportée par un maelstrom du succès. Là, c'est beaucoup plus que ce que personne n'avait jamais prévu. Mais elle a flairé l'argent. Et elle va devenir plus qu'exigeante. Elle va devenir très riche, instantanément très riche. Mais c'est parce qu'elle est plus qu'exigeante. Elle comprend le fonctionnement financier. Elle va confronter les producteurs sur leur propre terrain, c'est-à-dire sur celui des chiffres. L'argent que vous faites, ce que ça vous coûte, comment on distribue, qu'est-ce qu'un amortissement, c'est quoi un pourcentage, c'est quoi un profit. Elle a tout étudié ça. C'est un génie financier. Et en plus, elle arrive dans cet univers, elle arrive avec le clan familial. Elle va négocier avec sa mère comme imprésario. Elle va exiger que sa sœur travaille, que son frère travaille. Alors, c'est la famille. Et là, les producteurs vont se plaindre, les metteurs en scène vont se plaindre que quand tu travailles avec Mary Pickford, tu travailles avec la famille. La famille n'est pas toujours agréable, ils n'ont pas tous et toutes le même talent, mais de toute façon, elle laisse pas le choix à personne. Elle est consciente qu'elle est Mary Pickford. Ensuite, elle va commencer son drame de conserver son image et de conserver sa jeunesse et de conserver sa pureté. Elle tombe enceinte de Owen Moore et elle prend la décision de se faire avorter parce qu'elle veut d'abord conserver son image de jeune fille. Elle ne veut pas que le public sache qu'elle a un enfant, mais elle veut surtout pas avoir un enfant d'Owen Moore. Elle sait qu'elle n'a pas d'avenir avec ce comédien. Et elle se fera avorter, avortement qui s'est mal passé apparemment. Mais elle serait devenue à cette époque stérile. L'opération s'est mal passée, elle ne pourra plus avoir d'enfant. Sa popularité, insistons, frise l'hystérie. Et ça s'était jamais vu. Et c'est là qu'on va commencer à l'appeler « America's Sweetheart ». Toute l'Amérique, les Américains, les couches populaires se reconnaissent. Elle est de chez nous, elle est comme nous. Et là, elle rencontre un paquet, elle continue de rencontrer un paquet de gens, je vous dis toujours en parallèle, pendant ce grand succès, pendant qu'elle tourne des films, pendant qu'elle devient une idole mondiale.
Elle va se lier d'amitié avec un débutant talentueux qui commence dans le métier, Charlie Chaplin. Elle va commencer à exiger d'avoir des metteurs en scène. Elle préfère un metteur en scène plutôt qu'un autre. Elle exige d'avoir des scénaristes. Et ce sont ses amis qui vont être scénaristes, de très, très bonnes scénaristes, comme France Marion, qui devient sa grande, grande amie. Et elle va tomber surtout en amour avec le grand ami de Charlie Chaplin à l'époque, un certain acteur de cinéma qui faisait une belle carrière et qui était en train de devenir une très, très grande célébrité, Douglas Fairbanks. Alors, elle tombe en amour avec Douglas Fairbanks, le grand ami de Charlie Chaplin. Alors, voyez ce trio, Fairbanks, Chaplin et Pickford. Elle va l'aimer beaucoup, ce Douglas Fairbanks, et finalement, elle va se divorcer en 1920. Elle va se marier avec Douglas Fairbanks. Et c'était compliqué parce que Douglas Fairbanks était marié, il y avait un fils. Elle était mariée, elle n'avait pas d'enfant, mais tout ce monde-là était catholique. Enfin, ils vont tout faire ça. Il faut dire que le trio était un trio dynamique, puisqu'ils s'étaient bien connus en 1918. Ils utilisaient leur image publique pour des campagnes de financement, pour les bons de la victoire. Et ils se promenaient un peu partout aux États-Unis. Et c'est une période célèbre, là. On voit le jeune Chaplin, le beau Fairbanks, puis la petite Mary Pickford. Puis ils ont réussi à lever des fortunes, beaucoup, beaucoup d'argent. Ce sont des tournées mémorables. À cette époque, Mary Pickford s'exprime. Et là encore, c'est curieux. C'est une femme qui s'exprime. Ce n'est pas une comédienne qui joue son rôle de comédienne. Lorsqu'on l'interroge, elle a des choses à dire. Et elle s'exprime sur la guerre. Et on découvre qu'elle est pacifiste, mais elle est fataliste. Elle s'exprime sur les soldats. Elle a beaucoup de sympathie pour les soldats. Elle s'exprime sur la paix, sur les femmes. Elle a des idées sur tout. Et ça annonce là un paquet d'implications humanistes que Mary Pickford aura plus tard dans sa vie. Ils sont tellement populaires, on peut pas mesurer ça aujourd'hui. Mais Douglas Fairbanks et Mary Pickford mariés ensemble, ça c'était le sommet, le couple royal de l'humanité populaire. Les gens les adoraient. Autant en Europe, les Français vouaient un culte à Mary Pickford et à Douglas Fairbanks. Les Anglais d'Angleterre. D'ailleurs, ils ont failli mourir en Angleterre lors d'une émeute. Mais une émeute d'amour. Mais les émeutes d'amour, évidemment, peuvent étouffer les idoles. Et Mary Pickford a eu la peur de sa vie lors de son voyage de noces en Angleterre. Ils ont failli être écrasés. Elle a été sauvée in extremis. Mais c'est des gens sérieux, quand même, parce que il va se passer des choses avec Fairbanks, Chaplin, Griffith et Mary Pickford, qui est l'âme du mouvement. Vous voyez, c'est elle qui est l'opiniâtre sur le plan financier. Elle va être à la tête d'une petite fronde des réalisateurs et des acteurs, et ils vont aller à la guerre contre les grands, grands producteurs du cinéma, et une fronde, donc, qui va se nommer United Artists. C'est-à-dire, ils vont créer United Artists, une sorte de syndicat des réalisateurs et des acteurs. Faut dire que Mary Pickford avait des idées très en avance sur son temps. Elle avait beaucoup d'empathie pour tous les perdants de ce monde. Et elle savait que les comédiens et comédiennes étaient souvent en difficulté. Car pour une qui réussit, il y en a 150, 200, 1000 qui crèvent de faim. Elle va, avec United Artists, défendre les intérêts des comédiens et des réalisateurs, mais ils vont surtout créer des fonds en fiducie. Ils vont créer la Maison des comédiens aux États-Unis. Sorte de maison d'accueil, bien sûr, mais aussi des ancêtres des fonds de pension et de protection financière. Entre 1918 et 1928, on découvre que Mary Pickford est une femme d'affaires redoutable. Elle n'accepte pas de travailler si elle ne va pas chercher le maximum des profits. Elle gère, elle calcule, elle négocie, elle s'enrichit énormément. C'est une femme très, très riche dans les années 20. Et elle va profiter
de sa notoriété, de son immense célébrité, d'une célébrité qui en fait avait peu de précédent. C'était la première grande star internationale. C'était

c'est la femme la plus connue au monde. Elle se sert de ça. Et elle va devenir une productrice. Elle va devenir elle-même un puissant producteur qui parle d'égal à égal avec, dans le club select des producteurs. Il faut dire que Mary Pickford n'était pas qu'une célébrité. Elle ne se laissait pas aller à cette notoriété qui était quand même spectaculaire et étonnante. Elle, dans son travail, ne se reposait jamais. Sur un plateau de tournage, elle était partout. Elle s'occupait de tout. En fait, elle se préoccupait de la part des autres. Elle savait que c'était un travail d'équipe. Alors, elle était, et ça, les biographes en parlent, et les gens qui l'ont bien connue, elle était entre ses prises, elle était derrière l'épaule du caméraman. Elle s'occupait des costumes, elle s'était préoccupée de l'éclairage, mais ça allait plus loin. Elle était très au courant du scénario, elle participait au scénario, elle évaluait le jeu des acteurs, et elle était très proche du metteur en scène, elle discutait avec le metteur en scène. En fait, elle était totalement impliquée. Elle attachait une très, très grande importance à l'esprit d'équipe, au plaisir de travailler. Elle aimait beaucoup son métier. Donc, elle couvrait tout le champ. C'est-à-dire, elle couvrait le champ de l'idée, du scénario, de la mise en forme. Tout y passait sur le plan technique, sur le plan artistique, et sur le plan financier. Et elle avait beaucoup de succès là-dessus. Beaucoup, beaucoup de talent. Elle ressemblait beaucoup à son ami, à l'époque son ami, qui, avant de se brouiller avec lui beaucoup plus tard, elle ressemblait beaucoup à un type comme Charlie Chaplin, c'est-à-dire c'était une femme orchestre sur le terrain. Elle était créative, impliquée, et elle déterminait la valeur des films auxquels elle participait.

Entre 1920 et 1928, elle est heureuse. Elle a l'homme de sa vie. Elle aimait démesurément Douglas Fairbanks. Elle le trouvait beau, elle le trouvait intelligent. Il y a rien qu'elle avait le culte de Douglas Fairbanks, qui, en retour, l'aimait aussi. Alors, c'est une histoire d'amour. Alors, ils vont se bâtir un manoir à Beverly Hills, avec vue sur le Pacifique. Et ça va s'appeler Pickford. Pickford et Fairbanks. Et ça, c'est dès 1921 que les travaux, c'est très prétentieux, mais en même temps, home, et c'est le clan. Alors, Fairbanks n'est pas trop content parce qu'évidemment, tout le clan de Pickford va rentrer là, la famille, la maman, le frère, la sœur. Elle ne s'est pas détachée de sa famille. Alors, ils vont avoir un parc immense, des piscines comme ils s'en faisaient pas. Alors, vous voyez, la vie comme on l'imagine aujourd'hui, des gens, la vie des gens riches et célèbres. N'oubliez pas que Fairbanks était lui aussi issu d'un milieu pauvre, d'un milieu humble. Il faut pas oublier d'où est partie Mary Pickford. Et ils sont pas vieux, là. C'est-à-dire, elle n'est pas vieille. À 24 ans, elle est multimillionnaire. Alors, on est dans les années 20, là. Multimillionnaire, là, aujourd'hui, c'est l'équivalent de centaines de millions de dollars.

Alors, il y a des ombres, évidemment, qui vont se profiler. D'abord, Douglas Fairbanks est un homme qui pouvait être très amusant, très aimant, très intéressant, mais il était léger, il était instable. C'était un passionné de golf, imaginez-vous, et il pouvait retarder le tournage de certains films pour aller jouer au golf avec des amis en Angleterre. Ben, c'était la grande vie, hein. Mais surtout, il aimait démesurément les femmes, et quand on s'appelle Douglas Fairbanks, on manque pas d'occasion. Alors, il est infidèle. Alors, ça pose des problèmes dans la vie quotidienne. Mais évidemment, ils n'ont pas d'enfants. Ils travaillent tous les deux. Ils tournent des films ensemble de façon séparée. Mais Douglas Fairbanks a une vie un peu effilochée. Mary Pickford a 36 ans en 1928 et ce sera son année charnière. Elle est au sommet de sa gloire entre 1900 et 1928, mais en 28, tout le rideau va s'effondrer, toute la scène va s'effondrer. D'abord, c'est la mort de sa mère. Charlotte avait été son imp-

impresario depuis 1906 jusqu'en 1928, donc au moment où elle va mourir. Mais surtout, Charlotte était un poids sur la conscience de Mary. Car Charlotte était une alcoolique invétérée. Mary ne s'en remettra jamais. Car, nous le verrons, Mary Pickford, c'était une boule de culpabilité. Une boule d'angoisse. Elle s'en voulait pour la mort de son père. Elle n'a jamais oublié son père. Elle s'en voulait pour toute la famille. Elle se trouvait coupable de ne pas avoir sauvé sa mère, finalement. Elle ne l'oubliera jamais. Mais c'est aussi la mort de quelque chose d'autre qui va faire très, très mal à Mary Pickford. C'est la mort du cinéma muet, 1928. Elle tourne son dernier film muet. C'est l'arrivée du film parlant. Et troisième problème, 1928, tout est devenu évident. Les problèmes d'infidélité de Douglas Fairbanks, son mari bien-aimé, prennent le dessus. C'est-à-dire qu'elle n'est plus en mesure de passer par-dessus les infidélités de Fairbanks, mais surtout son instabilité. Fairbanks voyageait toujours, s'arrangeait pour ne jamais être avec elle. Alors, c'était un amour compliqué. Ils s'aimaient vraiment, tous les deux, mais ils étaient prêts à s'endurer, l'un et l'autre. Ils vont se séparer, d'ailleurs, en 1936, après 15 ans de mariage. Toute cette histoire va finir très, très mal, parce que la séparation sera difficile, bien sûr. C'est une histoire d'amour qui est déchirante. Mais chacun dira, dans ses mémoires qui seront courtes pour Fairbanks, que c'est l'erreur de leur vie. Chacun regrette l'autre. Ils voudraient se retrouver, mais c'est impossible. D'ailleurs, Fairbanks va mourir très jeune, à 56 ans, en 1939, trois ans plus tard, totalement épuisé. C'est un homme fini par une vie trop intense et trop active. Mary Pickford va apprendre la mort de Douglas Fairbanks en pleine nuit, au téléphone. Il est mort en Europe. C'est l'effondrement. Elle réalise au moment précis que cet homme, c'est bien sûr l'amour de sa vie. Elle avait toujours espéré le retrouver. C'est seulement trois ans après leur séparation. Elle est dévastée. C'est un des grands coups durs dans l'histoire de sa vie.

Mary Pickford va se remarier avec un chef d'orchestre. Elle dira le plus bel homme que j'ai jamais vu dans ma vie. Un chef d'orchestre et un acteur, Buddy Rogers. Il est beaucoup plus jeune qu'elle, il a 12 ans de moins qu'elle. Et Buddy Rogers sera son compagnon de vie jusqu'à la fin. Alors, ils vont toujours rester ensemble. Dans le monde du parlant, Mary Pickford va faire 4 films. Elle connaîtra un succès relatif. Elle fait le passage. Elle a réussi le passage au parlant. Vous savez que c'était un grand drame, les acteurs et les actrices du muet qui n'ont pas réussi à aller du côté du parlant. Elle va quand même réussir. Elle va gagner un Oscar pour un film parlant. Bon, le film s'intitulait Coquette. Mais de toute façon, le cœur n'y est plus. Et elle n'a plus le feu sacré. À 41 ans, elle abandonne. Elle ne tournera plus jamais de film. Alors imaginez, elle est jeune, à 41 ans, elle se retire du cinéma. Elle n'acceptera plus de faire des films. Elle n'aura tourné que 4 films parlants. Elle avait fait 150 films et elle avait honte de son travail. Alors imaginez-vous les drames que cette personne pouvait vivre. Elle avait honte de ce qu'elle était, de son travail. D'abord, elle ne s'aimait pas physiquement, mais elle n'aimait pas non plus le travail qu'elle avait fait. Elle avait voulu brûler tous ses films. Car, disait-elle, elle trouvait que le muet était ridicule. Elle avait peur que le public juge le cinéma muet ridicule. Elle trouvait que le parlant allait enterrer, non seulement enterrer le muet, ben ça c'est sûr, mais allait enlever au muet toutes ses qualités. C'est-à-dire qu'elle était incapable de regarder les films muets et les trouvait pas bons, tout simplement. Et toute sa carrière reposait sur ses films muets. En fait, cela ira très loin. Mary Pickford va prendre la décision de racheter les copies de ses films. Il y aura une collection de films qu'elle va regrouper dans l'intention de les détruire. Alors, vous voyez, ça allait très loin. C'est physiquement, elle voulait détruire l'œuvre. Elle ne voulait pas que le public la juge à travers un cinéma muet qui, à ses yeux, était un art inachevé ou un art qui ne faisait pas le poids face au cinéma parlant. Alors, elle va tenter de s'effacer elle-même. Elle va se raviser, bien sûr, et donnera la collection qu'elle avait rachetée à la Librairie nationale du Congrès américain. Mais bien sûr, les conditions de conservation ne seront pas bonnes. Et la majorité de ces films de cette époque, d'ailleurs, n'ont pas été conservés. Plusieurs films sont introuvables aujourd'hui. Elle avait fait 85 flickers pour Griffith en 2 ans, ce qui est de la folie furieuse. Elle avait fait 35 films pour la compagnie International Motion Picture en l'espace de 2 ans, 35 longs métrages. C'est impensable. Elle avait fait 21 longs métrages léchés, soignés pour la Famous Player de Zucker. Et elle faisait en 1916, cette femme, 150 000 $ par année. Elle qui vivait dans un monde où le meilleur ouvrier faisait 2000 $ par année. Donc, elle vieillit en se disant, oui, j'ai fait ça, oui, j'ai travaillé très, très fort, oui, mais je ne peux plus regarder ça. Nous sommes, c'est comme si toute son époque, nous, les acteurs de cette époque, nous sommes ridicules. D'ailleurs, c'est beau quand on se rappelle que sa dernière apparition au cinéma, là, son dernier rôle et sa dernière tirade avant la fin du film, dans le film parlant, c'est une longue tirade d'une femme qui fait l'apologie de sa vie amoureuse en disant « j'aurais dû te pardonner, j'aurais dû pardonner tes infidélités, j'aurais dû, l'amour était plus grand que tout, nous aurions dû être ensemble ». Évidemment qu'elle parlait à Fairbanks, mais c'était de la fiction, c'était jouer un rôle. Mais ça a été sa dernière déclaration à l'écran. Mais de toute façon, tout va mal. Sa sœur Lottie, qui a fait carrière au cinéma, qui a fait carrière au théâtre, qui a très mal tourné, qui s'est auto-détruite et qui va mourir, alcoolique. Son frère Jack, c'est encore pire. Il sera un mauvais homme avec son entourage et il va mourir prématurément, lui aussi, brûlé par l'alcool. Alors, vous voyez, là, l'alcool frappe comme des balles de fusil dans la famille. Ce sont des gens qui ont cet art. Mais ça va plus loin. À cette époque, elle-même se met à boire. Alors, elle, le démon de l'alcool, va la rejoindre. Il faut dire que Mary Pickford ne s'était jamais aimée. Elle s'est toujours trouvée trop petite. Elle s'est toujours trouvée trop rondelette.
Elle se trouvait trop grosse. Ce qui fait rire tout le monde, là, parce que c'était quand même une femme qui était dotée d'un charisme et d'un physique extraordinaire. Mais elle se trouvait trop petite, trop rondelette. Mais surtout, elle ne pouvait pas se voir vieillir. Elle ne s'endurait pas. Elle se retrouvait enfant. Et là, elle se voit vieillir et elle voit les gens tomber autour d'elle. Alors, les démons la rejoignent. Elle fait des dépressions profondes et elle boit. Et elle va vivre longtemps. Donc, elle ne veut pas vieillir et elle va vieillir, ce qui sera une très, très grande tragédie. Mais en fait, entre 1933, la date où elle n'est plus active, elle va se retirer du métier de comédienne, et 1960 ou 1956, elle est quand même très, très active. C'est une femme d'affaires, elle est dans l'industrie du cinéma. C'est un gros personnage de Hollywood. Elle gère les productions, elle s'occupe de United Artists, il y a les films, il y a les batailles contre Goldwyn Mayer, il y a les batailles des grands studios. Elle est très active et elle développe une très, très grande activité aussi dans le domaine des œuvres caritatives. Elle va développer, et ça c'est prémonitoire, elle va développer un attachement pour les aînés, les vieux et les vieilles. Donc, elle est outrée de voir le traitement que les États-Unis réservent, la société américaine réserve aux vieux et aux vieilles. Elle est pas vieille à l'époque. Et elle va créer des fiducies pour venir en aide aux vieux et aux vieilles. Elle fait une chose curieuse à 51 ans. Buddy Rogers et elle vont adopter des enfants. Deux enfants. Roxane et Ronald. Et là, ben, c'est le début d'un cauchemar, car cette opération-là encore sera totalement et entièrement ratée. Ces enfants vont rester, bien sûr, vont être élevés par Buddy Rogers et Mary Pickford à Pickfair. Les deux vont mal tourner. Les deux vont faire beaucoup, beaucoup de soucis, de peine, du désespoir et du découragement, vont provoquer du découragement. Ce ne sera pas une réussite, ni dans leur vie personnelle, ni dans la vie de la famille. Elle va faire des apparitions. De son vivant, lentement, elle sera

En 1956, Chaplin et elle se brouillent à jamais et ils vont vendre ensemble leur dernière part. En fait, ils étaient propriétaires de United Artists. Ils vont vendre parce qu'ils vont se chicaner. Il y a donc une brouille finale avec Chaplin en 1956. En 1965, à Paris, les Français qui vouaient un culte à Mary Pickford feront une rétrospective de tout le cinéma de Mary Pickford et elle sera reçue à Paris avec tous les grands honneurs. Ce sera une consolation. Mais elle va vivre comme une ermite, une folle recluse à Pickfair. Ne plus jamais sortir, c'était son idée. Elle gardait la chambre, elle buvait, elle recevait très peu de personnes. Une liste de 4 à 5 personnes, dont ses amis scénaristes qui vont l'accompagner jusqu'à la fin, le fils de Fairbanks, mais elle voyait personne. On va la voir pour la dernière fois. Et ce sera tragique, triste et dramatique pour la dernière fois à l'âge de 85 ans à la remise des Oscars de 1976 à la télévision nationale. À la remise des Oscars, on fera un hommage et on va aller tourner à sa résidence de Pickfair. L'image qui va sortir, c'est une vieille femme ruinée par l'alcool, mais toujours vivante, qui est dans une chaise et qui a de la difficulté à parler. Et ce sera pathétique. Ce sera pathétique. Et les éditorialistes et les critiques vont reprocher à l'Académie d'avoir eu cette idée, d'aller chercher cette image, car Mary Pickford, c'était l'image légendaire de la petite fille qui n'avait pas vieilli. Elle va mourir en 1979, au mois de mai, à l'âge très avancé de 87 ans. À sa mort, sa petite famille, ceux qui restaient, les gens vont se rapprocher d'elle et vont bien l'enterrer. Mais elle, désespérée, et qui finalement va traduire dans son testament un peu son désespoir, va déshériter ses enfants, va laisser très très peu d'argent à Buddy Rogers et sa fortune aux œuvres de charité.

Mary Pickford, une autre remarquable oubliée. Mais nous le disions, oubliée de son vivant. Femme de mémoire et femme résolue, elle fut une grande artiste, une grande femme d'affaires et une grande humaniste. Elle était producteur, réalisateur, scénariste, à la limite caméraman, costumière et tout et tout. Ce fut le pendant féminin de Charlie Chaplin. Femme orchestre du cinéma, femme engagée. Mais donc, contrairement à Chaplin, on n'a jamais vraiment reconnu le génie. Sa vie fut en somme très malheureuse, n'ayant pas pu vaincre le démon de son angoisse ou de ses angoisses, la perte de ses amours et la fuite du temps, mais la fuite surtout dans l'alcool. Elle a toujours eu en mémoire et en nostalgie ses origines, Toronto et le Canada. Elle s'est toujours rappelée jusqu'à la fin qu'elle était d'origine canadienne. Et surtout, elle avait le culte de sa prime enfance. Le bonheur était à Toronto, dans son enfance. Elle a inventé le métier d'actrice au cinéma, face à la caméra, avec ses yeux, avec ses gestes. Elle savait, elle avait la magie de la relation avec la caméra.

0: Elle a aussi contribué à la construction de l'industrie du film américain. Elle a fait Hollywood au même titre que les grands producteurs de Hollywood. Comme l'a dit une de ses biographes, c'est en fait elle qui a vraiment fait Hollywood. Sa contribution au cinéma fut somme toute colossale. Non, la petite fille malheureuse n'a pas pu devenir une femme heureuse. Sa tristesse était chronique. Mais durant le long voyage tumultueux de sa vie, elle est restée maîtresse de son destin jusqu'à son dernier souffle. Et elle aura tout vécu, des jeux de l'ombre et de la lumière. Et comme disait Nietzsche à propos de la condition humaine, elle aura su, avec intensité, danser dans ses chaînes.
1: En 1956, Mary Pickford vend ses parts de la United Artists pour 3 millions de dollars, écrit de Mary Pickford Institute, voué à la prolongation de ses œuvres de charité et de créativité. Cette femme orchestre a aussi écrit son autobiographie, Sunshine and Shadow, publié deux livres de facture spirituelle, My Rendezvous with Life et Why Not Try God, et elle a aussi signé un roman, The Dummy Widow. En 1976, l'Academy of Motion Picture lui décerne un Oscar honorifique. En 2006, Poste Canada émet un timbre en l'honneur de celle qui fut, dans les années 20, la plus reconnue au monde. Serge Bouchard racontait à sa manière Mary Pickford en s'inspirant entre autres de l'ouvrage de Eileen Whitfield, Pickford, The Woman Who Made Hollywood, publié chez Macfarlane, Walter & Ross. Recherche, Carole Gagnon avec le concours de Lise Ménard. Recherche musicale, Carole Gagnon et Rachel Verdon. Prise de son, montage et mixage sonore, Réjeanne Leblanc. Présentation, choix musical et réalisation, Rachel Verdon.
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0: Ici Madeleine Blais-Morin. À ça nous regarde ce soir.
1: De la haut, elle continuera à veiller à travers ce projet de loi.
0: Un outil de plus dans la lutte contre la violence faite aux femmes, le gouvernement de la CAQ dépose le projet de loi Gaby Renault pour prévenir les féminicides.
2: Je ne voulais pas que la mort de ma sœur soit en vain.
0: Et ce soir, on vous emmène dans la formation des recrues de la Sûreté du Québec en matière de violence conjugale. Aussi à l'émission, Ottawa s'entend avec l'Alberta, le prix de la tonne de carbone va augmenter plus lentement que prévu sous Justin Trudeau. Puis, un face-à-face très attendu, Donald Trump s'entretient avec le président chinois Xi Jinping ce soir. Et rencontre avec des partisans du Canadien qui en ont vu patiner.
3: C'était avec mon père, là. Quand c'était le hockey, là, c'était tous les deux, on restait ensemble.
4: Les Canadiens, pour moi, ça a été bien important.
0: On passe une soirée de hockey dans une résidence pour personnes âgées.
4: On leur a donné une chance, ils ont fait un but. C'est fini. Maintenant, c'est nous.
0: Bon mercredi soir à tous. Elles avaient entre 18 et 67 ans. Elles venaient des quatre coins du Québec. 10 femmes sont mortes cette année, potentiellement 10 féminicides. Il y a une prise de conscience de plus en plus grande sur cette violence contre les femmes. Les corps policiers sont maintenant formés pour mieux intervenir. À ça nous regarde, on a eu un rare accès à la formation sur la violence entre partenaires intimes des recrues de la Sûreté du Québec. On va vous présenter ce reportage dans un instant. Mais d'abord, le gouvernement

0: Le gouvernement du Québec fait un pas de plus pour protéger les femmes, pour mieux protéger les femmes. Grâce à un projet de loi déposé aujourd'hui, celles qui en font la demande pourront connaître les antécédents de violence de leur conjoint. Une mesure que l'on surnomme la loi Gaby-Renault, en hommage à une femme assassinée à Saint-Jérôme l'an dernier. Je retrouve notre correspondant à l'Assemblée nationale, Sébastien Desrosiers. Bonsoir Sébastien.
1: Bonsoir Madeleine.
0: C'était une initiative réclamée depuis plusieurs mois.
1: Oui, en fait, le meurtre de Gaby Renault est survenu en septembre dernier, en septembre 2025. Depuis, certaines de ses proches, des groupes de défense des droits des femmes aussi et d'autres ont manifesté pour la mise en œuvre d'une loi inspirée de la loi de Claire. C'est un terme que vous avez sans doute entendu aussi, du nom de Claire Wood, dans ce cas-ci, qui est morte en 2009 en Angleterre aux mains d'un conjoint qui avait des antécédents de violence conjugale. Donc, c'est ça qui a poussé le gouvernement à agir en déposant aujourd'hui un projet de loi pour tenter de prévenir les féminicides. Alors, qu'est-ce que ça va changer? En fait, Madeleine, si la loi est adoptée, toute personne qui doute, qui pense que son partenaire intime peut représenter un danger, va pouvoir faire une demande à la police pour savoir s'il a des antécédents de violence. Donc, la notion de partenaire intime est assez large. Ça peut être un homme avec qui vous avez eu un souper, avec qui vous considérez entrer en relation, qui fait l'objet d'une demande. Concrètement, celle qui veut en faire une va remplir un formulaire en ligne. C'est la Sûreté du Québec qui va faire la collecte de renseignements. Ça peut inclure, entre guillemets, de simples appels à la police ou des condamnations pour d'autres crimes, des informations qui vont être transmises à un organisme d'aide qui va rencontrer la femme à l'origine de la demande pour l'accompagner en cas de besoin et la diriger vers des ressources. Écoutons à ce sujet la première ministre Christine Fréchette qui en avait fait un engagement de sa campagne à la chefferie de la CAQ, le ministre de la Sécurité intérieure Yann Lafrenière qui a déposé le projet de loi aujourd'hui et celle de la condition féminine Martine Biron.
2: Je suis contente qu'on prenne action pour mieux protéger les femmes victimes de violences en leur donnant la possibilité d'accéder à des informations de nature judiciaire sur leur partenaire.
3: Que ce soit parce que vous débutez une nouvelle relation ou que votre partenaire actuel représente des drapeaux rouges qui vous font craindre votre sécurité, vous pourrez faire une demande. L'objectif est bien simple, c'est de permettre à une personne de prendre une décision éclairée quant à sa relation, sans toutefois lui imposer un choix.
4: On est rendu presque à 10 féminicides. C'est très troublant. C'est un peu épeurant aussi parce qu'on trouve, on en fait beaucoup, puis on a l'impression que ça n'arrête jamais.
1: Oui, là-dessus, c'est vrai que le gouvernement, Madeleine, a mis en place d'autres mesures ces dernières années, comme des bracelets anti-rapprochement, par exemple, mais on présente ça aujourd'hui comme un outil qui s'ajoute, qui existe déjà dans 5 autres provinces canadiennes, dont la Saskatchewan et l'Alberta. D'ailleurs, en se basant sur ces expériences-là, Québec prévoit recevoir jusqu'à 10 000 demandes par année.
0: Et des proches de Gaby Renault étaient à l'Assemblée nationale aujourd'hui. Elles ont salué le dépôt de ce projet de loi.
1: Oui, c'était le cas de sa sœur, Rachel Renault, et de son amie Nancy Boucher, qui est également une ex-conjointe du meurtrier présumé de Gaby Renault. Elle dit avoir subi de la violence, elle aussi, de la part de Jonathan Blanchet, qui est accusé du crime en question, mais qui n'a pas encore été reconnu coupable. Bref, elles étaient toutes deux très émotives. Les voici.
5: Il y a une douleur qui ne quitte jamais ceux qui restent. Cet homme, un multirécidiviste de la violence conjugale, a tué ma sœur. Gaby Renault n'est plus. Je ne pourrai plus la serrer dans mes bras. Je ne pourrai plus lui dire que je l'aime. Je ne pourrai plus lui rappeler qu'elle n'était pas seule.
6: De la haute, elle continuera à veiller à travers ce projet de loi. Son histoire ne s'arrête pas ici. Elle devient protection. Elle devient action. Elle devient un héritage qui pourra sauver des vies. Gaby, on pense à toi.
0: Ouf. Et alors, Sébastien, quand la loi devrait entrer en vigueur au juste?
1: Bon, alors, on ne sait pas vraiment. C'est-à-dire que la première étape, c'est d'adopter le projet de loi. Là, il reste très peu de temps avant la fin de la session parlementaire à l'Assemblée nationale. Il y a des groupes, des experts qui vont venir témoigner en commission. Mais en principe, il ne devrait pas y avoir de problème puisque tous les partis d'opposition sont en faveur de l'initiative. Dans ce cas-là, vous savez, ça peut aller très vite. Mais après, le gouvernement va avoir encore un peu de travail. C'est-à-dire qu'il y a des éléments du projet de loi qui doivent être précisés par règlement, comme on l'appelle. Par exemple, quel organisme va rencontrer les femmes pour leur transmettre les renseignements pour lesquels elles ont fait une demande. Qui peut présenter une demande? Est-ce qu'un des parents inquiet pour la sécurité de sa fille, par exemple, peut le faire sans son consentement?
0: Ben oui.
1: Alors, c'est ce à quoi ils vont devoir s'attarder dans les prochaines semaines et les prochains mois.
0: C'est un signal qui a été lancé quand même aujourd'hui. Sébastien Desrosiers à l'Assemblée nationale, merci.
1: Je vous en prie. Au revoir.
0: Il y a le gouvernement fédéral aussi qui planche sur un projet de loi qui

0: qui vise entre autres à criminaliser le contrôle coercitif et à rendre plus sévères les peines liées au féminicide. C'est le projet de loi C16. Mais il n'y a pas que les gouvernements qui veulent mieux encadrer les violences entre partenaires intimes. Dans les dernières années, les corps policiers ont dû adapter leurs méthodes de travail et créer des outils pour intervenir de manière plus efficace. Voici le premier de deux reportages préparés par notre journaliste Marie-Christine Bouillon. Ce soir, la formation offerte aux nouveaux policiers de la Sûreté du Québec en matière de violences conjugales.
1: Bonjour tout le monde! On est content d'être avec vous ce matin.
2: 32 futurs patrouilleurs sont assis dans une salle de classe du quartier général de la Sûreté du Québec à Montréal. Leur formation ce matin, la violence entre partenaires intimes.
1: Karine Picard, je suis coordonnatrice pour le district sud à l'équipe de lutte contre les violences entre partenaires intimes. Je suis récemment arrivée dans l'équipe, fait que vous risquez de me voir faire des petits checks de validation avec ma partner.
2: La partenaire de la sergente Picard n'est pas policière. Amélie Bois est une employée civile du corps de police. Avant d'être embauchée comme conseillère experte dans l'équipe de lutte à la violence entre partenaires intimes de la SQ, elle était intervenante auprès de victimes de violences conjugales.
1: Et ce que je peux vous dire, en fait, c'est que vous avez un grand impact dans la vie des victimes. Parfois, vous n'avez pas l'impression d'en avoir un. Parfois, vous allez vous sentir impuissant. Vous allez peut-être vous sentir aussi frustré par certaines situations parce que vous n'allez pas comprendre pourquoi la victime réagit de telle ou telle façon.
3: Tous les jours, il va regarder à l'intérieur qui j'ai appelé, qui j'ai téléphoné.
2: Pendant la formation de 2 heures, Karine et Amélie détaillent les comportements souvent observés chez les victimes et les phases de la violence entre partenaires intimes. Tension, agression, justification et réconciliation. Elles présentent aussi des témoignages vidéo.
3: Je revenais, je voyais, ça sent brûler dans la maison. Je me demandais c'était quoi. Je revenais dans le bain, toutes mes souvenirs d'enfance étaient brûlés parce qu'il ne voulait pas que j'aie de vie, j'y appartenais à lui.
1: Si vous passez à côté d'une dynamique de violence conjugale, vous pouvez passer à côté d'une situation potentiellement mortelle.
2: Les formatrices insistent entre autres sur les éléments non criminels dont les policiers peuvent être témoins, par exemple le contrôle coercitif. Amélie Bois.
1: Vous savez, il y a quelques années, les policiers arrivaient sur une intervention puis disaient « Bon, madame, c'est quoi qui s'est passé ce soir? » Puis après ça, la deuxième question était « Est-ce qu'il y a des éléments criminels dans cette situation-là? » Parce que s'il n'y en a pas, moi, je peux rien faire pour vous. C'est complètement faux. Les éléments criminels, ce qu'ils vont vous donner, c'est votre pouvoir d'arrestation. Mais votre pouvoir est beaucoup plus large que ça. C'est un pouvoir de sécurisation des personnes. Qu'est-ce que je peux faire même s'il n'y a pas d'éléments criminels dans la situation?
2: Ce pouvoir de sécurisation passe surtout par le savoir-être, c'est-à-dire le comportement des policiers lors de ces interventions. La sergente Karine Picard.
1: L'idée, c'est de le voir comme un mode d'enquête. Donc, ça va comprendre quoi? Le contexte de l'événement puis l'historique de violence. C'est intimidant au départ quand on commence. Nommez-le. Okay? Au-delà de ce que vous dégagez comme personne, du bagage que vous avez. Écoutez, madame, je vais vous poser des questions, mais mon objectif, c'est de comprendre. C'est de comprendre ce que vous vivez au-delà de ici, parce qu'on est inquiet.
4: On a aussi, j'avais comme oublié, mais on a un nouveau feuillet qu'on remet aux victimes.
2: Les futurs policiers écoutent attentivement, malgré les longues journées de formation qu'ils ont à suivre.
1: Donc, c'est vraiment aux victimes auprès de qui vous êtes intervenu. Donc, vous pouvez lui remettre ça. Il y a notamment des informations sur l'étranglement. Il y a votre numéro de téléphone. Il y a plein d'informations aussi pour elle, parce que du moment où vous la rencontrez, des fois, elle n'est pas toujours disponible psychologiquement. Elle vient de vivre quelque chose d'extrêmement difficile.
3: Il dit, je te le dis, si tu t'en vas, je te tue. Là, il m'a attrapé, il m'a jeté à terre. Il m'a traîné par les cheveux de l'entrée jusque dans la cuisine.
1: Donc, la phase d'agression, ça va être, comme je l'ai dit, des gestes un petit peu plus manifestes.
5: Caroline Girard, je suis responsable de l'équipe de lutte à la violence entre partenaires intimes pour la Sûreté du Québec.
3: Depuis quand, en fait, cette formation-là existe? Puis pour quelle raison?
5: Elle existe depuis environ 2 ans et demi, pas loin de 3 ans, où on a réussi à intégrer ce programme d'accueil-là qui dure 3 semaines, mais où on a 2 heures avec les recrues pour parler spécifiquement de la lutte à la violence entre partenaires intimes. Puis, tu sais, en violence conjugale, on pourrait penser, la police en a toujours répondu à ça, oui. Oui, mais non. Oui, dans la mesure où, effectivement, quand il y a des appels, on répond. Mais depuis 2021, surtout le 2020-2021, le rapport Rebâtir la confiance, comment on peut mieux répondre aux victimes de violences conjugales et de violences sexuelles.
2: Le rapport Rebâtir la confiance a été commandé par un comité transpartisan d'élus de l'Assemblée nationale. Il a été déposé en décembre 2020 à la suite de consultations avec de nombreuses victimes de violences entre partenaires intimes. Il est à l'origine de plusieurs changements, notamment dans la formation aux policiers. Au quartier général de la SQ à Montréal, la formation des nouveaux patrouilleurs tire à sa fin.
6: Mais ça, c'est votre précieux, OK? Ça, là, ça devrait vous suivre tout le temps.
2: La sergente Karine Picard et la conseillère Amélie Bois ont remis aux recrues un document, l'aide à la tâche. 4 pages grand format qui résument des éléments clés de la formation. Par exemple, quoi faire en cas de soupçon de violence entre partenaires intimes, quel formulaire remplir, mais aussi quelles sont les séquelles physiques et psychologiques d'un étranglement et quelles sont les stratégies de contrôle coercitif souvent utilisées par les auteurs de violence.
7: Agent Fortin, fait que nouvellement policier à la Sûreté du Québec, avec une expérience d'environ 3 ans comme policier à l'agglomération de Longueuil. Là.
8: Est-ce que tu as eu à intervenir dans des situations comme ça?
7: Ouais, malheureusement, oui. Là, nous, on en faisait quasiment une dizaine par jour. Fait que je pourrais en faire une à deux par chiffre, facilement.
2: Il estime qu'une formation comme celle qu'il vient de recevoir devrait être davantage valorisée.
7: Je pense que ça devrait être implanté partout au Québec, pas juste, mettons, à la Sûreté, mais de le faire dans des contextes qui sont différents. T'sais, je pense que n'importe quel humain, même si c'est pas des policiers, ça gagnerait à connaître ça. Avoir un lexique commun en tant que société. T'sais, on enseigne la réanimation cardio-respiratoire à tout le monde, mais pourquoi est-ce qu'on n'enseignerait pas justement c'est quoi une violence conjugale puis c'est quoi un contrôle coercitif? Je pense que ça sauverait des vies. Ouais.
2: Une opinion partagée par l'équipe de lutte à la violence entre partenaires intimes de la Sûreté du Québec. C'est d'ailleurs sur cette note que la conseillère et ex-intervenante auprès de victimes, Amélie Bois, termine la formation ce jour-là.
4: Vous allez changer la vie de certaines personnes, donc voilà, ben bonne suite.
2: Merci à vous. Ici Marie-Christine Bouillon, Radio-Canada, Montréal.
0: Et demain, Marie-Christine Bouillon va nous raconter comment des patrouilleuses changent des pratiques sur le terrain.

0: Le premier ministre Mark Carney et son homologue Daniel Smith de l'Alberta se sont entendus pour baisser le prix de la pollution en Alberta avec une cible de 130 $ la tonne dès 2040. Le gouvernement de Mark Carney repousse l'échéancier initial de 10 ans et réduit le prix fixé par l'ancien gouvernement de Justin Trudeau. J'en parle avec Juliane Lapointe, ma collègue à Ottawa. Bonsoir, Juliane.
1: Bonsoir.
0: Donc, c'est un accord qui est perçu comme un pas en arrière par des groupes environnementaux.
1: Ouais, la tarification du carbone, qui était quand même une des mesures phares du gouvernement Trudeau pour contrer les changements climatiques, faire payer les pétrolières, les gazières pour les décourager à polluer, les inciter même à investir dans des initiatives ou encore des mesures plus vertes. Mais maintenant, avec cette entente, Ottawa repousse l'échéancier à 2040. C'est 10 ans plus tard que prévu, comme vous l'avez dit. Et c'est ce que souhaitait l'Alberta. Mais à ce moment-là, on parle d'un prix qui serait fixé à 130 $ la tonne. C'est 40 $ de moins que ce qu'avait annoncé le gouvernement de Justin Trudeau à l'époque. En gros, quand on regarde tout ça, ces chiffres-là, ce qu'on finit par comprendre, c'est que le prix à payer pour chaque tonne de carbone produite par des pétrolières et gazières va grimper, mais va grimper plus lentement que prévu en Alberta. On n'a pas encore tous les détails, mais certains se demandent, bon, est-ce que ce prix sera fixé seulement pour l'Alberta ou pour d'autres provinces aussi? C'est une question ce que se posait le premier ministre de la Colombie-Britannique, David Eby, aujourd'hui. On l'a entendu dire qu'il est inquiet que ce soit seulement l'Alberta qui puisse bénéficier d'un prix plus bas sur le carbone pour ses industries, alors que d'autres provinces, dont la sienne, sont concurrentes aussi. Alors, il y a des questions, il y a de la déception aussi, déception de la part des groupes environnementalistes. On va entendre Rick Smith, président de l'Institut climatique du Canada, et Thomas Green, conseiller principal en matière de changement climatique à la Fondation David Suzuki.
2: Nous pensons qu'il s'agit d'un calendrier décevant. Attendre à 2040 pour atteindre un prix pour la tarification de carbone de 130 $ la tonne, c'est trop peu, trop tard.
3: C'est une capitulation devant Alberta et l'industrie pétrolière, c'est pas une négociation. Ça va faire que le Canada va polluer plus et, très inquiétant, on va perdre beaucoup d'opportunités dans l'économie propre.
0: Donc, il a dit une capitulation devant l'industrie. Qu'est-ce qu'en dit justement l'industrie?
1: Oui, l'entente est quand même bien accueillie. C'est vu comme une mesure nécessaire dans un contexte particulier, un contexte où l'industrie, elle doit se montrer concurrentielle. Et elle vient, cette entente-là, réduire les coûts d'exploitation pour les pétrolières. On en parlait. Favoriser donc le développement pétrolier albertain.

0: Mais la perception, c'est que même avec un prix réduit à 130 $ la tonne, ça reste élevé. La bonne nouvelle, c'est que l'industrie va avoir 14 ans pour l'atteindre, ce prix-là, et non pas 4 ans. Mm-hmm. Shannon Joseph, elle est présidente de Energy for Secure Future. Elle dit que ce sera un moyen d'être peut-être moins pénalisé, de miser davantage sur des projets, un projet de pipeline vers l'Ouest, par exemple, peut-être. On va l'écouter.
1: On est dans un moment d'urgence où le monde a besoin d'énergie et on doit faire ce qui est nécessaire pour faire venir l'investissement et pour construire des choses. Sinon, il n'y a rien qui va se construire.
2: Est-ce qu'il y a de la grogne au sein du caucus de Mark Carney? Parce que c'est quand même un recul par rapport aux ouais. cibles de Justin Trudeau. Donc, de la grogne face à sa façon dont il gère l'environnement?
0: Oui, on le sent de plus en plus et d'ailleurs, bon, on l'a vu avec Stephen Guilbeault, ancien ministre libéral de l'Environnement, qui avait été très critique des façons de faire de Mark Carney en termes de politiques environnementales.
2: Mais qui a dit publiquement... démissionné de son poste.
0: Exactement, mm-hmm. et qui on a entendu la semaine dernière, mais encore plus tôt cette semaine, dire que ce que fait Mark Carney, c'est aller encore plus loin que l'ancien premier ministre Stephen Harper. Donc, il y a de ces voix qui sont publiques, il y en a d'autres, par contre, qui nous parlent à nous dans les couloirs, qui nous envoient des messages pour nous dire qu'on sent un certain malaise chez ces libéraux-là, mais qui ne vont pas prendre la parole publiquement, du moins pour l'instant. Dans l'opposition, l'on ne se gêne pas, bien sûr, pour affirmer que c'est un recul. Au Bloc québécois, par exemple, encore aujourd'hui, on en parlait, il y a le porte-parole en matière d'environnement, Patrick Bonin, qui, lui, accuse le gouvernement Carney d'agir sans avoir lancé de signaux en ce sens aux électeurs canadiens.
3: Il n'y a personne qui a voté pour ce parti en disant... on accepte que vous abandonniez la lutte climatique. L'obligation de mettre un prix sur la pollution, de faire payer les pétrolières pour leur pollution, eh bien, c'est en train d'être mis de côté pour satisfaire l'Alberta.
0: Le premier ministre Mark Carney qui doit se rendre en Alberta vendredi pour signer ce protocole d'entente avec l'Alberta. On devrait avoir d'autres détails à ce moment-là.
2: Julianne Lapointe, merci beaucoup.
0: Je vous en prie.
2: Au revoir.
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0: On vous parle maintenant du sommet très attendu entre Donald Trump et Xi Jinping. Très attendu parce qu'il représente les deux plus grandes économies de la planète. Dans un contexte de bouleversement mondial, vous entendiez l'accueil du président américain à Pékin hier soir, donc ce matin, notre heure. Donald Trump qui s'apprête à rencontrer le président chinois pour une séance de travail dans le cadre de ce sommet de deux jours, qui a pour but de résoudre des différends commerciaux entre les deux puissances. On en discute avec notre correspondant en Asie, Philippe Leblanc. Bonjour Philippe.
1: Bonjour.
0: Donc rencontre attendue aussi parce que ça faisait presque 10 ans qu'un président américain n'était pas allé en Chine.
1: Oui, c'est la première visite d'un président américain depuis 2017 et le premier déplacement de Donald Trump à Pékin depuis ce moment-là, donc depuis son retour à la Maison-Blanche et depuis la guerre tarifaire avec la Chine. La rencontre, on s'en rappelle, avait été prévue pour le mois de mars, mais reportée en raison de la guerre en Iran. Et là, on l'entendait, l'avion présidentiel Air Force One s'est posé à 19h50 heure locale, 7h50 du matin, heure de l'Est, avec une cérémonie d'accueil sur le tarmac, mais le président chinois Xi Jinping n'était pas là. Il y avait plutôt d'autres délégués qui étaient sur place. Et une première rencontre de travail donc est prévue, vous l'avez dit, au palais de l'Assemblée du peuple à la place Tiananmen vers 10h15, notre heure, donc 22h15, heure de l'Est. Et ce sera suivi d'une visite en après-midi du Temple du Ciel. C'est un complexe impérial datant du 15e siècle. Et en amont de ce sommet-là, le secrétaire américain au Trésor, Scott Bessent, a eu des pourparlers mardi avec le vice-premier ministre chinois à Séoul. Les échanges, d'ailleurs, ont été qualifiés de francs et de constructifs pour éviter que la guerre commerciale ne dérape.
0: Mm-hmm. Les yeux de la planète vont être rivés sur cette rencontre-là, mais je dirais en particulier ceux des Taïwanais. Parce qu'il y a des analystes qui se demandent si l'appui américain à Taïwan pourrait devenir une monnaie d'échange avec la Chine.
1: Ben, il y a de l'appréhension tant au gouvernement taïwanais que dans une partie de la population. Parce que Donald Trump a affirmé que la question de Taïwan, donc l'île

0: technologie, l'Iran, ben certains craignent qu'il va sacrifier l'appui américain à Taïwan pour obtenir une entente. D'ailleurs, on peut écouter à ce sujet-là Mathieu Duchâtel, qui est directeur des études internationales à l'Institut Montaigne, qui parle de ce que recherche la Chine.
1: La diplomatie chinoise travaille à obtenir une déclaration présidentielle, donc de la part du président Trump, qui au minimum porterait sur une opposition des États-Unis à l'indépendance de Taïwan, alors qu'aujourd'hui la position officielle américaine c'est que les États-Unis ne soutiennent pas l'indépendance de Taïwan. Donc l'idée de la Chine c'est d'obtenir de la part du président Trump une déclaration qui ferme le jeu politique sur Taïwan.
2: Et comment la Chine pourrait faire pression sur Téhéran dans ce contexte-là, parce que c'est, j'imagine que c'est un peu ce que veut aussi Donald Trump dans cette rencontre.
0: Ouais, oui, il sera assurément question de la guerre en Iran et il espère obtenir l'appui de la Chine parce que le pétrole iranien, le pétrole qui transite dans le détroit d'Ormuz se dirige à 80% et plus vers l'Asie, en majorité vers la Chine. On voit les effets de certaines pénuries un peu partout en Asie et même en Chine. Donc, Trump et son entourage espèrent que Pékin puisse faire pression pour dire à Téhéran d'alléger ses positions, mettre fin rapidement au conflit pour pouvoir garantir le passage des navires parce que Donald Trump va essayer de miser sur le fait que l'économie chinoise est encore en crise et que la guerre en Iran, ça risque de déstabiliser davantage cette économie-là déjà fragile.
2: Donc, on a parlé de Taïwan, on a parlé de Téhéran. Le président américain est aussi accompagné d'une importante délégation. Donc, les autres sujets qui devraient être abordés lors de la rencontre, douane, j'imagine les droits de douane, les voitures et quoi d'autre?
0: Ben, il va être beaucoup question de commerce, effectivement, là, de tarifs douaniers, de haute technologie, de terres rares, mais aussi d'achat d'avions américains, Boeing, de soldats américains. Et c'est pas pour rien que le président Trump est accompagné de plusieurs membres de son administration, mais aussi d'une vaste coalition de gens d'affaires américains, comme Elon Musk, comme le chef de NVIDIA, Jensen Huang, comme Tim Cook d'Apple. Donc, on veut, et Donald Trump l'a écrit sur Truth Social, que la Chine ouvre son marché aux gens d'affaires américains.
2: Donc, un sommet très attendu dans quelques heures. Philippe Leblanc, merci de suivre ça pour nous.
0: Merci, au revoir.
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2: Et avec François, on va parler du Royaume-Uni. Il y a le roi Charles III qui a lu aujourd'hui le traditionnel discours du trône qui est censé présenter le programme du gouvernement à l'ouverture d'une session parlementaire. Mais cette fois-ci, le discours intervient au moment où le premier ministre travailliste Keir Starmer fait l'objet d'une rébellion interne dans son parti et que plusieurs observateurs se demandent combien de temps encore il va pouvoir exercer le pouvoir. Bonsoir François.
4: Bonsoir Madeleine.
2: D'abord, avant de parler du contexte politique, un mot sur ce discours du trône.
4: Bon, alors, ce discours préparé par le cabinet du premier ministre, mais lu par le roi avec la pompe de Westminster, il se présentait comme réformiste, avec un dosage, je dirais, de gauche et de centre-droit. Resserrement, c'est dur sur l'immigration, il sera plus difficile d'obtenir le statut de réfugié. Réforme et numérisation, tiens, du système de santé publique. Réforme du code du logement, favorable pour certains points aux locataires, renationalisation de la sidérurgie britannique qui était passée au fil des ans aux mains d'intérêts chinois. Et puis, en politique internationale, le gouvernement Starmer préconise un rapprochement avec l'Union européenne, ses normes commerciales, 10 ans tout juste après le vote en faveur du Brexit, aujourd'hui largement perçu négativement au Royaume-Uni. Il a été aussi question d'une harmonisation de la défense avec les Européens face à la menace russe et à l'éloignement des États-Unis.
2: Alors ça, c'est le discours du trône, mais Keir Starmer, qu'il d'une certaine façon, est très menacé lui-même.
4: Oui. Alors, il est menacé, oui, mais par une rébellion interne. Mm-hmm. Parce qu'au Parlement, je rappelle, sur les 650 députés à Westminster, plus de 400, je pensais 403 sont travaillistes, seulement 120 conservateurs, quelques 70 libéraux, démocrates. Donc, toujours une forte majorité, mais un gouvernement perçu comme faible et velléitaire avec un leader qui s'impose pas, surtout après les élections locales et régionales de la semaine dernière, où les travaillistes ont obtenu en moyenne 17% des suffrages et se sont fait balayer de la plupart des conseils municipaux et la panique qui s'en est suivie à l'intérieur de ce gouvernement qui est, je le rappelle, ultra majoritaire en siège, mais ultra minoritaire en termes d'appui populaire, eh bien, ça s'est traduit hier par cette déclaration de 80 députés réclamant rien de moins que la démission de Keir Starmer, le premier ministre de leur propre parti.
2: Et arrive ce discours du trône, c'est un peu surréaliste.
4: Ah oui, dans le contexte, tout le monde avait, en écoutant le roi, tout le monde avait en tête ce qui se passe. Ça ressemblait un peu à une trêve illusoire qui masquait à peine la tempête qui grondait dans les coulisses et qui gronde toujours. Alors, déclaration de la leader de l'opposition l'opposition Kemi Badenoch,

0: Elle est là depuis un an et demi au Parti conservateur, en réponse donc au discours du trône. Elle a dit qu'il est, je la cite, « absurde que le gouvernement présente un programme alors que plusieurs de ses membres démissionnent et qu'un grand nombre de députés travaillistes exigent la démission de leur premier ministre. S'ils soutiennent ce programme législatif, pourquoi veulent-ils se débarrasser du chef? Et s'ils ne le soutiennent pas, que faisons-nous donc ici? » Et de fait, en plus cette déclaration des 80, il y a eu la démission ces derniers jours de 4 ministres et secrétaires d'État. Mais Mme Badenoch a oublié de dire que son propre Parti conservateur est tout aussi impopulaire que le Parti travailliste, avec le même score la semaine dernière de 17% d'appui aux élections aux élections locales et régionales.
1: Donc, des démissions, mais on parle beaucoup du ministre de la Santé, qui, lui, est encore en place, mais qui pourrait démissionner et qui pourrait exiger une course à la direction du parti.
0: Il s'appelle Wes Streeting. C'est le journal The Times qui l'affirme aujourd'hui en disant qu'il y a eu une réunion peut-être houleuse dans les dernières heures entre Starmer et Streeting, où ce dernier lui aurait annoncé son intention de le défier. Et affirmant que ce ministre va démissionner demain jeudi. Alors, ce Streeting, un homme de 43 ans, partisan d'une privatisation partielle de la santé, il est perçu comme un représentant de la droite du parti, dans la lignée, quoi, du New Labour de Tony Blair dans les années 1990 et 2000. Il a aussi entretenu, et ça c'est un poids pour lui, une amitié controversée avec Peter Mandelson. Ça, c'est l'ancien ministre qui avait été nommé ambassadeur aux États-Unis avant d'être congédié à la fin de l'année dernière à cause de sa proche relation avec Jeffrey Epstein, un scandale qui a durement plombé le gouvernement Starmer. Mm-hmm. Par ailleurs, selon la presse britannique, il n'est pas évident que les 80 qui ont publiquement appelé Starmer à la démission, les députés, se soient coordonnés avec Streeting. Plusieurs de ces protestataires représenteraient plutôt l'aile gauche du Parti travailliste. Donc, ça vient des deux bords, l'opposition.
1: Donc, un parti très divisé.
0: Oh oui, dans la plus pure tradition britannique, Madeleine, ou dans plusieurs épisodes historiques, on le sait, de Winston Churchill à Tony Blair, en passant par Margaret Thatcher, ils se font débarquer non pas par l'opposition à une élection, mais par leur propre troupes qui ne les suivent plus. Alors, Keir Starmer a beau dire aujourd'hui que les travaillistes ont une grosse majorité en siège, et c'est vrai, que le pays a besoin de stabilité dans une période historique qui est périlleuse, à l'interne comme à l'international, et ça aussi c'est vrai, ben, qu'une course à la direction actuelle, dit-il, ce serait la paralysie gouvernementale pendant des mois. Eh bien, le gouvernement, malgré tout ça, le mouvement de contestation semble bien lancé, il vient des deux bords, avec non seulement le droitiste, donc on l'a dit, West Streeting, mais également la gauche, qui active avec des candidats potentiels à la succession, qui s'appellent par exemple Angela Rayner, ancienne ministre du logement, figure emblématique de l'aile gauche assez radicale, qui pourrait poser sa candidature. On parle aussi beaucoup du très populaire maire de Manchester, il s'appelle Andy Burnham, et lui aussi appartient à l'aile gauche du parti. Le problème pour lui est qu'il ne siège pas à Westminster, ce qui pourrait être un empêchement. Alors vous voyez, la pagaille politique reprend 5 ans à peine après la fin du psychodrame Brexit.
1: Est-ce que Keir Starmer va pouvoir s'accrocher? On va surveiller ça. François Brousseau, merci.
0: Au revoir.
1: Au revoir. Restez à l'écoute plus tard à l'émission. Saviez-vous que terminer un texto par un point, ça peut être insultant? Que doit-on comprendre de ces sensibilités liées à la ponctuation? Mais d'abord, si vous êtes un utilisateur du métro de Montréal, vous avez peut-être eu cette impression que la consommation de drogue augmente dans les stations. En fait, ce n'est pas qu'une impression. La consommation a même fortement augmenté, le nombre de surdoses aussi. Et nos collègues Camille Gaillard et David Gentilé ont fouillé le dossier. Et David est avec nous ce soir pour en parler. Bonsoir, David.
2: Bonsoir.
1: Les chiffres sont clairs. La crise qu'on vit ailleurs, se répercute dans le métro de Montréal.
2: Ouais, avant la pandémie, c'était rarissime d'avoir de la consommation de drogue dure dans le métro. Là, je vous dirais, comme utilisateur fréquent, j'avais remarqué même du crack, de l'héroïne, de l'injection, bref, un peu de tout. Parce qu'il y a eu une hausse de 20% du nombre de sans-logis depuis quelques années à Montréal, parce que les nouveaux cocktails de drogue sont plus brutaux, sont plus difficiles pour les utilisateurs. La conséquence, effectivement, elle se répercute dans le métro. Le nombre d'opérations, d'interventions pour consommation de drogue dans le métro par les constables de la Société de transport de Montréal, on est passé de 661 en 2023 à 1986 en 2024 et à 4000 en 2025. Écoutez, c'est 6 fois plus. Donc oui, on consomme plus. Et oui, cependant, il faut dire que les constables de la STM tentent d'intervenir un peu plus pour rétablir un sentiment de sécurité. Là-dessus, on écoute M. Gabriel Carignan, qui est le responsable de la sûreté à la STM.
3: Ça veut dire qu'il y a plus de consommateurs, il y a plus de consommation dans nos stations. Ce qu'on fait essentiellement, c'est que dans les stations, notamment du centre-ville, il y a plus de personnel de sûreté qui patrouille ces stations-là. Donc, sur le terrain, ils vont initier aussi plus d'interventions.
1: C'est peut-être une conséquence, et c'est évidemment une conséquence de ça. Les surdoses sont aussi en augmentation.
2: Ouais, là aussi c'est assez spectaculaire. L'administration de naloxone, on l'avait fait 25 fois en 2023, ça a augmenté graduellement et uniquement pour les 4 premiers mois de l'année, on en a administré une centaine de doses à la STM. Oui, il y a des drogues plus fortes qui débarquent entre guillemets sur le marché. Là-dessus, on écoute David Kaiser de la Santé publique de Montréal.
4: Donc, on a quand même des variations de mois en mois et d'année en année. Puis là, on est dans une période, effectivement, depuis peut-être 6 semaines, 2 mois, où ce qu'on voit une augmentation marquée du nombre de surdoses. Quand on parle d'opioïdes plus puissantes, ça se peut que ça prenne plus de naloxone pour avoir le même effet. Puis c'est certain que quand on parle, par exemple, de benzodiazépines, c'est pas des substances qui répondent à la naloxone.
2: Donc, ça ne répond pas à la naloxone et ça, ça devient assez inquiétant.
1: Est-ce qu'il y a une façon d'envisager un renversement de tendance, David?
2: Écoutez, le syndicat qui représente les constables nous dit qu'ils devraient être plus nombreux. Il y en a 170, mais le métro de Montréal, il est extrêmement étendu. Bien sûr, pour l'avoir vu lors de reportages, la présence d'intervenants sociaux qui orientent les plus vulnérables vers des ressources, ça aide aussi. Écoutez, ça semble avoir un certain effet parce que tout de même, on constate pour les premiers mois de 2026, une légère baisse du nombre d'interventions pour consommation de drogue. Est-ce qu'il y aurait potentiellement une éclaircie? On vous en reparlera à la fin de l'année.
1: David Gentili, merci.
2: Bonne journée.

0: La victoire s'est qualifiée pour la première finale de son histoire. Et pour en parler, on rejoint Christine Roger qui a assisté au match hier soir. Christine, bonsoir.
1: Bonsoir.
0: Alors, Christine, Montréal a éliminé le Minnesota en 5 matchs. C'était un match sans lendemain pour la victoire de Montréal.
1: Ouais, tout un match, un spectacle pour les partisans à la Place Belle, mais ça n'a pas été facile, hein, cette série-là, pour la victoire de Montréal. Une série extrêmement serrée. 4 des 5 matchs se sont terminés par une différence d'un but. Il y a eu un calendrier très éreintant, notamment 3 matchs en 4 jours. Il y a eu, évidemment, des prolongations. Il y a eu, j'allais dire, ce virus, mais on sait pas trop ce qui s'est passé. Je sais même pas si on va le savoir réellement un jour. On se souviendra que le match numéro 5 devait avoir lieu lundi et 2 heures avant le coup d'envoi, ben, ça a été reporté à mardi finalement. Et hier, ben, la victoire a eu besoin du brio vraiment de la gardienne de but Anne-Renée Desviennes, comme elle l'a fait tout au long de la saison. Il y a une autre Québécoise aussi, Catherine Dubois, qui avait eu une promotion sur le premier trio et qui est parvenue à marquer son premier but des séries éliminatoires. Mais il y a surtout eu la fameuse Marie-Philippe Poulin, hein, c'est la dame des grandes occasions, celle qu'on appelle Captain Clutch, qui encore une fois est venue faire la différence en marquant ce but gagnant. C'est pas la première fois qu'elle fait la différence dans un match sans lendemain. Un match aussi important, mais Madeleine, ce qui est vraiment impressionnant dans cette histoire cette fois-ci, c'est que Marie-Philippe Poulin, elle traîne une blessure importante au genou droit depuis les Jeux olympiques, depuis février dernier. Et malgré tout, malgré le fait qu'on sent qu'elle souffre, on sent que c'est pas facile, ben hier, c'est comme si elle avait un second souffle, hein, comme si elle était en mission et on sent qu'elle est vraiment contente de finalement atteindre la grande finale. On peut l'écouter.
2: On peut être très content de nous-mêmes. À la fin de la journée, on n'a pas fini. Je pense juste de récupérer, être excité. T'sais, on dans ce moment-là, on est privilégié d'être là. On le mérite. Mais pour être honnête, ça va être un match à la fois. Puis il faut que c'est sur nous-mêmes. Je pense qu'on sait qu'Ottawa, très bonne équipe, puis nous aussi. Alors, ça va être une très bonne série.
0: Donc, Marie-Philippe Poulin qui parle d'Ottawa, parce que là, la victoire va affronter la charge d'Ottawa en grande finale. C'est une finale 100% canadienne, donc une première encore une fois dans l'histoire de la Ligue.
1: Oui, on aura automatiquement de nouvelles championnes de la Coupe Walter parce que c'est le Minnesota qui avait remporté les 2 premières éditions. Et vous savez, Montréal a connu une saison phénoménale, a terminé au premier rang de la LPHF et ça venait avec un certain privilège. La victoire pouvait choisir son adversaire lors du premier tour. On a choisi le Frost, on a eu la main heureuse et là, on se retrouve contre Ottawa. Pendant la saison, ben, il y a eu une victoire du côté d'Ottawa et tous les autres matchs ont été remportés par Montréal. Mais on s'attend surtout à un duel de gardiennes de but. Gwyneth Phillips, du côté de la charge d'Ottawa, ben c'est elle qui avait remporté à elle seule la série l'année dernière contre Montréal. Et Anne-Renée Desviennes, probablement présentement la meilleure gardienne au monde. Donc, on s'attend à un duel

0: extrêmement relevée, peut-être une série assez longue, mais ça va être très court, hein, la période de repos pour la victoire de Montréal. En fait, c'est aujourd'hui, c'est maintenant ou jamais, parce qu'on reprend les
1: demain.
0: On reprend les activités. Ouais, dès demain à la Place Belle, et ce sera un match aux deux jours jusqu'à temps qu'on détermine l'équipe gagnante, l'équipe qui va soulever cette fameuse Coupe Walter.
2: Donc, il y a un certain engouement quand même pour ce sport-là.
0: Ouais.
2: Et là, la Ligue, on comprend aussi qu'elle est en expansion, c'est ce qu'on a appris aujourd'hui.
0: Expansion à grande vitesse, je vous dirais. Déjà, l'année dernière, on a ajouté deux nouvelles équipes pour cette année, donc Seattle et Vancouver. On a annoncé il y a quelques jours, quelques semaines, que Détroit s'ajouterait à l'automne prochain. Et là, aujourd'hui, on annonce la venue de Las Vegas et de Hamilton. C'est sûr que ça déçoit énormément de Québécois qui espéraient voir Québec et finalement avoir une équipe d'expansion. Ça sera pas pour tout de suite. C'est quand même, pour certains, surprenant de voir Hamilton obtenir une équipe dans une ville qui est à 50 minutes, une heure de Toronto. On sait qu'il y a déjà l'équipe des Sceptres, donc on va devoir se partager la base de partisans. Et la LPHF, ben, qu'est-ce qu'on a fait depuis 3 ans? C'est qu'on a fait la grande tournée, le Takeover Tour. Donc, on a visité pour des événements spéciaux différentes villes au Canada et aux États-Unis. Et on nous avait dit que c'était un peu des épreuves tests, hein, on testait des marchés. Et voilà qu'on va à Hamilton, à Las Vegas, et les rumeurs disent qu'il y aura aussi San Jose, 3 villes que la LPHF n'a jamais visitées.
2: Oh.
0: Donc, c'est pour ça que je vous dirais que les observateurs sont pris un peu par surprise présentement. Mais bon, voyons voir. Faisons confiance à la LPHF parce que jusqu'à maintenant, ben, c'est un vif succès, cette ligue-là, un peu partout à travers le Canada et les États-Unis.
2: Christine Roger, merci.
0: Merci, au revoir.
2: Et cette euphorie, c'est celle des partisans du Canadien de Montréal. Malgré une défaite hier soir face aux Sabres de Buffalo, des milliers de personnes étaient rassemblées, comme à chaque match, devant le Centre Bell à Montréal. Partout au Québec, l'engouement se vit également loin des arénas, dans les bars, les restaurants, à la maison, ou bien dans les résidences pour personnes âgées où la fièvre du hockey s'est installée. Voici le reportage d'Alexandre Lepoutre.
3: Qu'est-ce qui se passe à toi?
4: Okay.
3: Soir de match! Alors, ceux qui veulent venir comme d'habitude au sous-sol, vous êtes les bienvenus.
4: Merci, merci.
3: On a de la vie.
5: Dans la résidence Les Richeloises, à McMasterville, en Montérégie, la frénésie des séries est bien palpable.
6: Regardez mes résidents. Je leur ai tout... Ceux qui n'avaient pas de chandail des Canadiens, je leur ai toutes fait des petits écussons.
7: Bonjour. Mon nom, c'est Nadia Charrette. Je suis coordonnatrice des loisirs à la résidence depuis bientôt 5 ans. Fait que là, depuis que toutes les séries sont commencées, on suit chacun des matchs du Canadien religieusement. On est ici avec nos chips, notre popcorn, notre liqueur, notre bière. Puis, on écoute les matchs, on encourage, on crie contre les arbitres quand ils font des mauvais moves. On chicane après aussi. Il y a de la vie, là. C'est vraiment le fun.
8: Donc, c'est pas le Centre Bell, mais il y a de l'ambiance quand même.
7: Ah, OK, oui. Mais ça, nous, on appelle ça notre mini Centre Bell, là.
5: Le popcorn est en préparation. Et les résidents s'installent sur de grands fauteuils marron confortables devant un vidéoprojecteur.
7: On est pas mal beaucoup, ça le comble, fait que on va sortir d'autres chaises.
5: Et à quelques secondes du début de la rencontre,
9: son front est

0: L'euphorie monte ensuite d'un cran.
1: Moi, je m'appelle Daniel Germain. Moi, je suis là ce soir parce que, premièrement, mon fils et ma belle-fille écoutaient toujours le hockey. J'adore ça maintenant. Puis, j'aime ça voir les Canadiens compter des buts. Puis, je chicane des fois. Hein. C'est ça que je trouve drôle. C'est plaisant, c'est agréable. Mon fils, il n'en revient pas. Il dit, maman, t'aimes le hockey? Je dis, oui. J'adore même le hockey.
2: Tiens-le, le panier. Comme ça? C'est confortable comme ça?
3: Oui.
2: Oui? Reste comme ça, tiens-le. Comme ça, maman va faire le nœud.
0: Comme dans une aréna, on vient apporter aux spectateurs nourriture et boissons. Et c'est Béatrice, 5 ans, la fille de Nadia, qui s'en charge.
2: En plus, quand elle passe les choses, là, elle reçoit du type.
0: En plus?
2: Oui. Fait qu'elle trouve ça belle fun.
0: À chaque avancée du tricolore.
1: Ah ouais, t'es capable. Bravo!

0: Et quand l'adversaire prend le dessus...
1: On leur a donné une chance et on fait un but. C'est fini. Maintenant, c'est nous.
0: Regarder le hockey, c'est pour beaucoup se replonger dans les souvenirs. Maurice Simard.
2: Ben moi, là, regarde, c'était avec mon père, là. Tous les deux, quand c'était le hockey, là, c'était tous les deux, on restait ensemble. Moi, là, il y avait une game de n'importe quoi ailleurs, là. Nous autres, c'était là qu'on restait. Puis ça, j'ai fait ça avec mon père, là, pendant tout le temps que mon père était en vie. Ça fait que j'ai encore garde de ça dans moi. J'oublierai jamais ça.
3: Voulez-vous vos serviettes blanches?
1: Oui!
0: La passion du hockey n'a jamais quitté non plus Lise Lévesque, 91 ans.
1: Oh, parce que les Canadiens, pour moi, ça a été bien important depuis que je suis toute petite. J'allais même regarder les parties au Forum.
0: Puis quels souvenirs vous gardez de ces années au Forum, justement?
1: Des belles années, des belles, belles années. Jean Béliveau, Guy Lafleur, toutes ces belles années-là de hockey qu'on avait, que c'était tellement beau. Aujourd'hui, c'est plus difficile, hein? On a de la misère à se déplacer, fait qu'on va pas tellement loin.
3: Y a-t-il des femmes de hockey ici dans la salle ce soir? Yeah!
0: Vivre ces séries ensemble, c'est aussi une façon de briser la solitude. Ginette Saint-Pierre et Réjean Lévesque.
4: Ici, toute seule, ben, j'aime mieux qu'on se met en gang, puis il y a de l'ambiance.
5: Ça fait 2-3 fois qu'on vient pour assister, puis c'est le fun, c'est une bonne ambiance, c'est réellement agréable. Ça nous donne l'occasion, nous autres, ça fait pas longtemps qu'on est ici, ça nous donne l'occasion de faire des contacts et d'apprendre à connaître les autres résidents.
0: Et peu importe si les Canadiens ont perdu ce soir-là contre les Sabres de Buffalo.
6: Mes résidents m'ont dit, ben là, faut que tu fasses une base de sucre à crème puis que t'envoies ça à l'équipe, tu vas voir, ils perdront plus jamais avec l'énergie que ça va leur donner.
0: Tous ces résidents en ont vu d'autres, mais cette fois, ils ont une certitude.
1: Les Canadiens, ils vont remporter la Coupe Stanley.
5: Il faut qu'ils gagnent. C'est pas compliqué, il faut qu'ils gagnent.
0: Ici Alexandre Lepoutre, Radio-Canada, McMaster-Vierre.
7: Il faut qu'ils gagnent. Alors, c'est demain le prochain match. En ce moment, la série est égale 2-2.

0: Au Québec, les vétérinaires mettent en garde contre le parvovirus canin. En raison d'une éclosion qui a été signalée à la fin du mois dernier en Estrie, le virus a aussi fait son entrée à Montréal où un chihuahua est mort plus tôt cette semaine, quelques jours après avoir contracté la maladie. On fait le point avec ma collègue Greta Juris. Bonsoir Greta.
1: Bonsoir Madeleine.
0: Donc c'est un virus très contagieux.
1: Très contagieux, un virus qui a toujours existé, qui est présent partout au Canada et en Amérique du Nord. Il s'agit aussi de l'un des pathogènes les plus redoutés chez le chien en raison de son taux de mortalité élevé, surtout chez les chiots non vaccinés. Et pour vous donner une idée, Madeleine, le taux de survie varie entre 20 à 50% en cas d'une prise en charge rapide. Mm-hmm. C'est aussi un virus qui se propage principalement par contact direct avec les matières fécales, les vomissements et la salive d'un chien infecté, mais aussi par contact indirect, par exemple par le biais de surfaces infectées. En plus, le pathogène est très résistant parce qu'il peut rester dans les selles pendant des mois, même après la disparition des symptômes.
0: Donc des mois? C'est bien ça?
1: Tout à fait, oui.
0: Greta, donc, quels sont les symptômes qu'on devrait surveiller?
1: Eh bien, puisque le virus s'attaque principalement au système digestif et au système immunitaire, il y en a plusieurs. Voici la présidente de l'Association des médecins vétérinaires du Québec, la docteure Valérie Bissonnette.
2: La léthargie, d'abord, donc c'est une grande fatigue, puis ensuite c'est des symptômes gastro-intestinaux qui arrivent, donc des vomissements répétés, de la diarrhée hémorragique qui est... parfois très, très impressionnante. Il y a également de l'inappétence, donc ils vont même pas vouloir manger vraiment. Donc, c'est essentiellement des symptômes gastro-intestinaux, mais le système immunitaire de l'animal va être affecté également. Donc, ça entraîne une détérioration assez rapide de l'état de l'animal.
0: Et l'ampleur de la propagation du virus au Québec, est-ce qu'on la connaît?
1: Non, pas vraiment, parce que le parvovirus n'est pas à déclaration obligatoire et il y a donc pas de statistiques à ce sujet-là. Il est donc difficile de connaître le nombre de cas au Québec, mais l'Association des médecins vétérinaires du Québec et la SPCA de Montréal s'accordent pour dire tous les deux que la seule éclosion en ce moment est celle en Estrie, même si le pathogène est présent partout au pays. Mais tout ça n'empêche pas les propriétaires de chiens d'être un peu plus inquiets, comme cet homme qui s'est confié à nos collègues de la télévision dans un parc de Montréal plus tôt aujourd'hui.
3: C'est sûr qu'on fait attention à tout ce qu'ils mangent, tu sais, les autres chiens au parc à chiens, ben c'est sûr qu'on est... c'est sûr qu'on connaît pas mal tout le monde, on les voit souvent. Fait que, c'est sûr que si notre chien est malade, on vient pour le parc à chiens. On fait ce qu'on peut, puis on espère juste que les chiens soient corrects. Là.
1: Cet autre Montréalais ne s'inquiète pas outre mesure, on peut l'écouter.
4: Nous, la relation qu'on a avec notre chère Simone, c'est d'avoir son carnet de vaccination à jour et puis de s'assurer qu'elle bouffe pas de déchets dans la rue et voilà. Mais c'est tout, hein, ça s'arrête là.
0: Carnet de vaccination à jour, parce que la vaccination semble être la meilleure façon de se protéger contre le parvovirus.
1: Tout à fait, et les vétérinaires sont unanimes à ce sujet. On peut écouter la vétérinaire en chef de la SPCA de Montréal, Gabrielle Carrière.
5: Pour les animaux qui sont pas vaccinés, je pense que s'il y a quelque chose qui est à retenir pour la population, c'est que la vaccination contre le parvovirus est très, très, très efficace pour les chiens lorsque la vaccination est complétée. Là, évidemment, un chiot doit être vacciné régulièrement, continuer à être vulnérable tant qu'il n'a pas fini sa vaccination, mais c'est vraiment un outil qui fonctionne très bien.
1: En fait, Madeleine, le taux d'efficacité du vaccin qui d'habitude fait partie des vaccins de base donnés aux chiens est de près de 100%, surtout chez les animaux matures, selon l'AMVQ. Un autre avantage, Madeleine, la vaccination protège aussi indirectement d'autres animaux de compagnie, comme le souligne la présidente de l'AMVQ, la docteure Valérie Bissonnette.
2: Le virus des chiens peut se transmettre aux chats. On pense que le virus des chats a moins de chances de se transmettre aux chiens. Donc, il y a plusieurs familles de parvovirus. Par contre, celle des chiens serait transmissible à plusieurs espèces, dont le chat, le furet également.
1: Et puis, rappelons que le parvovirus est tout aussi dévastateur pour le chat qu'il est pour les chiens.
0: Greta Juris, merci beaucoup.
1: Je vous en prie.

0: Pour les fidèles de l'émission, vous le savez, on vous parlait hier des nouveaux mots dans le Petit Robert. C'est un sujet qui a suscité pas mal de réactions parce que, en fait, je le sais, là, que le français est un sujet sensible et ça m'a donné envie de vous parler de la façon d'écrire par texto. En fait, récemment, là, je parlais à mes neveux et nièces qui m'ont appris qu'il ne fallait pas mettre de point à la fin des phrases. Et comme bonne journaliste, ben, j'ai douté. Et là, mon neveu m'a sorti un article du Courrier international où on écrivait, écoutez bien ça, la plupart des gens civilisés le savent, on ne met pas de point à la fin d'un SMS, donc à la fin d'un texto. J'avoue que j'étais un peu insultée. Mais je me suis dit, ça vaut la peine d'en parler. Et avec nous ce soir, Mireille El-Shakar, elle est professeure de linguistique à l'Université Luc. Elle a écrit l'essai « Délier la langue pour un nouveau discours sur le français au Québec ». Mireille El-Shakar, bonsoir.
1: Bonsoir.
0: Madame El-Shakar, je reviens à cet article du Courrier international là que j'ai cité, qui m'a été référé par mon neveu. C'est un article en fait qui date de quelques années, mais ça disait dans cet article-là, mettre un point à la fin d'un SMS, donc d'un texto, ça équivaut à envoyer un vent glacial à son interlocuteur. Comment on en est arrivé là?
1: J'adore cet exemple et puis je pense qu'on a tous déjà eu des petits malentendus avec nos adolescents. Moi, j'ai eu le malheur d'écrire « OK » à mon fils et il était persuadé que j'étais extrêmement fâchée contre lui parce que, paraît-il, il faut mettre deux « K ».
0: Avez-vous mis un point en plus?
1: Non, je suis pas allée jusque-là. Oui. Mais non, en fait, c'est des pratiques qui sont récentes, qui sont nouvelles. Et quand c'est le langage des jeunes en particulier, ben il y a une nouvelle série de règles qui vont se mettre en place. Donc, des fois, on a l'impression que les jeunes parlent mal, qu'ils ne respectent pas les règles de la langue, de la grammaire. Ben dans ce cas-ci, on voit justement que non, une langue, ce n'est fait que de mots et de règles. Et dans le cas du langage très codé des textos, de tous les réseaux électroniques, mais on voit qu'il y a des nouvelles règles qui se mettent en place parce que c'est une nouvelle manière de communiquer par l'écrit.
0: Et pourquoi un point? Est-ce qu'on peut l'expliquer pourquoi un point?

0: c'est significatif, ça signifie un vent glacial qu'on envoie.
1: Je pense en fait que c'est simplement que les règles de la ponctuation diffèrent dans les études que j'ai vues sur le sujet. On dit que la ponctuation démarcative est presque peu utilisée en fait, les points et les virgules. On va plutôt utiliser la ponctuation d'une manière expressive. Donc, on va avoir parfois plusieurs points d'exclamation, des points d'interrogation. Donc, la fonction n'est pas la même.
0: Il y a la majuscule, hein? Les majuscules aussi là, qui seraient problématiques, mais pas nécessairement seulement dans les textos en plus. Est-ce que des jeunes peuvent recevoir un texto sans se sentir heurté si moi je tiens à mon point, par exemple? Avez-vous cette impression-là ou est-ce que ce code est vraiment figé chez les jeunes à tel point qu'ils ne peuvent pas voir la différence si un adulte envoie un texto avec un point?
1: Non, je pense que les jeunes, en fait, se recréent un peu leur propre langage et ça se produit sur les langages électroniques, sur les textos, mais ça se produit aussi dans la langue parlée. Donc, les adolescents de tout temps ont des expressions, des particularités dans leur manière de discuter entre eux qui nous échappent et c'est ça le but. On veut essayer d'avoir un langage un peu codé et si une expression se met à être connue des adultes, eh bien, on va la changer tout simplement.
0: Mais est-ce que ça va rester seulement dans la sphère des jeunes, dans la sphère des textos ou ça risque de modifier la façon dont on écrit hors des textos?
1: C'est une bonne question. Il y a des inquiétudes qui ont été manifestées sur le fait que, par exemple, on retrouve parfois des erreurs dans les textos. Est-ce que ça va avoir une incidence sur les compétences orthographiques des jeunes? Mais c'est des inquiétudes tout à fait légitimes à avoir. Et heureusement, il y a des études qui ont été faites là-dessus. En réalité, on s'est rendu compte que non, on ne retrouve pas plus de fautes. Des études qui ont été faites, entre autres, au Québec. On ne retrouve pas plus de fautes, par exemple, chez les jeunes qui clavardent beaucoup, clavardent depuis longtemps. Et on ne trouve pas nécessairement de nouveaux types d'erreurs, ni le même type d'erreurs. Donc, est-ce qu'il y a des erreurs? Bien sûr que oui. Mais il y a également des erreurs dans la langue écrite soignée. La différence, c'est simplement que quand on est dans un contexte de texto, on est dans un contexte qui, en fait, auparavant, la langue écrite était réservée à des actes un petit peu plus officiel, le contexte scolaire, professionnel, administratif. Maintenant, ben, la socialisation passe par l'écrit. Donc, le registre est complètement différent. On ne se relie pas. On sait très bien qu'on ne peut pas s'adresser de la même manière à nos enseignants qu'à nos amis, autant à l'oral qu'à l'écrit.
0: Donc, on écrit comme on parle finalement par texto.
1: Mais ça essaye en tout cas de reproduire l'instantanéité de l'oral. C'est pour ça qu'on va vite, qu'on utilise des abréviations. On ne se relie pas. Ce n'est pas important si on a fait une faute ou non dans ce contexte. Et on veut avoir donc de l'expressivité. Les émoticônes, par exemple, vont essayer de pallier l'absence du visage pour voir quelle est l'expression de notre interlocuteur. Et on utilise donc toutes sortes de procédés différents pour reproduire l'instantanéité de l'oral.
0: Ça, c'est un autre monde. On n'aura pas le temps d'en parler, mais lequel choisir? Il y a aussi des codes là-dedans. Je me suis posé la question parce que vous disiez à l'époque, on écrivait de façon dans un contexte plus officiel, mais il fallait quand même réfléchir avant d'écrire pour structurer l'écrit. Est-ce que ça va influencer à un moment donné si on cesse de fonctionner de la sorte, de structurer? Est-ce que ça va influencer la façon dont on structure notre pensée? C'est peut-être une question très profonde.
1: Ben, c'est une très bonne question, mais je pense qu'il faut aussi faire attention. Souvent, quand on repère ce genre de langage très, très codé, on va faire ressortir ce qui ressort le plus, ce qui est le plus spectaculaire, ce qui se distingue plus du code habituel. Mais en réalité, il y a des études qui montrent que la plupart de ce qui est écrit dans les textos, sur les réseaux sociaux, par clavardage, la plupart des choses sont tout à fait conformes à la grammaire ordinaire du français, à l'orthographe ordinaire du français. Et on a aussi vu que, ben, maintenant, les personnes qui commencent les premiers à avoir utilisé l'écriture sur les réseaux sociaux sont de plus en plus vieux et on se rend compte que plus en plus on est vieux, ben plus on se conforme à la norme et au code. Donc on est, je suis sûrement pas la seule à relire mes textos. Donc on a vraiment aussi ce phénomène donc avec l'âge qui fait en sorte qu'on a tendance à davantage se relire. Donc non, ça n'a pas d'incidence sur la manière dont on structure nos phrases. Ça ne va pas avoir une différence. Ça ne va pas finalement, disons, contaminer le reste de la langue dans les autres situations de communication.
0: Bon ben tant mieux. Tant mieux. Mireille El-Shakar, je le disais là en introduction d'entrevue, que c'est un sujet qui fait réagir. Bon, vous êtes professeure de linguistique, vous le savez, j'en suis certaine. Pourquoi, à votre avis, pourquoi ça vient tant chercher, mais là je parle de nos auditeurs, mais pourquoi ça vient tant chercher d'émotions quand on parle de sujet de la langue, de sujet de la façon dont on parle, la façon dont on écrit?
1: Je pense que c'est d'abord une bonne nouvelle. Je pense qu'on doit se réjouir que les gens soient touchés par cet aspect de la langue, se sentent concernés, tout comme on devrait se réjouir que les jeunes utilisent les réseaux sociaux pour trouver des manières nouvelles d'écrire en français. Hein. Si les jeunes sentent qu'ils ne peuvent plus utiliser et jouer avec la langue, avoir un code entre adolescents, ben, ils vont se tourner vers une langue qui semble plus permissive à cet égard-là, donc l'anglais. Donc, je pense que c'est normal de se poser des questions, mais encore faut-il écouter les recherches qui nous donnent des informations supplémentaires. Donc, pour le français, OK, Québec, évidemment, dans des sociétés où la langue est menacée ou a été menacée, c'est assez normal d'avoir un sentiment de défense, d'avoir donc une crainte que les choses dégénèrent. C'est tout à fait, ça vient d'un amour de la langue, en fait. Je pense par contre que, et c'est ce que j'essaie de faire, je pense qu'on a tendance dans les sociétés comme les nôtres, on appelle ça une majorité fragile. Donc, on est majoritaire les francophones au Québec, mais c'est fragile. Si on n'avait pas de mesures en place légales et autres, ben c'est sûr que notre français s'affaiblirait. Mais justement, dans les sociétés de majorité fragile, on tend à minimiser les avancées qui sont faites. Donc, on a tendance à oublier que ben, les lois linguistiques ont porté fruit et que l'Office québécois de la langue française fait un bon travail aussi pour les anglicismes, par exemple.
0: Je vous ai gardé jusqu'à la toute fin de l'émission. Mireille El-Chakar, vous êtes professeure de linguistique. Vous avez écrit « Délier la langue pour un nouveau discours sur le français au Québec ». C'était fascinant. Merci beaucoup.
1: Merci à vous.
0: Et c'est comme ça que ça se finit, vous l'entendez bien, le thème de l'émission. Ici Madeleine Blais-Morin. Bonne soirée à tous. À demain.

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2: Bonjour, ici Karine Matheux. Voici les informations. Donald Trump poursuit sa visite de 3 jours en Chine, la première d'un président américain depuis celle qu'il avait lui-même effectuée en 2017 lors de son premier mandat. Il a rencontré dans les dernières heures son homologue Xi Jinping. Les deux dirigeants ont discuté de relations commerciales et de la guerre au Moyen-Orient. Ils se sont aussi entendus sur le fait que le détroit d'Ormuz doit rouvrir et que l'Iran ne peut posséder d'armes nucléaires. Le gouvernement du Québec fait un pas de plus pour protéger les femmes contre la violence conjugale. Un projet de loi déposé hier permettra aux personnes qui craignent pour leur sécurité ou celle de leurs enfants d'obtenir des renseignements sur les antécédents de violence conjugale d'un partenaire intime. La mesure, surnommée la loi Gaby-Renault en hommage à une femme assassinée à Saint-Jérôme l'an dernier, était attendue, comme l'explique Sébastien Desrosiers.
3: Gabi ne sera jamais oubliée.
4: Moins d'un an après la mort de Gabi Renault, une étape importante est franchie, estime son amie Nancy Boucher.
3: De là-haut, elle continuera à veiller à travers ce projet de loi.
5: Ma sœur est devenue une victime de féminicide.
4: Sa sœur Rachel Renault salue elle aussi le dépôt d'un projet de loi pour éviter que d'autres ne découvrent trop tard qu'elles partagent leur vie avec un homme violent.
5: Cet homme, un multirécidiviste de la violence conjugale, a tué ma sœur.
4: C'est pour éviter des drames du genre justement que la première ministre Christine Fréchette s'était engagée à présenter une loi Gabi Renault.
6: Je suis contente qu'on prenne action pour mieux protéger les femmes victimes de violence.
4: Si elle est adoptée, elle permettra à toutes celles qui en font la demande à la police de connaître les antécédents de violence d'un partenaire intime, le ministre de la Sécurité intérieure, Yann Lafrenière, et celle de la condition féminine, Martine Biron, promettent qu'elles seront ensuite accompagnées par un organisme qui leur offrira du soutien.
7: Que ce soit parce que vous débutez une nouvelle relation ou que votre partenaire actuel représente des drapeaux rouges, vous pourrez faire une demande.
8: On est rendu presque à 10 féminicides. C'est très troublant.
4: L'initiative est appuyée par tous les partis d'opposition. Une fois entrée en vigueur, le gouvernement prévoit recevoir environ 10 000 demandes par année. Ici Sébastien Desrosiers, Radio-Canada, Québec.
2: La pétition sur l'indépendance de l'Alberta est jugée invalide. Dans une série de décisions, une juge de la Cour du banc du roi a conclu hier qu'Élection Alberta n'aurait jamais dû accepter le processus de pétition parce que le gouvernement albertain n'a pas respecté son obligation de consulter les communautés autochtones. Le groupe indépendantiste albertain Stay Free Alberta soutient avoir amassé plus de 300 000 signatures. La première ministre Danielle Smith a pour sa part déclaré que son cabinet compte porter la décision en appel.

0: appel. Pendant ce temps, le Bloc québécois dénonce l'entente conclue entre Ottawa et l'Alberta pour augmenter le prix des crédits carbone à 130 $ la tonne d'ici 2040 au lieu de 170 $ la tonne d'ici 2030. Le parti estime que cette nouvelle cible constitue un recul sur les politiques environnementales canadiennes. Pour le porte-parole du Bloc en matière d'environnement et de changement climatique, Patrick Bonin, cette mesure s'ajoute à celle qu'il considère être un démantèlement du plan climatique du pays par le gouvernement de Mark Carney.
1: Personne qui a voté pour ce parti en disant « on accepte que vous abandonniez la lutte climatique ». L'obligation de mettre un prix sur la pollution, de faire payer les pétrolières pour leur pollution, eh bien, c'est en train d'être mis de côté pour satisfaire l'Alberta.
0: Patrick Bonin ajoute qu'en ouvrant la porte à un nouveau pipeline, le gouvernement Carney pave la voie à une hausse importante de la production de pétrole des sables bitumineux et de la pollution. L'état de santé du golfe du Saint-Laurent s'est légèrement amélioré l'an dernier selon les données de l'Institut Maurice-Lamontagne qui note un certain recul du réchauffement du golfe. La tendance à long terme continue toutefois de tendre vers des eaux plus chaudes, ce qui profite à certaines espèces, dont le homard. Isabelle Danfousse.
2: Serge Donne pêche le homard à Rimouski pour une deuxième année consécutive. Une pêche expérimentale qui s'avère très lucrative.
3: Il fait pas beau, je veux dire, sous l'eau, mais ça va bien. Le homard est là.
2: De quoi encourager l'homme qui pêchait auparavant le turbo en Gaspésie.
3: Parce qu'il y a 5-6 ans passés, il n'y avait pas d'homard au site-là. C'est le, comme le réchauffement de la planète qui fait que l'homard est en montant.
2: Le chercheur de l'Institut Maurice-Lamontagne, David Rollet, est sans équivoque. La présence du homard dans l'estuaire du Saint-Laurent est attribuable au réchauffement de ses eaux.
4: C'est clairement le gagnant. C'est une des espèces qui a vu son abondance augmenter le plus. Donc clairement, oui, le homard était gagnant au changement climatique.
2: Il est toutefois trop tôt pour déterminer si cette pêche a un potentiel commercial.
4: On est dans une zone qui est quand même très, très froide, donc c'est certain que ça va réduire la croissance et les taux de reproduction comparativement à des zones beaucoup plus chaudes.
2: Le thon rouge et le flétan atlantique bénéficient aussi de l'augmentation de la température du Saint-Laurent. Mais globalement, la biomasse est en chute libre, notamment celle des zooplanctons, le garde-manger de la mer. Les scientifiques demeurent donc aux aguets, parce que même si la température des eaux du Golfe a légèrement reculé en 2025, cette accalmie ne cache pas la tendance lourde que le Saint-Laurent se réchauffe. Ici Isabelle Danfousse, Radio-Canada, Rimouski.
0: Et en terminant dans les séries éliminatoires du hockey, le Canadien de Montréal rencontre ce soir les Sabres à Buffalo pour un cinquième match. La série est égale 2-2. Chez les femmes, la victoire de Montréal entame sa deuxième ronde en accueillant la charge d'Ottawa. Voilà, c'était les informations sur les zones d'ici Radio-Canada. Première, bonne journée.

0: Bonjour, bon jeudi, bienvenue à l'émission. Mathieu Bellumeur au microphone. Merci d'être avec nous. Bienvenue à cette nouvelle édition d'À la Une. Rencontre importante qui s'est terminée ou qui vient de se terminer entre le président chinois et le président américain. On commence à avoir d'ailleurs les premiers échos sur les fils de presse. On nous rapporte une bonne discussion selon la Maison-Blanche. Trump et Xi sont d'accord sur le fait que le détroit d'Ormuz doit rester ouvert. Il a aussi été question de toute la question de Taïwan au cours de la rencontre. Le président Xi Jinping qui a d'ailleurs prévenu Donald Trump que la Chine et les États-Unis pourraient entrer en conflit si jamais donc la question de Taïwan était mal gérée par la Chine. On précise dans les différentes dépêches au sujet de cette réunion que le mot conflit, la façon dont il a été employé par le président Xi, ne veut pas nécessairement dire un conflit militaire, mais est-ce qu'il pourrait y avoir de plus grandes tensions commerciales entre les deux pays? Chose certaine, M. Trump, lui, a promis un avenir fabuleux dans les relations sino-américaine. Et donc, évidemment, la question de Taïwan, elle est importante. Qu'est-ce que tout ça veut dire? Il y a encore bien des choses qu'on ne sait pas sur la teneur des discussions entre les deux hommes. Il y aura probablement des bilans qui seront faits plus tard aujourd'hui. On vous tiendra, bien sûr, au courant dans nos différents bulletins de nouvelles. Sinon, Jean-Philippe Robillard sera avec nous un peu plus tard à l'émission pour nous parler d'une annonce qui aura lieu aujourd'hui. Le gouvernement du Canada qui veut doubler la production, sa capacité de produire de l'électricité d'ici 2050. Pour répondre à la demande en énergie. Jean-Philippe va revenir avec nous là-dessus dans les prochaines minutes. Tour de table avec mes collaborateurs, Marie-Michèle Bordois qui est là aux actualités culturelles aujourd'hui. Bonjour Marie-Michèle.
1: Bonjour.
0: Olivier Pellerin au sport et Véronique Mira à la météo. Bonjour.
2: Bonjour.
0: Alors Marie-Michèle, on va pouvoir voir la robe que portait Céline Dion aux Jeux olympiques de Paris à Montréal. Évidemment, c'est lorsqu'elle a chanté à la cérémonie d'ouverture.
1: Oui, vous le dites avec un drôle de ton. Je vous sens sceptique.
0: Pas du tout.
1: Robe. D'abord, c'est la robe de Céline.
0: Oui, en partant.
1: Déjà là. Mais c'est vraiment une véritable œuvre d'art. Là. Ça a nécessité plus de 1000 heures de travail à la main, fait par la maison Dior, des milliers de perles, 500 mètres de franges. Et puis, c'est un moment historique aussi. Donc, on pourra voir la robe accompagnée d'images là, de la prestation de Céline à compter de demain.
0: Parfait. On va y revenir un peu plus tard au bloc culturel. Je ne sais pas si ça psychique du tout, mais c'est juste que, bon, une robe... Regardez, il y a certainement des gens qui vont vouloir se déplacer pour aller voir une robe, de travailler de cette façon-là et portée en plus par Céline. C'est et clair que ça va attirer des curieux. Prévision de la météo, ben là, je suis un petit peu plus sceptique.
2: Oui, mais les sceptiques seront confondus.
0: À quand le beau temps?
2: Ça s'en vient juste à temps pour le long week-end. Alors bonne ça, nouvelle. C'est quand même une bonne nouvelle. C'est vrai qu'on a encore une journée maussade à traverser. On a de la pluie quand même ce matin sur les régions plus au sud. Là, plus de précipitations. Deuxième impulsion du système ce matin, secteur sud, centre, nord, on sera moins arrosé. Dans l'est, probablement pas du tout ou presque pas aujourd'hui. Alors, on ira avec une pluie ce matin, quelques averses cet après-midi, 12 à 14 degrés. Donc, des températures qui hésitent à grimper, mais vous allez voir, ça s'en vient. Demain, vendredi, au petit matin, encore un peu de nuages, probabilité d'averses isolées, mais dégagement en cours de journée. Mm-hmm. Et la barre des 20 degrés, 17-20 degrés pour la journée de vendredi pour les régions plus au sud. Et agréable longue fin de semaine. On ira avec un ciel assez variable samedi, plutôt beau dimanche, encore lundi. Et là, on va dépasser la vingtaine de degrés. Donc, un avant-goût de la saison estivale. Là, je pense que ce sera le premier week-end qui pourra nous faire dire ça sent enfin un peu le pré-été. Ce sera ça. D'ici là, ça s'améliore dès aujourd'hui du côté de l'Abitibi. 13 sous un ciel variable, beaucoup de nuages encore qui résistent dans l'est du Québec. Peu de précipitations. Probabilité d'averse, il y en a vers le Saguenay, le lac Saint-Jean, le Bas-Saint-Laurent, mais de moins en moins vers la Gaspésie, la Côte-Nord. C'est du 10-12 degrés également. Il y aura davantage de soleil pour ces secteurs-là demain. En territoire ontarien, on le retrouve, le soleil, sur la portion nord, sur la portion centre, 15-16 degrés. Thunder Bay, Sudbury, on ira avec 13. Encore beaucoup de nuages qui persistent à Toronto. On retrouve le ciel variable à Windsor. Ça grimpera jusqu'à 17. Et il nous reste encore quelques averses. Plus dispersées aujourd'hui, mais quand même dans le secteur d'Ottawa, 14 comme maximum. Dans l'ouest, on a de l'action, surtout dans les prairies. Edmonton, Calgary, Regina, des avertissements de vent. Vigilance jaune et même orange dans le cas du sud de la Saskatchewan. Les vents seront très forts. Ça commence ce matin. Ça se poursuit toute la journée. Il y aura des pointes à

0: 90 jusqu'à 110 km à l'heure. Des vents du nord-ouest pour ce qui est de la région d'Edmonton, des vents de l'ouest sur le sud de la Saskatchewan. Et c'est pluvieux avec ça, donc pluie, vent fort et tout. Ça va s'améliorer ce soir côté vent. Secteur du Manitoba, on y va sous un ciel variable. Les averses et les orages arriveront dans le scénario plus tard et les vents prendront de la force cet après-midi. Température près de la barre des 20 degrés pour les gens de l'ouest aujourd'hui.
1: Merci beaucoup.
0: Bonne journée.
1: Bonne journée. À demain. Olivier, au sport, parlons du CF Montréal qui a fait match nul contre Portland.
2: Hier soir au Stade Saputo, oui. Il y avait quelques irréductibles qui étaient présents. Il faut dire qu'à Montréal, il ne faisait pas très beau, c'était humide, il pleuvait, il faisait froid.
1: Oui.
2: Et malgré tout, certains spectateurs se sont déplacés pour suivre les activités du CF Montréal qui jouait contre Portland hier. Ils ont bien lancé les hostilités dès la 11e minute de jeu. Daniel Rios a marqué pour le CF Montréal. 10 minutes plus tard, réplique de Portland, puis Wiki Carmona à la 45e minute et réplique encore une fois des Timbers de Portland. Donc, ce match est terminé par un score nul de 2-2. Tout de même, ça poursuit la séquence de matchs sans défaite pour le CF Montréal à la maison. On est à 5 matchs maintenant sans défaite à la maison. On sait que c'était un souhait quand même que d'offrir du bon spectacle aux spectateurs qui allaient se déplacer au Stade Saputo. Donc, pour ça, c'est un gain. Sinon, ben, le CF Montréal fait du surplace toujours au 11e rang dans l'Est. Prochain match, ce sera samedi, toujours au Stade Saputo contre Chicago, qui sera un bien meilleur adversaire. Chicago qui est au 4e rang présentement de la conférence de l'Est. Et donc, on sent tranquillement, et c'est ce qu'on lit des commentaires d'ailleurs de Philippe Lafroy, des joueurs, mais des gens dans l'entourage de l'équipe. Oui, c'est un match nul. À un certain moment, on aurait pu célébrer peut-être un match nul à la maison, mais là, on veut plus. Mm-hmm. Et on sentait hier qu'on avait l'occasion peut-être d'aller chercher ces points. Et malheureusement, on aura cédé à la 77e minute pour laisser filer cette victoire. Mais quand même, belle soirée pour le CF Montréal au Stade Saputo.
1: Parlons de hockey féminin. Peu de repos pour la victoire de Montréal dès ce soir. C'est le début de la grande finale de la LPHF Montréal-Ottawa.
2: C'est relancé pour cette finale de la Coupe Walter. Cette toute première pour Montréal. Mm-hmm. Cette deuxième consécutive pour la Charge d'Ottawa qui, elle aussi, tentera d'aller mettre la main pour la première fois sur cette Coupe Walter. Les hostilités débuteront à 19h ce soir. Premier match entre les deux équipes. Les deux premiers seront d'ailleurs disputés à Laval, à la Place Belle de Bicile de la victoire de Montréal. Donc, une série qui sera fort enlevante pour les joueuses qui y participeront, pour les amateurs aussi de l'équipe montréalaise qui auront la chance de vivre mm-hmm. une finale pour une toute première fois. Et ça se fait dans un contexte bien spécial parce qu'on a parlé de ses ambitions d'expansion de la Ligue, oui, féminine professionnelle de hockey. Ben, hier, il y a eu annonce de deux nouvelles équipes qui s'ajouteront aux formations déjà existantes la saison prochaine. Il y a eu Détroit, il n'y a pas si longtemps, qui a été ajouté, qui fera ses débuts l'année prochaine. Et hier, on a confirmé que Hamilton et Las Vegas seront les 10e et 11e équipes. On avait parlé d'une ambition de 4 équipes ajoutées pour la saison prochaine. Quelle sera peut-être cette dernière équipe? On saura peut-être dans les prochaines semaines. Mais c'est intéressant parce que là, on a presque équilibre entre les équipes canadiennes et les équipes américaines. 6 américaines, 5 canadiennes. On regarde aussi dans l'Ouest. Maintenant, ce sont des marchés de l'Ouest qui commencent à s'ajouter, comme Las Vegas. On avait déjà Vancouver qui a été ajouté cette saison. Est-ce que c'est vers ces destinations qu'on se tournera? Peut-être Edmonton? Est-ce que la Californie? Est-ce que Texas pourrait...
1: Québec?
2: Non, ouais. Ben là, on n'est pas dans l'Ouest.
1: Non, je le sais, mais...
3: Je comprends,
1: non, mais...
2: Voulez-vous déménager le Québec dans l'Ouest,
1: Non, je ne veux pas déménager. Non, mais je... Bon. En tout cas, il y en a plusieurs qui auraient souhaité Québec.
2: Oui, exactement. Ah, ça, peut-être qu'ils devront attendre un petit peu plus, ouais. Mais reste à voir donc cette décision
1: mais
2: de
1: bon,
2: la ville.
1: L'équilibre Est-Ouest fonctionnerait pas.
2: Ça c'est débalance un peu, là. Et là, c'est beaucoup c'est plus ça. De déplacements, beaucoup plus de coûts aussi. Ouais. On surveillera, mais quand même intéressant. Là, on voit ces ambitions qui commencent à se concrétiser pour la LPHF.
1: Bon, et c'est aussi ce soir le match du Canadien.
2: Oui, effectivement, match numéro 5, égalité 2-2, Montréal contre Buffalo. Match numéro 5 ce soir qui aura lieu à Buffalo, aussi à 19h. Donc, préparez votre télécommande, Mathieu.
1: Oui, c'est ça, 2-3 écrans pour tout suivre. Merci beaucoup.
2: Un plaisir.
1: Bonne journée.

0: À la une des différents quotidiens ce matin, en commençant par la presse, on va parler d'infrastructures municipales. Tout tombe en ruine, c'est la citation à une du quotidien qui nous parle d'un rapport qui a été concocté par deux ex-ministres du gouvernement du Québec, Nicolas Marceau et Monique-Jérôme Forget, qui proposent dans un rapport que les villes augmentent leurs taxes. Ce sera pas très populaire, mais pour entretenir les rues et les réseaux de distribution d'eau, alors que les infrastructures, effectivement, dans bien des villes, tombent en ruine. On suggère d'augmenter les taxes au-delà du niveau de l'inflation, mais pour que ces sommes servent uniquement à créer un fonds pour réparer les infrastructures. C'est un rapport qui va être présenté à l'Union des municipalités du Québec aujourd'hui. C'est le début du congrès de l'UMQ, donc effectivement, augmentation des taxes pour financer non pas de nouvelles infrastructures, que ce soit un aréna ou autre chose, mais pour mettre à jour et bien entretenir ce qui est déjà existant et ce qui, dans bien des cas, effectivement, tombe en ruine. En une du Devoir, on parle de logement. Québec ne compte pas reculer sur le projet de loi 20. La nouvelle ministre responsable de l'habitation juge qu'il y a quand même des craintes qui sont légitimes dans cette nouvelle loi qui a pour but de transformer la façon dont on peut accéder à des coops d'habitation. Mais la nouvelle ministre Karine Boivin-Roy n'a pas l'intention de retirer le projet de loi 20, comme le réclament certains groupes, mais elle n'exclut pas la possibilité d'amender pour accommoder des coopératives d'habitation qui s'y opposent. Je vous rappelle qu'essentiellement, on veut donner davantage accès à des gens qui ont moins de revenus et que tout ça passe par un guichet unique, l'accès aux coops au Québec. Donc, entretien et résumé de cet entretien avec le Devoir en une ce matin. Le Journal de Montréal nous parle de vol à l'étalage, véritablement, qui est en explosion chez plusieurs commerçants. La nourriture, particulièrement dans les supermarchés, le nombre de larcins dans ces commerces augmenté de 66 % en 5 ans à Montréal, nous dit le journal. Les vols à l'étalage explosent au point où certains pilleurs vont même jusqu'à revendre de la nourriture dans le stationnement même des supermarchés. C'est assez spectaculaire au dire du propriétaire du IGA Extra de Saint-Jérôme, qui est aussi propriétaire ou président de l'association des marchands IGA. Il n'en revient pas du nombre de vols qui est en hausse, 66 % de plus en 5 ans selon des chiffres du SPVM. En une des ou dans les coops de l'habitation, vous allez retrouver un article intéressant qui nous parle d'un programme qui vient en aide aux intervenants d'urgence en détresse. Québec a décidé de couper l'aide psychologique. Ce sont des gens donc qui vivent des situations stressantes ou traumatisantes dans le cadre de leur travail. C'est un service qui s'appelle le PSPNet. Et donc, il y a des intervenants d'urgence qui ont recours à ces services d'aide psychologique. Voilà que Québec a décidé de mettre la hache dans ce programme, faute d'argent pour payer des psychologues. C'est un programme qui est offert d'ailleurs dans plusieurs provinces. Et Québec est la seule province qui a décidé de mettre un terme donc au financement de ce programme. Il y a des témoignages dans les coops de l'information qui démontrent l'importance ou l'utilité pour certains intervenants d'avoir recours à cette aide psychologique. En une du Globe and Mail, un juge de l'Alberta rejette la pétition des séparatistes. Effectivement, une pétition qui vise à déclencher, vous le savez, un référendum à l'automne. Voilà que ça a été invalidé par la Cour, notamment parce que la province n'a pas consulté les Premières Nations afin d'évaluer les conséquences qu'une rupture avec la Confédération pourrait avoir sur les droits issus des traités. Danielle Smith a condamné la décision. On sait qu'elle a dit qu'elle ne voterait pas pour la séparation de l'Alberta, mais quand même condamne cette décision. Le jugement entraîne donc des retards dans la validation des signatures. C'est une pétition qui pourrait mener effectivement à la tenue d'un référendum. Donc, plus de pression sur Danielle Smith afin qu'elle abandonne là, le processus d'initiative citoyenne et qu'elle ajoute une question sur le référendum dans un référendum justement qui est déjà prévu au mois d'octobre prochain. Et puis, je termine avec le site de Radio-Canada qui nous parle de conspiration. En fait, les conspirationnistes sont plus populaires que jamais, ou le conspirationnisme est de plus en plus populaire au Canada. Près d'un Canadien sur 5 est convaincu de conspiration, selon un rapport obtenu par Radio-Canada. Donc, près d'un Canadien sur 3, par exemple, soupçonne les autorités de dissimuler les risques liés au vaccin. Plus d'un sur 4 adhère à l'idée que l'immigration est organisée délibérément par les élites politiques et médiatiques pour remplacer la population canadienne. C'est un rapport donc qui a été réalisé par la chaire de l'UNESCO sur la prévention de la radicalité, de l'extrémisme, de la radicalisation et de l'extrémisme violent. Ça a été donc fait à l'aide d'un sondage léger à la mi-mai. La méthodologie a été validée de façon indépendante par Radio-Canada. Et donc, les chiffres et les données en une de notre site ce matin. Jean-Philippe Robillard est maintenant avec nous en studio. Bonjour Jean-Philippe.
1: Bonjour Mathieu.
0: On va se parler ensemble de production d'électricité au pays parce que le gouvernement Carney va présenter aujourd'hui une nouvelle politique et dans le fond, on veut que le Canada produise davantage d'électricité et pas mal d'ici un avenir assez rapproché. Là, on parle de 2050.
1: Oui, effectivement. C'est ce que va annoncer ce matin le premier ministre Carney, Mathieu, qui veut notamment qu'au cours des 25 prochaines années, on double la production d'électricité, qu'on améliore également l'interconnexion entre les réseaux électriques des différentes provinces et qu'on construise également de nouvelles lignes de transport électrique ou encore qu'on prolonge celles qui existent déjà. Il y a donc des investissements majeurs qui sont prévus, qui sont envisagés dans les énergies hydroélectriques, éolienne, solaire et nucléaire. Alors, c'est ce qui va, dans le fond, se retrouver au cœur de ce que va présenter ce matin, c'est avant midi, le premier ministre Carney. Une stratégie qu'il appelle l'approche nationale pour une économie canadienne électrifiée. Dans le fond, c'est pour s'assurer, Mathieu, un approvisionnement en électricité qui soit propre, qui soit abordable selon le gouvernement partout au pays.
0: Là. Ultimement, le gouvernement espère, Jean-Philippe, réduire la facture d'électricité des Canadiens.
1: Oui, et avec ce qu'il va annoncer aujourd'hui, dans le fond, le gouvernement, Mathieu, veut réduire les coûts énergétiques là, pour environ 70 % des ménages canadiens. C'est une stratégie énergétique, un vaste chantier que va lancer donc le gouvernement fédéral, ce qu'il va annoncer ce matin, qui pourrait, selon les calculs d'Ottawa, là, créer 30 000 emplois d'ici 2 ans et jusqu'à 100 000 emplois supplémentaires là, d'ici 2050. Et tout ça, pourquoi? C'est parce que le gouvernement estime que le réseau électrique canadien, il est trop fragmenté actuellement entre les provinces. Ça entraîne d'importantes inefficacités. On pense, par exemple, à beaucoup de pannes, du gaspillage. Et évidemment, ça entraîne des coûts. Alors donc, dans la foulée de cette annonce-là que va faire le premier ministre aujourd'hui, dans les prochains mois, donc le gouvernement va lancer des consultations auprès des provinces, auprès des communautés autochtones, de même qu'auprès de l'industrie.
0: À suivre les détails de cette annonce-là aujourd'hui, effectivement. Merci Jean-Philippe.
1: Merci, au revoir.
0: Bonne journée.

de demain. La confection de cette tenue par la Maison Dior a nécessité plus de 1000 heures de travail et les visiteurs du musée vont pouvoir là, oui, admirer donc ce travail-là jusqu'au 7 septembre. Il y a des images aussi de Céline en préparation à sa performance qui seront projetées. Et pour se rappeler ce que ça avait donné, un petit rappel. Le...

0: cette excuse est bonne pour jouer un peu de Céline Dion le matin tôt comme ça. Oui, alors très grande performance qui avait été saluée, remarquée donc la robe maintenant qu'elle portait qui est exposée. Parlons d'un ancien producteur hollywoodien qui a été condamné à 2 ans de prison. C'est en lien avec la mort de l'acteur Matthew Perry.
1: Interprète de Chandler Bing dans la populaire série Friends, il avait été retrouvé inconscient dans son jacuzzi en octobre 2023, mort d'une surdose de kétamine et donc l'ex-producteur Eric Fleming qui a été reconnu, qui avait été reconnu là être impliqué dans la distribution de la drogue à l'acteur. Il a agi comme intermédiaire en achetant des flacons de kétamine à une trafiquante en les remettant ensuite à l'assistant personnel de Matthew Perry. Écope de 2 ans de prison, va devoir ensuite aussi se soumettre à un contrôle judiciaire pendant 3 ans. La trafiquante et 2 médecins accusés en lien dans cette affaire là ont été déjà condamnés quant à eux. Et puis l'assistant personnel de l'acteur Kenneth Iwamasa doit quant à lui connaître sa peine là, à la fin du mois.
0: Vous avez peut-être reconnu le thème du parrain qui aura droit à un nouveau chapitre en 2027.
1: Ouais, et chapitre puisqu'on parle d'un nouveau livre sur la famille Corleone, d'abord imaginé par Mario Puzo dans le roman Le Parrain en 1969. Le nouveau titre, Connie, troisième tome de la série à être autorisé par la succession de l'auteur, va porter la plume de l'autrice Adriana Trigiani. Premier livre de la saga à être écrit par une femme et le roman va d'ailleurs présenter un point de vue féminin. Sera centré, comme le titre l'indique, sur le personnage de Connie Corleone, la sœur cadette de Sonny, Fredo et Michael. Et pour situer le cinématographiquement, peut-être que ça va sonner une cloche, Connie, elle était incarnée par l'actrice Talianne Shire dans les films du Parrain. Le livre va nous présenter une femme qui essaie de tracer sa propre voie dans un monde où ce qu'elle est, ce qu'elle représente aussi a déjà été décidé d'avance. Nouveau titre qui doit paraître à l'automne 2027.
0: Et début de tournée pour Philippe B.
1: Ouais, Philippe B qui nous a offert son 7e album en mars, Cigale, un opus intime qui présente là, au fil des chansons comment il s'est construit, du nouveau matériel avec lequel il part en solo. 3 soirées de lancement à guichet fermé à la Sala Rosa à Montréal dès ce soir. Va ensuite se promener Sherbrooke, Québec, Shawinigan, entre autres. Un extrait de son dernier album, La Cadbury.

0: Philippe B, donc, qui débute, qui commence sa tournée. Merci beaucoup, Marie-Michel.
1: Bonne journée.
0: Oui, ce qu'on va surveiller au cours des prochaines heures, et on commence à avoir un peu plus de détails sur cette rencontre entre Donald Trump et Xi Jinping. La Maison-Blanche a qualifié de bonne la rencontre entre les présidents chinois et américains, sans évoquer le sujet de Taïwan dans un compte-rendu des entretiens. Pourtant, on a su au cours des dernières heures, en raison de différentes déclarations, que le président Xi Jinping a prévenu Donald Trump que si la Chine et les États-Unis, en fait que la Chine et les États-Unis pourraient entrer en conflit si les États-Unis géraient mal la question de Taïwan. Par conflit, on parle pas nécessairement de conflit militaire de ce que l'on comprend, mais est-ce qu'il pourrait y avoir plus de tensions entre les relations, par exemple sur le plan commercial entre les deux pays? C'est pas impossible. Donald Trump, lui, qui a promis un avenir fabuleux dans les relations sino-américaines, la question de Taïwan, a dit Xi Jinping, est la plus importante des relations sino-américaines, et si elle est bien traité, les relations entre les deux pays pourront rester stables. On sait que c'est une question absolument sensible que celle de Taïwan, mais au final, on parle d'une bonne rencontre selon la Maison-Blanche.

Il y aura plus de détails sur les discussions, sur ce qui s'est dit entre les deux hommes au cours des prochaines heures. D'ailleurs, on va suivre ça avec notre correspondant en Asie, Philippe Leblanc. Voilà pour cette édition d'À la Une. Merci d'être avec nous. On va se retrouver, bien sûr, demain. D'ici là, ben, vos équipes du matin vont prendre le relais dans les prochaines secondes. Bonne journée.

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0: Jeudi 14 mai, bon début de journée sur les ondes d'ici Radio-Canada Première. Vous écoutez Première Heure et c'est Guillaume Piébeuf qui vous parle ce matin en relève pour quelques jours d'Alexandre qui est au travail, à l'œuvre, dans un festival de journalisme à Carleton.
1: À Carleton-sur-Mer. Je pense qu'on peut aller rejoindre Alexandre, il est en ligne. Alexandre, êtes-vous là? Alexandre.
2: L'invitation n'est pas très bonne.
1: Je pense que c'est un séminaire.
0: Pendant ce temps-là, il y en a qui travaillent. Hein. En fait, toute l'équipe régulière travaille. Tu fais un bonjour à nos arts et à la culture. Bonjour.
3: Bonjour, Guillaume.
0: Comment allez-vous ce matin?
3: Oh, ça va bien, ça va bien. Un petit peu déçu de la température et du temps qui nous a empêchés de prendre le vélo.
0: En jetant un regard à Juliette.
3: Avec la sourire aux lèvres, quand même.
4: Juliette.
3: Mais oui, j'ai été à votre place, je sais. Mais on est obligé de tirer un moment sur le messager.
4: Mais oui, il faut se défouler.
3: Mais à part ça, ça va bien. Ça ira encore mieux quand il fera beau et qu'on pourra reprendre nos vélos maintenant que les routes sont belles et nettoyées. Ça veut bien commencer.
0: Parce que quand le temps chaud s'installe, vous, c'est à vélo à la station, même à 4h du matin.
3: Il y a quelque chose de vraiment magique là-dedans. Parce que vous sortez, c'est encore à la noirceur, mais il y a la ligne d'horizon qui commence à apparaître. Il y a des couleurs extraordinaires. C'est bleuté, c'est rosé, c'est violet. Puis là, ça devient orange. Et vous êtes seul sur la route. Vous entendez les oiseaux. Il y a quelque chose de très, très spécial dans ce moment-là.
4: C'est très paisible. C'est rare que la ville est aussi paisible.
3: Elle est très, très paisible. Puis lorsque vous voyez la basse ville, elle est encore illuminée. Il y a quelque chose de beau. C'est une carte postale.
0: Oui, moi, à l'heure où j'arrive, il y a même moyen de croiser des fêtards, là, quand même, ici sur la rue Saint-Jean ou sur Saint-Joseph en basse ville quand on circule. Alors, c'est le moment de la journée où se croisent ceux qui se couchent le plus tard et ceux qui se lèvent le plus tôt.
3: Oui, la faune nocturne n'est pas encore entrée à ce moment-là.
0: Juliette, vous, comment allez-vous ce matin?
4: Ça va bien, l'imperméable est sorti, mais on s'y attendait, pas de surprise.
0: Ouais, une journée un peu plus grise, on va y revenir, mais pour la fin de semaine, ça regarde bien.
4: Pour la fin de semaine, ça regarde plutôt bien. Plutôt bien, là, on a des petites probabilités d'averses, mais de façon générale, ce sera beau et ce sera chaud surtout. Moi, j'ai hâte à la chaleur. Au-delà de la température, du soleil et de la pluie. Non, je le sais. Je pense que ça va faire l'unanimité. On est en dessous des normales de saison depuis quand même un moment. Là, on sera légèrement au-dessus pour la fin de semaine. Ça va être bienvenu.
3: J'ai vu plein de monde travailler sur leur terrain pour préparer justement cette belle et longue fin de semaine.
4: Oui, on veut que les meubles de patio soient déjà sortis pour pouvoir en profiter tout de suite. Barbecue, ça s'est fait depuis un moment quand même, là, quand on se promène le soir dans le quartier. Il y a des petites odeurs, là.
0: Mais sortir les plantes aussi pour certains ou les fines herbes, mais c'est dangereux avec la température et les nuits fraîches.
4: Sinon, ça arrange pour faire des déménagements, s'embourber toutes les nuits dans l'entrée à rentrer et sortir ça.
0: J'avais un plat de basilic que j'avais acheté à l'épicerie. J'essaie, là, de le garder.
4: Non, vous le mettez dehors.
0: Je le rentre la nuit.
1: OK.
0: Et je le sors le jour, mais il commence à.
4: C'est ambitieux.
0: Il commence à être piteux un peu.
3: Il est en réanimation.
0: Ouais, on verra. Mais sinon, bon. Il sera remplacé pour l'été. Marc-André Boivin, bonjour.
5: Bonjour.
0: Il n'y avait pas de match du Canadien hier soir. C'est plus facile pour vous en termes de coucher?
5: On peut dire ça. Je me suis quand même couché tard. L'Avalanche, par contre, éliminé hier le Wild du Minnesota. Donc, on a une autre série.
1: Bonne affaire de fête.
5: Ouais. 4-1, ça c'est la série. Mais ça a été un match qui s'est terminé en prolongation. Puis, si vous avez la chance de voir le but de Nathan MacKinnon ce matin, c'est tout un lancer. C'est assez incroyable, la précision et la puissance de ce tir-là.
0: Pas beaucoup d'angle, par-dessus l'épaule du gardien du côté court.
5: Il restait 1 minute 23 ou 29, je pense, quand il a marqué en troisième période pour égaliser la marque, pour envoyer tout le monde en prolongation.
0: Mais il y a des gens qui se sont amusés à faire des montages parce qu'il était exactement au même endroit sur la patinoire ou presque.
5: Là où il a raté
0: en finale des Jeux olympiques, alors qu'il avait un filet désert et qu'il a réussi à tirer la rondelle à côté. Là, il y avait pas de trou, visiblement, et il a réussi à trouver le trou hier pour faire passer l'Avalanche
1: ça lui prend
0: en finale de conférence. C'est trop facile.
1: Trop facile, c'est ça.
4: Peut-être des heures de travail aussi. Peut-être qu'il a été frustré, il s'est dit, on ne m'y reprendra plus jamais.
0: C'est sûr que le filet désert de la finale olympique, je pense
1: ça
0: que...
1: Ça va le hanter.
0: Sur son lit de mort, là, il va revoir ce filet désert. Ça et le petit toutou qu'on lui avait donné là, à la fin avec sa médaille d'argent.
5: On le voit regarder le toutou, hein. Il a l'air qu'est-ce qu'il m'a fait avec ça.
0: Martin Boucher, bonjour.
1: Bonjour.
0: Vous, ça vous tentait pas d'aller à Carleton parler de journalisme?
1: Personne ne vous l'a proposé. Je vais en faire plutôt.
0: OK, parfait.
1: Non. Je pensais à votre basilic, le mien, cette année, vous savez qu'il s'appelle Joseph Arthur.
0: Je le sais, oui.
1: Oui, tout ça parce que le temps d'une paix recommence dans 18 jours. Aujourd'hui, c'est le décompte officiel.
4: Vous saviez qu'il y avait un décompte, Guillaume.
1: Okay. Avant le retour chaque du jour. Temps d'une paix à RTV.
0: Faudrait surtout pas que Joseph Arthur meure d'ici là.
1: Ben non, il est en pleine santé, pétante santé, Joseph Arthur.
0: Ben je suis ravi de l'apprendre, Martin.
1: Je sais. C'est alors, pour c'est... ça que je tenais à vous le dire. Pas besoin d'aller à Carleton-sur-Mer pour l'exactitude des choses.
0: Merci. Alors, on va aller faire un petit tour à la météo maintenant avec vous, Juliette. On a 8 degrés au thermomètre ici sur la rue Saint-Jean. C'est une journée grise aujourd'hui.
4: Journée grise avec un soleil qui est déjà levé, mais peu présent. Le ciel va rester couvert toute la journée. Ce sont des averses intermittentes là, qui sont prévues. On a une faible pluie. Bon, là, peut-être qu'elle a cessé, là, mais le sol est quand même mouillé. On reverra de la pluie aujourd'hui. Ça, c'est certain. On est à 12 degrés comme maximum prévu par Environnement Canada, moyenne à 17 à cette période-ci. Pour ce soir et cette nuit, les averses qui vont se poursuivre, mais cesser au cours de la soirée. Ensuite, on a un 40% de probabilité seulement, minimum de 8 degrés pour la nuit. Et demain, la journée sera plutôt belle, alternance de soleil et de nuages, 17 degrés. On a un petit 30% de probabilité et en après-midi seulement. Donc, grosso modo, le scénario est plutôt positif là pour terminer la semaine demain. Et samedi, ça s'annonce pour être la plus belle journée. On va débuter la journée sous le soleil. Ça va s'ennuager en cours de journée, mais pas de précipitation prévue et 20 degrés au thermomètre. Ça va faire du bien.
0: La chaleur, elle va venir quand même ce week-end. Merci, Juliette. Marc-André, dans la circulation?
5: C'est très calme pour commencer la journée. Pas de problème majeur sur la rive sud et sur la rive nord non plus. Ça roule très bien là pour l'instant. On a par contre, une fermeture de bretelle. La bretelle 4 Bourgeois, avenue de Bourgogne, là, pour Duplessis, direction nord. Il y a des travaux dans cette bretelle-là depuis hier en fin de matinée. Là, donc, c'est encore fermé ce matin là à cette heure-ci. Secteur à éviter, évidemment. Il y a des détour là pour aller chercher Duplessis direction nord, mais à partir de 4 Bourgeois, avenue de Bourgogne, c'est impossible ce matin.
0: Merci Marc-André. Martin, aux nouvelles.
1: On reste un peu dans la circulation puisque le gouvernement Fréchette repousse la construction d'un viaduc dans le secteur Le Bourgneuf. Le ministre responsable de la capitale, Jean-François Simard, explique que les moyens financiers du ministère des Transports sont limités. La construction du nouveau pont de l'île d'Orléans, celle du tramway, ça accapare une part importante des fonds disponibles pour la région. Jean-François Simard admet que le projet de viaduc dans le Bourgneuf pourrait se réaliser seulement d'ici 10 ans.
2: Vous savez, un éléphant, ça se mange une bouchée à la fois. Et puis, c'est sûr que en soi, l'idée de principe est très bonne, mais pour l'instant, ce n'est pas priorisé. Ça reste dans un univers, bien sûr, 2026-2036, donc on ne dit pas non au projet.
1: Mais entre-temps, il y aura un troisième lien, puisque ça fait partie des priorités de la CAQ pour la mobilité dans la région. Le tramway, le troisième lien et le viaduc dans le Bourgneuf, c'est les trois choses qui ont été évoquées par Christine Fréchette durant la course à la direction de la CAQ. On en ampute le tiers de ce projet-là, en tout cas pour les prochains mois, les prochaines années. Celui-là est repoussé. Comme on dit dans le jargon juridique, synédié. Pas mal plus voilà. Loin. C'est pas mal les calendes grecques. Presque.
0: Il y a un ordre de priorité, visiblement.
1: Celui du tramway, ensuite celui du troisième lien. La ville de Lévis pourrait hausser la taxe sur l'immatriculation afin d'obtenir de nouveaux revenus. C'est l'une des 9 recommandations de sa commission des finances de Lévis pour redresser les finances de la ville. La commission suggère aussi de ramener la taxe sur les terrains vagues, de hausser le coût des camps de jour et d'augmenter les constats d'infraction de stationnement durant le déneigement. Lévis fait face à d'importants défis budgétaires. Elle devait combler un manque à gagner de 14 millions de dollars dans son dernier budget. Et d'ici la fin du mois de juin, elle devrait dévoiler quels seront les scénarios retenus pour regarnir un peu ses coffres.
0: Et je veux prendre la balle au bon et dire que la hausse de taxes aux municipales, ce sera dans l'actualité aujourd'hui et aussi, dans les prochains jours, parce que ce matin paraît ce rapport de Nicolas Marceau et Monique Jérôme-Forget, deux anciens ministres des Finances, sur la fiscalité, les finances municipales. Pardonnez-moi. Fiscalité, finances municipales et les infrastructures municipales sont dans un état plutôt lamentable. Tout tombe en ruine, c'est le nom de ce texte publié en une de la presse ce matin. Évidemment, on s'intéresse à l'entretien, le déficit dans l'entretien des infrastructures municipales. On dit oui, le gouvernement provincial va devoir en faire plus parce que le pourcentage, si vous voulez, du budget là, en infrastructures du Québec qui est donné aux municipalités a diminué dans les dernières années, mais on dit aussi que les villes vont devoir taxer davantage parce que depuis longtemps, la plupart des villes au Québec ont indexé leurs taxes à l'inflation. Mais les dépenses municipales ont grandi beaucoup plus que l'inflation, alors ça crée justement un déficit. Il y a une proposition notamment de créer un fonds du gouvernement provincial pour aider les municipalités, mais conditionnel à un certain pourcentage de taxation. J'ai l'impression que c'est le genre de proposition qui va faire jaser. On va y revenir nous un peu plus tard dans l'émission avec Nicolas Marceau qui va être avec nous, qui donc co-rédige ce rapport. C'est un des grands constats. Là. Les maires vont devoir taxer davantage.
1: C'est pas très populaire.
0: Non.
1: Mais ce déficit d'entretien des infrastructures, il s'est pas creusé uniquement parce que le gouvernement n'a pas financé suffisamment les municipalités. Chaque municipalité, chaque élu dans les municipalités font des choix. Et on en parlait il y a pas longtemps, faire le choix d'ouvrir un nouveau quartier, de paver un nouveau bout de rue, c'est plus populaire que de dire ben on va entretenir la rue principale au centre-ville parce qu'elle en a besoin. Il y a des choix qui se sont faits ou pas fait dans les dernières décennies qui ont contribué à ce déficit d'entretien-là.
0: Et c'est une autre chose qui revient dans ce rapport-là, c'est dire qu'il faut arrêter de construire plus si on n'est pas capable d'entretenir ce qui est déjà là. Mais effectivement, dans une logique électorale, quand on parle de taxes, c'est pas populaire d'hausser les taxes. Quand on parle d'ajouter des infrastructures, ben évidemment, c'est le genre de projet que vendent des maires à la population. Et c'est correct de vouloir offrir davantage de services, de vouloir avoir de meilleures infrastructures.
1: Ça peut être nécessaire, là, dans certains cas.
4: Oui, parce qu'on parle d'infrastructures sportives aussi. On dit que les jeunes doivent bouger, les adultes doivent bouger plus. Ça rentre là-dedans aussi.
0: Sauf que si, encore là, pour prendre l'exemple des infrastructures sportives, si on n'entretient pas bien celles qu'on a déjà, et c'est aussi ce que dit le rapport, c'est de dire, à un certain point, il y a un point de rupture où là, rénover devient tellement cher, il faut pratiquement reconstruire au complet. Alors,
4: on repousse
0: ça à plus tard, à grand coût. Alors, tout

0: C'est toute la question de ce rapport. J'ai l'impression que ça va faire jaser pas mal à l'échelle de la province. Ouais.
1: Si chez vous, vous construisez un solarium pendant que le solage craque, il y a peut-être un problème de choix et de priorité là-dedans.
0: Ça ressemble à ça.
2: Alors, imaginez le basilic à Guillaume comme il sera en pleine forme avec un solarium.
1: C'est vrai, c'est beau, c'est fun, c'est agréable. Mais le solage craque. Faut l'entretenir.
2: Et qu'il est terre à terre.
0: Est-ce que c'était fini aux nouvelles, Martin?
1: Oui, pour l'instant.
0: Merci. Marc-André, suggestion télé cette semaine?
3: Je sais pas si vous avez regardé le téléjournal hier soir.
0: C'est ça votre suggestion 22... télé?
3: Non. Laissez-moi continuer.
1: Wow!
3: Non, mais Céline Galipeau...
0: Mais c'est vrai que les jeunes aujourd'hui, on leur apprend peut-être l'existence.
1: Savez-vous ça? Il y a un téléjournal.
3: Il y a un téléjournal. Les nouvelles ne sont pas finies à partir de 21h. Non, c'est parce que Céline Galipeau a fait une entrevue qu'on a diffusée hier avec la réalisatrice Hélène Lamtrong, qui, je le prononce probablement mal, Lamtrong, qui est réalisatrice du film « Dans Gaza ». Un film où on suit des journalistes de l'agence France Presse qui se trouvaient dans l'enclave palestinienne quand la guerre en 2023 a éclaté. Mm-hmm. Et puis la presse internationale, elle, était interdite d'accès. Alors, on a filmé à peu près tout ce qui se passe sur le terrain dans ce secteur-là, dans Gaza, au cours de ces années-là. Il y a aussi la reporter Mai Yagi qui est dans cette entrevue-là réalisée par Céline Galipeau. C'est une entrevue qui dure une douzaine de minutes à peu près, mm-hmm. qui a été diffusée hier, et on voit des images évidemment du film dans cette entrevue, durant l'entrevue réalisée par Madame Galipeau. Mais c'est un film qui, je crois, est disponible sur Apple TV ou va l'être au cours des prochains jours si c'est pas déjà fait là. C'est un film qui semble, c'est un film que je vais regarder certainement là, parce que ça semble assez bouleversant. Évidemment, on suit les journalistes sur le terrain dans l'enclave palestinienne. On voit tout ce qui se passe là-bas, puis ils mettent vraiment leur vie en danger pour tourner ces images-là. Vraiment, là, ça semble assez impressionnant, mais surtout bouleversant parce que c'est très dangereux. Mais on voit l'état de dévastation aussi dans ce mm-hmm. secteur-là, comment tout a été détruit par cette guerre-là. Alors, vraiment, un film où les images sont très poignantes.
0: Ouais, c'est important de les diffuser, je pense, ces images-là. Quand on les a, il y avait une difficulté, évidemment, pour les journalistes internationaux, à tout le moins, d'être dans Gaza ces dernières années.
3: Alors, ce sera ma proposition pour ce matin, peut-être aller trouver ce film-là. Je vois sur Apple TV là, qui semble disponible. Alors, dans Gaza, être journaliste dans Gaza depuis l'attaque du Hamas le 7 octobre 2023. Là, on suit des journalistes de l'AFP qui étaient stationnés en permanence sur place puis qui ont été parmi les derniers témoins indépendants là, de tout ce qui s'est passé dans ce secteur-là.
0: Merci, Marc-André. Dans les grands quotidiens à l'international, évidemment, c'est cette rencontre, ce sommet de deux jours, en fait, qui est commencé maintenant entre le président américain Donald Trump et le président chinois Xi Jinping qui retient l'attention. Il y a des questions de politique internationale. La Chine a peut-être un levier plus que jamais parce que la Chine est un partenaire économique important de l'Iran, pourrait faire pression pour ouvrir le détroit d'Ormuz, et on sait à quel point c'est une épine dans le pied de Donald Trump en ce moment du côté politique. Il y a le dossier de Taïwan, il y a tous les grands entrepreneurs ou presque américains qui accompagnent le président, Tim Cook d'Apple, Elon Musk est là, Jensen Huang, oui, de Nvidia, le géant de l'intelligence artificielle, Boeing y est. Alors bref, c'est un sommet qui est très très regardé un peu partout dans le monde. On va l'analyser sous toutes ses coutures un peu plus tard dans l'émission, au niveau politique, au niveau économique également, mais je voulais vous le mentionner. Sinon, une nouvelle que j'ai qui a attiré mon attention dans le Journal de Québec, parce qu'on avait parlé il y a quelques semaines, rappelez-vous, des employés gouvernementaux qui revenaient au bureau dans des dispositions différentes. On a vendu des espaces de bureau. Il y a plus nécessairement de cubicules ou de bureaux réservés. Je me rappelle que on avait reçu beaucoup de messages là, d'auditeurs concernant justement les dispositions comme ça au travail. Et aujourd'hui, le Journal de Québec nous apprend qu'une des solutions du gouvernement en ce moment, parce que là, il y a plus de salles nécessairement fermées pour faire des appels. Il y a des appels qui sont confidentiels. Alors, on a commencé à acheter ces cabines insonorisées, là, vraiment des de

0: petite cabine faite sur le haut avec une porte insonorisée.
1: Ça ressemble à
2: des photos.
1: Un photo booth, ben oui.
0: Ben, ça ressemble. Ça ressemble à une photo
1: maton.
0: Et moi, c'est quelque chose que j'avais déjà vu également. Quand je suis allé au Japon pour Radio-Canada, là, dans les métros, évidemment, on manque d'espace à Tokyo. Là, les gens habitent dans des très petits logements. Il y a tellement de gens. Et on pouvait payer là, dans les métros pour avoir peut-être un 30 minutes ou une heure dans une cabine insonorisée pour les gens qui...
1: Pour avoir la paix,
0: pour avoir
1: simplement.
0: La paix, parfois pour étudier. Mais je trouvais surprenant de voir qu'il y avait des jeunes qui étaient dans la cabine, mais... juste sur leur téléphone, à peut-être écouter de la musique ou écouter quelque chose. Je pense que c'était simplement pour avoir la paix qu'on entrait dans ces petites cabines, mais qui sont quand même assez étroites. Là. On dit claustrophobe s'abstenir dans cet article du Journal de Québec.
3: C'est vraiment le format photomaton. Là.
1: C'est pas un endroit pour faire une sieste.
0: Ou non, exact. Mais photomaton, c'est des petits rideaux. Là, on a une porte insonorisée, évidemment, qui ferme le tout. Après, si c'est seulement pour faire un appel, on veut que ça soit justement confidentiel, c'est peut-être une bonne solution. On dit que c'est autour d'une dizaine de milliers de dollars, cela dit, plus l'installation, et qu'on en a déjà acheté pour 1,6 million de dollars du côté du gouvernement québécois. Et semblerait-il qu'il y en a encore plus parce que le ministère de l'Éducation refuse de dévoiler le nombre d'isoloirs acoustiques qui ont été achetés.
3: Pourquoi mais on va s'enfermer là-dedans pour...
0: Moment de faire un appel, si c'est confidentiel. Ou si vous voulez la paix, j'imagine, là, mais c'est la solution en ce moment pour ces bureaux. Il n'y a plus d'espace fermé et où on devait faire des appels. Donc, c'est ces cabines insonorisées qu'on commence à se procurer du côté du gouvernement. Je sais pas s'il y a des gens qui nous écoutent qui en ont fait l'essai ou qui ont ça au bureau. Si oui, vous pouvez nous écrire au 418.
3: Fais-tu des belles photos?
0: Vous connaissez le numéro, la bulle de conversation aussi sur l'application audio si jamais vous en avez fait l'essai. Tifa, on va parler un peu d'art et spectacle avec vous. Enfin, on va parler juste pour rire parce que Sylvain Parent-Bédard sort de son mutisme 2 mois après l'annulation de la tournée de Julien Lacroix.
4: Oui, on peut lire ses explications dans un texte de Mario Girard publié assez tard hier dans la presse titré « L'après 12 mars de Juste pour rire ». Parce que, rappelez-vous, au mois de mars, on avait annoncé la programmation de Julien Lacroix au festival Juste pour rire. C'est un humoriste qui a été visé par des allégations d'agression et d'inconduite sexuelle en 2020. Il y a eu, suite à l'annonce de cette programmation, une levée de bouclier de la part du milieu de l'humour et très très rapidement, plus tard, on a appris qu'il avait été annulé. Donc l'annulation de Julien Lacroix au festival Juste pour rire. Sylvain Parent-Bédard n'était pas intervenu dans les médias depuis. On a tenté de savoir ce qui s'est passé. Et bien voilà qu'on peut lire ses réactions dans un texte ou qui est fait sous forme de questions-réponses dans la presse. Alors, on nous dit que il a brisé le silence, Sylvain Parent-Bédard, non sans émotions, parce qu'on comprend que ça a été un processus important. Mario Girard qui lui pose en premier la question, comment est venue l'idée de cette association, qui est allé vers qui lorsqu'on parle de Julien Lacroix. Et on lui a répondu que Julien est venu vers le festival et que la décision finale a été celle de Sylvain Parent-Bédard. Et il dit, derrière cette décision, il y a une analyse qui, je le réalise aujourd'hui, était incomplète et comportait des angles morts. Et justement, la question lui est posée 24 heures après l'envoi du communiqué. Vous avez annulé cette entente, que s'est-il passé? Et il dit, j'ai créé une onde de choc liée à des blessures qui sont encore présentes au sein de l'industrie culturelle et de la société. En général, j'ai fait mal à certains membres de ma famille. Là, il parle de sa famille humoristique. Alors, on lui pose la question. Quel a été le premier geste concret qu'il a fait? Il a dit que des membres de l'industrie lui ont écrit, que d'autres l'ont appelé, qu'il y a eu des réactions assez dures suite à la programmation de Julien Lacroix. Mais pour moi, peut-on lire, le dialogue était important, l'écoute encore plus. L'une des premières actions que j'ai faites fut de regrouper un nombre important d'agents, d'artistes. Je voulais comprendre, ça a été une action que je veux désormais constante et régulière avec l'industrie. Donc on comprend que ça va changer quelque chose dans la façon de faire au sein de ce festival, cet épisode avec Julien Lacroix.
0: Ce qui était surprenant quand même avec cet épisode, parce qu'on on parle du festival, mais on avait décidé de produire sa tournée, c'est aussi l'idée que juste pour rire, avait travaillé fort dans les années précédentes pour se détacher des nombreuses accusations qu'il y avait eues contre Gilbert Rozon, le fondateur de Juste pour rire. Le Juste pour rire actuel, on le sait, là, c'est Comédia qui a racheté Juste pour rire. Comédia n'avait rien à voir avec Gilbert Rozon initialement.
4: Absolument.
0: N'empêche, on a décidé de garder le nom Juste pour rire. Alors, c'est étonnant quand même que Sylvain Parent-Bédard n'ait pas pensé à ça initialement. Au-delà de ce que les gens pensent de Julien Lacroix et de il y a probablement des gens qui nous écoutent qui disent on estime que si il y a pas de peine de prison qu'il y a le droit à une deuxième chance, il y a bien des gens qui pensent le contraire et je pense beaucoup d'humoristes l'avaient exprimé leur profond malaise par rapport à cette décision là mais même d'un côté de public là de d'image publique de Juste pour rire étant donné qu'on sortait dans cette entreprise là de ce scandale là entourant Gilbert Rozon, il y avait ça aussi de surprenant dans la décision.
4: Oui, c'était une époque très très tumultueuse, alors j'imagine que par la suite on marche comme sur des œufs, mais ce qu'il dit dans cet entretien Sylvain Parent-Bédard, c'est que il dit mon organisation et l'industrie manquent d'outils. Il est ressorti de ça un important manque d'outils, dit-il, pour notre industrie culturelle, notamment celle de l'humour. Des outils face à des situations d'allégation, de dénonciation, de rumeur ou de réhabilitation. Alors, justement, il y a une question que j'ai trouvée très, très importante et tout à fait pertinente de la part de Mario Girard dans ce texte-là. Vous dites qu'on n'est pas là pour réhabiliter, dit-il à Sylvain Parent-Bédard, mais qu'on peut appuyer un artiste annulé. Donc là, il lui pose cette question qu'on se pose tous. Qu'est-ce qui fait qu'un artiste annulé peut revenir sur la place publique et d'autres ne peuvent pas? Parce qu'il y a des annulations qu'on a pu dépasser, il y a des artistes qui sont revenus et de façon qui ont fait leur mea culpa et qui sont revenus sur la scène publique de façon avec beaucoup de succès et parfois ça ne fonctionne pas. Donc la question a été posée à Sylvain Parent-Bédard et il répond je suis incapable de répondre à cette question. Qu'est-ce qui fait que parfois ça fonctionne et qu'est-ce qui fait que parfois ça ne fonctionne pas?
0: Et cela dit, je reviens au dossier de Julien Lacroix, il était revenu sur la place publique, il avait produit lui-même une tournée précédente, il avait vendu
4: dans les 40 000, près de 50 000, dit,
0: près de 50 000, 50 000 billets. Alors, encore là, il y a une distinction entre revenir sur la place publique et avoir comme promoteur le plus grand promoteur d'humour au Québec. Il faut quand même, je pense, faire cette distinction-là. Mais effectivement, la notion de qui est en mesure de revenir, qui est pardonné par le public, par l'industrie, par les gens qui engagent, par les propriétaires de salles également. Il y a toute une équation là-dedans qui on peut comprendre et est peut-être un peu complexe.
4: Voilà, même s'il n'y a pas eu d'accusation formelle ou, par exemple, d'action en justice, qu'est-ce qui fait qu'un promoteur va aller de l'avant avec une personne ou une autre? Est-ce qu'il y a aussi une question d'image qui est importante là-dedans? Ou peut-être de rumeurs qui sont plus ou moins présente par rapport à certains artistes qui font que les promoteurs sont un peu plus frileux. Il y a probablement des choses que l'opinion publique ne sait pas aussi au niveau de ces dossiers-là. Et d'ailleurs, on en avait parlé. Il y avait eu il y a quelques semaines un article dans Le Soleil concernant Marie-Pierre Morin et Éric Lapointe. Mario Girard a posé une question par rapport à ça. Il a dit est-ce vrai que vous aviez des projets avec ces deux artistes-là cet été et que vous avez mis un terme à cela à cause de cette affaire? Alors, pas de commentaire. Il a dit je ne commenterai pas des dossiers individuels. Évidemment, alors...
0: D'habitude, quand on dit je ne commenterai pas...
4: C'est que, bon...
2: On peut... Le silence est parlant.
4: Le silence peut être assourdissant, absolument. Et puis, on se pose aussi des questions qui sont par rapport à ce qu'on peut dire en humour et ce qu'on ne peut pas dire en humour. Est-ce que cela pourrait mener à une forme de frilosité, dit Mario Girard, ou de censure dans le contenu des choix artistiques? Réponse de Sylvain Parent-Bédard, je pense qu'on peut rire de tout, mais on doit être responsable. C'est la façon dont on va rire de tout qui compte. On n'est pas là pour censurer les gens, on est là pour sensibiliser et éduquer sur les façons de faire. Alors, est-ce que à un moment il s'est dit qu'il était en train de mettre son entreprise en péril? Il dit qu'il a été très critique à son égard, qu'il a pensé aux gens qu'il avait blessés, aux victimes, aux intervenants du milieu qui se battent pour porter ce message. Et il dit: je me suis dit, Sylvain, avec les valeurs qui te ressemblent, avec l'équipe que tu n'as pas assez consultée, tu ne mettras pas les deux genoux à terre. On reconnaît les grands à ce qu'ils font, des épreuves qu'ils rencontrent.
0: C'est très solennel comme fin de déclaration, mais bon, c'est un article à lire donc dans la presse ce matin. Merci, Tifa.
2: Merci.
0: Juliette, météo avant la fin de l'heure.
2: On a 8 degrés actuellement à l'aéroport Jean-Lesage. Maximum prévu aujourd'hui de 12, avec la pluie intermittente toute la journée, des averses ici et là. Ce soir et cette nuit, la pluie doit cesser là, en milieu de soirée. Ensuite, on a 40 % de probabilité d'averses, minimum de 8 degrés.
0: On se quitte le temps du Radio-Journal. Il sera question en deuxième heure, notamment de ce sommet de 2 jours en Chine entre Donald Trump et le président chinois Xi Jinping. On se retrouve tout de suite.
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14: Le président chinois Xi Jinping accueille son homologue américain Donald Trump. La Maison-Blanche qualifie de bonne la rencontre entre les deux hommes. De l'électricité plus propre, plus fiable et plus abordable. Mark Carney doit dévoiler ce matin un plan pour doubler la production au pays. Et des pharmacies du Québec converties au numérique, forcées de revenir au fax.
15: C'est un recul énorme pour nous. C'est un non-sens de retourner à une solution, le fax.
14: Québec débranche un projet pilote et montre du doigt Ottawa. Bonjour, ici Mathieu Bellumeur. Bienvenue au Radio-Journal. Le sommet entre les présidents américains et chinois s'est ouvert aujourd'hui à Pékin sous le signe de la prudence diplomatique. Donald Trump et Xi Jinping ont affiché un ton conciliant devant les caméras, mais la Chine a rapidement rappelé que Taïwan demeure, selon elle, la question la plus sensible dans les relations entre les deux puissances. Je joins notre correspondant en Asie, Philippe Leblanc, qui est à Taipei. Alors Philippe, quel message la Chine voulait envoyer dès l'ouverture de la rencontre?
16: Ben, Pékin voulait clairement établir sa ligne directrice selon le ministère des Affaires étrangères de Chine et aussi la télévision de propagande chinoise. Xi Jinping a insisté sur Taïwan et le maintien de la paix dans le détroit de Taïwan en disant que c'est la question la plus importante dans les relations sino-américaines. Il aurait averti Donald Trump qu'une mauvaise gestion du dossier pourrait mener à des affrontements, même à un conflit entre les deux puissances. Et Pékin affirme que l'indépendance de Taïwan et le maintien de la paix dans le détroit de Taïwan sont aussi incompatibles que le vinaigre et l'eau. Selon des analystes à qui j'ai parlé cette semaine, Pékin cherche à obtenir dans cette rencontre-là une déclaration présidentielle américaine affirmant l'opposition à l'indépendance de Taïwan. Ici, à Taipei, le gouvernement a réagi en affirmant que c'est la Chine qui est la plus grande source d'insécurité dans le détroit de Taïwan.
14: Le dossier de la guerre en Iran a aussi été abordé.
16: Ouais, la Maison-Blanche soutient que Donald Trump et Xi Jinping s'entendent sur la nécessité de garder ouvert le détroit d'Ormuz. C'est une voie maritime essentielle pour le pétrole mondial. Toujours selon la Maison-Blanche, la Chine, qui est le principal acheteur de pétrole iranien, on le rappelle, s'opposerait à une militarisation du détroit d'Ormuz. Et Xi Jinping aurait dit vouloir réduire sa dépendance à cette route énergétique en achetant davantage de pétrole américain.
14: Notre correspondant en Asie, Philippe Leblanc. Merci Philippe.
16: Merci, au revoir.
14: Des négociateurs israéliens et libanais retentent un rapprochement à Washington. Ils vont se retrouver dans la capitale américaine à quelques jours de l'expiration du cessez-le-feu en vigueur depuis près d'un mois. Ce sera leur troisième rencontre depuis le début de la guerre. Et l'Ukraine a été la cible d'une attaque de la Russie pour une deuxième nuit de suite. Selon Kiev, plus de 700 drones et missiles ont été lancés. L'offensive a fait au moins un mort et une trentaine de blessés. Un immeuble résidentiel a été touché dans la capitale. Le président ukrainien Volodymyr Zelensky a affirmé que des opérations de sauvetage étaient en cours. Ces attaques surviennent après l'expiration d'une trêve de 3 jours. Au pays, maintenant, Ottawa veut augmenter la production d'électricité. En fait, le gouvernement Carney va présenter plus tard aujourd'hui une nouvelle politique pour que le gouvernement produise davantage d'électricité. Jean-Philippe Robillard est avec nous. En fait, le gouvernement souhaite doubler la capacité de production électrique au pays.
3: Oui, d'ici 2050, le premier ministre Carney, qui veut notamment qu'au cours des 25 prochaines années, Mathieu, on double la production d'électricité, qu'on améliore l'interconnexion entre les différents réseaux électriques des provinces et qu'on construise de nouvelles lignes de transport d'énergie. Et pour y parvenir, il y a des investissements majeurs qui sont envisagés dans les énergies hydroélectriques, éoliennes, solaires et nucléaires. Alors, c'est ce que va présenter, c'est ce qui sera au cœur, donc, de ce que va présenter ce matin Mark Carney, ce qu'il va appeler l'approche nationale pour une économie canadienne électrifiée.
14: Et le gouvernement espère ainsi, notamment, réduire les factures d'énergie des ménages.
3: Oui, avec ce qu'il va annoncer aujourd'hui, le gouvernement Carney veut réduire les coûts énergétiques pour environ 70 % des ménages canadien. C'est une stratégie énergétique qui pourrait, selon les calculs d'Ottawa, créer 30 000 emplois d'ici 2 ans et jusqu'à 100 000 emplois supplémentaires d'ici 2050. Et tout ça, Mathieu, parce que le gouvernement fédéral estime que le réseau électrique canadien est trop fragmenté à l'heure actuelle entre les provinces, et ça, ça entraîne d'importantes inefficacités, ça entraîne également des pannes, du gaspillage, et ça, ben, on le sait, ça coûte cher. Alors donc, dans les prochains mois, dans la foulée de cette stratégie qui sera annoncée aujourd'hui, le gouvernement fédéral va lancer des consultations auprès des provinces, auprès des communautés autochtones, de même qu'auprès de l'industrie.
14: Merci Jean-Philippe.
3: Merci, au revoir.
14: Pendant ce temps, le Bloc québécois dénonce l'entente conclue entre Ottawa et l'Alberta pour augmenter le prix des crédits carbone à 130 $ la tonne d'ici 2040, au lieu de 170 $ la tonne d'ici 2030. La formation estime que cette nouvelle cible constitue un recul sur les politiques environnementales canadiennes. Le porte-parole du Bloc québécois en matière d'environnement, Patrick Bonin, affirme que cette mesure s'ajoute à ce qu'il considère être un démantèlement du plan climatique du pays par le gouvernement de Mark Carney.
9: Il n'y a personne qui a voté pour ce parti en disant « on accepte que vous abandonniez la lutte climatique ». L'obligation de mettre un prix sur la pollution, de faire payer les pétrolières pour leur pollution, eh bien, c'est en train d'être mis de côté pour satisfaire l'Alberta.
14: Patrick Bonin ajoute qu'en ouvrant la porte à un nouveau pipeline, le gouvernement Carney pave la voie à une hausse importante de la production de pétrole, des sables bitumineux et de la pollution. La pétition sur l'indépendance de l'Alberta est jugée invalide par les tribunaux. Dans une série de décisions, une juge de la Cour du Banc du Roi conclut qu'Élections Alberta n'aurait jamais dû accepter le processus de pétition parce que le gouvernement albertain a manqué à son obligation de consulter les communautés autochtones. Le cabinet de la première ministre Danielle Smith compte porter la décision en appel. Des pharmacies et des cliniques du Québec qui étaient passées à un système de gestion numérique des ordonnances sont maintenant forcées de revenir à l'utilisation du télécopieur et du papier. Radio-Canada a appris que le projet pilote qui s'appelle Prescription Québec doit être débranché d'ici la fin du mois faute de financement fédéral. Voici ce qu'a appris là-dessus Thomas Gerbet.
17: Le gouvernement québécois s'est réjoui de tourner le dos aux télécopieurs dans les hôpitaux.
18: Cette fierté de pouvoir enfin au Québec sortir de l'ère du fax.
17: Mais nous avons mis la main sur un document de Santé Québec qui prévoit le retour exclusif aux télécopieurs dans des cliniques et des pharmacies qui s'étaient pourtant numérisées. Le projet pilote Prescription Québec sera arrêté d'ici la fin du mois. Il était utilisé dans 8 cliniques et 14 pharmacies de l'Estrie et devait être déployé dans toute la province d'ici 2028.
19: Merci.
17: Julie Coderre était la première pharmacienne propriétaire à avoir embarqué dans le projet, il y a 2 ans, à son Jean Coutu de Cowansville.
19: Avant, ça pouvait me prendre 45 minutes recevoir un fax. Maintenant, avec Prescription Québec, je le reçois instantané. Tous les gains qu'on peut faire en pharmacie au niveau du temps, ben on les prend parce qu'après ça, ça veut dire qu'on va pouvoir aussi être plus disponible pour le patient.
17: Le médecin de famille à Cowansville, Jean-Gabriel Billette, se désole.
15: C'est un recul énorme là, pour nous. C'est un non-sens de retourner à une solution, le fax. Là, alors qu'on avait quand même, nous, on s'était habitué, on s'était approprié, puis ça a été tellement facile à instaurer.
17: C'est le gouvernement fédéral qui a tué le projet en coupant son financement. Ottawa juge que le test n'a pas été concluant partout au pays, sauf au Québec. Le gouvernement québécois aurait pu compenser, mais il ne l'a pas fait. À la suite de nos questions, le ministère de la Santé provinciale nous dit chercher des solutions pour sauver Prescription Québec. Ici Thomas Gerbert, Radio-Canada, Montréal.
14: Des fonctionnaires fédéraux digèrent mal la fermeture imminente d'un espace de travail situé à l'extérieur du centre-ville de Gatineau. Le gouvernement n'a pas renouvelé le bail de ce bureau qui sert à des employés de plusieurs ministères, même si le taux d'occupation moyen s'est élevé à 94% dans la dernière année. Estelle Côté-Sroca.
20: Difficile pour les fonctionnaires de cacher leur déception.
21: C'est vraiment dommage qu'ils ferment.
20: Ousseina Alzouma est une mère de 3 enfants. Travailler à partir de l'espace de co-travail de Gatineau lui permet d'avoir une meilleure conciliation travail-famille parce qu'elle perd moins de temps sur les routes. 10 minutes seulement séparent ce bureau de son domicile.
21: Alors que pour aller à Ottawa, l'aller, ça me fait 45 minutes le matin et au retour 1h30.
20: La fonctionnaire Caroline Filion déplore elle aussi la fermeture de cet espace de travail très prisé.
22: C'était le fun de trouver une possibilité. Des fois, c'était la veille où on se réveillait la nuit, des fois même pour booker, mais juste le fait d'être près de la maison, là, ça valait la peine.
20: Le vice-président exécutif national de l'Alliance de la fonction publique du Canada, Alex Silas, presse le gouvernement de faire preuve de flexibilité et de permettre plus de télétravail.
23: On va les mettre où, ce monde-là? Puis là, le gouvernement cherche une solution. C'est clair qu'on a un play-off avec National parce que le gouvernement aussi patine beaucoup.
20: Le gouvernement indique évaluer toutes les options possibles pour pallier cette fermeture. Dans un contexte où des ministères manquent d'espace, de bureaux, avec des fonctionnaires syndiqués qui devront travailler en présentiel 4 jours par semaine dès juillet. Ici Estelle Côté-Sroka, Radio-Canada, Gatineau.
14: Et puis en terminant au hockey, dans la Ligue nationale, le Canadien de Montréal affronte ce soir les Sabres à Buffalo pour le 5e match de la série. Je vous rappelle que cette série est égale 2-2. Et début ce soir à la Place Belle à Laval de la grande finale de la Coupe Walter au hockey féminin. La victoire de Montréal affronte la charge d'Ottawa. Voilà, c'était le Radio-Journal. Merci d'être à l'écoute. Bonne journée.
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0: Jeudi 14 mai, on est de retour à première heure sur les ondes d'ici Radio-Canada. Première, c'est Guillaume Piébeuf qui vous parle à l'animation aujourd'hui. Remplacement d'Alexandre Duval pour quelques jours, jusqu'à mardi, pour être plus précis.
1: Festival de journalisme à Carleton-sur-Mer?
0: Oui,
1: on a un correspondant, je pense que...
2: Je pense
1: qu'Alexandre est au bout du fil. Alexandre, pour nous parler de ce festival de journalisme.
0: Alexandre? J'apprécie que la chanson a changé depuis
3: ce qu'on paraît.
2: Bon, on s'en occupe au petit train, on s'excuse.
1: On y reviendra.
0: Merci Martin. Autour de la table, sinon l'équipe régulière, c'est pas bourgeoine.
3: Bonjour.
0: Juliette Lefebvre.
3: Bonjour.
0: Et Marc-André Boivin.
2: Bonjour.
0: Marc-André qui a sa casquette du Canadien. Votre niveau de confiance
2: j'ai
0: pour
2: mis,
0: ce soir?
2: J'ai mes bas de Nick Suzuki.
0: Je pensais
2: aussi
0: que vous aviez montré le boxeur.
2: Bas de Nick Suzuki.
3: Mais c'est jamais flatteur hein, de tenter de reproduire le visage d'une personne sur des bas.
0: Ben,
3: on dirait que je suis pas convaincue.
0: Vous dites
3: que
0: c'est jamais flatteur, mais pour moi, c'est une première que je vois ça.
3: Habituellement, c'est plus sur la bas.
2: C'était marqué Nick Suzuki.
3: Bon.
2: Je vous confirme.
0: Alors, les bas chanceux, ça, c'est bon signe.
2: Habituellement, on gagne quand
0: j'ai mes bas. Est-ce qu'il y a aussi un T-shirt du Canadien en dessous de votre coton watté?
2: Non,
0: il est rouge, mais...
2: Radio-Canada.
0: Ça, c'est moins le fun que le Canadien.
2: Un peu.
0: Alors? Votre prédiction pour le match?
2: Victoire du Canadien, 4-2.
0: Qui l'a cru?
1: Oh, vous allez aussi loin qu'un pointage?
2: Oui.
1: Oh.
2: Vous?
1: Je suis confiant de la victoire, mais je m'avancerai pas sur un pointage.
2: On finit ça samedi, fait qu'il faut que ça se règle.
1: Ouais. Pas le choix dans ce cas-là.
2: Oh oui. Victoire du Canadien, 4-2, puis ça va être réglé. Règle ça à Montréal samedi.
0: Voilà, c'est fait.
1: Ce serait bien. Le match samedi, d'ailleurs, qui est à 20h.
3: Oh,
1: et non pas
3: tard.
1: À 19h.
0: Et ce soir, il y aura probablement autour de 15 000 personnes dans les gradins du Centre Vidéotron pour regarder le match du Canadien sur l'écran géant. D'ailleurs, le quotidien La Presse ce matin qui a un article sur la folie du Canadien qui gagne maintenant Québec et comment Québec est maintenant aussi fou du Canadien que Montréal.
2: J'ai la belle-sœur là, qui a acheté des billets puis qui m'offre un billet ce matin là, pour aller là ce soir. Là. Je sais pas.
0: Êtes-vous du genre que vous aimez mieux l'écouter seul, chez vous?
2: Pas seul, mais dans mon divan. Ah. J'aime ça.
0: C'est sûr que c'est peut-être un peu plus
2: confortable
0: que du Centre Vidéotron. Mais il va y avoir beaucoup de gens. Visiblement, le concept fonctionne à Québec, n'en déplaise à certains. Et on a déjà annoncé

0: annoncé du côté du maire de Québec, oui, Bruno Marchand, qu'on va continuer à le faire pour le reste des séries du Canadien. D'ailleurs, Michel Bergeron, hier, c'est l'entraîneur-chef des Nordiques, évidemment, le Tigre, qui a donné sa bénédiction en vidéo. Dans un appel avec Bruno Marchand qu'on a publié sur les réseaux sociaux, là, il a dit que c'est correct, que les gens de Québec
1: pouvaient maintenant créer la controverse.
2: Ah oui, les vieux partisans des Nordiques peuvent en revenir, c'est un peu ça?
0: C'est pas tout à fait les mots qu'il a utilisés.
1: On salue Guillaume Dumas.
0: Mais bon.
2: Hein? Ça fait 30 ans passés là que les Nordiques sont partis là.
1: Puis ils ont pas l'air à être partis pour revenir.
2: Ça s'enligne pas vers ça.
0: Ouais. D'ailleurs, même la Ligue professionnelle de hockey féminin, ça regarde pas bien avec les équipes d'expansion qui ont été ajoutées hier. Québec ne fera vraisemblablement pas partie du lot. Il en reste une à annoncer, mais on dit que ce sera San Jose. Alors, Québec ne fera pas partie du lot de ces équipes d'expansion. À la météo maintenant aujourd'hui, Juliette, on a 8 degrés Celsius au thermomètre et c'est plutôt gris comme journée.
3: On est toujours au sec pour l'instant, pas de précipitation au centre-ville de Québec, mais on en aura d'autres. C'est de la pluie intermittente qui est prévue, donc des averses ici et là disséminées au cours de la journée. Côté température, on est sous les normales de saison, maximum 12 degrés. Alors, une journée plutôt moche, disons-le, mais c'est ce qui était prévu. On a quand même eu de belles journées au début de la semaine. Les averses qui doivent cesser en cours de soirée. Ensuite, ce sera nuageux avec quand même 40% de probabilité d'averses. Et on a des nappes de brouillard qui vont se former en fin de nuit, qui vont se dissiper assez tôt demain matin. On a un minimum de 8 pour la nuit, alors une autre nuit plus chaude là, que ce qu'on a connu dernièrement. Et demain, ce sera une alternance de soleil et de nuages avec 17 degrés. Donc, on gagne plusieurs degrés demain. Et on va surveiller 30% de probabilité d'averses en après-midi. Mais autrement, ce sera une journée plutôt belle. Samedi également. Samedi, on commence sous le soleil. Ça va s'ennuager. 20 degrés comme maximum pour samedi.
0: Merci Juliette. Marc-André maintenant à la circulation.
1: Notre heure de pointe débute du côté de la Rive-Sud. On a nos premiers ralentissements là, pour les approches du pont La Porte-Nord. Le scénario habituel, là, il y a congestion avant les échangeurs présentement. Pour la 73 direction nord, pour la 20 est et la 20 ouest, on atteint la jonction avec la 73 sans trop de difficultés, mais évidemment, il faut ralentir là, à la hauteur des échangeurs. Avant le pont de Québec, ça roule bien. Guillaume Couture, Marie-Victorin, ce sont de bonnes options en ce moment. La traversée du pont de Québec est assez facile là, jusqu'au chemin Saint-Louis pour le moment. Il n'y a pas de problème majeur. On a un léger ralentissement du côté d'Henri IV-Nord avant le chemin Sainte-Foy. Là, il y a des travaux dans ce secteur-là, une voie en moins. Alors, c'est un petit peu plus compliqué par les temps qui courent. Félix Leclerc, direction ouest, ça roule plutôt bien. L'approche Pierre-Bertrand se fait sans trop de difficultés. Même chose pour Henri IV-Sud avant Félix Leclerc. Je vous rappelle qu'il y a une fermeture de bretelles, là, chemin des Quatre-Bourgeois, pour Duplessis, direction nord. Il y a des travaux depuis hier dans ce coin-là, donc impossible d'emprunter cette bretelle. Il y a une fermeture là jusqu'à nouvel ordre, donc pour une durée indéterminée. On a des travaux de prévus aussi avenue Galipo de 7h à 17h, des travaux avec une grue. Alors, ça va être fermé entre la Grande Allée et l'avenue Wilfrid Laurier. Il y a des détours à suivre dans ce secteur-là dès 7h ce matin. Rue Jacques-Bédard, de 9h à 15h, on va avoir une voie sur deux de fermée direction ouest entre la rue des Huard et la rue du Clair-Soleil. Circulation qui va se faire en alternance. Boulevard Laurier, il y a des travaux sur les feux de circulation entre 9h et 15h. On va avoir une voie en moins dans les deux directions. Intersection de l'avenue du Père Vautier pour la phase 1. Et durant la phase 2, on va avoir une voie en direction est de retranchée sur Laurier et une voie sur deux de fermée sur Père Vautier également. Chemin Sainte-Foy, de 9h à 15h, on va avoir une voie sur deux de fermée là aussi entre la rue Léonard et le boulevard du Versant Nord. Circulation qui va se faire en alternance avec la présence des signaleurs sur place. Et rue Saint-Jean, on a une fermeture jusqu'à demain 16h, là, entre la rue Saint-Stanislas et la côte du Palais. On répare Puisard et Regard dans ce coin-là.
2: Bon, donc, là, j'ai un problème avec cette expression-là. Regard. Le problème, il est pas français. C'est une parfaite utilisation. Mais à chaque fois que vous l'utilisez, il y a ça qui part dans ma tête.
4: À cause d'un regard, maintenant plus rien ne
1: c'est quoi ça? On est-tu retourné au festival du journalisme?
3: Pour terminer la soirée. C'est
0: Alexandre Sirbal de Martin ce matin.
1: Alexandre Sirbranché. Non, mais OK, ça, pour vrai?
2: Oui,
1: c'est l'effet que ça vous fait?
2: Ça fait ça. Qu'est-ce que vous voulez? Peut-être que mon cerveau est fait différemment de la moyenne des ours.
3: C'est vraiment trop gentil de partager ça avec nous. Oui. Question qu'on l'ait tous dans la tête pour toute la journée.
1: Mon Dieu. Mais vous saviez que j'avais regard dans mes affaires?
2: Je l'attendais avec impatience.
1: Pourtant, on s'est pas parlé avant, là.
0: Est-ce que c'est déjà vendredi?
1: Il y a un remplaçant.
2: Un maire de vendredi. Quoi,
1: quand,
2: c'est ça?
1: Quand il y a un remplaçant suppléant à l'école, d'habitude, ça foire un peu plus. Et j'ai un petit cœur ouvert aussi, qui est intéressant. C'est jour de match, hein, on le sait.
0: Oui.
1: Et puis, c'est une question qui a été posée à un collègue de Montréal. Et puis, le porte-parole de la SAAC qui s'est penché sur cette question-là s'est dit que ça m'intéresserait probablement. Alors, je vous le confirme, c'est une question très intéressante qui va comme suit. Jusqu'où peut-on aller dans l'affichage de son amour pour son équipe de hockey? On voit toutes sortes.
0: Les fameux petits drapeaux.
1: On voit toutes sortes de choses sur la route, notamment des installations assez massives sur des véhicules. Par exemple, l'auditeur là, qui écrivait avait vu des oies en plastique habillées en chandail du Canadien montées sur des bois de chevreuil sur une voiture.
3: Et ça coûte cher d'essence.
1: C'est assez intense. Puis il y a aussi la taille des drapeaux, parce qu'il y a des petits drapeaux, mais il y en a qui en ont des vraiment très gros. Alors, quelle est la grosseur des drapeau qui est permise aussi. Il me semble pas y avoir de ligne directrice autre que faut que ce soit sécuritaire. Alors, qu'en est-il de ce côté-là? Pour le jour de match, ouais. Le code de la sécurité routière ne prescrit pas de dimension maximale pour des objets comme un drapeau accroché sur un véhicule. Par contre, évidemment, il y a des infractions qui sont prévues si cet équipement-là pose des risques en matière de sécurité routière. Concrètement, cet équipement-là ne doit pas masquer ou nuire à la visibilité des phares, des feux ou des réflecteurs, ne doit pas nuire aussi à la visibilité du conducteur, évidemment, incluant sa visibilité.
0: Un gros drapeau du Canadien sur la vitre avant, là.
2: Ouais. Moyen.
1: Et ça inclut ça, sa visibilité par les rétroviseurs. Ça doit être solidement installé sur le véhicule, aussi poser aucun risque de se détacher, parce qu'on prévoit, si c'est pas respecté, des amendes de 90 à 350 $ en plus des frais. Notez aussi que les policiers, s'ils jugent qu'il y a un risque pour la sécurité des usagers de la route, le policier a le pouvoir d'émettre un avis de vérification mécanique, peut exiger le retrait du drapeau en question. Un grand drapeau, ça constitue aussi une source de distraction pour les autres usagers de la route. Et puis, en moyenne, de 2020 à 2024, on sait que la distraction est présente pour 32 % des décès sur la route et dans 46 % de l'ensemble des personnes accidentées dans la province là, pendant ces années-là, de 2020 à 2024. Alors, nous dit-on du côté de la SAC, aussi électrisante soit une victoire du CH, on célèbre on célèbre pas très très fort après une collision mortelle. On s'entend là-dessus. Ça
0: mérite d'être clair.
1: Ça mérite d'être clair.
2: C'est une image commune.
1: La SAC, donc, de son côté, et pour toutes ces raisons, recommande fortement de ne pas installer ce genre d'équipement-là imposant sur son véhicule. On en profite aussi pour rappeler à tout le monde là, que prendre le volant après quelques verres de célébration après une victoire du Canadien, c'est pas glorieux. C'est un petit jeu de mots.
2: Oh là là.
1: Vaut mieux, après avoir bu, jouer en équipe. Désigner un capitaine.
2: On vous a, répondu ça pour vrai.
1: Oui, c'est dans la réponse. Un chauffeur désigné, évidemment. Et on vous recommande fortement d'utiliser le transport en commun ou encore d'appeler un taxi. Puis parce que ça sent la coupe, on se permet aussi de porter à notre attention que selon l'article 256 du Code de la sécurité routière, sauf en cas de nécessité, nul ne peut utiliser son klaxon de véhicule. Pour rien. Faut vraiment une bonne raison.
0: Toujours respecté.
1: En cas de nécessité.
2: Est-ce une bonne raison? Ouais. Une victoire du Canadien?
1: Il paraît que non.
0: Ah. La Coupe Stanley peut-être.
1: Mais je pense pas non plus. Mais ça vaut aussi pour les véhicules qui sont dans les stationnements. Alors, ça pourrait valoir une amende si vous utilisez à outrance le klaxon de votre voiture.
2: Donc, une procession, là, comme on envoyait jadis de voitures à un mariage, avec les mariés à l'avant, tout le monde qui suit en cortège derrière en klaxonnant.
0: Un ticket pour tout le monde.
2: Tout le monde.
3: Ça fait une bonne anecdote de mariage.
1: On voit plus beaucoup ça.
2: On voit plus beaucoup ce genre de choses-là.
1: J'imagine que le marié aussi, avant le mariage, dans une boîte de pick-up, plein de mélasse, c'est pas légal ça non plus.
2: Moyen.
1: Alors voilà.

0: infraction par infraction et de séquestration. Ces gestes auraient notamment été commis à Québec, Lévis, mais aussi à Baie-Sainte-Catherine et à Saguenay entre mars et mai 2024. Les accusations déposées contre Al Boivin sont pour la plupart les mêmes que celles portées contre Dave Picturmel en mars dernier. Selon le Journal de Québec, Al Boivin se trouverait actuellement en Europe.
1: Merci, Martin. À l'environnement maintenant, Juliette, on parle de sable ce matin.
2: Parce que la surconsommation de sable, ça alarme l'ONU. On consomme énormément de sable à l'échelle planétaire. Et s'il n'y a rien qui est fait pour réduire cette consommation-là, l'ONU craint que ça devienne une importante source de tension, carrément. C'est la presse ce matin qui nous offre un texte éclairant là-dessus. Et c'est le Programme des Nations Unies pour l'environnement, l'UNEP, qui s'alarme de la situation dans un nouveau rapport. L'ONU demande entre autres aux États de désigner le sable comme une ressource stratégique nationale. L'idée, c'est qu'il y ait une gestion plus responsable qui soit faite de cette ressource-là. Le sable, on l'utilise pas au quotidien, hein. Monsieur, madame, tout le monde, c'est pas comme l'eau. On a peut-être moins conscience de cette consommation-là. C'est peut-être plus difficile de s'imaginer pourquoi on en consomme autant. C'est vraiment dans les projets d'infrastructure que ça sert. On donne le chiffre de 50 milliards. Chaque année, il y a 50 milliards de tonnes de sable qui sont utilisées pour des projets d'infrastructure. Ça peut être difficile à s'imaginer, là. Et celui qui chapeaute le rapport de l'ONU nous donne une image. Ça équivaut à un mur de 27 mètres d'épaisseur et de hauteur qui ferait le tour de la Terre en suivant l'équateur. Donc, c'est vraiment une énorme quantité de sable et ça, qui est utilisée chaque année. Entre l'année 2000 et 2022, on a triplé la demande en sable pour plusieurs raisons. Urbanisation, croissance de la population à l'échelle mondiale, expansion économique aussi. Mais ce qui est inquiétant, c'est pas nécessairement d'en manquer pour réaliser des projets d'infrastructure. Ça, ce serait une chose. Mais c'est aussi que le sable, ça joue un rôle important dans la nature. Ça filtre l'eau, ça régule les rivières, ça protège les côtes, ça assure un certain maintien de la biodiversité aussi. Et ça, c'est des rôles qu'on ignore un peu trop souvent, qui sont pas nécessairement pris en compte là, au moment de venir extraire ce sable-là. Dans l'article de la presse, on détaille entre autres le cas de Manille aux Philippines, où on extrait des millions de litres cubes de sable pour développer un nouvel aéroport. Et ça, ça a eu des conséquences importantes pour les pêcheurs. Alors là, on a cas très, très concret où on a siphonné carrément de grandes quantités de sable et ça a eu un lien direct sur la quantité de prise pour les pêcheurs. Il y a le Programme des Nations Unies pour l'environnement qui demande donc un meilleur encadrement législatif, entre autres en désignant cette ressource-là comme ressource stratégique nationale. Mais le Programme des Nations Unies mise aussi sur le recyclage des matériaux de construction. Ça, c'est un dossier qui revient dans l'actualité ponctuellement. La difficulté de recycler ces matériaux-là, le coût qui vient avec. Et donc, l'ONU qui mise quand même sur ce recyclage-là et sur l'utilisation de matériaux alternatifs aussi pour finalement limiter à la base la demande en sable. Donc, article très intéressant qui nous ouvre les yeux.
1: On parle souvent de l'eau, mais on parle rarement du sable.
2: Exact. Alors, peut-être que ça s'ajoutera à ces dossiers qu'on va suivre en plus de l'utilisation de l'eau, l'utilisation du sable sur laquelle on a moins d'effets quand on est un citoyen. Hier, je voyais la Ville de Québec qui partageait quelques recommandations pour l'utilisation de l'eau avec l'arrivée du printemps, les grands nettoyages souvent qui viennent avec le printemps. Bon, dans le cas du sable, on est complètement ailleurs, mais quand même dossier important à suivre et c'est dans la presse ce matin.
1: Merci, Juliette.

0: N'ayez crainte, on n'a pas rouvert la ligne avec Carleton. Là. C'est plutôt Tiffany qui va nous parler du fait que Shakira fait partie des artistes du spectacle. La finale de la Coupe du monde de soccer, on a annoncé que les artistes allaient se produire.
1: Oui, Shakira avec l'inoxydable Madonna qui montera sur scène pour ce spectacle de la mi-temps. BTS aussi, donc le groupe de 7 chanteurs de musique pop coréenne. Ils seront là, ce sont quand même des têtes d'affiche importantes pour ce spectacle de la Coupe du Monde 2026 aux États-Unis. Le directeur artistique du spectacle, c'est Chris Martin, du groupe Coldplay. On a mis que des grands noms là-dedans. Et c'est une première dans l'histoire des Coupes du Monde de soccer. C'est le président de la FIFA, rappelez-vous, Gianni Infantino, qui l'avait annoncé il y a plusieurs mois.
0: Ça fait très Super Bowl, un spectacle, spectacle de la mi-temps, on s'entend.
1: Mais c'est justement ça, ça renvoie à cette tradition du spectacle de prestige lors de la mi-temps du Super Bowl. Est-ce que ça va être la même

0: chose. Est-ce que ce sont des artistes qui ne seront pas payés? Je ne pense pas, parce que c'est ça la tradition aussi du Super Bowl.
1: Oui, au Super Bowl, on paye en visibilité.
0: On paye en visibilité. Il faut dire que la visibilité va être énorme pour cette finale qui est prévue le 19 juillet au MetLife Stadium d'East Rutherford. Ça, c'est dans l'état du New Jersey. Il est fort à parier qu'il va y avoir des millions de téléspectateurs pour ce spectacle-là. On a envie d'être sur cette scène lorsqu'on est un artiste, certainement.
1: Et Shakira, il me semble qu'elle est associée à la Coupe du Monde depuis longtemps. Il y avait eu cette chanson officielle, Waka Waka, il y a des années de ça.
0: Waka Waka, absolument. C'est une tradition pour elle d'être présente dans ce milieu, le milieu du soccer.
1: Il faut dire qu'en Amérique du Sud, hein, le soccer est roi.
0: C'est une religion, absolument. Et puis, on dit que cette initiative est éco-spectacle organisé avec Shakira en vedette pendant la finale de la Copa América. Ça, c'était au Hard Rock Stadium de Miami. C'était l'an dernier. Elle est jamais bien loin quand on parle de soccer.
1: Merci, Tifa.
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1: On est de retour à première heure en ce jeudi 14 mai. Dans quelques minutes, on va faire, j'ai envie de dire, le tour de la question sur ce sommet en Chine entre le président chinois, oui, Xi Jinping, et Donald Trump. Un sommet de deux jours très important. Trump est accompagné d'un paquet des plus gros entrepreneurs américains. Il y a des questions de politique internationale concernant l'Iran, concernant Taïwan aussi, qui, on se doute, vont être discutées. On va parler de l'aspect politique de la chose, on va parler de l'aspect économique de la chose, donc, dans quelques minutes. Mais on va commencer aux nouvelles avec Martin. Il y a le gouvernement Fréchette qui repousse la construction d'un viaduc dans le secteur Lebourgneuf.
3: Le ministre responsable de la capitale, Jean-François Simard, explique que les moyens financiers du ministère des Transports sont limités. La construction du nouveau pont de l'île d'Orléans et celle du tramway accaparent une part importante des fonds disponibles pour la région. Le chef de l'opposition au Conseil municipal de Québec, Stéphane Lachance, croit que la CAQ continue tout simplement sur sa lancée.
4: Écoutez, je pense que c'est très représentatif de ce gouvernement-là depuis deux mandats. Ils ont promis beaucoup de choses, mais ils ont livré très peu. Cet enjeu-là précis et capital pour la région de Québec, parce que c'est un lieu qui est vraiment stratégique au niveau de la circulation, puis pour aider la fluidité, autant du point de vue commercial qu'au niveau résidentiel.
3: La banque d'investissement américaine Goldman Sachs acquiert le centre de données Qscale de Lévis. La banque devient le nouvel actionnaire majoritaire, mais l'entreprise sera toujours dirigée par l'équipe de direction actuelle et son siège social va demeurer au Québec. Le porte-parole libéral en matière d'économie et d'innovation, Frédéric Beauchemin, s'inquiète des conséquences de cette acquisition par des intérêts américains.
5: Il y a à peine quelques semaines, on a eu Mme Fréchette qui nous disait, en déchirant sa chemise, alors, on va tout faire pour sauver nos données. On veut absolument avoir l'assurance de la souveraineté numérique. Le Goldman Sachs achète majoritairement le contrôle de Qscale. Je dis, c'est comme si elle avait parlé des deux côtés de la bouche.
3: Et une nouvelle drogue a été détectée dans des échantillons de fentanyl à Québec. La médétomidine, qui est un sédatif et un tranquillisant pour animaux, est d'ailleurs à l'origine d'une hausse importante du nombre de surdoses dans la région. La coopérative SABSA rapporte 29 surdoses en avril, comparativement à 4 pour le même mois l'an dernier. Le CIUS explique que la drogue est vendue comme étant du fentanyl sous forme de granules jaunes et verts. La pharmacienne Isabelle Bilodeau, suivie de l'infirmière Marie-Christine Leclerc de la coopérative SABSA.
6: Ils sont en plus grande concentration dans les dernières analyses qui ont été faites au courant du dernier mois. On est dans des concentrations de plus de 4 %, ce qui est quand même très, très significatif.
7: Si on vient de combiner à d'autres substances qui ont aussi des effets sédatifs, on augmente ces effets-là. Donc, on augmente nos risques de dépression respiratoire, notamment, qui peuvent causer le décès.
3: Et contrairement au fentanyl, la médétomidine n'a pas d'antidote. La naloxone ne fonctionne pas pour cette drogue, ce qui explique peut-être le nombre de surdoses dans le dernier mois, dans le mois d'avril.

0: Merci, Martin. Et Martin, c'est pas que je veux vous encourager, là, mais il y a un auditeur qui nous écrit que tout est déprimant ce matin et il dit heureusement que le temps d'une paix recommence dans 15 jours.
1: Dans exactement 18 ouais. jours.
0: Alors, il y a d'autres membres dans votre secte. Juliette, à la météo.
2: Effectivement que c'est assez déprimant voilà. Ce matin. On se fera pas de cachette. On a qu'à jeter un regard à l'extérieur. On a un ciel qui est généralement nuageux. On n'a pas de précipitations, cela dit. On en aura au cours de la journée des averses intermittentes qui sont prévues par Environnement Canada. Et c'est pas particulièrement chaud, quoique la matinée, elle est confortable. On a 8 degrés actuellement à l'aéroport Jean-Lesage. Mais le maximum prévu aujourd'hui, il est de 12 uniquement. Pour ce soir et cette nuit, averses qui vont se poursuivre, ça va cesser au cours de la soirée. Pour la nuit, on annonce plutôt un ciel nuageux avec 40% de probabilité d'averse, 8 degrés comme minimum. Demain, le scénario s'améliore. C'est plutôt une alternance de soleil et de nuages avec seulement 30% de probabilité d'averse pour l'après-midi uniquement. Donc, le moral des troupes devrait être requinqué pour demain, surtout si le Canadien gagne. On se fera pas de cachette, mais au moins, la météo, elle sera de notre côté. Ça, c'est ce qu'on peut dire à cette heure-ci. Et samedi, belle journée qui s'annonce aussi, 20 degrés comme maximum, avec un ciel plutôt ensoleillé en début de journée. Ça va s'ennuager, mais pas de précipitation prévue samedi.
0: Merci Juliette. Et aujourd'hui, vous rencontrez, en fait, ce matin, vous rencontrez les organisatrices d'une grande chaîne humaine qui doit se tenir ce midi.
2: C'est le regroupement des groupes de femmes de la capitale nationale qui organise ça. On parle d'une grande chaîne humaine pour dénoncer les féminicides et demander un plan d'urgence contre les féminicides. Alors, ça se déroule à la place d'Youville. Ça part à la place d'Youville. On va monter jusqu'à l'Assemblée nationale. Donc, départ à 11h45, un événement qui doit se tenir jusqu'à 13h. C'est un événement qui devait se tenir il y a 2 semaines environ. Ça avait été remis à cause de la météo à ce moment-là. Mm-hmm. Et finalement, ça tombe plutôt bien parce qu'hier, à l'Assemblée nationale, ça a bougé dans ce dossier-là, dans la prévention des féminicides. Et dans le Journal de Québec ce matin, je trouvais qu'on avait un très bon résumé de ce qui s'est passé hier à l'Assemblée nationale. Donc, on a déposé une loi qui va permettre de consulter les antécédents d'un conjoint en matière de violence conjugale. L'idée, c'est vraiment de prévenir de nouveaux féminicides. On l'appelle la loi Gaby Renault. On prévoit environ 10 000 demandes de consultation par année, donc de consultation de ces antécédents. On parle pas uniquement d'antécédents judiciaires. Et on s'est inspiré là de la loi de Clare en Grande-Bretagne. Si on en parle depuis un moment de cette loi de Clare. Ici au Québec, on parle donc de la loi Gaby Renault. Et là, on nous a fait un petit résumé dans le Journal de Québec qui est vraiment bien organisé. On nous parle de la marche à suivre. Donc, une personne qui est à risque devra d'abord remplir un formulaire qui va être disponible en ligne. Et ensuite, c'est la Sûreté du Québec qui va devoir faire le tri dans les condamnations, dans les appels au 911, dans toutes les interventions qui auraient pu être faites auprès de l'individu qui est visé. On va garder uniquement les informations, évidemment, qui sont appropriées. Et on va transmettre ça non pas à la personne qui a fait la demande directement, donc évidemment, la plupart du temps, à la conjointe. On va transmettre ça à un organisme d'intervention qui va lui-même transmettre ces informations-là à la demanderesse. Et donc, ça va permettre finalement d'enrober un petit peu ces informations-là, de prodiguer des conseils aussi sur la suite des choses. Ça peut être des informations qui sont difficiles à recevoir. On parle quand même du conjoint, d'une personne avec qui on partage son quotidien. Ce sont pas nécessairement des informations faciles à recevoir. Qu'est-ce qu'on fait avec ça une fois qu'on les reçoit? Donc, en passant par un organisme comme ça, on veut venir soutenir la personne dans cette démarche-là. Et même si la recherche a pas donné de résultats, parce que ça aussi, c'est possible, on peut avoir des inquiétudes qui finalement ne se concrétisent pas. Il y a pas d'antécédent de la part de notre conjoint. L'organisme va quand même rencontrer la personne qui a fait la requête et on va l'aviser des ressources disponibles parce que visiblement, il y a quand même inquiétude. Ensuite, qui peut faire une demande? Tout partenaire intime qui a âgé de 14 ans et plus va pouvoir déposer une demande, que ce soit après un premier rendez-vous, pendant la relation ou même après. Évidemment, on sait que souvent les féminicides surviennent au moment de la rupture ou dans les jours, les semaines suivant cette rupture-là. Il y a un proche aussi qui va pouvoir placer une demande. Parfois, on s'inquiète pour quelqu'un autour de nous. On a l'impression qu'il y a une certaine emprise du conjoint. Mm-hmm. On se pose la question, est-ce que cette personne-là est violente? Est-ce qu'elle a des antécédents de violence conjugale? On pourra faire la demande quand on est un proche, mais il faudra que la personne concernée, donc notre sœur par exemple, si je fais une demande pour ma sœur, il faudra qu'elle donne son approbation. En Grande-Bretagne, ça, cette barrière-là n'existe pas. On peut faire une demande pour un proche sans que le proche lui-même soit au courant ou sans qu'il consente à ce qu'on fasse cette demande-là. Donc, petite différence ici, c'est quand même une avenue qui va être étudiée pendant l'étude du projet de loi. Je rappelle qu'il a uniquement été déposé hier. Donc, c'est une première étape qui a été franchie. Et ensuite, quelles informations vont être partagées? Ça peut être toutes sortes d'informations. La conjointe va être informée si la police est déjà présentée à l'adresse de son partenaire pour violence domestique, et ce même si aucune plainte a été déposée. Donc ça, c'est quand même un élément qui est important, information à laquelle les gens n'ont pas accès actuellement. Ensuite, on va l'informer de toutes les infractions en matière d'agression sexuelle, que ce soit sur un adulte, sur un enfant. Tous les antécédents en matière de fraude amoureuse aussi vont être partagés. Mais tout ce qui concerne des dossiers, je dirais, connexes, lointains, c'est-à-dire, eux seront pas partagés. Donc, un antécédent de vol où il y avait pas de violence qui est survenu il y a des dizaines d'années, ça, c'est pas pertinent dans un dossier de violence conjugale. Alors, ça, ce sera pas partagé. Donc, ça donne une idée du potentiel de ce projet de loi. C'est quand même un gros avancement. J'ai hâte d'entendre mes intervenantes ce matin. Je vais parler, moi, à la présidente et la co-coordonnatrice du regroupement des groupes de femmes de la capitale nationale. Donc, ça, c'est quand même un développement majeur depuis qu'on a lancé cet événement-là, donc cette grande chaîne humaine qui doit se tenir aujourd'hui. Est-ce que c'est suffisant selon elle ou pas? C'est évidemment la première question que je vais leur poser. Je les rencontre vers 8h35 ce matin.
0: Et c'était une promesse de la nouvelle première ministre. Au moment de nommer notamment son conseil des ministres, elle avait dit qu'on allait avancer rapidement avec cette loi Gabi Renault. Et effectivement, on en a un exemple ce matin. Ça avance. Merci Juliette.
2: À plus tard.
0: Marc-André, dans la circulation, comment ça se passe?
3: Ça s'alourdit rapidement du côté de la Rive-Sud. En tout cas, c'est bien parti pour notre heure de pointe. On a un bon bouchon de circulation là du côté de la 20 Ouest qui débute tout juste avant la rivière Etchemin qui s'étend jusqu'au pont. Là, donc, pratiquement pas de répit pour les automobilistes de ce côté. La 20 Est, elle est bloquée à la hauteur de la route des rivières, ou presque. On a la congestion, pardon, sur la 73 direction nord aussi, hauteur du parc des chutes de la Chaudière. Donc, c'est quand même assez chargé avant le pont La Porte. Avant le pont de Québec, ça roule encore bien. Sur le pont de Québec, par contre, l'approche du chemin Saint-Louis commence à être plus au ralenti là à cette heure-ci. Et sur la rive nord, ça débute là pour Félix Leclerc, direction ouest, depuis la rue Labelle jusqu'à Destimoville et de la première avenue jusqu'à Pierre-Bertrand. On a nos premiers ralentissements de ce côté.
0: Merci Marc-André. Et en ce jeudi 14 mai, les yeux d'une bonne partie de la planète sont tournés vers la Chine parce que les présidents chinois et américains se rencontrent en Chine pour la première fois depuis novembre 2017. C'est Donald Trump qui avait fait également la précédente visite en 2017. Les leaders des deux plus grandes puissances mondiales auront l'occasion d'aborder plusieurs sujets. Commerce international, parce qu'il y a cette guerre tarifaire entre les États-Unis et la Chine. Guerre en Iran. Taïwan également. D'ailleurs, il y a déjà des informations qui commencent à couler de ces rencontres parce que c'est sur deux jours. Ça commençait aujourd'hui et la journée est avancée en Chine et ça se poursuit demain. On en discute avec Benoît Hardy-Chartrand, professeur à l'Université Temple à Tokyo et chercheur pour l'Asie-Pacifique à la chaire Raoul Dandurand. Monsieur Hardy-Chartrand, bonjour.
4: Oui, bonjour à vous.
0: Alors d'abord, à quel point cette rencontre-là entre le président Trump et son homologue chinois est importante?
4: Écoutez, c'est une visite qui est d'une importance considérable. Il faut se rappeler quand même que le contexte mondial fait en sorte qu'on est en pleine période d'incertitude à cause. Mais ça remonte évidemment bien avant même la guerre en Iran qui continue de durer aujourd'hui. Faut se rappeler aussi que c'est le premier sommet, la première visite d'État d'un président américain depuis 2017. Bien entendu, il y a eu des rencontres entre les présidents chinois et américains dans les dernières années, mais c'était toujours en marge de sommets multilatéraux. On peut penser au G20, on peut penser à l'APEC, par exemple. Alors, le fait d'avoir une visite d'État qui dure deux jours, comme vous l'avez mentionné, ça donne l'occasion aux dirigeants d'avoir de nombreuses rencontres et de travailler de manière beaucoup plus approfondie que ce qu'ils ont pu faire dans les dernières années. Et comme je le mentionnais, compte tenu du contexte mondial, c'est une rencontre qui est perçue comme étant très, très importante, autant du côté chinois que du côté américain.
0: Et quand il y a ce genre de rencontres qui sont plutôt rares, on se demande qui a le gros bout du bâton dans les négociations, qui arrive en position de force, qui arrive en position de faiblesse.
4: Ouais, c'est une très bonne question. J'aurais peut-être pas eu nécessairement la même réponse il y a, disons, à la fin de l'année dernière ou au début de l'année même, mais compte tenu du contexte de la guerre en Iran, ça serait difficile d'affirmer que le président Trump arrive en Chine avec le gros bout du bâton en position de force. C'est-à-dire que c'est une guerre qui est très impopulaire, non seulement du côté de l'électorat américain, mais également à l'international. On a vu que à peu près tous les alliés américains n'ont pas emboîté le pas, n'ont pas appuyé les Américains. C'est une guerre qui fait mal aux consommateurs partout dans le monde. Alors, Trump arrive là dans une situation difficile. Il veut avoir l'aide de la Chine. Et pour la Chine, Chine aussi. Évidemment, on cherche à mettre fin à cette guerre parce que ce n'est pas dans

0: Mais donc, compte tenu de la réalité internationale, du fait que l'image internationale des États-Unis est en plein déclin, alors que, au contraire, celle de la Chine est en pleine ascension, on le voit dans les sondages internationaux, ce serait difficile d'affirmer que les États-Unis sont en position de force. Alors c'est bon pour les États-Unis, ben pour la Chine en ce moment.
1: Et là, la question, c'est qu'est-ce que les États-Unis sont prêts à donner jusqu'à un certain point pour convaincre la Chine de les aider à régler la situation avec l'Iran, les aider à rouvrir peut-être le détroit d'Ormuz?
0: Écoutez, il faut bien évidemment des deux côtés, on va chercher des concessions, on va chercher à voir à ce que chaque partie jette un peu de lest, mais c'est important de comprendre, comme je le mentionnais il y a un instant, que la Chine aussi, même nonobstant des demandes américaines, veut que cette guerre en Iran arrive à sa fin. Parce que faut comprendre que la Chine, une très grande partie de ses importations de pétrole viennent du Moyen-Orient et de l'Iran, et donc ça fait en sorte que cette guerre-là, ça vient mettre en doute les plans chinois en matière de croissance économique. Ça peut faire mal à son économie. Alors, évidemment, c'est pour ça que la Chine, de son propre gré dans les dernières semaines, a joué un rôle de plus en plus important en termes de médiation dans ce conflit-là. Mais quand même, il y a des concessions qu'on va vouloir avoir de chaque côté. Du côté des États-Unis, on va avoir davantage d'accès au marché chinois. C'est d'ailleurs pour ça qu'il est accompagné de différents leaders de différentes grandes corporations américaines, comme Elon Musk. Du côté chinois, on va probablement chercher à avoir d'autres réductions des droits de douane américains. Alors, il y a quand même pas mal de choses qu'on peut demander de chaque côté.
1: Et on comprend que les Chinois ont de l'intérêt aussi pour certaines technologies d'entreprises américaines liées à l'intelligence artificielle. Le patron de NVIDIA, Jensen Huang, qui d'ailleurs est originaire de Taïwan, fait partie là, de cette délégation d'hommes d'affaires qui accompagne le président.
0: Oui, les questions technologiques, c'est l'une des questions qui a fait l'objet de plus de tensions dans les dernières années. C'est-à-dire que principalement lors de l'administration Biden, ça continue aujourd'hui, les Américains ont commencé à imposer de plus en plus de limites tant aux exportations de semi-conducteurs vers la Chine et ces semi-conducteurs-là qui sont excessivement importants pour la manufacture de haute technologie. Alors la Chine ces semi-conducteurs là sont absolument essentiels. Et la Chine n'a pas encore la technologie pour pouvoir fabriquer, certainement pas à grande échelle, les semi-conducteurs les plus avancés. Alors, c'est une chose que la Chine cherche à obtenir depuis un certain temps et va continuer à faire pression sur le président américain, c'est-à-dire de faire diminuer ces pressions-là et surtout les restrictions quant à la fabrication et l'importation vers la Chine de ces semi-conducteurs les plus avancés.
1: L'éléphant dans la pièce, et même là, il est nommé, c'est Taïwan, cette crainte d'une invasion chinoise de Taïwan dans les prochaines années. D'ailleurs, aujourd'hui, assez rapidement, là, le président chinois qui a averti Donald Trump devant les médias là, que les deux pays risquaient d'entrer en conflit au sujet de Taïwan si la question n'était pas gérée correctement. Est-ce qu'on doit craindre que Donald Trump fasse des concessions concernant Taïwan, qui, on sait, est armé en partie par les États-Unis? Est-ce qu'on a une crainte que des concessions soient faites de ce côté-là?
0: Ben, c'est certainement une crainte que le gouvernement taïwanais a, ainsi que les autres partenaires de Taïwan. Parce que on sait que durant le premier mandat de Donald Trump, il avait fait des déclarations assez fortes à l'idée de défendre Taïwan. Même chose sous l'administration Biden. Maintenant, depuis que Trump est de retour à la Maison-Blanche, on a beaucoup moins cette impression-là que la Chine est prête à appuyer Taïwan. Et là, vraiment, comme vous l'avez mentionné, ce que la Chine va tenter d'obtenir de Trump, c'est-à-dire ce sont des engagements à l'effet que les États-Unis ne vont pas aider Taïwan à se défendre. Et ce que ça pourrait inclure, ça serait un engagement des États-Unis à ne plus vendre d'armes à Taïwan. Vous l'avez dit, les États-Unis vendent énormément d'armes à Taïwan, des milliards de dollars d'armes, et c'est une chose qui met énormément, ça ajoute beaucoup de tensions dans les relations bilatérales. Alors, c'est certainement une chose que Xi Jinping cherchera à faire de façon à isoler encore davantage Taïwan de ses partenaires.
1: Et dans les derniers mois, on le sait, les États-Unis ont déclenché des conflits internationaux avec l'Iran, mais aussi en Amérique du Sud, on a vu un président littéralement se faire arrêter par les Américains dans son propre pays. Est-ce que ça donne pas quelque part une légitimité à la Chine de dire, écoutez, regardez ce que les États-Unis font, pourquoi nous, on ne pourrait pas prendre Taïwan?
0: Oui, bien écoutez, c'est exactement ce que...

0: que la Chine a dit, pas directement à propos de Taïwan, mais de, a tenté d'utiliser dans les derniers mois je qualifierais ça d'aventurisme des États-Unis, et a beaucoup fait valoir dans les médias chinois ainsi que dans les déclarations des leaders chinois que ces actions américaines-là démontrent que les Américains, que les États-Unis sont une puissance qui n'est plus fiable, une puissance qui n'est pas favorable, disons, à l'ordre international qui n'est pas favorable à la stabilité internationale. Alors que la Chine, elle, se présente de plus en plus, ça fait quelques années déjà, mais encore davantage dans les derniers mois, comme un acteur fiable, un acteur responsable, un acteur sur lequel les différents pays du monde peuvent compter. Et donc, certainement, vous l'avez dit, les actions des derniers mois, que ce soit à Venezuela ou en Iran, ont ajouté beaucoup de poids à l'argument chinois selon lequel c'est vraiment la Chine qui est le pays sur lequel on peut compter. Et ça se reflète également, comme je le mentionnais plus tôt, dans l'opinion publique internationale à propos de la Chine également.
1: Et est-ce qu'il pourrait y avoir une presse jusqu'à un certain point, c'est pas ce qu'on souhaite à Taïwan, mais est-ce qu'il pourrait y avoir une presse du gouvernement chinois de se dire, si on veut faire une invasion, si on veut intervenir à Taïwan, aussi bien le faire pendant que Donald Trump est au pouvoir, comme il semble y avoir une plus grande tolérance?
0: Ouais, c'est une très bonne question. Il y a beaucoup de gens qui ont spéculé à cet effet dans les derniers mois. C'est-à-dire que, étant donné que les États-Unis sont pris dans le bourbier en Iran et au Moyen-Orient, qu'ils ont même déplacé certains de leurs effectifs militaires de l'Asie vers le Moyen-Orient, plusieurs se sont dit que ça pourrait potentiellement ouvrir une porte à la Chine quant à une possible invasion pour tenter d'unifier Taïwan à son territoire. Cependant, je ne suis pas le seul à le penser, je mets en doute cette théorie-là, c'est-à-dire que ça pourrait être extrêmement risqué pour la Chine de tenter une telle invasion. Également, dans les derniers mois, la dernière année environ, le leadership militaire chinois a été embourbé dans plusieurs scandales de corruption et donc ça met en doute la capacité actuelle de la Chine de mettre en œuvre une telle invasion. Alors, même si les risques demeurent quand même présents, je ne dirais pas que le contexte est tout à fait favorable à une invasion à l'heure actuelle.
1: Benoît Hardy-Chartrand, professeur à l'Université Temple à Tokyo, chercheur à la chaire Raoul Dandurand. Merci d'avoir été avec nous aujourd'hui et on va suivre dans les prochains jours ce qui ressort de ce sommet.
0: Merci beaucoup.
1: Et on va continuer sur ce sommet justement entre le président américain et le président chinois, mais vraiment dans une perspective économique cette fois-ci avec notre collègue au bureau économique de Radio-Canada, Marjorie April. Marjorie, bonjour.
2: Bonjour.
1: Alors, au niveau économique, pour vous, qu'est-ce qui retient l'attention dans cette visite de Trump en Chine?
2: Ben, le dossier technologique, d'abord. C'est vraiment ça qui est important sur le plan plus finance et économie. C'est sûr que Taïwan, c'est très haut dans les priorités, mais la technologie aussi. Donald Trump arrive en Chine avec, vous l'avez remarqué, avec des patrons de géants technologiques américains. Jensen Huang de NVIDIA est là. Et ça, c'est significatif. Parce que, vous savez, NVIDIA n'a pas le droit d'exporter ses puces les plus avancées, les Blackwell, vers la Chine. L'an dernier, l'administration Trump avait donné une licence à NVIDIA pour vendre à la Chine des puces un peu moins avancées, les H200, mais les autorités chinoises avaient bloqué l'importation de ces puces-là. Et là, il y a Reuters qui rapporte ce matin que les États-Unis ont approuvé la vente des H200 à une dizaine de firmes chinoises. Mais il n'y a pas eu de livraison. Ça fait quand même monter le titre de NVIDIA avant l'ouverture ce matin, mais on a une situation assez révélatrice ici. Il y a une guerre sur le plan de la technologie en ce moment entre les États-Unis et la Chine. Les États-Unis limitent l'accès aux puces les plus performantes. La Chine, elle, peut aussi bloquer les puces américaines si elle les juge soit insuffisantes sur le plan technologique, politiquement sensibles. Il y a ça aussi, il y a de la méfiance. Ou si elle juge que ça va nuire au développement de sa propre industrie des puces. Et il y a de la méfiance des deux côtés dans ce dossier-là, dossier super important parce que ça touche l'intelligence artificielle, bien sûr. On parle ici de puces pour entraîner ou faire fonctionner l'IA générative. On va écouter là-dessus Harry Van Ash, qui est professeur à HEC Montréal, spécialiste du commerce international. Il doute qu'il y ait une grande entente sur la technologie durant ce voyage de Donald Trump en Chine.
3: Je serais très surpris s'il y aurait une décision de réduire un peu les barrières qui ont été mises en place. Donc, les États-Unis, dans les semi-conducteurs les plus avancés, restent en avance, peut-être par une génération, deux générations. Il y a une vraie guerre économique dans ce secteur technologique. Les limites qui ont été mises en place dans les

0: dernières années ont été très féroces.
1: Et c'est logique, parce que les puces, c'est pas seulement un produit commercial qu'on importe, qu'on exporte. C'est devenu un enjeu de sécurité nationale. Les États-Unis veulent vendre à la Chine, mais ils veulent pas non plus aider la Chine à rattraper son retard dans l'intelligence artificielle ou dans des technologies qui peuvent avoir des usages militaires aussi. Faut pas l'oublier, c'est aussi ça, l'intelligence artificielle. Alors, on sait que la Chine arrive, elle, dans les négociations avec ses propres priorités, les 3 T qu'on a appelées, et vous avez parlé de juste avant avec l'invité précédent de l'une de ses priorités, de l'un de ses 3 T, Taïwan. Mais il y a aussi les tarifs et la technologie, mais les priorités des Américains sont peut-être différentes.
2: Et Taïwan a toujours un lien dans tout ça parce que quand on parle de microprocesseurs, le pays du monde qui produit les microprocesseurs les plus avancés, c'est Taïwan. Et là encore, évidemment, ils n'en vendent pas à la Chine. Mais donc, pour le président américain, pour Donald Trump, où il peut aller chercher des gains dans ce sommet?
1: Dans des dossiers pas mal plus faciles, les trois B. Il veut pousser la Chine à acheter plus de bœuf, de Boeing et de bean, de le soya, des fèves de soya plus précisément. Ça, ce sont des dossiers plus faciles à faire avancer. Ça se vend bien politiquement et c'est des gains plus faciles, disons. Il peut revenir aux États-Unis en disant la Chine va acheter plus de produits agricoles américains, plus d'avions américains. C'est concret, ça parle à bien des gens aux États-Unis, aux agriculteurs, aux travailleurs de l'aéronautique, aux entreprises. Mais ça peut avoir un impact sur nous ici au Canada. On écoute à nouveau Harry Van Hasch.
0: Plus d'achats de soya par les Chinois des États-Unis veut dire moins d'opportunités pour nos entreprises de vendre en Chine. Plus d'avions de Boeing vendus en Chine veut dire moins d'opportunités peut-être de nos avions chez Mirabel de Airbus.
1: Et donc, il y a ces dossiers-là qui peuvent nous toucher aussi. Et le bœuf canadien également qui peut être touché. Quoique la Chine, c'est pas un énorme marché pour l'instant en ce moment pour nous, là, autour d'1% de nos exportations de bœuf depuis le début de l'année. Mais c'est un marché qu'on vient tout juste de regagner après plus de 4 ans de fermeture. Donc, le problème, c'est pas tant le volume d'aujourd'hui que le potentiel et la fragilité de ce potentiel-là par rapport au bœuf. Et ce qui est intéressant, c'est que les 3B, donc, sont beaucoup moins sensibles que les puces dont je parlais plus tôt, les H200 et compagnie.
2: Là, on peut avancer rapidement.
1: Ben c'est ça. On peut plus facilement, disons, imaginer une annonce là-dessus là, d'ici demain que sur des semi-conducteurs.
2: Donc, on comprend que ça pourrait avoir un impact sur le Canada. Où est la place du Canada dans tout ça?
1: Ben, on est dans une position un petit peu inconfortable par rapport à tout ça, bien sûr. Ben, on est de toute façon, depuis le retour de Trump au pouvoir, on est dans une position inconfortable sur le plan des relations commerciales. On sait, on veut diversifier nos marchés. On veut vendre davantage à la Chine. On veut réduire notre dépendance aux États-Unis. Mais en même temps, ben, on le voit, là, on a une économie qui reste profondément intégrée à l'économie américaine. Malgré les efforts qu'on fait, oui, ça porte fruit en quelque sorte, mais on reste quand même avec le voisin américain qui est notre premier partenaire commercial. L'exemple des véhicules électriques chinois, c'est un bon exemple de ça. Vous vous souvenez quand on a accepté de laisser entrer à peu près 50 000 véhicules électriques chinois à tarif à ceux qui étaient d'un certain prix. C'est une façon de rebâtir une relation commerciale avec Pékin, donner une concession, obtenir des ouvertures pour certains produits canadiens, mais ça crée aussi un irritant avec Washington, on l'a vu, parce que aussi l'industrie automobile nord-américaine reste très intégrée, peu importe ce que dit Donald Trump. Donc, ça nous montre les limites de la marge de manœuvre canadienne, ce qui se passe en ce moment en Chine. Quand les États-Unis négocient avec la Chine, on doit composer, nous, avec les résultats. Et parfois, ça peut aussi nous aider, faut le dire. Sur une note positive, en terminant, si les tensions baissent entre la Chine et les États-Unis, les marchés peuvent respirer un peu. Si les chaînes d'approvisionnement mondiales se stabilisent, c'est pas mauvais pour nous. Hein? Nos entreprises peuvent aussi en profiter. Alors voilà, on va aussi devoir surveiller, bien sûr, la question de l'Iran, compte tenu des relations entre la Chine et l'Iran. Est-ce que le président Trump va pousser le président chinois à convaincre l'Iran d'accepter une entente? Si c'est le cas, ça pourrait bien sûr influencer le prix du pétrole, qui nous touche nous aussi. Alors, ce qui se passe en Chine, ça nous touche peut-être plus qu'on le pense.
2: D'où l'idée de suivre ça étroitement dans les prochains jours. Marjorie April, merci d'avoir été avec nous.
1: À bientôt.
2: Marc-André dans la circulation.
3: Ça commence à être un petit peu plus lent du côté d'Henri IV, direction sud, entre Sainte-Geneviève et Jean-Marchand. Là, c'est, on est dans le léger

0: ralentissement actuellement.
1: Juliette, à la météo.
2: On prend pas de chance, on sort le parapluie et l'imperméable ce matin. Pour l'instant, on n'a pas de précipitations, mais les averses sont attendues tout au long de la journée. Averses intermittentes avec un maximum de 12 degrés.
1: On se retrouve après le Radio-Journal.
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7: Trump qualifie sa rencontre avec Xi Jinping de positive et de productive. Les deux dirigeants ont échangé sur le détroit d'Ormuz, le nucléaire iranien et Taïwan. Ottawa veut doubler sa production d'électricité d'ici 2050. Mark Carney doit expliquer plus tard cet avant-midi comment il compte y parvenir. Et retour imminent du télécopieur dans des pharmacies du Québec.
8: C'est un recul énorme là, pour nous. C'est un non-sens de retourner à une solution, le fax. Là.
7: Le gouvernement débranche le projet pilote qui permettait le traitement numérique des ordonnances. Bonjour, ici Mathieu Bellumeur, bienvenue au Radio-Journal. Le président chinois Xi Jinping a accueilli en grande pompe son homologue américain Donald Trump à Pékin. Le président des États-Unis a qualifié les discussions d'extrêmement positives et de productives. On fait le point sur ce sommet avec notre correspondant en Asie, Philippe Leblanc. Philippe, la question de Taïwan s'est d'ailleurs imposée dans la conversation.
9: Et selon la télévision d'État et le ministère des Affaires étrangères de Chine, Xi Jinping a insisté en privé sur Taïwan, sur le maintien de la paix dans le détroit de Taïwan, en disant que c'est la question la plus importante dans les relations sino-américaines. Il aurait averti, selon le ministère des Affaires étrangères, Donald Trump, qu'une mauvaise gestion du dossier pourrait mener à des affrontements, même à un conflit entre les deux puissances. Pékin affirme que l'indépendance de Taïwan et le maintien de la paix sont aussi incompatibles que le vinaigre et l'eau. Ici, à Taipei, le gouvernement a immédiatement réagi en affirmant que la Chine est la plus grande source d'insécurité dans le détroit de Taïwan.
7: Il y a aussi été question du détroit d'Ormuz et du nucléaire iranien.
9: La Maison-Blanche soutient que Donald Trump et Xi Jinping s'entendent sur la nécessité de garder ouvert le détroit d'Ormuz. C'est une voie maritime essentielle pour le pétrole mondial. La Chine, qui est le principal acheteur de pétrole iranien, s'opposerait à une militarisation du détroit d'Ormuz. Et Xi Jinping aurait dit vouloir réduire sa dépendance au pétrole iranien. En ce moment, les présidents et leurs délégations participent à un grand souper d'État au palais de l'Assemblée des peuples de la place Tiananmen. Et Xi Jinping a encore profité de l'occasion pour insister sur le fait que les deux superpuissances devraient être des partenaires et non pas des rivaux.
7: Notre correspondant en Asie, Philippe Leblanc, qui nous parle en direct de Taipei. Merci Philippe.
9: Merci, au revoir.
7: Par ailleurs, des négociateurs israéliens et libanais retentent un rapprochement avec à Washington. En fait, ils vont se retrouver dans la capitale américaine à quelques jours de l'expiration du cessez-le-feu en vigueur depuis près d'un mois. Ce sera là leur troisième rencontre depuis le début de la guerre. Chez nous, le premier ministre Mark Carney va présenter ce matin une nouvelle politique en matière d'énergie propre. Il prévoit de nouveaux investissements, notamment dans l'hydroélectricité, l'éolien et le nucléaire. Jean-Philippe Robillard est en studio. Ottawa souhaite donc doubler la capacité de production d'électricité au pays d'ici 2050.
10: Oui, le premier ministre Carney, Mathieu, qui veut notamment qu'au cours des 25 prochaines années, là, on double la production d'électricité ici au Canada, qu'on améliore également l'interconnexion entre les réseaux électriques des différentes provinces et qu'on construise de nouvelles lignes de transport d'énergie. Et pour y arriver, vous l'avez dit, il y a des investissements majeurs qui sont envisagés dans les énergies hydroélectriques, éoliennes, solaires et nucléaires. Alors, c'est ce qui va se retrouver donc au cœur de ce que va présenter ce matin Mark Carney, ce qu'il va appeler, Mathieu, l'approche nationale pour une économie canadienne électrifiée.
7: Et ultimement, ce que le gouvernement espère, Jean-Philippe, c'est de réduire les factures d'énergie des ménages canadiens.
10: Oui, avec ce qu'il va annoncer aujourd'hui, le premier ministre Carney veut réduire les coûts énergétiques pour environ 70% % des ménages canadiens. C'est une stratégie énergétique qui pourrait, selon les calculs d'Ottawa, créer 30 000 emplois d'ici 2 ans et jusqu'à 100 000 emplois supplémentaires là, d'ici 25 ans, là, d'ici 2050. Et tout ça parce que le gouvernement fédéral estime que le réseau électrique canadien est trop fragmenté actuellement entre les provinces, ce qui entraîne d'importantes inefficacités. Ça entraîne, Mathieu, des pannes, du gaspillage, et ça coûte cher. Alors donc, dans les prochains mois, dans la foulée de cette stratégie qui sera présentée ce matin, le gouvernement Carney va lancer des consultations auprès des provinces, des communautés autochtones, de même qu'auprès de l'industrie.
7: Merci Jean-Philippe.
10: Merci, au revoir.
7: Et cette annonce sera faite au moment où on a appris qu'Ottawa et l'Alberta se sont entendus quant au prix des crédits sur le carbone industriel. Avec une cible de 130 $ la tonne dès 2040, le gouvernement de Mark Carney repousse l'échéancier initial de 10 ans et réduit le prix fixé par les libéraux de Justin Trudeau. Julianne Lapointe.
0: Le prix à payer pour chaque tonne de carbone produite par les pétrolières et gazières va grimper plus lentement que prévu en Alberta.
11: Je suis surpris et un peu déçu.
0: Un recul, selon Rick Smith, président de l'Institut climatique du Canada.
11: C'est trop peu, trop tard.
0: Le gouvernement Carney accepte la demande de l'Alberta de repousser de 10 ans l'échéancier initial de 2030. Le prix sera alors fixé à 130 $ la tonne, 40 $ de moins que ce qu'avait prévu le gouvernement de Justin Trudeau.
12: C'est une capitulation devant Alberta et l'industrie pétrolière.
0: Thomas Green est conseiller principal en matière de changement climatique à la Fondation David Suzuki.
12: Ça va faire que le Canada va polluer plus.
0: Mais à ce prix, l'industrie fera plus que sa part, selon la présidente du groupe Energy for Secure Future, Shannon Joseph.
13: Donc, on va voir comment ça va accélérer vers le prix de 130 $. C'est beaucoup.
0: Un changement nécessaire, croit-elle?
13: Pour faire venir l'investissement et pour construire des choses.
14: C'est quelque chose pour lequel les gens n'avaient pas signé.
0: Le porte-parole en matière d'environnement au Bloc québécois, Patrick Bonin, accuse le gouvernement Carney d'agir sans avoir lancé de signaux en ce sens aux électeurs canadiens.
14: Nous, on s'attend à ce qu'il y ait des libéraux qui, enfin, prennent la parole et disent que là, ça va trop loin.
0: Le premier ministre Mark Carney doit se rendre en Alberta vendredi pour signer le protocole d'entente avec son homologue Daniel Smith. Ici Julianne Lapointe, Radio-Canada, Ottawa.
7: Au Québec, la députée de Chomedey, Sona Lacoyanne-Olivier, sévèrement blâmée par la commissaire à l'éthique pour avoir utilisé les ressources de l'Assemblée nationale à des fins partisanes, a l'intention de s'excuser aujourd'hui. Elle affirme que ce qu'elle vit est gênant et que ça affecte son entourage. Elle estime qu'elle n'avait pas raison d'enfreindre les règles et qu'elle prend toute la responsabilité pour les manquements. Dans son rapport concernant la campagne de Pablo Rodriguez à la direction du PLQ, la commissaire Ariane Mignolet recommandait l'imposition d'une pénalité de 8 000 $ à la députée. La pétition sur l'indépendance de l'Alberta est jugée invalide par les tribunaux. Dans une série de décisions, une juge de la Cour du banc du roi conclut qu'Élections Alberta n'aurait jamais dû accepter le processus de pétition parce que le gouvernement albertain a manqué à son obligation de consulter les communautés autochtones. Le cabinet de la première ministre Danielle Smith compte porter la décision en appel. Des pharmacies et des cliniques du Québec qui étaient passées à un système de gestion numérique des ordonnances sont forcées de revenir à l'utilisation du télécopieur et du papier. Radio-Canada a appris que le projet pilote Prescription Québec doit être débranché d'ici la fin du mois, faute de financement fédéral. Voici ce qu'a appris Thomas Gerbet.
15: Le gouvernement québécois s'est réjoui de tourner le dos aux télécopieurs dans les hôpitaux.
16: Cette fierté de pouvoir enfin au Québec sortir de l'ère du fax.
15: Mais nous avons mis la main sur un document de Santé Québec qui prévoit le retour exclusif aux télécopieurs dans des cliniques et des pharmacies qui s'étaient pourtant numérisées. Le projet pilote Prescription Québec sera arrêté d'ici la fin du mois. Il était utilisé dans 8 cliniques et 14 pharmacies de l'Estrie et devait être déployé dans toute la province d'ici 2028.
17: Merci.
15: Julie Coderre était la première pharmacienne propriétaire à avoir embarqué dans le projet, il y a 2 ans, à son Jean Coutu de Cowansville.
17: Avant, ça pouvait me prendre 45 minutes recevoir un fax. Maintenant, avec Prescription Québec, je le reçois instantané. Tous les gains qu'on peut faire en pharmacie au niveau du temps, ben on les prend parce qu'après ça, ça veut dire qu'on va pouvoir aussi être plus disponible pour le patient.
15: Le médecin de famille à Cowansville, Jean-Gabriel Billette, se désole.
8: C'est un recul énorme là, pour nous. C'est un non-sens de retourner à une solution, le fax. Là, alors qu'on avait quand même, nous, on s'était habitué, on se l'était approprié, puis
18: ça a été tellement facile à instaurer.
15: C'est le gouvernement fédéral qui a tué le projet en coupant son financement. Ottawa juge que le test n'a pas été concluant partout au pays, sauf au Québec. Le gouvernement québécois aurait pu compenser, mais il ne l'a pas fait. À la suite de nos questions, le ministère de la Santé provinciale nous dit chercher des

0: solution pour sauver Prescription Québec. Ici Thomas Gerbert, Radio-Canada, Montréal.
1: Les Canadiens adhèrent de plus en plus aux théories conspirationnistes depuis la pandémie, selon un nouveau rapport de la chaire UNESCO en prévention de la radicalisation et de l'extrémisme violent, un rapport obtenu par Radio-Canada. Ses auteurs concluent que près d'un Canadien sur trois soupçonne les autorités de dissimuler les risques liés au vaccin et que plus d'un sur quatre adhère à l'idée que l'immigration est organisée délibérément pour remplacer la population canadienne. Le rapport se base sur un coup de sonde réalisé par la firme Léger l'an dernier, dont la méthodologie, a été validée de façon indépendante par Radio-Canada. Et puis en terminant au hockey, dans les séries éliminatoires de la Ligue nationale, le Canadien de Montréal rencontre ce soir les Sabres à Buffalo lors du cinquième match. Et la victoire de Montréal va affronter la Charge d'Ottawa, premier match de la grande finale de la LPHF ce soir à Laval. Voilà, c'était le Radio-Journal. Bonne journée.
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0: On est de retour en ce jeudi 14 mai à première heure. Guillaume Piedbeuf qui vous parle à l'animation en remplacement aujourd'hui d'Alexandre Duval.
1: Je pense qu'on a rétabli la communication avec Carleton-sur-Mer pour finalement aller parler.
0: Parce qu'Alexandre est au Festival de journalisme,
1: oui,
0: à Carleton.
1: Oui, exactement.
2: Et vous aviez un doute sur ses activités réelles pendant le festival.
1: Ben là, c'est lui qui nous a parlé de ses activités, mais oui, il pourra lui-même nous en parler puisqu'on a rétabli la communication avec Carleton, oui.
0: Ah, la brasse de bonheur, hein?
1: Oh, oui.
2: Les soirées se poursuivent tard à Carleton.
1: Ben, là, est-ce qu'il est là? Est-ce que non? Il semble pas disponible pour l'instant. On y reviendra.
0: Est-ce que ça va continuer jusqu'au retour d'Alexandre de Carleton?
2: Il met la table. On y reviendra. Ce qui est bien, c'est que dès le moment où il entre en studio, on sait qu'il y a une niaiserie qui arrive, oui, parce qu'il a le sourire fendu jusqu'aux oreilles.
0: J'adore ça, soit dit en passant. Alors, vous aurez compris qu'outre Alexandre, le reste de l'équipe régulière est autour de la table. Marc-André Boivin, Tiffany Bourgeois.
2: Bonjour, Guillaume.
0: Juliette Lefebvre et évidemment Martin, qui est là avec nous. Plus tard, ce qui s'en vient dans l'air, voyez, vous m'avez mêlé dans mes affaires. Ce qui s'en vient dans l'heure, on va parler de ce retour, de ce rapport publié ce matin, parce que je pense que c'est un rapport qui va faire jaser Monique Jérôme-Forget et Nicolas Marceau, deux anciens ministres des Finances, là, qui avaient reçu le mandat de l'Union des municipalités du Québec de se pencher sur le financement, la fiscalité des villes, en particulier sur l'entretien des infrastructures. Le constat est assez sévère sur les infrastructures en ruine dans certaines villes, sur le déficit budgétaire lié à l'entretien, au maintien des infrastructures. Il y a un paquet de choses qui ressortent de ce rapport-là, notamment le besoin pour les municipalités de taxer davantage, de pas seulement s'indexer à l'inflation. Juste ça, je pense que ça va faire jaser, mais il y a beaucoup d'autres choses et on va en parler tout à l'heure avec Nicolas Marceau, donc qui a co-rédigé ce rapport. Et un peu plus tard également, on va parler de conspiration parce qu'il y a cet article ce matin sur le site web de Radio-Canada qui nous apprend qu'il y a une hausse marquée chez les Canadiens de gens qui croient à une conspiration ou à une autre. On ratisse assez large, on parle de pédosatanisme, on parle de vaccins, on parle d'autres choses. Mais autant chez les hommes que chez les femmes, il y a une hausse de tout ça. Alors, on va y revenir également dans l'émission. D'ici là, il y a un article à lire sur le site web de Radio-Canada. Parlons météo avec vous, Juliette. C'est une journée grise aujourd'hui.
2: Le ciel est couvert ce matin, vol demeuré toute la journée et on attend des averses intermittentes jusqu'à ce soir. Maximum de 12 degrés ce soir et cette nuit, minimum de 8. Alors, nuit assez chaude à prévoir. Les averses qui doivent cesser en soirée, ensuite ce sera nuageux et on a quand même un 40% de probabilité d'averses pour la nuit. Demain, on a des probabilités d'averses, mais c'est de façon vraiment moindre. Et pour l'après-midi seulement, on parle de 30% en fin de journée. Et encore là, pas de grande quantité. Autrement, demain, ce sera une alternance de soleil et de nuages et ce sera plus chaud, 17 degrés comme maximum. Donc, on entre dans le week-end de belle façon et samedi, très belle journée qui s'annonce également 20 degrés avec une alternance de soleil et de

0: nuages.
1: Merci. Dans la circulation maintenant, Marc-André.
2: Ça demeure quand même assez lourd du côté de la rive sud là, pour les approches du pont La Porte, direction nord. Ça refoule bien au-delà des échangeurs. La 20 ouest qui est bloquée à la hauteur de la route de la rivière et de chemin, pardon. On a des problèmes depuis la halte routière pour la 20 direction est. On est toujours à l'arrêt aussi sur la 73 nord, secteur du parc des chutes de la Chaudière. Et pour la 20 est, l'approche de la rivière et de chemin est un petit peu plus chargée également. Donc, on commence à avoir un petit bouchon de circulation de ce côté-là aussi. Avant le pont de Québec, direction nord, ça roule toujours bien pour Guillaume Couture et Marie-Victorin. Et Marie-Victorin, secteur de la route des rivières où c'est peut-être un petit peu plus lent, mais c'est surtout à la jonction des deux artères où ça se complique là, pour la traversée du pont. On est bien au ralenti jusqu'au chemin Saint-Louis. Henri IV Nord, de la sortie du pont La Porte là, jusqu'au chemin Sainte-Foy, là aussi, ça commence à se corser. Même chose pour le côté sud d'Henri IV où on a d'abord des problèmes entre Sainte-Geneviève et Jean-Marchand, mais aussi entre Einstein et le chemin Sainte-Foy où on a des travaux. Là, c'est un petit peu plus compliqué. Pas trop d'attente pour l'accès à la Haute-Ville de Québec à partir de Dufresne-Montmorency au feu de circulation. Là, ça circule plutôt bien. Il y a un petit 2 minutes tout au plus d'attente dans ce secteur-là. Félix-Leclerc-Ouest, par contre, ça reste chargé là entre Saint-David et Pierre-Bertrand. Et à partir de Laurentienne-Sud, évidemment, il faut être un petit peu plus patient là, pour l'approche Soumande, mais aussi pour l'accès Félix-Leclerc-Ouest à partir de Louis XIV.
1: Merci Marc-André. Martin, maintenant aux nouvelles.
3: Une dame âgée a été sauvée in extremis la nuit dernière dans l'incendie d'une résidence de la rue de la Faune. C'est dans le secteur Saint-Émile. Le feu a pris naissance à l'arrière de la maison vers 3h45 et les flammes se sont propagées à la toiture. La dame était coincée dans son logement du deuxième étage, mais les pompiers sont parvenus à la faire sortir. La Croix-Rouge a pris en charge les occupants des deux logements de l'immeuble. La cause précise de l'incendie n'est pas encore connue, mais les premiers éléments de l'enquête ne laissent pas croire un geste criminel. La rue de la Faune est toujours fermée à la circulation. Il y a un détour dans le secteur qui est imposé aux automobilistes.
1: Merci. Tifa, il y a le parcours Où tu vas quand tu dors en marchant qui a dévoilé ses 4 tableaux pour cette année.
4: Ce parcours déambulatoire qui se tient dans le cadre du festival Carrefour. L'année dernière, c'était dans le Vieux-Québec que ça se passait. Cette année, ça sera près de la rue Marie de l'Incarnation, en bordure de la rivière Saint-Charles également, que va se tenir. Donc ce parcours, c'est toujours très très populaire comme rendez-vous. C'est un rendez-vous qui, je le rappelle, est gratuit, qui se passe la nuit. On déambule, on est comme dans un rêve, d'où le titre très très long de cet événement-là. Alors, Vélo Fantôme de Johan Trépanier, c'est l'un des tableaux. Il y aura également Jardin communautaire de Marianne Marceau, Désir égal politique de Gabriel Cloutier-Tremblay, Féroce croustillant carnaval du collectif Spoken Word Québec. On peut écouter le coordonnateur artistique du spectacle Où tu vas quand tu dors en marchant, Alexandre Fecteau.
5: Clairement, les artistes sont habités par des préoccupations profondes, t'sais, que ce soit des enjeux comme l'itinérance ou comme, mettons, la cohabitation t'sais, dans la mobilité avec les vélos blancs, l'idée du carnaval qui peut sembler plus légère, mais qui a même un côté profond et politique, ou encore les côtés politiques que peuvent avoir nos désirs, la tendresse, l'intimité. Et donc, à partir de ces thématiques-là profondes, les artistes, ils font des spectacles à grand déploiement.
1: C'est une belle tradition à Québec.
4: Ah oui, vraiment. Et puis, c'est très aimé. Ça a quelque chose de spécial quand on sort la nuit pour regarder ces artistes-là qui sont... ce sont des tableaux vivants. Il y a ça aussi. On est un petit peu entre la performance, le spectacle, la pièce de théâtre. Il y a une proximité également. Puis, c'est ces arts vivants qui se déploient devant nous. C'est pour ça probablement que ça a un tel succès. Une nouveauté cette année, c'est qu'il y aura des spectacles 2 jours. Pendant le jour, pour ceux qui ne peuvent pas se déplacer la nuit, ça sera le dimanche 31 mai, pendant la fin de semaine du 6, du 7 juin également. Les représentations, elles, se tiennent pendant la nuit, les jeudis, vendredis et samedis, en soirée, de 21h à 23h. Alors, on est
1: la
4: en train...
1: La nuit crée l'ambiance quand même dans les tableaux de...
4: Je pense, mais... Faut voir comment ça va vivre le jour. Moi, j'ai jamais assisté.
1: Et on comprend qu'il y a des plus jeunes enfants pour qui peut-être c'est plus difficile d'aller assister, évidemment, le soir, tard.
4: Oui, totalement. Puis on veut qu'ils soient au contact de ces propositions, de ces thématiques qui sont développées également. On est en train d'apporter les dernières touches à cette préparation. Le montage va commencer dès la semaine prochaine. Donc, si vous passez en bordure de la Saint-Charles à cette hauteur, à la hauteur de Marie de l'Incarnation, vous allez probablement les voir en montage. Et la grande première, ça sera le 28 mai. C'est un parcours que l'on réalise toujours pour pouvoir vous en parler le lendemain.
1: Merci beaucoup, Tifa. 7h18, c'est le moment de notre

0: D'œil parlementaire du jeudi avec Marie-Michèle Sioui du Devoir. Elle est avec nous en studio. Bonjour.
1: Salut Guillaume.
0: Alors, commençons en parlant de ce projet de loi déposé hier par le ministre de la Sécurité publique, Yann Lafrenière. Le projet de loi Gaby-Renault pour lutter contre la violence conjugale. De quoi s'agit-il?
1: Le projet ne s'appellera pas Gaby Renault, mais c'est le surnom qu'on a donné au projet de loi parce que Madame Renault, elle a été assassinée à Saint-Jérôme en septembre 2025. Son conjoint est accusé de meurtre et c'est un récidiviste qui avait des antécédents de violence conjugale. Sa sœur était à l'Assemblée nationale hier. Elle a demandé donc que le projet de loi porte son nom parce que le dossier est judiciarisé parce que Québec va envoyer le message que le projet de loi est pour toutes les femmes. Par contre, il n'y aura pas donc le nom Gaby Renault là-dessus. Ce dossier-là a été pris vraiment à bras-le-corps par Huba Gazal, la chef parlementaire de Québec solidaire. Elle a mis beaucoup de pression, elle a fait beaucoup de sorties pour que le Québec se dote d'une telle loi. Donc, c'est une rare initiative transpartisane à l'Assemblée nationale. Le nom de Mme Gazal n'est pas sur le projet de loi, mais c'est tout comme. Là, il y a porté, vraiment son empreinte là-dessus. Et qu'est-ce que c'est justement? Ben l'idée, c'est de permettre à une personne qui est en relation conjugale, sentimentale ou sexuelle de savoir si la personne avec qui elle a justement cette relation-là a des antécédents de violence. Et donc, ce que le projet de loi veut faire, c'est de permettre de contacter la Sûreté du Québec pour que des recherches soient faites. Là, il y a des balises. Il faut avoir au moins 14 ans pour demander ça. La personne qu'on fréquente doit être adulte, simplement parce qu'on pourrait pas trouver ce genre d'informations-là sur des mineurs. Et donc, la Sûreté du Québec pourrait faire des recherches. Et ensuite, c'est un groupe d'aide qui n'est pas encore identifié, mais on peut penser au CAVAC, au CALAC, donc aux groupes qui viennent en aide aux victimes de violences, qui iraient rencontrer la personne et lui dire, voici ce qu'on sait sur votre partenaire. Ça, le CALAC pourrait rencontrer la personne qui a des informations ou pas. Ça, c'est intéressant parce que ça peut permettre en même temps de dire, voici les ressources, voici ce vers quoi vous pourriez vous tourner. Et là encore, ça doit être clarifié, mais il y a une volonté de laisser une certaine latitude là sur la nature des éléments qui pourraient être divulgués. L'inspiration, elle vient du Royaume-Uni, où il existe une loi semblable, la loi de Clare. On a vu ça aussi au Canada, en Saskatchewan, à Terre-Neuve, au Labrador, au Manitoba, en Alberta, au Nouveau-Brunswick, où c'est pas encore effectif. Québec s'attend à peu près 10 000 demandes par année. Il y a 27 millions de dollars sur 5 ans qui sont réservés. Maintenant, est-ce que ça va fonctionner? De un, Guillaume, faut que le projet de loi soit adopté. Puis on le sait, on en parlait ici la semaine passée avec Alexandre, l'agenda parlementaire est assez chargé. Réalistement, il y a peu de chances que ce projet de loi-là procède avant le 2 juin, parce qu'il y a une relâche parlementaire la semaine prochaine, parce qu'on est en pleine étude des crédits, espèce d'exercice de reddition de comptes qu'on fait tous les ans. Mais bon, comme on dit au Parlement, avec le consentement des oppositions, tout est possible et il y a une volonté de collaborer. Donc, c'est possible que le projet de loi soit adopté à toute vapeur, juste à temps pour la pause de l'été. Tant mieux parce qu'il y a beaucoup de choses à attacher. Il y a beaucoup de règlements qui vont accompagner. C'est quasiment une loi cadre, en fait, ce projet de loi-là. Et si je repose la question, est-ce que ça va fonctionner, mais du point de vue de la prévention de la violence des féminicides? Mais la ministre de la Condition féminine, Martine Biron, qui a été très impliquée dans ce dossier-là aussi, disait hier, il y a eu 10 féminicides présumés cette année. Moi, chaque fois, je regarde. Est-ce que la personne qui s'est fait assassiner, a utilisé les services? Est-ce qu'elle est allée chercher de l'aide? Et pour les 10 personnes cette année, ce que nous a dit la ministre Biron, c'est que la réponse, c'est non. Maintenant, est-ce que ça veut dire que ces initiatives-là sont vaines? Ben, on espère évidemment que non. On saura jamais vraiment combien de personnes on peut sauver en mettant un filet en place.
0: Même dans les endroits où c'est en place, comme le Royaume-Uni, comme d'autres provinces au pays, c'est difficile d'avoir un nombre sur. Ben, on peut savoir le nombre de demandes, mais combien de personnes on a sauvées sur la prévention, c'est difficile. Ouais.
1: Tout à fait, mais ça le mérite au moins ce genre d'initiative-là de garder le sujet de la violence dans l'actualité. Ça rappelle aux victimes qu'il existe des ressources, qu'elles sont pas seules. Ça rappelle aussi aux personnes violentes ou qui craignent de l'aide que c'est possible d'aller chercher de l'aide parce que ça peut être un petit peu tabou. Bref, c'est parti d'un drame épouvantable, tout ça. Ça pourrait se terminer d'une belle façon, d'un point de vue parlementaire, parce qu'il y a une volonté, justement, des partis de travailler ensemble sur ce dossier-là. Donc, il y avait quelque chose d'assez beau, en fait, hier à l'Assemblée nationale, de voir ce projet-là prendre son envol.
0: On change complètement de sujet. Le chef du Parti libéral du Québec, Charles Millière, qui a dit hier qu'il avait rencontré l'UPAC.
1: Oui, la rencontre a eu lieu il y a quelques semaines. L'UPAC, on sait, mène une enquête sur, je cite, des allégations d'abus.

0: Donc, on voit un petit effet Christine Fréchette chez les électeurs québécois. Et où va-t-elle chercher ses appuis, Madame Fréchette? Chez les libéraux. La hausse à la CAQ, elle semble se faire donc au détriment des libéraux de Charles Milliard. Et là, Monsieur Milliard a comme... J'imaginais dans un avion là avec un tableau de bord ou comme vous en fait avec vos boutons là devant vous, il y a un plan de match vers les élections d'octobre et là il peut activer le bouton candidature prestigieuse. Il a pesé là-dessus pas mal la semaine dernière. Oui, c'est ça. Ça semble aller bien de ce côté-là. Il peut aussi appuyer sur le bouton « Mettons le gouvernement dans l'embarras ». Les libéraux le font cette semaine avec les caquistes, puis ils prennent entre autres pour cible le dossier de Nemaska Lithium. Mais il y a un gros bouton très important sur lequel M. Milliard n'a absolument aucun contrôle, et c'est le bouton avec le mot UPAC.
1: Ouais.
0: Et ça peut arriver à tout moment des accusations dans ce dossier-là. L'UPAC peut aussi poursuivre son enquête comme elle fait en ce moment, laisser planer donc une espèce de menace au-dessus du parti. Il y a le DGEQ aussi, directeur général des élections, en passant, qui fait enquête, mais ça, c'est sur la campagne de Pablo Rodriguez, donc on peut présumer que Charles Milliard va réussir à prendre ses distances de ça. Mais bon, chose certaine, tant que l'UPAC enquête, c'est difficile pour le Parti libéral d'empêcher les électeurs de faire l'équation « Ah ben, PLQ plus UPAC égale, on n'est pas sûr de l'intégrité
1: Et c'est épineux parce qu'on veut pas non plus tenter d'étouffer l'affaire. On veut avoir l'air transparent. On veut montrer comme image du côté de Charles Milliard qu'on n'a rien à se reprocher. Mais à chaque fois que ça revient dans l'actualité, il y a cette association-là finalement
0: ben
1: qui
0: oui,
1: se fait.
0: Puis il avait dit « Je vais être transparent, je vais vous le dire si l'UPAC me rend compte ». Donc, quand la question lui a été posée hier, il a répondu la vérité, ce qui est une bonne idée. Ça aurait pas été intéressant pour lui que ça sorte autrement. Mais bref, les libéraux se battent depuis des années à ce sujet-là. Ils tentent de laver leur réputation. D'ailleurs, l'entourage de M. Milliard est assez bien parvenu. Là, si on regarde les sondages, a envoyé le message qu'avec eux, on tournait la page sur les problèmes éthiques. Il y avait eu un vrai effort de distanciation avec la courte ère Pablo Rodriguez. Mais ça reste difficile de les prendre, ces distances. Là, entre autres, quand on a un rapport comme la semaine dernière de la commissaire à l'éthique qui dit votre ancienne députée là, Sonia Lacoyanne-Olivier, ben elle mériterait une amende de 8 000 $ parce que son bureau de comté était le quartier général de la campagne de Pablo Rodriguez. Puis évidemment, ça amène des questions, ça. Pourquoi personne dans le parti a su ça? La directrice de campagne, la whip, personne n'a mis les pieds dans ce bureau-là. Personne s'est rendu compte que ça se passait de cette façon-là. Donc bref, quand on a l'UPAC comme ça qui communique avec le chef, qu'il rencontre, ben ça nourrit les soupçons, et ce, qu'ils soient fondés ou non, les soupçons.
1: Ouais. Parlons d'espionnage. Ça faisait longtemps qu'on avait parlé d'espionnage en politique provinciale, mais c'est revenu mardi parce que le chef du Parti québécois, Paul Saint-Pierre Plamondon, a dit qu'il se sentait obligé de présumer qu'il était espionné par le gouvernement fédéral, qu'il prenait des précautions. Et ça a été tourné un peu au ridicule par le candidat Alexandre Boulris de Québec solidaire.
0: Il s'est amendé hier. Il avait écrit, M. Boulris, je suis sûr que ça soigne, laissant entendre qu'il y avait une certaine paranoïa là-dedans. Hier, il a dit avoir été maladroit. Il a dit aussi que c'est imprudent de lancer des allégations, cependant, sans aucun fait ni aucune preuve. Donc, il s'amende un petit peu, mais il attaque un petit peu en même temps. Et donc, allons-y là-dessus. Est-ce que c'est complètement farfelu que les péquistes mettent leur cellulaire dans les cages de Faraday, là, les boîtes pour bloquer les champs électromagnétiques? Marc-André hoche la tête parce que les gens prennent ça pour leur clé
2: pour
0: de
2: leur voiture,
0: oui, pour pas se faire pirater. La GRC et le gouvernement fédéral ont fait quand même des activités de renseignement sur René Lévesque, notamment dans les années 70. La GRC, à partir de la fin des années 60, elle surveillait aussi des organisations politiques autochtones. Elle s'en est excusée, d'ailleurs. Et on se rappelle qu'en 74, ça a été dans l'actualité dernièrement, mais la GRC, elle avait approché Claude Morin pour discuter des risques d'infiltration du PQ par les services secrets français qui auraient eux-mêmes été infiltrés par les soviétiques. Et d'ailleurs, c'est le décès de Monsieur Morin qui a amené ce sujet-là dans l'actualité, là, donc c'est pas sorti de nulle part. Maintenant, depuis 40 ans, les enquêtes de sécurité pour subversion, terrorisme, espionnage, sabotage, c'est plus la GRC qui fait ça, c'est le SCRS, Service canadien de renseignement de sécurité. Et semble-t-il que c'est contraire à la loi d'enquêter sur la dissidence, sur le politique. Mais il y a des exceptions. Ce serait possible de le faire si le chef du PQ était mêlé à des activités terroristes ou d'ingérence étrangère. Ça, est-ce que c'est possible? Je pense évidemment à la deuxième possibilité, bien davantage que la première.
1: Et qui le détermine aussi, là? À quel moment les soupçons d'ingérence étrangère deviennent assez grosses pour qu'on puisse espionner.
0: Oui, puis Antoine Robitaille le rappelle ce matin dans sa chronique dans le Journal de Québec, mais en Alberta, le patron du SRS a dit tout récemment, il y a des

0: services d'ingérence étrangère et de désinformation dans le contexte référendaire qu'on connaît, parce qu'il y a un mouvement là, qui prône la séparation de l'Alberta du reste du Canada, mais il n'a pas voulu parler le patron d'enquête en cours, parce qu'évidemment, on ne dira pas si on est en train d'enquêter. Donc, bref, c'est quoi la vérité là-dedans? Peut-être que nos futurs collègues, Guillaume, vont faire des reportages là-dessus dans quelques décennies. On écoutera ça de notre chaise berçante. Mais il y a bien des choses qui se passent en politique partout dans le monde en ce moment qui apparaissaient farfelues il n'y a pas si longtemps. Donc, faut
1: comme quoi tout est possible.
0: Jamais dire jamais. Voilà.
1: Et là, je veux pas dire que c'est une conspiration, mais on va parler aussi de conspiration un peu plus tard dans l'heure, parce que c'est en hausse chez les Canadiens, les croyances aux conspirations. Marie-Michelle Sioui du Devoir, merci.
0: Ça fait plaisir. Bonne journée.
1: Bonne journée.
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1: On est de retour à première heure, 14 mai, jeudi 14 mai, c'est Guillaume Piedbeuf qui vous parle à l'animation. Allons nouvelles avec Martin.
6: Le gouvernement Fréchette repousse la construction d'un viaduc dans le secteur Le Bourgneuf. Le ministre responsable de la capitale, Jean-François Simard, explique que les moyens financiers du ministère des Transports sont limités. La construction du nouveau pont de l'île d'Orléans et celle du tramway accaparent une part importante des fonds disponibles pour la région. Jean-François Simard admet que le projet pourrait se réaliser seulement d'ici 10 ans.
7: Vous savez, un éléphant, ça se mange une bouchée à la fois. Et puis, c'est sûr que en soi, l'idée de principe est très bonne, mais pour l'instant, ce n'est pas priorisé. Ça reste dans un univers, bien sûr, 2026-2036, donc on ne dit pas non au projet.
6: La ville de Lévis pourrait hausser la taxe sur l'immatriculation afin d'obtenir de nouveaux revenus. C'est l'une des 9 recommandations de sa commission des finances pour renflouer les coffres. La commission suggère aussi de ramener la taxe sur les terrains vagues, de hausser le coût des camps de jour et d'augmenter les constats d'infraction de stationnement durant le déneigement. Lévis fait face à d'importants défis budgétaires. Elle devait combler un manque à gagner de 14 millions de dollars dans son dernier budget et d'ici la fin du mois de juin, elle devrait dévoiler quels seront les scénarios retenus. Une nouvelle drogue a été détectée dans des échantillons de fentanyl à Québec. La médétomidine, qui est un sédatif et un tranquillisant pour animaux, est d'ailleurs à l'origine d'une hausse importante du nombre de surdoses dans la région. La coopérative SABSA rapporte 29 surdoses en avril, comparativement à 4 pour le même mois l'an dernier. Le CIUS explique que la drogue, contrairement au fentanyl, n'a pas d'antidote, la naloxone ne fonctionne pas. Mario Gagnon de l'organisme Point de repère s'inquiète de la présence récente de cette drogue.
8: Nous, dans le fond, on informe les gens de la présence de ces molécules-là, les gens étant les personnes qui consomment. Ce qui nous inquiète aussi, c'est les gens qui font pas l'objet d'intervention de la part des organismes communautaires, qui pourraient être des gens qui consomment de façon récréative, qu'on pourrait dire, et qui pourraient se retrouver avec ces molécules-là. Effectivement, là, ça pourrait être hyper dangereux.
1: Merci Martin. À la météo maintenant, Juliette, journée grise aujourd'hui à Québec.
9: On est au sec pour l'instant sur la rue Saint-Jean, mais la pluie, ce sera de façon intermittente. On avait des gouttelettes il y a quelques minutes. Ça a cessé, ça va reprendre au cours de la journée. Pas de grandes quantités de pluie, mais donc des averses comme ça ici et là. Côté température, on a 8 degrés actuellement à l'aéroport Jean-Lesage, à la station officielle d'Environnement Canada. Maximum prévu de 12 pour aujourd'hui. Et c'est plutôt venteux. On a des vents du nord-est de 26 km à l'heure actuellement.
1: C'est une semaine venteuse quand même.
9: Oui, effectivement. Et on a des rafales jusqu'à 40 km à l'heure ce matin. On les voit, là, les pancartes qui se promènent sur la rue Saint-Jean. Alors, on a une journée presque automnale, j'ai envie de dire, mais les températures plus printanières s'en viennent là, dès demain, 17 degrés. Alors, on revient au normal de saison. On aura un peu plus de soleil aussi pour la journée de demain, alternance de soleil et de nuages, avec un tout petit 30% de probabilité d'averse pour l'après-midi. Samedi, 20 degrés. On commence sous le plein soleil, ça va s'ennuager graduellement en cours de journée, mais pas de précipitations.
1: Merci Juliette. Marc-André, comment ça se passe dans l'heure de pointe?
10: Ça se corse un peu pour Char et Est notamment. Il y a un bon ralentissement là présentement depuis Le Gendre jusqu'à Henri IV. L'approche Robert Bourassa est également un peu plus lente. Par contre, secteur Saint-Sacrement, là, une légère attente tout au plus de 2 à 3 minutes là au feu de circulation. Donc, c'est quand même pas si mal. On commence à avoir un peu d'attente aussi sur Dufresne-Montmorency pour l'accès à la Haute-Ville de Québec. Là, il y a un petit 5 minutes au feu de circulation pour l'accès à la Haute-Ville et à Honoré-Mercier. En ce qui concerne Félix-Leclerc, direction Est, là aussi, on est au ralenti. Il y a un léger ralentissement d'abord entre le boulevard de l'Ormière et Robert Bourassa. À partir de Robert Bourassa, il y a une bonne congestion là, jusqu'à l'accès Laurentienne-Sud, où c'est quand même assez lent depuis Jean Talon là, jusqu'à Soumande. L'accès Félix-Leclerc-Ouest, évidemment, est un petit peu plus compliqué. Là, ça s'est pas amélioré pour Félix-Leclerc-Ouest, où on a un bon embouteillage à cette heure-ci qui débute à la hauteur de Saint-David et qui s'étend jusqu'à Robert Bourassa.
1: Merci Marc-André. 7h35 minutes, on vous en parlait un peu plus tôt. Il y a ce rapport publié ce matin, rapport attendu sur la fiscalité municipale commandé par l'Union des municipalités du Québec, co-présidé par Monique Jérôme-Forget et Nicolas Marceau, deux anciens ministres des Finances. Et l'un de leurs constats, c'est que les villes doivent augmenter leurs taxes pour entretenir adéquatement les rues et les réseaux de distribution d'eau. L'entretien des infrastructures municipales, c'est vraiment au cœur de ce rapport et on en discute donc avec l'ancien ministre des Finances, Nicolas Marceau, qui est avec nous au bout du fil. Monsieur Marceau, bonjour.
11: Oui, bonjour.
1: Alors la conclusion, si on part de là, c'est que le modèle actuel de fiscalité municipale a atteint ses limites. On nous parle d'un déficit de maintien des actifs qui va presque doubler en 10 ans, qui pourrait passer de 52 à 94 milliards en 2036. Oui. Pourquoi on en est là aujourd'hui?
11: Bon, écoutez, il y a des décennies, si vous voulez, où on n'a pas priorisé l'entretien. Le parc d'infrastructures des municipalités est très gros, très grand. Il n'a pas été suffisamment entretenu dans les dernières décennies. Et ce qui s'ajoute à ça, qui est un phénomène plus récent, c'est que les coûts de construction ont augmenté de façon considérable, là, surtout depuis la pandémie. Puis cette combinaison-là fait en sorte que, d'une part, le déficit est déjà élevé, mais surtout qu'il est appelé à croître de façon importante si rien n'est fait. Et donc, nous, on propose, Monique Jérôme-Forget et moi, on propose deux choses essentiellement là pour venir à bout de ce problème-là. La première chose à faire, la plus importante, la plus fondamentale, c'est de parvenir à restreindre la croissance des coûts. Présentement, on parle de à peu près 8% par année de croissance des coûts. Ça n'a juste pas d'allure. C'est impossible de penser qu'on va... C'est insoutenable. On n'y arrivera pas si on n'arrive pas à maîtriser l'inflation dans le secteur de la construction. Et là-dessus, on a plusieurs recommandations. Là,
1: parce que nous, quand on pense à l'inflation dans le secteur de la construction, on se dit ben c'est le coût des matériaux, c'est quelque chose pour lesquels le gouvernement ou les villes n'ont pas de contrôle. Mais ce que vous dites dans le rapport, c'est oui, il y a des choses qui sont contrôlées par les différents paliers de gouvernement.
11: Exact. Vous avez raison de dire quand même que les matériaux puis la main-d'œuvre, tout ça, oui, ça augmente, là, ça c'est clair. Mais l'élément fondamental, l'élément le plus important, semble être les normes, la réglementation qu'on se donne collectivement, le gouvernement du Québec, le gouvernement fédéral. On donne des normes, normes de construction, normes aussi environnementales, en tout cas différentes normes, qui, prises isolément, peuvent apparaître comme bonnes, mais quand on les additionne les unes après les autres, ça crée des pressions épouvantables. Puis il est estimé que, quand je vous parlais d'augmentation des coûts de 8%, il est estimé que 40% de ce 8%, donc quelque chose comme 3% de l'augmentation des coûts, provient de normes de plus en plus exigeantes. Et là, on se demande, là, Monique et moi, est-ce qu'il n'y a pas quelque chose à faire et à revoir dans la façon dont on choisit nos normes? Mm-hmm. Puis est-ce qu'on tient compte de la capacité de payer des contribuables, puis ultimement des municipalités qui doivent aller collecter ou des contribuables? Ouais. Encore une fois, le rythme est juste insoutenable. Alors, des fois là-dedans, ouais, c'est comme dire le mieux est l'ennemi du bien. Donc, il faut faire attention là-dessus. Donc, en tout cas, la première chose, c'est réussir à contrôler les coûts.
1: Et je veux seulement vous arrêter sur les normes avant qu'on passe aux autres conclusions du rapport, parce que c'est quelque chose qu'on entend souvent. Le premier ministre canadien Mark Carney en parle également. Accélérer les grands projets, réduire les normes. On l'a entendu au provincial. Aux États-Unis, il y a tout un mouvement qu'on a baptisé Abundance sur justement réussir à construire plus vite, à réduire les normes, réduire les coûts. Mais est-ce qu'on peut le faire, vous qui avez été au gouvernement? Est-ce qu'on peut faire ça sans sacrifier justement l'aspect environnemental, parce qu'on a l'impression que cette question-là de plus en plus est évacuée, et sans sacrifier aussi peut-être les remparts qu'on s'est mis pour réduire la collusion, par exemple, quand on octroie des contrats dans le domaine

0: municipale?
1: C'est une excellente question. Moi, je pense que la réponse est oui à votre question. Je pense que c'est possible. C'est une question de dosage, hein, vous savez, puis aussi une question de méthode. La façon dont on établit les normes, souvent, c'est en établissant les processus qui doivent être utilisés, la manière de faire, plutôt que de fixer l'objectif. Souvent, une manière de réduire justement les coûts, c'est de d'établir ce que devrait être l'objectif, puis de laisser aux différents acteurs le soin de trouver la manière d'arriver à atteindre l'objectif. Des fois, ça coûte moins cher que de fixer la manière dont on doit procéder. Puis, pour revenir aux normes environnementales, plus particulièrement, tout le monde est pour un environnement plus sain, puis nous en sommes, Monique et moi, c'est certain. Mais il arrive un moment où, par exemple, pour les normes sur l'azote là, qui viennent d'être annoncées, qui vont coûter 3 milliards de dollars là, pour ça, simplement pour les grandes villes du Québec en rénovation de leurs usines de filtration des eaux. Et on peut se poser la question, est-ce que c'est vraiment nécessaire? Je dis pas que le problème n'existe pas, mais dans le contexte dans lequel on se trouve, il y a peut-être moyen de trouver une autre solution que de refaire l'ensemble de nos usines de filtration des eaux. Bon, en tout cas, bref, la manière est souvent imposée, puis peut-être que l'alternative d'aller plus vers les objectifs en laissant aux acteurs le soin de trouver la manière.
0: Parlons d'argent. Maintenant, il y a deux choses dans ce rapport-là. Il y a l'argent que le gouvernement provincial donne aux municipalités pour entretenir les infrastructures, et il y a l'argent peut-être que les municipalités vont devoir aller chercher elles-mêmes.
1: Oui. Bon, effectivement, même si on arrive à contrôler les coûts de la manière que je vous disais, là, ça ne sera pas assez. Donc, il va falloir aller chercher des sommes supplémentaires pour venir à bout du déficit d'entretien de nos infrastructures. Un des problèmes, quelque chose qu'on a noté, puis qui est dans le rapport qui a été présenté plus tôt cette semaine par Luc Godbout et Tommy Gagné-Dubé, c'est le fait que les municipalités augmentent la facture d'impôts fonciers que tous les contribuables payent à un rythme qui est insuffisant depuis plusieurs années. En gros, par rapport à la taille de l'économie, les recettes des municipalités, là, la facture d'impôts fonciers, elle baisse. Okay? Donc, essentiellement, il y a un glissement dans les impôts fonciers. Donc, ça a réduit par rapport au PIB. Ça, c'est la mesure. Quand on veut savoir à quel point un gouvernement est présent dans l'économie, on regarde ses recettes en fonction du PIB. Puis le gouvernement du Québec, le gouvernement fédéral, eux autres, ils s'assurent année après année que leurs recettes en proportion du PIB, ça se maintient à un même niveau, ça se maintient constant. Alors que dans les municipalités, ça baisse. Puis ça baisse depuis plusieurs années. Je peux vous donner des chiffres, mais en gros...
0: Et pour expliquer rapidement... C'est parce que on a décidé d'indexer à l'inflation, mais ce que vous nous dites, c'est pas suffisant. Il faut suivre le PIB dans les revenus.
1: Ben oui, c'est ça, exactement. Parce que d'autant que les coûts de construction augmentent beaucoup plus rapidement que le PIB. Alors, en s'enfermant dans l'idée d'augmenter les impôts fonciers à l'inflation, les municipalités voient leurs revenus décroître en proportion de l'économie. Et donc, il faut redresser ça. Et ce qu'on propose pour le redresser, c'est que d'une part, le gouvernement du Québec crée un fonds qui va être dédié au maintien des infrastructures. Puis pour que les municipalités puissent piéger dans ce fonds-là, elles vont devoir augmenter de leur côté, faire leur part, augmenter leur impôt foncier au rythme du PIB nominal. Donc, on crée un incitatif qui va permettre aux municipalités de faire leur part. Ouais. Et la somme de ce que le gouvernement du Québec ferait puis de ce que les municipalités feraient, ça s'élève à environ 30 milliards de dollars sur 10 ans. Et ça vient ajouter donc au contrôle des coûts comme moyen de réduire le déficit d'entretien.
0: Et là, pour être clair, vous suggérez que cette enveloppe-là gouvernementale soit conditionnelle à un certain taux de taxation. Mais
1: exactement.
0: Vous avez été au gouvernement. Exactement. Est-ce que vous pensez que ce genre de politique peut passer parce qu'on va probablement accuser le gouvernement d'ingérence dans les affaires des municipalités? Il y a des municipalités qui des maires qui affichent des taxes plus basses. Oui.
1: Oui, excusez-moi. Donc, ce que je voulais dire, c'est que c'est volontaire. Hein? Ce que nous proposons, c'est un système qui est volontaire. Évidemment, les municipalités sont libres de le faire ou pas. Mais nous, on pense qu'en créant un incitatif, les municipalités vont embarquer, puis elles vont... Excusez-moi, monsieur, mais on me demande de sortir.
0: OK.
1: OK, je suis désolé.
0: OK, alors...
1: Je suis désolé.
0: Il n'y a pas de problème.
1: OK, donc on poursuivra une autre fois, okay. Je suis désolé.
0: Il n'y a pas de problème, Monsieur Marceau. Merci quand même d'avoir été avec nous. On comprend quand même les grandes lignes de ce rapport. Merci.
1: Merci.
0: Et je vais simplement ajouter, là, parce que bon, la dernière chose que je voulais aborder avec Monsieur Marceau, mais je vais vous résumer un peu ce qui est dans le rapport, c'est la question de... On doit arrêter de construire davantage du côté des municipalités, d'ajouter des infrastructures si on n'est pas capable d'entretenir convenablement celles déjà existantes. Alors, il y a toute cette question-là. On peut pas continuer à croître nos côté infrastructure si on n'entretient pas convenablement celles déjà existantes. Ça aussi, ça se dégage de ce rapport-là. Cela dit, je suis sûr que ça va faire beaucoup jaser dans les prochains jours, ne serait-ce que cette idée d'avoir une aide gouvernementale qui est conditionnelle à un certain taux de taxation des villes, ce que vient de nous dire monsieur Marceau, ça risque, oui, de faire jaser. Il va y avoir des réactions des maires, j'en suis sûr. 7h45, un petit tour dans la circulation maintenant, Marc-André.
2: C'est plus difficile, me dit-on, là, au 670-5436 sur la 20 direction est. À partir du chemin du Sceau, on a quand même un bon bouchon de circulation jusqu'à la rivière Etchemin. Alors, ça prend de la patience de ce côté. On a... toujours des problèmes aussi avant le pont La Porte direction nord, bien sûr. Pour l'approche à partir de la 20 ouest, on est au ralenti, hauteur de la rivière Etchemin, même un peu avant. Il y a congestion toujours depuis la halte routière du côté de la 20 est et la 73 nord. Il n'y a pas eu de changement. C'est toujours bloqué à la hauteur du parc des chutes de la Chaudière. La jonction Guillaume-Couture-Marie-Victorin demeure chargée également. Alors, la traversée du pont de Québec direction nord est toujours au ralenti. Les approches du chemin Sainte-Foy à partir d'Henri IV direction nord et sud là, sont difficiles également ce matin. On a des problèmes depuis Hochelaga sur Henri IV nord et hauteur Einstein pour Henri IV sud.
0: Merci Marc-André.

0: pas, l'inépuisable France d'amour est en spectacle ce soir à Québec.
1: Oui, elle est en spectacle parce qu'elle va présenter à la Chapelle Spectacle ce soir son nouvel album, le 15e album. Il s'intitule Symbiose. C'est un album de 9 titres marqués par des duos avec Sarah Dufour, Soldia, Francis de Grandpré, Éléonore Lagacé, Raphaël Roy. Elle a fait des incursions dans différents univers musicaux. Ça partait d'où cette idée France d'amour?
2: Ça a été des coups de cœur humains avant toute chose. Il y a une connexion humaine naturelle, authentique. Et après, j'ai envoyé des chansons à ces personnes-là et elles ont accepté de se joindre à moi. Puis je pense que le facteur plaisir est multiplié par le nombre de personnes qui participe à une chanson, donc ça a été très jouissif d'enregistrer des chansons avec eux, mais c'est justement des moments de symbiose qui s'est passé.
1: Alors, c'est une artiste qui refuse de se laisser enfermer dans des cases. Hein. Vous le savez, ça fait de nombreuses décennies qu'elle est sur scène. 15 albums.
0: Longévité remarquable.
1: Absolument. Et puis, elle aime faire des incursions dans différents styles musicaux. Donc là, elle ne voulait pas pour cet album-là qu'on lui donne une couleur ou qu'on dise que c'est plus un album rock ou country. Ou elle voulait vraiment, coller à la proposition des différents artistes avec lesquels elle a chanté. Elle parle par exemple de sa chanson avec Sarah Dufour.
2: Par exemple, Sarah Dufour, bon, cette chanson que j'ai écrite qui s'appelle « Faut pas pleurer », c'est une chanson sur l'intimidation. Et puis, l'intimidation, on sait, ça commence souvent dans la cour d'école, mais ça se poursuit tout au long de la vie. Ça peut être dans un milieu de travail toxique, ça peut être sur les réseaux sociaux. Donc, quand elle a posé sa voix sur ma chanson, c'était d'une telle vérité, d'une telle sincérité. Ça a apporté quelque chose de plus à la chanson. C'est ça que les artistes ont fait. Ils ont bonifié les versions de mes chansons, mais je leur en suis vraiment, vraiment reconnaissante.
1: Alors, c'est ce que j'aime, c'est qu'elle est tout le temps en train de chercher des nouvelles avenues. C'est ce qu'elle fait dans Symbiose. C'est un album pour lequel elle a écrit la musique, les paroles, et évidemment, les artistes ont composé leur propre strophe, s'il vous plaît. Je vais y arriver dans ces chansons-là.
0: Couplet.
1: Merci, leur
0: voilà.
1: Propre couplet. Elle me disait que donc sur scène pour le spectacle, c'est le public qui a le dernier mot, c'est le public qui va décider quelles sont les chansons qui sont retenues, quelles sont les chansons qui ne sont pas retenues, et que c'est une histoire d'amour qui va durer encore longtemps avec la chanson.
2: Non, l'amour de la musique, c'est fort. La musique ne m'a jamais abandonné, la musique ne m'a jamais trompé, la musique ne m'a jamais laissé tomber. Et souvent les gens vont me dire, mais comment vous faites pour garder cette énergie? Comment vous faites donner autant d'énergie? Mais la musique en soi me donne de l'énergie. La musique, c'est une forme d'énergie, hein, c'est dans l'univers physique, c'est des ondes matérielles, donc c'est une forme d'énergie.
1: Alors voilà, cette énergie qu'elle communique avec son public ce soir à la Chapelle Spectacle pour présenter Symbiose, donc cet album de 9 titres, un album fait de duos. Je lui ai demandé pour la suite, qu'est-ce qui va se passer? Parce que des styles, elle en a tenté plusieurs et elle m'a avoué qu'il y a une personne avec laquelle elle aimerait vraiment travailler. Elle tente de le faire.
0: Qui s'agit-il?
1: On ne le sait pas, malheureusement. C'est un guitariste, c'est ce que je sais. Elle me dit que pour elle, c'est l'un des meilleurs guitariste au Canada. Donc ça fait plusieurs années qu'elle en parle et qu'elle tente de le rejoindre.
0: C'est de penser, on pense souvent à Steve Hill quand on pense oui. À la guitare, mais...
1: Voilà, elle voulait pas en dire plus parce que ça sera probablement le prochain projet sur lequel on entendra France d'amour. Et d'ici là, mais je vous conseille d'aller écouter Symbiose, ça s'écoute très très bien. Puis faut le faire de bout en bout, on est pris par cette énergie de qu'elle transmet. Et pour ce tout dernier album, le 15e de France d'amour.
0: Merci Tifa. Et pour finir l'heure, on va parler de conspiration, parce que vous avez peut-être vu passer ce texte sur le site web de Radio-Canada qui dit ce matin que près d'un Canadien sur 5 est un adhérent maintenant convaincu de théories conspirationnistes. Les théories, elles sont assez larges, mais ça, c'est issu d'un nouveau rapport de la chaire de l'UNESCO en prévention de la radicalisation et de l'extrémisme violent. On compare en fait dans ce rapport les chiffres de 2021 et les chiffres de 2025. on constate donc une hausse des croyances à ces théories conspirationnistes. On en parle avec Mathieu Collin, il est directeur scientifique et co-auteur du rapport à la chaire en prévention de la radicalisation et de l'extrémisme violent. Monsieur Collin, bonjour.
3: Bonjour, merci de me recevoir.
0: Ben, c'est un plaisir. Commençons avec ce chiffre la conspiration qui semble la plus populaire, c'est le fait que le gouvernement cache au grand public la nocivité des vaccins. C'est quelque chose qu'on étudiait donc dans votre rapport. 29,7% des Canadiens croient maintenant que le gouvernement cache au grand public la nocivité des vaccins. Comment on interprète ou on explique ce chiffre-là et la hausse qu'on observe?
3: Alors, oui, effectivement, hein, vous avez raison. De manière générale, on a vu effectivement une hausse de l'adhésion entre 2021 et 2025, donc la date de nos deux sondages. En fait, effectivement, ce que l'on voit, c'est que premièrement, il y a eu un certain nombre de débats polarisants qui ont cristallisé énormément de tensions dans les dernières années au Canada et au Québec, qui expliquent en partie, cette hausse. Et d'autre part, effectivement, les conséquences de la pandémie finalement continuent à se voir. Même 4 ans après la fin de cette crise sanitaire, avec effectivement sur des questions comme sur la question des vaccins, en fait énormément de méfiance effectivement qui s'est durablement enracinée au sein de la population et qui peut être expliquée par différents facteurs. En fait, premier facteur, c'est aussi dans la lignée justement de ces débats polarisants là, et bien certains écosystèmes qui ont énormément décrié le vaccin, qui ont véhiculé aussi beaucoup de théories du complot. Et puis d'autre part aussi, c'est vrai, il y a eu peut-être un manque en fait aussi de post-mortem à la fin de la pandémie concernant justement aussi les résultats des mesures sanitaires, etc. Et un vrai manque de dialogue entre les institutions et nos concitoyens et concitoyennes qui a pu aggraver en fait aussi une certaine méfiance, voire une certaine défiance à l'égard des institutions, puisque ce que l'on a vu, c'est qu'effectivement la variable la plus corrélée au conspirationnisme, on y reviendra peut-être, c'est la confiance dans les institutions.
0: Mm-hmm. Est-ce qu'il y a un profil type des personnes qui adhèrent à ces théories-là? Et là, je veux le mentionner, il y en a plusieurs. On parle autant de vaccins que l'immigration est organisée délibérément par nos élites pour aboutir au remplacement, là, la fameuse théorie, je le mets entre guillemets, du grand remplacement. La pandémie est un prétexte pour conditionner la population à la répression policière. Il existe un groupe secret qui contrôle les gouvernements et qui est impliqué dans le satanisme, la pédophilie. Alors, on ratisse large. Mais est-ce qu'il y a un profil type des gens qui finissent par croire à ces conspirations?
3: Bien, en fait, ce que je disais il y a quelques instants est vrai, c'est-à-dire que le profil type, en fait, il est davantage dans les croyances ou les attitudes psychosociales plutôt que dans le profil type entre guillemets de que l'on pourrait identifier parmi mille. Ce que l'on voit dans les variables les plus corrélées au conspirationnisme, c'est quoi? C'est premièrement effectivement l'adhésion, la méfiance envers les institutions, c'est-à-dire que c'est la confiance vraiment la variable de confiance qui est la plus corrélée. Plus on a de méfiance envers les institutions et plus c'est positivement corrélé à une croyance au conspirationnisme. Ça, c'est une chose. La deuxième, c'est aussi des variables psychosociales, c'est-à-dire que l'on a vu effectivement dans une certaine mesure, même si ça n'expliquait pas tout, que les sentiments de détresse psychologique, que ce soit l'anxiété, la dépression, le sentiment de marginalité aussi dans une certaine mesure, pouvaient expliquer aussi en forte partie l'adhésion. Ce que l'on voit dans une autre mesure aussi, c'est la consommation effectivement de médias traditionnels qui a énormément baissé, entre autres chez les adhérents effectivement dits convaincus, ce qu'on nomme comme des adhérents convaincus, qui est donc avec effectivement plus de médias en ligne qui ont été consultés. Donc ça peut être aussi un facteur corrélé, même si encore une fois il n'explique pas tout. Et puis il faut aussi mentionner que cette répartition là elle n'est pas uniforme selon les groupes d'âge, selon les sexes, ni même entre les provinces.
0: Oui, et on le voit, il y a des chiffres justement, notamment dans cet article sur le site web de Radio-Canada, filles, hommes, femmes, les groupes d'âge également, on voit que chez les jeunes, la hausse est plus marquée. Ça, est-ce qu'on l'explique par les réseaux sociaux?
3: Alors, il y a plusieurs facteurs qui expliquent cela. D'abord, il faut effectivement noter qu'il y a une différence entre les sexes que l'on mesure, effectivement. Donc, on voit une augmentation qui est effectivement plus forte chez les jeunes hommes que chez les jeunes femmes. Quoique chez les jeunes femmes, ça augmente aussi, d'ailleurs, entre 2021 et 2025, même si ça reste inférieur en termes de taux d'adhésion que les jeunes hommes. Comment est-ce qu'on l'explique? Puis d'ailleurs, il faut aussi rappeler que la tranche d'âge suivante, les 35-54 ans, est pas en reste au niveau de l'adhésion. Et il faut quand même rappeler aussi que cela reste une minorité, hein, qu'on n'est pas dans une majorité de jeunes, et surtout de jeunes hommes, qui croiraient aux théories du complot. Comment est-ce qu'on l'explique? On l'explique aussi par une certaine variable de radicalité politique. On sait qu'effectivement, les jeunes hommes sont aussi plus sensibles effectivement à la radicalité politique, et que celle-ci est aussi positivement liée justement au conspirationnisme, et puis dans une certaine mesure aussi sur l'échelle droite-gauche, effectivement, si plus d'hommes effectivement s'identifient plutôt à la droite, on sait dans la littérature scientifique de manière générale et dans notre rapport aussi que le conspirationnisme effectivement se situe davantage sur la droite, voire l'extrême droite de l'échiquier politique. Donc ce sont des différences qui peuvent expliquer effectivement ces variations entre les sexes, même si encore une fois ça n'explique pas toute la variance dans les taux d'adhésion.
0: Il ne nous reste que 30 secondes, mais rapidement, à quel point c'est inquiétant par rapport à ailleurs dans le monde, à quel point on doit s'inquiéter de la radicalisation qui peut découler de ça?
3: Alors, faut comprendre que c'est une dynamique qui est globale. C'est pas qu'au Canada. On a vu cette perte de confiance là et cette hausse aussi de l'adhésion au conspirationnisme dans d'autres sociétés occidentales, que ce soit en Europe ou que ce soit aux États-Unis. Je dirais que le plus inquiétant, en fait, c'est pas tellement la consolidation aux énoncés conspirationnistes, certes, mais surtout la progression du doute qui montre quand même, en fait, une érosion, en fait, de la confiance de nos concitoyens et concitoyennes en nos institutions et qui augure mal pour le rapport de confiance, justement, entre institutions et citoyens de manière générale.
0: Texte à lire sur le sujet sur le site web de Radio-Canada. Mathieu Colin, directeur scientifique, co-auteur de ce rapport, merci d'avoir été avec nous.
3: Merci beaucoup. Au revoir.
0: Et on se quitte le temps du Radio-Journal. Au retour, il va être question notamment de sport avec Michael Lalancette. La victoire, les Canadiens jouent ce soir.
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1: Donald Trump à Pékin, le président américain qualifie sa rencontre avec Xi Jinping de productive.
2: We had extremely positive and productive conversations and meetings today.
1: Le président chinois prévient que Taïwan pourrait devenir une source de conflit entre les deux pays. Doubler la production d'électricité au Canada d'ici 2050. C'est l'ambition de Mark Carney qui doit dévoiler dans quelques heures son plan pour y arriver. Et les Canadiens de plus en plus nombreux à adhérer aux théories conspirationnistes, notamment lorsqu'il est question de vaccins et d'immigration.
3: La pandémie a accéléré ce phénomène-là. On voit un déclin de la confiance envers les institutions.
1: Bonjour, ici Mathieu Bellumeur, bienvenue au Radio-Journal. Des discussions extrêmement positives et productives, c'est ce qu'a déclaré Donald Trump après sa rencontre avec le président chinois Xi Jinping à Pékin. Malgré un ton conciliant devant les caméras, la Chine a rapidement rappelé que Taïwan demeure la question la plus sensible dans les relations entre les deux puissances. Notre correspondant en Asie, Philippe Leblanc, est à Taipei. Philippe, Pékin a envoyé un message clair à ce sujet.
4: Et selon les médias chinois, Xi Jinping a insisté en privé sur le maintien de la paix dans le détroit de Taïwan en disant que c'est la question la plus sensible, la plus importante dans les relations sino-américaines. Il aurait averti Donald Trump qu'une mauvaise gestion du dossier pourrait mener à des affrontements, pourrait même mener à un conflit entre les deux superpuissances. Ici, à Taipei, le gouvernement a réagi en affirmant que la Chine est la plus grande source d'insécurité dans le détroit de Taïwan, mais ça alimente les appréhensions qu'il y avait déjà à Taïwan en amont de cette rencontre-là, les craintes que l'île démocratique autonome que Pékin menace d'envahir ne devienne une monnaie d'échange dans les discussions à Pékin.
1: Et Philippe, il y a aussi été question de la guerre en Iran.
4: Ben, la Maison-Blanche soutient que Donald Trump et Xi Jinping s'entendent sur la nécessité de garder ouvert le détroit d'Hormuz. La Chine, qui est le principal acheteur de pétrole iranien, s'opposerait à une militarisation du détroit d'Hormuz. Et Xi Jinping aurait dit vouloir réduire sa dépendance au pétrole iranien et vouloir aussi acheter davantage de pétrole américain. Les États-Unis, en fait, souhaitent que Pékin fasse pression sur Téhéran pour mettre fin à la guerre, abandonner son programme nucléaire. Et en soirée, les présidents Trump et Xi ont participé à un souper d'État où ils ont insisté sur leurs bonnes relations. Et Xi Jinping en a profité pour affirmer que les deux superpuissances devraient être des partenaires et non pas des rivaux.
1: Notre correspondant en Asie, Philippe Leblanc. Merci, Philippe.
4: Merci, au revoir.
1: Par ailleurs, des négociateurs israéliens et libanais retentent un rapprochement à Washington. Ils vont se retrouver dans la capitale américaine à quelques jours de l'expiration du cessez-le-feu, en vigueur depuis près d'un mois. Ce sera leur troisième rencontre depuis le début de la guerre. Mark Carney va annoncer un peu plus tard ce matin comment il entend atteindre son objectif de doubler la production d'électricité d'ici 2050 au pays. Son plan vise notamment à améliorer l'interconnexion des réseaux entre les provinces. Je joins Fanny Olivier à Ottawa. Fanny, le premier ministre veut notamment construire de nouvelles lignes de transport.
5: Voilà, Mark Carney répète depuis un an qu'il veut faire du Canada une superpuissance énergétique. Aujourd'hui, il doit expliquer comment. On anticipe que la demande en énergie, Mathieu, va croître avec les années, notamment à cause du développement de l'intelligence artificielle qui est très énergivore. Ottawa planifie donc des investissements majeurs en hydroélectricité, nucléaire, éolien, solaire, ainsi qu'en stockage énergétique et en transport électrique. Donc, on n'est plus du tout là dans la sobriété énergétique. On mise sur le développement de la capacité. Le gouvernement Carney espère que sa stratégie va créer 30 000 emplois d'ici deux ans.
1: Et Fanny, cette annonce survient alors qu'on apprenait hier qu'il y a une entente avec l'Alberta sur le prix industriel sur le carbone.
5: Oui, avec la nouvelle d'aujourd'hui, Ottawa cherche à favoriser le développement des énergies renouvelables. Demain, on s'attend à ce que ce soit les énergies fossiles qui soient à l'honneur. Peut-être qu'on cherche un peu à dorer la pilule du côté d'Ottawa alors qu'on pave la voie à la construction d'un nouveau pipeline pour le pétrole en Alberta. Le fait que le gouvernement Carney accepte de repousser de 10 ans l'atteinte d'un prix industriel du carbone à 130 $ la tonne, ça fait réagir très négativement les groupes environnementaux, de même que les analystes des politiques publiques, comme le président de l'Institut climatique du Canada, Rick Smith.
6: Nous pensons qu'il s'agit d'un calendrier décevant et d'une occasion manquée. Attendre à 2040, c'est trop peu, trop tard.
5: Et Mathieu, on va surveiller aujourd'hui si l'annonce sur les

0: électricité pourrait favoriser le développement du projet Churchill Falls.
1: Merci Fanny.
0: Je vous en prie.
1: L'Union des municipalités du Québec demande au gouvernement de créer un fonds dédié exclusivement à l'entretien et au maintien des infrastructures municipales. Mathieu Papillon est à l'Assemblée nationale à Québec. Mathieu, c'est une mesure qui se trouve au cœur d'un rapport qui est attendu.
2: Ouais, un rapport qui est le résultat d'un chantier qui avait été lancé l'an dernier par l'Union des municipalités du Québec sur la fiscalité municipale. Donc, un rapport qui est coécrit par deux anciens ministres des Finances, Nicolas Marceau et Monique Jérôme Forget, et dans lequel on souligne que les infrastructures, ben, c'est la principale source de pression financière pour les municipalités, que les réseaux d'eau, d'égouts et de voiries arrivent à la fin de leur vie utile et que le déficit de maintien d'actif pour les infrastructures d'eau et de voiries pourrait presque doubler d'ici 2036. Alors, c'est pourquoi on propose de créer un fonds qui serait dédié exclusivement à l'entretien et au maintien des infrastructures municipales, qui serait financé par le gouvernement du Québec. Un fonds qui viendrait donc appuyer les municipalités, qui, elles, fourniraient un effort fiscal additionnel là, pour réparer et maintenir leurs infrastructures. Donc, déjà, l'UMQ a annoncé qu'elle appuie la proposition. Je laisse entendre le maire de Québec, Bruno Marchand.
3: L'adéquation ne marche plus. Alors, soit qu'on fait ce qu'on a toujours fait, on pousse en avant puis on laisse les infrastructures aller. Ça veut dire quoi? Ça veut dire qu'on va tous payer le prix. Nos enfants vont payer le prix. C'est tout ça qu'on veut. Il va falloir se poser la question.
2: Et toujours dans le dossier des infrastructures, le rapport commandé par l'UMQ souligne aussi l'importance de freiner la croissance des coûts de construction qui dépassent largement la croissance de l'économie et de notre capacité collective de payer, selon ses auteurs. Donc, les conclusions de ce rapport seront présentées ce matin vers 9h30 ici à Québec.
1: Merci Mathieu.
2: Au revoir.
1: Toujours au Québec, la députée de Chomedey, Sona Lakoyan-Olivier, a l'intention de s'excuser aujourd'hui. La commissaire à l'éthique l'avait sévèrement blâmée pour avoir utilisé les ressources de l'Assemblée nationale à des fins partisanes. Elle affirme que ce qu'elle vit est gênant et que ça affecte son entourage. Elle estime qu'elle n'avait pas raison d'enfreindre les règles et prend toute la responsabilité pour les manquements. Dans son rapport concernant la campagne de Pablo Rodriguez à la direction du PLQ, la commissaire Ariane Mignolet recommandait l'imposition d'une pénalité de 8 000 $ à la députée. En santé maintenant, des pharmacies et des cliniques du Québec qui étaient passés à un système de gestion numérique des ordonnances risquent de devoir revenir à l'utilisation du télécopieur et du papier. Radio-Canada a appris que le projet pilote, Prescription Québec, pourrait être débranché d'ici la fin du mois faute de financement fédéral. Des chaînes de pharmacies dénoncent un recul. Voici le directeur général de l'Association des bannières et des chaînes de pharmacie du Québec, Hugues Mousseau.
4: Pour une fois qu'on a au Québec un système technologique en santé qui fonctionne à coût raisonnable puis qui est déployé dans les temps. Là, on apprend à quelques semaines à peine d'un déploiement pan-provincial, en fait pan-québécois, qu'on nous demande de faire l'inverse, en fait.
1: Au cours des dernières minutes, Santé Québec a réagi par voie de communiqué en disant avoir l'intention de maintenir ou de remplacer le service prescription. La PDG de Santé Québec, Geneviève Biron, affirme que des discussions sont en cours avec les partenaires concernés pour maintenir le service. Les Canadiens adhèrent de plus en plus aux théories conspirationnistes ces dernières années. C'est ce qu'indique un nouveau rapport de la chaire UNESCO en prévention de la radicalisation et de l'extrémisme violent obtenu par Radio-Canada. Jean-Philippe Robillard est avec nous. Donc, des théories qui gagnent en popularité là, depuis la pandémie.
5: Oui, il y a de plus en plus de gens au pays donc qui croient aux théories du complot. Selon le rapport, depuis 2021, le nombre de Canadiens qui sont convaincus qu'il y a bel et bien des conspirations, que ce soit au Canada ou ailleurs dans le monde, a augmenté de 7%. Dans le rapport, Mathieu, on apprend qu'il y a près d'un Canadien sur trois qui soupçonne les autorités de dissimuler les risques liés au vaccin. On apprend aussi qu'il y a plus d'un Canadien sur quatre qui adhère à l'idée que l'immigration est organisée par les élites politiques, intellectuelles et médiatiques pour remplacer la population canadienne. Et tout ça, ben, ça découle beaucoup de la pandémie.
1: Un phénomène qui est alimenté par la méfiance à l'égard des institutions.
5: Oui, selon le rapport, ce qui alimente les théories conspirationnistes, c'est beaucoup l'effritement de la confiance de la population envers les gouvernements, les scientifiques, les médias traditionnels. Je viens de parler avec Mathieu Collin de la chaire UNESCO. Et selon lui, c'est au Québec où les proportions de conspirationnistes sont les plus faibles au pays.
6: On a vu une augmentation qui était beaucoup plus significative en Ontario, en Alberta ou Saskatchewan, Manitoba, entre autres. Donc c'est là où on voit que la langue peut être effectivement un facteur également, peut-être par rapport aussi à la perméabilité de certains écosystèmes alternatifs, conspirationnistes, notamment des États-Unis.
1: Merci Jean-Philippe.
5: Merci, au revoir.
1: Et puis en terminant, un mot sur les séries éliminatoires de la Ligue nationale de hockey. Le Canadien de Montréal rencontre les Sabres ce soir à Buffalo. Cinquième match dans cette série qui est égale 2-2. Et au hockey féminin, c'est le début ce soir à la Place Belle à Laval de la Grande.

0: Jeudi 14 mai, c'est la dernière heure de l'émission. Et c'est Guillaume Piébeuf qui vous parle aujourd'hui à l'animation. Je serai à l'animation de l'émission pour quelques jours, jusqu'à mardi. On a perdu notre animateur Alexandre, qui, pour des raisons professionnelles, représente Radio-Canada,
1: non, festival de journalistes
0: de Carleton-sur-Mer.
2: Oui, c'est un festival, une rencontre d'intellectuels, je pense, qui, pendant quelques jours, réfléchissent sur notre métier. J'imagine que c'est ce que Alexandre a probablement envie de nous dire, puisque je pense qu'on peut faire un autre essai. On a finalement rejoint Carleton-sur-Mer et Alexandre. Je sais pas s'il est là.
3: Ça a pris une autre tournure.
2: Ça a pris une autre tournure, ce festival-là.
3: Toujours pas fini, bon, cette soirée-là.
2: Je sais pas si...
1: Parce que j'espère qu'il va garder son chapeau.
2: Peut-être qu'il est en chest au moment où on lui parle, mais... Visiblement, il n'est pas...
3: T'es encore occupé.
0: On en est quoi? Un quatrième appel ce matin, hein, Carleton?
3: Quatrième tentative.
2: On tente désespérément de lui parler là, pour savoir de quoi on va discuter, mais c'est pas... En tout cas, ça semble plus difficile qu'on...
0: Sans succès jusqu'à maintenant, mais on se réessayera s'il faut.
2: S'il le faut, peut-être une dernière fois avant la fin de l'émission, là.
0: D'ici là, on va parler météo avec Juliette. Tiens, c'est une journée grise à Québec.
4: Oui, on est moins original quand même dans la... Je suis moins original dans la météo ce matin. Que voulez-vous? Le scénario, il est assez simple. C'est gris, c'est couvert pour toute la journée. C'est assez frisquet pour la saison. 12 degrés seulement comme maximum aujourd'hui. Actuellement, on a 8 à l'aéroport Jean-Lesage. 8, c'est aussi le minimum pour ce soir et cette nuit. La pluie qui doit cesser en début de soirée, là, en cours de soirée. Ensuite, ce sera nuageux avec 40% de probabilité d'averse. La bonne nouvelle, c'est que demain, ce sera plus dégagé. Alternance de soleil et de nuages pour la majorité de la journée. Et on a 30% de probabilité d'averse, mais pour l'après-midi seulement. Ça, c'est pour la journée de vendredi. Et samedi, on va franchir la barre des 20 degrés. 20 degrés avec une alternance de soleil et de nuages samedi.
0: Merci, Juliette. Dans la circulation maintenant, Marc-André.
1: Ça reste chargé là, du côté de la rive sud. Ça refoule toujours au-delà des échangeurs pour les trois artères principales. Ça s'améliore un peu pour 20 Est et 73 Nord, mais la 20 Ouest, ça refoule toujours au-delà de la rivière Etchemin. Donc, on est bien bloqué avant l'avenue Taniata là, de ce côté-là. Et 20 direction Est, mais pour les gens qui se dirigent vers Lévis, là, il faut être patient là, entre le chemin du Sault et la rivière Etchemin également. Là, c'est loin d'être réglé. On a encore un bon bouchon de circulation. La traversée du pont de Québec demeure au ralenti dès l'entrée du pont jusqu'au chemin Saint-Louis, Henri IV, direction sud, secteur Chauveau, ça va plutôt bien en ce moment. C'est vraiment l'approche du chemin Sainte-Foy qui pose problème à partir du boulevard Hamel maintenant. On a un incident du côté de Robert Bourassa, direction sud, qui complique un peu les choses là pour la circulation, évidemment. Il y a une petite congestion là qui s'est installée de ce côté à partir du secteur Félix-Leclerc. On aura un incident là qui nuit à la circulation à la hauteur du boulevard Hamel. Alors, un petit peu plus compliqué dans ce coin-là. Et Félix-Leclerc, direction ouest, là aussi, ça reste quand même assez chargé entre Bourg-Royal et Pierre-Bertrand.
0: Marc-André, vous avez deux chiens à la maison?
1: Deux gros golden retrievers.
0: Martin, est-ce que vous avez des animaux de compagnie?
2: Un noble chat.
0: Un noble chat. Je vous en parle parce que cet article dans dans le courrier international ce matin sur la hausse de la popularité en Belgique de la taxidermie. Taxidermie, les animaux empaillés, et là c'est comme ça qu'on le décrit dans l'article. Autrefois connu pour les trophées de chasse accrochés au mur des châteaux, des musées et des cabinets de curiosité, il semblerait-il qu'en Belgique, il y a une forte hausse de demande de taxidermistes.
1: Avec les chats, c'est pas mal à l'année.
0: Mais maintenant,
1: ça bouge pas beaucoup.
0: Ouais. Mais maintenant, parce que les gens veulent empailler leurs animaux de compagnie au moment de leur décès. Est-ce que c'est quelque chose que vous considériez, ça, Martin?
2: Non.
1: Sur le dessus du foyer, là.
0: Mais c'est que je trouve ça glauque, l'idée d'avoir son animal de compagnie empaillé.
2: On dirait que je trouve ça malsain.
1: J'empaillerai pas mes chiens. Ça arrivera pas.
0: Ouais, il y a une trentaine de taxidermistes au total en Belgique, nous dit-on. C'est une profession où on en voyait de moins en moins. Mais la liste d'attente serait d'un an et demi maintenant là-bas pour empailler des animaux de compagnie parce qu'il y a tellement de demandes. Je serais curieux de savoir d'abord s'il y a des gens qui font ça au Québec.
1: Il doit en avoir, mais beaucoup, je pense pas.
0: Ouais, ouais. Pour les animaux de compagnie, vous pouvez nous écrire 418-670-9071 ou dans la bulle de conversation de l'application audio.
2: Ça coûte quoi au fait? Est-ce qu'on parle de prix?
1: Il y a un musée à Normandin au lac Saint-Jean là où il y a plein d'animaux empaillés, des ours, puis toutes sortes d'affaires là. C'est vraiment spécial.
0: Ouais, ben on revient, bon évidemment sur le processus, on retire la graisse, la chair, on garde seulement la peau là pour faire ces fameux animaux empaillés ou pour ce qui est des animaux de compagnie. On dit que c'est des chats, des chiens et beaucoup de lapins. Ce sont les trois types d'animaux de compagnie.
1: Martin aurait mangé le lapin, lui.
0: Et je voulais finir là-dessus parce qu'il y a ça aussi à la fin de l'article. Il y a un taxidermiste là qui est passé en entrevue par le journal Flamand dans cet article qui est repris par le Courrier International. Il dit généralement les gens veulent des poses de leur animal de compagnie assez classique, mais il y a un taxidermiste raconte qu'on lui a un jour confié un lapin qui devait être placé assis sur une chaise en train de lire un livre devant un verre de whisky. Alors, c'était la demande pour un hommage à la vie de ce lapin, visiblement bien rempli.
1: Il y a des auditeurs qui réagissent, puis il y en a un qui est dans l'équipe à Martin qui dit « c'est malsain quant à moi, creepy même ».
2: Ouais, on peut dire ça.
0: Il y a quelqu'un qui nous dit qu'elle a déjà vu ça chez une connaissance dans les années 80. Alors, comme quoi, c'est pas nouveau d'empailler ces animaux de compagnie.
1: Ça doit exister encore. Au Québec, il doit en avoir quelques-uns quand même. Et c'est peut-être pour ça qu'il y a des années d'attente là.
0: Ça va jusqu'en Belgique pour faire empailler son animal
4: c'est
0: de compagnie.
4: D'avenir.
1: Ouais, c'est ça. Peut-être qu'il y a des jeunes qui vont se diriger là-dedans.
0: Ouais, alors ben voilà, c'est une tendance en Belgique à voir si ça va suivre ici au Québec. Le deuil animalier, on le sait, c'est très difficile. Il y a rien de drôle, mais l'idée d'empailler son animal de compagnie, je suis un peu moins sûr. Vous avez reconnu la voix de Jennifer Obomsawin.
5: Bonjour.
0: Bonjour. On vous revient assez rapidement pour le regard humain du jeudi, mais on va aller aux nouvelles d'abord avec Martin.
2: De nouvelles accusations ont été déposées contre Al Boivin, le criminel le plus recherché au pays. Il est en cavale depuis février 2023. Il fait face maintenant à 8 accusations additionnelles d'association avec une organisation criminelle, d'introduction par effraction et de séquestration. Ses gestes auraient notamment été commis à Québec, Lévis, mais aussi à Baie-Sainte-Catherine et à Saguenay entre mars et mai 2024. Les accusations déposées contre Al Boivin sont pour la plupart les mêmes que celles portées contre Dave Picturmel en mars dernier. Selon le Journal de Québec, aux dernières nouvelles, Al Boivin se trouverait actuellement en Europe.
0: Merci Martin. Si on va maintenant aux arts, le réalisateur Peter Jackson va préparer une suite de Tintin.
6: Oui, c'est ce qu'il a révélé hier, mercredi, au Festival de Cannes, où il a reçu une palme d'or d'honneur. C'est Steven Spielberg, rappelez-vous, qui avait signé en 2011 le film Le secret de la licorne.
1: Qui était réussi,
6: selon moi.
1: Moi, j'avais beaucoup aimé ça aussi.
6: Oui, j'avais aimé cette espèce d'animation, mais très réaliste en même temps. Sur quel mode va le faire Peter Jackson? On n'a pas beaucoup d'informations là-dessus, mais il a dit que l'accord, c'était que Steven en réalise un et que j'en réalise un autre. En 15 ans, je n'ai toujours pas fait le mien. Je me sens très embarrassée à ce sujet. Parce que, évidemment, il y a une grande rencontre avec son public hier, lorsqu'il a reçu cette palme d'or d'honneur. Et donc, il s'est exprimé aussi, à ce moment-là, sur sa carrière de réalisateur, sur son expérience. Il a parlé du Seigneur des Anneaux, évidemment.
0: L'incontournable.
6: Il s'est exprimé aussi sur l'intelligence artificielle. Il a dit, pour moi, c'est juste un effet, ce n'est pas différent des autres effets spéciaux. Il a quand même ajouté, je ne déteste pas ça, mais même si l'IA va détruire le monde. C'est quand même très effrayant comme déclaration
0: rien
6: de sa part.
0: Encourageant.
6: Puisque je vous parle du Festival de Cannes, hier on a vu défiler sur le tapis rouge Charlotte Cardin, très très élégante. Elle est venue découvrir le premier film en compétition, La vie d'une femme. C'est le film de Charline Bourgeois-Taquet.
0: C'est vraiment une vraie star française maintenant quand on la voit défiler sur le tapis rouge à Cannes.
6: C'est une star internationale. On peut dire ça comme ça. Donc ce film avec Léa Drucker, Mélanie Thierry notamment, qui parle d'une chirurgienne qui a une carrière pleine de succès, puis sa vie va basculer lorsqu'une romancière va venir passer quelques jours dans son service pour les besoins d'un livre. Hier, un fait marquant également sur La Croisette à Cannes, c'est qu'on fêtait les 25 ans de la série de films Rapide et Dangereux, Fast and Furious, donc
1: Sont quoi rendus à 10, je pense, là?
6: Ah, oh, je les compte plus.
1: Il y en
6: plus.
1: A une dizaine au
6: oui,
1: moins.
6: Oui, absolument. En tout cas, on peut dire série à succès, certainement. Ils étaient là pour fêter ce quart de siècle.
0: Merci, Tifa.
6: Merci.
0: 8h20, c'est le moment du regard humain du jeudi. Et cette semaine, c'est Jennifer Robem-Sawin qui est de retour avec nous autour de la table. Bonjour, Jennifer.
5: Oui, Guillaume.
0: 5 mai dernier, des robes rouges ont été accrochées un peu partout dans les arbres, sur des clôtures, dans l'espace public. Des robes pour représenter des femmes et des filles qui ne sont jamais revenues. Et même si on pense souvent que ces histoires-là arrivent ailleurs, elles sont ici, aussi, au Québec. Voilà, parce que c'est pas parce qu'on ne les voit pas qu'elles n'existent pas, que cette réalité-là n'existe pas, Jennifer.
5: Absolument, puis je pense qu'on s'indigne pas assez collectivement de ce qui se passe. On a vraiment cette croyance-là que ça se passe un peu partout, sauf au Québec, sauf chez nous. Ça se passe à Montréal, en Outaouais, au Québec, en Mauricie. Il y a eu plus de 124 cas recensés par femmes autochtones du Québec depuis les années 50. Donc, on a pratiquement 130 cas de femmes et de filles autochtones assassinées ou disparues ici au Québec, dont on ne parle pratiquement pas du tout. Et ce qu'on ne parle pas non plus, ben c'est la prévalence et le nombre de femmes finalement autochtones qui subissent de la violence. Donc tous les jours, on dit qu'une femme sur six, une femme autochtone sur six a déjà vécu la violence, qu'on est plus susceptible de vivre des formes de violence graves que les autres femmes. Donc c'est très, ça m'indigne énormément aujourd'hui. Ça m'indigne aussi que le 5 mai et même toutes les autres journées finalement de l'année, mm-hmm. on ne parle pas de ce dossier-là. On n'a pratiquement pas parlé encore des femmes autochtones assassinées ou disparues. On a l'impression qu'après l'enquête nationale, donc qui a publié son rapport en 2019, que c'était réglé finalement ce dossier-là. On a une liste d'appels à l'action, une genre de recette miracle. Quoi faire? C'est quoi la solution finalement à cette crise-là nationale? Puis après, on n'en reparle plus jamais. Ou tu sais, peut-être une fois par année, on fait un bel article. Puis après ça, il se passe plus rien. Mais ces femmes-là continuent de vivre donc de la violence, continuent de disparaître et dans ouais. la plus grande justement ignorance collective. On dit que parfois des cas de plus de vingtaine d'années qui sont connus des autorités, mais sans qu'aucune démarche n'ait été entamée pour les retrouver. Comme femme autochtone, ben moi, c'est ça. J'ai peur de ça. Tu sais, ça reste que je ne suis pas une femme qui vit un ouais. contexte de violence, mais sachant que j'ai plus de chances qu'une autre femme de vivre ce genre de forme de violence-là, de par mon identité, le fait que je suis une maman d'une jeune fille autochtone. Ça me fait peur. Ça me fait peur dans un contexte où justement cette ignorance-là, où peut-être le fait justement qu'on sache pas par où prendre cette problématique-là, parce qu'on pense peut-être que ça se passe ailleurs avant de se passer chez nous, mais je pense qu'on a un regard à avoir sur ce qui se passe ici du côté du Québec.
0: Et au cœur de ça, il y a cette fameuse distance que malheureusement on semble s'être créée avec les crimes, les disparitions, les assassinats. Qui ont lieu chez les peuples autochtones. Michel Jean l'a déjà mentionné souvent en entrevue ou même à l'époque où il était chef d'antenne à TVA en disant s'il y avait une disparition, il y a eu des cas, un entrepreneur qui avait disparu dans le bois avec son fils et il avait comparé ça au même moment, il y avait des femmes autochtones disparues et le poids médiatique, c'est on n'aime pas le dire, même pour nous médias, mais le poids médiatique est pas le même et même la société québécoise, on a l'impression parfois que les gens se crée une distance avec ces problèmes-là lorsqu'ils touchent les Autochtones.
5: Absolument, et cette statistique-là est importante parce que c'est ça, en mars dernier, en fait, Femmes Autochtones du Québec a publié une cartographie, puis l'intention était réellement là de dire, voici ce qui se passe chez nous. Puis on n'a jamais entendu parler, donc ces 130 cas-là, là, de disparition, de meurtre de femmes autochtones ici au Québec, on n'a pratiquement jamais entendu parler de ces cas-là. C'est quand même 130 femmes et filles qui ont disparu ou qui ont été assassinées. Et c'est un réel problème qui doit être adressé. On a devant nous des pistes de solutions. Et c'est, je pense, que c'est ce qui m'indigne le plus. En fait, depuis 2019, on a 231 appels à l'action qui ont été publiés justement à la suite de l'enquête nationale sur les femmes et les filles autochtones assassinées ou disparues. Sur 231 appels à l'action, seulement 2 appels à l'action ont été mis en œuvre. Donc, ça fait quand même déjà plusieurs années qu'on a une part de la solution, peut-être devant nous, c'est pas l'entièreté de la solution, mais comment ça, il se passe rien? Donc, cette journée-là, en fait, du 5 mai, oui, d'une part, j'étais indignée qu'on n'en parle pas davantage, mais surtout parce que ça devrait être une mobilisation, un appel à l'action, de dire qu'il y a encore des cas comme ça, il y a encore des cas de violence, on est encore touchés davantage que d'autres femmes autochtones, puis on n'en parle pas, il n'y a rien qui se passe. Ça commence même à l'intérieur même de nos propres communautés. Il y a cette question-là qui devrait être aussi adressée, les formes de violence auxquelles sont subies

0: autorités policières, parce que tous les autres cas de violence, finalement, dont on n'entend jamais parler parce qu'elles se rendent pas plus loin. Donc, oui, le 5 mai, c'est en mémoire aux victimes, mais ce que je veux qu'on se souvienne, c'est qu'il y a une mobilisation, un appel à l'action, une nécessité, justement, qu'on fasse quelque chose par rapport à cette crise nationale-là, qu'on ignore depuis trop longtemps. Et ça va prendre combien de femmes et de filles qui vont disparaître et qui seront victimes de ces cas-là de violence avant qu'on fasse quelque chose collectivement. Et ça commence aussi par nos communautés. Je pense que c'est tous ensemble, de façon collective, qu'on doit adresser cette crise-là nationale qui touche trop de femmes et de filles un peu partout dans nos communautés.
1: Alors, le message, c'est de continuer d'en parler, pas seulement le 5 mai, finalement?
0: Absolument. Donc, d'agir tous ensemble. Puis, je pense que d'en être conscient, on parle beaucoup de vérité et de réconciliation. Débutons par le concept de vérité, justement, et commençons à parler de ces statistiques-là. Commençons à affirmer aussi que c'est une problématique qui touche aussi le Québec, qui touche aussi des villes comme Québec, comme je le disais, l'Outaouais, Montréal, la Mauricie. C'est là où il y a le plus de cas. On parle aussi du Nunavik. Donc, je pense, en affirmant, en commençant à collectivement, en affirmant aussi que c'est une problématique qui nous touche et trouvons des pistes d'action ensemble, collectivement, conjointement, je pense que c'est une problématique qui doit être adressée rapidement. Ça fait des années qu'on soulève le problème, une enquête nationale avec des différents appels à l'action. Je pense qu'il est temps qu'on dépoussière ce rapport-là et qu'on commence à adresser la question.
1: Jennifer Bomsawin, merci d'être passée aujourd'hui, nous faire part de cette réflexion et de ce message.
0: C'est Mackenzie, bonne journée.
1: Bonne journée. 8h26 minutes, on va complètement changer de sujet à première heure pour parler de sport. Et oui, il va être question de hockey parce que le Canadien joue ce soir, parce que la victoire de Montréal joue ce soir son premier match de la Coupe Walter. Mais d'abord, parlons du 53e gala de l'athlète qui avait lieu hier soir au Cégep Limoilou. On en discute avec Michael Lalancette, journaliste responsable des sports au quotidien Le Soleil. Michael, bonjour.
2: Bonjour Guillaume.
1: Alors, pas de grande surprise pour ce qui est de l'athlète de l'année dans la grande région de Québec. C'est Valérie Maltais qui a volé la vedette.
2: Oui, elle a tellement été bonne lors des derniers Jeux olympiques de Milan, porte-drapeau, 3 médailles olympiques. Ben hier, elle a connu une soirée à la hauteur de sa performance olympique du côté des Jeux de cette année. Partenaire, coéquipière internationale. Alors, elle a remporté cette catégorie-là. Elle a remporté athlète individuel international féminin. Et finalement, le dernier prix de la soirée, elle est allée le chercher. C'est une première dans le cadre dans sa carrière, comme athlète de l'année 2025. Mmh. Alors, c'était une soirée grandiose pour elle. Malheureusement, elle n'était pas présente hier dans Limoilou. Elle était représentée par ses deux parents. Elle est en voyage en ce moment. Puis, c'était une grande soirée, Guillaume, pour le patinage de vitesse. Bon, son entraîneur, Mounsef Ouardi, a été nommé entraîneur sport individuel. On sait que pour lui, bon, évidemment, il a eu la chance de travailler avec plusieurs athlètes des Olympiens de cette année. C'est une grande année en termes de récolte de médailles également. Et en découverte masculine, Philippe Tanguay, bon, il est un jeune, donc de la relève. Lui aussi a remporté une catégorie. Alors, ça fait en sorte qu'il y a eu 5 distinctions en patinage de vitesse. Ça a été une très bonne soirée. Puis, il y avait beaucoup de monde. Les gens étaient de bonne humeur. Bref, ça a fait un super 53e gala de l'athlète.
1: Et il y a eu d'autres moments spéciaux.
2: Oui, vraiment, vraiment, c'est rare qu'on voit des en patinage artistique. Alors, Étienne Lacasse a remporté une catégorie, puis la compétition était drôlement relevée dans cette catégorie-là, en partenaire coéquipier national. Gilles Lépine a été reconnu pour sa grande contribution au sport de la région de Québec. Il a été nommé personnalité sportive de l'année. Alors, c'est un nouveau titre qui existe pour reconnaître la contribution des acteurs du sport. Alors, pas nécessairement les athlètes, mais bon, des organisateurs, des gens qui font le succès d'organisations, de tournois, d'événements. Alors, Gilles a eu, évidemment, en lien avec la Ligue des Nations, le succès qu'a connu la VNL l'an dernier à Québec. C'est de retour cette année, puis ce sera chez les femmes en juin prochain. Il y a une performance exceptionnelle. Alors, ça aussi, c'est une nouvelle catégorie. Sarah Bédard-Dubé en rafting. Alors, elle a 47 ans, mère de 3 enfants.
1: C'est rare qu'on entend parler de rafting.
2: Ouais, vraiment. Puis elle a remporté un championnat du monde en équipe en Malaisie. Ça avait lieu l'an dernier. Mais mon coup de cœur de la soirée, Guillaume, c'est le prix Jacques Amiot. Monsieur Lucien Beaumont, 95 ans. Il est monté sur l'estrade aller chercher son prix. Ça a été un nageur élite dans les années 40 et 50. Un spécialiste du sprint en style libre. Il a porté les couleurs de la prestigieuse université Ohio State aux États-Unis. Il a vécu les Jeux olympiques de 1952. Il a remporté une médaille d'argent aux Jeux de l'Empire. Alors, c'était ce qu'on connaît maintenant comme les Jeux du Commonwealth.

0: Le discours, il dit ça me ravive, il dit c'est sûr que je vais me rendre jusqu'à 100 ans. C'était beau de voir ça et on en a eu pas, il y a pas eu des ovations, les gens qui se lèvent d'un trait très souvent dans cette soirée-là, mais ça a été le cas pour M. Beaumont qui vraiment nous a tous inspirés, beaucoup d'humour. Bref, ça a été un des moments spéciaux de la soirée.
1: Parlons hockey féminin maintenant. Et oui, il y a ce match, ce premier match de la finale de la LPHF ce soir. Mais hier, il y avait des annonces. On continue d'annoncer les équipes d'expansion. Il y aura expansion, visiblement, de 4 équipes dans la LPHF. Et ça se confirme que Québec ne fera pas partie du lot. Hier, on a annoncé les équipes à Hamilton et Vegas.
0: Oui, exactement. Puis Hamilton, il y a eu beaucoup, j'entendais le collègue Martin Leclerc sur vos ondes hier matin s'interroger en lien avec Hamilton. Bon, on sait qu'ils ont mis énormément d'argent, la ville, promoteurs privés ont mis près de 300 millions de dollars en rénovation sur le Colisée TD à Hamilton. Tim Lewicki qui est bon à la tête de l'entreprise qui possède l'amphithéâtre. On connaît son réseau d'influence, sa famille. Milwaukee avec les Maple Leafs de Toronto notamment, les Kings de Los Angeles, son frère, bon, est président du Kraken de Seattle. Bref, c'est une famille très influente et à ceux qui s'interrogent à savoir pourquoi Hamilton avant Québec, évidemment, c'est le marché de Toronto, c'est un énorme bassin. Puis il y a le fameux équilibre Est-Ouest et il y a beaucoup de rumeurs comme quoi Denver au Colorado serait l'autre ville. Alors c'est comme un peu, il y a une ironie là-dedans hein, de voir Denver si c'est la quatrième équipe là qui sera accordée dans la LPHF. Puis c'est peut-être une fenêtre d'opportunité sérieuse que vient de rater Québec. Là. La LPHF qui ouvre ses cadres jusqu'à 12 équipes, 4 équipes de plus. Est-ce que vraiment il y a un potentiel de croissance pour les prochaines années? Je regardais un petit peu les réseaux sociaux, ce qui s'écrivait. Il y a quand même une grande déception chez les amateurs de Québec de voir que la capitale est ignorée dans ce processus d'expansion de la LPHF.
1: Surtout que les raisons invoquées rappellent déjà un peu celles de la Ligue nationale, des plus gros marchés pour la télévision, peut-être rien à gagner du côté télévisuel en s'installant à Québec. Alors c'est un discours qu'on a déjà entendu, mais qu'on pensait pas qu'il allait arriver si vite avec une plus petite ligue comme la LPHF.
0: Non, exactement. Puis il y avait une fameuse tournée là, des marchés, puis on sentait que Québec, bon, avait fait jaser d'elle. Il y avait le centre Vidéotron rempli le premier match, une très bonne foule pour le deuxième. Les gens avaient été impressionnés des installations du centre Vidéotron. Elle avait été très élogieuse à ce moment-là, les dirigeantes de la LPHF en lien avec Québec. Puis il y avait le fameux dossier rivalité Montréal-Québec. Est-ce que la victoire de Montréal fait pression, fait valoir son point pour le développement de la rivalité ou bien c'est un monopole un
1: on
0: peu comme le Canadien
1: garder le marché du Québec ben, un peu comme
0: ça.
1: Le Canadien.
0: On se pose des questions. Ça se posait des questions un peu, Guillaume.
1: Et d'ici là, ben, les gens de Québec pourront continuer de supporter la victoire qu'il y a quand même de bonnes joueuses de la grande région de Québec. Évidemment, Marie-Philippe Poulin, Anne-Renée Desbiens. Et je le rappelle, hein, ça commence ce soir contre la Charge d'Ottawa, cette finale de la LPHF. Ce soir, il y a aussi le match numéro 5 du Canadien.
0: Ouais, exactement. Le dernier match a tellement été rocambolesque. Après 3 matchs, on sentait qu'il y a des gens qui s'emballaient en se disant bon, les sabres sont dans les câbles. Le Canadien a été convaincant. Pis c'est vrai qu'il l'a été là, dans le match.
1: Il semble que Marc-André, vous nous disiez ça, vous un peu.
2: Ben, il a été convaincant à partir de la 11e minute aussi, à partir de la première période, là, jusqu'en 3e. C'était le Canadien dominait quand même.
1: Marc-André blâme la porte de la Zamboni, Michael.
2: Ah, oui, j'en ai contre l'employé de la Zamboni. La porte.
1: Dehors!
0: Alors, voyons voir s'il y aura des ajustements qui seront faits dans les prochains jours là-dessus. Mais d'ici là, ben, c'est un match hyper important. Et il y aura, on parlait du centre vidéo de Québec tantôt. Il y aura beaucoup de gens ce soir qui seront au centre Vidéotron. Je regardais la vente des billets. Ça a très bien été. C'est beaucoup plus difficile pour samedi, par contre. Puis ça a fait réagir ça aussi sur les réseaux sociaux. Mais quand même, on sent que la frénésie, pour qu'il y ait une aussi importante foule réunie dans un territoire neutre comme Québec, ça veut dire que la fièvre des séries souffle très fort sur la province, sur le Québec. Et match très important, évidemment, dans cette série-là contre les Sabres.
1: Michael Lalancette, journaliste et responsable des sports au quotidien Le Soleil. Merci d'avoir été avec nous ce matin.
0: Bien, à bientôt.
1: À bientôt. Aux nouvelles maintenant, Martin, le CIUS de la capitale répond à peine à la moitié des demandes, oui, pour des suivis avec une sage-femme.
3: L'an dernier, 42 % des demandes reçues ont obtenu un suivi complet, ce qui fait que des centaines de parents n'ont pas eu accès aux services de leur choix. La maison de naissance peut réaliser jusqu'à 400 accouchements par année, mais elle n'a pas atteint ce chiffre dans les dernières années, faute de sage-femme. Des futurs diplômés permettront prochainement à la maison de naissance de regarnir ses rangs, mais il restera, malgré tout, des demandes sans réponse. Maïté Lorenzato Doyle, du CIUS de la capitale.
4: Il y a une grande proportion de femmes qui, c'est un premier suivi, qui vont se retrouver sur liste d'attente, malheureusement. Environ une demande sur deux dans les dernières années. En ce moment, on est à 10-12 sages-femmes à temps partiel. Donc, on n'est pas à capacité maximale en ce moment. Là, on va avoir des gradués qui vont rentrer dans l'équipe bientôt, donc on va pouvoir compléter notre équipe, là.
3: Le gouvernement Fréchette repousse la construction d'un viaduc dans le secteur Le Bourgneuf. Le ministre responsable de la capitale, Jean-François Simard, explique que les moyens financiers du ministère des Transports sont limités. La construction du nouveau pont de l'île d'Orléans et celle du tramway accaparent une part importante des fonds disponibles pour la région. Il donne l'exemple d'un éléphant qui se mange une tranche à la fois pour expliquer que les projets de mobilité du gouvernement vont se faire graduellement. Le leader parlementaire des libéraux, Marc Tanguay, estime que les citoyens de Québec doivent prendre bonne note de la réponse du ministre.
5: Alors, avis à celles et ceux là, qui sont impactés par ça, le pont d'étagement de Le Bourgneuf, là, on n'est pas rendu dans la bonne section de l'éléphant pour prendre cette bouchée-là. Attendez, peut-être qu'on va être rendu dans la fesse gauche de l'éléphant. Vous êtes là, ça va peut-être, avec la CAQ, prendre des décennies, mais ça, vous aurez la parole le 5 octobre prochain.
3: La banque d'investissement américaine Goldman Sachs acquiert le centre de données Qscale de Lévis. La banque devient le nouvel actionnaire majoritaire, mais l'entreprise sera toujours dirigée par l'équipe actuelle et son siège social va demeurer au Québec. Le porte-parole libéral en matière d'économie et d'innovation, Frédéric Beauchemin, s'inquiète des conséquences de cette acquisition par des intérêts américains.
6: Il y a à peine quelques semaines, on a eu Mme Fréchette qui nous disait, en déchirant sa chemise, « On va tout faire pour sauver nos données. On veut absolument avoir l'assurance de notre souveraineté numérique. » Puis le Goldman Sachs achète majoritairement le contrôle de Qscale. Je disais, c'est comme si elle avait parlé des deux côtés de la bouche.
1: Merci, Martin. Et tout à l'heure, on vous parlait de cette tendance belge de faire empailler son animal de compagnie. Il y a quelqu'un qui nous écrit dans les textos que sa fille, semblerait-il, a plusieurs amis. Il dit, ma fille de 15 ans me dit que plusieurs de ses amis ont leur animal de compagnie d'enfance empaillé dans leur chambre.
2: Ah, c'est particulier.
1: Quel cauchemar, se réveiller au milieu de la nuit fixé par son animal de compagnie
2: son
1: mort.
2: Voyons.
1: Je comprends pas cette mode-là. Il y a aussi quelqu'un qui nous écrit, cela dit, que à la maison, on cherche toujours les télécommandes. Et dit, j'ai dit aux filles de me faire empailler à ma mort et me mettre la télécommande dans la main, assis sur mon divan.
2: Alors, ça peut être pratique pour l'avoir réservé aussi.
3: Attends, c'est vrai, on assoit le conjoint empaillé dans le dos.
2: C'est très pratique.
1: Oui, il y a déjà eu un film du genre à Hollywood.
2: Il y a des bonnes idées là-dedans.
1: Dans la circulation maintenant, Marc-André.
2: Ça reste chargé toujours pour Henri IV Sud avant et Henri IV Nord aussi avant le chemin Sainte-Foy. Là, c'est pas réglé depuis Einstein côté sud et hauteur Laurier là, pour la direction nord. Donc, il y a encore de bons bouchons de circulation. Pour la traversée vers la rive nord à partir de la rive sud avant le pont La Porte Nord, ça s'améliore. On est de retour hauteur des échangeurs pour la 20 Est et la 20 Ouest. Il y a congestion quand même jusqu'au chemin Saint-Louis de l'autre côté du pont. Ça refoule au-delà des échangeurs pour la 73 Nord. Et 20 Est, l'approche de la rivière et de chemin, c'est difficile cette semaine. Alors, on a encore des problèmes là, depuis le chemin du Sault ce matin. En ce qui concerne Robert Bourassa Sud, on a dégagé la voie à la hauteur Amel. Alors, il reste un petit ralentissement, mais avant le viaduc Carreau, on a également un bon bouchon de circulation toujours sur Félix-Leclerc Ouest entre Saint-David et Pierre-Bertrand.
1: Merci Marc-André. Juliette, maintenant à la météo.
7: Température très stable ce matin, toujours avec un ciel gris. On a 8 degrés à l'aéroport Jean-Lesage, avec des vents du nord-est toujours présents, 27 km à l'heure actuellement, avec des rafales jusqu'à 40 km à l'heure. Le maximum prévu aujourd'hui, il est de 12 degrés, donc on est sous les normales de saison, normales qui sont à 17 à cette période-ci. Et on va avoir des averses. Là, pour l'instant, on est sous un ciel gris, mais il n'y a pas de pluie au centre-ville de Québec. On aura des averses, cela dit, de façon intermittente toute la journée. Ça va cesser en soirée. Par la suite, on a 40 % de probabilité de pluie seulement, avec un minimum de 8 degrés. Et demain, alternance de soleil et de nuages. On améliore notre sort pour terminer la semaine. Donc, dégagement, 30 % de probabilité de pluie seulement. Et pour l'après-midi, on gagne plusieurs degrés également, 17 comme maximum demain.
1: Juliette, ce matin, vous êtes à la rencontre d'organisatrices d'une grande chaîne humaine qui se tient ce midi.
7: Grande chaîne humaine contre les féminicides. Pour dénoncer les féminicides, c'est organisé par le regroupement des groupes de femmes de la capitale nationale. J'ai avec moi les deux des organisatrices, Nancy Beausègle, qui est la co-coordonnatrice au regroupement des groupes de femmes de la capitale nationale, et Nathalie Brisseau, intervenante femme à la Maison des femmes immigrantes et présidente du regroupement. Bonjour à toutes les deux.
8: Bonjour. Bonjour.
7: D'abord, je veux commencer en parlant d'actualité. Le gouvernement a déposé hier le projet de loi Gabi-Renault, dont on parlait depuis un moment. Projet de loi qui doit permettre de consulter les antécédents d'un conjoint en matière de violence conjugale. L'idée, c'est évidemment de prévenir les féminicides. Est-ce que c'est suffisant selon vous? Est-ce que ça répond à vos demandes?
8: Non, évidemment pas, parce que oui, on trouve que c'est un pas dans la bonne direction, que ça bouge maintenant aussi, c'est vraiment important, parce qu'on sait qu'on est en crise des féminicides et des violences conjugales, que c'est en recrudescence depuis quelques années. Mais pour nous, il faut faire beaucoup plus. C'est pour ça qu'on sort aujourd'hui aussi pour dénoncer, mais aussi pour demander un plan d'urgence. C'est ce qu'on s'attend ou ce qu'on s'attendait du gouvernement avec plusieurs mesures. Les solutions, les groupes de femmes les proposent depuis des années. Le gouvernement les connaît. Donc, on demande toujours ce plan d'urgence pour dans le fond, éviter que de nouvelles femmes soient tuées. Puis aussi... on interpelle aussi les partis politiques. Dans le fond, on s'en va vraiment, on est à la veille des élections provinciales. Il faut vraiment que la question des violences conjugales, des féminicides, soit une priorité de tous les partis politiques.
7: Quelle est la priorité dans ce plan d'urgence que vous demandez concrètement?
8: Mon Dieu, il y en a peut-être pas juste une, mais en fait, nous, on trouve vraiment inacceptable que, on le sait, là, SOS Violence Conjugale, l'organisme provincial qui reçoit les demandes des femmes qui sont victimes de violences, refuse 50, est pas capable de placer 50% des demandes de ces femmes-là. C'est inacceptable que des femmes qui ont besoin d'être en sécurité pour elles et souvent pour leurs enfants aussi, se retrouvent à trouver elles-mêmes leurs solutions. Évidemment, les groupes les laisseront pas tomber. Ils vont leur proposer d'autres solutions ou d'autres alternatives. Mais quand même, cette question-là, c'est une question budgétaire. Hein? Tu sais, il y a quelques années, là, il y a une ministre qui refusait d'augmenter le nombre de places parce que les portes coûtaient trop cher. En tout cas, oui, peut-être, veux-tu compléter?
9: Écoutez, je pense que les solutions sont connues depuis des années. Il n'y a pas eu d'ajout au financement pour toutes les ressources et services, que ce soit pour les femmes victimes de violences conjugales ou pour toutes les femmes qui sont victimes de violences en général. Parce que pour nous, la définition de féminicide, ça va bien plus large que une violence, les violences en contexte conjugal.
7: Oui, ça, je veux qu'on en parle, Nathalie, parce que vous comptez 11 féminicides depuis le début de l'année. Souvent, on lit le chiffre de 10 dans les médias. Vous incluez, vous, dans ce funèbre compte-là, disons-le, Julie Pontbriand, qui est morte dans un contexte de travail du sexe en mars. Pourquoi c'est important pour vous de faire cette distinction-là, d'élargir, finalement, la définition du féminicide?
9: Parce que pour nous, les féminicides, c'est vraiment le meurtre d'une femme parce qu'elle est une femme, que ce soit... par son sexe ou que par son genre. Pour nous, c'est inadmissible qu'en 2026 on vive cette crise-là. Et pour nous, la définition, notre définition des féminicides, met aussi en cause l'État comme acteur que ce soit par son action ou par son inaction. Et quand on nous dit qu'il y a déjà beaucoup de choses qui ont été faites pour les femmes victimes de violences, ben nous on dit non, c'est pas assez. C'est pas assez parce que on voit les violences augmenter. On refuse des femmes parce qu'on n'a pas de place et on ne peut pas aider des femmes à quitter des maisons d'hébergement parce qu'il n'y a pas de lieu sécuritaire après pour elles, parce qu'il n'y a pas de solution rapide et sécurisante pour elles. Donc non, c'est pas assez.
7: Et les gens nous disent souvent, on se sent impuissant. On parle de ces féminicides une fois qu'ils ont eu lieu. C'est difficile d'en parler en amont. C'est difficile d'amener ces sujets-là sur la place publique. C'est entre autres pour ça que vous organisez aujourd'hui cette grande chaîne humaine contre les féminicides. Je veux qu'on en parle. Ça débute à 11h30. Beau temps, mauvais temps, ici à la place Diouville, au centre-ville de Québec. Qui sera? Est-ce que le public est invité à participer, Nancy?
8: Oui, absolument. On peut consulter l'événement Facebook là sur la page du regroupement là, des groupes de femmes. C'est ça le rendez-vous. Je pense que c'est 11h30, 11h45, place Douville. Après ça, on va se déployer là. On va déployer notre grande chaîne humaine. On espère, tu sais, venez nous rejoindre. On veut vraiment être nombreux et nombreux. C'est mixte aussi, donc tout le monde est invité pour dire toutes les personnes qui se sentent concernées, qui veulent, tu sais, dans le fond, passer le message avec nous que c'est insuffisant, qui veulent, mon Dieu, je m'émeux. Mais après, il y aura un moment aussi, on va se rendre devant l'Assemblée nationale pour rendre hommage à ces femmes aussi, puis dans le fond, tu sais, avoir une minute de silence aussi pour fait que si tu sais, vous vous sentez interpellé, en fait ça devrait concerner tout le monde, fait que vous êtes vraiment les bienvenus là de venir nous rejoindre.
7: Merci d'avoir fait le point, d'avoir lancé cette invitation-là ce matin. Nancy Beausec, je rappelle que vous êtes co-coordonnatrice au regroupement des groupes de femmes de la Capitale-Nationale.
8: Oui, merci beaucoup.
7: Et Nathalie Brisseau, qui est intervenante femme à la Maison des femmes immigrantes, présidente du regroupement également. Merci beaucoup, Nathalie.
9: Oui, merci. Puis je dirais à toutes les femmes qui nous écoutent, n'hésitez pas à appeler. Et n'hésitez pas à appeler, rappeler, même si des fois il manque des places en maison d'hébergement, on trouve des solutions.
7: Merci beaucoup. À vous, Guillaume.
1: C'est un message qui est important. Merci, Juliette. 8h46 minutes, on va finir l'émission en parlant de cinéma, cela dit, parce que le film Kairos, écrit et réalisé par Jennifer Allen et mettant en vedette Olivia Palacci, a été présenté hier soir lors d'une projection spéciale au cinéma Le Clap. C'est l'histoire, c'est le récit d'un comédien désabusé qui se découvre animateur de ligne ouverte nocturne, qui se met à parler beaucoup avec des immigrants dans ces lignes ouvertes nocturnes. C'est un long métrage qui va prendre l'affiche officiellement demain. Et Jennifer Allen et Olivia Palacci sont avec nous en studio pour en parler. Mesdames, bonjour.
10: Bonjour.
1: Alors d'abord, comment ça s'est passé hier? Est-ce qu'il y a une nervosité, une excitation comme ça dans une première?
10: Oui, toujours. Il y a une excitation parce que là, on le présente à un autre public. On l'a présenté à Montréal. C'était en clôture des rendez-vous au Québec Cinéma. Et puis ensuite, on est à la Val-Morin dans un petit festival d'auteurs.
1: Où vous avez gagné d'ailleurs le prix du meilleur scénario, le prix du public.
10: Oui, ça a été une grosse récolte pour ce tout premier festival. Puis là, ben hier, on arrivait à Québec. Et oui, on était un peu nerveuse. C'est un film qui est drôle, qui peut émouvoir aussi. Puis donc, on se demande toujours comment les publics différents vont réagir. Et en fait, moi, je me rends compte en me promenant avec le film que je découvre le film dans les yeux des gens qui viennent le voir. Mm-hmm. Et il se transforme. C'est fou, hein? C'est toujours le même film. Et pourtant, il se transforme d'une fois à l'autre. Mais ça a été vraiment très chouette, la réaction hier soir. On a eu une belle conversation après, tous les gens sont restés dans la salle, ce qui est assez rare. Donc, c'est signe que soit ils voulaient comprendre, soit ils avaient aimé.
1: Olivia, une première, c'est comment pour une actrice?
11: Ben, c'est génial. C'est moins stressant pour moi que pour la réalisatrice. Mais j'avais eu la chance de le voir. Elle m'avait envoyé un lien avant la première. Mm-hmm. Fait que moi, je savais que c'était bon. Mais après ça, t'as beau toi trouver ça bon, tu sais pas comment le public va le recevoir. Fait que c'est vraiment le fun. C'est ça, au Festival de Val-Morin, on a eu la petite confirmation que ça plaisait beaucoup, surtout le prix du public. Donc, le coup de cœur, c'est vraiment chouette.
1: Je veux parler du scénario de ce film-là, parce que, bon, quand même, c'est une histoire un peu... on se demande qu'est-ce qui l'a inspiré. Il faut dire qu'Emmanuel Schwartz, qui est le comédien, joue son propre rôle. Il joue un acteur désabusé qui porte le même nom. Comment vous avez pensé à cette histoire-là de l'amener dans les lignes ouvertes nocturnes? D'abord, êtes-vous une auditrice de lignes ouvertes de nuit?
10: C'est bon, c'est la première fois qu'on me pose la question. Je suis pas une auditrice de lignes ouvertes. Quoique, j'ai toujours trouvé ça assez magique d'avoir accès à des histoires humaines comme ça dans l'anonymat de la nuit. Je trouve que c'est vrai que ça porte aux confidences. Et je trouvais toujours fascinant à quel point les gens se livrent. Et vraiment livrent des parts d'eux. Donc ça, c'est mon petit côté voyeur, voyeuse de nuit. Mais l'idée, elle est née en pleine pandémie, où on était coupés les uns des autres. Et où là, effectivement, on avait des voix qui nous parvenaient par la radio. J'ai beaucoup plus écouté la radio durant la pandémie. Mm-hmm. Et c'était finalement le fil ténu qui me ramenait au lien humain. Et je me suis dit, mon Dieu, que c'est beau, cette voix comme ça, qui voyage dans la ville, qui traverse les murs, traverse les frontières. Et donc, j'avais comme eu cette idée-là, effectivement, de faire un film sur la radio. Mais c'est un peu... Comment dire, c'est pas le sujet le plus visuel. Donc après, il faut soutenir toutes ces paroles qui flottent dans le ciel de la ville. Et j'ai beaucoup profité de mes marches aussi que j'ai fait pendant la pandémie, où je regardais l'architecture de la ville, où j'essayais de voir comment faire écho aux mots. Mais tout est parti pour vrai d'un texto que Emmanuel Schwartz m'a envoyé le 1er janvier 21, où il m'a dit, écoute, j'écoute un podcast sur des philosophes existentialistes, alors je pense à toi. Là, ça m'a fait un peu sourire.
1: Et il est devenu dans votre tête ce personnage qui anime une émission philosophique.
10: Exactement. Et pourquoi il s'appelle Emmanuel Schwartz? C'est un petit jeu qu'on a depuis le film d'avant. C'était un film qui s'appelait Impétus, où là aussi, il jouait un acteur qui portait son propre nom. Parce que moi, je viens du documentaire. J'ai fait la course Destination Monde il y a plusieurs années.
1: Comme bien des réalisateurs québécois connus.
10: Oui, c'est ça.
1: Destination Monde de Radio-Canada, ouais. Mais quand même, ça...
10: Non, je rigole.
1: C'est toute une génération de réalisateurs qui a découlé de cette course.
10: Ben oui, Denis Villeneuve, par exemple, Ricardo Troggi, etc.
1: Philippe Falardeau, Robin Aubert, on pourrait en nommer, ouais.
10: Exactement. C'était une fabuleuse école. Et avec ce film-là, Kairos, je renoue beaucoup avec ça, en fond. Pourquoi? C'est comme si je faisais la course à l'envers. Quand je suis partie à 22 ans découvrir le monde, j'allais cueillir des petites parcelles d'humanité et de culture différentes. Et là, dans Kairos, je les accueille. C'est le monde qui vient à nous à travers ces appels des auditeurs qui viennent nous raconter un peu leur récit d'immigration parfois. Mais pas juste non plus des immigrants. Il y a des âmes solitaires, il y a des gens qui ont du mal à traverser la nuit, il y a des gens qui ont envie d'un petit moment d'écoute. C'est un film, je pense, beaucoup sur la solitude aussi, ou sur, en fait, notre capacité à peut-être briser l'isolement grâce à, parfois, un petit moment d'écoute.
1: Olivia, vous jouez la réalisatrice du personnage principal dans ses émissions de radio, dans sa ligne ouverte. Qu'est-ce qui vous a parlé dans ce scénario-là, initialement?
11: Qu'est-ce qui m'a parlé? Ben, en fait, tout, déjà, le fait qu'Emmanuel Schwartz attend le rôle de sa vie, c'est un peu ça. C'est pour ça aussi qu'il fait autre chose. Fait que déjà là, moi, ça me touche énormément. C'est la réalité des comédiens, à la base. Mm-hmm. Donc, il y a ça. Il y a quelque chose qui me touche en le regardant, que je savais pas sur papier, c'est la musique et les images qu'on voit quand on regarde le film. C'est vraiment magnifique. Mais sinon, si on parle du scénario, ben c'est ça, c'est cette complicité-là avec le personnage d'Emmanuel Schwartz, avec mon personnage qui s'appelle Kiki, qui est pas gagné d'avance parce qu'ils s'entendent pas super bien dès le départ. Ils viennent d'un milieu un peu différent. Lui est un intello, elle est pas du tout, c'est pas du tout ce qui l'anime. Et donc, y a ça qui me touche. Puis, évidemment, quand on a les appels, ça, c'est hyper touchant. Puis, moi, je suis quand même un gros mélange. J'ai plusieurs origines. Mmh. Et on met aussi l'emphase sur ces écoutes-là de ces gens qui viennent d'ailleurs et qui ont choisi le Canada.
10: Mais il y a aussi une chose, je pense, dans le personnage de Kiki. Pour moi, c'est vraiment l'humour. Parce que Kiki, et Olivia Palacci, elle est fabuleuse pour porter ça. C'est vraiment le sens du timing, du comique. Donc, c'est vraiment comme un duo, un peu straight man et comique. Et Olivia, je pense qu'il y a ça qui rend son personnage vraiment assez craquant, irrésistible. On l'aime, c'est parce qu'elle a tout le temps une espèce de punchline.
1: Ouais.
10: Et je veux dire, je pouvais pas rêver d'une plus belle actrice pour
1: wow.
10: ça.
1: Parce Merci. Qu'il y a de l'humour effectivement dans ce film-là. Mm-hmm. Il y a cette scène de bingo en plein air de ouais. nuit avec François Chénier qui est là à ce moment-là dans le film également. Donc clairement, on voulait ajouter cette touche-là humoristique au film. Mais je veux revenir au témoignage parce que moi, en l'écoutant hier soir, je me disais. Ça sonne trop vrai. On dirait tellement de véritables témoignages. Je me disais, comment elle a écrit ça? Et finalement, ce sont des véritables témoignages. C'est ce que j'ai appris ce matin.
10: Ben oui, bingo, vous avez trouvé. C'est effectivement des témoignages que j'ai été cueillir dans des cours de francisation pour un projet précédent. Et j'avais fait 50 longs entretiens avec des nouveaux arrivants qui étaient arrivés récemment ou qui étaient ici depuis longtemps. Et ça me fascinait, en fait, ces histoires. Et quand j'ai commencé à avoir, ça a germé cette idée que mon personnage principal dans le film serait un animateur radio, je me disais, mais qui va l'écouter? Comment je vais faire pour écrire tous ces appels d'auditeurs? Qu'est-ce qu'ils vont dire? De quoi ils vont parler? Alors, il y avait les questions que Emmanuel, donc le personnage, lance dans la nuit, mais il y avait la beauté de ces récits, et je me suis dit, si je récupérais les récits des nouveaux arrivants, mais j'ai été chercher les vrais enregistrements, parce que j'avais pensé les faire refaire par des comédiens, et après, je me suis dit, non, il y a une émotion, il y a une vérité, il y a la musique des accents, il y a tout ça qui est absolument impossible à reproduire. Et là, c'est donc un peu mon bagage documentariste qui s'est comme infiltré dans ouais. le film de fiction. Et je pense que ça amène une émotion, c'est ça, un peu différente.
1: Et je vais conclure là-dessus, mais moi, pour avoir déjà animé une ligne ouverte aussi, il y a tout le contact qu'on fait initialement avec les auditeurs, quand on attend les premiers appels, quand les gens qui connaissent pas l'animateur attendent quelques émissions avant de justement oser prendre le téléphone. Alors, il y a cette dynamique-là aussi dans le film que j'ai bien aimé. Jennifer Allen, Olivia Palacci, merci d'avoir été avec nous en studio aujourd'hui. Je rappelle, oui, que le long métrage prend l'affiche demain.
10: Oui, merci infiniment.
12: Merci.
1: Bonne journée. Marc-André, un dernier petit tour avant la fin de l'heure dans la circulation.
2: Ça va se prolonger un peu pour notre heure de pointe sur la rive sud pour les accès pont La Porte Nord là, à partir des échangeurs. C'est pas terminé. Même la 73 Nord, ça refoule au-delà des échangeurs encore à cette heure-ci. 20 Est, l'approche de la rivière et de chemin. Henri IV Nord avant le chemin Sainte-Foy. Et Félix Leclerc Ouest entre Laurentienne et Pierre-Bertrand. Là aussi, ça va être une heure de pointe qui s'en va en prolongation ce matin.
1: Je pense que j'ai pas renommé le nom du film, Kairos, renommons-le, ce film qui prend l'affiche. Tifa Ozard.
12: À partir d'aujourd'hui jusqu'au 18 mai, c'est Hit the Floor qui débute. C'est au Centre des Foires de Québec, Expocité. On va avoir 12 pays qui sont représentés, 2200 routines de danse en tout avec un panel de 12 juges. Encore quelques chiffres, 140 écoles de danse qui seront là pour cette édition 2026. 7500 danseurs en tout. Guillaume, ça en fait beaucoup.
1: Merci Tifa. Juliette, la météo, s'il vous plaît.
7: Température très stable ce matin. On a toujours 8 degrés. On est toujours sous la grisaille. Ça, il va falloir s'habituer. Ça demeure comme ça pour toute la journée. Un ciel très couvert avec des averses intermittentes. Pour l'instant, on est au sec au centre-ville. Vents qui sont bien présents. Par contre, rafales jusqu'à 40 km à l'heure ce matin. Côté température, maximum prévu de 12 et minimum de 8 pour la nuit. Nuit qui sera nuageuse avec 30% seulement de probabilité d'averses.
1: Martin, je sais pas pourquoi aujourd'hui j'avais l'impression que je devais vous donner le mot de la fin.
3: Ben, premièrement parce qu'on va en savoir plus sur l'état du pont de Québec aujourd'hui et sur les interventions qui s'en viennent.
1: C'est pas pour
3: que
1: ça.
3: 14 000 personnes et plus vont se rendre au centre Vidéotron ce soir pour regarder le match du Canadien. Là, j'ai un peu de doute. Là, mais je pense que finalement, on peut aller rejoindre Alexandre à Carleton-sur-Mer au festival de journalisme. Là, peut-être qu'à cette heure-ci, il y a un peu de temps pour nous. Est-ce qu'Alexandre est en ligne?
1: On s'en rendu au slow.
3: Okay.
1: Les slow, les fêtes verres de scotch.
3: Ils vont aller se coucher après, donc on va oublier ça pour le festival. Non, ça sera pas pour aujourd'hui, finalement.
1: Merci, Martin, pour cette animation sonore tout au long de l'émission. On se réinsérera peut-être demain pour rejoindre Alexandre, mais vous aurez compris que d'ici là, c'est moi, Guillaume Viebeuf, qui va animer l'émission, et ce, jusqu'à mardi. On se retrouve demain matin, 5h30, pour une autre émission de première heure.

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3: Bonjour, ici Martin Boucher. Il est 9h. Il fait 8 degrés en ce moment à Québec. Voici les informations. L'Union des municipalités du Québec demande au gouvernement de créer un fonds réservé exclusivement à l'entretien et au maintien des infrastructures municipales. C'est une mesure qui se trouve au cœur d'un rapport commandé par l'UMQ. Voici Mathieu Papillon.
4: Un rapport qui est le résultat d'un chantier qui avait été lancé l'an dernier par l'Union des municipalités du Québec sur la fiscalité municipale. Donc, un rapport qui est coécrit par deux anciens ministres des Finances, Nicolas Marceau et Monique Jérôme Forget, et dans lequel on souligne que les infrastructures, ben, c'est la principale source de pression financière pour les municipalités, que les réseaux d'eau, d'égouts et de voiries arrivent à la fin de leur vie utile, et que le déficit de maintien d'actifs pour les infrastructures d'eau et de voiries pourrait presque doubler d'ici 2036. Alors, c'est pourquoi on propose de créer un fonds qui serait dédié exclusivement à l'entretien et au maintien des infrastructures municipales, qui serait financé par le gouvernement du Québec. Un fonds qui viendrait donc appuyer les municipalités, qui, elles, fourniraient un effort fiscal additionnel là, pour réparer et maintenir leurs infrastructures. Donc déjà, l'UMQ a annoncé qu'elle appuie la proposition. Je laisse entendre le maire de Québec, Bruno Marchand.
5: L'adéquation ne marche plus. Alors, soit qu'on fait ce qu'on a toujours fait, on repousse en avant, puis on laisse les infrastructures aller. Ça veut dire quoi? Ça veut dire qu'on va tous payer le prix. Nos enfants vont payer le prix. C'est tout ça qu'on veut. Il va falloir se poser la question.
4: Et toujours dans le dossier des infrastructures, le rapport commandé par l'UMQ souligne aussi l'importance de freiner la croissance des coûts de construction qui dépasse largement la croissance de l'économie et de notre capacité collective de payer, selon ses auteurs. Donc, les conclusions de ce rapport seront présentées ce matin vers 9h30 ici à Québec.
3: C'était Mathieu Papillon. Et la ville de Lévis pourrait hausser la taxe sur l'immatriculation afin d'obtenir de nouveaux revenus. C'est l'une des 9 recommandations de sa commission des finances pour renflouer ses coffres. La commission suggère aussi de ramener la taxe sur les terrains vagues, de hausser les coûts des camps de jour et d'augmenter les constats d'infraction de stationnement durant le déneigement. La députée de Chomedey, Sona Lacoyanne-Olivier, a l'intention de s'excuser aujourd'hui. Elle a été sévèrement blâmée par la commissaire à l'éthique la semaine dernière pour avoir utilisé les ressources de l'Assemblée nationale à des fins partisanes. La députée admet qu'elle n'avait pas raison d'enfreindre les règles et qu'elle prend toute la responsabilité pour les manquements. Dans son rapport, la commissaire recommandait une pénalité de 8 000 $ pour Sona Lacoyanne-Olivier. Des pharmacies et des cliniques du Québec qui étaient passées à un système de gestion numérique des ordonnances sont forcées de revenir à l'utilisation du télécopieur et du papier. Le projet pilote Prescription Québec doit être débranché d'ici la fin du mois, faute de financement fédéral. Voici Thomas Gerbet.
6: Le gouvernement québécois s'est réjoui de tourner le dos aux télécopieurs dans les hôpitaux.
7: Cette fierté de pouvoir enfin au Québec sortir de l'ère du fax.
6: Mais nous avons mis la main sur un document de Santé Québec qui prévoit le retour exclusif aux télécopieurs dans des cliniques et des pharmacies qui s'étaient pourtant numérisées. Le projet pilote Prescription Québec sera arrêté d'ici la fin du mois. Il était utilisé dans 8 cliniques et 14 pharmacies de l'Estrie et devait être déployé dans toute la province d'ici 2028.
8: Merci.
6: Julie Coderre était la première pharmacienne propriétaire à avoir embarqué dans le projet, il y a 2 ans, à son Jean Coutu de Cowansville.
8: Avant, ça pouvait me prendre 45 minutes recevoir un fax. Maintenant, avec Prescription Québec, je le reçois instantané. Tous les gains qu'on peut faire en pharmacie au niveau du temps, ben on les prend parce qu'après ça, ça veut dire qu'on va pouvoir aussi être plus disponible pour le patient.
6: Le médecin de famille à Cowansville, Jean-Gabriel Billette, se désole.
9: C'est un recul énorme là, pour nous. C'est un non-sens de retourner à une solution, le fax. Là. Alors qu'on avait quand même, nous, on s'était habitué, on se l'était approprié, puis ça a été tellement facile à instaurer.
6: C'est le gouvernement fédéral qui a tué le projet en coupant son financement. Ottawa juge que le test n'a pas été concluant partout au pays, sauf au Québec. Le gouvernement québécois aurait pu compenser, mais il ne l'a pas fait. À la suite de nos questions, le ministère de la Santé provinciale nous dit chercher des solutions pour sauver Prescription Québec. Ici Thomas Gerbert, Radio-Canada, Montréal.
3: Une nouvelle drogue a été détectée dans des échantillons de fentanyl à Québec. La médétomidine, qui est un sédatif et un tranquillisant pour animaux, est d'ailleurs à l'origine d'une hausse importante du nombre de surdoses dans la région. La coopérative SABSA rapporte 29 surdoses en avril, comparativement à 4 pour le même mois l'an dernier. Le CIUS explique que la drogue est vendue comme étant du fentanyl sous forme de granules jaunes et verts. La pharmacienne Isabelle

0: Isabelle Bilodeau, suivie de l'infirmière Marie-Christine Leclerc de la coopérative SABSA.
1: Sont en plus grande concentration dans les dernières analyses qui ont été faites au courant du dernier mois. On est dans des concentrations de plus de 4 %, ce qui est quand même très, très significatif.
2: Si on vient de combiner à d'autres substances qui ont aussi des effets sédatifs, on augmente ces effets-là. Donc, on augmente nos risques de dépression respiratoire, notamment, qui peuvent causer le décès.
0: Voici les prévisions de la météo avec Juliette Lefebvre.
3: Des averses intermittentes sont prévues toute la journée avec un maximum de 12 degrés. Les averses doivent cesser en soirée. Par la suite, le ciel sera nuageux avec 40 % de probabilité d'averses et un minimum de 8 degrés.

0: Bonjour et bienvenue à cette émission du jeudi. Toute l'équipe avec vous ce matin pour un beau 2h30 à passer ensemble. Il y a des sujets qui vont vous toucher, il y a des sujets qui vont vous interpeller directement, il y a des sujets qui vont sûrement vous inspirer puis vous donner un peu de pep, comme celle de notre dernier invité ce matin. Son histoire est extrêmement touchante. Stéphanie Boisvert, psychologue, qui à 32 ans a reçu un diagnostic de Parkinson précoce. Elle avait un scénario de vie, elle était en train de faire son post-doctorat en psychologie, elle avait deux jeunes enfants, donc son scénario, son plan A, elle l'a un peu abandonné, et puis elle a pris une branche d'un Y qui l'a menée complètement ailleurs. Elle documente tout ça sur TikTok, et elle parle aussi de ce qui l'a fait aller mieux dans sa vie avec le Parkinson précoce, donc on la reçoit dans 2 heures. On la reçoit donc après cette deuxième heure entièrement consacrée à une clinique famille. Aujourd'hui, vous allez retrouver Nadia Gagné, Caroline Bolduc, donc psychologue et travailleuse sociale. Deux sujets cette semaine sur lesquels on a envie de vous entendre. Alors, vous allez sur la bulle de conversation de l'application audio. Vous envoyez vos questions ou vos réflexions par rapport au déménagement et au déracinement que ça peut entraîner pour les enfants, pour les ados. Si vous vivez cette situation ou peut-être si vous l'anticipez cet été, posez vos questions à Nadia et à Caroline. Et aussi, c'est un peu lié aussi. Comment briser l'isolement, les solutions possibles pour vous aider vous-même avec votre isolement ou un proche, par exemple. Donc, on va vous outiller là-dessus. Et dans une vingtaine de minutes, on va se faire deux têtes avec Mike Finnerty et Naila Bendali, qui se tournent aujourd'hui vers la France, où on assiste à une véritable révolte devant la concentration des médias, incarnée par l'entrepreneur et milliardaire Vincent Bolloré. On parle même de bolorisation des médias là-bas. On va voir ce que ça implique et est-ce qu'on peut faire des parallèles avec ce qui se passe notamment ici. Notre premier sujet, quand je disais que ça va vous toucher puis vous interpeller, le premier sujet, c'est sûr que oui, parce que je sais pas si vous entendez ça autour de vous, mais nous, toute l'équipe ici, on a entendu, puis on le dit nous-mêmes. La météo prend beaucoup de place dans nos conversations, et en ce moment, parce que le printemps s'installe pas, ou parce qu'il a déjà fait 32 en Colombie-Britannique récemment, donc des chaleurs inhabituelles, la météo est sur toutes les lèvres, les gens sont fatigués, sont dans un brouillard mental, sont de mauvais poils ou carrément exaspérés. Donc, en équipe, on s'est demandé, c'est quoi le réel impact de la météo sur notre humeur? On pensait pas la réinviter si vite après son passage il y a 2 semaines, mais elle était trop pertinente pour passer à côté. Catherine Raymond, bonjour.
1: Bonjour.
0: Neuroscientifique, je le rappelle, psychologue aussi. Vous nous aviez aidé à démêler nos hormones et neurotransmetteurs il y a 2 semaines. Et là, il y a encore un lien avec la météo et les hormones?
1: Ben, tout à fait. Les hormones, c'est dans tout, hein. Ça nous impacte à plein d'égards et la météo aussi peut avoir un certain effet là-dessus.
0: Et on joint notre autre invité en France. Il est météorologue sur TF1, auteur du livre Nous sommes tous météo-sensibles qui est paru chez Albin Michel en 2019. Louis Bodin, bonjour.
2: Bonjour.
0: Bonjour.
2: Merci pour l'invitation.
0: Ben, merci d'avoir accepté parce que vraiment, c'est intéressant. Alors, premièrement, on commence par une vraie question, là, la question. Là. Il fait comment en Normandie aujourd'hui? C'est quoi la température?
2: La température, c'est 12-13 degrés. Donc, pour le mois de mai en France, c'est vraiment particulièrement froid. On est 5-6 degrés en dessous des moyennes. Bon, la bonne nouvelle, c'est qu'il y a quand même un petit peu de lumière entre les passages nuageux.
0: OK, d'accord. Donc, ça ressemble pas mal à ce qu'on a ici, sauf que nous, il n'y a pas de passage lumineux en ce moment. Est-ce que je comprends, M. Bodin, d'après votre livre, que c'est pas juste dans notre tête? C'est pas juste, on ne s'imagine pas seulement les effets. Est-ce qu'ils sont réels, les effets de la météo sur nos nerfs?
2: Évidemment, ils sont réels. Pourquoi? Parce que d'abord, il faut prendre conscience de ça. C'est que de notre naissance jusqu'à notre disparition, nous vivons dans la météo. Nous vivons dans l'air qui est

0: juste autour de nous. Là, en ce moment, on se parle, et l'atmosphère qui est autour de nous, il y a une pression, il y a une température, il y a une humidité, il y a peut-être un peu de vent, alors pas dans le studio, évidemment, et donc on vit avec tout ça. Et ça, pendant toute notre vie. Donc forcément, ces paramètres-là ont une influence sur notre être, notre physiologie et sur notre mental.
1: Vous dites, on est tous météo-sensibles, oui, ou des baropathes en puissance. Je suis allée voir baropathe, je suis allée voir l'origine de ce mot. Alors, baro, c'est pesanteur, poids, lourdeur. Pathos, c'est ce qu'on éprouve. Donc, vous dites, on est des baropathes en puissance.
0: C'est vrai, exactement, parce que effectivement, baro, ça concerne aussi la pression, effectivement. Mm-hmm. Et donc, à partir de là, ben, on subit cette pression, on subit ces variations. Et donc, en fonction essentiellement du contraste, beaucoup plus qu'une valeur dans son absolu, dans ce qu'elle est, ce sont plutôt les différences qui, à un moment, vont jouer sur le moral. Passer de la lumière au très sombre à la lumière, ou de beaucoup de vent à pas beaucoup de vent, ou de voilà, ce sont souvent les variations qui peuvent créer un désordre et parfois nous atteindre.
1: Avant de nous tourner vers notre neuroscientifique qui est avec nous en studio, Monsieur Bodin, c'est intéressant cette idée de contraste et c'est intéressant aussi cette idée d'attente qu'on a et de décalage qu'on a entre ce qu'on a envie de ressentir et comment la météo influence ça. Parce que c'est pas directement il fait gris, mélancolie, il fait soleil, c'est la joie. Là. C'est un peu plus complexe que ça.
0: Ah ben bien sûr, c'est beaucoup plus complexe que ça. D'abord, ça dépend de notre géographie, ça dépend de là où on vit, ça dépend justement des systèmes météo qui nous concernent la plupart du temps. Donc, si je prends l'exemple de la France, on est dans ce qu'on appelle un climat tempéré, donc on sait qu'en hiver, on a plutôt un ciel plus gris, un peu plus froid, voire parfois avec des tempêtes, et puis en été, on attend plutôt la lumière, le soleil et la douceur. Et quand ces deux entre guillemets, fantasmes, ou en tout cas rêves, ne sont pas au rendez-vous, ben c'est dans ces moments-là où on peut créer justement ce désordre, cette attente, et effectivement créer parfois un état dépressif ou un état d'attente et de manque, complètement.
1: Ben, c'est ça, parce que là, quand on attend la première terrasse au soleil, on est déjà rendu au 14 mai, on l'attend, s'il n'y a pas fait beau pendant une fin de semaine, alors qu'on prévoyait peut-être commencer à planter, regarder notre jardin, puis là, ça s'est pas passé, c'est notre attente qui nous déçoit, puis qui fait que le lundi matin, on rentre au bureau avec la baboune, comme on dit chez nous, là.
0: Oui, c'est ça, exactement. Et puis surtout, cette attente, elle ne correspond pas à ce que la physiologie attend, à ce que le corps attend. Et donc forcément, là, le désordre, l'attente ou le coup de déprime, si en plus ça se cumule avec d'autres événements dans sa vie, ça peut renforcer effectivement l'état dépressif. Peut-être que le mot est fort, mais en tout cas, un état un peu de morale, un peu en berne, en disant ça va bien. Et puis comme vous le dites, chez vous, alors nous, on a connu il y a quelques semaines déjà des premiers petits coups de chaud, donc il n'y a peut-être pas la même frustration, mais c'est vrai quand on sort de l'hiver et que ça traîne et que ça traîne, ben, cette première terrasse, cette première promenade sous le soleil, la première végétation qui commence à sortir, oui, il y a une forte attente.
1: Le premier verre de rosée, notamment, mais oui, on a eu une petite chaleur il y a quelques semaines, puis là, on avait l'impression que c'était parti, puis là, on était comme stoppé dans nos pas, alors là, il y a une petite frustration. Catherine Raymond, qu'est-ce que les neurosciences disent?
2: En fait, c'est super intéressant ce que M. Bodin amène, parce que c'est vrai qu'il y a plein de facteurs environnementaux qui peuvent jouer, hein, où on habite, la quantité de lumière à laquelle on va avoir accès dans la journée, la longueur du jour, etc. Et les neurosciences montrent qu'il y a aussi certains aspects biologiques à ça. C'est-à-dire, il y a de vastes études qui ont montré que quand il fait un temps plus désagréable, il fait gris, il pleut, il fait plus froid, bref, c'est moche à l'extérieur, les gens vont avoir tendance à produire de fortes doses de cortisol le matin au réveil. Hein, on le rappelle, le cortisol, c'est une hormone de stress importante qui est produite chez les humains, chez plusieurs mammifères faire aussi. Et donc, face à une journée qui est plus désagréable d'un point de vue météo, avant même de sortir dehors, je vais voir une augmentation des cortisols chez les gens. Ça, ce que ça veut dire, c'est qu'en anticipation à la journée, le système de stress va se mobiliser probablement pour s'adapter à cet environnement qu'on prévoit comme étant adverse. Ce qui est intéressant, par contre, c'est que la recherche montre qu'à partir du moment où on s'expose à l'extérieur, je sors dehors, même s'il pleut, il grêle, il fait pas beau, j'ai une régulation du système de stress. Fait que semblerait que ce soit vraiment plus un état d'appréhension qu'un effet concret de la grisaille sur mon système de stress, finalement.
1: La lumière joue beaucoup sur les hormones et sur notre humeur. Comment?
2: Tout à fait. En fait, il faut comme un espèce de système pour que notre corps se synchronise à l'environnement. C'est-à-dire, en soi, le cerveau, à lui tout seul, ne peut pas savoir qu'on est le jour et la nuit. Il a besoin d'avoir un système sensoriel qui lui permet de capter tout ça. Et c'est notre

0: rétine qui va s'occuper de ça. C'est-à-dire que la rétine, elle va capter la lumière ambiante. Puis plus la lumière est bleue, entre guillemets, plus ça va fonctionner. Okay? C'est-à-dire que la lumière qui provient du soleil contient beaucoup de lumière bleue, okay, sans tomber dans toute la physique de la chose. Elle en contient plus qu'un néon, mettons.
1: Okay. Okay?
0: Et donc, quand ma rétine capte cette lumière-là, ça m'envoie un petit signal à un noyau qu'on appelle le noyau suprachiasmatique dans le cerveau et qui, lui, va venir se synchroniser avec l'environnement.
1: Par la mélatonine?
0: Exactement. En fait, plus ma rétine elle est stimulée, moins je produis de mélatonine.
1: Okay.
0: Ça vient mettre un frein sur la mélatonine. Et c'est ça qui fait en sorte que la nuit, quand il n'y a pas de lumière, je vais produire de la mélatonine.
1: Avec un effet d'endormissement.
0: Effet d'endormissement, et c'est ça qui vient réguler tous mes rythmes endogènes. C'est ça qui va déterminer que je mange à telle heure, que ma température corporelle se refroidit la nuit. C'est ça qui va faire en sorte que je vais m'endormir à certaines heures. Et c'est ça qui fait en sorte que quand on est en décalage horaire, on se sent étrange. Parce qu'on est encore synchronisé sur notre ancien rythme. Et là, tout à coup, la lumière change. On n'a pas les mêmes zones d'éclaircissement dans la journée.
1: Est-ce que quand il fait gris, c'est pour ça qu'on se sent plus endormi? Plusieurs d'entre nous, on se réveille jamais les matins. On dirait que les journées grises, on se réveille jamais.
0: Ben, en effet, cette quantité de lumière-là peut avoir un impact. C'est le cas pour une journée grise. C'est le cas quand on utilise des rideaux qui sont très, très, très opaques et qui vont empêcher cette lumière de nous atteindre le matin. Et ça peut expliquer ce délai-là au niveau de l'éveil.
1: Oui, je reviens à vous, Monsieur Baudin. Ce sera pas tellement long. Juste un dernier petit point avec Catherine Raymond ce matin. La dépression saisonnière qui arrive surtout à l'automne, elle est due à tout ce dont vous venez de parler?
0: La dépression saisonnière, c'est pas tout le monde qui va y être sujet, il faut dire.
1: Il y a des primes saisonnières, dépression saisonnière.
0: Oui, tout à fait, c'est ça, deux concepts. Mais en effet, le fait qu'on produise la mélatonine sur une longue partie de la journée en hiver peut prédisposer au déclenchement de certains symptômes dépressifs parce que la mélatonine va avoir un impact justement sur, entre autres, les hormones de stress et la sérotonine, qui est un neurotransmetteur impliqué dans la régulation de l'humeur. Fait que ces systèmes-là vont se parler, finalement.
1: OK. Vous venez d'entendre Catherine Raymond. Elle est neuroscientifique. En France, on est avec, en Normandie plus précisément, le météorologue sur TF1 et auteur du livre « Nous sommes tous météo-sensibles », Louis Baudin. Vous avez aussi regardé pour votre livre du côté de la science pour découvrir quoi qui vous a intéressé?
2: Oh ben moi, par exemple, ce qui m'a intéressé, c'est quelque chose qui peut paraître pas évident comme ça. On parle justement de cette dépression saisonnière et autres. Et puis, alors là, en étant un peu macabre, je m'intéressais au suicide. Par exemple, on dit souvent suicide d'hiver ou il y en a plus à ce moment-là. Eh ben non. En fait, on s'est rendu compte qu'il y en avait beaucoup plus au printemps. Et là, on peut se dire, mince, au moment où la lumière revient, au moment où la température remonte un peu. Pourquoi? Parce que là, c'est l'aspect sociétal. C'est-à-dire qu'au moment où le printemps revient, la société, elle renaît. La société, elle sort, elle le partage, on échange, on se voit, la lumière nous s'intègre à nous. Et en fait, les personnes les plus sensibles ou les plus fragiles dans ces moments-là, eux, ça ne redémarre pas. C'est-à-dire qu'ils restent dans cette dépression, ils restent dans cette inquiétude. Et donc là, l'écart avec l'ensemble de la société se creuse, grandit. Et finalement, c'est à ce moment-là où ils peuvent passer à l'acte, où ils peuvent se sentir complètement à côté de cette société qui recommence à vivre, de cette évolution. Et donc, en fait, c'est à ce moment-là où on a ce pic, malheureusement, de dépression et de malheur.
1: Voilà, c'est intéressant. C'est une donnée pertinente parce que ça peut nous permettre d'être peut-être plus à l'écoute de ces gens-là. Et d'ailleurs, vous dites dans votre livre que parler du temps qu'il fait, c'est souvent un moyen détourné pour parler de soi et de ses problèmes. On parle de la météo, mais dans le fond, on parle d'autre chose.
2: Mais bien sûr, c'est une porte d'entrée, la météo, vers une discussion, vers une ouverture, vers un moyen d'échanger avec l'autre. Et donc, en général, dans ce moment-là, on a envie soit de donner ou de faire passer une information ou de donner quelque chose ou d'attendre quelque chose. C'est ça, dans la relation. Et effectivement, l'introduction autour de la météo peut être justement ce petit moyen ou ce petit crochet, entre guillemets, qui va nous permettre d'aborder ces autres sujets. D'ailleurs, très vite, quand on se parle, on se dit, on commence par ça, tiens, ce matin, il fait bien froid, mince, on pensait pas qu'eux, ou tiens, ils sont bien trompés, les météos.
1: Ah ouais.
2: Derrière, on part sur une discussion qui est tout autre, et en général, qui rejoint ces problèmes, oui, bien sûr.
1: C'est loin d'être anodin, jaser de météo. Moi, j'ai toujours été une fan de jaser de météo. Je suis pas une fan de small talk, mais je suis vraiment une fan de jaser de météo, parce que ça crée un lien, même avec des inconnus dans l'ascenseur, sur la rue, à l'épicerie. Vous dites, Catherine Raymond, qu'un autre facteur de risque, donc de cette humeur en lien avec la météo, c'est les personnes

0: Non, anxieuse, parce que ces personnes-là sont, puis on en a parlé la semaine dernière, Catherine, ensemble, hormonalement, là, il y a des hormones ou des neurotransmetteurs qui nous permettent de tolérer l'incertitude, mais les personnes anxieuses ont de la difficulté à tolérer l'incertitude, puis ça, la météo peut jouer, là.
1: Ben, tout à fait. En fait, l'intolérance à l'incertitude ou l'allergie à l'incertain est vraiment très, très présente chez les personnes qui sont anxieuses. Et d'ailleurs, c'est pour ça que dans l'anxiété, hein, quand on souffre d'anxiété, quand on a ce trait de personnalité-là, avoir une routine puis un certain contrôle sur l'environnement donne un sentiment d'apaisement. Et donc, quand on arrive dans des périodes comme ça, où il y a des facteurs d'incertitude, comme la météo, là, on le voit, hein, vous le disiez un petit peu plus tôt, le printemps qui arrive pas, la chaleur qui s'installe pas, on sait pas quand ça va arriver, on sait pas comment prévoir les prochains week-ends, les prochaines semaines, ça peut être activant pour certaines personnes plus anxieuses.
0: Surtout si on a des enfants, ou si on a des activités, ou s'il faut qu'on aille à des rendez-vous, ou qu'on s'occupe d'un proche aidant, par exemple, qui lui-même est affecté. Donc, tout ça, ça crée beaucoup d'incertitude. Je reviens vers vous, Monsieur Bodin, parce que dans votre livre, vous faites des liens entre le printemps et la saison de la des amours. Je me dis, mais ça prend de la bonne humeur quand même pour s'ouvrir à l'autre et avoir envie d'aller peut-être plus loin.
2: Exactement. Ben là, c'est la physiologie, hein. C'est notre corps qui lui réagit, qui lui effectivement a tendance à s'ouvrir. On a tendance effectivement à être beaucoup plus dans cette lumière. Cette lumière, ben, vous venez d'en parler, hein. C'est quelque chose qui vient rentrer à la fois dans le corps, dans l'âme, et donc forcément, quand on a cette ouverture-là, ben, on est beaucoup plus disponible. Et quand on est plus disponible, eh ben, il y a plein de petits signaux qu'on peut envoyer, plein de petits signaux qu'on laisse comme cela peut-être partir un petit peu dans l'atmosphère, justement. Et si en face il y a un partenaire ou si en face il y a une rencontre, ben effectivement cet échange, ces signaux vont probablement être beaucoup plus porteurs, et donc peut-être que la relation va pouvoir se faire de manière beaucoup plus forte et beaucoup plus naturelle. Donc c'est évident qu'il y a un lien entre les deux, à la fois physiologique, à la fois esthétique aussi. On est quand même dans des moments où les couleurs, le moment où ce rapport, cet environnement, la façon dont on va se vêtir, la façon dont on va se promener, dont on va une gestuelle, ben tout ça, évidemment, la météo l'accompagne, et donc ça peut favoriser les rencontres, c'est certain.
0: Je sais, Monsieur Bodin, qu'on se plaint souvent aux météorologues du temps qu'il ne fait pas, si on attend le soleil, par exemple. Mais est-ce que ça vous est déjà arrivé que des gens viennent vous dire, ah, ben grâce à vous et au soleil, j'ai rencontré quelqu'un, j'ai fait un bébé, nous avons conçu un bébé alors qu'il faisait très beau au printemps. Merci, monsieur le météorologue.
2: Ça n'était peut-être pas aussi précis que ça dans la réponse, mais sous-entendu, effectivement, ça a pu faciliter certains rapprochements, effectivement, sans aller jusque dans le détail. Mais oui, bien sûr, il est évident qu'on est totalement associé à la météo, voilà, quand c'est un peu de notoriété en plus, c'est sûr. Bon, alors ça, c'est dans le bon sens, mais il y a aussi le mauvais, où on est responsable du mauvais temps. On est responsable. Alors, quand est-ce que vous en mettez le soleil? Quand est-ce qu'il va faire beau? Dites donc, ça commence à être un peu long. Ça, c'est sûr que nous sommes responsables. Mais il n'est pour rien, mais il faut bien trouver un coupable.
0: Exact. On parlait de la saison du printemps, des amours, de la chaleur, du soleil, mais il faut aussi glisser un mot, parce que nous, on se plaint beaucoup ici du fait que c'est frais et gris. Mais je dis qu'en Colombie-Britannique, il y a déjà eu un 32. Ouais. Donc, puis à l'échelle planétaire, Catherine Raymond, il y a des canicules, et ça a des effets, on le sait, notamment vraiment physiologiques. On a déjà fait un sujet ici, mais on va quand même rappeler un peu à quel point ça aussi, ça peut jouer fortement.
1: Ben oui, tout à fait. On parle souvent du stress psychologique qu'on vit, hein. T'sais, les différents stresseurs qu'on vit au quotidien, etc. Il faut se rappeler qu'il existe aussi des stresseurs physiologiques pour le système. Le froid extrême et la chaleur extrême en font partie. C'est-à-dire, peu importe les éléments de vie auxquels je suis confrontée en ce moment, si pendant de longues périodes de temps, il fait super chaud, ça va amener l'activation du système de stress chez l'humain. Et donc, on va produire plus abondamment des hormones de stress, et ça peut nous mettre aussi dans un état d'irritabilité important. Il y a des études qui vont montrer aussi des associations entre les canicules, les comportements plus agressifs, l'impulsivité, la difficulté à se réguler. Mm-hmm.
0: La criminalité, notamment de façon agressive, là, ça c'est documenté aussi. La météo influence l'humeur, donc les humeurs des humains, on l'a bien identifié, Louis Bonnet, depuis tout à l'heure. Qu'est-ce qu'il y en est des comportements? Vous avez des exemples de comportements qui changent selon la météo?
2: Ah ben bien sûr, là vous venez parler d'irritabilité, ben c'est clair qu'on a fait des études, et notamment dans les transports en commun. Et dans les transports en commun, on s'est rendu compte qu'effectivement plus la chaleur était importante, plus le risque de voir des brouilles, des échanges un peu verbaux d'abord, et puis peut-être

0: juste une prise de conscience par rapport aux personnes vulnérables, par rapport aux personnes du massogé, un élan en tout cas, en fait, qu'il y a des dons. Donc on voit que ça peut jouer dans les deux sens. Et ça peut parfois favoriser un comportement, j'allais dire, plus solidaire et plus altruiste. Et dans d'autres cas, au contraire, des situations un peu plus de colère ou en tout cas d'énervement. Ouais.
1: Je sais que la générosité aussi semble, de ce que je comprends dans les habitudes de consommation, la générosité semble être plus présente lorsque la température est plus clémente. Il y a une baisse de productivité aussi durant les périodes estivales, même si on n'est pas en congé, on travaille moins, 20% une baisse de productivité. Les jours de pluie, dans votre livre, on parle de qu'on travaillera en moyenne 14 minutes de plus, donc c'est super intéressant ça. De voir ça. On a un message ici d'un auditeur, Louis Martin. J'aimerais beaucoup avoir leur opinion sur les lampes solaires, Catherine Raymond. Est-ce que c'est un placebo? J'utilise la mienne beaucoup ces temps-ci, souvent en travaillant. C'est vrai que peut-être qu'on l'a remisé trop tôt, cette lampe solaire-là.
2: C'est une très bonne question. Ouais. En fait, il y a plein d'études qui m'ont montré que ces lampes-là peuvent être efficaces pour amener une régulation du rythme circadien. Par contre, il y a vraiment des indications sur comment les utiliser. C'est-à-dire, si on l'utilise le soir juste avant d'aller se coucher, ben là on va prolonger le moment d'éveil, on va avoir plus de difficultés à s'endormir, puis là ben c'est un peu contre-productif.
1: Mais ça peut faire l'effet du soleil dans une journée de grisaille?
2: Ça peut aider à régulariser le rythme circadien puis à retarder la production de mélatonine. Mm-hmm. Donc, ces lampes-là, on suggère les utiliser chez des gens qui ont vraiment des effets de symptômes dépressifs dans les changements de saison, notamment au niveau de l'hiver, puis de les utiliser le matin. Pendant une période recommandée de 30 minutes à 45 minutes, ça vaut pas la peine d'utiliser ça pendant
1: sur plusieurs jours, mais dès le premier moment, on peut le sentir.
2: Ben en fait, si on en ressent des effets, pourquoi pas l'utiliser. Mm-hmm. Okay. Par contre, il y a beaucoup de gens qui en auront pas besoin s'ils ne sont pas affectés par ce type de symptômes là. Puis il faut rappeler aussi qu'il faut que ce soit des lampes faites pour ça, c'est-à-dire qu'ils vont vraiment avoir un niveau élevé de lux qu'on appelle qui est une espèce d'unité de mesure de la lumière. On n'aura pas le même effet avec une lampe de chevet ou avec un néon, par exemple.
1: OK, je vais vous lire un petit extrait du dossier de recherche, M. Bodin, qui me rend émotionnellement instable. Alors, on dit, habituellement, l'installation durable des 20 degrés arrive à Montréal autour du 20 mai et dans la ville de Québec vers le 28 mai. Mais selon Météo Média, on va devoir garder la petite laine à portée de main un peu plus longtemps car ce sera fort probablement plus tard. À Winnipeg aussi, le printemps tarde à s'installer. Comment je fais pour me détacher de ça et avoir un comportement plus équilibré et neutre face à ça?
0: Ah ben, en fait, ce qu'il faut, c'est accepter d'abord cette nature, accepter cet environnement. Moi, j'ai essentiellement fait ce livre et d'autres pour que les gens retrouvent un rapport beaucoup plus naturel, beaucoup moins exigeant par rapport à cet environnement. Voilà, il faut l'accepter tel qu'il est. Et il faut donc développer tout un tas de qualités, c'est peut-être pas le mot, mais en tout cas de moyens de s'adapter, de rester en contact et de l'accepter. Et quand je dis ça, par exemple, j'avoue, ce qui peut-être aider à l'accepter, c'est que finalement, l'humidité, ce froid qui dure peut-être un peu plus longtemps que prévu, ben, ça veut aussi dire finalement des réserves en eau qui vont résister beaucoup mieux. Mmh. Donc, ça veut dire une vie qui va rester beaucoup plus agréable parce que quand il n'y a plus d'eau, ben, il n'y a plus de vie. Hein. Et penser justement à d'autres parties du monde où aujourd'hui, ben, c'est l'inverse, c'est-à-dire qu'il fait trop chaud, c'est de la sécheresse. C'est donc forcément des cultures qui se développent moins bien, donc peut-être des famines. Voilà, je vais un petit peu loin, mais il ne faut jamais oublier ça. Et donc ça peut aider à supporter. Là, par exemple, en France, là aussi, on a un début de mois de mai particulièrement arrosé. Et je dis, ben, écoutez, c'est peut-être une bonne nouvelle, ça fera moins de sécheresse, peut-être une végétation qui sera plus contente. Et donc, dans quelques mois, ben, on sera content d'avoir eu cette pluie au mois de mai. Voilà, bon, ce sont quelques subterfuges, mais en prenant un petit peu de recul et en prenant cette dimension-là, ben, finalement, on peut peut-être accepter un peu cette frustration et cette attente qui prend un peu plus de temps que d'habitude.
1: Alors, tout de suite, je dis aux gens autour de la région de Montréal et ses environs qu'en fin de semaine, il fera beau et on atteindra donc le plus 20 plus tôt que ce qui était prévu là, autour du 20 mai. On l'aura atteint, donc on peut se calmer. OK, terminons, Catherine Raymond, ensemble avec peut-être quelques conseils là, pour être d'accepter tout ça.
2: Ben en fait la recherche montre que des associations entre la météo et les sentiments qui peuvent être ressentis, mais pas chez tout le monde. Puis là pendant longtemps on s'est posé la question mais pourquoi il y a certaines personnes qui sont moins affectées que d'autres.
1: Mais c'est ça, comme en Angleterre il pleut beaucoup là, c'est pas une population morose dans son ancien.
2: Ben voilà.

0: Certain.
1: Puis il y a un comportement qu'on peut adopter qui semble vraiment atténuer de beaucoup l'effet de la météo sur notre humeur, et c'est le fait d'aller jouer dehors. Faire de l'activité physique quand même, aller prendre une marche même s'il pleut, aller prendre une marche même s'il fait plus froid, le fait de s'activer de cette façon-là et aussi d'entretenir des contacts sociaux à l'extérieur peut vraiment venir atténuer les effets de la météo sur l'humeur. Et d'ailleurs, il y a beaucoup de recherches qui suggèrent que le lien soit vraiment indirect entre météo et la façon dont on se sent. Mm-hmm. Et ça passe beaucoup par ça. Le fait de sortir dehors, faire de l'activité physique, parce que quand il fait plus gris, quand il fait plus froid, on a tendance à s'isoler. Ben oui. On a tendance à rester à la maison. Et c'est ça qui aurait plus d'effet sur l'humeur, le fait d'être inactif et de ne pas avoir de contacts sociaux.
0: OK. Moi, j'adore parler de la météo, mais si j'en parle toute la journée pendant 3 jours qu'il fait pas beau, là, je m'aide pas.
1: Ah non, c'est pas bon. C'est ça. En effet, la rumination peut accentuer cet effet-là. C'est vrai pour la météo, c'est vrai pour plusieurs sujets aussi. La recherche montre que plus on rumine certains phénomènes, certains états mentaux, plus on en amplifie les effets. C'est vrai pour soi, mais c'est vrai en groupe aussi. Mm. On appelle ça de la co-rumination, quand on se met tout le monde ensemble à ruminer sur un sujet.
0: Je vois des sourires sur pas mal tous les membres de l'équipe ici en régie.
1: Donc voilà, ça peut augmenter cet état désagréable-là chez tous les membres et les hormones de stress en même temps. Donc, voilà.
0: Et peut-être qu'on se tient loin de notre application météo qu'on consulte aux 2 heures.
1: Pourquoi pas faire un peu d'évitement adaptatif, tout à fait. On peut
0: Bravo. OK, en terminant, Monsieur Bodin, est-ce que vous sentez parfois que vous devez être effectivement celui qui met du soleil dans les journées de votre équipe ou d'une population, même quand il fait gris? Vous donnez cette responsabilité-là parfois?
2: Oh ben bien sûr, justement, en prenant un peu le recul dont je vous parlais tout à l'heure, hein, en rappelant un peu comme il faut relativiser les choses et comment est-ce qu'effectivement faut prendre un peu de recul et puis s'intéresser à d'autres choses, effectivement, laisser tomber son application en me disant que bon ben voilà, de toute façon ça finira bien par changer, hein, après la pluie vient le beau temps, et puis ça c'est vrai, c'est immuable, donc c'est comme ça qu'il faut essayer d'être patient et d'arriver à surmonter ces moments-là, même si effectivement, hein, qu'on le veuille ou non, on vit dans cet environnement,
0: c'est
2: on vit
0: ça.
2: Donc avec la météo. Et il faut faire avec, donc essayons de nous adapter le mieux possible avec à la fois un petit peu de recul et puis en même temps en prenant toujours le bon côté des choses. On a toujours un à trouver.
0: Ah oui, c'est ça. Donc vivre avec l'impermanence, cette idée d'impermanence. Mais vous l'avez dit d'entrée de jeu, Lou Bodin, et l'image est tellement forte, notre corps est constamment dans cette météo. Donc il faut apprendre à naviguer avec, je dirais pas à travers, mais je dirais plutôt avec. C'était tellement intéressant de vous entendre tous les deux. Louis Bodin, je rappelle, est-ce que vous êtes présentement dans votre studio de météo?
2: Non. Okay. Là, je suis en dehors. Non, j'y suis pas tout le temps. Hein.
0: Okay, d'accord. On avait l'impression tout à l'heure, mais donc vous êtes en Normandie, vous êtes météorologue sur TF1 en France, auteur du livre Nous sommes tous météo sensibles, qui est paru en 2019 chez Albin Michel. Catherine Raymond, je rappelle, neuroscientifique et chercheuse au département de psychologie de l'Université du Québec à Montréal. Merci infiniment à vous deux.
1: Merci.
2: Ben, merci beaucoup.
0: Au revoir.
2: Merci pour l'invitation.
0: C'est un plaisir. Au revoir.
2: Merci.

0: Oh, ça c'est bon, bon, bon, bon, bon. Quand il n'y a pas de soleil, on se met du Pierre de Mar dans les oreilles. C'est une toute nouvelle chanson de ce chanteur belge, Je pense à vous. Et là, je regardais la date à laquelle on l'a reçu. C'est il y a 3 ans. Je ne peux pas croire qu'on a cligné des yeux puis on l'a reçu en 2023. Alors voilà une nouvelle pièce à vous mettre sous les dents. Demain, à cette heure-ci, la bande des quatre sera en pleine action. On parlera notamment du livre Je suis drôle de David Fokinos, des nouvelles de La Croisette avec Marc qui est à Cannes, le film Cœur rose de Jennifer Allen avec Emmanuel Schwartz et le film Les enfants de la résistance de Christophe Baratier. Puis on aura une discussion sur les jeux télévisés. Est-ce que vous êtes des fans de jeux télévisés? Pensez-vous qu'eux seront les grands peut-être survivants de cette industrie télévisuelle? Écrivez-nous puis on va avoir cette discussion-là demain. Là, ce que nous faisons, c'est on va se faire deux têtes. On se tourne du côté de la France, on assiste à une révolte devant la concentration des médias, notamment contre l'entrepreneur et milliardaire Vincent Bolloré. Lundi dernier, à la veille de l'ouverture du Festival de Cannes, justement, là, il y a quelques jours, il y a 600 professionnels du cinéma, dont Juliette Binoche, qui ont signé une tribune dans Libération pour dénoncer l'emprise grandissante de l'extrême droite, dans leur cas, sur le cinéma français, un mouvement symbolisé, selon eux, par M. Bolloré. Alors, c'est un personnage redoutable, ça rappelle d'autres personnages comme, par exemple, Rupert Murdoch. Alors, on va se faire deux têtes ce matin avec les journalistes Naïla Bendali en studio. Bonjour, Naïla.
1: Bonjour, Pénélope.
0: Et Mike Finnerty. Bonjour, Mike.
2: Bonjour, Pénélope.
0: On va parler donc ce qu'on appelle notamment la bolorisation. Naïla, d'abord, un petit rappel de qui Vincent Bolloré.
1: Ben, on connaît peut-être bien le nom, mais c'est un homme qui se fait extrêmement discret dans les médias. Vincent Bolloré, c'est un homme d'affaires, c'est un industriel français. Il a 74 ans et c'est l'héritier d'une famille d'industriels bretons. Sa famille détenait une papeterie en Bretagne qui s'est spécialisée notamment dans le papier à rouler de cigarettes. Vous savez, les papiers à rouler OCB, ben le B, c'est pour Bolloré. C'est une entreprise qui 200 ans aujourd'hui. Et Vincent Bolloré, il a repris les rênes de l'industrie en 1980, la papeterie qui allait pas très bien à cette époque-là. Il a décidé d'aller diversifier les activités de l'entreprise et en 3 décennies, il transforme le groupe Bolloré en véritable conglomérat international. C'est présent dans le secteur des transports, de la gestion du transport maritime, du stockage d'électricité, de l'agriculture. Ils sont très présents en Afrique, notamment avec une gestion assez critiquée et bien sûr dans les communications et les médias depuis les années 2010. Son groupe, il est présent dans plus de 120 pays. On est passé de 800 à 80 000 wow. employés. Vincent Bolloré, c'est la 11e fortune de France. Il vaut environ 10 milliards de dollars américains selon Forbes. En 2022, il a officiellement pris sa retraite. Il a cédé ses responsabilités à deux de ses fils. Mais selon le journal Le Monde, il tire quand même encore les ficelles du groupe Vivendi. Ça, c'est la filiale du groupe Bolloré qui porte ses actifs dans les médias. Je vous le disais, Vincent Bolloré, il se fait très rare dans les médias, mais dans une audience devant l'Assemblée nationale française. Il se décrit lui-même comme un démocrate chrétien. Il revendique sa foi très importante. Et il a même admis, si je ne crois pas en quelque chose, je ne vais pas le mettre sur mes antennes.
0: OK, ça c'est une position éditoriale qui est loin d'être neutre. Et d'ailleurs, il a fait rentrer des émissions religieuses, notamment sur CNews. Là. Donc, on voit clairement son influence. Mike, c'est un empire médiatique, mais culturel aussi, qui est immense, là.
2: Oui, et c'est assez récent, Pénélope, comme disait Naïla d'ailleurs, il s'est créé cet empire médiatique avec des tactiques agressives, mais tout à fait courantes dans le monde des affaires. On peut ne pas aimer Vincent Bolloré, c'est le cas de plusieurs, comme vous allez comprendre au courant de notre chronique, mais il est impossible de ne pas reconnaître son succès à s'imposer, lui, et son point de vue sur l'écosystème médiatique de la France. On le surnomme le petit prince du cash flow. On l'appelle prédateur redouté et séducteur en série. On est dans le monde des affaires, je précise. Des titres qui s'est forgé vraiment en rachetant une série d'institutions culturelles françaises. J'aime beaucoup cette citation, c'est pour ça que je le raconte. Un banquier dit de lui, il s'avance, le visage masqué. Il dégage quelque chose du 18e siècle. Il va vous étrangler, mais avec une certaine grâce et élégance. Une de ses acquisitions notables et récentes fut le groupe Lagardère, il y a 2 ans. Lagardère qui est composé d'un des géants vraiment mondial de l'édition. On parle du groupe Hachette, mais aussi de l'influent Journal du Dimanche, les magazines Elle, une série de salles de concert, le Casino de Paris, et j'en passe. propriétaire aussi de Europe 1, radio importante en France, CNews, un espèce de Fox News France, Canal+. Il va vous dire, il a déjà dit devant le Sénat français que ses intérêts ne sont ni politiques ni idéologiques, mais seulement et toujours économiques. Il fait beaucoup d'argent, sans doute. Toutefois, quand des médias tombent sous son emprise, ben, il arrive que les lignes éditoriales changent. La plus récente controverse, là, vraiment, c'est fort, celui-là, parce que c'est depuis un mois que les gens s'organisent, c'est le départ forcé du rédacteur Olivier Nora de la maison d'édition Grasset. Bolloré explique que Nora a mal géré Grasset, que ça perdait de l'argent, etc. Devait partir. Mais plus de 100 auteurs qui ont quitté Grasset depuis, on parle de gens comme Bernard-Henri Lévy, Virginie Despentes, mm-hmm. Ils ont signé une lettre ouverte.
0: Daniela Ferrière.
2: Oui, oui, oui. Mm-hmm. Nous refusons d'être les otages d'une guerre idéologique qui cherche à imposer l'autoritarisme partout dans la culture, les médias. Puis hier, les auteurs démissionnaires se sont réunis au Théâtre de la Concorde pour dire on s'est réveillé. Il y avait 200 présents. Frédéric Becbédé, il a dit je m'en fous de Vincent Bolloré, mais un patron qui n'accepte pas la contradiction, c'est un dictateur. Donc les auteurs et les autrices, ils pensent entre autres que c'est pas juste contre Bolloré, ils pensent qu'une façon de se battre contre la concentration des médias est de changer la loi pour obtenir de nouveaux droits sur le plan de la propriété intellectuelle et artistique. Et aussi cette semaine, il y a un boycott qui s'organise. On va voir si ça va aller plus loin que ça, mais des musiciens qui veulent pas jouer dans des salles de spectacle comme l'Olympia qui lui appartient. Donc, ça bouge.
0: OK, il y a vraiment de mainmise sur beaucoup de choses, là. Justement, Naïla, ça, c'est même devenu un nom, oui. La bolorisation des médias.
1: Oui, Mike a bien expliqué là, la constellation de médias que possède Vincent Bolloré. Et ce qui fait vraiment controverse, c'est les manières de faire, d'imposer son idéologie dans les salles de rédaction qu'il acquiert. L'arrivée de Vincent Bolloré là, comme actionnaire dans une salle de rédaction, ça fait carrément fuir les journalistes. Selon Reporters sans frontières, c'est quand même plus de 500 journalistes qui ont quitté les médias rachetés par l'homme d'affaires. Je vous donne un exemple. En 2015, Vincent Bolloré prend le contrôle d'iTélé. Ça, c'est une chaîne d'infos en continu comme LCN ou RDI. Il y place d'abord des proches à la direction et un autre proche qui deviendrait animateur d'une quotidienne. Mais cet homme, c'est Jean-Marc Morandini. Il est mis en examen pour corruption de mineurs. Alors ça plaît pas du tout aux journalistes de la salle de rédaction qui s'y opposent. On déclenche une grève pour protester. C'est la grève la plus longue dans l'industrie des médias, quand même, un mois. Et ce qu'on réclame, c'est des gages d'indépendance de la salle de rédaction. Après un mois, ben la grève se termine. Il n'y a pas vraiment de victoire pour les journalistes. Et presque la totalité des journalistes de la salle de rédaction quittent iTélé. Et là, ça laisse le champ libre à Bolloré pour créer la chaîne qu'on connaît aujourd'hui comme CNews, qu'il a pu carrément façonner à sa main avec des éditorialistes, des animateurs conservateurs de droite ou d'extrême droite, que certains comparent à Fox News, un Fox News français, comme le disait Mike. On parle notamment d'Éric Zemmour, qui a tenu un rôle d'éditorialiste en 2019 et 2021. Il a été candidat d'extrême droite au présidentiel de 2022 en France. Il a été condamné pour provocation à la haine pour des propos tenus sur les ondes de CNews. Il y a d'autres têtes d'affiche comme Pascal Praud, sans oublier le Québécois Mathieu Bock-Côté. Il est devenu un chroniqueur très, très en vue dans les médias de Bolloré. Et c'est un modus operandi que Vincent Bolloré répète. Il met des proches à la direction, il sabre dans les salles de rédaction. Et selon différentes enquêtes journalistiques, chaque fois qu'il y a un média qui entre dans la sphère Bolloré, il y a réellement un changement dans la ligne éditoriale. On parle de conservatisme sur les questions.

0: de société, de promotion de la religion catholique, une obsession aussi sur toutes les questions d'immigration et d'islam. Et on soutient vraiment ce qu'on appelle l'union des droites en France, qui rallierait la droite et l'extrême droite. Là, je vous parle de CNews, mais c'est la même chose pour le journal du dimanche, la chaîne radio Europe 1. Et c'est des têtes d'affiche qu'on va retrouver dans toute la constellation des médias, là, donc qui se répondent un petit peu dans chaque média. Et avec les chaînes de télé, les radios, les journaux qu'il possède, Vincent Bolloré peut mousser un narratif qu'il veut. C'est des médias qui se nourrissent l'un l'autre. Ça crée comme un effet de boucle, selon des observateurs français. C'est un propre écosystème là qui contamine après le reste des médias. Et une information mineure peut devenir d'importance capitale là, dans les chaînes de l'Empire Bolloré. Également, bien sûr, avec cette convergence, les pages culture de ces journaux parlent des productions maison. On invite les auteurs de ces maisons d'édition dans tous les médias. On encense des dirigeants du groupe Bolloré, les acquisitions de ses alliés en affaires. Et ça ne gêne pas non plus pour censurer des enquêtes de ses propres médias qui pourraient avoir effet négatif.
1: C'est
0: exactement. Mmh. En 2015, il a censuré, Vincent Bolloré, une enquête sur un système d'évasion fiscale d'une banque française qui devait être diffusée sur Canal+, qu'il possède. La banque qui est un partenaire financier du groupe Bolloré. Donc ça a été très, très contesté aussi. Là.
1: OK, on comprend pourquoi ses positions heurtent la gauche qui ne l'aime pas, mais il y a quand même des Français et des Françaises qui partagent son point de vue. Qu'est-ce qu'on sait de la vision du monde que certains appellent le bolorisme?
2: Ben, on sait plusieurs choses de par ses associations, notamment quand Nicolas Sarkozy a gagné les élections présidentielles en 2007, il a fêté sur le yacht de Vincent Bolloré. Donc, c'est un grand copain de l'ex-président Sarkozy. Quand Vincent Bolloré a pris sa retraite officiellement, il a, parce qu'il est toujours vraiment là, il a marqué l'occasion avec une messe catholique, donc habillé de vêtements traditionnels bretons, cornemuses, etc. Et enfin, moi, ce que je pense que les Québécois et les Canadiens ne saisissent pas tout à fait de la France, c'est que l'importance de l'Église dans ses cercles, dans les cercles d'influence en France, et particulièrement chez la droite française. Donc, Naïla l'a dit, juste « Je suis chrétien-démocrate », il dit ça à répétition, y compris dans un article récent qu'il a écrit et publié dans son journal du dimanche. Je vais le citer. Quant aux attaques concernant mon idéologie, je la rappelle une fois de plus, je suis chrétien-démocrate et les dirigeants de Hachette continueront à publier tous les auteurs qui le souhaite. D'accord, mais les dirigeants de Hachette changent. Et le groupe vient, par exemple, de publier un deuxième volume de mémoire du chef du Rassemblement national, Jordan Bardella, un gars bien de droite, sinon de l'extrême droite, certains diront, et qui n'a que 30 ans. Il a déjà deux mémoires, c'est pas pire. On accuse donc Vincent Bolloré de faire avancer l'extrême droite. Mais je pense qu'il est, il faut dire quand même que le premier livre de Jordan Bardella s'est vendu quand même à plus de 200 000 exemplaires. Là, vraiment en tête des ventes de livres politiques. Et donc, le marché est là. Comme pour Fox News, il y a comme un grand appétit en France pour ces idées, surtout parmi ceux et celles qui disent qu'ils ne reconnaissent plus leur pays et l'ordre de la France d'antan. Au sujet des controverses et la concentration des médias français, et en particulier celle la plus récente, donc de la maison d'édition Grasset, Vincent Bolloré répond ceci, et ça gêne vraiment aux auteurs, et c'est pour ça que je voulais que je vous le dise, parce que donc il lui dit, cela touche une petite caste qui se croit au-dessus de tout et de tous, et qui se coopte et se soutient, et qui, grâce à sa capacité de fracas médiatique, fait peur à beaucoup. Donc, il contre-attaque. Il n'existe d'ailleurs aucune preuve publique ou officielle que Vincent Bolloré verse directement de l'argent, donc des dons politiques, au Rassemblement national. Et ne cherchez pas des citations de soutien public de sa part pour Marine Le Pen ou Jordan Bardella, vous ne les trouverez pas. Il opère d'une toute autre manière, bien plus subtile et loin des projecteurs. Il facilite leur avancée et notamment par des relations directes avec les joueurs principaux des réunions à sa maison, etc.
1: Il y a des équivalents de milliardaires américains de ce type là, dans les médias.
0: Oui, c'est difficile de ne pas faire de parallèle, notamment avec Rupert Murdoch. Il est souvent comparé à lui, le magnat de la presse australo-américain qui est derrière notamment Fox News. Murdoch n'a jamais fait de politique, lui non plus. Il a fait la promotion vraiment de candidats qui étaient proches de son idéologie conservatrice, libertarienne, puritaine. Il oriente aussi le débat politique plus à droite à travers ses chaînes. On l'a vu récemment, bien sûr, avec Donald Trump. Vincent Bolloré, qui s'est sans doute inspiré de sa stratégie pour racheter des médias qui touchent à tous les domaines et créer un écosystème qui contamine le reste du champ médiatique. Donc, pour ça, là, on peut vraiment comparer Vincent Bolloré à un Rupert Murdoch français. Mais selon l'historien des médias Alexis Livrier, qui a beaucoup étudié l'Empire Bolloré, Rupert Murdoch, c'est un homme de presse à la base. C'est un homme qui était dans les journaux dès le début. Et il tient quand même compte de certaines règles du fonctionnement des rédactions. On l'entend pas critiquer certains de ces médias vertement, comme le Wall Street Journal, par exemple. Alors que, selon l'historien Alexis Livrier, ben Bolloré a été beaucoup plus violent envers ces salles de rédaction. Il y a une autre comparaison un peu plus contemporaine aux États-Unis, c'est celle de Jeff Bezos, un grand patron, le grand patron d'Amazon, qui lui aussi s'est lancé dans les médias avec notamment sa plateforme de diffusion Prime. Il a aussi bien sûr acquis les droits d'un documentaire sur Melania Trump au début d'année. Mais surtout, il est propriétaire du journal Le Washington Post depuis 2013. Il avait promis au début vraiment une totale indépendance éditoriale à son équipe. Il a investi beaucoup dans le journal. La salle de rédaction a bien fonctionné pendant plusieurs années. Le lectorat qui a augmenté entre 2013 et 2021. On a le journal qui a été vertement critiqué par la première administration Trump qui dénonçait ce qu'on disait les fausses nouvelles là, véhiculées par le Washington Post. Et puis après ce qui s'est passé, ben le Washington Post a eu de la difficulté à se diversifier après ce premier mandat de Trump. On a perdu des abonnés, on a perdu de l'argent, 100 millions de dollars en 2025. Et ce que Jeff Bezos a fait pour le deuxième mandat, ben, il s'est rapproché de Donald Trump. Il a notamment bloqué un éditorial qui devait appuyer l'élection de Kamala Harris en 2024, parce que, dit-on, pour ménager les susceptibilités de Donald Trump, parce qu'il voulait obtenir des contrats gouvernementaux avec ses différentes entreprises. C'est quand même 200 000 abonnés qui ont quitté le Washington Post après cette décision-là.
1: C'est incroyable.
0: Ouais, et il a beaucoup orienté les pages d'opinion pour être moins hostile aux Trumpistes. Et là, qu'est-ce qu'on a appris en début d'année? Ben, il a sabré dans les salles de rédaction, dans la salle de rédaction du Washington Post. Licenciement de 300 journalistes. On a fermé des bureaux internationaux. Il y avait des journalistes qui étaient sur le terrain en Ukraine qui l'ont appris par les médias. On a renvoyé des photographes. Bref, c'est un contre-pouvoir qui a notamment publié le fameux dossier du Watergate. Hein, ça vient de journalistes du Washington Post qui a beaucoup moins de mordants maintenant.
1: C'est sûr que si on peut peut-être voir la perte de rentabilité comme un détail si on veut avoir une influence par ces éditoriaux. Il y a quelque chose aussi, puis on peut perdre au change là, mais gagner aussi économiquement ailleurs, comme on l'a vu avec certains de ces contrats accordés par Donald Trump, permis par Donald Trump. La concentration des médias, on va pas se mettre la tête dans le sable, Mike, elle existe dans plusieurs pays, mais elle existe aussi au Canada.
2: Ben, c'est sûr que la concentration des médias traditionnels est bien réelle ici. Elle est également source de vives controverses, mais la cible de la controverse peut varier cependant en fonction de vos opinions politiques. Donc, si vous êtes plutôt à droite, les gens pensent que les médias sont trop concentrés dans les mains du diffuseur public, Radio-Canada et CBC. Et d'ailleurs, c'est certainement l'avis de Pierre-Carl Péladeau, lui qui contrôle Québécois, donc Vidéotron, TVA, TVA Sport, SCN, le Journal de Montréal, Journal de Québec, Cube Radio, Archambault, la filiale Sogeb qui comprend 18 maisons d'édition, etc. Et on peut faire certaines comparaisons. Pierre-Carl Péladeau est, comme Vincent Bolloré, un milliardaire de la télécom, une des plus grandes fortunes du pays, accusé de contrôler une trop grande part des médias. Il est aussi connu pour son agressivité dans les affaires comme Vincent Bolloré. Et on l'accuse souvent, comme Bolloré, de donner des plateformes importantes aux voix de la droite populiste. Mais ceci étant dit, on n'accuse pas Pierre-Carl Péladeau de diriger la nouvelle comme on le fait avec Vincent Bolloré. Et comme Bolloré, M. Péladeau sait aussi faire des vagues. cette semaine, par exemple, avec les cris de cœur pour sauver la production télévisuelle francophone, qui dit fortement réglementée, forcée de sabrer dans les coûts de production, les salaires coupés de 30%, fin de production d'indomptable et alerte Lily Rose. Faut constater aussi qu'en même temps, le système réglementaire canadien l'a aussi favorisé par le passé. Mais je pense qu'il est important de dire qu'au fond, c'est l'autre concentration des médias qui est derrière la crise de cœur de M. Pelado. Et là, je parle des géants de la Silicon Valley, les Google, Meta, Facebook, Amazon, Netflix, qui accaparent les recettes publicitaires canadiennes et les acheminent aux États-Unis. Et dans cette sphère, les Canadiens sont vraiment pas dans la game. Et donc, choisissez votre cible quand vous vous inquiétez de la concentration des médias.
1: Ouais, c'est un écosystème vraiment particulier qu'on a effectivement avec ces joueurs américains là, ça vient brouiller beaucoup beaucoup de cartes. Naila, donc est-ce que le contrôle du système médiatique par les milliardaires est donc devenu une norme, en tout cas inévitable?
0: Ben quand on voit la crise des médias, la fuite des revenus publicitaires vers les géants du numérique, on peut se demander qui a les moyens d'entretenir cet écosystème. Mais aussi, faut dire que la mainmise des milliardaires, ben ça érode la confiance de la presse. Même les millionnaires s'inquiètent de ce contrôle disproportionné des médias. Il y a un sondage mené en collaboration avec Oxfam qui a interrogé près de 3000 millionnaires des pays du G20. Et 2/3 d'entre eux considèrent que les ultra-riches sont intervenus dans les élections américaines. 70% d'entre eux s'accordent pour dire que les ultra-riches influencent de manière disproportionnée l'opinion publique par le biais du contrôle des médias et des réseaux sociaux notamment. Donc, crise de confiance dans la population générale, crise de confiance dans les millionnaires aussi. Ce qui peut arriver, par contre, c'est que ça peut faire émerger des médias indépendants, financés par des lecteurs. Il y a Mediapart en France, notamment, qui fait de l'enquête, qui dépend pas de millionnaires. Des infolettres qui gagnent en popularité, notamment aux États-Unis avec Substack.
1: Je voudrais juste qu'on passe pas à côté de la critique des médias publics qui sont pour plusieurs trop à gauche. Là.
0: Absolument. J'y venais. Il y a l'audiovisuel public qui est financé par les citoyens comme Radio-Canada et France Télévisions, mais qui sont attaqués, critiqués de servir une idéologie de gauche et qui sont aussi souvent menacés de définancement. Bref, il y a des solutions qui existent, là, mais il faut de la volonté.
1: OK, ça nous amène où, Mike?
2: Mais écoutez, je voulais dire à visionner la série Succession, mais aussi, la concentration des médias, c'est une tendance. Et c'est une tendance forte et ça disparaît pas. Donc, si ça vous inquiète, ben, appuyez les médias indépendants que vous aimez valoriser personnellement.
1: Parce que, Naila,
0: il faut rester vigilant, savoir qui possède quel média, quels sont les intérêts de ceux qui les possèdent et à vouloir aussi une presse diversifiée et forte parce que ça reste un contre-pouvoir essentiel.
1: Naila Ben Ali, merci énormément. La semaine prochaine, c'est Pascal Harrison-Julien qui sera là. Et Mike, on se retrouve la semaine prochaine.
2: Oui, au plaisir.
1: Au plaisir, absolument. Merci beaucoup à vous deux.
0: Bye-bye.
1: Comment se termine cette première heure d'émission. Nous allons plonger ensemble dans une heure, notre dernière, en fait, clinique famille de la saison. Il sera question de déménagement et de déracinement pour vos enfants, vos ados, et aussi d'isolement, mais on va regarder des pistes de solutions pour contrer cet isolement. À tout de suite.
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8: Bonjour, ici Martin Boucher. Il est 10h. Il fait 8 degrés rue Saint-Jean à Québec. Voici les informations. La première ministre promet que son gouvernement va faire le maximum pour aider les municipalités à faire un rattrapage dans l'entretien des infrastructures. Christine Fréchette assistait ce matin aux assises de l'Union des municipalités du Québec. Elle admet que le moment est venu de couper moins de rubans et de faire de meilleurs investissements.
9: Il est temps de prendre soin de ce que nos parents et grands-parents ont construit. On peut dire sans se tromper qu'avant 2018, c'était pas en fait une priorité, vraiment pas. On a hérité d'infrastructures en mauvais état, comme probablement plusieurs d'entre vous aussi. Nos hôpitaux, nos écoles, nos routes, qui ont bien besoin d'amour. Nos égouts, nos bornes fontaines, nos installations sportives ont également besoin d'amour, puis on doit leur en donner rapidement.

0: L'Union des municipalités du Québec demande au gouvernement de créer un fonds réservé exclusivement à l'entretien et au maintien des infrastructures municipales. Le CIUSSS de la capitale répond à peine à la moitié des demandes pour des suivis avec une sage-femme. L'an dernier, seulement 42% des demandes reçues ont obtenu un suivi complet. La maison de naissance peut réaliser jusqu'à 400 accouchements par année, mais elle ne parvient pas à atteindre ce chiffre faute de sage-femme. Les futurs diplômés permettront prochainement à la maison de naissance de regarnir ses rangs, mais il restera malgré tout des demandes sans réponse. Maïté Lorenzato Doyle du CIUSSS de la capitale.
1: Il y a une grande proportion de femmes qui, c'est un premier suivi, qui vont se retrouver sur la liste d'attente, malheureusement. Environ une demande sur deux dans les dernières années. En ce moment, on est à 10-12 sages-femmes à temps partiel, donc on n'est pas à capacité maximale en ce moment. Là, on va avoir des gradués qui vont rentrer dans l'équipe bientôt, pour qu'on va pouvoir compléter notre équipe, là.
0: Le gouvernement Fréchette repousse la construction d'un viaduc dans le secteur Le Bourgneuf. Le ministre responsable de la capitale, Jean-François Simard, explique que les moyens financiers du ministère des Transports sont limités. La construction du nouveau pont de l'île d'Orléans et celle du tramway accapare une part importante des fonds disponibles pour la région. Le chef de l'opposition au conseil municipal de Québec, Stéphane Lachance, croit que la CAQ continue tout simplement sur sa lancée.
2: Écoutez, je pense que c'est très représentatif de ce gouvernement-là depuis deux mandats. Ils ont promis beaucoup de choses, mais ils ont livré très peu. Cet enjeu-là précis et capital pour la région de Québec, parce que c'est un lieu qui est vraiment stratégique au niveau de la circulation, puis pour aider la fluidité, autant du point de vue commercial qu'au niveau résidentiel.
0: Une dame âgée a été sauvée in extremis la nuit dernière dans l'incendie d'une résidence de la rue de la Faune dans le secteur Saint-Émile. Le feu a pris naissance à l'arrière de la maison vers 3h45 et les flammes se sont propagées à la toiture. La dame était coincée dans son logement du deuxième étage, mais les pompiers sont parvenus à la faire sortir. La Croix-Rouge a pris en charge les occupants des deux logements de l'immeuble. La cause précise de l'incendie n'est pas encore connue, mais les premiers éléments de l'enquête ne laisse pas croire à un geste criminel. Le président chinois Xi Jinping a accueilli en grande pompe son homologue américain Donald Trump à Pékin. Le président des États-Unis a qualifié les discussions d'extrêmement positives et productives. La question de Taïwan et celle de la guerre en Iran se sont imposées dans la conversation. Voici Philippe Leblanc.
3: Selon les médias chinois, Xi Jinping a insisté en privé sur le maintien de la paix dans le détroit de Taïwan en disant que c'est la question la plus sensible, la plus importante dans les relations sino-américaines. Il aurait averti Donald Trump qu'une mauvaise gestion du dossier pourrait mener à des affrontements, pourrait même mener à un conflit entre les deux superpuissances. Ici, à Taipei, le gouvernement a réagi en affirmant que la Chine est la plus grande source d'insécurité dans le détroit de Taïwan, mais ça alimente les appréhensions qu'il y avait déjà à Taïwan en amont de cette rencontre-là, les craintes que l'île démocratique autonome que Pékin menace d'envahir ne devienne une monnaie d'échange dans les discussions à Pékin. La Maison-Blanche soutient que Donald Trump et Xi Jinping s'entendent sur la nécessité de garder ouvert le détroit d'Ormuz. La Chine, qui est le principal acheteur de pétrole iranien, s'opposerait à une militarisation du détroit d'Ormuz. Et Xi Jinping aurait dit vouloir réduire sa dépendance au pétrole iranien et vouloir aussi acheter davantage de pétrole américain. Les États-Unis, en fait, souhaitent que Pékin fasse pression sur Téhéran pour mettre fin à la guerre, abandonner son programme nucléaire. Et en soirée, les présidents Trump et Xi ont participé à un souper d'État où ils ont insisté sur leurs bonnes relations. Et Xi Jinping en a profité pour affirmer que les deux superpuissances devraient être des partenaires et non pas des rivaux.
0: C'était Philippe Leblanc. Enfin, le Canada investit un peu plus de 11 millions de dollars dans le plus grand télescope du monde. L'instrument qui est présentement en construction au Chili deviendra bientôt le télescope optique et infrarouge le plus puissant jamais construit. Une équipe de l'Université de Montréal et de la Colombie-Britannique va participer à la conception de l'instrument. Le télescope doit entrer en service entre 2030 et 2035 et permettre d'observer l'univers avec un niveau de détail sans précédent. Voici la météo avec Juliette Lefebvre.
4: Des averses intermittentes sont prévues toute la journée avec un maximum de 12 degrés. Les averses doivent cesser en soirée. Par la suite, le ciel sera nuageux avec 40% de probabilité d'averses et un minimum de 8 degrés.

0: 90 minutes encore à passer ensemble ce matin. Cette équipe vous a préparé de très beaux segments, notamment un qui s'en vient le 25 mai prochain. Ben ça, c'est pas ce lundi, on est en férié. On va vous proposer une émission de rediffusion des rencontres marquantes des dernières semaines, derniers mois. Mais le lundi suivant, le 25 mai, on est bien, bien excités. On lui a parlé lundi, c'était tellement sympathique. Notre édition de Cher, et ce sera un Cher Richard Desjardins. Il sera dans notre studio en Abitibi. Vous serez une douzaine dans le studio ici et vous vous verrez à cause de la technologie. Il sera capable de vous voir lui poser vos questions. Vous pourrez le voir aussi. On prendra les appels, les textos à la grandeur du pays comme on fait habituellement. Donc, allez sur l'application audio, cliquez sur la bulle conversationnelle et là, vous avez l'onglet « Participer à l'émission ». Vous cliquez là-dessus, vous écrivez une question, que vous veniez en studio la poser ou pas. Envoyez-nous votre question et puis après ça, la petite case à cocher en bas. Oui ou non, je veux venir la poser en studio ou non. OK, on va recevoir dans une heure, parmi les beaux sujets que cette équipe prépare, il y a cette rencontre avec Stéphanie Boisvert. Elle est psychologue et à 32 ans, donc il y a quelques années à peine, elle a reçu un diagnostic de Parkinson précoce. Elle a décidé de documenter l'évolution de sa maladie et ce qu'elle fait pour aller mieux sur TikTok. Ça fonctionne vraiment bien. Elle a parti quelques entreprises à côté de ça. C'est une super histoire. Puis on va en apprendre parce que Parkinson précoce, comment ça fonctionne, tout ça. Très, très intéressant. Je vous invite à être à l'écoute de Stéphanie Boisvert, donc dans une heure. Et là, ce qu'on fait, c'est notre dernière clinique famille de l'année, et ça fait longtemps, de la saison, et ça fait longtemps que je les avais pas vues. La dernière fois, elles étaient avec Evelyne Nadia Gagné, bonjour.
1: Bonjour.
0: Caroline Bolduc, bonjour.
2: Bonjour.
0: Respectivement psychologue et travailleuse sociale. Aujourd'hui, on va aborder deux sujets. En deuxième partie, on va parler d'isolement et on va surtout donner des pistes de solutions et outiller les gens qui la vivent ou qui ont quelqu'un dans leur entourage qui le vit, je devrais dire le vivre, cet isolement-là, pour voir. Donc, écrivez-nous si aussi sur la bulle de conversation. On a déjà reçu un courriel de Monica que je vais vous lire plus tôt en deuxième partie. Mais on va commencer avec un premier super sujet, le déracinement qui vient parfois avec un déménagement. On va s'attarder surtout aux enfants et aux ados. Vous allez nous aider à y voir plus clair. Nadia, déménager, est-ce que c'est nécessairement un événement difficile pour une famille?
1: C'est sûr qu'il peut toujours avoir un stress logistique dans tous les déménagements. Moi, j'ai pas déménagé beaucoup dans ma vie, puis à juste entendre le mot, je suis comme fatiguée.
0: Ah oui, OK.
1: je pense à tout le côté administratif puis l'organisation et tout ça. Mais au niveau de l'attachement à notre quartier, à la maison, ça peut varier vraiment d'une personne à l'autre. Il y en a qui vont trouver ça banal selon la situation dans laquelle ils sont, la raison, par exemple, du déménagement. Il y en a qui vont même être contents parce qu'on s'en va vers le mieux. Puis il y en a qui vont vraiment être profondément en deuil. Mm. Ils vont sentir le déracinement. Ils vont vraiment prendre ça comme une épreuve à traverser. Fait que ça varie, ça peut vraiment varier d'une personne à l'autre. Mais c'est un facteur de stress dans le sens où ça va le stress pas nécessairement négatif, mais le stress dans le sens où ça met au défi notre capacité d'adaptation parce qu'on s'en va ailleurs, souvent
0: inconnu, incertitude, toutes ces choses.
1: Exactement.
0: Qui sont
1: si ça implique un changement d'école, parce que des fois, par exemple, des ados, ils vont déménager dans la même région, peut-être une autre ville, mais ça implique pas nécessairement un changement d'école. Mm-hmm. Fait qu'ils sont déjà habitué d'avoir des amis un peu plus loin. Fait que, tu sais, c'est sûr que ça peut, ils peuvent avoir été attachés à la maison, avoir de la peine de perdre, par exemple, la maison qu'ils les ont vu naître. Mais, il y a moins un déracinement que si on changeait de région ou même de pays où il y a une langue différente, une culture différente. Fait que, il y a plein de facteurs comme la raison du déménagement. Est-ce que c'est une séparation, une perte d'emploi, une précarité financière? Donc, le déménagement est associé à d'autres stresseurs. C'est sûr que là, ça va être un peu plus difficile. Si on parle d'un ado qui était dans la maison, il avait toujours vécu, versus un enfant de 8 ans qui a déjà vécu, qui a son actif 3 déménagements, mais peut-être qu'à l'ado, va avoir une espèce de petit pincement au cœur. Il va être un petit peu en deuil de son ancienne maison. Contrairement à l'enfant qui a peut-être été habitué puis une maison, c'est 4 murs puis un toit. Il y a les caractéristiques personnelles aussi. Les

0: les traits de tempérament de chacun. Il y a des gens qui sont bien dans la stabilité, puis il y en a qui embrassent le changement. Il y en a qui ont un tempérament qui les prédispose à une plus grande facilité d'adaptation, puis d'autres qui sont un petit peu plus rigides, puis le changement, c'est un peu plus difficile pour eux. Donc, faut pas prendre pour acquis quand on a des enfants puis qu'on va déménager ou des ados, que ça va nécessairement être un drame pour eux. Faut vraiment être à l'affût, observer un peu leur réaction, s'assurer qu'il y a une place au dialogue sur qu'est-ce que ça nous fait, les avantages, les inconvénients qu'on y voit, qu'on mette toute notre famille à l'aise de parler de comment on entrevoit ça, puis qu'on soit disponible à l'écoute.
1: Donc ça peut aussi être vécu avec joie et assurance?
0: Pour certains, oui. Puis selon le tempérament, selon comment la personne réagit aux différents stresseurs, sa résilience, puis aussi selon la situation pour laquelle ou les paramètres de la situation de déménagement.
1: OK, un courriel, Caroline, pour vous. Mon conjoint est militaire. On a dû déménager 3 fois dans les 5 dernières années. J'ai l'impression que lors du dernier déménagement, mes enfants se demandaient dans quel pays ils étaient en se réveillant. Et là, elle écrit AAA. 3 déménagements en 5 ans. Comment on accompagne sa famille dans des cas comme ça, là? Qu'est-ce qu'on a besoin de faire?
2: C'est vrai que c'est beaucoup, puis ça me fait penser à... C'est beaucoup. Mais en même temps, ça me fait penser un petit peu aux gens qui partent... Parfois, tu sais, qui partent à l'aventure pour un an avec leurs enfants, puis qui se retrouvent un peu toujours dans un nouvel endroit, qui doivent apprivoiser, savent qu'ils seront pas là pour toujours. Donc, je pense que dans ce temps-là, l'idéal, c'est vraiment de se concentrer sur le noyau familial. Quand on a un noyau familial qui est notre base de sécurité.
1: C'est comme ça, notre maison.
2: C'est notre maison. Okay. Home is where the heart is. C'est vraiment ça, là. Donc, pis ça, j'avais vu dans un documentaire une fois où est-ce que il était parti justement en famille, il y avait eu une épreuve à traverser ensemble, il était pris dans un téléphérique, qui avait eu une panne de téléphérique, qui avait été obligé de passer la nuit là-dedans. Puis quand la petite fille a paniqué, la mère, sa réaction, ça a été de dire « on est ensemble ». Puis elle s'est calmée. Puis je me disais, mon Dieu, c'est ça. Là, on est pris. Notre maison, pour l'instant, c'est un téléphérique. Ils vont finir par venir nous chercher, mais on va traverser cette épreuve-là, puis on va trouver. J'avais trouvé que c'était une réaction parfaite qui avait apaisé tout le monde. Le lien. Le lien, c'est quoi qui arrive. Là, on va le traverser ensemble. On va trouver des solutions. Donc, c'est pas une adresse qui va sécuriser un enfant, mais ça vient avec des défis, c'est certain. Là. Après, il faut sortir de la maison, aller découvrir le quartier, se rapprocher des amis et tout. Donc là, il faut aller puiser dans nos stratégies d'adaptation. Il y a des choses qu'on répète souvent parce que ça reste que c'est la base. Les routines, pour certaines familles, c'est un défi, mais ça reste que c'est utile. C'est comme les règles du jeu, en fait. Là, on le voit, là, c'est les séries. S'il n'y en avait pas de règles du jeu, je veux même pas imaginer ce qui se passerait sur la glace. Ça serait, malgré qu'il y a des règles, des fois, on fait « wouh, ça brasse ». Fait qu'il faut vraiment en arriver à se dire « OK, on va essayer de savoir c'est quoi nos horaires, comment on fonctionne nous autres, c'est quoi nos règles. » De se donner des moments de qualité de présence aussi, parce que Dieu sait que dans un déménagement, on est surchargé de toutes sortes d'affaires, mais de prendre un petit moment juste pour se réancrer puis être ensemble, justement, ça peut faire du bien. Donc, de se déposer. Les rituels aussi qu'on peut transformer puis transférer assez facilement habituellement. Si on avait l'habitude de dire « OK, c'est vendredi pizza », mais vendredi pizza en déménagement, ça se peut encore. On va juste aller découvrir la nouvelle pizzeria. Fait que se donner les moyens, tu sais, de dire ben il y a des choses...
1: Ça se peut qu'on mange par terre si la table n'est pas arrivée ou plutôt qu'à la table.
2: On fait tenir, mon Dieu, pis c'est le fun. Tu sais, c'est exactement ça. Donc, on peut se donner quand même un petit peu de douceur là-dedans puis apprécier là, à la fois la nouveauté et la continuité. Puis se trouver des traditions de déménagement. Quand on change souvent de place, puis je pense aux gens qui voyagent beaucoup, ils ont peut-être des fois des rituels, ils vont dire, ben quand on arrive, on le sait, on va tout de suite aller, par exemple, prendre une petite marche dans le quartier, puis on va aller chercher, je sais pas, le parc le plus proche avec les enfants pour voir où est-ce qu'on va aller jouer. Puis juste de se donner des repères comme ça, ça peut être choisir notre nouveau resto préféré. Puis c'est une manière de se dire aussi, peu importe où on est, on reste qui on est. On est capable de nous se retrouver dans notre identité familiale à travers ces changements-là. Puis dans le fond, ben l'autre stratégie aussi qui est aidante, c'est pour certains jeunes de déménager, c'est une bonne nouvelle. J'en ai vu moi beaucoup de jeunes, tu sais, dans mon bureau qui étaient pas bien dans leur école, puis qui étaient, qui avaient pas un groupe d'amis avec qui ça se passait bien, puis ils voient ça comme un espoir de recommencer, même s'ils savent qu'ils vont devoir intégrer une gang, mais ils se disent peut-être que ça va être différent. Donc ça, c'est quelque chose qui peut être aidant. En même temps, on laisse aller des choses. Donc c'est à la fois reconnaître ce qu'on perd et voir ce qu'on gagne. C'est beaucoup. Les « et » pas les « ou ». C'est pas « c'était mieux avant » et « ici, c'est pas bon », c'est

0: Il y avait du bon avant, il y avait du moins bon. Il y a du bon maintenant, il y en aura encore.
1: On peut aussi dire, oui, effectivement, t'as perdu le parc que t'aimais. Il y avait une piscine dans ce parc-là. Puis là, le parc municipal, il n'y en a pas. Puis oui, oui, d'accord, mais regarde ce qu'il y a aussi. Oui. Qu'on avait peut-être
0: Oui, juste prendre le temps pour ça. Puis après ça, une dernière chose peut-être, c'est de pas surpréparer les enfants. Parce que vraiment, des parents, je trouve qu'ils créent de l'anxiété sans le vouloir, en voulant tellement que ça se passe bien, que là, c'est comme s'ils vont essayer de tout prévoir, puis là, on sent comme qu'il y a un danger, finalement, alors que...
2: Faut suivre un peu la réaction de l'enfant. Si l'enfant était, on a un enfant sensible un petit peu aux signaux autour de lui, qui lui indique que, mon Dieu, mes parents ont l'air stressés. Puis là, l'enfant commence à stresser, puis il sait pas qu'on va déménager. Il est peut-être mieux de savoir s'il pose la question.
0: Ah, bien sûr, bien sûr.
2: Il est peut-être mieux de savoir la vérité.
0: Oui.
2: Mais si on a un enfant que ça lui passe par-dessus la tête, puis il voit pas les signaux que les parents sont un peu stressés, ou qu'il se pose pas de questions par rapport à ça, ben, on va pas le faire anticiper à l'avance. Exactement. Ce changement-là, dans le fond. S'il anticipe, ce qui peut être bon, c'est d'aller, si on dit qu'on connaît l'adresse, on s'en va, d'aller visiter le quartier avant. Là, l'enfant va, ça va être moins du nouveau une fois déménagé. Mais s'il anticipe pas, c'est...
1: Comment, Caroline, justement, on voit si un enfant absorbe le stress de ses parents? Ça se manifeste comment?
0: On va le voir, par exemple. Ben déjà, on le sait que le stress est contagieux. Hein. Ça, c'est quelque chose qu'on connaît. Puis le calme aussi peut l'être. Donc, on va voir, par exemple, un enfant qui va adopter des comportements un peu de parentification, qu'on va appeler, c'est-à-dire qui va chercher à rassurer son parent, qui va chercher à faire des tâches pour son parent. Au-delà d'un enfant qui est serviable puis qui veut aider, ça va être « je veux prendre en charge pour toi, je veux m'assurer que toi, tu sois bien ». Donc là, c'est comme s'il va sacrifier sa vie d'enfant pour aller vers son parent. Il peut développer aussi... Une forme de somatisation, c'est-à-dire des maux qu'il n'y avait pas avant, mal au ventre, mal à la tête, avoir de la difficulté à dormir. Donc, c'est des choses comme ça qui vont nous parler. Son sommeil va être perturbé, par exemple. Il peut avoir des comportements de régression aussi. Il y a des enfants qui étaient propres, qui ne le sont plus, qui vont se remettre à faire pipi au lit, qui vont adopter des comportements plus jeunes, qui vont avoir envie qu'on les prenne dans des bras comme des petits bébés. C'est comme si tout d'un coup, cette étape de transition-là est difficile à gérer. Puis tous les comportements que même les adultes peuvent avoir dans ces moments de stress-là, l'irritabilité, les cauchemars, les pleurs fréquents, ça, c'est des choses qui vont nous alerter un petit peu, là, comme quoi il est en train de prendre un stress qui ne lui appartient pas. Fait que ce qui va aider vraiment là-dedans, c'est parce qu'on sait que le calme peut être contagieux aussi. Mmh. Comme parent, on met son masque en premier, comme dans l'avion, et on prend soin de son stress en premier. Donc, on s'assure, c'est normal que ça soit stressant, puis il faut vivre avec un minimum de stress dans la vie. Mais on va essayer de se réguler quand même. Donc, vraiment essayer de savourer les moments qu'on aime à travers cette chose-là, se donner des pauses, aller chercher de l'aide si on en a besoin, dire à son enfant c'est quoi les solutions. Si on sent que notre enfant est stressé puis qu'il veut s'impliquer parce qu'il sent qu'on est dépassé, juste le tenir au courant. Non, on en a pris des moyens, ça va aller. Il y a ça, il y a ça, il y a ça, tu peux aller jouer. Mmh. Si tu veux aider, tu peux aider. Si t'es serviable, c'est super. Puis la dernière chose qu'on peut faire, c'est se donner aussi du temps, tout le monde, à l'intégration, parce que je trouve que de nos jours, on veut trop aller vite. On veut pas ralentir. Il y a des choses qui prennent le temps qu'ils prennent. Je suis allée voir le spectacle d'André Sauvé en fin de semaine, puis il parlait du temps que ça prend une fleur pour pousser, puis c'est irrépressible. On peut pas tirer dessus pour qu'elle pousse. On peut pas tirer sur un enfant pour qu'il s'adapte. Ça va lui prendre le temps que ça va lui prendre, et nous aussi. Ce qu'on sait, c'est que ça va arriver. On va aller mieux à un moment donné. Ça va être agréable à un moment donné. Donc, on peut se dire... On va prendre notre temps, on a chacun notre rythme là-dedans.
1: Parce que, tu sais, si on déménage, mettons, début juillet, là, il y a l'été qui va être un nouvel été avec des nouveaux repères, des pertes de repères. Puis là, après ça, il y a l'école qui va commencer.
0: Exactement.
1: Puis l'école, tu sais, c'est pas en un mois ou deux, là, ça peut être sur toute l'année scolaire que l'adaptation puis l'intégration se passe, là.
0: Exactement.
1: Après ça, le deuxième été, on a des, tu sais, il y a aussi des ajustements à faire. Ça peut aller jusqu'à un an, là,
0: je
1: présume.
0: Oui. Puis effectivement, un peu comme Nadia disait tantôt, il y a des enfants qui vont sauter là-dedans pieds joints parce que c'est la nouveauté, puis ils aiment ça. Puis s'il y a des gens qui sont très, très allumés par la nouveauté, il y en a qui le sont moins. Puis ça prendra, puis chacun va avoir son rythme là-dedans aussi. Donc ça, dans la dynamique familiale, ça va avoir aussi, on va avoir à s'ajuster. On va aller au rythme de la personne qui a le plus de misère.
2: C'est important de communiquer, parce que s'il y en a un qui est super content, puis l'autre qui est triste, puis est en deuil, ben ça peut quasiment faire des conflits si on se parle, prend pas le temps de se parler, puis d'accepter que l'autre puisse avoir une réaction différente de la nôtre,
0: oui,
2: dans le fond.
0: Exactement.
1: Juste un commentaire ici, parce qu'on a parlé d'un déménagement d'une famille de militaires tout à l'heure. Elle dit, cette personne, je crois que les déménagements des familles militaires peuvent parfois être très difficiles. En 2011, j'ai suivi mon conjoint et j'ai dû quitter ma famille, mes amis, mon travail. Oui.

0: Je dois éventuellement aller le rejoindre cette fois-ci, mais mon père est malade, j'hésite. Ce qu'elle veut dire, c'est je lève mon chapeau aux conjoints et conjointes des militaires pour leur rôle de pilier familial.
1: Mm-hmm.
0: Très beau témoignage, c'est vrai. Nadia, un message ici. Marjorie, maman de deux enfants en bas âge. On vient de déménager il y a quelques semaines. Je m'attendais à ce que ce soit difficile avec les enfants, mais pas à ce point-là. Fallait jongler avec toute la semaine de travail, les boîtes de fin de semaine. On a dû faire garder les enfants pour avancer. Heureusement, les grands-parents étaient là, mais elle sentait quand même coupable, la maman, de pas être là pour ses autant qu'elle l'aurait voulu. Et là, elle a une pression énorme de tout installer rapidement dans la nouvelle maison pour que ça ait l'air non seulement normal, mais qu'on se sente tout de suite dans une vraie nouvelle maison. Est-ce que je m'en ferais trop? On vient de parler de rapidité d'intégration. Là.
1: Oui, ben c'est ça. Je pense que c'est peut-être, ça me semble être une famille qui s'en va vers une amélioration. Dans le fond, elle souhaite que sa vraie nouvelle maison soit, tu sais, la maison de rêve, dans le fond. Fait que c'est peut-être une famille qui est partie d'une plus petite maison, puis là, ils améliorent leur situation de vie. Donc, dans ce temps-là, même si on va vers le mieux, ça n'empêche pas qu'il y a une réalité logistique de changement, puis d'organisation, puis de faire les boîtes, puis de faire les changements d'adresse, tout ça. Puis là, il y a les petits, il faut changer la garderie. Fait qu'on voit qu'il y a du stress, probablement, que les enfants peuvent ressentir, surtout s'ils sont tout petits. Ils sont un petit peu comme ils ont des antennes pour capter le stress des parents. Fait que moi, je dirais, oui, c'est le fun, on s'en va vers le mieux, mais la priorité avant de déballer les boîtes, puis organiser la déco de la nouvelle maison et tout ça, puis que tout soit parfait, c'est de s'assurer que toute la famille se sente bien, s'accorder des pauses, revenir dans une routine pour les enfants. Ça, c'est ce qui est, à part le calme des parents, qui peut agir un peu comme une espèce de système nerveux externe là, qui aide l'enfant à se réguler. L'autre chose qui aide l'enfant à se réguler, c'est la routine puis la stabilité. Fait que, oui, il va y avoir le déménagement physique, la fin de semaine où on passe d'une maison à l'autre, mais avant, faut garder les jouets préférés. Tu sais, comme ça, c'est des trucs à mettre en dernier dans la boîte, là, les jouets préférés des enfants, leurs doudous. Et quand on arrive dans la nouvelle maison, ben les boîtes qui sont pas nécessairement prioritaires à déballer, y attendront. La déco aussi. On veut que l'enfant continue à prendre son bain à telle heure, manger à telle heure, la petite histoire avant le dodo. C'est des choses qui peuvent vraiment aider l'enfant à réduire son stress. Puis les parents aussi, comme Caroline le disait, le mettre son masque oxygène avant, prenez le temps de vous asseoir, prendre une tisane, madame. Là. C'est correct. Ouais. Les murs, les boîtes, ils vont pouvoir attendre. Avoir des moments de plaisir aussi. Pas être juste dans « il faut, je devrais, j'aurais donc bien dû ». Là, c'est quelque chose qui va faire augmenter le stress des parents. Puis les enfants vont le percevoir. Être attentif... Pas paniquer si l'enfant... Ben, Caroline, tantôt, parlait de comportement de régression. Ça, c'est des enfants, s'ils sont en bas âge, peut-être qu'ils étaient en train d'apprendre à avoir moins besoin de leur tétine, leur suce, ou de passer du biberon au gobelet. Là, on fait une pause là-dessus. Là. Si on prévoyait rendre un enfant propre, ben, peut-être attendre un mois ou deux après le déménagement, parce que vivre un déménagement puis apprendre à aller au petit pot en même temps, ça fait beaucoup de changements en même temps. Fait que c'est peut-être mieux d'y aller étape par étape.
0: Deux messages ici. Ici de Québec. On voulait attendre que notre fille fasse sa sixième année dans la même école qu'elle fréquentait depuis la première année avant de changer de maison, mais il y a une offre qui s'est présentée irrésistible, on a acheté. On a donc retiré notre fille de son école primaire pour l'introduire dans une autre école primaire. Ça a été un choc pour elle et pour nous aussi jusqu'à un certain point. Plusieurs mois plus tard, elle nous a confié « Mais j'ai maintenant trop d'amis. J'ai des amis ici dans ma nouvelle école et j'ai des amis dans mon ancienne école. » Bref, ça s'est bien passé. Si on va du côté des ados, Caroline, parce qu'ici, on a un autre message. Ça se passe très bien pour les gars de 9 et 12 ans qui se sont adaptés rapidement, tant qu'ils peuvent jouer au soccer ou au hockey, sont heureux. Mais leur fille de 14 ans boude. Elle dit que ses amis sont à Rimouski. Elle passe ses soirées sur les réseaux sociaux avec eux. Comment la motiver à se faire des amis et à sortir de sa chambre, être en peine d'amitié là?
2: Oui, ça ressemble à ça. En même temps, c'est sûr qu'à l'adolescence, c'est une étape quand même particulière là, pour les déménagements, parce que quand tu avais un bon groupe d'amis, tantôt j'ai parlé des jeunes, tu sais, qui peut-être étaient moins à l'aise dans leur école ou dans leur groupe d'amis, puis qui sont bien contents de déménager, mais là, ça semble pas être le cas. Les amis, c'est le centre de ton univers. Donc, t'es qui en dehors? T'es dans la phase de ta vie où t'essaies de te définir en dehors de ta famille. Donc, tu vas te définir à travers tes amis et là, on t'arrache tes amis. T'es qui? C'est vraiment embêtant. Donc, peut-être que son identité est encore attachée à son ancien milieu de vie, finalement. Mais là, ce que je sens aussi, c'est que c'est peut-être perçu un petit peu comme de l'opposition, ou en tout cas, on verra, mais c'est qu'est-ce qu'elle vit là-dedans, elle? Fait qu'on va essayer d'aller voir c'est quoi les hypothèses, puis on va les regarder avec elle.

0: on sous-estime ça. Hein? Mm-hmm. Si tu changes de milieu de vie, des fois, tu es en choc culturel, même si tu es dans ta propre ville. C'est pas la même culture d'école, c'est pas, des fois c'est comme si t'arrives pas encore à trouver tes repères à travers ça, que t'es pas bien, puis t'arrives même pas à identifier pourquoi t'es pas bien. Après ça, ben je sais pas, à l'adolescence, il y a des choses très courantes aussi qui arrivent, hein, de la peur du jugement des autres. Tu te sens peut-être un peu différent, hein, t'as peur de perdre tes amitiés d'enfance. Il y a peut-être plein de choses qui se passent dans sa tête. Donc, effectivement, qu'avoir une conversation des fois sur les transitions, juste de dire que l'entre-deux, dans toutes les transitions entre ce qui était et ce qui va devenir, c'est souvent inconfortable, puis c'est normal.
1: Parlons-en d'immigration. Il y a une famille ici, quand on a immigré au Québec de la France, on a préparé nos enfants de notre mieux. On avait des amis qui l'ont fait avant nous, donc on leur a demandé conseil. Notre fils a une réaction inattendue. Il est devenu presque mutique à l'école, particulièrement face aux autres enfants. On est allé chercher de l'aide. On a fini par comprendre qu'il savait pas quel accent adopter pour parler aux autres. La psy nous a dit qu'il se cherchait, qu'il ne savait pas s'il pouvait être qui il est ici et se laisser imprégner d'une nouvelle culture sans trahir sa famille en France. On avait pensé à tout, mais pas à ça. Caroline Bolduc, toi qui travailles beaucoup avec des populations immigrantes ou de nouveaux arrivants, si je comprends bien, ça, c'est tout un défi. Puis je le dis, pas juste pour les gens qui sont à l'écoute, qui sont immigrants, mais pour les voisins.
0: Complètement.
1: comment on peut aider?
0: C'est tellement important de dire ça parce que dans le fond, il y a faire sa place et il y a intégrer. Hein? Donc, nous, on a, comme citoyens, quand on a des nouveaux voisins, ça peut être juste gentil de les accueillir, tout simplement, puis de montrer à ton voisin africain comment pelleter de la neige. C'est tout simple comme ça, là, tu sais, c'est des gentillesses. Mais oui, c'est une réaction qui peut être inattendue, et en même temps, c'est là où on voit, c'est important, au-delà de dire à l'enfant, parce que ce serait facile de juste lui dire, mais parle, puis crée des liens, puis c'est d'aller voir la raison pour laquelle il veut plus parler, pour laquelle il se tait, qu'est-ce qu'il est en train de jouer. Fait que dans son cas, à lui, clairement, il y a quelque chose d'un petit peu plus identitaire. Toutes ses racines en France, est-ce que je les trahis ici? Finalement, je crée des liens ici. C'est difficile de se développer dans deux terrains. J'en connais, moi, des enfants qui disaient, je parle québécois, français et arabe, mettons, qui parlaient trois langues, puis qui avaient un accent français avec les Français, un accent québécois avec les Québécois, puis qui
1: finissaient par
0: s'adapter.
1: Oui, mais ça, c'est le fameux code. Fabrice Ville a fait tout un documentaire
0: là-dessus. Oui, c'est vrai.
1: Ces codes qu'on a besoin de développer pour être accepté par une communauté ou une autre, surtout la communauté blanche quand on arrive d'un autre pays. Là.
0: C'est ça. Fait que c'est comme il y a une pression qu'on peut se mettre. Puis il y a une pression qui est peut-être réelle, donc de laisser exister l'enfant comme il est, de pas passer de commentaires sur l'accent, des aider à prendre leur place. C'est toutes des stratégies que les autres enfants de l'école peuvent faire, que les professeurs peuvent faire, que les voisins peuvent faire. Puis évidemment que les parents ont bien fait d'aller consulter aussi, d'aller chercher de l'aide pour essayer d'aller voir un petit peu comment ils pouvaient l'accompagner là-dedans. Là. Mais c'est toutes les réactions sont possibles, hein, c'est là qu'on le voit.
1: On parle beaucoup des enfants, des ados, mais aussi on a un courriel très pertinent, les personnes âgées. C'est très délicat. Je le vis présentement avec mon conjoint. Je ne sais pas si c'est le parent de son conjoint ou son conjoint qui est âgé. En tout cas, il y a un déménagement qui peut être aussi très déroutant pour les personnes âgées. Puis en ce moment là, l'état des CHSLD là, tu peux te retrouver dans une autre région là.
2: Oui, puis c'est pas juste ça. C'est que pour une personne âgée, des fois, la flexibilité cognitive, la capacité d'adaptation est peut-être un petit peu moins optimal.
1: On veut se rapprocher de ses enfants, par exemple, qui sont à Montréal, mais on a passé toute sa vie en Gaspésie.
2: Ça peut amener un franc déracinement. Wow. Mm-hmm. Puis il y a aussi le fait que ça dépend de la raison du déménagement. Si on veut se rapprocher de ses enfants, il va peut-être il y a peut-être quelque chose de positif à entrevoir.
1: On sait qu'on gagne quelque chose.
2: Oui, c'est ça. Okay. Il y a comme si le déménagement est motivé par le fait d'aller vers quelque chose de mieux, parce que là je me rapproche de mes enfants, ben ça va peut-être compenser un petit peu
1: contrairement à j'ai plus les moyens de rester dans ma maison, faut que j'aille dans plus petit ou je suis plus autonome.
2: Faut que je casse maison. Okay. Là il y a peut-être le sentiment que je fais un pas de plus vers mon décès, dans le fond, vers la mort.
1: Exactement.
2: Il y a comme un deuil de soi, parce que là, j'abandonne
1: mes objets. Je me départisse de mes objets dans ma grande maison.
2: C'est prendre acte de sa perte d'autonomie, tu sais, puis que là, on sait. Fait qu'il y a comme. Ça peut amener vraiment
0: c'est
2: une détresse.
0: C'est aussi la représentation de soi. C'est qu'il y a vraiment des gens qui vont dire, oh, mais là, je suis pas vieux, je suis pas rendu là.
1: Ouais.
0: C'est comme d'être capable de se voir tel qu'on est. Il y a des gens qui ont un petit peu moins de mal avec ça. Il y a des gens qui ont beaucoup de mal avec ça. Il y a des gens qui, il y a des gens qui vont s'attacher aussi. C'est vraiment tous les repères. C'est comme si tu laisses aller ta maison, si tu laisses aller ta cour, alors que t'es même plus capable de t'en occuper nécessairement, tu laisses

0: ça, tu te laisses aller toi, alors que dans les faits, des fois, c'est les gens qui se laissent aller à l'intérieur même de ce milieu de vie-là, puis là, ça va nous amener au... Ben, je suis pas en train de nous amener au prochain sujet,
1: ouais, mais
0: il y a des liens, en fait, c'est que les gens vont s'isoler dans leur maison parce qu'ils ont plus les moyens de sortir, ils ont plus de voiture, ils ont pas ce qu'il faut pour aller vers l'extérieur. De toute façon, les gens à l'extérieur, il y en a plusieurs parfois qui sont décédés. Donc là, ils se retrouvent dans une position d'isolement où ils sont vraiment mal pris. Puis en même temps, ils osent pas faire le pas d'après parce qu'ils vont perdre toute leur histoire, en fait. C'est vraiment ça. Donc, faut arriver à les accompagner doucement, encore une fois, à leur rythme. Dans ce temps-là, ce que je souhaite tout le temps pour ces gens-là, c'est qu'on n'en arrive pas à un état de crise où on doit les déplacer. Fracture une hanche, retour à domicile plus possible, passe en CHSLD. C'est comme le pire des scénarios parce qu'ils n'ont pas choisi ça. Mais des fois, ça prenait ça, malheureusement. Ça fait que pour les gens qui accompagnent, c'est un gros dilemme aussi. Ça crée vraiment de la...
1: Ouais, c'est ça. Parce qu'on a l'impression de faire quelque chose sans son consentement.
0: Oui.
1: Contre sa volonté.
0: Oui, mais en fait, c'est les deux, hein. C'est que les parents, les gens qui accompagnent ces gens-là sont pris à se dire, mais mon parent se dégrade dans sa maison. Ce serait l'idéal qu'il quitte. Il est pas capable de quitter. J'arrive pas à y faire entendre raison. On va devoir déménager en crise.
2: Ce sujet-là, on l'a abordé. Si vous avez besoin de pistes, là, sur l'application audio, on a fait des segments sur quitter ou pas sa maison.
0: Ben,
2: puis, tu sais, la quitter, ça amène, faire quitter, mettons, son parent, ça apaise beaucoup plus notre sécurité que ça augmente nécessairement sa sécurité. Parce que cette personne-là peut chuter dans
0: toute
2: une
0: façon
2: résidence. Fait qu'on a fait un segment dans les derniers mois qui était tellement intéressant là-dessus, puis on en a parlé à d'autres reprises. Donc allons-y. Est-ce qu'on termine juste rapidement avant de passer justement à l'isolement, Nadia, avec comment aider donc les enfants à traverser un déménagement sans que les parents deviennent dingues eux-mêmes?
1: Oui, mais c'est sûr que si les enfants sont assez vieux pour être conscients qu'un déménagement à venir, tantôt on parlait de pas les surpréparer, mais si bon c'est fait, on leur a annoncé puis ils le savent, c'est sûr que ça peut être intéressant quand on les rassemble ensemble, de laisser place au dialogue. Toi, qu'est-ce que tu vois comme avantage, comme inconvénient de quitter pour que les enfants sentent qu'on est disponible émotivement pour répondre à leurs questionnements ou à la détresse que ça peut générer. Ceux qui, chez qui on voit une espèce de deuil de ma maison, de mon quartier, ça peut être intéressant de monter un album photo, une petite boîte à souvenirs qu'on va apporter avec soi. Pour les plus jeunes, il y a des livres de littérature jeunesse où il y a un personnage qui veut un déménagement, puis la résolution de l'histoire est positive. Fait que ça peut l'aider à se projeter vers une situation plus positive qu'il l'anticipait. Aller vers le nouvel endroit, même si on n'a pas encore fait le déménagement, pour aller voir c'est quoi les parcs qui sont autour, à quoi ressemble le voisinage. Les rituels, dire bye-bye à la maison, laisser écrire nos noms à l'intérieur d'un garde-robe, tu sais, sur le mur.
2: Ouais.
1: On vivait ici avant. Célébrer l'arrivée dans la nouvelle demeure. Pendre la crémaillère, c'est quelque chose, je sais pas si les gens, tout le monde connaît l'expression, mais c'est une façon de dire bonjour à notre nouvelle maison, de célébrer le changement. Quand je parlais tantôt de choisir le timing avec soin, j'ai déjà vu des parents attendre que leur pré-ado soit dans la transition entre le primaire et le secondaire pour dire que ça serait un bon temps pour déménager. Mettons une famille qui veut se recomposer, mais là, les deux conjoints habitent pas dans la même ville, mais on va attendre que de toute façon, il y a un changement d'école.
0: C'est possible, c'est ça.
1: Ça peut être une bonne stratégie, mais en même temps, si ça implique que l'ado, il doit s'adapter à une belle-mère, un beau-père, ça veut pas nécessairement dire que ça va être tout blanc, tout facile. Puis toujours adapter le soutien qu'on offre à nos enfants selon la réaction de chacun.
2: Ne pas
1: présumer
2: l'information pour laquelle soit il n'y en a pas besoin ou il n'est pas prêt.
1: C'est ça. Parce qu'il y a des enfants qui vont bien réagir, qui vont être même contents, d'autres qui vont être moins contents. Fait que là, on va adapter à chacun de nos enfants comment on va le soutenir.
2: On devrait tellement adapter à chacun de nos adultes autour de nous aussi cette stratégie-là.
0: Ben oui.
2: Là, des fois,
0: on
2: donne trop d'infos, on dit trop d'affaires
1: on
2: à
1: donne
2: des adultes autour
1: non
2: de nous.
0: Mais
2: sont pas,
0: quand on
2: là.
0: Fait ça, justement, c'est qu'on n'est pas tant dans la relation que on fait ce qu'on pense qu'il faut faire, ce qu'on a appris versus être avec l'autre puis voir comment il réagit. Est-ce qu'on est en train de dire tout le temps de peser sur le frein?
1: Ou des fois, on présume que l'autre réagit comme nous.
2: On peut juste rencontrer les gens où ils sont. On
0: ne
2: peut pas les rencontrer où on voudrait qu'ils soient. Et hey, ça, j'ai glané ça sur Instagram, là, une belle petite phrase bien pratique.
0: Merci. vrai, des fois, pareil, c'est Moses, cette phrase-là.
2: Ça m'a parlé. Un dernier message sur les... Décidément, il y a des vétérans et des gens, des Forces armées canadiennes à l'écoute. Un vétéran ici, je me suis joint aux Forces armées canadiennes en 82, la même année où j'ai rencontré ma conjointe des 44 dernières années. On a fait 19 déménagements, dont 13 directement reliés aux Forces. Et là, en majuscule, merci Micheline de m'avoir supportée toutes ces années. Je t'aime. Oh, ouais, c'est adorable. Beau. Ça nous amène avec notre psychologue Nadia Gagné et notre travailleuse sociale Caroline Bolduc à notre deuxième sujet de cette clinique famille, l'isolement.
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2: Hey, on a déjà des courriels qui rentrent. OK, juste rapidement, Nadia, plaçons donc l'isolement ou la solitude comme véritablement problème de santé publique. Là.
1: Oui, c'est l'Organisation mondiale de la santé qui a sorti un rapport en 2025, donc un peu moins d'un an. Près d'une personne sur six dans le monde déclare se sentir seule. Et même on dit qu'en 2014 et 2019, il y a eu plus de 871 000 décès par année qui ont été liés à la solitude parce que la solitude peut augmenter le stress, en fait, la détresse psychologique, et ça peut amener des risques pour la santé physique. Risque de maladies cardiaques, d'AVC, dépression, anxiété, démence, décès prématuré. Il y a eu un premier rapport sur une commission sur le lien social, ce qui nous confirme que c'est une priorité mondiale en termes de santé publique. Juste au Québec aussi, très triste, augmentation de corps non réclamés au ministère de la Santé et des Services sociaux. Effet intéressant aussi, on remarque que c'est la tranche d'âge qui vit le plus de solitude présentement, parce qu'on associe souvent ça aux personnes âgées.
2: Et c'est
1: solitude.
2: Les plus jeunes, hein?
1: 18-24 ans, il y a une étude 18-24 ans, puis l'autre 18-29 ans. 6 jeunes sur 10 se sentent actuellement seuls. Moi, je trouve ça tellement triste parce que quand on parle de 18 à 29 ans, 18-24 ans, c'est l'âge vraiment, me semble, c'est la socialisation est au cœur de cet âge-là. Jeune adulte, là, c'est là qu'on élargit habituellement beaucoup notre cercle social. Termine nos études, quitte les parents, commence la carrière. Il y a quelque chose qui se passe qui fait que les jeunes se sentent plus seuls, puis ça peut amener des risques au niveau de la santé mentale, même la santé physique.
2: Caroline, faisons la différence entre isolement et solitude.
0: Ben, en fait, en lien avec ça, c'est que je veux juste reprendre...
2: Ah oui, c'est exactement. Excuse-moi, je suis allée trop vite. On continue sur cette question de santé publique, là, que c'est vraiment l'enjeu social.
0: C'est juste parce que je voulais apporter des solutions.
2: Oui, oui. Allons-y.
0: En fait, par rapport à ça, parce que quand on parle de l'idée que on observe chez les jeunes, puis moi, je l'observe vraiment dans mon bureau, là, les jeunes ont perdu des habitudes de socialisation. Puis vraiment... ils en ont gagné, ils en ont perdu. C'est-à-dire que sur les réseaux sociaux, ils sont bons, mais dans la vraie vie... ils vont manquer vraiment, là, j'enseigne ça, des habiletés relationnelles. Comment on dit les choses? Qu'est-ce qu'on dit? Qu'est-ce qu'on peut dire? Qu'est-ce qu'on n'a pas le droit? Ben, pas le droit de dire, mais comment on va choisir de dire les choses? La seule manière d'en arriver à faire ça, c'est de s'exposer. Donc, si on ne s'arrange pas pour voir les gens dans la vraie vie, provoquer des occasions, essayer de dire, on va-tu prendre un café? On va-tu prendre une marche sur la montagne? Trouver des activités communes? Essayer de faire des choses ensemble? On va se tromper des fois. Ça va arriver des fois qu'on va revenir à la maison en se disant, mon Dieu, c'était bien bizarre ce que j'ai dit. Pourquoi j'ai dit ça? C'est pas grave, on va se reprendre la prochaine fois. Mais il faut qu'on s'expose. On observe aussi plus d'anxiété sociale. Ça, je le vois que les jeunes sont plus mal à l'aise, ont vraiment peur du jugement des autres. Puis encore une fois, la seule manière d'en traverser ça, c'est d'être dedans et de se demander, mais c'était-tu vraiment grave? C'était-tu dans ma tête ce qui s'est passé? Avec les enfants, je veux dire, il y a l'île de l'illusion ou de l'imagination, puis l'île de la réalité. Là, c'est ton cerveau qui te joue des tours, puis t'es sur l'île de l'imagination, puis t'es en train de faire un super bon roman que tu pourras écrire un jour, ça va être passionnant. Mais dans la réalité, es-tu sûr à 100% que cette personne-là a pensé ça de toi? Parce que c'est un frein qui fait que tu t'en vas pas vers les autres et que tu t'isoles. T'as l'impression que t'as plein d'amis, mais t'es dans ta chambre et tu te sens seul. Puis par ailleurs, par rapport à la solitude, c'est qu'il faut qu'on en arrive aussi tranquillement, tout le monde, à développer un lien avec soi-même. C'est-à-dire que quand on est tout seul chez nous, puis qu'on est avec nos pensées, puis qu'on est avec nos troubles intérieurs, parce qu'on en a tous, est-ce qu'on est capable d'être en relation avec ça de façon suffisamment apaisée pour dire qu'on n'a pas envie de se sauver de soi-même et s'en aller justement sur les réseaux sociaux pour essayer de pas sentir ça, parce que ça génère de l'isolement, ça aussi, de pas être capable d'être en relation avec soi. On a juste envie de se sauver tout le temps de soi. On se cache dans toutes sortes de solutions. Puis là, je vais dans les réseaux sociaux, mais ça pourrait être la consommation d'addiction, de fuir. Donc, pour créer des liens avec les gens aussi, je me rends compte que c'est normal. Je trouve qu'il y a un passage à l'adolescence où de s'exposer tel qu'on est, parler de nos peurs, nos craintes, de ce que des fois où on s'est pas trouvé bon, ils vont dire c'est vulnérabilisant, pis c'est vrai. Ils vont avoir peur de le faire, mais en même temps, pour développer de l'intimité, il y a pas d'autre issue. Mm-hmm. On pourra pas se sentir intime avec quelqu'un si on n'est pas capable d'être vrai, si on n'est pas capable de dire pour vrai comment on se sent, qu'est-ce qu'on vit, qu'est-ce qui nous fait peur. Ça, il y aura pas d'issue sinon.
2: On va parler des adultes aussi pas mal dans les 15 prochaines minutes concernant l'isolement. J'ai un message ici. J'ai été beaucoup incapacitée ces dernières années, nous écrit Monica, par l'absence d'un réseau social lors de grandes transitions de vie. Je suis une mère monoparentale célibataire. Je travaille à temps plein. Je suis introvertie. Pas facile. Quelles initiatives existent déjà et y en a-t-elles qui sont déjà développées et prête pour qu'une personne comme moi mette en place dans sa communauté ou sa région?
0: Oui. En fait, ce que j'ai souvent entendu, moi, parce que je travaille beaucoup avec des personnes endeuillées, j'ai des personnes veuves qui se retrouvent par la force des choses solo-parentales, monoparentales. Souvent, ce qu'ils ont fait, c'est qu'ils ont rejoint des groupes de parents monoparentaux Facebook dans leur coin, puis là, ils se sont réunis entre eux pour se donner du soutien, puis faire en sorte que non seulement ils sortaient de l'isolement, mais en plus, ils développaient un réseau de garde. Donc, de faire en sorte que, tu sais, des petites fois, ben, c'est un qui gardait les enfants, puis pendant qu'ils gardaient les enfants, eux pouvaient faire une autre activité, puis aller rencontrer d'autres gens. Donc, des choses simples, des cours. Les gens ont oublié ça, hein, que tu sais, si tu vas prendre un cours, dernièrement, j'ai quelqu'un qui me racontait qu'elle avait pris un cours sur le thé. Elle aime le thé. C'est merveilleux. Elle a rencontré plein de gens qui aiment le thé, puis elle est allée boire le thé après avec d'autres gens. Donc, ça brise d'une certaine façon l'isolement aussi. Ça l'amène ailleurs, dans des domaines qu'elle aime. Mais il faut prendre la peine de le faire. Fait que je pense que quand on est seul, le défi, c'est vraiment ça. C'est qu'on est seul à tout faire. On a nos enfants 24/7. Je pense que d'essayer de se... Puis tout dépendant des régions où vous êtes, là, c'est sûr que je vais parler pour la réalité montréalaise. Il y a des haltes parents qui te permettent de faire en sorte de dégager du temps pour toi. Il y a des ressources aussi où les parents peuvent se rencontrer, laisser les enfants ensemble, les parents peuvent être ensemble. Aussi banal que les cours de natation, t'es assis sur le banc côté d'un autre parent, jase avec. En fait, c'est ça, je pense que les gens ont peur de la banalité des petites conversations qui peuvent amener vers autre chose. Donc, saisir toutes les opportunités qu'on a pour être en relation avec les autres.
1: Ce qui peut être intéressant, c'est de s'informer auprès de sa municipalité. Souvent, il y a plein d'activités qui vont être offertes. La bibliothèque aussi, des fois, va offrir, va expliquer aux gens, prendre le temps d'expliquer les ressources qu'il y a autour. Des fois, ils ont des listes des ressources communautaires.
0: Le CLSC.
1: Le CLSC. Je sais que dans certaines régions, il y a le 211 qu'on peut composer, qui est un répertoire des ressources communautaires, les associations. Mais il fonctionne de manière intermittente selon les budgets de chaque région administrative, ce service-là. C'est dommage parce que je trouve ça génial.
2: Il y a plein de pages Facebook aussi sur Facebook. Allons voir dans le quartier. Après ça, il y a la municipalité. Après ça, il y a la région. Il y a des pages Facebook pour faire du sport. Il y a des pages Facebook pour toutes sortes d'affaires. On peut aller voir là-dessus.
0: Oui,
2: là.
0: Vraiment.
2: Le contact est déjà fait pas en face à face. Des fois, c'est un peu moins gênant de le faire par écrit au début. Je peux-tu me joindre à vous? Oui, bien temps. Ah, c'est toi, Isabelle, qui nous a écrit sa page Facebook, nanana, puis le sacré.
1: Puis des fois, il y a toute une question, parce que dans le fond, là, on parle d'isolement, on parle de solitude. Il faut comprendre, tantôt, Caroline en a parlé un petit peu avant moi, il y a la solitude choisie. Le fait d'être bien avec soi, de développer une espèce de capacité d'introspection, de vie intérieure où on se protège un petit peu en quelque sorte d'une forme de dépendance affective. Il y a des fois des gens qui sont pas bien avec eux-mêmes, qui vont tout le temps rechercher la compagnie de quelqu'un d'autre, ou quand c'est pas possible justement, c'est se changer les idées avec le scrolling. J'oublie le défilement sur nos réseaux sociaux ou la consommation de substances. Mais quand on est bien avec soi, ça se peut qu'on ait besoin des fois d'être seul pour recharger notre pile sociale. Être avec d'autres, être en relation avec d'autres, ça demande une dépense d'énergie. Faut se réguler dans nos comportements, dans les émotions que les autres vont susciter en nous. Donc, c'est comme faut comme exercer ce muscle-là ou travailler le cardio social, si on veut.
2: OK, mais comment la solitude, qu'elle soit... Bon, choisie, c'est une chose.
1: Oui.
2: Subie, c'est une chose. Et comment ça peut mener à l'isolement? Parce que solitude et l'isolement, c'est pas pareil. Mais puis je veux pas qu'on rentre dans les détails théoriques de différencier les deux, là. Mais comment la solitude peut parfois mener à l'isolement? C'est quoi ce glissement?
1: C'est un glissement comportemental, en fait. C'est que s'il y a quelque chose, des circonstances qui relèvent de moi-même ou de facteurs extérieurs que je contrôle pas, qui m'amènent à être plus coupée des autres, je perds une espèce de confiance en moi sociale qui fait que, oh non, c'est comme si on développait une espèce de paresse, dans le sens où, comme je disais, si on n'exerce pas notre muscle social, on se sent pas en forme pour aller vers les autres. On peut développer une perte de sentiment d'efficacité personnelle sur le plan social. On perd confiance en nos habiletés sociales qui ne sont pas nécessairement disparues. Elles sont peut-être un peu rouillées, mais en même temps, comme on les a pas exercées pendant un certain temps, on a l'impression qu'on a perdu ces réflexes-là, ou on peut être découragé par rapport à l'effort que ça demande. Comme quand ça fait longtemps qu'on s'est pas entraîné physiquement, de retourner au gym, c'est comme, oh mon Dieu, ça va être difficile. Donc, ça peut être l'anxiété, la dépression, un problème de santé physique qui a fait d'abord qu'on s'est isolé, mais après ça, on va rester dans l'isolement à cause de cette perte de confiance en soi-là. Donc, souvent, ça va prendre quelqu'un qui va nous aider par accompagnement à faire ce qu'on appelle une activation comportementale. Ça veut dire que, veut pas, motivé ou pas, je t'accompagne, on sort, on va faire ce que j'appelle moi des petites saucettes sociales, c'est-à-dire qu'on sort pas longtemps. On va juste aller à la bibliothèque, voir, chercher des livres, on va juste faire une petite activité, une marche dans le quartier, on va peut-être croiser tel voisin que t'as pas vu depuis longtemps. Puis là, la personne va se rendre compte, ce qu'on espère en fait, c'est que la personne, par cette petite sortie-là, risque, ah, ça m'a fait du bien. Comme quand on sort dehors, même s'il fait pas beau, on se dit, ah, finalement, ça m'a fait du bien, même s'il y a une petite pluie qui tombe. C'est en étant dans la situation, dans l'activation, que la motivation va peut-être remonter pour continuer à aller plus loin là-dedans.
2: Il y a toutes sortes de raisons aussi structurelles, sociales. Là, on a un super message ici. Gabrielle nous écrit, mon jeune de 19 ans se sent très seul. Super difficile de se faire des amis. Il pense que c'est lui le problème quand en réalité, c'est un problème de société. T'sais, si on n'a pas beaucoup de sous, on va se limiter dans nos activités. Si on habite loin parce que notre logement moins cher nous met loin. Il y a toutes sortes d'affaires qui font qu'on est dans l'isolement. J'aimerais qu'on donne des trucs, parce qu'on a vraiment là, mis l'accent sur, puis là, vous en donnez là, des outils depuis le début. On va prendre des cas spécifiques. Okay? Mon père est en RPA. Quand il est arrivé dans son logement, il descendait manger en bas, il jouait aux cartes avec d'autres résidents, mais là, il descend plus manger avec les autres, il joue plus aux cartes. Comment cette personne-là peut faire pour donner à son père le goût de faire du social?
1: Mais là, faut regarder peut-être pourquoi. Là, qu'est-ce qui fait? Est-ce que c'est un début de dépression qu'on voit parfois puis qui est souvent sous-diagnostiqué chez les personnes âgées? Est-ce que c'est un problème de mobilité physique qui fait que la personne a abdiqué de faire l'effort, tu sais, je sais pas, d'aller dans une chaise roulante avec laquelle il est pas encore habitué de se déplacer pour aller dans les endroits plus communs de son immeuble? Fait que là, c'est de regarder la cause profonde. Mais au-delà de ça, comme je disais tantôt, c'est d'aider la personne à l'activation comportementale. On va pas la forcer à sortir contre son gré, puis de lui donner des conseils un peu vagues, un peu à l'emporte-pièce. Ben va donc jouer aux cartes avec tes amis comme tu faisais avant. Ça, la personne va pas nécessairement embarquer là-dedans. Mais si on dit, viens-tu avec moi, on va aller prendre un petit café en bas. Au lieu de le prendre chez toi, dans ton unité, dans ton appartement, on va aller en bas prendre un petit café, juste prendre un petit bain de foule, puis je vais t'aider. On va la sortir, la chaise roulante, puis je vais te pousser, mais tu rendu dans le corridor, tu l'actionneras toi-même. C'est ça qui va faire réaliser à la personne que, ah, finalement, ça m'a fait du bien. Ou finalement, c'était pas si difficile que je pensais. C'est ça qu'on va aller chercher comme effet par une petite sortie facile. On met les petits objectifs.
2: Mais ça veut pas dire que si cette personne-là, son père, repart dans une activité sociale, que ça va se maintenir. Ça se peut qu'à chaque fois, à partir de maintenant, ça ait pris une petite poussée dans le dos pour y aller. Puis c'est peut-être ça la nouvelle réalité aussi de la fille de ce père-là.
0: Oui, c'est possible. Puis en même temps, c'est ça. Ça, après, c'est l'ajustement des proches. Hein. Faut vraiment être capable, justement, d'aller rencontrer la personne là où elle est. Puis de se dire, quand je serai là, on aura la possibilité de sortir un petit peu plus avec papa, puis de faire en sorte qu'il rencontre des gens, où on va avoir des gens à l'intérieur de la ressource qui vont pouvoir jeter un œil sur lui. Puis encore une fois, c'est le filet de sécurité. Est-ce qu'il y a quelqu'un qui peut aller chercher pour les activités? Il y en a tout tout le temps des activités. Je suis allée dans les ressources de mon père dernièrement. Il y avait, je pense, 75 personnes qui étaient dans un tournoi de cartes. Et c'était incroyablement sérieux, cette patente-là. Là. C'était, mon Dieu, que ça avait l'air intense. Puis c'était, il avait l'air vraiment d'avoir du plaisir. Ça, c'est l'autre affaire aussi, je trouve, des fois, que je dis aux gens qui sont vraiment dans un creux de vague, là, ça se passe moins bien. On commence par les vraiment petites choses. Essayez de regarder en dedans de vous quand vous ressentez un petit spark of joy, un petit éclat de joie. Des fois, c'est des petites choses, tu sais. Il y a quelqu'un dernièrement qui m'a dit, là, c'est le fun, les bourgeons, là, ça commence à éclore. Est-ce que t'es allé voir les bourgeons? T'es pas obligé d'aller loin, sors dans ta cour, va voir les bourgeons éclore. Juste ça. De dire, va vers ce qui t'attire. Puis il y a rien de banal. T'aimes la crème glacée, va manger une crème glacée.
2: Qu'on ait 19 ans ou 78 ans ou 50 ans, Nadia, comment on voit que quelqu'un passe de la solitude qu'on a vu à l'isolement? Ce serait quoi comme le drapeau là à se faire? Ok, mon ado, il a 15 ans, il est dans sa chambre tout le temps. Est-ce que ça veut nécessairement dire qu'il vit de l'isolement?
1: Avec les ados, souvent les parents ils ont peur de ça parce qu'il y en a beaucoup qui se réfugient dans leur chambre puis ils s'expriment pas beaucoup à leurs parents, ils parlent avec des monosyllabes et tout ça. Fait qu'on a l'impression que notre ado se coupe. Mais des fois, ce qu'on oublie, on oublie deux choses des fois. Premièrement, il a passé la journée à l'école dans un milieu très social, à gérer toutes sortes de dynamiques avec les cliques, avec ses amis. Donc on peut se demander, est-ce qu'il est isolé à l'école, tu sais, ou à l'école justement? Il a plein de relations avec ses amis, tout ça. Il fait des activités, il a du plaisir. Puis ce qui fait que quand il arrive à la maison, il a besoin d'être seul parce qu'il a été exposé socialement toute la journée. Sa pile est à plat, puis il a besoin d'aller la recharger en ayant un peu de solitude dans sa chambre. Deuxième chose qui est parfois minimisée par les parents d'ados, c'est la valeur de la connexion en ligne. On parle beaucoup contre les écrans, mais de faire une visioconférence FaceTime, peu importe la plateforme, d'être en jeu vidéo en ligne, je comprends qu'il peut y avoir des abus. Là. Je suis pas en train de banaliser le phénomène.
2: Mais
1: des
2: effets. C'est une communauté, puis c'est un contact.
1: Exactement. Puis c'est peut-être des gens qu'il a vus dans la journée, puis là, il poursuit sa relation. Fait qu'il est peut-être pas aussi isolé qu'on pense. Puis si on panique, puis on a des questions intrusives, ben là, tu me parles plus, puis t'es dans ta chambre, peut-être qu'il va s'éloigner encore plus que nous. Fait qu'il faut y aller avec une ouverture du dialogue en disant, par exemple, ben je te vois beaucoup dans ta chambre, peut-être que ça va pas si mal, mais moi, ça m'envoie un drôle de signal, puis j'aimerais juste ça que...
2: Savoir si ça va.
1: Ouais, exactement. À l'école, ça se passe, ça va-tu bien, t'as-tu tes amis et tout ça, puis je veux pas perdre le lien avec toi. Fait qu'on va trouver ensemble... Tu sais, des choses qu'on peut faire dans la semaine que ça tente de les faire avec moi. Ça peut être de co-visionner une série qui nous intéresse tous les deux, même si c'est un peu passif de regarder l'écran. Au moins, on regarde le même écran ensemble puis on peut échanger sur qu'est-ce qui s'est passé dans la série après. C'est moins isolé que d'être chacun sur notre écran, notre petit écran, à regarder des affaires différentes. Ça peut être juste d'aller prendre un chocolat chaud quelque part. Viens avec moi dans l'auto pendant que je fais les courses. Reste dans l'auto, reste sur ton téléphone, mais au moins, on jase pendant qu'on se rend d'un endroit à l'autre. Juste pour maintenir le lien, puis que l'ado sente que ça va bien, j'ai mes amis, ma mère capote un petit peu pour rien, mais elle montre qu'elle est là. Si j'ai besoin d'elle, elle est disponible.
0: Puis une petite affaire là-dessus, c'est que je trouve que des fois, on oublie que la complicité, c'est pas toujours intense. C'est des petites choses. Tu sais, tu peux être dans ton auto, puis tu reviens du dépanneur. Il y a une petite blague qui est partagée juste entre nous. On a vu quelqu'un rentrer dans le dépanneur. Ça nous a fait penser à quelque chose. On l'a dit. Le lien est encore là. Fait que c'est tout petit, mais ça a une valeur. Tu sais, c'est ces petits moments-là qu'il faut saisir des fois avec eux autres.
2: Puis, si on vient aux adultes, on peut être entouré et quand même se sentir isolé. Qu'est-ce qui manque? Quelle clé on a besoin de trouver pour ouvrir quelle porte?
0: Ça dépend vraiment des contextes. Ça m'amène à plein d'idées là. En fait, c'est que il y a plein de choses que j'observe. Des fois, il y a des gens qui sont très entourés, mais qui sont dans des relations très fonctionnelles. En famille, par exemple, ça peut être que tout le monde est ensemble, on est réunis, mais on se parle juste des choses à faire. Il y a pas tant de plaisir à être ensemble, puis on se voit plus nécessairement. On est comme vu dans notre rôle. Maman, c'est maman. Donc, maman, sa job, c'est d'être la maman. Mais on va pas explorer tous les autres aspects de maman en tant que femme, c'est qui, qu'est-ce qu'elle aime. Mon enfant...
2: Et papa aussi, parce qu'on parlait aussi beaucoup d'isolement des hommes récemment, puis de le manque d'entretien des amitiés masculines.
0: Exactement.
2: Donc, on peut être...
0: Il y a comme une sorte
2: avoir
0: de
2: des chums à job, avoir des chums avec qui on va regarder le hockey, mais cette profondeur là de lien,
0: quelque chose dans la réciprocité en fait. Fait que souvent on va dire par exemple au couple, ben recommencez à vous fréquenter d'une certaine façon, recommencez à faire des sorties qui autres comme au début, puis ça sera pas comme au début mais juste se redonner des moments en fait pour essayer de réanimer quelque chose, pas réanimer mais de le prendre là où c'est et de le transformer, puis de dire bon mais là on n'est plus dans le quotidien tout le temps, on va essayer de se créer quelque chose d'un peu magique à côté.
1: C'est drôle parce qu'on parlait que la routine est importante quand on parlait de déménagement, mais là on parle de casser la routine.
0: Exactement.
1: Dans le fond, de sortir de notre fonction dans la famille.
2: Oui.
0: Puis l'autre chose aussi, en vieillissant, des fois, ce qui se passe, c'est que moi, j'observe beaucoup des gens qui ont des compétences sociales extraordinaires. Ils sont capables d'en serrer des mains. Ils sont super efficaces. Mmh. Tout le monde les apprécie. Ils connaissent. Ils rentrent chez eux puis ils se sentent seuls. Il y a personne qui les connaît vraiment. Il y a pas de... Fait que dans ce temps-là, je reviens à la réciprocité puis à la vulnérabilité. Appeler quelqu'un quand ça va mal, ça se fait. Puis pas juste quand ça va pas bien. L'appeler pour raconter quelque chose de banal, mais qu'on a vécu puis qui est drôle, tu sais.
2: Nadia, un conseil, si on voit un voisin, un proche, un membre de la famille, qu'un collègue de travail qui est dans l'isolement, une affaire qu'on peut faire.
1: Sans forcer les choses, aller cogner à sa porte, puis l'inviter à faire quelque chose, pas longtemps. Faut pas que ça soit
2: longtemps.
1: Faut pas que ça soit longtemps.
2: Écoutez,
1: je travaille avec les parents qui sont parents de famille d'accueil, puis avec les enfants qui ont un trauma complexe. On parle des 3 minutes magiques. Mm. Un petit contact de 3 minutes positif, mais fréquent.
2: Wow.
1: C'est ça qui amène la personne à être en confiance, tranquillement, pas vite. Comme on invite un oiseau à manger dans notre main, là, c'est très, très, très progressif. Fait que des petites saucettes sociales, c'est le mot qui devrait peut-être être retenu. Là,
2: en
1: mais...
2: tout cas, une chance que nous, c'est pas juste des saucettes qu'on fait. Ouais. Quand on se voit les trois, là, on va en profondeur, puis on va en détail, puis on se jase une heure, puis je suis convaincue que les gens se sentent toujours extrêmement bien accompagnés quand ils vous écoutent. Nadia Gagné, Caroline Bolduc, c'était notre dernière clinique familiale de la saison. Merci infiniment.
0: Merci
2: pour vos esprits et vos cœurs. Vous avez été super aidante. Merci beaucoup.
0: Merci beaucoup.
1: Bonne été à tout le monde.
2: À une prochaine, très certainement. Bonjour Alec.
4: Bonjour Pénélope.
2: Ben oui, on est là déjà à se souhaiter bon été. Fait moins 15
4: heures. Ça passe vite.
2: OK, qu'est-ce qu'il y aura ce midi?
4: On va parler de cette grosse annonce à Ottawa. Il y a quelques minutes, Mark Carney a pris la parole pour parler de son plan pour une électricité pan-canadienne, si je puis dire, encourager les provinces à doubler leur quantité d'électricité produite d'ici 2050, les aider à faire des interconnexions entre les provinces également. Donc, on va analyser tout ça à l'émission. Puis, on va parler de ce référendum en Alberta. La Cour albertaine a dit que les Premières Nations n'avaient pas été suffisamment consultées dans le cadre de la pétition. Qu'est-ce que ça veut dire pour le mouvement souverainiste au Québec? On va en parler également à l'émission.
2: Excellent sujet, comme d'habitude, Alec. Bonne émission.
4: Merci beaucoup.
2: Alors voilà ce qu'on vous propose après les informations. C'est un entretien avec une jeune femme qui a reçu un diagnostic de Parkinson précoce il y a quelques années et qui a fait de cette nouvelle vie quelque chose de fabuleux. Stéphanie Boisvert avec nous après les infos.
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14: Bonjour, ici Martin Boucher. Il est 11h. Il fait 8 degrés en ce moment à Québec. Voici les informations. Ottawa veut doubler la capacité de production d'électricité au Canada d'ici 2050. Le plan du gouvernement fédéral a pour objectif d'assurer un approvisionnement en électricité plus propre, plus fiable et plus abordable. Des investissements majeurs sont notamment envisagés dans l'hydroélectricité, le nucléaire, l'éolien et le solaire. Ottawa estime que le réseau électrique canadien est trop fragmenté entre les provinces, ce qui entraîne d'importantes inefficacités. Mark Carney croit aussi pouvoir réduire les émissions de gaz à effet de serre.
11: La politique d'électrification ambitieuse permettrait de réduire les émissions jusqu'à 5 fois par rapport au total actuel des émissions liées à l'électricité.
14: D'ici 2050, Ottawa espère réduire la facture d'énergie pour environ 70 % des ménages canadiens. La députée de Chomedey, Sona Lakoyan-Olivier, a présenté ses excuses ce matin à l'Assemblée nationale. La semaine dernière, elle a été sévèrement blâmée par la commissaire à l'éthique pour avoir utilisé les ressources de l'Assemblée nationale à des fins partisanes. Sona Lakoyan-Olivier prend toute la responsabilité pour ses manquements et elle accepte les conséquences.
15: J'accepte la sanction qui m'est imposée. Je l'accepte sans contestation. Je poursuis mon travail de représentation au service des citoyens qui m'ont accordé leur confiance. Je continuerai à assumer cette responsabilité avec humilité, prudence et sens du devoir. Je m'excuse.
14: Dans son rapport, la commissaire à l'éthique recommandait une pénalité de 8 000 $ pour Sona Lakoyan-Olivier. Des pharmacies et des cliniques du Québec qui étaient passées à un système de gestion numérique des ordonnances sont forcées de revenir à l'utilisation du télécopieur et du papier. Le projet pilote Prescription Québec doit être débranché d'ici la fin du mois, faute de financement fédéral. Voici Thomas Gerbet.
16: Le gouvernement québécois s'est réjoui de tourner le dos aux télécopieurs dans les hôpitaux.
17: Cette fierté de pouvoir enfin au Québec sortir de l'ère du fax.
16: Mais nous avons mis la main sur un document de Santé Québec qui prévoit le retour exclusif aux télécopieurs dans des cliniques et des pharmacies qui s'étaient pourtant numérisées. Le projet pilote Prescription Québec sera arrêté d'ici la fin du mois. Il était utilisé dans 8 cliniques et 14 pharmacies de l'Estrie et devait être déployé dans toute la province d'ici 2028.
18: Merci. Merci.
16: Julie Coderre était la première pharmacienne propriétaire à avoir embarqué dans le projet, il y a 2 ans, à son Jean Coutu de Cowansville.
18: Avant, ça pouvait me prendre 45 minutes recevoir un fax. Maintenant, avec Prescription Québec, je le reçois instantané. Tous les gains qu'on peut faire en pharmacie au niveau du temps, ben on les prend parce qu'après ça, ça veut dire qu'on va pouvoir aussi être plus disponible pour le patient.
16: Le médecin de famille à Cowansville, Jean-Gabriel Billette, se désole.
19: C'est un recul énorme là, pour nous. C'est un non-sens de retourner à une solution, le fax. Là. Alors qu'on avait quand même, nous, on s'était habitué, on se l'était approprié, puis ça a été tellement facile à instaurer.
16: C'est le gouvernement fédéral qui a tué le projet en coupant son financement. Ottawa juge que le test n'a pas été concluant partout au pays, sauf au Québec. Le gouvernement québécois aurait pu compenser, mais il ne l'a pas fait. À la suite de nos questions, le ministère de la Santé provinciale nous dit chercher des solutions pour sauver Prescription Québec. Ici Thomas Gerbert, Radio-Canada, Montréal.
14: Les Canadiens sont de plus en plus nombreux à adhérer aux théories conspirationnistes. C'est ce qu'indique un nouveau rapport de la chaire UNESCO en prévention de la radicalisation et de l'extrémisme violent. Jean-Philippe Robillard a plus de détails.
20: Il y a de plus en plus de gens au pays qui croient aux théories du complot. Selon le rapport, depuis 2021, le nombre de Canadiens qui sont convaincus qu'il y a bel et bien des conspirations, que ce soit au Canada ou ailleurs dans le monde, a augmenté de 7%. Dans le rapport, on apprend qu'il y a près d'un Canadien sur 3 qui soupçonne les autorités de dissimuler les risques liés au vaccin. On apprend également qu'il y a plus d'un Canadien sur 4 qui adhère à l'idée que l'immigration est organisée par les élites politiques, intellectuelles et médiatiques pour remplacer la population canadienne. Mathieu Collin de la chaire UNESCO en prévention de la radicalisation et de l'extrémisme violent.
21: La pandémie a accéléré ce phénomène-là. On voit une augmentation en fait de l'adhésion à certaines thèses dites conspirationnistes.
20: Selon le rapport, c'est un phénomène qui est alimenté par la méfiance à l'égard des institutions envers les gouvernements, les scientifiques ou encore les médias traditionnels. Et selon Mathieu Collin, c'est au Québec où les proportions de conspirationnistes sont les plus faibles au pays.
21: On a vu une augmentation qui était beaucoup plus significative en Ontario, en Alberta ou au Saskatchewan, Manitoba. Donc c'est là où on voit que la langue peut être effectivement un facteur également, peut-être par rapport aussi à la perméabilité de certains écosystèmes alternatifs, conspirationnistes, notamment des États-Unis.
20: Le rapport se base sur un sondage réalisé par la firme Léger à la mi-2025 pour le compte de la chaire UNESCO. Ici Jean-Philippe Robillard, Radio-Canada, Montréal.
14: Voici en terminant les prévisions de la météo avec Juliette Lefebvre.
0: Des averses intermittentes sont prévues toute la journée avec un maximum de 12 degrés. Les averses doivent cesser en soirée. Par la suite, le ciel sera nuageux avec 40 % de probabilité d'averses et un minimum de 8 degrés.

0: Alors, attelez-vous, asseyez-vous, ou si vous êtes debout en marche, on se met dans le moment présent. La formule est peut-être quétaine, mais ce que je veux dire, c'est que ça vaut la peine vraiment d'entendre ce qui va être dit et d'accueillir cette personne qui a la générosité de venir nous inviter. Bonjour Stéphanie Boisvert.
1: Allô.
0: Je pense que j'ai jamais commencé une entrevue ou un entretien comme ça. Alors, tu es psychologue.
1: Oui.
0: On a convenu de se tutoyer. C'était oui. plus naturel pour toi. Puis moi, ça me convient vraiment bien parce que j'ai l'impression que je te connais parce que je t'ai vu sur TikTok. Alors, tu es psychologue. À 32 ans, tu as reçu un diagnostic de Parkinson précoce oui. après avoir donné naissance à un deuxième enfant. Et paradoxalement, tu te dis plus heureuse que jamais. Oui. C'est vrai, c'est encore aujourd'hui?
1: Absolument.
0: Est-ce que tu as dessiné quelque chose aujourd'hui?
1: Pas aujourd'hui. Pas encore? Non, pas encore. Ça va venir tantôt, probablement.
0: C'était OK. Puis qu'est-ce que tu penses qui va sortir de...
1: Je le sais pas parce qu'en fait, c'est tout le temps... Je m'installe à l'ordinateur, c'est une tablette graphique, puis je me mets à dessiner, puis c'est là que je découvre qu'est-ce qui se passe en dedans de moi.
0: On va revenir à ça parce oui. que dans le nouveau scénario que tu devais déployer de ta vie après ton diagnostic, il y avait un beau Y qui s'est présenté, puis dans le chemin que tu as pris, s'est présenté le dessin à toi de façon complètement inattendue.
1: Exactement.
0: Alors que tu étais full cartésienne, oui. Post-doctorat, psycho, etc., etc.
1: Oui.
0: OK. Alors, on va commencer, Stéphanie, ton histoire, non pas à 32 ans quand tu as eu ton diagnostic, mais je pense qu'on peut même le commencer à 29 ans, ça se peut-tu?
1: Oui, puis même, oui, à 29 ans, j'ai commencé à avoir des symptômes physiques, des symptômes moteurs, mais même avant, tu sais, j'avais déjà des symptômes, tu sais, un peu de déprime, là, tu sais, qui étaient plus souvent présentes.
0: Et ça, c'est vraiment le Parkinson précoce qui commençait à cogner à la porte par la dépression.
1: Ça se pourrait, parce que, en fait, il y a beaucoup de troubles de l'humeur dans le Parkinson, puis... Puis moi, dans le fond, j'ai commencé à avoir des symptômes moteurs à 29 ans, mais quand on commence à avoir des symptômes moteurs, ça fait il y a 80% des neurones dopaminergiques qui sont déjà morts. Fait que, tu sais, ça veut dire
0: des neurones dopaminergiques.
1: Les neurones dopaminergiques, c'est les neurones qui servent à sécréter de la dopamine. Et c'est un problème de dopamine, le Parkinson. Il y en a pas assez. Les neurones okay. meurent. En fait, c'est de la dégénérescence de ces neurones-là. Et quand on a des symptômes, quand on reçoit un diagnostic, ben, on sait que 80% sont déjà morts. Donc, ça veut dire que ça meurt pas en une semaine, là. C'est que ça faisait des années, probablement, que ça s'installer.
0: Est-ce que ça, c'est pour le Parkinson précoce ou tous les ou le Parkinson en général?
1: Le Parkinson en général.
0: C'est comme ça que
1: oui,
0: ça commence.
1: C'est ça.
0: OK. Donc, 29 ans, tu commences oui. à avoir des... C'est quoi les premiers symptômes?
1: Les premiers symptômes, c'est je monte les escaliers je monte les escaliers du métro. Puis là, j'ai l'impression que ma jambe, elle suit pas la commande. C'est-à-dire que je veux monter, mais la jambe monte pas. Fait que ça fait ça peut-être 2-3 fois. C'est assez bizarre pour que j'en parle à mon conjoint, mais... clairement pas assez pour que j'aille consulter.
0: OK, pas de consultation. Okay.
1: Non, c'est ça. Puis okay. là, je me mets à avoir des raideurs dans le dos, mais là, je suis enceinte.
0: Du premier,
1: c'est ça. Donc là, je me dis, ben là, c'est normal, des raideurs dans le dos, je vais faire un acupuncteur. Je vais aussi aller voir un ostéopathe. Puis après ça, finalement, ça se maintient. Je fais tous les exercices qu'il faut, puis pourtant, ça bouge pas.
0: Bon, ça bouge pas, c'est-à-dire ça reste raide.
1: Ça reste raide okay. tout le temps. C'est
0: et tu continues à avoir des mouvements involontaires qui répondent pas.
1: C'est okay. ça. Okay. Mais ça, c'est arrivé juste quelques fois. Fait que finalement, les raideurs, c'est pas mal ça qui se passe.
0: Ok.
1: Puis fait que j'accouche et mon dos bloque à deux reprises. Fait que là, je mets tous les professionnels dans le panier. Puis là, je vais voir physio, ostéo, chiro, le name it, parce que je me dis là, ça marche pas. Je me suis paré le dos deux fois. J'ai un petit bébé naissant. Puis mon dos est raide. Mm-hmm. Je sais pas quoi faire. Fait que finalement, là, 8 mois plus tard, la pandémie frappe. Mm-hmm. Fait que là, tous mes suivis s'arrêtent.
0: Mm-hmm.
1: Et là, je tombe enceinte un petit peu plus tard de mon deuxième enfant.
0: T'as 31 ans.
1: Là, j'ai 31 ans.
0: OK. Qu'est-ce qui se passe après la naissance de ton deuxième enfant?
1: Après la naissance de mon deuxième enfant, ben en fait, faut revenir à ma grossesse de mon deuxième enfant. Parce que dans cette grossesse-là, quelques semaines après être tombée enceinte, je me mets à avoir une lenteur. Une lenteur. Mon chum, en fait, il me dit, Steph, t'es vraiment lente quand tu coupes les carottes.
0: OK. Est-ce que tu t'en rendais compte?
1: Non, pas du tout.
0: Ah!
1: Pas du tout.
0: Okay.
1: Puis quand on regarde des vidéos, c'était flagrant.
0: Okay.
1: C'était flagrant qu'il y avait ça. Fait que là, c'est vraiment lent. Fait qu'on se met à regarder mon symptôme, puis je suis pas juste lente. Quand je bouge, puis c'est juste d'un côté, fait que ce qui est encore plus bizarre, quand je bouge, c'est comme si c'est saccadé, comme si je tremble aussi. Fait que là, moi, je savais très bien que c'était neurologique là, à cause de mes cours, mais en même temps...
0: Là, t'étais en post-doctorat
1: oui,
0: à ce moment-là.
1: Oui, j'étais au post-doctorat en ce moment-là.
0: Psychologie.
1: J'avais une charge de cours qui débutait, puis j'étais dans les demandes de subventions pour des projets de recherche. Fait que je me disais, ça doit être le stress.
0: OK.
1: Fait que je suis allée chez mon médecin toute seule. Puis finalement, mon médecin, elle me dit, écoute, je vais te laisser hors de la salle. Il faut que j'appelle le neurologue d'urgence. Fait que là, finalement, J'ai rencontré le neurologue le lundi suivant.
0: Enceinte, toujours enceinte.
1: Okay. Puis là, le neurologue me dit, écoute, on pourra pas faire tous les tests parce que t'es enceinte. Mmh. Donc, va falloir que t'attendes d'accoucher. Et une fois que j'ai accouché, ben moi, j'avais. Il m'a dit par contre qu'il y avait probablement une maladie neurodégénérative, mais il savait pas c'était quoi.
0: Ah mon Dieu, là t'es enceinte, tu dis quoi?
1: Je capote. c'est vraiment quelque chose à ce moment-là, là. Ouais.
0: Ok. Et là donc, là la grossesse se poursuit. Tu accouches d'un beau bébé.
1: Oui, c'est ça.
0: Et là?
1: Et là, dans le fond, ma deuxième enfant, je veux l'allaiter, mm-hmm. comme j'allaitais mon premier. Parce qu'on dirait que c'est la seule chose que j'avais le contrôle dessus. Mm. Fait que j'ai allaité ma fille pendant 9 mois, mais les symptômes continuaient tout le temps à s'accentuer. Fait que quand ma fille a eu 9 mois, j'ai dit à ma fille, je suis désolée, mais j'ai besoin de réponse. Fait que j'ai pris la médication qu'il me proposait, qu'elle allait finalement.
0: Mais à ce moment-là, t'avais toujours pas ton diagnostic?
1: Toujours pas de diagnostic.
0: Fait que là, il te proposait quoi comme médication?
1: C'est de la dopamine, en fait.
0: Même s'il savait pas que c'était le Parkinson.
1: C'est ça, ben, okay. Il commençait à se douter que c'était ça, là, okay. T'sais. Fait que là, une fois que j'ai pris la médication pour le Parkinson, qui est le Sinemet, ben, ça a pris un mois plus tard, c'était évident qu'il y avait quelque chose. Puis que c'était probablement ça.
0: Parce que les médicaments t'aidaient?
1: Parce que les médicaments, ils étaient très efficaces.
0: Okay.
1: Mais au-delà de ça, ils m'ont quand même dit, ça fait juste un mois qu'on voit que c'est efficace, t'es quand même jeune. Fait que 32 ans, c'est le diagnostic officieux, mettons. Parce que, tu sais, pour moi, c'est le début de l'histoire, honnêtement. Mm-hmm. Mais en réalité, c'était vers 34 ans, il y a juste 2 ans, que j'ai vraiment eu mon diagnostic officiel après avoir fait le DAT scan qui vient mesurer l'activité dopaminergique dans le cerveau. Donc, ça mesure à quel point. Mais finalement, c'est quoi l'activité? Puis là, on voit que c'était vraiment franchement atteint pour mon âge.
0: OK, attends, là on est dans une succession de chocs. Là.
1: Oui, c'est ça. C'est beaucoup de chocs. Ouais, quand même.
0: Il ressemble à quoi, ce choc-là? Parce que là, 2 jeunes enfants, une carrière florissante, un chum, une vie pleine d'énergie. Est-ce que tu te rappelles de ces moments-là ou c'est flou?
1: Honnêtement, à ce moment-là, je pensais que j'étais pleinement dans le moment présent, parce que je me disais, faut que je le vive, tu sais, faut que je passe au travers de mes émotions, je veux pas juste les mettre de côté. Mais quand je regarde en arrière, j'étais clairement pas toute là, parce que j'ai peu de souvenirs d'avoir pleuré. J'ai le souvenir d'avoir pleuré 3 fois, tu sais, je veux dire, c'est sûr que c'est pas ça, là, on s'entend.
0: Ton chum, il dit quoi, lui?
1: Lui dit que je pleurais tous les jours. Tu sais, fait que c'est sûr que c'était plus ça, mais le cerveau est bien fait. J'avais 2 enfants à m'occuper, tu sais, puis fait que probablement que je pleurais tous les jours, mais que ça se retenait, tu sais. Mais,
0: ouais. OK, ton scénario qui était prévu, là,
1: c'est ça.
0: Comment à un moment donné tu te rends. Premièrement, qu'est-ce que tu comprends qui t'arrive quand à 32 ans puis à 34 ans? Tu comprends quoi du Parkinson précoce? Puis nous, on devrait comprendre quoi du Parkinson précoce?
1: Ben, le Parkinson précoce, c'est un trouble des mouvements. T'sais, fait qu'au bout de la ligne, ça va pas nécessairement atteindre tout de suite mon cerveau. T'sais, c'est pas censé être ça. Fait que c'est des mouvements qui sont différents, qui manquent de fluidité. Fait que ce que je comprends, finalement, j'apprends cette maladie-là en même temps que tout mon entourage aussi, là. Puis, à 32 ans, c'est vraiment un choc. Parce que je mets de côté ma carrière académique, que j'avais travaillé fort pour ça. Puis, mais ça a pris.
0: Pourquoi tu la mets de côté?
1: Parce que c'est très exigeant, une carrière académique. Puis puis je me suis dit, c'est trop exigeant pour ce que je m'attends à vivre. Mais je sais pas qu'est-ce que je m'attends à vivre, tu sais. Fait que j'ai mis de côté aussi le piano. Je pensais que je pourrais plus jamais jouer de piano. J'ai donné mon piano, à ce moment-là. Fait que il y a plein de choses que j'ai faites parce que je me disais, ça va être pire que ce que c'est en réalité. Pour moi.
0: Je sais pas si les gens entendent. Mais tu bouges beaucoup, tu sais,
1: Oui.
0: Tu es en constant.
1: Oui, ça, c'est des dyskinésies, en fait. C'est la médication qui cause ça. La médication que je prends va faire, comme je disais, c'est un trouble des mouvements, il manque de fluidité dans le Parkinson. Fait que la médication que je prends va venir augmenter la fluidité, mais il y en a trop de fluidité. Et c'est ce que vous remarquez, là, c'est ce que tu remarques en ce moment, la fluidité de trop. Je me fais opérer au cerveau dans 6 mois, ça va aider à réduire cette
0: OK, si on fait la différence entre le Parkinson précoce et le Parkinson, parce qu'il y a des symptômes qui se ressemblent, mais il y a quand même des caractéristiques très propres au Parkinson précoce, là.
1: En fait, c'est surtout l'âge du diagnostic. Okay. Oui. La grande différence.
0: Il y a aussi, parce que 20% quand même des gens qui reçoivent un diagnostic de Parkinson ont moins de 50 ans. Mm-hmm. Donc, c'est quand même 1 personne sur 5. On dit que le jeune cerveau est plus en mesure de créer des nouvelles connexions neuronales qui peuvent compenser parfois la perte des neurones associée à la maladie, dégénérescence accélérée des neurones, donc la dopamine, tu nous l'as expliqué. L'évolution de la maladie est plus lente. mais les médicaments que tu prends sont très efficaces, mais ils provoquent des, ce que tu nous as appelé là, des dyskinésies plus fréquentes et plus rapidement.
1: Oui.
0: Que chez les le Parkinson diagnostiqué plus tard dans la vie. Et là l'opération, parce que les médicaments c'est efficace.
1: Oui.
0: Mais les effets secondaires sont.
1: C'est ça.
0: Puis là tes médecins t'ont dit que t'étais rendu au maximum de ce que les médicaments pouvaient faire. Est-ce que ça veut dire que si tu continues à prendre ces médicaments là, tu auras encore plus de mouvement?
1: Oui.
0: OK.
1: Oui, c'est ça. Mais faut tout le temps ajuster la dose. C'est vraiment la gestion des symptômes qui est le défi là. Puis moi c'est des médicaments aux 4 heures que je prends. Puis des fois je prends même des petits boosters qu'on appelle aux 2 heures. Fait que c'est beaucoup de médicaments puis de gestion. Fait que si je suis stressée, ça m'en prend plus. Si j'ai mettons au niveau des hormones, il se passe quelque chose, ça m'en prend plus. Si je suis malade, ça m'en prend plus. Il y a plein de facteurs. Fait que puis d'une journée à l'autre, c'est dur à estimer. Fait que des fois j'ai plus de dyskinésie, des fois j'en ai moins. C'est pas facile là, à identifier.
0: Est-ce que c'est ça pour toi le plus gros inconvénient?
1: Je pense que oui, parce que finalement, mais en même temps, tu sais, je pense que au travers de tout ça, je suis pas mal résiliente pareil, parce que c'est puis les gens que je rencontre qui ont le Parkinson sont très résilients eux aussi. C'est une maladie un peu spéciale quand même à se faire diagnostiquer, parce que c'est un choc immense, mais il se passe pas grand chose tout de suite.
0: Mmh.
1: Tu sais, fait que c'est comme
0: t'es dans l'attente tout le temps.
1: Exactement.
0: On dit que l'espérance de vie des patients est plus longue chez le Parkinson précoce. Est-ce qu'on sera qu'est-ce que ça veut dire ça?
1: Ben, tu sais, moi, j'ai fait mon postdoc. Hein, ouais. Fait que pour moi, la recherche, j'ai l'impression d'être un outlier en recherche. Un outlier, c'est la donnée qui est pas comme les autres qu'on va exclure parce qu'elle fonctionne pas avec l'échantillon. Tu sais, okay. Souvent, on va faire ça. Fait que quand, mettons, moi, j'ai 35 ans, puis tout l'échantillon entre 45 puis 65 ans, puis que moi, j'ai 34 ans au moment de mon diagnostic, mais je fais pas partie. J'ai l'impression que la recherche est pas faite pour les femmes, les jeunes femmes comme moi, parce qu'il y en a tellement pas beaucoup. Mm. Tu sais, c'est plus des études de cas qu'on va faire.
0: Donc, on a beau dire l'espérance de vie est plus longue,
1: oui.
0: Je comprends que tu vois pas ça comme une certitude.
1: C'est ça. Mais de toute façon, il y a pas de certitude dans rien. Fait que ça, c'est vraiment la façon que je fonctionne. J'essaie de tolérer les certitudes.
0: Okay, parle-moi de ça. Ça, j'ai lu ça dans le dossier, là, puis j'étais comme, OK. Raconte-moi ça à travers l'anecdote que tu as racontée à notre recherchiste pour ça.
1: OK. Fait que l'intolérance à l'incertitude, c'est par exemple, je vais vous donner un exemple. Ma mère a joué avec mes enfants l'autre jour. Puis là, je me suis dit, elle est tellement chanceuse, elle. C'est, elle joue avec ses petits-enfants. Moi, j'aurais peut-être pas la chance de vivre ça. Puis là, je me suis dit, attends une minute, là. Ça, c'est une pensée qui est incertaine. C'est une pensée qui est pas nécessairement une vérité. Puis moi, dans le fond, ce que je fais, généralement, c'est je me dis, ça, c'est des mots qui se suivent, accompagnés d'une image, accompagnés d'une charge émotionnelle. Mais ce ne sont pas des vérités. C'est des constructions mentales. Donc, à partir de là, l'émotion, elle a été sécrétée dans mon corps. Fait que y a rien que je peux faire.
0: OK, t'sais. OK.
1: Fait que finalement, je me dis, ben, qu'est-ce que je veux faire de ça? Fait que ce que j'ai fait cette fois-là, c'est que je suis allée jouer, moi aussi, avec mes enfants, puis avec ma mère. Puis j'ai toléré, finalement, l'inconfort parce que je le sais pas. Je ne sais pas qu'est-ce qui va se passer. Ça me sert à rien de dire oui, ça va être ça. Ça me sert à rien de dire non, ça sera pas ça. Je ne sais pas. Point. Fait que pour moi, la tolérance à l'incertitude, c'est vraiment, une clé essentielle dans la gestion de la maladie.
0: Est-ce que ça veut dire, Stéphanie Boisvert, que tu te projettes pas dans l'avenir? Que tu, je vais jamais là. Qu'est-ce qui va se passer avec mes enfants quand?
1: Non. Mais je fais pas exprès, tu sais. Il y a personne qui fait exprès pour aller dans le futur. Les pensées, on n'a pas le contrôle, tu sais. Mm-hmm. Tout le monde a des pensées qui, tu sais, on les choisit pas, nos pensées, là. Fait que les pensées arrivent, donc moi, je veux juste les gérer. C'est la seule chose que je peux faire.
0: Qu'est-ce que tes enfants, ils ont 4 et 6 ans, tes enfants? Qu'est-ce qu'ils savent de ce que tu vis, de ce que tu vis, c'est différent des autres mamans, de qu'est-ce qu'ils savent?
1: C'est leur normalité. Ils ne posent pas de questions. Pour eux, c'est leur normalité.
0: OK. Est-ce qu'ils voient des fois, des gens te regarder différemment de d'autres personnes?
1: Non, pas tant. Pour eux, je pense que c'est vraiment comme. Puis tu sais, j'ai aussi beaucoup d'assurance. Tu sais, il y a eu un moment dans ma vie, au début du diagnostic, que je baissais les yeux quand j'annonçais que j'avais le diagnostic. J'avais honte. Je me disais d'un coup, j'ai fait quelque chose pour. Tu sais, mais c'est pas vrai là. Il y a personne qui a demandé ça. Tu sais, mais il y a un bout où j'étais comme ça, puis je baissais les yeux. Mais maintenant, c'est pas moi qui ai choisi ça. Je le sais, je suis convaincue de ça. Fait que maintenant, j'ai beaucoup d'assurance. Puis à chaque fois que je l'annonce aux gens, je les regarde directement dans les yeux. Puis je vais. Puis souvent, j'ai du soutien. Avant, j'avais peur de pas avoir du soutien. J'avais pas. Je pensais que j'aurais dû jugement. Mais finalement, les gens sont tout le temps soutenants. Fait que ça m'encourage.
0: Sur TikTok, ton compte, c'est Psycopine. Donc, psycho comme psycho, puis copine comme amie.
1: Oui, c'est ça, exactement.
0: Je présume. Tu commentes l'évolution. Commentes tes entraînements sportifs. Tu montres ce qui te fait du bien. Mais là, il y en a du jugement. Qu'est-ce que tu fais avec ce jugement-là?
1: Mais ce jugement-là ne me concerne pas. En réalité, quand les gens vont dire quelque chose sur moi, sur mes symptômes, ils parlent d'eux, ils parlent pas de moi. C'est comme ça pour les critiques, c'est comme ça pour les compliments. Si je te fais un compliment sur quelque chose, je parle de ce qui est important pour moi. Si je te critique sur quelque chose, c'est la même affaire. Fait que pour l'instant, ça, c'est comme ça que je gère ça.
0: Puis tout ça, là, t'as-tu appris tout ça dans tes cours de psycho? Ou parce que c'est quand même une maturité émotionnelle, une façon de voir les choses, c'est comme l'essence de la résilience, ça c'est dans ta personnalité, tu l'as appris, tu l'as développé.
1: Je pense que dans mon modèle familial, il y a beaucoup de résilience. Puis je pense que j'ai peut-être des traits de personnalité aussi qui font en sorte que j'ai peut-être plus de facilité. Mais au-delà de ça, j'ai aussi appris. J'ai fait de la thérapie pendant longtemps. Puis avant d'avoir mon diagnostic, je m'étais déjà fait le cadeau de la bienveillance envers moi. Donc ça a été quand même facilitant. Là. Mais la quantité de fois que je me suis dit que j'étais contente d'avoir ce bagage-là, parce que en même temps, il y a rien qui peut faire. Tu sais, il y a aucune connaissance qui peut remplacer le fait de vivre ça. Tu sais.
0: Puis dans le fait que tu vives ça, le Parkinson précoce, je crois comprendre par le biais de tes entreprises, oui, notamment, que tu veux aider les autres à bien à le vivre le mieux possible.
1: Oui.
0: OK, donc dans ce Y dont on parlait tantôt, là, t'avais un scénario là, des enfants, un chum, une carrière, la performance, go. Là, à un moment donné, il y a une branche pas dans le bon, tu sais, dans une autre direction. Qu'est-ce que cette autre branche-là que tu as choisi de prendre, en quelque sorte, t'a mené vers quoi?
1: En fait, ce que j'ai réalisé, c'est que la médication que je prenais, elle me donne aussi de la créativité. Ça a été vraiment spécial. J'étais allée voir ma neurologue à un moment donné, puis j'ai dit, là, il va falloir que tu m'expliques quelque chose, là, parce qu'avant, je dessinais pas comme ça. Puis elle me dit, ah, ben, des fois, ça arrive que ça peut générer de la créativité, la médication que tu prends.
0: À cause de la dopamine?
1: Oui, la dopamine, c'est ça.
0: Fait que rend créatif.
1: Oui.
0: Ça peut rendre créatif.
1: Ça peut rendre créatif. Il y a des études de cas sur ça. Mmh. Les gens font des fois leurs plus belles œuvres après un diagnostic comme ça, ou ont des nouveaux talents, des nouveaux hobbies. Fait que moi, finalement, j'avais ça. Fait que j'ai commencé à dessiner.
0: Puis c'était quoi ton rapport avec l'art ou avec la création avant?
1: Pas grand-chose.
0: OK, donc, à un moment donné, tu te lèves un matin puis tu as le goût de dessiner?
1: Bien, je me suis dit, là, il faut que je passe au travers de mes émotions. Là, j'ai pas le choix. Okay. Puis comment je vais faire? Fait que là, je me suis dit, je vais aller me rencontrer. Puis je trouvais que c'était trop intense de me rencontrer comme ça. Fait que je me suis rencontrée. Je me suis dit, je vais mettre un médium entre mes émotions puis moi, qui est l'art. Et c'est comme ça que j'ai commencé. Puis à un moment donné, fait que c'est comme ça que j'ai fait les dessins. Puis à un moment donné, ma sœur Audrey, elle me dit, hey, Stéphanie, ton cerveau, il est tellement créatif. Ce serait le fun si on se fait une soirée. Puis ce qu'on fait, c'est qu'on a des idées d'entreprise. On lance des, on utilise son cerveau.
0: Il t'en a sorti combien d'idées d'entreprise?
1: Une coupe quand même. Il était pas mal toute bonne.
0: OK, donc, t'as deux sœurs, si je comprends qu'il y a deux sœurs. Alors, avec cette sœur-là, bon, mais t'avais déjà psychopine, ton entreprise.
1: C'est ça, j'avais déjà psychopine depuis.
0: Ça, c'était quoi? C'est quoi?
1: C'est des illustrations pour valoriser la santé mentale.
0: OK.
1: Fait que dans le fond, moi, ce que je fais, c'est que je fais des dessins basés sur ce que je ressens, puis après ça, je mets un mot ou je mets un texte qui, moi, me fait du bien. Fait que c'est un art qui est conçu pour moi à la base, mais qui finalement est tellement brut et tellement vrai que ça touche le cœur des gens directement. C'est comme, j'appelle ça de l'art de cœur à cœur, là, tu sais.
0: Donc, des phrases, des mots, ce que tu appelles les mots justes, parce qu'on ne sait pas toujours. Un exemple ici, là, tes émotions sont valides, tu peux compter sur moi pour te le rappeler quand t'en auras besoin. Ça, c'est une des phrases.
1: C'est ça, exactement.
0: Puis, on n'ira pas, Stéphanie Boisvert, ensemble sur les phrases maladroites que les gens disent, parce que toi, t'as pas envie de souligner que parfois on est maladroit.
1: Non, parce que les gens font tous de leur mieux. Puis pour moi, je veux garder le dialogue tout le temps ouvert. Fait que si je dis à quelqu'un que ce que la personne me dit, je me suis pas sentie bien, mais c'est sûr, ça c'est une fermeture. C'est tellement isolant vivre une maladie comme ça que j'ai besoin du soutien, j'ai besoin des canaux ouverts. Fait que moi, quand on me demande qu'est-ce que les gens disent de pas correct, j'ai pas le goût d'aller là-dedans.
0: On n'ira pas. Fait qu'il y a psychopine, et là, donc, ce brainstorm, cette soirée de remue-ménage, là, ta sœur et toi, vous trouvez une idée. Puis là, elle te rappelle, je pense que c'est elle qui te rappelle, un cadeau de ta tante à ta mère.
1: C'est ça. Donc, ma tante Lucille, un jour, elle offre des semences de cosmos orange à ma mère. Puis là, ma mère, ils ont une super, un beau gîte en estrie, puis là, elle parsème ça dans son jardin, puis ça fait un...
0: Elle fait juste lancer ça, puis ça pousse facile.
1: À la volée. Fait que finalement, on se rappelle de ça. Puis là, je dis à ma sœur, c'est bien beau faire une entreprise, mais il faut que l'entreprise, elle fasse du sens. Puis là, bref, on prend une pause pour que j'aille coucher les enfants. Puis là, je suis sur la chaise berçante. Puis là, j'ai un flash. Je dis à ma sœur, on devrait appeler ça les parsemés. On devrait faire une entreprise où la seule chose qu'on fait, c'est offrir des semences à lancer, à parsemer. On va appeler ça les parsemés. Puis finalement, ma sœur me dit, ben oui, parce qu'il y a tellement de fleurs qu'on peut faire pousser comme ça.
0: Facilement. Après ça, on fait des bouquets avec ça.
1: Exactement.
0: Puis on les offre.
1: C'est ça, parce que sur le marché, il y a beaucoup de fleurs sauvages qu'on peut lancer, oui. Mais nous, c'est des fleurs de bouquets, c'est pas la même chose. Fait que nous, c'est des fleurs à parsemer, mais ça va juste faire des fleurs qui vont faire des magnifiques bouquets, pas comme des fleurs sauvages. Ça fait des beaux bouquets, mais c'est pas la même chose, là.
0: Des bouquets pour qui, pourquoi, des fois pour quel... Ouais, c'est ça. Avec quelle utilité? Parce que t'as ce désir-là d'être utile aux autres.
1: Oui, c'est ça. Fait que dans le fond, pour nous, c'est tellement important que les produits fassent du sens. Fait que présentement, on vend beaucoup à des boutiques, mais on réoriente présentement l'entreprise pour faire des campagnes de financement avec des fondations, avec des organismes.

0: La recherche sera rendue, donc on verra après.
1: Quel été tu penses que tu vas passer en attendant l'opération?
0: Je vais avoir du fun, comme d'habitude. je suis tellement heureuse que j'en profite. J'en profite pleinement.
1: Est-ce que ça arrive souvent que les gens, quand tu leur parles puis tu leur racontes ton affaire, viennent super émus, pleurent, sont extrêmement touchés?
0: Oui, vraiment. Dans les marchés, je fais beaucoup de marchés pour vendre mes produits. Puis j'aimais ça au début, aller rencontrer les gens. Les gens, ils sont très touchés. Puis moi, ça me touche qu'ils soient touchés. Je trouve que c'est des expériences qui sont vraies, des expériences qui sont authentiques. Puis maintenant, c'est vraiment ça ma ligne de conduite. Quand je parle aux gens, les gens, ils me disent beaucoup, Stéphanie, je me sens proche de toi. Je sais pas pourquoi, mais j'ai l'impression d'être proche de toi. C'est comme si d'avoir vécu autant de souffrances. Je pense que ça a enlevé une couche immense.
1: Ben, ça fait 22 minutes que je me retiens. On va dire ça comme ça parce que tu as une présence exceptionnelle. Il y a une partie qui t'appartient, puis il y a une partie qui est juste, je pense, magique aussi. Là. Puis la combinaison de tout ça fait en sorte que t'écouter puis te regarder, que ce soit sur ton compte TikTok ou en face à face, ici, comme j'ai le grand bonheur de le faire, ben, ça a été un privilège, Stéphanie Boisvert, de pouvoir, comme ça, présenter aux gens qui nous écoutent ton histoire, ce que t'as fait avec.
0: J'apprécie. Merci tellement pour l'invitation.
1: Ça fait vraiment plaisir. Voilà comment cette émission se termine. On se retrouve demain. Au revoir tout le monde.

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Bonjour, bon jeudi, merci d'être avec nous. Grosse annonce ce matin du côté d'Ottawa, alors que le gouvernement Carney veut aider les provinces à doubler leur production d'électricité dans les prochaines années, tout en facilitant l'interconnexion entre les provinces qui exportent plus vers les États-Unis qu'entre elles actuellement. Alors, quel rôle va jouer le fédéral? Comment y arriver? Christian Noël va nous résumer les volontés d'Ottawa dans quelques instants et on va approfondir le sujet avec l'expert Pierre-Olivier Pinault de la chaire en énergie d'HEC Montréal après le Radio-Journal de midi, donc vers midi 10. On va aussi revenir en grand angle parce que le premier test de cette vision, c'est probablement l'entente entre le Québec et Terre-Neuve-et-Labrador sur Churchill Falls et Gull Island. Alors, si une entente aussi avancée, même si elle est présentement suspendue en attendant les conclusions d'un panel qui sera donc dévoilé mardi prochain, mais reste que c'est le gros projet de coopération en matière d'énergie entre provinces au pays, le plus gros, le plus avancé aussi. Alors, on va en discuter avec nos grands anglistes parce que ça pourrait être un bon test pour la stratégie de Mark Carney. Je vous rappelle que le rapport donc de ce comité indépendant est attendu mardi à Terre-Neuve-et-Labrador. Il a déjà été remis au gouvernement de Terre-Neuve-et-Labrador, mais va être rendu public mardi. C'est ce que je voulais dire. Sinon, parmi les autres sujets, une juge en Alberta a bloqué la pétition du mouvement indépendantiste albertain en faveur d'un référendum, soutenant que les Premières Nations n'ont pas été suffisamment consultées. Alors, la première ministre Danielle Smith va porter le jugement en appel, mais elle ajoute qu'elle va consulter le Québec pour savoir ce qu'on pense ici. Alors, est-ce que la consultation des Premières Nations est dans l'angle mort du mouvement souverainiste québécois? Est-ce que le jugement albertain pourrait remettre en cause le processus ici? Bref, on se demande un peu quel impact on peut avoir du côté québécois.

0: québécois, mais aussi du côté albertain. Je vais en discuter avec le constitutionnaliste de l'Université Laval, Patrick Taillon. Autour de 12h30 et vers 12h40, le tsar de la lutte contre le fentanyl au Canada, Kevin Brosseau, va être avec nous un peu plus d'un an après sa nomination. Où en est-on dans nos relations avec les États-Unis sur ce front de la lutte contre le fentanyl et la contrebande? On va lui poser la question tout à l'heure. Mais tout d'abord, je le disais, politique fédérale avec Christian Noël à Ottawa. Bonjour Christian.
1: Bonjour Alec.
0: Alors Mark Carney veut doubler la production d'électricité au pays d'ici 2050, tout en faisant baisser la facture pour les ménages.
1: Ben oui, il va y avoir plein d'investissements et ça va nous coûter moins cher sur notre facture d'électricité. C'est en gros ce qu'essaie d'expliquer Mark Carney ce matin. En doublant la production d'électricité d'ici 2050, dit-il, pour améliorer les interconnexions avec les provinces, construire de nouvelles lignes de transport. Pourquoi? Parce que la demande d'électricité va augmenter en cause des centres de données, l'intelligence artificielle, les véhicules électriques. Et on dit, en augmentant l'offre, on espère mieux contrôler la hausse des factures et améliorer aussi les échanges est-ouest et aussi vers le nord au Canada. Et donc, réduire notre dépendance au marché américain pour la vente d'électricité. C'est pas la première fois qu'on parle de ça au Canada. Je me souviens quand j'étais en Ontario sous les gouvernements McGuinty, on jasait beaucoup avec le gouvernement libéral du Québec de l'époque pour améliorer les interconnexions Ontario-Québec parce que nos pics de production sont pas au même moment, plus d'air climatisé en Ontario l'été, plus de chauffage au Québec l'hiver. Mmh. On parlait aussi d'avoir de meilleurs liens avec le Manitoba et l'hydroélectricité, etc. Mais là maintenant, le fédéral s'en mêle pour aider les provinces à aller de l'avant avec ce genre de projet-là, comme Churchill Falls dont vous parliez. En introduction. Le gouvernement, pour le moment, il n'y a pas tous les détails. On entre dans une grande consultation de 4 mois avec les provinces, l'industrie, les Premières Nations, pour voir comment tout ça va fonctionner. On dit qu'on aura des programmes d'investissement, des crédits d'impôt pour les technologies propres, le captage de carbone, que l'argent va venir en partie de la banque d'infrastructure, du nouveau fonds souverain qu'on vient de créer, mais beaucoup de projets donc vont devoir venir des provinces. Ce qui est intéressant là-dedans, c'est ce dont on parle, mais dont on ne se vante pas. C'est-à-dire qu'il va y avoir, pour réussir tout ça, des assouplissements aux règles environnementales qui limitent la pollution dans la production d'électricité. On va permettre plus de centrales électriques au gaz naturel pour la transition énergétique, le temps qu'on double notre capacité de production verte, dit le gouvernement. Et tout ça, ben, c'est de l'électricité qui, quand même, va polluer. Le gouvernement dit aussi on va créer 100 000 emplois. Sans nous dire que c'est une cible vraiment ferme, c'est plus une direction qu'une cible ferme, parce que pour construire des nouveaux pylônes, des éoliennes, des mini-centrales nucléaires, ben ça prend de l'acier, ça prend de l'uranium canadien. Donc le gouvernement dit oui, il y aura beaucoup de changements, oui, il y aura peut-être un coût environnemental, mais la facture va vous coûter moins cher au bout du compte, et en plus, ça va créer des emplois. C'est comme ça qu'on essaie de vendre ce projet-là aux Canadiens.
0: Et là, ça survient au moment où Mark Carney va prendre la route de l'Alberta, devrait annoncer demain des nouvelles en matière de pollution industrielle, la taxe, le prix carbone. Donc voilà, c'est ce que je cherchais, le prix carbone industriel qui devrait être modifié. On va annoncer ça demain en Alberta, là.
1: Et voilà. Donc aujourd'hui, on parle d'énergie renouvelable pour redorer son blason ou reverdir son blason qui commence à rapetisser un peu là, parce que demain on va parler d'oléoduc. On comprend que le gouvernement, le fédéral et l'Alberta se sont entendus sur un prix industriel sur le carbone qui va augmenter moins rapidement que prévu et qui va être moins élevé que prévu sous Justin Trudeau. C'est comme si on donnait un certain passe-droit pour aider notamment l'Alberta à construire son pipeline. On va aussi, dit-on, annuler les évaluations environnementales redondantes, donc une seule évaluation par projet au lieu d'en avoir deux, réduire d'un an les fenêtres d'approbation pour ce genre de projet-là, dans le but d'éliminer l'incertitude et d'aider l'Alberta à faire quoi? À se trouver un partenaire privé qui voudra bien construire ce pipeline, parce qu'il n'existe toujours pas ce partenaire privé. Mmh. L'Alberta dit, on a 5 tracés à l'étude, on va avoir un plan qui va être déposé à temps le 1er juillet comme prévu, et après ça, quand ça sera approuvé, là, les compagnies privées, dit Mme Smith, vont se bousculer au portillon pour construire ce projet-là. Et on nous dit, évidemment, que le gouvernement fédéral attend de voir ce plan albertain avant de voir si ça sera référé au bureau des grands projets. Toujours est-il que tout ça se fait sur fond de séparatisme albertain. Vous allez en parler à l'émission tout à l'heure. Mark Carney est préoccupé par cette question-là, malgré le revers en première instance en Alberta. Il pense, M. Carney, que l'unité nationale en Alberta, il répète beaucoup, M. Carney, ces temps-ci, la sécurité nationale, passe par la sécurité économique et il pense que l'unité nationale à l'Alberta passe en ce moment par la question du pétrole.
0: Fort intéressant, ce sera à suivre cette nouvelle aussi demain. Christian Noël, merci beaucoup.
1: Je vous en prie, au revoir.
0: Au revoir. Du côté de la politique québécoise, c'est Marie-Hélène Tremblay qui nous attend à l'Assemblée nationale. Bonjour Marie-Hélène.
2: Bonjour Alec.
0: Alors la députée indépendante de Chomedey a présenté ses excuses ce matin à l'Assemblée nationale. Sona Lacoyanne-Olivier, on le rappelle, a été sévèrement blâmée la semaine dernière par la commissaire à l'éthique pour avoir utilisé les ressources de son bureau de circonscription à des fins partisanes.
2: Oui, c'est donc dire qu'elle a choisi d'utiliser son droit de réplique. Elle s'est donc adressée à ses collègues députés qui étaient présents ce matin au Salon Rouge. Un moment, Alec, disons-le, pour le moins difficile pour Sona Lacoyanne-Olivier. Une courte allocution, mais qui a été entremêlée de sanglots, de larmes, de longs silences. On aurait pu entendre une mouche voler au Salon Rouge. Et il y a certains de ses anciens collègues libéraux qui semblaient compatissants. D'autres avaient les yeux rivés sur leur cellulaire. Et d'autres encore, comme la première ministre Christine Fréchette, l'ont regardé durant sa prise de parole. Alors, la députée de Chomedey a d'abord mentionné accepter les conclusions de l'enquête de la commissaire à l'éthique parce que, rappelons-le, dans son rapport, Ariane Mignolet n'a pas été tendre. Elle a blâmé sévèrement Sona Lacoyanne-Olivier d'avoir utilisé ses employés, son bureau de circonscription pour la campagne, la course de Pablo Rodriguez, ce qui est illégal. On ne peut pas utiliser du personnel de l'Assemblée nationale à des fins partisanes. Alors, elle a présenté ses excuses aux députés, aux citoyens de sa circonscription. Elle dit avoir commis une erreur, mais avoir agi sans penser que ses gestes dépassaient les limites permises. Pourtant, Alec, il faut le rappeler, là, une fois qu'une personne est élue à l'Assemblée nationale, elle doit suivre une formation, notamment, qui lui explique les règles de fonctionnement, les règles éthiques de l'Assemblée nationale. Maintenant, à la suite du dépôt du rapport de la commissaire, on se rappellera que certains, dont le chef libéral Charles Milliard, avait mentionné qu'elle n'était plus apte à occuper le poste de députée, qu'elle devait démissionner. Mais Sona Lacoyanne-Olivier va rester en poste. Elle a indiqué dans son allocution vouloir continuer son travail avec plus de rigueur et faire preuve de plus de discernement. Alors, prochaine étape, le rapport va être soumis au vote des membres de l'Assemblée nationale. Ça va se passer le 26 mai prochain. Alors, à ce moment-là, les députés vont décider s'ils appuient ou non les conclusions de la commissaire et si elle devra payer cette sanction de 8 000 $. Il faut à parier là, que le vote sera en faveur du rapport de la commissaire. Et même si le chef du Parti libéral s'est dissocié là, de cette façon de faire de Sona Lacoyanne-Olivier, reste que la marque libérale veut pas sort encore une fois écorchée là, de cet épisode lié à l'éthique. Mais on attend toujours les conclusions d'autres enquêtes, celle de l'UPAC et celle du DGEQ, là, relativement à cette course à la chefferie. Le PLQ n'est peut-être pas au bout de ses peines. On ne sait pas à quel moment sortiront évidemment le résultat de ces enquêtes, mais on les attend au cours des prochains mois.
0: Il y a l'ancien président de l'Union des municipalités du Québec, Bernard Sévigny, qui était maire de Sherbrooke, qui va être candidat pour le Parti québécois aux prochaines élections dans la circonscription de Richmond, en Estrie.
2: Mais ce qui retient l'attention, Alec, avec cette candidature, c'est que l'ancien maire de Sherbrooke, c'est le conjoint de l'actuelle mairesse de Sherbrooke, Marie-Claude Bibeau, l'ex-ministre libérale fédérale. Alors, au point de presse matinal, disons que le député péquiste Alex Boissonneau a un peu patiné lorsqu'il a été questionné sur l'apparence de conflit d'intérêts de cette candidature, parce que la circonscription de Richmond, oui, c'est la région d'Asbestos, mais ça comprend aussi une partie de la ville de Sherbrooke. Alors, le député du PQ a minimisé la situation, disant il s'agit de deux paliers de gouvernements différents. Peut-être, mais il reste que les liens entre les villes et le gouvernement sont assez étroits. D'ailleurs, ce matin, aux assises de l'UMQ, Christine Fréchette prenait la parole et elle parlait de partenariat entre le gouvernement et les villes. Alors, ce qui place le PQ aussi sur la défensive avec cette candidature, c'est une déclaration passée du député Pascal Bérubé. C'est faut remonter à juin 2023. Il avait alors soulevé des préoccupations concernant un risque d'apparence apparence de conflit d'intérêts impliquant la députée caquiste de Bonaventure, Catherine Glouin, parce qu'elle avait une relation amoureuse avec le maire de Carleton-sur-Mer.
3: Ah, tiens,
2: alors,
3: tiens.
2: Hein, deux poids, deux mesures, pourtant deux situations, ma foi, qui semblent plutôt similaires. Mais bon, on verra bien, on va questionner cet après-midi le chef du Parti québécois là, qui sera visible à Montréal. Mais quand on regarde, là, est-ce que effectivement le Parti québécois a des chances de gagner cette bataille là, d'enrichir

0: parce que c'est la CAQ qui est actuellement représentée à l'Assemblée nationale, mais André Bachand a décidé qu'il ne se représentait pas. Et pour la petite histoire, le PQ n'a jamais gagné dans Richemont. Toujours été une circonscription libérale avant que la CAQ l'emporte. Rappelez-vous, c'était le père et ensuite la fille, Vallière, Yvon et Karine, qui avaient été députés de Richemont pour le Parti libéral.
1: La dynastie Vallière. Oui, dans ce coin-là, effectivement, vous avez raison. Merci beaucoup, Marie-Hélène. On se retrouve demain.
0: À demain.
1: OK, maintenant, mais pas des Canadiens de Montréal. On va pas parler du Canadien de Montréal, même s'ils jouent ce soir leur cinquième match de la série contre Buffalo. On va plutôt parler de la victoire de Montréal, dont le parcours en séries éliminatoires dans la Ligue professionnelle de hockey féminin passe un peu sous le radar, disons-le, en raison justement des succès du Canadien en série. Pourtant, pour la première fois de son histoire, ce soir à 19h à la Place Belle à Laval, la victoire de Montréal affronte en finale, oui, en finale de la Coupe Walter, la charge d'Ottawa. Alors avec nous pour en parler de cet affrontement, Christine Roger, journaliste à la section des sports de Radio-Canada. Christine, bonjour.
2: Bonjour.
1: Alors donc une finale qui oppose deux équipes canadiennes, c'est quand même très intéressant, ouais. Ottawa et Montréal. Est-ce qu'on s'attend à une grande finale entre les deux équipes?
2: On s'attend à une grande finale parce que, bon, si un côté positif à cette ligue-là présentement, c'est que c'est très homogène. On l'a vu dans la série entre Montréal et le Minnesota, des matchs pour la majorité qui se sont décidés par une différence d'un but. Si on regarde les matchs pendant la saison régulière entre Ottawa et Montréal, ben, c'est une victoire du côté de la charge et tous les autres matchs ont été remportés par la victoire. Ce sera, je pense, surtout un duel de gardiennes de but. C'est là que ça pourrait venir faire la différence. Du côté d'Ottawa, on a Gwyneth Phillips. On se souviendra la série entre les deux équipes l'année dernière, puis c'est elle qui avait volé, j'allais dire, à elle seule cette série-là, parce que Montréal était de loin supérieure. Et Anne-Renée Desbiens, ben ça ne serait pas surprenant que d'ici quelques semaines, elle soit nommée joueuse par excellence de la LPHF. Elle a été absolument phénoménale tout au long de la saison. Et c'est elle, en bout de ligne, qui a fait la différence, enfin, ou du moins l'une de celles qui a fait la différence du côté de la victoire au premier tour contre le poste du Minnesota. Donc, laquelle des deux gardiennes sera la meilleure? Je serais très surprise qu'on assiste à des matchs à haut pointage. Mais bon, qui sait, tout peut arriver dans cette ligue-là.
1: Il y a plusieurs joueuses de Montréal qui disent, si on veut gagner avec ce groupe, c'est maintenant ou jamais.
2: Ouais.
1: Pourquoi?
2: Bon, souviens-toi déjà de l'année dernière, il y a eu deux équipes d'expansion, hein, Vancouver et Seattle. Et la majorité des équipes ont été décimées. On pouvait protéger trois joueuses. Si on regarde du côté de Montréal, on a perdu des joueuses comme Kayla Barnes, Boreen, Jennifer Gardner. Et là, avec trois équipes d'expansion déjà annoncées, Détroit, Hamilton, Las Vegas. On s'attend à ce qu'il y en ait une quatrième, possiblement en Californie. Ben là, ça va être quoi la prochaine étape? Ça va être un peu la même chose. Donc, c'est un peu difficile pour les partisans, notamment, qui s'attachent à des joueuses et qui risquent de voir leurs préférés quitter encore une fois. Donc, le groupe que vous voyez présentement à Montréal, ce sera pas le même l'année prochaine, ça c'est certain. Il y a les joueuses les plus importantes en quelque sorte, Marie-Philippe Poulin, Laura Stécy, Anne-Renée Desbiens, qui risquent fort potentiellement d'être protégées par la directrice générale, Danielle Sauvageau, mais elles ne rajeunissent pas. On sait que Marie-Philippe Poulin traîne une importante blessure au genou droit depuis les Jeux olympiques de Milan. Si vous regardez bien les images, son genou droit est vraiment plus gros que le gauche. Elle porte probablement une attelle, une orthèse. Faudra voir est-ce qu'elle va devoir subir une opération au terme de la saison et ça pourra avoir une incidence évidemment sur la saison prochaine. Donc, faut en profiter. Montréal a un beau groupe présentement, mais quand elles disent c'est maintenant ou jamais, c'est ça qu'elles veulent dire. Elles sont bien conscientes que peut-être que leurs jours sont comptés avec la victoire.
1: Et du côté de la charge d'Ottawa, on a vraiment une motivation très personnelle à remporter cette finale-là pour leur coach, pour leur entraîneuse Carla McLeod. Donc, pour une raison émouvante.
2: Oui, Carla McLeod, c'est leur entraîneuse depuis la création de la LPHF, une entraîneuse très aimée. Elle a annoncé au cours de la saison qu'elle souffrait d'un cancer du sein. Elle a dû s'absenter à quelques reprises, notamment en fin de saison. Et juste la façon dont la charge s'est qualifiée pour les séries éliminatoires, écoutez, c'était au dernier match de la saison. Carla McLeod n'était pas derrière le banc, mais elle était dans l'amphithéâtre et on l'a vu sortir au moment où ses joueuses festoyaient, un moment très émouvant. Donc, c'est juste une motivation supplémentaire et pour avoir discuté avec plusieurs joueuses qui ont côtoyé Carla McLeod au courant de leur carrière. C'est vraiment une entraîneuse qui est très, très appréciée partout à travers la Ligue. Donc, c'est sûr que ça peut jouer parce que je vous dirais que la charge d'Ottawa contre la fille de Boston n'était vraiment pas favorite. Mais elles sont venues surprendre. Elles sont

0: Non, mais c'est une équipe très soudée. Tu sais, des fois, c'est ça, hein, la magie en séries éliminatoires. Les petits détails peuvent faire une différence. Et là, évidemment, bon, elle veut gagner la Coupe Walter pour elle-même, mais avant tout pour leur entraîneuse,
1: Bon, là, c'est le temps de se mouiller, Christine Roger, là. C'est un 3, c'est une finale 3 de 5, là, contrairement au hockey masculin où c'est des 4 de 7. Là, c'est 3 de 5. Qui va gagner la Coupe Walter, là? Qui est, à votre avis, là, l'équipe qui va l'emporter?
0: Vous savez, Alec, on a déjà eu ces conversations-là. Je n'aime pas me mouiller parce qu'habituellement, quand je dis quelque chose, des fois, je me trompe. Mais là, au premier tour, j'avais dit une victoire de Montréal. J'avais dit une victoire en 4, je me souviens bien. J'étais prêt. Au moins, j'ai eu la bonne équipe. Ça va être extrêmement serré. Selon moi, ça va être une série longue. Mais je pense que Montréal a ce qu'il faut pour aller chercher cette Coupe Walter. Et la différence, comme j'ai dit au début de notre conversation, mais je pense que ce sera Anne-Renée Desbiens. Il faut qu'elle soit en excellente forme, mais je pense qu'elle est capable d'aller voler cette série-là à elle seule.
1: Christine Roger, journaliste à la section des sports de Radio-Canada. Bon match ce soir.
0: Merci beaucoup, vous aussi.
1: Au revoir.
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1: Bonjour Raphaël.
3: Bonjour Alec.
1: Alors Donald Trump poursuit son séjour en Chine et dans une rencontre avec son homologue chinois Xi Jinping au Palais du Peuple de Pékin, Donald Trump a déclaré ceci.
4: I'd now like to raise a glass and propose a toast to the rich and enduring ties between the American and Chinese people. It's a very special relationship. And I want to thank you again. This has been
1: Donc Donald Trump qui vante la relation entre la Chine et les États-Unis, il a aussi profité de l'occasion pour inviter Xi Jinping à Washington en septembre. La bonne ambiance semble régner entre les deux superpuissances. On a l'impression, Raphaël, qu'on veut laisser un peu les tensions de côté en ce début de voyage-là.
3: Sur le ton, en tout cas, ça semble assez clair. On l'entendait dans ses propos de Donald Trump. On le voit aussi avec l'invitation qui a été lancée, effectivement, à Xi Jinping à visiter la Maison-Blanche le 24 septembre. Donc, bonne ambiance. Il y avait même des côtes de bœuf sur le menu du repas d'État au Palais du Peuple. Je suis pas arrivé à voir si c'était des côtes de bœuf américains, parce que ça peut envoyer un signal. C'est notre collègue Philippe Leblanc, nazi, qui évoquait l'importance de la diplomatie culinaire côté chinois. Alors, c'est assez intéressant de voir le choix de ce qui est sur le menu ou non. Cela dit, Pékin a autorisé davantage d'importations de bœuf américain à la veille de l'arrivée de Donald Trump. Là, ça, c'est un signal qui est très clair, d'autant que cette question de l'agriculture, des tarifs douaniers, c'était très important pour le président américain. Une partie de sa base, évidemment, se trouve dans des États plus ruraux, plus agricoles, touchés durement par les tarifs douaniers chinois. Il y a le secteur du soja, oui, mais aussi celui du bœuf. C'est 22 à 77 % là, les tarifs imposés au bœuf américain selon les quotas qui sont respectés ou non. Donc, ça peut faire une différence, cette décision chinoise-là. Parce que c'est vrai que cette visite-là, Alec, elle s'inscrit dans un contexte de, pour le moins, tension économique, voire guerre commerciale, qui existait déjà depuis un moment. Il faut remonter même au premier mandat de Donald Trump pour voir ces tensions monter entre la Chine et les États-Unis. Donc, on envoie des signaux positifs, je vous le disais, sur l'agriculture, mais il n'y a pas d'entente commerciale pour le moment. On est encore loin de ça. Et outre l'agriculture, on va voir ce qui va se passer dans d'autres secteurs, parce qu'il y a, du côté américain, entre autres, un intérêt notamment pour l'accès aux terres rares, aux métaux stratégiques, très important. Évidemment, la Chine, elle est dominante, mais c'est important pour le secteur de la technologie aux États-Unis. C'est pourquoi Donald Trump, il est accompagné dans ce voyage par 17 représentants du secteur technologique, dont, oui, Elon Musk, qu'on a vu descendre de l'avion de Air Force One juste derrière Donald Trump, mais aussi le président d'Apple, Tim Cook.
1: Oui, puis il y a le PDG de Nvidia, la compagnie qui fait les puces, là, Jensen Huang, qui... D'après ce que j'ai compris, on a fait même un détour. L'Air Force One est allé chercher en Alaska où il était, puis on l'a embarqué à bord, puis là, on l'a amené en Chine avec nous. Donc, ouais, on va discuter de semi-conducteurs, de puces et d'intelligence artificielle dans ce voyage également. L'un des points de friction, et on avait hâte d'entendre parler de Taïwan.
3: Oui.
1: Est-ce que du côté de Taïwan, on a discuté de cette question-là? Est-ce que Pékin a lancé un avertissement à Washington? Oh,
3: l'avertissement, il est très clair. Oui. Dans le communiqué du ministère chinois des Affaires étrangères qui a suivi la rencontre bilatérale de ce matin, on écrit « L'indépendance de Taïwan, entre guillemets, et la paix dans la région sont aussi irréconciliables que le feu et l'eau. Conserver la paix autour du détroit de Taïwan est le plus grand dénominateur commun entre la Chine et les États-Unis. Les États-Unis devraient être très prudents dans la gestion de la question taïwanaise. » C'est un avertissement très, très clair lancé aux États-Unis. Toujours une question sensible dans les relations avec sino-américaine. La Chine, évidemment, elle ne reconnaît pas l'indépendance ni même l'autonomie de Taïwan, voit l'île comme faisant partie de son territoire. Les États-Unis non plus ne reconnaissent pas l'indépendance de Taïwan. Cela dit, il y a des accords qui sont en place depuis les années 50, notamment un traité là, qui a été signé, qui prévoit une défense de Taïwan en cas d'attaque, en cas d'invasion. Et puis, il y a de l'aide américaine aussi au niveau militaire. Là, d'ailleurs, il y a un projet de vente d'armes de l'équivalent de 20 milliards de dollars canadiens qui a été approuvé par le Congrès en janvier. Mais pour que ça se concrétise, il faut un saut présidentiel, il faut que ça passe par le bureau ovale. Donald Trump n'a toujours pas donné son aval ou non, donc sa décision, elle va être surveillée en marge de cette rencontre-là. C'est un dossier très sensible, suivi donc de près par des sénateurs des deux partis, d'ailleurs, démocrates et républicains, qui ont relancé leur message à Donald Trump au cours des derniers jours en lui disant, écoutez, Taïwan, c'est important pour nous, suivi évidemment aussi par la population taïwanaise.
1: Et est-ce qu'on a abordé le dossier iranien?
3: Oui, on l'a abordé de différentes façons, semble-t-il, quand on regarde les communiqués qui ressortent. Vous savez, c'est toujours intéressant de voir comment deux parties dans une rencontre internationale évoquent ce qui a été dit. Le mot de la Maison-Blanche. Les deux parties s'entendent sur le fait que le détroit d'Ormuz doit rester ouvert. On écrit que Xi s'oppose à la militarisation du détroit, à l'imposition d'un péage et que la Chine est d'accord avec les États-Unis que l'Iran ne doit pas obtenir l'arme nucléaire. Ça, c'est la version américaine. Dans le communiqué chinois, le ministère des Affaires étrangères, on dit les deux présidents ont échangé leur point de vue sur des enjeux internationaux majeurs comme le Moyen-Orient, l'Ukraine et la péninsule coréenne. C'est tout. On ne parle pas davantage de l'Iran.
1: Pas du détroit d'Ormuz.
3: Quand on parle du détroit, on parle du détroit de Taïwan et pas du détroit d'Ormuz. Donc, il n'y a pas le même niveau d'intérêt, visiblement, quoiqu'il y a des conséquences aussi pour la Chine de cette guerre. Augmentation des coûts, baisse des exportations. Donc, c'est surveillé de près, mais c'est pas exprimé de la même manière, évidemment.
1: Raphaël Bouvier-Auclair, merci. On se retrouve la semaine prochaine.
3: À la semaine prochaine.
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1: Bonjour, Andréanne.
5: Bonjour, Alec.
1: Alors, les infrastructures tombent en ruine dans les municipalités du Québec et les villes devront augmenter leurs taxes pour faire face à ce défi. En tout cas, c'est la recommandation principale des experts mandatés par l'Union des municipalités du Québec pour se pencher sur la dégradation des actifs municipaux.
5: L'UMQ qui avait demandé aux ex-ministres Monique-Jérôme Forget et Nicolas Marceau de brosser le portrait de la situation fiscale des municipalités qui, on le sait, est assez précaire. Et le problème vient, entre autres, du vieillissement des infrastructures essentielles. Là, je parle de le réseau d'aqueduc, des goûts, réseau routier en mauvais état, ça, on le constate à tous les jours, bibliothèques, les arénas, etc. Donc, toutes ces infrastructures-là sont vieillissantes, elles ont besoin d'être entretenues, d'être réparées, dans certains cas, carrément remplacées et reconstruites. Et le déficit de maintien d'actifs, il est déjà colossal. On dit 52 milliards de dollars. Il va pratiquement doubler d'ici 10 ans à 94 milliards de dollars. Alors, il faut agir, sinon ça va se détériorer encore et ça va coûter encore plus cher. Sauf que une somme comme ça, quand je vous dis déficit d'un maintien d'actifs, 94 milliards de dollars. On trouve pas ça dans le fond d'un tiroir. Les municipalités vont devoir agir, cesser de faire d'une part des promesses électorales qui font en sorte que les dépenses augmentent plus vite que les revenus. Ça ne fonctionne plus. Et le rapport suggère une solution en deux axes. Donc, d'un côté, le gouvernement du Québec qui doit faire sa part parce que depuis 10 ans, la contribution de ces investissements dédiés aux municipalités, donc la part réservée aux municipalités dans le plan québécois d'infrastructure, ça a chuté de moitié. On est à 4,4% seulement. Et là, les ex-ministres commande dans ce rapport la création d'un fonds provincial, 15 milliards 750 millions sur 10 ans pour l'entretien des infrastructures municipales et les villes devront fournir le même effort, 15 milliards 750 millions elles aussi qu'elles devront aller chercher et où ben dans la poche de leurs résidents, des sommes qui devront servir uniquement au remplacement et à la réparation d'actifs existants, dit-on. C'est pas pour aller couper des rubans rouges là parce qu'on ouvre un nouveau centre récréatif par exemple. Alors, ça prend un effort considérable, c'est ce que dit le rapport. Il ne faut plus attendre, mais ça va venir avec d'immenses enjeux politiques. Vous comprendrez bien. Beaucoup de pression là sur les municipalités, sur les élus, parce que ce sont des efforts qui ne seront pas très, très populaires.
1: Non, c'est un grand classique. Des élections municipales promettent de geler les taxes foncières ou alors de les limiter à la hausse de l'inflation. C'est à peu près que chaque élection, c'est ce qu'on entend.
5: Oui, et il y a des élus qui signalent souvent là que pour les citoyens, ce sont des investissements qui sont pas toujours visibles. Bon, tant que l'eau potable se rend à la maison et que les égouts ça fonctionne, ben on se dit ok, tout va bien. Et c'est pas très sexy entre guillemets. On ne coupe pas de ruban rouge, on ne promet pas de nouveaux services. Alors ce sont évidemment des dépenses essentielles.
1: Absolument. Honda maintenant, après avoir laissé planer le doute, le manufacturier automobile japonais confirme finalement la suspension de son énorme projet pour une usine de véhicules électriques en Ontario.
5: Ouais, c'était un projet projet de 15 milliards de dollars qui avait été annoncé en grande pompe en 2024 pour un complexe à Alliston en Ontario où on prévoyait construire une usine d'assemblage de véhicules automobiles, une usine de batteries, deux usines de traitement pour des matériaux de batterie. Or, il y a un an déjà, on avait dit, ça fonctionne peut-être pas, on va suspendre pour 2 ans ce projet-là. La semaine dernière, il y avait des sources qui avaient révélé que le projet était suspendu indéfiniment et là, Honda le confirme. Donc, pour l'instant,

0: Là, on ne sait pas encore si ça verra le jour. Honda justifie sa décision en disant que les conditions du marché se sont détériorées. La demande n'est peut-être plus autant au rendez-vous. C'est vrai qu'avec le prix de l'essence en ce moment, il y a peut-être un petit regain d'intérêt pour les véhicules électriques, mais dans l'ensemble, conditions États-Unis qui ne soutiennent plus cette technologie. Bref, Honda qui donc décide de suspendre indéfiniment. Honda qui avait obtenu des promesses des gouvernements fédéral, provincial, de l'Ontario évidemment, pour des contributions à hauteur de 5 milliards de dollars. On signale qu'il s'agit de promesses, donc pas d'argent qui avait été versé. Mm-hmm. Il n'y a pas de perte donc pour les contribuables. Ça, c'est peut-être la bonne nouvelle. Et tout ça survient au moment où Honda dévoile pour la première fois en 70 ans une perte d'exploitation. C'est 3 milliards 600 millions de dollars. C'est directement relié au revers du secteur électrique. Là, on a dû déprécier des actifs de manière importante parce qu'on a fait marche arrière dans le virage qui avait été entrepris.
1: Et ça va mieux pour le fabricant de meubles Bester de Lac-Mégantic. Tu sais qu'on en parlait il y a quoi, une dizaine de jours environ de cette fermeture. Mais là, il y a de l'espoir. L'entreprise est rachetée par des investisseurs qui veulent relancer la production.
0: Oui, c'est la Cour supérieure qui a autorisé hier la vente de l'usine de meubles à un groupe de racheteurs. Transaction qui devrait être finalisée dans les prochains jours. On connaît pas le montant, mais parmi les nouveaux propriétaires, il y a notamment l'ancien propriétaire de Bester. Et là, ils ont confiance de pouvoir reprendre la production, rappeler des travailleurs qui pourraient vraiment se retrouver sur le plancher de l'usine d'ici 2 mois ou plus tard, selon le syndicat Unifor. Les défis seront toujours là, mais on va miser sur la qualité des meubles et on espère une intervention du gouvernement fédéral face au dumping de meubles chinois.
1: Andréane Saint-Arnaud, merci beaucoup.
0: Je vous en prie.
1: Et nous, on se retrouve après le Radio-Journal. On parle de cette annonce concernant l'électricité à travers le pays, annonce de Mark Carney ce matin. À tout de suite.
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7: Ce midi au Radio-Journal, Ottawa veut doubler la production d'électricité au pays.
8: Dans un monde en évolution rapide, le Canada prend son avenir en main.
7: Une annonce qui survient alors que le premier ministre s'apprête à reculer sur la tarification du carbone. Blâmée par la commissaire à l'éthique, la députée Sona Laoyan-Olivier s'excuse.
9: Ce n'était pas mon intention d'agir de façon inappropriée.
7: Mais les appels à sa démission demeurent. Et Donald Trump en Chine, le soutien américain à Taïwan irrite le président Xi Jinping. Bonjour, ici Jean-Sébastien Bernatché. Le gouvernement Carney a annoncé sa stratégie pour doubler la capacité de production d'électricité au Canada d'ici 2050. Un objectif ambitieux devenu nécessaire, selon le premier ministre, afin de répondre à la demande croissante en énergie au pays. Le plan de Mark Carney prévoit de nouvelles infrastructures et la création d'emplois. J'en parle avec Juliane Lapointe à Ottawa. Juliane, le gouvernement accorde malgré tout une place à l'énergie moins verte dans sa stratégie?
10: Oui, au-delà de l'hydroélectricité, du nucléaire par exemple, le gaz naturel liquéfié aussi aura un rôle à jouer dans ce plan. Et ce n'est pas une énergie à zéro émission. Alors pourquoi l'inclure? Mark Carney dit que c'est pour garantir une bonne transition. On y aura recours dans certaines provinces seulement. Et tout ça dans un contexte où la vie coûte cher aux Canadiens. On veut la rendre plus abordable, plus rapidement. On va écouter Mark Carney.
8: Et dans un monde en évolution rapide, le Canada prend son avenir en main. Grâce à notre nouvelle stratégie nationale d'électrification, nous bâtirons rapidement et à grande échelle pour doubler notre réseau énergétique et bâtir un Canada fort qui sera alimenté par une énergie propre, abordable et fiable.
10: La stratégie qui prévoit qu'on construise de nouvelles lignes de transport d'énergie pour favoriser plus d'échanges entre les provinces. Le gouvernement veut créer aussi 100 000 emplois. On a des cibles, on a des chiffres, mais c'est le comment on va s'y prendre qui reste encore plus défini pour l'instant.
7: Et cette annonce est faite à la veille du dévoilement d'une entente sur la tarification du carbone en Alberta.
10: Oui, Mark Carney qui va parler de pipeline demain, donc en lien avec cette entente conclue avec Alberta, est-ce qu'il fait des concessions pour calmer la grogne justement, alors qu'il pourrait y avoir un référendum sur la souveraineté en Alberta cet automne? Mark Carney a répondu que non. N'empêche, l'annonce d'aujourd'hui où on parle d'énergie verte, avant de parler de pipeline potentiel demain, ça ne semble pas être un hasard.
7: Merci, Juliane.
10: Je vous en prie.
11: Politique québécoise.
7: La députée de Chaumédé, Sona Laoyan-Olivier, qui a été sévèrement blâmée par la commissaire à l'éthique pour avoir utilisé les ressources de son bureau de circonscription pour la campagne de Pablo Rodriguez à la direction du Parti libéral du Québec, a présenté ses excuses ce matin. Elle s'est adressée aux élus de l'Assemblée nationale avant la période de questions. J'y reviens avec Mathieu Goyer. Mathieu, la députée reconnaît avoir commis une erreur?
12: Après avoir minimisé ses fautes, selon la commissaire à l'éthique, la députée dit aujourd'hui qu'elle comprend mieux les erreurs qu'elle a commises et dit maintenant en assumer l'entière responsabilité. Jean-Sébastien, non seulement a-t-elle utilisé son bureau de comté à des fins partisanes, mais elle a aussi entravé l'enquête de la commissaire à l'éthique. Sona Laoyan-Olivier a livré avec beaucoup d'émotion des excuses ce matin au Salon Rouge. Elle accepte le blâme qui lui est adressé, ainsi que de payer l'amende de 8 000 $ qui est recommandée par la commissaire. Elle compte toutefois garder son siège. On l'écoute.
13: Je reconnais avoir commis une erreur et avoir dépassé certaines limites prévues au Code d'éthique et de déontologie en lien avec des activités partisanes. J'ai toujours cru de bonne foi que mes gestes ne dépassaient pas les limites.
7: N'empêche, Mathieu, le malaise parmi les élus demeure entier. Certains appellent encore à sa démission.
12: Ouais, son ancien parti, le Parti libéral du Québec, lui demande toujours de céder son siège. La première ministre confirme également que le gouvernement votera en faveur du rapport qui la blâme et de l'amende qui est recommandée. On écoute Christine Fréchette et Michel Sedlacoué.
14: On va voter en faveur du rapport de la commissaire parce que ça a été bien détaillé ce qui est survenu et on va voter OK. Malheureusement, on avait une personne dans notre équipe qui ne comprenait pas ou ne voulait pas comprendre, n'avait pas l'éthique, la rigueur.
12: La motion de blâme sera votée le 26 mai prochain.
7: Merci Mathieu.
12: Au revoir.
7: Maintenant, réfection des infrastructures, itinérance, logement, ce ne sont pas les sujets qui manquent aux assises annuelles de l'Union des municipalités du Québec. Colin Côté-Paulette assiste à l'événement au Centre des congrès de Québec. Colin, c'est le déficit d'entretien majeur des infrastructures qui retient surtout l'attention?
15: Absolument, Jean-Sébastien, même que c'est le thème des assises de cette année, urgence d'agir. Donc, il y a un rapport qui a été présenté, qui a été réalisé par deux anciens ministres des Finances du Québec, Monique Jérôme-Forget et Nicolas Marceau, dans lequel, vraiment, on indique que d'ici 10 ans, le déficit pourrait doubler pour les municipalités du Québec. Donc, on atteindrait presque 100 milliards de dollars. Donc, on propose des recommandations pour vraiment venir ajuster le tir. Par exemple, augmenter les impôts fonciers des villes ou encore avoir accès à un fonds d'urgence, pas d'urgence, mais un fonds du gouvernement là-dessus. Bref, on peut écouter justement M. Marceau, suivi de la première ministre Christine Fréchette, qui a tendu une main aux municipalités ce matin.
16: Les municipalités sont confrontées au défi de réparer les infrastructures. Ça, c'est le principal défi. La première chose à faire, c'est de s'attaquer aux coûts. La deuxième affaire, c'est que ça va prendre des moyens supplémentaires.
17: On va être au rendez-vous pour contribuer à l'entretien des infrastructures. D'ailleurs, j'ai demandé au ministre des Affaires municipales de lancer une réflexion avec vous sur les coûts et le financement des infrastructures.
7: Alors, Colin, comment est reçue cette main tendue de la première ministre?
15: Je vous dirais qu'on parle d'un changement de ton comparativement au prédécesseur de Mme Fréchette. Donc, c'est bien reçu, mais en même temps, on attend encore de voir si les fameuses sommes seront bel et bien investies. Mais ça reste à voir, évidemment, après la prochaine campagne électorale.
7: Merci, Colin.
15: Au revoir.
7: La première journée de rencontre à Pékin entre Donald Trump et Xi Jinping s'est déroulée sur un ton cordial. Faisons le point là-dessus avec Manon Globinski à Washington. Manon, derrière les portes closes, le président chinois y est par contre allé d'un avertissement solide à son homologue américain au sujet de Taïwan.
18: Oui, on a su, pas par les voies officielles, mais par les médias proches du pouvoir, que durant la rencontre bilatérale, le président chinois aurait dit « Si la question de Taïwan est bien traitée, les deux pays profiteront de stabilité, mais si elle est mal traitée, Washington et Pékin risquent d'entrer en conflit. La relation en entier serait en sérieux danger, rapporte-t-on. » Alors, la Chine voudrait bien que Donald Trump se prononce contre l'indépendance de l'île. Je pense pas que ça va se faire. Mais comme preuve de bonne volonté, les États-Unis pourraient tout de même laisser traîner la livraison d'armes à Taïwan, même si une enveloppe de 11 milliards de dollars a été approuvée à Washington en décembre dernier. Les activités officielles, elles, par contre, elles sont pleines de faste, Jean-Sébastien. Les déclarations sont pleines de bonne volonté. Donald Trump parlant de la relation avec la Chine comme de la plus importante et Xi Jinping promettant aux gens d'affaires qui accompagnent Donald Trump d'ouvrir davantage le marché chinois.
7: Et le secrétaire d'État américain Marco Rubio, qui est lui aussi à Pékin, a voulu diminuer l'importance du dossier taïwanais.
18: Oui, lui, il dit la question taïwanaise, les Chinois la ramènent à chaque rencontre et... Nous, en parlant des États-Unis, on répond que la position américaine n'a pas changé. On s'exprime pas ouvertement sur la réunification voulue par la Chine, mais on ne soutient pas l'indépendance de l'île. Au cours de la même entrevue, M. Rubio a précisé à propos de la guerre en Iran que les États-Unis ne demandent pas l'aide de la Chine, mais que les Chinois partagent la position américaine, pas de militarisation du détroit et pas d'imposition par l'Iran d'un droit de passage.
7: Merci Manon.
18: Au revoir.
7: C'était le volet national et international.
19: Bonjour, ici Jonathan Lavoie, voici les manchettes régionales. Le CIUS de la capitale nationale répond à peine à la moitié des demandes pour des suivis avec une sage-femme. L'an dernier, 42% des demandes reçues ont obtenu un suivi complet, ce qui fait que des centaines de parents n'ont pas eu accès aux services de leur choix. La maison de naissance peut réaliser jusqu'à 400 accouchements par année, mais elle n'a pas atteint ce chiffre dans les dernières années, faute de sage-femme. Des futurs diplômés permettront prochainement à la maison de naissance de regarnir ses rangs, mais il restera malgré tout des demandes sans réponse. Maïté Lorenzato Doyle, du CIUS de la capitale nationale.
20: Il y a une grande proportion de femmes qui, c'est un premier suivi, qui vont se retrouver sur liste d'attente, malheureusement. Environ une demande sur deux dans les dernières années. En ce moment, on est à 10-12 sages-femmes à temps partiel, donc on n'est pas à capacité maximale en ce moment. Mais on va avoir des gradués qui vont rentrer dans l'équipe bientôt, pour qu'on va pouvoir compléter notre équipe là.
19: Une dame âgée a été sauvée in extremis la nuit dernière dans l'incendie d'une résidence de la rue de la Faune dans le secteur Saint-Émile. Le feu a pris naissance à l'arrière de la maison vers 3h45. Les flammes se sont propagées à la toiture. La dame était coincée dans son logement au deuxième étage, mais les pompiers sont parvenus à la faire sortir. La Croix-Rouge a pris en charge les occupants de deux logements de l'immeuble. La cause précise de cet incendie n'est pas encore connue, mais les premiers éléments de l'enquête ne laissent pas croire un geste criminel. Et à la météo pour Québec, ce sera des averses tout l'après-midi, maximum prévu de 11 degrés, possibilité d'averses à 40% en soirée, minimum 8 pour la nuit. Demain, vendredi, 17 degrés, 30% de possibilité d'averses. Pour la fin de semaine, on attend 20 degrés. Samedi, alternance de soleil et de nuages, 60% de possibilité d'averses samedi soir. Dimanche, 60% de possibilité d'averses avec un maximum prévu de 17 degrés. Il fait 8 sur la rue Saint-Jean.
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1: Rebonjour. Dans quelques minutes, on va parler du jugement en Alberta qui a bloqué la pétition du mouvement indépendantiste albertain en faveur d'un référendum soutenant que les Premières Nations n'ont pas été suffisamment consultées. Alors, le constitutionnaliste Patrick Taillon de l'Université Laval va venir nous dire ce qu'il en pense et quel effet ce pourrait avoir sur le mouvement indépendantiste au Québec. Dans une vingtaine de minutes, on va lui en parler vers 12h30. Et le tsar de la lutte contre le fentanyl au Canada, Kevin Brosseau, sera avec nous ensuite. Les États-Unis continuent de s'inquiéter de la contrebande d'opioïdes vers leur territoire, même si la quantité de fentanyl saisie à la frontière nord est minime par rapport à la quantité saisie à la frontière sud, donc avec le Mexique. Alors, on va en discuter avec lui, Kevin Brosseau, qui est en poste depuis un peu plus d'un an maintenant. Mais pour tout de suite, le premier ministre Mark Carney a présenté ce matin sa stratégie nationale sur l'électricité, qui vise à doubler la production d'électricité au Canada d'ici 2050. Le gouvernement fédéral espère, entre autres, réduire les coûts énergétiques pour environ 70 % des ménages canadiens d'ici 2050 et créer au passage 100 000 emplois. Alors, pour ce faire, il mise sur la collaboration entre les provinces. Est-ce que ce plan ambitieux est réaliste et quel sera le rôle du gouvernement fédéral dans tout ça? J'en parle avec Pierre-Olivier Pinault, professeur et titulaire de la chaire de gestion du secteur de l'énergie à HEC Montréal, qui a regardé ce matin cette annonce de Mark Carney. Monsieur Pinault, bonjour.
22: Bonjour, Monsieur Castonguay.
1: Alors, pourquoi c'est nécessaire de doubler la production d'électricité au pays?
22: Alors, moi, je suis pas un partisan forcément de doubler la production d'électricité, mais ce qui est nécessaire, c'est vraiment de moderniser les réseaux électriques canadiens, parce qu'on a en fait des réseaux très morcelés. Il y a 10 provinces, 10 systèmes qui se parlent très très peu entre eux, pas de planification commune, et on rate beaucoup d'opportunités d'échanger pour réduire les coûts, réduire les émissions de gaz à effet de serre, et évidemment il va falloir électrifier, continuer d'électrifier notre économie et donc produire probablement davantage pour électrifier le transport, le chauffage de bâtiments, quoiqu'on pourrait avoir des alternatives qui ne nécessitent pas forcément de doubler la production.
1: On pourrait avoir plus d'efficacité énergétique, c'est ce que vous sous-entendez dans le fond.
22: Absolument. Et c'est d'ailleurs dans cette stratégie qui a été annoncée, l'efficacité énergétique est mentionnée, mais elle est un peu au second plan, parce que ce qui est mis de l'avant, c'est vraiment construire davantage et mettre beaucoup plus d'interconnexions. Et ça, les interconnexions entre les provinces, c'est effectivement quelque chose qu'il faudra faire dans tous les cas de figure.
1: Est-ce que le gouvernement Carney embarque dans un train déjà en marche? Parce que on sait qu'Hydro-Québec a un vaste plan pour augmenter sa production d'hydroélectricité. On a d'ailleurs une entente avec Terre-Neuve et Labrador à signer. Là, ça, il va y avoir des développements la semaine prochaine sur ce front-là, mais on veut donc augmenter la production au Québec. Il y a des plans de lignes à haute tension déjà en Colombie-Britannique. On sait que l'Ontario est en train de rénover ses centrales nucléaires. Est-ce que, dans le fond, le fédéral n'arrive pas un peu tard pour inciter les provinces à augmenter leur production?
22: Ben, je dirais que c'est non, parce que même s'il y a des plans provinciaux, ce qui manque au Canada et ce qui en fait est vraiment une épine dans le pied de l'économie canadienne, c'est ce manque de coordination entre les provinces. Chacune des provinces en fait déploie des efforts individuels qui sont vraiment pas autant efficaces que si on avait un effort collectif et qu'on se mettait ensemble. Quand l'Ontario augmente sa production d'électricité avec des centrales nucléaires, elle paye très très cher et elle n'a pas considéré ce que le Manitoba et le Québec pourraient lui apporter si on regardait les choses de manière commune. Et donc là-dessus, le fédéral a réalisé que le Canada gagnerait à avoir des provinces qui se parlent davantage. Et donc, il n'y a pas de train de collaboration entre les provinces en électricité qui est en marche. Le Canada, le gouvernement fédéral essaye de le mettre en branle, ce train-là. C'est difficile parce que les provinces ont beaucoup de difficultés à réaliser les gains qu'elles pourraient récolter en collaborant davantage, mais de manière vraiment plus structurée. Parce que oui, il y a de la collaboration un petit peu avec Terre-Neuve et le Québec, mais on le voit, c'est laborieux, c'est difficile et c'est constamment politisé. Il faudrait idéalement dépolitiser ces enjeux-là, avoir une planification commune un peu plus organisée.
1: Dans le document fourni par le gouvernement fédéral en marge de l'annonce de ce matin, il y a une carte du Canada qui est vraiment extrêmement révélatrice. On voit les échanges de mégawatts entre les différentes provinces et les États-Unis, puis entre les provinces entre elles. Et là, on voit par exemple que du côté du Québec, là, on échange 8445 mégawatts annuellement avec les États-Unis, là, dans les deux sens. Là, parfois, on en importe, parfois, on en exporte. Du côté de l'Ontario, c'est 7850 mégawatts qu'on échange d'un côté comme de l'autre, de l'Ontario vers le Michigan ou vers les provinces, les États américains et inversement. Or, entre le Québec et l'Ontario, moins de 2000 mégawatts. C'est quatre fois plus d'échanges de mégawatts, donc pour le Québec et l'Ontario, avec les États-Unis, qu'entre ces deux grandes provinces-là. Même chose, la Colombie-Britannique, on échange 6000 mégawatts avec les États-Unis, à peine près de 2000 avec l'Alberta. Alors vraiment, là, on a un réseau nord-sud beaucoup plus que est-ouest.
22: Absolument. Et la raison est simple, c'est parce qu'il y a des provinces hydroélectriques au Canada. Le Québec, évidemment, en fait partie, mais la Colombie-Britannique et le Manitoba sont aussi des provinces, comme le Québec, qui sont dominées par l'hydroélectricité, qui ont réalisé qu'il y avait des opportunités à vendre dans les marchés ouverts des États-Unis où les prix sont plus élevés. Et donc, il y a des investissements conséquents qui se sont faits pour vendre davantage. Parce que les prix étaient élevés et les marchés sont ouverts. Alors que à l'intérieur du Canada, en fait, et même l'Alberta qui se prétend être un marché ouvert, elle fait tout ce qui est possible pour elle de ne pas avoir des interconnexions avec les voisins, pour ne pas avoir de l'électricité moins chère qui vienne de Colombie-Britannique. En fait, les producteurs albertains veulent se protéger d'avoir de l'électricité pas chère qui arrive chez eux parce que ça ferait baisser les prix en Alberta. Donc, et ça, c'est inefficace, évidemment, de ne pas construire des interconnexions alors que ça serait économiquement rentable et, en fait, et dans ce cas-ci, environnementalement intéressant d'avoir davantage d'échanges. Mais ça ne veut pas dire qu'il n'y a pas des gains à réaliser. Il y a des gains à réaliser. Le Québec, à travers les 2000 mégawatts que vous avez mentionnés avec l'Ontario, le Québec gagne beaucoup. On importe, Hydro-Québec en ce moment importe presque à pleine capacité de ces lignes de l'énergie nucléaire de l'Ontario pour satisfaire la demande québécoise et garder de l'eau dans ces réservoirs, parce qu'on le sait, les réservoirs d'Hydro-Québec ne sont pas très pleins. Donc, il y a des complémentarités à réaliser avec nos provinces, nos voisins, et c'est ça que le plan fédéral essaye de stimuler.
1: Dans l'annonce du gouvernement Carney ce matin, on parlait de faire diminuer les coûts de l'énergie pour 7 ménages sur 10 d'ici 2050. Étant donné qu'on paye l'électricité très peu cher au Québec, est-ce que ce sont surtout les ménages à l'extérieur du Québec qui pourraient bénéficier d'une baisse de la facture énergétique?
22: Mais alors, surprenamment, non, tout le monde au Canada va pouvoir baisser ses dépenses en énergie. Et si vous parlez des automobilistes ces jours-ci, ils vont vous dire qu'ils trouvent qu'ils payent très cher l'essence. Et une des idées derrière l'électrification, c'est justement d'électrifier le transport et de dire aux gens, charger un véhicule électrique va vous coûter beaucoup moins cher que de faire le plein d'essence. Et c'est dans cette mesure-là que tout le monde, même au Québec, on va bénéficier d'une électrification. C'est en réduisant les dépenses énergétiques de carburant pour les véhicules et dans certains cas, et moins au Québec parce qu'on a déjà électrifié une grande partie le chauffage, mais dans les provinces où il y a encore beaucoup de produits pétroliers, par exemple dans les provinces atlantiques et dans le reste du Canada, c'est du gaz naturel, mais on pourrait faire des économies si on met des systèmes avec de la géothermie ou des thermopompes efficaces et qu'on isole bien nos maisons, on pourrait avoir une baisse des coûts de chauffage en électrifiant. Parce qu'on a des technologies de chauffage électrique qui sont très efficaces de nos jours.
1: Est-ce que vous avez l'impression que le premier test pour cette vision de Mark Carney concernant la production d'électricité au pays, ce sera Churchill Falls, donc l'entente entre Québec et Terre-Neuve et Labrador? Elle est suspendue, cette entente-là. On attend le rapport d'experts mandatés par le nouveau gouvernement conservateur de Terre-Neuve et Labrador mardi. Il va être rendu public mardi. Est-ce que vous avez l'impression que c'est un peu le premier test, là? Faut que Québec et Terre-Neuve et Labrador s'entendent, parce que là, ça va montrer à quel point la coopération est difficile, sinon.
22: C'est sûr que c'est un test, mais je pense pas que c'est le test crucial parce que c'est un processus parallèle, ces négociations entre Québec et Labrador. C'est certain que dans le plan du gouvernement Carney, il y a le financement de ces grands projets-là et de ces collaborations jouent un rôle. Donc c'est certain que à la fois Hydro-Québec, mais à Terre-Neuve et Labrador, ils vont regarder qu'est-ce qui peut faciliter justement le projet de Churchill Falls et éventuellement Gull Island et les lignes de transport qui sont associées. Qu'est-ce qui pourrait rendre les coûts plus bas avec du financement fédéral? Mais il y a vraiment un dialogue à mener au Canada et des consultations. Le document est très clair. Il se présente comme une stratégie, mais c'est une stratégie à bâtir qui doit être bâtie sur un dialogue et des consultations à travers les provinces canadiennes. Et ça, c'est pas juste les discussions actuelles sur Churchill Falls là, qui vont faire que le dialogue a lieu ou non.
1: Pierre-Olivier Pinault, merci pour les explications, c'est très apprécié.
22: Ça m'a fait bien plaisir, bon après-midi.
1: Bon après-midi, je rappelle que vous êtes professeur et titulaire de la chaire de gestion du secteur de l'énergie à HEC Montréal.
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1: Je vous rappelle qu'Hélène Buzetti est absente pour quelques jours. C'est Catherine Lévesque, journaliste politique au National Post, qui la remplace. Elle est accompagnée de Pierre Duchesne. Bonjour à vous deux.
0: Bonjour.
1: Alors, annonce de Mark Carney ce matin à Ottawa. Donc, on vient d'en parler avec Pierre-Olivier Pinault et on veut doubler la production d'électricité au Canada d'ici 2050. Catherine, qu'est-ce que vous avez pensé de cette annonce du premier ministre canadien?
0: Ah, il y a de l'électricité dans l'air ici à Ottawa, Alec. Écoutez, d'abord, personne n'est surpris d'apprendre que Michael Sabia, ancien grand patron d'Hydro-Québec, a participé à l'élaboration de cette stratégie en tant que greffier du conseil privé. Il est omniprésent. Mais stratégie nationale très ambitieuse. Évidemment, on veut suivre la demande qui devrait aller dans ce sens-là pour différentes choses, incluant l'intelligence artificielle, entre autres. Je dirais deux choses. D'abord, il y a des éléments qui relèvent un peu, à mon sens, de la pensée magique. Et deuxièmement, je trouve qu'on vient défaire ou disons miner l'annonce que M. Carney fera demain avec l'Alberta, là, qui va ouvrir la porte toute grande à un potentiel pipeline de pétrole. Vous faisiez référence, il y a un grand document d'information qui nous a été donné aujourd'hui. Mmh. Et là-dedans, il y a un graphique qui démontre que le secteur de l'électricité représente actuellement 7 % des émissions. Et on fait le pari qu'on va graduellement remplacer les combustibles fossiles là, qui représentent là, actuellement les trois quarts des émissions de gaz à effet de serre. Donc, je vois mal pourquoi M. Carney demain pousserait pour construire un pipeline vers la côte ouest pour augmenter notre production de pétrole. Ça prend plusieurs années avant de le construire, quand c'est l'objectif avoué du gouvernement de diminuer notre consommation de combustibles fossiles. Donc, je trouve qu'il y a un paradoxe là aussi. Ce qu'on dit aussi dans le document, c'est qu'en fait, ça va coûter très cher. Là. Bon, vous le disiez un peu plus tôt, on estime là, qu'au niveau du gouvernement, la grande majorité des Canadiens vont payer moins cher en électricité d'ici 2050. On le souhaite, mais la facture collective là, pour mettre en œuvre toutes ces infrastructures-là va être excessivement salé. Le gouvernement estime que de doubler notre production d'électricité va coûter $1 billion. Ça, c'est 1 000 milliards de dollars là, d'ici les 24 prochaines années. Donc, c'est absolument énorme. Pour vous donner une idée, là, bon, depuis les années 2000, ben, en fait, depuis 2000, les provinces et les territoires ont fait des investissements en électricité de $450 milliards. Là. Donc, on vient plus de doubler ce montant-là dans le même horizon. Alors, oui, je comprends qu'Hydro-Québec est un plan très ambitieux, mais oui. Je pense qu'au niveau des autres provinces aussi, on va demander de l'aide au gouvernement fédéral. Là. Donc, voilà, je trouve que... Et finalement, je dirais juste un dernier point. Là, c'est une grosse annonce.
2: Non, allez-y.
0: Mais je trouve qu'on vient mettre en doute l'objectif de carboneutralité du Canada. On vient assouplir certaines réglementations sur l'électricité propre. Donc, voilà, je sais que les réactions vont se faire suivre aujourd'hui, mais déjà, là, il y a des groupes environnementaux qui disent que, c'est bien beau, l'hydroélectricité, pas de problème, mais il y a bien des provinces, dont l'Ontario, où on est vraiment avec le nucléaire. En Alberta, en Saskatchewan, on est avec le gaz naturel. Et ce qu'on vient dire du côté des groupes environnementaux, c'est que le gaz naturel là, n'est pas une énergie renouvelable. Donc, je pense qu'il y aura de la grogne, certainement.
1: On parle dans le document là, de mettre beaucoup l'accent sur le solaire, l'éolien, l'hydroélectricité. Mais c'est vrai qu'on dit aussi, puis il y a un petit encadré qui dit, à court terme, on va assouplir notre réglementation sur l'électricité propre pour permettre qu'il y ait des centrales au gaz qui soient utilisées pour doubler cette capacité. Éventuellement, le but étant de ne pas les utiliser à partir de 2050, mais qu'à court terme, ce serait plus facile d'effectivement utiliser des centrales thermiques. Oui, c'est une spécification, une précision qui est importante. Pierre, qu'est-ce que vous avez pensé de l'annonce?
3: Ben, justement, vous m'enlevez les mots de la bouche sur cette histoire de gaz naturel dans un plan où on nous dit qu'il faut aller vers l'électrification avec une énergie propre. Le gaz naturel n'est pas considéré quand même comme une énergie propre. Il y a place à débat, bien sûr, mais ça demeure quand même du gaz, ça demeure de l'énergie fossile, et au moment de produire le gaz, ben, ça émet entre autres du méthane, qui est quand même très, très polluant. Et je vous rappelle que le Québec a annoncé que terminer le chauffage au gaz naturel d'ici 2040, parce qu'on juge que si on veut atteindre des objectifs de carboneutralité, c'est les choses à faire. Alors, il y a quelques... Il faut quand même le voir, il y a des incohérences. Maintenant, je souligne quand même que, parce qu'on est très facile, on est très rapide sur la gâchette pour critiquer nos hommes et nos femmes d'État, mais il faut quand même reconnaître que M. Carney, depuis qu'il est là, n'est pas dans la tactique, il est dans la stratégie, c'est-à-dire le long terme. Mais il présente beaucoup de projets pour transformer l'économie canadienne. Et ça, là-dessus, au moins, ça nous donne une ligne d'horizon qui n'est pas celle de la fin de journée, mais qui nous amène un peu plus loin. Évidemment, ensuite, ben, le problème de certaines approches semblables, c'est d'être capable de les réaliser. Et là, ben, on parle de gros chiffres. Bon, écoutez, on parlait de 1 000 milliards là, d'ici 2050. Hydro-Québec, d'ici 2035, c'est 200 milliards. Donc, on est dans de la grosse argent, comme dirait l'autre. Et là, il faut voir comment on va vraiment favoriser l'électrification plutôt qu'autre chose. Et il faut attendre, là, parce que, évidemment, le Canada, c'est compliqué, là, pour un premier ministre en termes énergétiques. Parce que, si on parle du Québec, il y a une politique énergétique qui lui est propre en raison d'un avantage incommensurable, qui est l'hydroélectricité avec sa présence des grands barrages. Et puis, vous allez dans l'Ouest canadien, puis évidemment, c'est le pétrole. Et M. Carney doit s'écartiller idéologiquement et en termes de politique pour essayer de séduire l'un et l'autre. Moi, ce que je trouve malheureux, c'est qu'il faut voir si le principe de pollueur-payeur va continuer à s'appliquer. Et là-dessus, c'est pas clair. La présence du gaz naturel, puis ensuite, ce qu'on attend comme nouvelle demain, risque de nous amener, encore une fois, une forme d'incohérence, mais qui est peut-être propre aussi à la réalité canadienne.
1: Catherine, vous avez mentionné le nom de Michael Sabia, qui est le nouveau greffier du conseil privé, le plus haut fonctionnaire à Ottawa. Il a été recruté par Mark Carney, il a quitté Hydro-Québec. Il connaît très, très bien l'entente entre le Québec et Terre-Neuve-et-Labrador autour de Churchill Falls de Gull Island. C'est

0: hein, qui était très attendu, eh bien, on vient vraiment donner le signal, oui, à Terre-Neuve, mais aussi à toutes les autres provinces. Écoutez, il va falloir collaborer. On a cette grande stratégie. Bon, c'est sûr que pour l'instant, je dois le dire, hein, ce sont des consultations, là, ce n'est pas final, mais vraiment, il va falloir qu'on travaille là, entre provinces un peu plus. Oui, il y a Terre-Neuve. Bon, on espère que ça fonctionne, mais je veux dire, par le passé aussi, l'Ontario avait refusé l'hydroélectricité du Québec. Là, donc, on veut, c'est ça. Il faudrait peut-être qu'on collabore un peu plus, la Colombie-Britannique, hein, et l'Alberta. Alors, vraiment, je pense qu'il va vraiment falloir aller dans ce sens-là, travailler entre nous. Et puis, vraiment, je pense que le gouvernement fédéral va donner tous les outils qu'ils peuvent. On parle énormément de grands projets, on parle de souveraineté. Alors oui, je pense que ça va aller dans ce sens-là. Donc je pense que Monsieur Sebia espère bien qu'on va aller de l'avant avec cette entente-là la semaine prochaine.
1: Mais c'est plus facile à dire qu'à faire, Pierre, parce que il y a une question de... Bon, d'abord, vous l'avez dit, l'énergie, c'est de responsabilité provinciale. Hein. Les provinces s'occupent de leur de ce secteur-là. Il y a quelque chose de presque d'identitaire, de fierté nationale. Je me souviens quand Hydro-Québec avait voulu acheter Hydro-Nouveau-Brunswick. Là. Au Nouveau-Brunswick, on n'avait rien voulu savoir que l'hydroélectricité ou l'électricité tout court là, soit produite par le Québec. Il y a évidemment Terre-Neuve et Labrador, où on est marqué là par cette entente historique qu'on juge désavantageuse pour Terre-Neuve et Labrador. Donc, ça vient les chercher profondément, là, ce sentiment d'injustice. Catherine vient de parler de l'Ontario, qui n'était pas toujours chaude à collaborer avec le Québec pour se vendre des mégawatts. C'est comme si on... Rapidement, là, cette question-là devient émotive là, de la collaboration entre les provinces, puis qui va contrôler quoi, puis est-ce qu'on va se faire avoir. C'est pas un long fleuve tranquille, la collaboration sur le plan énergétique entre les provinces. Là.
2: Non, et d'autant plus que... Lorsqu'on parle de politique énergétique ou de filière énergétique, le Québec peut démontrer sa puissance, ce qu'il peut-être moins capable de faire dans d'autres domaines, étant une minorité en termes culturels et politiques, mais la politique énergétique, c'est là où le Québec peut se déployer, c'est là aussi dont vient une grande partie de la fierté aussi des Québécois, c'est qu'il y a une puissance. Le Québec est une puissance énergétique, en plus une énergie renouvelable. Donc, les relations avec le reste des provinces canadiennes est à faire et on a de la difficulté, j'imagine, des fois de voir le Québec comme une puissance. On aimerait peut-être le voir comme une minorité. Mais en même temps, là, ce qu'il faut attendre de ce que M. Carney vient de rendre public, c'est les retombées pour le Québec. Est-ce qu'on va finalement avoir la rallonge là du tramway à Québec? Est-ce que le fédéral va confirmer qu'il va donner la part qui est prévue? Comme vous dites, Churchill Falls, c'est important, on est dans les objectifs de ce qu'a annoncé le premier ministre aujourd'hui, c'est-à-dire l'interconnexion, les relations entre les provinces, aller de côté des relations sur l'horizontale plutôt que le vertical avec les États-Unis. Est-ce qu'il y a des crédits d'impôt pour Hydro-Québec? Parce que je vous rappelle que dans les dernières décennies, c'est le Québec qui a payé pour son développement hydroélectrique, alors qu'en Ontario, le nucléaire, il y avait beaucoup de subventions du fédéral. Alors, il faut qu'il y ait aussi des retombées pour le Québec. Alors, c'est à suivre. Là, on était dans les grandes propositions. Maintenant, il va falloir que ça se confirme. Et ça, c'est le défi de M. Carney, qui est, oui, dans le long terme, bravo, mais là, il faut qu'il y ait des étapes et des gestes concrets qui vont devoir se déployer.
1: Oui, j'ai dit Hydro-Nouveau-Brunswick, c'est Énergie-Nouveau-Brunswick, le terme exact là, de cette tentative.
2: Une belle entente avec M. Charest, puis
1: voilà,
2: le premier ministre.
1: 2010,
2: on plastronnait, puis c'était magnifique. Et puis rapidement, Hydro-Québec a été vu comme une entreprise là, qui allait dévorer ce qui se passait dans la province voisine, et ça a été annulé malheureusement.
1: Catherine, dernière question avant de vous laisser. Moi, je connais une bonne relation avec la plupart des premiers ministres provinciaux actuellement, même s'ils sont pas de sa couleur politique, là. Même les conservateurs, Doug Ford en tête, Scott Moe, Daniel Smith s'entendent bien avec Mark Carney. Pensez-vous que il y a une rapidité, là, qu'on va vouloir agir assez rapidement, par exemple, pour Churchill? Peut-être que Mark Carney va vouloir intervenir à Churchill Falls, parler au gouvernement de Terre-Neuve-et-Labrador en disant faut s'entendre. Pensez-vous qu'il va utiliser ce capital politique-là auprès des premiers ministres provinciaux pour dire, là, il y a une consultation de 4 mois, là, il faut aller de l'avant, là, il faut que ça se passe rapidement, puis qu'il pourra utiliser ses bonnes relations pour y arriver?
0: Oui, tout à fait. Je pense qu'il est en bonne position pour parler, c'est ça, au gouvernement de Terre-Neuve et Labrador. Mais je pense que M. Carney, il est beaucoup dans la négociation. Hein. Il est très pragmatique, je dois lui donner.

0: Puis, il va toujours dire, écoutez, vous faites telle chose, mais on va peut-être approuver tel autre projet, là. Donc, il a quand même beaucoup de pouvoir. Écoutez, je serais pas surprise, là, s'il était impliqué ici par le côté, soit M. Carney, soit M. Sabia, là, mettait un petit peu de pression, là, sur Terre-Neuve et Labrador. Et puis, certainement, avec cette grande annonce en grande pompe, là, on vient définitivement donner le signal, là, ici à Ottawa.
1: Catherine Lévesque, Pierre Duchesne, merci beaucoup. On se retrouve la semaine prochaine.
2: Au revoir.
0: Merci.
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1: Vers la fin de l'émission, on va discuter de la polarisation des discours en classe, à l'école. Comment les enseignants doivent-ils agir et réagir quand les jeunes débarquent, influencés par les réseaux sociaux, avec des discours tranchés, parfois teintés de misogynie, de racisme ou d'homophobie? Alors, il y a une équipe de chercheurs qui s'est penchée sur la question. Alors, on vous fait part de leurs constats et solutions vers 12h50. Mais là, pour l'instant, on parle de l'Alberta, où la pétition référendaire signée par 300 000 personnes s'est butée à un obstacle de taille hier, les droits territoriaux des peuples autochtones. Une juge de la Cour du banc du roi a statué qu'Élections Alberta n'aurait jamais dû accepter le processus de pétition sur l'indépendance de l'Alberta sans avoir vérifié si ce processus constituait une entrave au traité entre les Premières Nations et la Couronne. La première ministre Danielle Smith a tout de suite dit que son gouvernement allait aller en appel de cette décision, qu'elle allait avoir des discussions d'ailleurs avec le Québec. Je ne sais pas avec qui exactement, mais elle va discuter de ce sujet avec le Québec, quand elle dit. On a eu envie d'inviter le professeur en droit constitutionnel à l'Université Laval, Patrick Taillon, pour nous en parler. Il est dans notre studio à Québec. Patrick Taillon, bonjour.
4: Bonjour.
1: Alors, comme constitutionnaliste, avez-vous été surpris par cette décision de la Cour du banc du roi, là, qui est un peu l'équivalent de la Cour supérieure là, en Alberta?
4: Que la question autochtone s'invite dans le débat sur le processus d'accession à la souveraineté d'une province, ça, c'est pas surprenant du tout. Mais le contenu de la décision, oui, j'ai été très, très surpris par ça, parce que, et c'est probablement ce qui sera au cœur du débat en appel. La question n'est pas de savoir si les Autochtones ont des droits, là, ça c'est évident, ils ont des droits et des intérêts à défendre. La Cour suprême en dit un mot en 98, mais à quel moment du processus faut considérer le fait de les consulter, leur participation au processus, c'est ça la question. En Alberta, présentement, il y a un gouvernement qui ne veut pas l'indépendance. Mm-hmm. Alors c'est difficile de demander à l'État albertain de consulter des peuples autochtones sur un projet que l'État albertain n'a pas. Je veux dire, par exemple, il y a quelques années, le gouvernement Trudeau s'est fait dire « Retournez consulter les Autochtones, vous l'avez pas assez fait dans le dossier de l'oléoduc Trans Mountain. » Mais il avait pris la décision d'appuyer un projet de l'oléoduc. Là, présentement, il y a comme une... En tout cas, la juge de première instance, qui est sûrement très compétente, elle est là depuis quelques années, c'est David Lametti qui l'avait nommée il y a déjà un bon petit bout de temps, elle semble penser que le référendum, c'est le jour de l'indépendance. Mm. Comme si, quand les gens votent, ben, ils votent sur le sort de toute la question. Alors que c'est très clair, ça l'était avant le renvoi sur la sécession, ça l'est après. Le référendum, ça sert à voir est-ce qu'il y a une volonté de réaliser l'indépendance. Puis après, là, les acteurs doivent enclencher des démarches.
1: La Cour, ça nous parle très tôt dans le processus, c'est ça que vous dites. Là,
4: ça arrive beaucoup trop tôt.
1: Oui.
4: Et s'il fallait là que l'obligation de consulter les peuples autochtones porte sur des projets qui ne sont pas encore des projets, ça serait juste sur le plan de la faisabilité difficile à mettre en œuvre. Donc c'est vraiment comme si elle pense que le référendum, c'est le vote porte sur l'ensemble des modalités de l'accession à l'indépendance. Et là, effectivement, on n'a pas... Si c'est sur ça que les Albertains votent, et on n'a pas les détails sur la question autochtone, et ça pose problème. Mmh. Mais c'est pas ça l'objet du vote. L'objet du vote, c'est un référendum non exécutoire, un référendum qui permet d'orienter la politique du gouvernement, qui déclenche une obligation de négocier à la fois sur le fédéral et à la fois sur les provinces. Et ensuite, au terme de ces négociations, durant ces négociations, les droits et les intérêts des Autochtones doivent être

0: être considéré. On n'en connaît pas l'étendue, ça fait l'objet, ça pourrait faire l'objet de toutes sortes d'interprétations, mais c'est clair qu'ils ont des droits et des intérêts, mais une fois que le projet est lancé, pas avant même qu'il le soit.
1: Est-ce que pour le Québec et le processus d'accession à l'indépendance que je souhaite mettre de l'avant, le Parti québécois, c'est le genre de jugement qui peut avoir une incidence? Est-ce que les consultations avec les Premières Nations, est-ce que c'est un peu comme l'angle mort du projet actuellement?
0: Le droit canadien est pas différent pour le Québec ou l'Alberta, là. Donc, ce qui se joue, et ça va être un enjeu, ça s'en va en appel. Est-ce que le Québec va vouloir aller défendre ses intérêts devant la Cour d'appel de l'Alberta? Est-ce que ça va se rendre en Cour suprême? Donc, oui, les destins sont liés. Par contre, quand on lit le livre bleu du Parti québécois présentement, ce qu'on voit, c'est que le Parti québécois voudrait prendre un temps qui pourrait durer à peu près 2 ans. Comme par hasard, c'est à peu près le temps que ça va prendre pour que l'administration Trump, là, le mandat se termine. Et durant ce délai-là, ils adopteraient une constitution provisoire. Et ils ont l'intention, durant ce moment-là, d'avoir justement des échanges, des consultations auprès des Autochtones. Donc, on voit qu'on dirait, avec le livre bleu actuel du Parti québécois de Paul Saint-Pierre Plamondon, on dirait qu'on a anticipé un peu plus cette question-là que dans la démarche qu'on a en Alberta. Et c'est normal, en Alberta, on a, Danielle Smith est dans la même position qu'un David Cameron sur le Brexit. Elle organise un référendum parce qu'une partie de son électorat le veut, mais elle veut pas voter oui.
1: C'est ça, elle le fait à contre-cœur, là, dans le fond. Là.
0: Mettons qu'on la croit, et il n'y a pas de raison de pas la croire, elle espère que ce référendum sera perdu. Donc, c'est difficile pour elle de mener des consultations sur un projet qu'elle n'a pas vraiment l'intention de mener. Est-ce qu'elle démissionne, elle, le lendemain d'un oui? Je sais pas. C'est ça qui est un peu absurde avec la décision qui a été rendue. C'est la manière dont on semble percevoir le référendum, non pas comme le début du processus d'accession à l'indépendance, mais comme son terme.
1: Est-ce que ça témoigne quand même de la progression de la question autochtone dans notre débat depuis maintenant une trentaine d'années? Il me semble qu'en 1995, on parlait pas vraiment de cette question-là. Là. C'est comme si les mentalités avaient beaucoup changé dans les 30 dernières années.
0: Absolument. Mais en même temps, l'obligation de consulter les peuples autochtones, là, les tribunaux la découvrent dans les années 70, au moment quand on veut construire la baie James, ça débloque sur la convention. Donc, sur le plan jurisprudentiel, elle existe au moment du référendum de 80. Et on la transpose dans la Constitution de 82, donc elle existe par écrit au moment du référendum de 95. Et là, on touche à quelque chose de très délicat. Au Canada comme ailleurs, c'est les relations entre l'état de droit et la volonté démocratique. Normalement, l'un et l'autre doivent se renforcer mutuellement. Et c'est ce qu'a fait la Cour suprême en 98. Elle a réussi à convaincre les indépendantistes québécois, dans une certaine mesure, de respecter les règles du jeu du droit canadien en proposant une interprétation des règles du jeu qui n'est pas un blocage systématique et qui rend une sécession conforme au droit canadien possible. Là, c'est pas ça que fait la juge hier. Elle prend des ingrédients de la Constitution et elle en fait une interprétation instable et imprévisible. Et l'état de droit, au lieu d'encadrer le débat démocratique, il l'empêche. Donc ça, c'est du carburant explosif pour les mouvements populistes. Parce qu'évidemment, on va ici chercher à, on peut comprendre, opposer radicalement la décision du tribunal et une volonté du peuple qui s'exprime à travers les 300 000 signatures recueillies.
1: Patrick Taillon, merci beaucoup pour les explications. Je rappelle que vous êtes professeur en droit constitutionnel à l'Université Laval. À bientôt.
0: Merci à vous.
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1: Les États-Unis continuent d'accuser le Canada d'être une porte d'entrée importante de fentanyl, cette antidouleur qui cause une sévère dépendance et des ravages dans plusieurs villes d'Amérique du Nord. Donald Trump avait même, souvenez-vous, imposé des tarifs douaniers pour punir ses alliés canadiens et mexicains. Encore il y a quelques semaines, le patron de la DEA, la Drug Enforcement Administration aux États-Unis, soutenait que le fentanyl est d'abord produit en sol canadien, dans des laboratoires des cartels, avant d'être introduit illégalement aux États-Unis. Le port de Vancouver serait une porte d'entrée majeure pour les produits qui entrent dans la composition du fentanyl, selon l'administrateur de cette agence américaine responsable de la lutte contre le trafic de drogue. Alors, on fait le point sur la lutte contre le fentanyl au Canada avec le commissaire à la lutte contre le fentanyl du Canada, surnommé le tsar de cette lutte, Kevin Brosseau. Il est aussi, depuis mars dernier, sous-ministre délégué principal de la Défense nationale et commissaire de la garde côtière canadienne. Monsieur Brosseau, bonjour.
3: Bonjour, Alec.
1: Alors, est-ce que les propos du patron de la DEA, Terrence Cole, sont exacts? C'est-à-dire que Vancouver serait une porte d'entrée majeure pour les produits avec lesquels on fabrique le fentanyl et qu'on fabrique donc cette drogue ici, au Canada, pour ensuite l'envoyer en contrebande vers le marché américain?
3: Merci. Écoute, je dirais plusieurs choses concernant ces commentaires. Je connais M. Cole très, très bien. C'est un grand partenaire du Canada, puis de moi personnellement. Puis pendant cette année, ma première année en poste, j'ai travaillé beaucoup avec lui. On partage beaucoup d'informations. Je dirais que la question du fentanyl, c'est une question, un enjeu très complexe et urgente. On voit les chaînes d'approvisionnement sont complexes puis mondialisées. Ça veut dire que on voit des précurseurs qui viennent des autres pays, viennent au Canada, puis le fentanyl est produit ici pour les Canadiens et Canadiennes. Les faits démontrent que le fentanyl ne se rend pas en grand volume entre du Canada aux États-Unis. C'est clair, on voit les faits, les drogues saisies par les Américains aux frontières. On voit pas que le Canada est le problème pour les États-Unis. Je vois ça comme une question de partenariat. Il faut qu'on travaille ensemble, comme les Américains. On perd beaucoup de Canadiens et Canadiennes quotidiennement de surdose à cause de fentanyl et des autres opioïdes synthétiques.
1: Les autorités américaines, vous avez raison, ont saisi 35 kilos de fentanyl en 2025 le long de la frontière entre le Canada et les États-Unis, donc 35 kilos. Entre le Mexique et les États-Unis, on a saisi 5215 kilos. Donc, on en saisit beaucoup plus à la frontière du Mexique qu'à la frontière du Canada. Pourquoi alors le patron de la DEA, devant les sénateurs, dit « Vancouver, c'est le port d'entrée des précurseurs, il y a des laboratoires clandestins au Canada, on envoie ça vers les États-Unis ». On a l'impression qu'ils ont une obsession plus forte avec le Canada qu'avec le Mexique.
3: Ben écoute, je peux pas dire pourquoi ce qu'il a dit, les choses qu'il a dit. Je vais lui parler, je vais être avec lui, je pense, dans deux semaines, mois de juin, pour discuter les façons dont on travaille. Écoute, je peux dire que je suis très occupé, préoccupé même avec les ports. Soit chemin, soit maritime, soit aérien. Parce que c'est clair, les produits chimiques viennent au Canada, ils viennent n'importe comment. Puis je suis convaincu que le crime organisé trouve la façon de rentrer au Canada dans n'importe comment, je veux dire. Les frontières pour les Américains, c'est mes homologues, c'est une issue, une question très importante pour eux. Puis l'attention à diriger aux frontières, c'est quelque chose qui c'est très important pour eux. Puis c'est pas important pour moi. Et je veux dire, j'ai dit ça la première journée que j'ai travaillé, j'ai commencé de cette poste. J'ai dit, même si c'est juste des petits peu de fentanyl qui se rend aux États-Unis du Canada, c'est trop. Parce que ça prend pas trop vraiment pour produire, pour causer une surdose. Donc, je suis convaincu, si on continue notre travail, si on travaille plus approfondir, on va avoir plus de succès.
1: Vous avez raison de dire que le fentanyl est un gros problème pour le Canada, pas seulement pour les États-Unis. Hein. Il y a beaucoup de dépendance ici, beaucoup d'overdose en raison de la consommation de fentanyl. Qu'est-ce qui a changé depuis votre arrivée en poste? Là, ça fait un petit peu plus d'un an que vous avez été nommé à ce poste-là. C'était par Justin Trudeau à l'époque. Est-ce que vous avez l'impression que votre présence apporte quelque chose à la lutte contre la contrebande de fentanyl?
3: Écoute, moi et mon équipe et les mille d'agents de paix, agents de frontières, etc., qui dirigent leur attention à cette problème. Je dirais que ça aide quand on a une personne, moi, dans ce poste, pour diriger le travail ensemble, d'une façon coordonnée, intégrée entre

0: entre tous les joueurs, soit les départements fédéral, provinciaux ou local. C'est une situation vraiment que ça compte pour toutes les personnes, vraiment, franchement, tous les citoyens qui travaillent ensemble pour réduire les impacts qui sont semblés vraiment localement. Mais comme j'ai dit, c'est une question globale aussi. Donc, faut qu'on travaille avec des autres pays, etc. Mais on a vu des résultats. On a vu que nos efforts associés vraiment à un ensemble de mesures complémentaires, on voit des améliorations, soit en la façon dont les policiers, les opérations policières sont intensifiées, premièrement, et plus coordonnées, deuxièmement. Utiliser les nouveaux outils, les nouveaux outils comme les réformes législatives comme on a vu. Et je dirais aussi les chiffres que je regarde et je vois très, très clairement, c'est que on voit que les chiffres récents montrent que le nombre de décès a baissé, pardon, au Canada par, je pense, c'est plus que 20%, 26% par rapport aux 12 mois précédent. Donc, ça, c'est un chiffre qui est très important pour moi, mais en même temps, on perd 16 personnes quotidiennement. Chaque jour, 16 personnes meurent d'une surdose causée des opioïdes au Canada. Donc, c'est clair que notre travail a commencé, a bien commencé. On a résultats, mais mon travail continuera et de se concentrer vraiment sur le renforcement des partenariats, l'amélioration de la coordination et le soutien aux interventions opérationnelles.
1: Kevin Brosseau, commissaire à la lutte du Canada contre le fentanyl. Merci d'avoir été avec nous.
0: Merci, Alec. Bonne journée.
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1: Le 93e congrès de l'Association canadienne-française pour l'avancement des sciences, qu'on appelle l'ACFAS, poursuit ses travaux tout au long de la semaine à Trois-Rivières. En début de semaine, on vous a parlé de l'impact des nombreux changements dans les politiques d'immigration du Québec et du Canada sur les personnes immigrantes elles-mêmes et sur les organismes qui les aident. Aujourd'hui, on s'intéresse à l'école avec la montée d'un phénomène préoccupant qui est un grand défi pour les enseignants, la montée de la polarisation en classe. Avec nous pour en parler, Baptiste Roucault, professeur au département des sciences de l'éducation de l'Université du Québec à Trois-Rivières. C'est lui qui a animé le colloque consacré au sujet au congrès de l'ACFAS. Il est dans nos studios de Trois-Rivières. Monsieur Roucault, bonjour.
3: Oui, bonjour.
1: Alors, pour un profane là, comme moi qui voudrait comprendre c'est quoi la polarisation en classe, comment vous définiriez ça?
3: Alors, la polarisation, en fait, ça recouvre plusieurs choses, mais les deux principales catégories, ça va être d'abord, la polarisation idéologique. Donc ça, c'est simplement avoir des points de vue de plus en plus extrêmes, avec donc moins d'espace au milieu pour trouver des compromis. Et la deuxième sorte de polarisation, c'est la polarisation qu'on appelle affective. Et donc ça, c'est davantage l'hostilité envers les personnes qui ont des opinions divergentes, que ce soit politiques ou religieuses. Et on voit ces deux types de polarisation qui sont en hausse dans la société et dans la classe, qui est après tout un microcosme de la société.
1: Et comment ça se manifeste en classe là, pour les enseignants, par exemple? Comment les élèves changent leur manière d'interagir en raison de ces deux façons, de ces deux polarisations-là?
3: Mm-hmm. Alors, ça va être dans les discussions sur les thèmes sensibles que ça va vraiment le plus se manifester. Donc, ça peut être voilà tout thème qui vient chercher nos valeurs, nos représentations sociales, mais qui est aussi sous-tendu un peu par des rapports de pouvoir. Et donc, ces discussions-là, qui sont très bénéfiques hein, en général, eh bien, elles vont être plus tendues. Et il va notamment y avoir donc des positions plus extrêmes prises par donc différents élèves dans la classe et potentiellement une dynamique plus conflictuelle. Et donc nous, ce qu'on a étudié avec mon co-auteur Bruce Maxwell, c'est les propos qu'on appelle inacceptables. Donc ça va être des propos qui vont vraiment porter atteinte à la dignité soit d'autres élèves, soit de membres de la société en général.
1: Donc des propos comme sexistes ou racistes par exemple?
3: Oui, absolument, c'est ça. Donc sexiste, raciste, il faut aussi ajouter donc homophobe, transphobe. Il y a plusieurs rapports qui montrent qu'il y a vraiment une recrudescence donc de violence ou de d'attitudes négatives envers les personnes LGBTQ+. Donc c'est ça, ces propos-là vont fuser et là donc les enseignants enseignantes vont se retrouver

0: pris avec ça et à devoir quand même faire avancer la discussion, mais en même temps de intervenir pour ne pas laisser cette opinion ne pas être questionnée. Et puis évidemment, nous, notre recherche, c'est voilà, quelles sont les différentes modalités d'intervention pour faire face à ce moment de crise-là.
1: On va parler des modalités d'intervention dans un instant, mais cette montée de la polarisation en classe, elle est due à quoi, selon vous?
0: Je pense que c'est vraiment dû à un ensemble de facteurs. Dans la société en général, on voit que les conditions socio-économiques se dégradent, et donc ça peut faire monter les idéologies plus fortes. Je pense que l'influence des réseaux sociaux est quand même importante, notamment donc des chambres d'écho, donc des espaces où seulement une opinion est représentée. Et on voit, la recherche nous montre que ces opinions se polarisent, deviennent plus extrêmes dans ces espaces-là quand il n'y a pas de voix divergente, justement pour diversifier cette réflexion-là. Et puis enfin, moi je pense que la présence très visible de chefs d'État qui sont dans une argumentation justement très virulente, très extrême, très certaine, qui laisse pas de place à l'humilité intellectuelle, ça modélise aussi, à mon avis, les mauvaises façons de discuter des différences à nos jeunes.
1: Oui, ça légitimise un certain discours dans le fond, là.
0: Absolument, ouais. Absolument.
1: Comment les enseignants peuvent donc s'adapter à cette polarisation en classe?
0: Alors, il y a vraiment plusieurs leviers. Donc déjà, la première, c'est au niveau du climat scolaire. Donc là, il y a vraiment les recherches de Diana Miconi à l'Université de Montréal, Cécile Rousseau et tout le collectif RAPS, qui nous montrent que le climat scolaire peut avoir un effet soit négatif, s'il y a notamment de l'insécurité. Donc ça va augmenter la radicalisation, la polarisation. Mais si, à la place, on favorise un climat plus démocratique au sein de l'école, donc en impliquant davantage les élèves, notamment dans la prise de décision, des choses comme ça, ça tend à diminuer la radicalisation au sein de l'école. Ça, c'est un premier levier d'action à l'échelle de l'école.
1: Donc, impliquer les jeunes, ça, c'est important.
0: Ouais, tout à fait. Et après, au sein de la classe elle-même, quand on est en train de mener ces discussions sur ces thèmes sensibles, là, déjà, il y a des normes à mettre en place. Mais en fait, une stratégie qui est gagnante, selon moi, et selon la recherche, ça va être de co-construire les normes de discussion avec les élèves. Donc, c'est-à-dire que les responsabiliser, en fait, et leur dire, OK, pour avoir des discussions qui vont être productives et respectueuses, de quoi on a besoin comme règles? Et puisque ce sont eux et elles qui produisent ces règles-là, eh bien, ils sont davantage impliqués pour ensuite les faire respecter. Et ils vont davantage peut-être se rendre compte quand leurs échanges ne sont plus productifs et ajuster les règles. Donc, il y a beaucoup de protocoles pour faire ça. Donc, par exemple, l'organisme Civix, qui est un organisme éducatif, a du bon matériel sur ça. Et enfin, vraiment, s'il y a quand même des propos qui sont tenus, nous, ce que nos recherches montrent avec Bruce Maxwell, c'est que on peut intervenir dans un premier temps de façon ce qu'on appelle dialogique, c'est-à-dire garder la discussion ouverte, mais questionner l'élève sur le propos qu'il vient de tenir. Donc, c'est quoi les justifications? Est-ce que l'aider aussi à se rendre compte des implications de son opinion? Peut-être inviter aussi les autres élèves à contre-argumenter, mais si l'élève ne se montre pas ouvert au dialogue ou si le propos est vraiment trop extrême, là on voit qu'en fait c'est des interventions plus fermes qui sont nécessaires, et donc notamment de montrer l'incompatibilité du propos avec les chartes des droits, même avec les lois. Donc vraiment pour tracer une ligne qui indique que voilà, ça ne fait pas partie du carré de jeu dans lequel on peut échanger dans une démocratie au sein de l'école québécoise.
1: Diriez-vous qu'en général les enseignants sont bien outillés pour relever ce type de défi? Parce qu'il y en a qui vont être plus à l'aise, j'imagine, que d'autres dans ce type de conversation. Est-ce que vous pensez qu'ils ont les outils nécessaires pour bien naviguer dans cette polarisation?
0: Je pense à la fois que oui, ils sont compétents pour faire ça, et en même temps, ils bénéficieraient de plus de soutien. Donc c'est ça, je pense que c'est très complexe de naviguer ça, à la fois au niveau pédagogique, même au niveau des savoirs qui sont mobilisés, puis l'enseignant, ça reste une personne qui elle-même a ses propres valeurs qui peuvent être heurtées par des fois les propos assez extrêmes tenus par certains élèves. Donc, dans notre étude, nous, on a vu que ces enseignants-là, ils étaient capables de naviguer dans les différentes obligations qui sont les leurs. Donc, d'une part, de faire valoir la dignité de leurs élèves et en même temps de faire preuve d'une certaine impartialité. Souvent, on leur demande ça comme obligation. Donc, ils semblaient être capables, en modulant justement un petit peu leur réponse, de faire ça. Et en même temps, c'est décisions tellement critiques qui peuvent avoir des répercussions, donc non seulement sur les élèves dans la classe, mais aussi au-delà, et qui peuvent avoir même des conséquences professionnelles pour les enseignants si jamais la direction, les parents venaient à critiquer après leur réponse, que ils devraient pas être livrés à eux-mêmes là-dedans. Il devrait y avoir donc plus de formation.

0: formation initiale, mais aussi beaucoup pour beaucoup d'enseignants, formation continue. Il devrait y avoir plus de ressources. Donc moi et mes collègues, on a déjà produit certaines ressources, des guides pédagogiques, et on en produit un autre actuellement sur la liberté d'expression, justement, et comment discuter de ça avec les élèves. Donc ça, ça peut être utile. Oui. Et enfin, je pense que ça demande aussi des balises claires des institutions, donc des écoles et du ministère, sur voilà comment intervenir et à quel niveau d'intervention aussi va être nécessaire selon la gravité des propos. Je pense que ça demande ce soutien-là.
1: Baptiste Roucault, merci pour vos explications. Je rappelle que vous êtes professeur au département des sciences de l'éducation de l'Université du Québec à Trois-Rivières. Merci d'avoir été avec nous.
0: Merci beaucoup.
1: Alors, c'est ici qu'on s'arrête. La journée est encore jeune. Suit dans quelques instants. Demain, à l'émission, on va parler de hockey avec les deux phénomènes haïtiens du printemps. L'humoriste Richardson Zephyr, qui est derrière le balado à succès Palais Hockey, et l'animateur et commentateur Kevin Raphaël, qui fait une description savoureuse des buts du Canadien sur Facebook. Alors, les deux seront avec nous vers 12h40 au lendemain du match de hockey de ce soir. À demain.
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6: Bonjour, il est 13h, ici Alexandra Duval à Québec. Voici vos informations. L'Union des municipalités du Québec demande au gouvernement de créer un fonds dédié exclusivement à l'entretien et au maintien des infrastructures municipales, une mesure qui se trouve au cœur d'un rapport attendu depuis longtemps. Cassandre Forcier-Martin a les détails.
7: Après une année de travail, les deux anciens ministres des Finances, Monique Jérôme Forget et Nicolas Marceau, rendent leur rapport sur la fiscalité et les finances municipales. Un rapport costaud de 77 pages qui prévoit 21 recommandations, dans lequel on souligne que les réseaux d'eau, d'égouts et de voiries arrivent à la fin de leur vie utile. Le déficit de maintien d'actifs pour les infrastructures d'eau et de voiries, qui a atteint 50 milliards de dollars, pourrait presque doubler d'ici 2036. Pour avoir les moyens de répondre aux besoins, il propose entre autres aux villes d'augmenter les taxes municipales, soulignant que les municipalités sont enfermées depuis plusieurs années dans une trappe de l'inflation. Voici Monique Jérôme Forget.
8: C'est tentant pour les politiciens de dire « je vais baisser les impôts, je vais couper votre taxe, je vais vous rembourser pour ça ». Mais là, ce qui se passe, c'est qu'on est arrivé au mur. Il est là, le mur.
7: La première ministre a aussi pris la parole aux assises annuelles de l'Union des municipalités du Québec. Christine Fréchette a déclaré vouloir faire le maximum pour aider les municipalités.
9: En matière d'infrastructure, il est temps de prendre soin de ce que nos parents et grands-parents ont construit. On peut dire sans se tromper qu'avant 2018, c'était pas en fait une priorité, vraiment pas. Nos hôpitaux, nos écoles, nos routes, qui ont bien besoin d'amour. Nos égouts, nos bornes fontaines, nos installations sportives, ont également besoin d'amour, puis on doit leur en donner rapidement.
7: Appuyé par le rapport, l'Union des municipalités du Québec demande au gouvernement de créer un fonds dédié exclusivement à l'entretien et au maintien des infrastructures municipales. Ici Cassandre Forcier-Martin, Radio-Canada, à Trois-Rivières.
6: Ottawa veut doubler la capacité de production d'électricité au Canada d'ici 2050. Le plan du gouvernement fédéral a pour objectif d'assurer un approvisionnement en électricité plus propre, plus fiable et plus abordable. Des investissements majeurs sont notamment envisagés dans l'hydroélectricité, le nucléaire, l'éolien et le solaire. Ottawa estime que le réseau électrique canadien est trop fragmenté entre les provinces. Voici le premier ministre Mark Carney.
10: L'enjeu de loin le plus important consiste à réduire les émissions à un coût raisonnable grâce à l'électrification et non à la priorité absolue de la production, la génération. La politique d'électrification ambitieuse permettrait de réduire les émissions jusqu'à cinq fois, par rapport au total actuel des émissions liées à l'électricité.
6: D'ici 2050,

0: Donc, le gouvernement espère réduire les coûts énergétiques pour environ 70 % des ménages canadiens. Le CIUS de la Capitale-Nationale peine à répondre à la moitié des demandes pour des suivis de grossesse avec une sage-femme. Des centaines de parents n'ont pas accès aux services de leur choix. Parmi les causes, un manque de capacité de prise en charge. Explication, Rosalie Sinclair.
1: Je me sens encore qu'on m'a enlevé mon choix.
2: Camille Boivin-Mathieu deviendra maman d'ici la fin du mois. Elle fait partie des femmes qui n'ont pas pu obtenir un suivi de grossesse avec une sage-femme dans la capitale nationale.
1: Puis il m'avait dit que c'était jusqu'à 32 semaines, dans le fond, que je pouvais recevoir un téléphone. Fait que oui, j'ai prié fort. Ben au début, ça a été vraiment un gros deuil, honnêtement.
2: L'an dernier, le CIUS a pu répondre à seulement 42 % des demandes.
3: On a une capacité théorique d'environ jusqu'à 400 accouchements.
2: Mais ce chiffre n'a pas toujours été atteint dans les dernières années en raison d'un manque de sages-femmes. La chef de ce département dans la capitale nationale, Maïté Lorenzato Doyle.
3: En ce moment, on est à 10-12 sages-femmes à temps partiel, donc on n'est pas à capacité maximale en ce moment.
2: La maison de naissance accueillera prochainement des diplômés qui lui permettront de regarnir ses rangs.
3: Ça suit pas le volume de demandes qu'on reçoit. Fait que oui, notre équipe va être complète, mais ça veut pas dire qu'on va pouvoir répondre à toutes les demandes sur les attentes.
2: De son côté, Santé Québec reconnaît que l'offre de services dans la province n'est pas suffisante et travaille à augmenter la capacité de prise en charge des grossesses par les sages-femmes. Ici Rosalie Sinclair, Radio-Canada, Québec.
0: 56 % du pont de Québec a été inspecté jusqu'à maintenant par la société responsable de sa réhabilitation, les ponts Jacques-Cartier et Champlain incorporés. Le constat est le même qu'au début de l'inspection, c'est-à-dire que la structure du pont est dans un état acceptable, qu'elle ne met pas en danger la sécurité des usagers. Les ingénieurs ont notamment été en mesure de déterminer le poids propre du pont, qui est de 132 millions de livres, c'est-à-dire l'équivalent de 6 tours Eiffel. Avec d'autres calculs, cela permettra de connaître la capacité portante du pont et de déterminer différentes possibilités comme l'ajout de camions ou encore d'un système de transport lourd. Sandra Martel, première dirigeante de la société.
4: On est dans un état acceptable, donc c'est acceptable, c'est on est capable de reprendre la structure et de la garder à long terme. Il faut évaluer quels sont les travaux de réparation qu'on va devoir faire pour l'amener à long terme. Mais c'est un pont de 109 ans avec 1 milliard d'investissements qu'on va faire dessus. Donc, c'est certain qu'il y a des travaux. Ça, ça nous permet de prioriser quels travaux on va faire en premier.
0: À la météo, des averses cet après-midi, averses qui vont cesser ce soir et demain, retour du beau temps. Bon après-midi.
5: Jusqu'à demain.
6: Nathalie, vos prédictions pour le match de ce soir?
7: Canadien en 6.
6: Non, pour le match de ce soir.
7: Non, je sais dessus, moi.
6: Bon.
7: Je sais pas. Non, j'ose pas. J'ose vraiment pas.
6: C'est victoire ou défaite?
5: Ouais. Ouais, c'est un ou l'autre. Si vous dites Canadien en 6, je peux dire victoire.
7: Victoire, ouais, ok, d'accord. Bon, victoire.
6: Merci, vous écoutez, la journée est encore jeune sur les 6 premières. Je sais que les gens à la maison se sont branchés en masse pour écouter La Journée est encore jeune, en sachant que Mélanie Joly allait venir aujourd'hui.
7: Ouais.
6: Malheureusement, suite à un imprévu, c'est-à-dire de nous avertir qu'elle venait pas, elle ne sera pas là. Alors, on va se reprendre. Puis, de toute façon, Olivier, vous allez couvrir la politique autrement, de toute façon,
8: exactement,
6: de votre côté.
8: Oui.
6: Et puis, on l'a remplacé par quelqu'un de... Puis, bon, évidemment, on n'ira pas dans le qui est le plus, qui est le moins, là, mais de très intéressante quand même. Stéphanie Poirier, notre amie avec qui on a commenté le hockey lorsqu'on a fait la journée du hockey.
9: Féminin.
6: Oui, absolument.
7: Okay.
6: Alors, on va parler de la victoire. Vous connaissez la victoire, Nathalie?
7: Eh oui, je connais la victoire.
6: Non, mais je parle de l'équipe, là.
7: Et je connais la victoire.
6: Okay, parfait, parfait.
7: Hey, franchement, je connais les roses aussi, là.
6: Oui, mais là, c'est pas le même sport.
7: Mais
6: là,
7: je sais
6: les
7: bien, roses, c'est quoi la différence,
9: contre
7: là?
9: Contre qui joue la victoire, Nathalie? Contre qui joue la victoire ce
7: contre
9: soir?
7: Contre la défaite.
6: Bon, c'est beau. On va en parler avec Stéphanie Poirier un petit peu plus tard. En attendant, Olivier.
10: Olivier, nickel, 24-7.
5: Oui, bien sûr. Oui,
6: non, j'ai perdu ma machine à son.
5: Ah, c'est ça,
6: vous avez remarqué, j'ai plus de machine à son. Oui,
5: vous avez quand même le réflexe de bouger votre doigt.
6: Oui,
5: bon.
6: Vous avez un jeu de bon.
5: Oui, je vous parle d'espionnage aujourd'hui suite à cette déclaration du chef du PQ, Paul Saint-Pierre Plamondon.
11: Est-ce que vous craignez d'être espionné présentement?
12: S'il y a une constance dans l'histoire du Parti québécois, c'est que le chef et les élus influents sont espionnés. Puis à cette époque-ci, l'espionnage s'est quand même transformé parce que le numérique et les téléphones intelligents font en sorte

0: que c'est drôlement plus facile qu'à l'époque où quelqu'un devait se taper une enregistreuse.
1: Oui, en effet, oui. C'est terminé l'époque de...
2: C'est peut-être que Mélanie Joly, c'est pas là, parce que j'aurais demandé si de l'industrie de l'aluminium allait y faire des chapeaux.
1: Donc oui, fini l'époque de l'espionnage épilatoire. Probablement terminée aussi celle des vannes de fleuristes, si je me fie aux sources de Daniel Thibault à RDI.
3: Le Service canadien de renseignement de sécurité me dira pas s'ils ont stationné une fausse vanne de fleuristes devant le parti, devant le quartier général du PQ. Bon,
1: j'imagine que les espions dans les vannes de... J'imagine ce qu'ils disent, les espions dans les vannes de fleuristes, là. Qu'est-ce qui, ça dit quoi, en ce moment au PQ? Rien, ils sont encore en train d'écouter Mathieu Bock-Côté à LCN. OK, 10-4. En fait, ben ça doit ressembler à ça, les réunions, non? En fait, c'est plus les vannes d'Amazon et des appareils qui nous écoutent sans cesse qu'il faudrait s'inquiéter. C'est ce qu'on a rappelé à Cogeco en Estrie.
4: Alors, on est rendu là, mais je sais pas s'il y a un Alexa ou un Google Home qui traîne sur la table de réunion du PQ. Méfiez-vous, ou les sachets de sucre. Y a-t-il un micro caché dans un sachet de sucre? Ça ressemble quasiment à ça.
1: Oui, les micros cachés dans les sachets de sucre, c'est fini ce temps-là. Je pense qu'il y a une référence que j'ai pas.
2: Ouais, moi non plus.
1: On me parlait peut-être que c'est dans la petite vie, mais j'imagine ça, c'est déjà vu ailleurs, les micros dans le sucre. Donc, c'est ça, le PQ devrait s'inquiéter de leur Google Home. Hein. OK Google, comment faire l'indépendance? Bien sûr, voici la liste de lecture. Sur musique de l'Inde qui danse. Aujourd'hui, donc, nos téléphones nous espionnent et c'est pour ça que le chef du PQ a expliqué que lorsqu'ils discutaient de stratégie, ils mettaient leur téléphone dans des boîtes de Faraday. Pour ceux qui savent pas c'est quoi, ben, il y a plusieurs personnes qui nous ont expliqué c'est quoi dans les derniers jours.
5: Les téléphones vont dans des sacs Faraday.
6: Je sais
5: pas ce que c'est.
6: C'est un sac qui met à l'abri les appareils électroniques. Là, les ondes ne peuvent plus traverser.
7: Qui permet d'insulariser, là, si on veut, un appareil cellulaire contre toute forme d'espionnage.
5: Tu sais ce que c'est, le Faraday?
8: Une boîte de métal.
5: Oui, exactement, tout à fait. Alors là.
8: Une boîte de gâteau fruit.
9: C'est une boîte de métal. Il n'y a rien qui passe.
8: Je sais.
10: C'est comme un bouclier, là.
11: Les téléphones vont dans un sac Faraday. Une pochette en aluminium. On met ça dans le micro-ondes. On laisse toutes les cellulaires d'une chaudière de tôle.
12: Le but de ces sacs-là, c'est de s'assurer qu'on ne soit pas écouté, qu'on ne soit pas espionné.
1: Ah. Ouais, donc voilà, c'est comme une boîte de gâteau aux fruits version James Bond. C'est une bonne idée quand même pour vrai d'utiliser ça. Moi, j'en ai pour mes clés de voiture après
2: c'est
1: ça.
2: Vrai? Mais oui, pour les clés de voiture.
1: Les voleurs, ils font ça là, maintenant.
2: Ils copient. Arrêtez donc.
1: Oui.
2: Vous savez, ça a été inventé par qui, ça? Faraday, qui? La boîte de Faraday?
13: Ben, par
2: la
13: Faraday.
2: La fille qui travaille à la NASA.
13: Exactement.
2: Qu'on aime bien, d'ailleurs.
1: Allez-y. Oui, c'est ça.
13: Fabiola.
1: Donc,
13: Fabiola.
1: Ça. Après ça, évidemment, le problème, c'est surtout le risque qu'un député qui a ben de la jasette dévoile des secrets. Peut-être qu'il faudrait mettre Pascal Bérubé dans une boîte Faraday. Maintenant, est-ce que c'est parano de penser qu'Ottawa espionne le PQ? Ben, la plupart des analystes politiques disent que non. En fait, à RDI, Jean-François Lisée a dit qu'il serait déçu que ça se fasse pas.
14: Si ils espionnent pas des gens qui veulent faire séparer une province, on n'en a pas pour notre argent.
1: Oui, l'angle de la rigueur budgétaire des espions payés avec nos taxes. J'avais pas vu ça venir. Jean-Christophe Ouellet de Radio X lui dit que c'est pas être conspi que de penser que le PQ soit espionné, surtout considérant les Machiavel qui nous dirigent.
15: Et là, vous me dites que c'est impossible avec le Parti libéral actuel, le même Parti libéral que je les compte en banque des camionneurs? Le Parti libéral de Mark Carney qui est en train de vous voter des lois sans que personne réagisse trop pour pouvoir fouiller dans vos courriels sans mandat. C'est conspi, ça, penser que PSPP, il regarde son téléphone. Voyons.
13: Parce que je trouve que ce serait idiot de pas le faire, là.
15: Ben oui, mais c'est ça que je te dis.
1: Ça serait idiot de pas espionner le PQ. Donc, en même temps, c'est aussi le même monde qui sont derrière le système Phoenix. Fait que je n'imagine pas tellement pirater des téléphones. Luc Ferrandez, au 98.5, lui, pense que ce serait irresponsable de pas espionner le PQ.
16: Moi, je pense que le Canada a quasiment une responsabilité de l'espionner.
13: Ben pourquoi tu dis ça?
16: Il veut savoir s'il a pris des contacts avec, par exemple, des partis d'opposition, des partis élus en Europe, au Moyen-Orient, en Amérique latine. Il veut savoir ce qui se passe.
13: Oui, mais tu prends le téléphone. Donc, tu t'appelles, je sais pas. Il n'y a pas des contacts qui peuvent se faire entre les élus.
1: Pas fou, ça. Plutôt que d'espionner, pourquoi pas juste téléphoner puis le demander? Mettons, Alex Boissonneau, il posait la question. Hey, êtes-vous en train de négocier avec le Venezuela là pour détruire le Canada?
13: Ça demande.
1: Un genre d'espionnage qu'on s'entend. De l'autre côté, on a Denis Gravel de Boulevard FM, lui, qui trouve ça ridicule.
17: Moi, je vois pas la différence entre un chef qui pense être espionné parce qu'il veut faire un référendum puis un gars de sport à radio qui dit qu'il a fait ses recherches puis finalement, on n'est pas allé sur la Lune.
13: Oh.
17: Moi, je trouve qu'on est à la même place. Poliment.
1: Poliment. Poliment, monsieur Tourmondon. Vous êtes pire que quelqu'un qui pense que Buzz Aldrin est un comédien. Donc, poliment. Du côté des...

0: Mais oui, est-ce que vous pensez ça?
1: Quoi?
0: Qu'on n'est pas allé sur la Lune pour
1: rien? Non, ben ah. Franchement.
0: Ben non, mais je sais pas, s'il y avait une personne que je connaissais qui penserait ça, ce serait vous, on dirait. Franchement, allez-y.
2: Oui, ben, du côté des politiciens, Yann Lafrenière de la CAQ, ancien policier, a un petit peu résumé ce que tout le monde pense de ça.
3: Je les entends, je dis pas que c'est impossible. J'en doute beaucoup.
1: Mais
3: je les ai entendus.
2: Il les a entendus comment, ça, on ne sait pas. Il a peut-être mis un verre sur la porte de la salle de réunion pour écouter. On a aussi posé la question à Riba Gazal.
4: Est-ce que vous craignez d'être espionné par le fédéral actuellement? Est-ce que laisse oui. entendre tantôt le chef péquiste?
5: J'ai pas ces craintes-là, non.
2: Effectivement, pas sûr que d'espionner Sol Zanetti, ce serait un bon investissement de taxes de Jean-François Lisée. Sont pas ben menaçants. Quoique, peut-être qu'Alexandre Boulris est une taupe fédérale. Hein, il arrive quand même de
0: ça,
2: là.
0: C'est vrai,
2: il a d'ailleurs écrit sur Blue Sky que ce genre de paranoïa de PSPP, ça se soigne, ce qui a indigné bien des gens. C'est peut-être du sabotage à la solde d'Ottawa. Et Éric Duhaime, lui, ben évidemment, il en a profité pour faire de la démagogie.
6: Écoutez, le monde a de la misère à payer l'épicerie. Le monde n'est pas là de renouveler son hypothèque. On a enregistré 64 800 pertes d'emploi dans les 12 derniers mois au Québec. Là.
7: Ouais.
6: La priorité du PQ, là, c'est d'essayer de trouver des espions. Sur quelle planète ils vivent?
2: Ouais, les gens meurent de faim.
0: Ça dégénère quand même.
2: Les gens meurent de faim, puis eux, ils se sentent espionnés, pas gênés. Je vous rappelle quand même que le PQ a pas dit « notre priorité, c'est de trouver des espions ». C'est juste qu'ils ont répondu à une question
0: oui.
2: d'un journaliste qui a posé cette question-là. Bref, tout ce qui ressort de cette aventure, c'est que ben, les compagnies qui espionnent notre vie privée vont pouvoir plugger plein de pubs de boîtes de Faraday dans nos algorithmes. Heureusement, du côté des bonnes nouvelles, maintenant, les députés de la CAQ se sont réunis dans les escaliers de l'Assemblée nationale pour encourager le Canadien.
0: Non, non. Comment ça te tannait d'être gêné des autres?
2: Moi, je trouve ça touchant. Ça va sûrement encourager Philippe Dano à scorer plein de buts. Et pendant ce temps-là, ben, le député de Québec solidaire, Alexandre Leduc, lui aussi est arrivé avec le chandail de son équipe préférée. Mais c'est pas tout le monde qui avait la ref.
8: C'est quoi le chandail?
0: Mais non.
9: C'est quoi le chandail? Ah, là, je suis déçu.
0: Mais voyons, c'est écrit dessus.
9: Ben, la victoire de Montréal, c'est le match final ce soir contre la série du Frost.
2: Oui, ça c'était avant-hier et la victoire a remporté la victoire. Et si vous connaissez pas la victoire, ben restez à l'écoute.
0: Oh mon Dieu, le beau lien, je vous
7: remercie.
0: Sérieux, là. Il est bon, hein?
7: Ah,
0: regardez, on travaille. Avant, il avait fait un lien avec Mélanie Joly, mais finalement, il l'a changé parce qu'il
2: est face à ça. Tout est face à ça.
0: Et là, on reconstruit, puis on fait du neuf avec Stéphanie Poirier, qui est avec nous, qui est collaboratrice au balado Changement de ligne, mais surtout analyste à la journée du hockey, les deux fois qu'on a animé notre finale des Olympiques. Je voulais qu'on parle de vrais gagnants, parce qu'on sait qu'avec le Canadien, de toute façon, c'est terminé. On va aller parler de la victoire. Ça commence ce soir à 19h à la Place Belle. Stéphanie Poirier, dites-nous, la victoire va gagner la Coupe Walter.
10: Oui, ben on le souhaite, mais on pense que oui. Elles ont assurément la meilleure équipe des deux là, pour gagner.
0: Ben, c'est quand même une excellente nouvelle que cette année, on puisse se rendre là. Surtout que la victoire de Montréal, je pense, a été l'équipe qui a eu... Ben là, on est très chauvin, là, mais qui a eu le plus d'impact dans cette ligue-là. Certainement le plus d'impact dans la communauté, dans, je pense, l'assistance aussi. On a été une équipe qui a, je pense, pavé la voie pour que la Ligue devienne aussi populaire. Il me semble que ce serait la moindre des choses qu'on donne la Coupe immédiatement à la victoire.
10: Oui, ben ça, par exemple, il faut la gagner. Hein?
0: Ouais.
10: Ça, c'est ce qui est agréable dans le sport, c'est qu'on sait jamais comment les choses vont terminer. Mais cette année, du moins, elles ont passé une étape importante. Elles avaient échoué aux deux premières saisons à passer la première ronde et se rendre en finale. Donc, cette année, une étape de plus. Donc, elles sont bien positionnées là pour vous offrir, Jean-Philippe, un défilé à Montréal dans une semaine et demie environ.
0: Enfin, un défilé à Montréal. Mais Stéphanie, on se rappellera que lors des finales olympiques féminines et masculines, vous aviez, ainsi que moi, prédit la défaite des deux équipes du Canada. Et donc, je me demande si vous prévoyez une défaite de la victoire cette fois-ci.
10: Non, je prévois une victoire de la victoire.
0: Ah ben ça c'est
10: donc,
0: bien dit.
10: Je crois bien qu'en quatre matchs, là, évidemment, c'est des 3-5, donc non des 4-7. Donc 3 victoires cette fois-ci serait suffisant pour remporter la première Coupe Walter. Et la bonne nouvelle, par contre, c'est que vu que c'est deux équipes canadiennes, on sait qu'il y a une coupe qui va revenir au Canada cette année.
0: Absolument. Bon, on souhaite quand même que le défilé soit à Montréal. Pas que Ottawa, ça va être plate, mais ça se pourrait quand même. Écoutez, pour ceux qui n'ont pas suivi la Ligue féminine de hockey cette année, et puis qui regarde ça de loin, il y a un nom qui revient tout le temps, même quand on veut pas regarder le hockey, même quand on s'intéresse pas au sport, c'est Marie-Philippe Poulin. C'est comme dans une joke, parce qu'à chaque fois qu'il faut un but important, peu

0: importe où, c'est elle qui score. Et encore une fois, elle a mené la victoire à la finale avec le but gagnant en troisième période contre le Frost du Nathalie? Frost du de quelle ville?
1: Colorado.
0: Exact. Non, c'est du Minnesota. mais on dit qu'elle est blessée. On l'avait vue pendant les Jeux Olympiques. Elle avait été blessée. Ça change-tu vraiment de quoi, dans le fond, qu'elle soit blessée? Parce que visiblement, c'est encore la meilleure.
2: Oui, ça change de quoi. Ça change beaucoup dans son jeu. Donc, sa capacité à... Elle est blessée à une jambe, donc au bas du corps, en bon terme de hockey.
0: Ouais.
2: Donc, difficulté à patiner, moins mobile. Bon, évidemment, avec le temps, on s'habitue à jouer avec une blessure. Mais Philippe, elle a la grande, grande capacité, le talent incroyable par rapport à son tir, donc et c'est ce qu'elle fait présentement. Elle l'utilise à bon escient, la qualité de son tir, donc évite de trop patiner, se positionne un peu mieux, mais c'est sûr que ça change son jeu et ça change l'impact un petit peu là, qu'elle peut avoir globalement là, sur un match complet de 60 minutes.
0: Ben alors ce match complet de 60 minutes qu'on va voir ce soir, c'est un peu plate parce que c'est en même temps que le match du Canadien de Montréal et ça donne comme ça parce que on a déplacé un match des demi-finales. Le match numéro 5 avait été annulé, avait été déplacé en début de semaine. On comprenait pas trop pourquoi. En fait, il y a eu un communiqué à un moment donné. Puis c'est très rare qu'une ligue fait ça. Là. C'est un communiqué pour dire qu'il y avait quoi un truc de maladie peut-être qui faisait qu'on pouvait...
2: Un enjeu. Un enjeu gastro-intestinal.
0: Ouais.
2: Dans les derniers jours, pour plusieurs joueuses qui, on le sait, mais on le sait pas. Donc, c'était la victoire là, qui avait des enjeux de santé intestinale dans les derniers jours.
0: Oui,
2: donc,
0: là,
2: la Ligue, de façon un peu bizarre. Là. Je pense que c'est la première fois que la Ligue gérait quelque chose comme ça. C'est une Ligue jeune, évidemment, mais c'est sûr qu'il va y avoir des protocoles et des étapes à revoir pour annoncer, prendre des décisions et l'annoncer correctement là, au public et aux partenaires, parce que ça a été un peu broche à foin en bon québécois.
0: Je dirais que c'est le minimum de dire ça comme ça. Paraît-il aussi qu'il y avait le Monster Spectacular qui était tenu au centre Canadian Tire. Puis là, c'est des théories du complot comme ça.
2: Oui, c'est absolument vrai pour Ottawa. Par contre, les matchs qui sont présentés ne pouvaient pas être déplacés puisque la glace doit être enlevée pour effectivement rentrer des trucks et de la terre dans quelques jours à Ottawa. Wow.
0: Ça me semble être une grande catastrophe. Je termine avec un dernier truc. Il y a l'expansion qui s'en vient dans cette ligue. Une expansion qui probablement va concerner quatre nouvelles équipes. Quatre nouvelles équipes, c'est une augmentation de 50% des effectifs actuels. Il y a 8 équipes, il va en avoir probablement 12 la saison prochaine. Puis la question vient tout le temps, est-ce que c'est pas trop vite parce que on va diluer le talent? Puis c'est comme ça pour toutes les ligues, tous les sports, à chaque fois qu'on parle d'expansion. C'est pas un danger quand on commence comme ça?
2: Bien, c'est la crainte de beaucoup de gens, évidemment. C'est une bonne nouvelle pour les joueuses parce que ça
0: absolument
2: donne des emplois. Hein. C'est une centaine de joueuses là, qui vont pouvoir se trouver de plus que la Ligue a besoin pour remplir ces quatre équipes là, qui vont arriver. Là, les dernières annonces devraient se faire au courant de la semaine prochaine. Donc c'est une bonne nouvelle côté sportif pour ces joueuses-là, ces athlètes-là. Mais c'est sûr que point de vue niveau, s'assurer là, de garder un niveau de compétitivité et de talent qui va chercher les gens qui sont peut-être pas des grands fans d'hockey féminin, ouais, comme vous l'êtes, Jean-Philippe. Il faut garder un niveau de compétition extrêmement élevé. Et la crainte, elle est un peu là quand on commence à aller trop loin dans les listes de joueurs disponibles.
0: Ben, on verra bien. Évidemment, on a encore quelques semaines pour confirmer la prochaine équipe. On parle de San Jose. Nathalie pensait que pour contrebalancer la victoire de Montréal, ils allaient annoncer une équipe à Québec qui s'appellerait la défaite. Bon, évidemment, c'est pas très drôle. Mais on est désolé pour ça. Stéphanie, on va essayer de se reparler d'ici la fin de la finale. On espère que la Coupe va venir à Montréal. Et puis, je vous souhaite une bonne fin de journée et un bon match ce soir.
2: Absolument. Merci à vous aussi.
0: Merci, Stéphanie.
3: La défaite de Québec, franchement. Est-ce qu'il pourrait jouer sans belle la victoire, si ça le permet avec le...
0: Peut-être, en fait. La réalité, c'est que... Dans les séries éliminatoires, l'horaire se fait comme on the go, ce qui est très... très difficile. Donc, j'ai l'impression que ça va être, okay. ça va être complexe. Allez-y, Nathalie, vous nous parlez de quoi, là?
1: Alors, justement, avant de vous parler de Sciences Po 101, traité d'insoumission à l'usage du vrai monde, le show politico-comico-philosophico de Catherine Dorion, qui était...
0: Pas d'affaire qui est sortie depuis 2 ans, ça.
1: Ouais, c'est ça. Mais là, c'est comme les derniers 1000. Et ce soir, elle est à la 5e salle de la Place des Arts.
0: Donc, vous en parlez parce que...
1: J'en parle parce que je suis allée la voir. Ah, OK, d'accord.
0: OK. C'est sûr, pas
1: mais avant, je veux faire une sortie en règle contre Gemini, l'intelligence artificielle et épaisse de Google. Parce que pour me préparer pour le show, je me suis dit, tiens, je vais aller voir, j'avais fait un portrait de Catherine Dorion en 2018 quand elle est arrivée à l'Assemblée nationale. Donc, je cherche sur Google, je le trouve pas. Mais Gemini, tout à coup, m'apprend que j'ai eu des prises de bec célèbres avec Catherine Dorion. Fait que là, je me dis, mais voyons donc, je me rappelle pas de ça, ce qui est pas étonnant, je me souviens de rien. Sauf que dans le cas de Catherine Dorion, je me souvenais que je l'aimais bien quand même. Puis j'aimais ça qu'elle emmerde un peu tous les commentateurs à cravate de la colline parlementaire. Bon, donc je demande à Gemini, mais c'est quoi vos sources, Gemini? Et là, tenez-vous bien, il me cite « La soirée est encore jeune » du 19 novembre 2019. C'est là où j'aurais critiqué... Oui, on existait la soirée, pas la journée. Okay, où j'étais l'invité d'honneur et j'aurais critiqué Catherine Dorion. Ben, devinez quoi?
0: Ouais.
1: Le 19 novembre 2019, c'est Élise Guilbeault qui était l'invité d'honneur, pas moi. Donc, Gemini dit n'importe quoi et fait circuler un tas de fausses infos ramassées dans les poubelles virtuelles.
3: Donc, c'est Élise qui a blasté Catherine Dorion.
1: Je suis même pas sûre que c'est ça. Non, parce que Gemini dit que c'est moi. Fait que non, regarde. Okay, Gemini...
0: Merci de cette critique de ce spectacle. Oui, on va passer à la chronique de Hugo.
1: Alors, juste pour vous dire, donc, si Gemini écoute...
0: Gemini Cricket?
1: Gemini, voici Gemini, ce que j'ai retenu du spectacle de Catherine Dorion, soit Sciences Po 101, traité d'insoumission. D'abord, ça se veut du théâtre documentaire. Malheureusement, elle a jamais hydro, mais c'est pas produit par Porte-Parole, qui sont les spécialistes du genre. C'est produit par Martin Leclerc, donc ça manque un peu de fini, un peu visuellement, théâtralement. Ça fait un peu cégep en spectacle. En fait, le spectacle se situe quelque part entre l'assommante conférence, confession d'Éric Dupond-Moretti, l'avocat et le mari de Isabelle Boulay, vous rappelez, j'en ai parlé.
0: Ben oui, absolument.
1: Il revient d'ailleurs.
0: L'ancien garde des Sceaux.
1: Oui, c'est ça. Donc, entre lui et le spectacle de Maud Landry. Alors, tu sais, c'est tellement cool. Et je dirais que Catherine Dorion est beaucoup plus divertissante que Dupond-Moretti, mais moins drôle que Maud Landry. Elle revient un peu trop sur son passage à l'Assemblée nationale. Elle a été traumatisée. Ils n'ont pas arrêté de la critiquer. On a envie de dire, passe un autre appel. Mais ce que j'aime, voilà, ce que j'aime de Catherine Dorion, c'est quand elle se sert du théâtre pour nous parler de liberté, du besoin d'envoyer promener les normes, de refuser de se soumettre. Et quand elle cite la grande Hannah Arendt ou bien Alain Deneau, quand elle nous met en garde contre le petit fonctionnaire nazi à l'intérieur de nous tous, parce qu'il y en a
0: que vous allez nommer quelqu'un, je te mets
1: ou qu'elle nous fait écouter ce magnifique hymne, le pieux, de Louis Lach, qui était un député catalan qui a été obligé de s'exiler. Alors, pour ça, ça vraiment, j'ai aimé le show. Ouais. Donc, c'est un peu mitigé, mais quand même. Donc, Gemini, si vous écoutez, là, écoute bien ça.
0: Oui, calmez-vous.
1: J'ai jamais eu de prise de bec avec Catherine Dorion. Mais lorsqu'elle célèbre sur scène l'insoumission, je suis prête à l'adopter. Avez-vous entendu, Gemini? Ouais. Voilà.
0: Faudrait pas que Gemini non plus pense que c'était une critique de ce spectacle. Ça a duré une phrase, votre
1: critique. Mais
3: non, on va tellement vite. Mais
0: non, on n'a pas le choix. On pensait que vous avez dit OK Google tantôt, puis là, ça a brisé bien les voitures.
3: Dis Siri, on va les aider. Dis Siri.
1: Alexa.
0: Ben, il paraît que c'est fou parce que ça contrôle les voitures, ça parle.
1: Je sais.
0: Oh. OK Google, frein sec. Bon. Oh. On a-tu du fun ici? Ben ça c'est la grande perte de Mélanie Joly, hein. Elle, ça serait bien amusée.
3: Tout
0: si elle était venue.
3: Elle rate tout.
0: Ben oui, ben c'est son affaire. Allez-y. Et vous nous parlez quoi aujourd'hui?
3: Moi, je fais les tops et les flops du printemps en 2 minutes 40 dans ces abonnés.
1: C'est ça qui reste.
3: Ouais, faire un petit peu un bilan des choses dont on n'a pas parlé. Premier top.
0: Ouais.
3: Bienvenue à Kingston Falls. J'ai adoré ça. De Robin Aubert, l'extra de Tout.tv. Tous les épisodes sont là. C'est un genre d'Agatha Christie avec un peu de Fargo, avec Knives Out. C'est comme une enquête absurde, fait divers de Joanne Arsenault.
1: Je trouve que son jupon dépasse.
3: Bon, Nathalie, t'as mon
0: jupon de qui, là?
1: De Robin. Il s'est beaucoup influencé.
3: Ben oui, mais Fargo non non plus. Ça, Joanne Arsenault n'a pas inventé Fargo
1: Three
3: non plus.
1: Three billboards
3: bon.
1: Out of Ebbing, Missouri.
3: Bon, bref, regardez ça, c'est super bon. Il y a une enquête, il y a un cadavre avec un vélo qui est rentré dans ses foufounes. Ouais. On commence là-dessus, très bon. Avec Maxime Leflaguet, Lichtine Bernard, extraordinaires acteurs. Merci.
0: OK, parfait. Bon, ben on va écouter ça.
3: Là, je vais dire bon cop, bad cop sur Crave. Je suis désolé. J'aime pas ça parce que j'adore Patrick Huard. Je le trouve formidable. Ça n'a pas l'espèce de couleur, de folie des films.
0: Ouais.
3: Et Colm Feore n'est pas là. Il s'est désisté une couple de jours avant le tournage. Et il est remplacé par Henry Cherney, qui n'a pas la même chimie.
1: Mais en fait, si Henry avait été là depuis le début, peut-être qu'on l'aimerait davantage.
3: C'est un gars qui joue dans Mission Impossible. Il est très connu, mais ça marche pas tellement dans l'univers. Et on est aussi dans une intrigue, dans une réserve autochtone.
1: Ouais, l'autochtone, il est

0: Schmidt.
1: Un dernier flop.
0: Michael Aoudja. Flop, Annie et Joey sur Série Plus. Oh. Oh mon Dieu.
2: Ah ben, oui.
0: Mais j'aurais aimé ça que ça soit bienveillant. Le fun, c'est l'histoire d'un ancien bad boy qui est joué par Philippe-Antoine Duval.
3: Ben, moi, j'aime ça.
0: En tout cas, vous aimez ça pour vrai? On sait pourquoi. Il tombe en amour avec une femme neurodivergente qui est un peu enfantine, gamine, qui habite dans un appartement avec un sapin de Noël à l'année longue.
1: Oh.
0: Je suis mal à l'aise de voir cette relation-là. Peut-être que je ne suis pas assez woke. Je sais
2: peut-être
0: pas. J'ai
2: pas aimé ça.
0: Je suis pas ouvert.
2: Non, mais qui est cute là-dedans?
1: Lui.
0: Félix-Antoine Duval, qui était dans Berger. De... J'aimerais ça vous parler de l'effet Lara, ma nouvelle passion.
2: Oh!
0: J'aimerais ça vous
2: parler de... Oh mon Dieu, mais ça, je veux en savoir plus sur l'effet Lara.
0: Mon Dieu.
2: On dirait que c'est un... C'est un accident de char.
0: Non, c'est plein d'affaires flyées en même temps.
2: Ah oui?
0: J'en mets dans mes cheveux tellement j'aime ça.
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6: Émilie Perrault. Aujourd'hui, à l'émission, comme à tous les jeudis, j'accueille notre duo Indom, Ingrid Saint-Pierre, Dominique Tardif. Bonjour.
7: Bonjour.
1: Bonjour, Émilie.
6: Mais là, c'est particulier aujourd'hui, c'est parce que pour la première fois, cette émission est enregistrée devant public.
1: Oui.
6: Ben, en tout cas, en studio, dans notre studio, c'est rare qu'on ait de la visite. Alors, avec nous, il y a toute l'équipe de Véronique Bellé, qui est la première conseillère juridique et avocate en droit des médias de Radio-Canada. Et elle est ici, donc, avec 8 membres de son équipe. Et ils avaient envie, donc, d'assister à un enregistrement.
7: Ils viennent pas surveiller ce qu'on va dire, là.
6: Ben, c'est ce qu'on a demandé. En tout cas, la façon dont on nous a présenté ça, c'est que c'était une activité d'équipe.
7: Mais c'est peut-être un subterfuge.
6: Mais peut-être en ce moment, on est surveillés et tout ce qu'on va dire dans la prochaine heure sera retenu contre nous.
7: On sera prudent.
6: Voilà. Alors, ça se peut que vous entendiez des gens en studio, si vous voulez applaudir, être emballés par les techniques de air drum de Dominique Tardif, ben, vous pourrez le vivre. Donc, il y a Club d'écoute aujourd'hui, mais on va aussi parler de poésie avec Ingrid.
1: Oui, un livre de Maud Evelyne.
6: Et documentaire.
7: Oui, un documentaire sur l'acteur canadien Martin Short, qui vient de prendre l'affiche, qui vient d'être déposée sur Netflix. C'est passionnant.
6: Et en deuxième heure, au Tinder littéraire, je reçois India Desjardins, qui a choisi d'inviter Dominique James, qui est derrière les productions La Fête, les nouveaux Contes pour tous. Jean-Christophe Réel vient nous offrir une création littéraire et je reçois l'illustrateur Benoît Tardif pour sa première bande dessinée, un travail colossal de dessin narratif. C'est presque 100 mots. Ça s'intitule Pizza Punk Arena. Toute l'équipe juridique de Radio-Canada est réunie avec nous pour prouver encore une fois qu'il restera toujours la culture.

0: il restera toujours la culture.
1: Indom. Indom. Dufteuse, brumeuse, même sexy.
2: L'impression d'être dans une station balnéaire à boire des cocktails.
1: Pour un samedi matin avant de se rendre au cours de gymnastique de votre fille de 5 ans.
2: Non! Ne va pas vers cette personne toxique.
1: Et je l'aime encore plus.
2: Le chemin entre le cœur et les cordes vocales est plus direct.
1: Moi, j'ai chanté dans les églises.
2: Ça vient me chercher droit au cœur.
1: Et je l'aime encore plus.
2: Voilà, encore une fois, un gros compliment.
1: Succès, de réussite.
2: Pour me plaire.
1: Tout ça, là. Ah, tel un marin retrouve le phare pour lui permettre d'atteindre la rive, je retrouve Indom pour une toujours éclairante demi-heure. Culturelle, comme à chaque jeudi, c'est en compagnie de l'autrice, compositrice, interprète Ingrid Saint-Pierre et du journaliste à la presse Dominique Tardif que je passe de bons moments. Et on va commencer avec le club d'écoute de la semaine, l'album de Mononcle Jason qui sort demain.

0: Allô, chanceux?
1: Allô, chanceux.
0: Allô, chanceux.
1: Exactement.
0: Et là, on parle de Washer.
1: On parle de Washer, oui. C'est la pièce Washer Toss, parce qu'il y a des sujets fabuleux. Là. Toutes ces chansons parlent de sujets invraisemblables à propos desquels il n'y a jamais de chansons qui ont été écrites jusqu'à maintenant. Mon oncle Jason, donc c'est bien mon oncle avec un E plutôt qu'un O. C'est un gars de Memramcook au Nouveau-Brunswick. Son vrai nom, c'est Jason Leblanc. Le personnage arrive avec un costume, là, les lunettes fumées, le chapeau de cowboy, évidemment, la grosse barbe. Il y a assurément, vous l'avez entendu, une dimension comique dans sa musique, mais c'est pas pour autant du country parodique là, comme Blue Jeans Bleu peut en proposer parfois. On est plus dans le registre, je sais pas si tu seras d'accord avec moi, Ingrid, dans le registre de l'hommage. On sent que Jason Leblanc, quand il devient mon oncle Jason, il rend hommage, il incarne une sorte d'homme qui a côtoyé, qui a été présente pour vrai dans sa vie. Il disait d'ailleurs en entrevue avec l'Acadie Nouvelle que cet album-là est une forme d'ode à son père, à son grand-père, qui était, semble-t-il, des conteurs exceptionnels. C'est aussi son hommage à son village natal, Memramcook.
0: Qui est le même que Julie Aubé.
1: Je pense que oui, effectivement.
0: Des Hey Babies, hein. Ça me semble que je me suis accrochée sur ce mot-là il y a deux semaines à la programmation.
1: Memramcook est évoqué dans l'album de Julie Aubé, assurément. Il vit maintenant à Moncton, Jason Leblanc, mais il est retourné dans son village natal pour enregistrer cet album-là. Il l'a enregistré sur des cassettes 4 pistes, sur des vieilles consoles semblables à celles que mon ami Bruce Springsteen a utilisées pour enregistrer son album Nebraska.
0: On coche,
1: et voilà, référence à Bruce. C'est réglé.
0: C'est
1: ça donne un peu l'impression parfois de syntoniser une station AM après avoir micro-dosé. Le côté station AM, c'est à cause du son. C'est un son qui est chaleureux, mais qui est low-fi, là, vous l'avez entendu. Mm-hmm. Le côté micro-dose, c'est parce qu'il navigue entre plusieurs styles musicaux. Là, mon oncle Jason, la couleur principale, c'est le country, mais il y a aussi du vieux rock'n'roll là-dedans. Il y a de la musaque sur une pièce qui s'intitule « Drive à la dompe ». Vous devinez ce que ça raconte, cette pièce-là, « Drive à la dompe ». Il parle de Washer Toss. Puis c'est une chanson qui raconte une partie de Washer.
0: Ah ben moi, je la voyais, là.
1: C'était le sport préféré de ses parents lorsqu'il était enfant, Jason Leblanc. Moi, ma préférée, c'est l'histoire d'un bonhomme qui s'en va au liquor store avec une bière entre les jambes. Il est au volant, non pas de sa voiture, heureusement, mais il est au volant de son tracteur à pelouse. C'est une splendide tranche de country funk. Oui, du country funk. Ça s'appelle Lawnmower Cowboy.

0: Ingrid, je te sens très enthousiaste.
1: Hey, j'adore ça. Moi, j'en connais une trollée de personnages comme mon oncle Jason dans mon Bas-Saint-Laurent natal à la frontière du Nouveau-Brunswick. Le genre de monsieur qui passe devant la maison en demandant « Ouais, y a-tu de la garbage chez vous que t'aimerais que j'amène à la dombe? J'ai déjà du stuff de loader en arrière de la half-ton. »
0: Oh wow! C'est le petit moment de plaisir là, d'y aller. Là.
1: Donc, il y a à quelques... Bon, quelques expressions près, mais j'en connais des mononcles Jason. Donc, écoutez cet album-là cette semaine, c'était vraiment réconfortant, je dirais. Le style country, western, rétro, chiac, avec une petite influence pop-rock des années 60. Moi, j'aime ça, cette esthétique-là, un peu lo-fi, authentique. Il y a même un peu de bossa, du blues, une petite fibre... je dirais cinématographique western. C'est lui qui va signer la réalisation, d'ailleurs. Moi, j'ai l'impression que c'était un peu, puis tu me diras si je me trompe, Dom, mais c'est un peu Caillouche qui prend une petite bière tablette en conduisant avec Elvis puis Johnny Cash.
2: Ben, il y a autant question de bière dans l'œuvre de mon oncle Jason que dans l'œuvre de Caillouche, ça, c'est certain.
1: T'as bien compris la référence. Donc voilà, c'est exactement là où je m'en allais. Effectivement, c'était un peu pour se rapprocher aussi de son grand-père maternel, qui était musicien, qui faisait aussi des albums à l'époque à la maison. Donc, cet enregistrement-là, maison, cette espèce de fibre-là, un peu plus, comment je peux dire, on entend la chaleur du son, un peu comme une référence à l'époque. Donc, moi, j'ai senti vraiment la place aussi. Il est allé dans une vieille, c'est une vieille grange qu'ils ont convertie en studio. Il a amené son matériel là-bas, puis ils ont enregistré. Donc, on entend le bois, on entend la pièce chargée d'histoire. Oui, c'est un conteur de père en fils, donc il voulait ramener... cette fibre-là de conteur dans ses histoires, dans ses chansons. Donc, on les sent, ces histoires. Moi, ma préférée, j'ai choisi une histoire parfaite d'un pêcheur de palourdes. Et là, sa pêche a tellement été bonne qu'il n'a pas réussi à tout passer son stock de palourdes au Club de l'Âge d'Or. Alors, il décide de partir à Montréal pour vendre ses palourdes puis faire fortune avec les movie stars. Mais là, sur la route, il a probablement cassé son mason jar, comme il dit, donc le pot maçon. Et là, ça sent la mort puis la marée basse.
0: Mais voyons donc, OK.

0: C'est merveilleux, non?
1: C'est magnifique. Cette chanson palourde, donc vous pouvez entendre ça dès demain sur ce nouvel album de Mononc Jason qui s'intitule Hello Chanceux. Le lancement a lieu au Centre des arts de la culture de Dieppe le 19 mai prochain. Semble-t-il qu'il y aura des hot dogs à 2,50 et des burgers à 5$.
2: Ça donne vraiment le goût de faire la route pour y aller.
1: Oui. C'est rare que j'ai autant de détails sur les lancements d'albums. Prochain album qu'on écoute avec Ingrid Saint-Pierre et Dominique Tardif, c'est celui de Broken Social Scene.

0: Toujours donc dans ce club d'écoute devant public, ça se passe bien pour les gens qui ont la chance d'assister au Airdrum.
1: Vous regrettez pas votre décision d'être ici.
0: Donc, ce nouvel album de Brokenness Social Scene, qui est disponible depuis vendredi dernier. Donc, vous pouvez déjà l'écouter sur les plateformes Remember the Humans. Qu'est-ce que tu en as pensé, Ingrid?
2: Ben oui, alors le collectif torontois, souvent décrit comme le Wu-Tang Clan du rock indépendant. Donc, c'est plus qu'un groupe. Hein. C'est plutôt une très, très grande famille depuis le début des années 2000. Donc, un collectif à géométrie variable qui va réunir des musiciens en passant parfois de 6 à 20 individus.
1: J'en ai compté 28 sur leur page Wikipédia.
2: Pour vrai? Ouais. Oh mon Dieu, 28. Donc, on peut voir Feist, Emily Haynes, Dimitrik ou encore Kevin Drew et Brandon Cannon qui sont les piliers fondateurs du projet. Donc, ils nous reviennent avec cet album-là. C'est un peu comme une grande réunion de famille. J'ai eu ce sentiment-là. Dans cette époque saturée par les écrans, les algorithmes et les bruits ambiants, Broken Social Scene propose un album qui, à mon sens, est profondément humain, qui est très, très chaleureux, qui est porté par l'envie de reconnecter avec les gens.
0: Oui, comme le titre, hein, Remember the Humans. Ben, c'est voilà. Ça, donc, si ça on fait met ça de l'avant.
2: Ça fait référence à ça. Donc, Kevin Drew, il a expliqué que, en fait, ce disque là, est né de ce besoin d'empathie, de communauté. Puis j'ai l'impression aussi que, en fait, il a perdu sa maman avec David Newfield en même temps lors du processus d'enregistrement. Donc, j'ai l'impression que ça vient teinter aussi. Je sentais une profonde tristesse là, sous-jacente, une mélancolie. Donc, j'ai l'impression que ça vient teinter les chansons. Mais musicalement, on est encore dans l'indie pop. On retrouve tout ce qui fait leur force, leur identité. Donc, les grandes montées émotionnelles, les guitares brumeuses, les cuivres, les sensations d'être un peu comme dans une grande fête mélancolique d'amis. Mais à 3 heures du matin avec les confettis puis les verres qui jonchent le sol. Il y a encore les mélodies raffinées qui sont toujours aussi bien construites, accrocheuses, le genre de mélodie qui me donne toujours un petit pincement au cœur. Les arrangements orchestraux sont riches, les voix superposées. Ça marque le retour du producteur David Newfield, déjà derrière l'album You Forget In The People, et le disque éponyme. Donc moi, je trouve ça beau parce qu'il disait en entrevue qu'après 26 ans d'existence, ils sont plus les mêmes personnes. Ils ont beaucoup de morceaux brisés dans leur relation, mais les morceaux qui font en sorte qu'ils créent encore ensemble puis faire la musique ensemble sont encore intacts. Donc, ben voilà. J'ai bien aimé. Franchement, après 9 ans d'absence, moi, ça m'a fait du bien de les retrouver, Broken Social Scene. J'ai choisi What Happens Now avec la voix fabuleuse de Feist.

0: Je parle toujours du air drum de Dominique Tardif, mais vous pouvez voir que Ingrid Saint-Pierre bouge beaucoup aussi. Elle
1: danse.
0: En se tenant le cœur.
1: Oui, souvent. Oh,
0: c'est comme
1: Dieu,
0: ça qu'on t'imagine, Ingrid.
2: On habite nos corps de différentes manières.
0: Absolument. Vous êtes tellement dans vos corps, c'est du Indom. Dom, qu'est-ce que tu as pensé, toi, de ce nouvel album de Broken Social Scene? Mon but, c'est de bien le dire une fois avant la fin du clip.
2: Non, mais je pense que ça va se passer. Là. Ça s'en vient bien, Emily. Non, mais la vérité, c'est que lorsqu'un groupe qui est aussi avancé dans sa carrière que ça, que Broken Social Scene, c'est un groupe qui a été fondé en 99 à peu près, là. On s'attend pas à grand chose. Là. C'est leur premier album en 9 ans. On s'attend essentiellement à ce stade-là à la carrière d'un groupe qui ne s'humilie pas publiquement, qui ne gâche pas les beaux souvenirs qui nous unissent. Idéalement, c'est préférable. Mais bon, non seulement ici, Broken Social Scene, moi aussi j'ai de la difficulté, ne s'humilie pas publiquement. On les félicite. J'oserais dire que c'est un de leurs meilleurs albums.
0: Wow.
2: C'est une très bonne idée d'être allé chercher du sang neuf. Ils ont recruté une chanteuse qui s'appelle Anna Georges, qui est de Vancouver. Donc, on entend sa voix sur certaines des pièces de l'album. C'est un des meilleurs albums du groupe aussi parce que c'est réalisé avec beaucoup de soin, il y a une grande richesse dans les détails, mais aussi parce que le message sous-jacent à toute l'œuvre de Broken Social Scene ne pourrait pas être plus en phase avec l'époque qu'on vit. Ça a toujours été une célébration du collectif, ce groupe-là, 28 membres, je le disais tantôt, puis on ne pourrait pas avoir plus besoin de ça présentement, de se faire rappeler l'importance du collectif. Je vous rappelle que le titre de l'album, c'est Remember the Humans. Mm-hmm. Donc, ça dit tout. Il y avait comme une candeur dans les premiers albums de Broken Social Scene qui m'a toujours un petit peu agacé. Voilà, c'est les grands aveux aujourd'hui. Mais
0: c'est quoi le problème avec la candeur, Dominique?
2: Non, mais c'est que parfois, la candeur, ça ressemble à de la naïveté. Uh-huh, mais là, okay. cette candeur-là, quand elle vient de gens qui ont presque 50 ans, Kevin Drew, le leader, a 49 ans, c'est comme plus crédible. C'est de la candeur qui est soutenue par du vécu, par des épreuves. Okay. Donc, on a davantage envie d'y croire. J'ai choisi un extrait d'une chanson qui sonne comme du Arcade Fire, si Arcade Fire faisait encore des bonnes chansons. Ça s'appelle Paying for Your Love.

Alors, ce nouvel album de Broken Social Scene est déjà disponible sur les plateformes. Dans un instant, il y a Ingrid qui nous parle de poésie. Dominique Tardif nous parle, lui, d'un documentaire. Mais juste avant, on va aller écouter un choix de notre programmateur invité cette semaine, qui est Benoît Méguinis, qui voulait nous faire entendre cette chanson classique de Martine Sinclair.

Martine Sinclair dans la programmation musicale de Benoît McGuinness. On va s'aimer. Il souligne que c'est une reprise. C'est Gilbert Montagné qui l'a chanté aussi avant Martine Sinclair. Mais c'est cette version qu'il voulait nous faire entendre aujourd'hui. Puis je l'en remercie.

0: La voix qu'on entend en ce moment, Ingrid Saint-Pierre, c'est celle de Maude Evelyne.
1: Exactement. Je me suis plongée dans l'univers de Maude Evelyne, alias Evelyne Lavoie, avec bonheur cette semaine. Et voici ce que j'ai trouvé dans sa bio. Native de Témiscouata sur le lac.
0: Oh.
1: Dès son très jeune âge, elle écrit de la poésie. À 5 ans, elle apprend le piano. OK, fait que là, vous comprendrez bien que j'étais confuse. Mais qui est cette artiste? Est-ce que je suis en train de lire ma propre bio? Voyons donc. Donc, je me suis rendu compte qu'on vient du même paysage, elle et moi.
0: Mais on ne connaissait pas.
1: Mais on ne s'est jamais croisés. Et j'ai cherché dans ma mémoire un jeu de marelle commun, une baignade en parallèle à la plage de Cabano, mais non. On ne se connaît pas, donc je me suis retrouvée dans sa poésie et j'ai adoré ça. C'est une autrice, compositrice, interprète aussi. Elle était au Festival Granby en 2017 et ses chansons, poèmes, existent quelque part entre folk mélancolique, rock de chambre, un peu 60s. C'est ce qu'on entendait d'ailleurs en ouverture de chronique, la chanson magnifique « Dis-moi si la ville ».
0: Et je suis vraiment contente que tu en parles parce que quand j'ai vu son recueil de poésie, d'abord juste la couverture, elle est
1: magnifique.
0: Et elle avait remporté le prix de poésie de Radio-Canada en 2019, c'est ça?
1: Exactement. Pour son œuvre, J'ai vu ma mère en rêve avec un jury composé de Joséphine Bacon, David Goudreau et Herménégilde de Chiasson. Chiasson quand même.
0: Ouais, c'est ça.
1: elle nous offre un premier recueil de poésie. Ça s'appelle Le temps des guêpes sous les éditions Loi de Cravant. Elle me disait que c'était sa maison de rêve, la maison de ses rêves. Donc, c'est vraiment un rêve réalisé. C'est un petit essaim de poèmes qui fleurissent quelque part entre avril et septembre. Et là, les images qui arrivent un peu comme des petits Polaroid, les idées, les objets, les paysages, les sensations se mélangent, se croisent, sans suivre nécessairement l'ordre attendu. On est dans une langue à la fois mordante, pas trop lisse, un peu piquante, parfois même un peu crue, vivante surtout. Et c'est une collection de détails qui se déploient. J'ai l'impression de petites joies minuscules, sensuelles. Moi, je les aime, ces petites loupes sur le réel. Son écriture va faire cohabiter le minuscule et l'étrange. Et j'adore ce regard qu'elle pose sur le quotidien, sur le banal. C'est un peu comme si la poésie poussait directement dans les petites fissures du réel. Elle a cette façon aussi de détourner les expressions très, très connue. Donc, elle va casser les automatismes du langage pour faire ressurgir une espèce de liberté sensorielle plus instinctive, plus imagée. Fait que oui.
0: Mais c'est parce que là, tantôt, tu parles de l'intérêt pour le minuscule.
1: Oui.
0: Il y a vraiment beaucoup de points en commun avec ton œuvre.
1: Trouves-tu?
0: Quand même, il y a quelque chose dans l'air de Témiscouata.
2: Ça sent la collaboration.
1: Ça sent la collabo. Écoute, c'est ça que je me suis dit. Et on s'est appelé hier, on a parlé pendant un bon 30 minutes. écoute, j'ai trouvé aussi des similitudes dans la musicalité de ses textes. Ouais. Elle accorde une attention particulière à la musique des mots. C'est tellement important pour moi aussi d'écrire pour que ça sonne bien. Hein? Même Céline Dion le dit.
0: Oui.
1: Écris-moi des mots qui sonnent. Donc, c'est beau la musique dans les mots et il y a de la musique dans la poésie de Maude Evelyne. On s'est même donné un défi avec le mot pétrichor. Moi, c'est un mot que j'adore, que je trouve magnifique. C'est l'odeur qui se dégage de la terre lorsque tombe la pluie après une période sèche. Mais je trouve ça tellement laid, ce mot-là, que j'ai jamais pu le mettre dans une chanson parce que ça sonne pas bien.
0: Oui.
1: Donc, on s'est donné ce défi, Maude Evelyne et moi.
0: Donc, il y aura une chanson un jour?
1: Une chanson, une œuvre poétique. Okay. On ne sait pas. On sait pas ce qui va se passer.
0: Emily. Mais le défi est lancé.
1: Le défi est lancé. Pétrichor. elle était sur son balcon dans Hochelaga pendant une nuit caniculaire quand elle a écrit ce poème-là, imbibé par la chanson de Billie Holiday. Je vais vous en lire. Je vous en lis un petit extrait.
0: Ben oui, on veut entendre.
1: Je peux pas tout le lire, mais j'en lis un petit bout, OK? Alors, je serai ton mois de juin. 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
1: Magnifique, Ingrid, qui visait un extrait du recueil Le Temps des Guêpes, qui est de Maude Evelyne, donc à Loi de Cravant.
0: Voilà.
1: Et je le dis, la page couverture est tellement magnifique.
0: C'est magnifique.
1: C'est elle qui fait les
0: illustrations? C'est elle qui fait les dessins. Okay. À l'intérieur, il y a plein de dessins. Donc, elle étudie d'ailleurs à l'UQAM en art. Donc, elle fait sa maîtrise en ce moment. C'est vraiment une artiste extraordinaire à découvrir.
1: Bon, et Maude on Evelyne. Attend Pétricor, votre projet commun.
0: Ben voilà,
1: votre nom de band, peut-être. Merci, Ingrid Saint-Pierre.
2: I'll tell you something about Marty. Let's say you're going to host a dinner party, and you invite Marty.
3: I loved you in Home Alone. You were wonderful.
2: And then it turns out Marty can't come. You cancel the party.
1: Ce qu'on entend, c'est la bande-annonce d'un documentaire sur la vie de l'acteur canadien Martin Short qui a été déposé sur Netflix ce mardi. Dominique Tardif, est-ce que tu peux nous traduire ce qu'on vient d'entendre?
4: Oui, avec plaisir. Ce qu'on entendait, c'est l'ami de longue date de Martin Short, Steve Martin. Mm-hmm. Bon, ils donnent des spectacles ensemble, les deux. Ils ont joué dans Three Amigos, ce film culte de 1986. Steve Martin, il dit, si t'invites Martin à ton party et par malheur, Martin annule sa présence, t'es mieux de carrément annuler le party. Puis ça résume le propos d'une bonne partie de ce film-là, qui est composé de beaucoup d'images d'archives de ses films, de ses émissions de télé, d'entrevues avec ses nombreux amis, mais c'est aussi composé de beaucoup de vidéos maison. Des vidéos, dans plusieurs cas, tournées par Martin Short avec son caméscope. Et donc, on voit des images de son quotidien avec son épouse, avec ses enfants, mais aussi des images des fêtes, des parties qu'il donnait chez lui en Californie et aussi dans sa maison au bord du lac Rosso. Ça, c'est en Ontario. Donc, c'est des fêtes auxquelles étaient présents un paquet de stars comme Tom Hanks, Steven Spielberg, aussi la regrettée Catherine O'Hara. Elle témoigne dans ce film-là, Catherine O'Hara, elle nous a quittés il y a quelques mois,
1: Oui.
4: puis c'est une de ses dernières présences à l'écran, donc le film est dédié à sa mémoire.
1: Est-ce que tu peux nous faire un petit Martin Short 101?
4: Avec plaisir, de nouveau. Il vient de Hamilton, Martin Short. Pour moi, c'est le monsieur d'un certain âge qui

0: show. Il volait toujours le show en taquinant sans relâche l'animateur. Il finissait aussi souvent par chanter une toune parodique à la Broadway, parce qu'il a joué sur Broadway, Martin Short. Dès l'enfance, il rêvait d'être le prochain Frank Sinatra, donc une sorte d'entertainer qui mêlait le chant et la comédie comme Sinatra le faisait. Mm-hmm. Il dit dans le documentaire que pendant que ses amis jouaient dehors, lui enregistrait des fausses émissions de variété dans sa chambre. On entend d'ailleurs des extraits de ça, c'est assez amusant et touchant aussi. Ce qu'il a révélé au grand public, c'est une émission qui s'intitulait SCTV, Second City Television. Second City, c'est une troupe d'improv, d'improvisation de sketch de Chicago, mais qui a ouvert une filiale à Toronto dans les années 70. Donc, l'émission a pris l'antenne en 76 à la CBC, mais elle a aussi été diffusée à NBC, donc aux États-Unis, de 81 à 84. C'est une émission qui a révélé un paquet de talents exceptionnels.
1: Il y a plein de gens qui sont passés par là, c'était l'école.
0: John Candy, Rick Moranis, Catherine O'Hara, dont je parlais, Eugene Levy, le papa dans American Pie, ça c'est la référence pour les gens d'à peu près 40 ans. C'est aussi le papa dans Schitt's Creek pour les gens plus jeunes. C'est le meilleur ami de Martin Short. Ce sont des amis d'enfance, Eugene Levy, Martin Short. Puis il était aussi donc à la fin de SCTV, il était pendant un an de la distribution de SNL, Saturday Night Live, mais il a quitté parce qu'il était épuisé, il était lessivé, mais aussi parce qu'il voulait passer plus de temps avec sa famille.
1: Donc une seule saison à SNL.
0: Une seule saison.
1: Qu'est-ce que tu retiens donc de ce documentaire?
0: Ben c'est la famille, c'est un des plus beaux volets de ce film-là. Ça nous montre pas mal, beaucoup en fait, ça porte beaucoup sur la relation de Martin Short avec son épouse Nancy Dolman. Il y a une très belle anecdote que raconte Catherine O'Hara. Elle raconte qu'un jour, elle était elle-même en thérapie de couple et la psy a demandé à son mari et à elle « Quel est le couple auquel vous aimeriez ressembler? » Et là, ils avaient répondu « On aimerait ressembler à Martin et Nancy. » Et la psy aurait dit « Vous êtes vraiment pas les seuls à m'avoir offert cette réponse-là. » Ce qui est beau, c'est qu'ils sont présentés comme des égaux, Martin et Nancy, dans le documentaire. On n'est pas dans la rhétorique de la femme discrète derrière l'homme génial. Ce qui est beau aussi, c'est que les couples d'amis qui témoignent ensemble. Donc, Steven Spielberg est là, mais il est là avec son épouse à lui. Et les deux parlent de leur amitié avec Martin et avec Nancy. Ce qui est plus triste, c'est que Nancy Dolman, elle est décédée, elle est morte d'un cancer en 2010. Elle avait seulement 58 ans. La vie de Martin Short a été marquée par le deuil. Son frère aîné est mort dans un accident d'auto alors qu'il avait seulement 12 ans. Martin, sa mère est morte 3 ans plus tard et son père 2 ans plus tard. Mais un des grands thèmes, ce qui ressort, enfin, des leçons du film, c'est la joie à laquelle il est parvenu à s'accrocher malgré tout. Il y a une de ses filles, Catherine, qui s'est enlevée la vie en février dernier. C'est vraiment beaucoup pour un seul homme. On pourrait l'épargner, le pauvre Martin Short. C'est pas mentionné dans le documentaire parce que ça a été tourné avant ces tristes événements-là, mais il y a eu à en parler récemment, cette semaine, en fait, quand il a fait la promotion du documentaire, puis il en a parlé, fidèle à ses habitudes, il en a parlé avec beaucoup d'élégance et de grâce de cet événement tragique-là. Mais bon, le documentaire, lui, va vous donner l'impression d'assister au plus cool des parties avec un paquet de gens célèbres, mais aussi adorables. Donc, ça s'appelle Marty, Life is Short, c'est sur Netflix.
1: Merci beaucoup, Dominique Tardif. On se retrouve tout de suite après le bulletin de nouvelles.
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6: Bonjour, ici Jonathan Lavoie de Québec. Voici le bulletin d'information. Le modèle financier des municipalités du Québec n'est plus viable, selon un rapport déposé par l'Union des municipalités du Québec. Selon les auteurs de cette étude, les villes s'en vont dans un mur si elles ne s'occupent pas davantage de leurs infrastructures qui tombent en ruine. Augmenter les impôts fonciers des contribuables fait partie des solutions proposées. Voici Louise Boisvert.
7: Le rapport sur la fiscalité municipale préparé par deux anciens ministres des Finances du Québec, Nicolas Marceau et Monique Jérôme-Forget, à la demande de l'Union des municipalités du Québec, est sans équivoque.
8: Nous sommes arrivés au mur.
7: Sans un réinvestissement majeur dans les infrastructures municipales, dont le déficit global est évalué à 50 milliards de dollars au Québec, la facture pourrait doubler d'ici 10 ans. Selon les auteurs de l'étude, pour renverser la tendance, il faudrait d'abord réduire les normes

0: exigences réglementaires imposées par les gouvernements qui expliquent à elles seules jusqu'à 40 % des hausses des coûts de construction depuis 10 ans. Il faudrait aussi créer, conjointement avec le gouvernement du Québec, un fonds consacré aux infrastructures.
1: Les montants de ce fonds seraient accessibles aux municipalités ayant minimalement augmenté leurs taxes.
0: Les villes taxent leurs contribuables à l'inflation. Elles se privent ainsi de millions de dollars chaque année. S'il est d'accord avec le principe, le maire de Québec, Bruno Marchand, exige d'abord un engagement formel du gouvernement du Québec avant d'augmenter les impôts fonciers.
2: Oubliez ça n'arrivera pas. S'il n'y a pas de programme, on va pas là.
0: Le rapport est déposé à quelques mois des élections au Québec.
3: On veut entendre clairement les partis politiques sur cet enjeu-là qui est important et qui est prioritaire pour le monde municipal.
0: Le président de l'UMQ, Guillaume Tremblay, promet de revenir à la charge. Ici Louise Boisvert, Radio-Canada, Québec.
4: Ottawa veut doubler la capacité de production d'électricité au pays d'ici 2050. Le premier ministre Mark Carney a dévoilé sa stratégie nationale sur l'électricité qui promet de réduire les coûts énergétiques pour environ 70 % des ménages canadiens. Le professeur et titulaire de la chaire de gestion du secteur de l'énergie à HEC Montréal, Pierre-Olivier Pinault, estime qu'il faudra plus de coordination entre les provinces.
5: Ce qui est nécessaire, c'est vraiment de moderniser les réseaux électriques canadiens, parce qu'on a en fait des réseaux très morcelés. Il y a 10 provinces, 10 systèmes qui se parlent très très peu entre eux, pas de planification commune, et on rate beaucoup d'opportunités d'échanger pour réduire les coûts, réduire les émissions de gaz à effet de serre. Et évidemment, il va falloir électrifier, continuer d'électrifier notre économie.
4: Le gouvernement fédéral évalue les investissements nécessaires à 1 billion de dollars. Il espère créer 100 000 emplois dans le secteur d'ici 2050. Ici à Québec, 56 % de la structure du pont de Québec a été inspectée jusqu'à présent par la société responsable de sa réhabilitation, les ponts Jacques-Cartier et Champlain incorporés. Le constat est le même qu'au début de l'inspection, la structure du pont est dans un état acceptable et ne met pas en danger la sécurité des usagers. Sandra Martel est première dirigeante de la société.
6: On est dans un état acceptable, donc c'est acceptable, c'est on est capable de reprendre la structure et de la garder à long terme. Il faut évaluer quels sont les travaux de réparation qu'on va devoir faire pour l'amener à long terme. Mais c'est un pont de 109 ans avec 1 milliard d'investissements qu'on va faire dessus. Donc c'est certain qu'il y a des travaux. Puis ça nous permet de prioriser quels travaux on va faire en premier.
4: L'analyse du pont de Québec doit se poursuivre jusqu'à la fin de 2026. En Alberta, maintenant, une juge suspend le processus qui pourrait mener à un référendum sur la séparation de la province. Elle estime qu'Élections Alberta n'aurait jamais autorisé une pétition sur l'indépendance sans d'abord vérifier si elle portait atteinte aux droits issus des traités des Premières Nations. Selon le professeur à la faculté de droit de l'Université Laval, Patrick Taillon, cette décision survient beaucoup trop tôt dans le processus.
7: J'ai été très, très surpris par ça parce que, et c'est probablement ce qui sera au cœur du débat en appel, la question n'est pas de savoir si les Autochtones ont des droits, là, ça c'est évident, mais à quel moment du processus faut considérer le fait de les consulter, leur participation au processus, c'est ça la question. En Alberta, présentement, il y a un gouvernement qui ne veut pas l'indépendance. Alors c'est difficile de demander à l'État albertain de consulter des peuples autochtones sur un projet que l'État albertain n'a pas.
4: À l'international, la Chine n'enverra pas d'équipement militaire à l'Iran, du moins selon le président américain Donald Trump. Il affirme avoir obtenu cette garantie de son homologue chinois Xi Jinping lors de leur rencontre à Pékin. La Maison-Blanche admet aussi qu'elle est d'accord avec la Chine en ce qui a trait à la nécessité de garder ouvert le détroit d'Hormuz, un passage clé pour le pétrole dans le monde. Donald Trump ajoute que son homologue chinois souhaite réduire la dépendance de Pékin au pétrole iranien, dont la Chine est le principal acheteur. En terminant, le Canadien de Montréal tentera de reprendre les devants dans la série à égalité 2-2 contre les Sabres ce soir à Buffalo. L'entraîneur-chef Martin Saint-Louis affirme que les joueurs devront être prêts à tout pour ce cinquième match.
8: Tu as joué avec les intentions à bonne place, de bonne heure, tu sais. Puis, ça se peut-tu que faut-tu te défendre? Ça se peut. Ça se peut-tu que tu sois sur le forecheck? Ça se peut. Ça se peut être sur le power play aussi, tu sais. Fait que c'est d'avoir les intentions à bonne place puis être engagé de bonne heure.
4: Chez les femmes, la victoire de Montréal entame la ronde finale en accueillant la charge d'Ottawa à Laval. Et la météo pour Québec en terminant. Quelques averses qui devraient cesser en soirée. Maximum 11 degrés pour l'après-midi. 40 % de possibilité d'averse cette nuit. Minimum 8. Vendredi 17, 30 % de possibilité d'averse. Pour la fin de semaine, 20 degrés sous un ciel variable samedi. 17 dimanche, 60 % de possibilité d'averse. Il fait 9 degrés sur la rue Saint-Jean.

0: Émilie Perrault. Il restera toujours la culture, se poursuit toujours devant notre public d'équipe juridique. Encore une fois, merci de votre présence et on fait attention à ce qu'on dit. On fait toujours attention à ce qu'on dit de toute façon. India Desjardins est avec nous. Bonjour India.
1: Allô.
0: On t'a convié pour le Tinder littéraire. Donc, qui cette fois-ci sera encore un peu moins intime parce que tu vas avoir ta date devant plusieurs personnes et t'as choisi Dominique James. Bonjour Dominique James.
2: Comment ça va?
0: Ça va bien. Donc, on te connaît comme scénariste, comme producteur aux productions La Fête. Et si je comprends bien, India, l'idée, c'est de prolonger une discussion que vous avez entamée il y a quelques temps.
1: Au rendez-vous Québec Cinéma, on a parlé de cinéma jeunesse. J'ai adoré la discussion qui n'était pas assez longue. Je me suis rendu compte qu'on avait plein de choses en commun, plein de passions communes. J'ai eu envie de poursuivre la discussion.
0: Et visiblement, Dominique aussi.
2: Ah ben oui. comment dire non?
0: Oui, c'est ça. Alors, on va reprendre ça là où vous étiez rendu, puis on va évidemment parler, India, aussi des 20 ans d'Aurélie Laflamme, une nouvelle mouture, donc, qui est disponible dans la librairie depuis cette semaine. Également, autour de la table, je salue Benoît Tardif. Salut, Benoît.
3: Bonjour.
0: On te connaît, tu peux t'approcher encore du micro, on te connaît comme illustrateur, hein, les éditions de ta mère, c'est toi qui fais toutes les pages couvertures. Mm-hmm. Et aujourd'hui, tu fais paraître, en fait, ta première bande dessinée chez Pow Pow.
3: Oui.
0: Pizza Punk Arena, dans notre questionnaire culturel, tu nous as dit que l'auteur avec qui tu aimerais partager un repas, c'est Hakim Gagnon, et t'as précisé au pied de cochon.
3: Ouais.
0: Je pense que c'est la première fois qu'on a une réponse aussi précise.
3: Pour les amateurs de Hakim.
0: les amateurs de Hakim, oui.
3: Ben moi, j'aime beaucoup Hakim. C'est rare que j'ai des fous rires en lisant. Là.
0: Oui.
3: Puis ben, il parle du pied de cochon. Puis je connais un peu les gens du pied de cochon. Fait que je me dis, ça pourrait nous faire une belle date.
0: Bon, et là, je me sens comme à la Fondation Réaliste, on veut. Mais j'ai écrit à Hakim et il me confirme qu'il accepte l'invitation.
3: Ah ouais.
0: Il dit par contre que tu vas devoir lui faire le dessin à table que tu lui as promis.
3: Ah oui, ben oui. Son beau-père avec une drôle de casquette, là.
0: Ouais.
3: J'ai promis un dessin, je l'ai jamais fait. Je suis trop occupé avec mon livre.
0: Bon, ben là, ça va se passer cette fois-là.
3: Au pire, je vais le faire sur le coin de la table, entre deux verres de vin.
0: Ce sera un autre genre de Tinder littéraire entre Hakim Gagnon et toi, Benoît Tardif. Et Jean-Christophe Réel, est-ce que tu vas être invité à ce repas-là, toi?
4: Ben, tu m'invites-tu ou, si tu payes, je
3: demande à Hakim.
0: Oui, c'est Hakim qui va payer tout ça.
4: Ah, ok, ben oui, Hakim, est-ce qu'il
0: y a? Jean-Christophe, donc, est de retour avec une création.
4: Oui.
0: Ça fait beaucoup de, t'écris dans Le Devoir. Moi, je te lis, là, le feuilleton, ça me fait tellement du bien. T'es comme une espèce de respiration dans nos week-ends. Donc, ça te donne un bon rythme de création quand, en plus, on te demande de venir...
4: Ouais, mais je les écris d'avance, hein. Là, je suis comme rendu au mois d'août.
0: C'est vrai.
4: Fait que des fois, quand les gens me parlent de ma chronique, de je sais pas quand, des fois, j'oublie des... Tu sais, hier, j'étais allé à l'hôpital, j'ai un rendez-vous quotidien, mm-hmm. puis ma pneumologue, elle me parlait une des chroniques que je parlais de mon foie, puis là, je parlais d'un médecin, puis là, les médecins se textent entre eux, « Ah, il a parlé de toi, là. » Puis là, c'est comme, « Ah, là, je vais faire ça différemment. » Puis je dis, « Ben non, ça te sort pas mal. » Parce que, bon, ce qui me fait capoter, c'est qu'on a toute une perception différente du texte. Hein?
0: Ben oui.
4: Peu importe qui lit. Fait que des fois, il y a du monde qui accroche sur des affaires. Puis moi, c'est 50% fiction, 50% moi, puis je mélange tout ça, puis je me fais du fun. Puis là, des fois, c'est ça. Ça peut, ouais.
0: Il y a d'autres interprétations.
4: C'est
0: toujours un plaisir de t'entendre à l'émission. D'ailleurs, cette semaine, la lecture que tu as fait pour Michel Rabagliati l'a beaucoup ému. Merci d'avoir accepté.
4: Merci.
0: Si les gens ont manqué cette entrevue-là, allez rattraper ça sur audio.

0: il restera toujours la culture.
1: Tinder littéraire.
2: Oui, oui, il y a de l'ambiance. India Desjardins est une autrice dont la plume a marqué l'imaginaire de toute une génération. Créatrice de l'incontournable série Le Journal d'Aurélie Laflamme, elle possède ce talent rare de savoir naviguer entre la légèreté de la comédie et la profondeur des récits intimistes. C'est avec l'envie de poursuivre une discussion enflammée qu'India a invité Dominique James à partager ce Tinder littéraire. Producteur, visionnaire et scénariste aguerri, Dominique James a repris en 2015 le flambeau de la fête, la boîte de production derrière les comptes pour tous créés par le regretté Roch Demers. Ça nous fait très plaisir de vous recevoir dans cette ambiance feutrée du Tinder littéraire. Bonjour à vous deux.
3: Bonjour. Bonjour.
2: Est-ce que tu permets, Dominique, je vais prendre un petit moment pour parler de la raison pour laquelle on a pensé à India cette semaine. C'est les quatre premiers tomes de l'édition.

0: édition 20e anniversaire du journal d'Aurélie Laflamme qui sont parus hier aux éditions de l'Homme. Qu'est-ce que c'est exactement cette nouvelle édition-là? C'était quoi l'idée derrière ça?
1: Ben, l'idée, c'était de célébrer que ça fait 20 ans. Tu sais, à un moment donné, je suis allée dans ma... J'ai un côté chauvine, OK? Puis en France, les romans, ils ont beaucoup de succès. Puis eux, ils font des nouvelles couvertures.
0: Souvent, oui.
1: Souvent. Et là, j'ai rencontré ma maison d'édition et j'ai dit, pourquoi au Québec, on fait pas ça? Tu sais, ça serait le fun. Mais en parlant, on s'est rendu compte, hey, dans 2 ans, parce qu'on a parlé de ça, ça fait 2 ans à peu près, ça va faire 20 ans. Puis là, on réalisait à quel point. Puis là, moi, j'ai commencé à leur raconter que dans les salons du livre, souvent, je fais des jokes avec le fait que c'est rendu un livre d'époque parce que, tu sais, c'est sorti en 2006. Les jeunes, ils me parlent des références culturelles qu'ils connaissent pas nécessairement. Ou il y a des gens qui me disent, ah, ça me rappelle mon adolescence, je le lis par nostalgie. Puis là, je me suis dit, ah, c'est des romans d'époque. Tu sais, à l'époque, mettons, dans les années 80, là, on regardait quelque chose des années 60. C'était d'époque. Donc, je me suis dit, on est parti là-dessus. Puis on s'est dit, ah, on pourrait donner un aspect un peu vintage, un peu époque. On s'est mis à regarder des vieux livres de Anne la Maison Pignon Vert. Parce que je me suis dit, tu sais, Aurélie, c'est un peu comme une Anne la Maison Pignon Vert, mais du 21e siècle. Donc c'est ça qu'on a. C'est là que Josée Tellier, l'illustratrice, elle a pris comme idée, puis elle est partie. Puis
0: et c'est la même illustratrice, dans le fond.
1: C'est la même illustratrice que les. Oui, moi, je suis une fille très loyale dans mes équipes. Puis même, j'ai pensé, je devrais-tu. Tu sais, au début, quand je pensais à des couvertures, je me disais, je devrais-tu faire quelque chose de très, très nouveau, très moderne avec une jeune illustratrice? Mais Josée, elle m'a dit que ça y aurait fait de la peine. Là, je sais que pour toute la vie, tu sais, même au 50e,
0: ça va être une collaboration.
1: Ça va être Josée. Mais c'est ça. Donc, c'était l'aspect vintage qu'on est allé chercher plutôt qu'un aspect moderne. Mais on a bien mélangé. Josée, elle a fait un super travail de bien mélanger un aspect vintage puis un aspect moderne. Puis, ben, dans le fond, le but, c'est de célébrer puis d'offrir tu sais un autre visuel au livre.
0: Mais André, je suis comme curieuse d'entendre Benoît Tardieu là-dessus qui est illustrateur puis qui est aussi dans une maison d'édition. Ouais. Qu'est-ce que ça dit ça? C'est vrai qu'on le fait pas si souvent. Est-ce qu'on devrait le faire plus souvent au Québec?
2: Ouais, moi il y a des couvertures que je suis capable de voir là que j'aimerais refaire.
0: Ouais, t'aimerais ça avoir l'occasion de refaire parfois une
2: peut-être.
0: Ça t'est déjà arrivé de refaire quelque chose?
3: Oui, on l'a fait attendre 20 ans.
2: Ouais, c'est ça, à chaque 20 ans
3: ça va être long là.
2: Non mais on l'a fait pour les cicatrices de Saint-Sauvignac que j'avais fait qui était hyper coloré mais le format avait changé puis fallait que je teste mon nouveau iPad fait que j'ai dit à Maxime Raymond
0: il faut rééditer ça là
2: on va faire une nouvelle élue pour la couverture mais je pense que c'est la seule fois je trouve ça super intéressant comme exercice.
0: Alors, on invite les gens à aller découvrir ces nouvelles couvertures-là. India, tu dis que t'as l'impression que souvent on confond œuvre jeunesse et œuvre avec un jeune comme protagoniste.
1: Oui.
0: Et c'est là où on revient vers Dominique James que t'as convié au Tinder littéraire.
1: Oui, je trouve que c'est pas la même chose. Ouais. Tu sais, souvent souvent c'est mieux vu une œuvre avec un protagoniste. Protagoniste jeune, mais qui va être quelque chose pour les adultes. Ouais. Donc, c'est un sujet qui va toucher les adultes. Les adultes vont se sentir plus interpellés par une histoire comme ça. Mais pour moi, une œuvre jeunesse, c'est une œuvre qui juge pas ce que les jeunes aiment. C'est une œuvre qui les regarde pas de haut. C'est une œuvre qui parle d'eux avec leur façon de voir la vie, de voir les choses, qui est pas nécessairement notre vision d'adulte.
0: Est-ce que tu es d'accord avec cette...
3: Oui, mais c'est drôle parce qu'on est ramené effectivement dans notre débat qui avait été... Mais je pense que, tu sais, pour moi, il y avait une grosse réflexion à se faire par rapport à bon comment qu'on réinvente un petit peu le compte pour tous 2.0.
0: Quand t'arrives, toi, en 2015, là, puis que tu prends les rênes
3: Puis évidemment, j'ai remarqué qu'il y avait... Tu sais, j'ai 4 enfants aussi, fait que je suis quand même le public cible. j'ai remarqué à travers le temps que... On avait souvent un discours de film pour enfants ou un discours de film jeunesse ou de série jeunesse. Puis j'avais de la misère à adhérer à ça parce que je me disais, c'est drôle, moi j'ai grandi sur E.T., puis j'ai grandi sur Goonies, puis j'ai grandi sur Home Alone, puis j'ai grandi sur un paquet de films extra Stand By Me, puis plein de films, puis La Guerre des Trucs, évidemment. On se posait pas la question, c'est-tu pour enfants, ça? Tu sais, c'était ce qu'ils appellent aux États-Unis du 4/4. Tu sais, donc, si tu regardes les marchés segmentés, là, c'est, t'as l'enfance, l'adolescence, l'adulte, et puis le plus vieux. Puis là, on se disait, mais il faut être capable de faire des histoires qui rassemblent. Donc oui, effectivement, comme dit India, le fait d'avoir un protagoniste ou un personnage principal qui a 11 ans ou 12 ans, ne veut pas

0: dire que tu traites le sujet puis le matériel comme si tu t'adressais à un public de 11-12 ans. Mm-hmm. Puis c'est vrai de n'importe quelle autre forme de cinéma puis de n'importe quelle autre forme de film. Fait que d'un point de vue scénaristique, on a complètement détruit ça, nous, de notre côté, pour se dire au contraire. Je pense que ce que Pixar faisait très bien en animation, si on peut prendre un exemple connu, c'est que le film s'adresse autant à un public adulte qu'à un public plus jeune, de façon différente, mais on réussit à rassembler tout le monde, puis c'était un petit peu ça notre objectif à la fin.
1: Et là, tu dis, toi, t'as 4 enfants, donc t'es le public cible. India, t'as pas d'enfants, mais t'as regardé Coco Ferme, t'as regardé les...
2: J'ai allé voir Ma belle-mère est une sorcière, puis j'arrête pas de rappeler une réplique qu'il y a, qui m'a marquée.
1: C'est quoi?
2: C'est que le personnage de la sorcière a fait du feta fouetté, des betteraves au feta fouetté. Puis là, j'adore dire le mot feta fouetté. Puis j'adore ce détail-là dans le scénario. Puis tu sais, moi, je pense...
1: C'est la scénariste là,
2: oui,
1: qui parle.
2: Je pense comme une scénariste. Là, fait que j'ai posé 1000 questions. Est-ce que vous aviez mangé ça? T'as-tu pris la recette Ricardo? Tu mettais-tu des... J'ai vu qu'il y avait des pistaches. J'ai tout fait des... Mais c'est ça. Mais moi, je trouve que c'est ça, le cinéma, justement, qui rejoint tout le monde. Tu sais, moi aussi, on est de la même génération. Puis tu sais, moi, j'ai grandi avec E.T. Puis c'est drôle parce que pour mon prochain film, Hanté, on n'arrête pas de me dire, mais là, c'est-tu jeunesse, c'est-tu épeurant, c'est-tu... Puis là, je suis comme, Jurassic Park, c'est-tu trop épeurant pour les enfants? Tu sais, c'est pour toute la famille, Jurassic Park, tu sais. Puis E.T., c'était la même chose, tu sais, c'est pour toute la famille. Mais là où je fais la petite distinction, c'est que, tu sais, c'est ça, je pense que des fois, il y a quand même... Quand un protagoniste est jeune, tu sais, des fois, je comprends là, la distinction que tu as faite, puis pourquoi que toi tu effaces ça, mais c'est vrai que des fois, on est un peu mal jugé quand on fait des œuvres jeunesse. On est moins considéré.
1: T'as l'impression? Si oui, c'est ça. T'as l'impression des fois qu'on considère moins ces gens-là?
2: Je sais pas si toi, t'as cette impression-là, mais souvent, les gens, ils vont être gênés de dire, tu sais, j'ai fait ça pour toute la famille ou pour tous les jeunes. C'est pas du jeunesse parce qu'ils vont
1: ils veulent comme s'éloigner de cette étiquette-là.
2: S'éloigner de ça. Alors que
1: moi, toi, ça tu l'embrasses.
2: Moi, je l'embrasse parce que je me dis, quand t'es un jeune, puis là, tu t'entends, non, c'est pas du jeunesse. Mais t'as-tu cette impression-là, toi,
0: d'être plus mal jugé? Non seulement ça, je te dirais, je pourrais aller plus loin. Puis quand on a commencé, puis j'ai commencé à parler à différents collaborateurs, puis des gens du milieu, des artisans, que ce soit réalisatrices, réalisateurs ou scénaristes ou peu importe, je sentais qu'il y avait, tu sais, des gens que je connaissais. Puis j'étais comme, on est en train de faire ci. Puis oui, c'est super, mais tu sais, moi, les films pour enfants, c'est pas vraiment mon bag. Fait que tu sais, il y avait souvent cette espèce de... Puis j'étais toujours surpris par ça parce que j'avais toujours évidemment le même propos. J'étais comme, je revenais avec mon E.T., puis je revenais avec mon truc en disant, mais il y avait vraiment du travail à faire. Puis tu vois, maintenant, au contraire, tout le monde nous appelle pour faire un compte pour tous parce que, évidemment, les films sont devenus non seulement genre un succès de films jeunesse, sont devenus le deuxième plus gros box-office de l'année, tout film confondu. Donc, on avait des salles remplies. On dit de tête blanche, on avait des salles remplies de
1: l'après-midi de retraités.
0: L'après-midi de retraités, il n'y avait pas d'enfants. Et India Desjardins et son chum avec leur feta fouetté. Donc, notre public est très large, il est vegan.
1: Mais d'ailleurs, le prochain projet, je pense, un des projets en tout cas qui s'en vient, c'est Le Petit Astronaute aux productions La Fête.
0: Absolument.
1: Donc, qui est adapté de la bande dessinée de Jean-Paul
0: Hyde.
1: Qui, encore une fois, est dans quelle catégorie?
0: Exactement, très bon exemple.
1: Une fille qui est le personnage principal, mais en même temps...
0: Complètement. Puis ça, c'est drôle parce qu'on a un certain modèle compte pour tous, je te dirais. Tu sais, qu'on a identifié, puis on a fait, OK, le compte pour tous, on s'attend comme public, puis comme fan, puis comme parent, y aller avec nos enfants, puis on s'attend à certains repères par rapport à l'univers des comptes pour tous. Où est-ce qu'on a beaucoup des protagonistes, justement, de 11-12 ans, qui vont surmonter des trucs un peu rocambolesques. Mais La Fête, on fait aussi d'autres films qui sont des films rassembleurs pour tous, mais qui ne sont pas dans l'univers
1: dans
0: du compte pour tous, dont Le Petit Astronaute est un exemple parfait.
1: Bon, moi, j'ai une question. Oui. India a levé la main dans son Tinder. La parole est à India.
0: Elle a le droit, je suis là pour elle. Hein.
2: Mais en fait, c'est une question que je me pose parce que moi, je me fais tout le temps demander par rapport à mon prochain film, c'est-tu un conte pour tous? Puis il y a une question que je me pose, c'est est-ce que le cinéma jeunesse, tu sais, est au Québec, est tellement associé à ça. Je sais pas comment tu vois ça, toi. Moi, on dirait, d'un côté, ça m'énerve de me faire demander ça parce que je me

0: dit on peut faire du cinéma pour toute la famille qui soit pas nécessairement un conte pour tous. Mm-hmm. Mais d'un autre côté, je trouve ça quand même, tu sais, ça m'attendrit parce que ça veut dire que on a une marque comme ça qui est quand même très chérie par les Québécois. Mais je me demandais c'est quoi que tu pensais de tout ça?
1: C'est quoi ta question? Est-ce que ça devrait être, ton film devrait être un conte pour tous?
0: Non.
1: Oui.
0: Non,
1: est-ce que j'aurais dû le produire? Oui.
0: Non!
1: Est-ce qu'il devrait avoir le logo La Fête au début? Oui.
0: C'est pourquoi on associe... T'es cute. Mais pourquoi on associe tout le temps les films jeunesse, finalement, ici, au conte pour tous? Ouais. Pourquoi? Puis, est-ce que moi, je devrais m'en défendre? Je devrais-tu embrasser ça? T'sais, comment gérer cette question-là?
1: On l'a vu, mais c'est drôle parce que je me souviens qu'il y avait eu un film qui était sorti, Pas de chicane dans ma cabane, avant que nous, on arrive avec les nouveaux comptes pour tous là, puis où je me rappelle plus trop que avant ou pendant là, mais peu importe, tout le monde utilisait beaucoup le nom compte pour tous en disant oui c'est un genre de compte pour tous, c'est un genre. Ben évidemment je pense que heureusement oui c'est une marque qui est chérie au Québec puis qui est aimée puis qui nous a fait vivre des affaires extraordinaires, puis c'est ça qu'on essaie de garder. Ouais. Est-ce que n'importe quel film rassembleur devient un conte pour tous? Ben non. Malheureusement non. Mais on aimerait ça que India fasse un conte pour tous.
0: Là, ça c'est la première fois que tu me dis.
1: Tu pourrais au moins le dire. Oui, c'est un conte pour tous celui.
0: mais tu sais, c'est ça, moi je savais pas comment, je sais pas jamais comment gérer cette question là, tu sais, parce que je veux pas m'approprier. En même temps, est-ce que tout est un conte pour tous? Non, c'est c'est quand même difficile. Ben tu sais, on se dit ben, puis là on est comme pogné avec cette question là. Ben non, c'est pas un compte pour tous, mais c'est pour tous. Puis tu sais, ça devient là, une question difficile à gérer.
2: Là, je sais plus si on est rendu dans un entretien d'embauche là, mais parmi les questions que Dominique James et Production La Fête voulaient aborder avec India, c'était de savoir avec qui tu rêves de collaborer.
1: Ah oui, c'est vrai, je t'ai posé cette question là via le Tinder questionnaire.
0: Oh! Écoute,
1: tu parles à travers la planète.
2: Oui, le rêve. Là,
0: à travers la planète.
1: Oui. Si demain matin, tu avais à collaborer avec quelqu'un à travers la planète,
0: ça serait... OK, là, je vais vous dire mon rêve secret, puis je suis gênée, je vais être rouge, je vais avoir... Des... Moi, là, je trippe tellement sur Jennifer Garner, que je rêverais d'écrire une comédie romantique, OK, avec une femme dans la cinquantaine, OK, parce que moi, j'ai 50
1: ans. 50 going on 70.
0: Oui, tu sais, c'est très bonne référence. Mais c'est ça, je rêverais d'écrire une comédie romantique, mais là, c'est mon rêve est comme inatteignable là, parce que c'est Jennifer Garner, mais je trippe sur elle.
2: Qu'est-ce que t'aimes dans
0: sa comédie, j'aime ça. Elle est tellement rafraîchissante, elle est tellement pétillante. Mais regarde, je vais ramener ma question au Québec. En ce moment là, moi là, j'ai tellement de la chance parce que j'ai vécu des affaires difficiles avec des collaborateurs, comme j'en ai parlé dans un balado ici à Radio-Canada.
2: Allez réécouter, tomber. Je sais pas si l'équipe juridique a travaillé là-dessus. Ouais.
0: Mais en ce moment, je collabore tellement avec des gens bienveillants. Mmh. Mon producteur Guillaume L'Espérance, Patrick Roy et Marie-Hélène Lamarche et Imina. Mmh. Ma maison d'édition au Québec-Amérique, même ma maison d'édition aux Éditions de l'Homme. Je travaille tellement avec des gens bienveillants. Je me sens super reconnaissante tout le temps. C'est des belles équipes. Donc, tu sais, j'ai à part, là, mettons, Jennifer Garner.
2: Pour le reste, t'as l'impression en ce moment de collaborer avec les gens avec qui t'as envie de collaborer en ce moment.
0: Oui.
2: C'est accessible pour toi.
0: Tu sais, j'ai 50 ans, puis je travaille avec des gens extraordinaires avec qui j'ai des relations saines, puis ça, je me trouve très privilégiée de ça.
2: Sincèrement, j'invite les gens à aller réécouter Tomber. C'est encore disponible sur Radio-Canada Audio. Oui. On comprend pourquoi tu le prends pas pour acquis.
0: Oui.
2: La chance de travailler avec des gens comme ça. Un des enjeux que tu voulais qu'on aborde aujourd'hui, India, aussi, c'est la question de l'accessibilité, de la découvrabilité. C'est au cœur du cinéma en ce moment. Ça devait faire partie de la discussion que vous aviez au rendez-vous Québec Cinéma.
0: Oui, je parlais du fait que Aurélie Laflamme, les films sont très difficilement accessible. Le 1, il y en a qui me le disent, qui le trouvent des fois. Le 2 est complètement, il est nulle part. Ça me brise le cœur. Puis je disais, justement, les comptes pour tous, en ce moment, on les trouve en même temps.
2: À certains endroits, oui.
0: Oui. Puis mettons que tu t'assois devant ta télé, puis tu dis, hey, ma belle-mère est une sorcière, j'ai pas vu ça au cinéma, ou Coco Ferme, où est-ce que je le trouve? Ben, ça prend quand même certains skills, talent, pour finalement le trouver.
1: Ouais.
0: Puis tu sais, l'offre est tellement grande que ça se peut que tu sois finalement happé par quelqu'un,
2: quelque chose d'autre. Un américain qui va passer avant.
0: Oui, puis je me demandais comment tu te

0: sentais par rapport à ça, toi? Ouais. Tu sais, l'accessibilité, est-ce que ça te fait peur? Là, tes films sont quand même récents. Mm-hmm. T'es pas une vieille comme moi. que les films de 2010 sont pas trouvables, mais tu sais, tes films sont récents, mais est-ce que ça te fait peur qu'éventuellement, tu sais, ça soit plus accessible, justement?
1: Ben, je pense que c'est un bon sujet, puis c'est un vrai problème en ce moment. Puis j'ai eu la discussion récemment avec d'autres personnes à ce sujet-là sur le fait que pour financer, tu sais, si on le part, il faut le partir du financement aussi. Ouais. Là, pour financer un film au Québec, on a besoin peut-être de 4 à 5 partenaires différents. C'est énorme. Tu sais, Sodec, Téléfilm, après ça, le Fonds
2: Québécois. Faut attacher tout ça. Faut que tous ces gens-là embarquent.
1: Ça te prend tes diffuseurs. Ouais. Ça te prend, donc, là, ça veut dire que tu vas aller chercher un peu d'argent de TVA Film ou d'un imminent pour la sortie en salle. Après ça, tu vas avoir Télé-Québec. Après ça, tu vas avoir Radio-Canada. Mm. Bon. Illico, là, c'est bon. Ça finit plus. Fait qu'à un moment donné, c'est parfait parce que c'est heureusement qu'on a ça parce qu'on finance nos films. Mais ça fait qu'on s'éparpille. Ouais. Donc, effectivement, c'est très difficile d'être capable de dire, bon, mais, où est-ce qu'on regarde ma belle-mère est une sorcière? Ben, attends, laisse-moi sortir mon calendrier de distribution pour voir on est rendu où, puis il est rendu où, puis donc, c'est sûr que ça rend ça difficile.
2: Il y a une réflexion à avoir.
1: Il y a une réflexion à avoir très grande sur comment qu'on réfléchit pour tu sais, sur un si petit marché. Oui. Surtout, ben, moi, évidemment, je suis avocat du film Famille, là. Donc, dans mon segment.
2: Il y a l'équipe juridique qui voudrait savoir si tu as un diplôme pour dire ça, là.
1: Exact. J'y vois, il me regarde toujours avec un air suspect. Quand je...
2: Donc, évidemment, tu prêches pour ta paroisse aussi, puis t'espères que ce soit...
1: Ben, disons que je travaille en ce moment sur des projets qui visent à être capable de rassembler un peu notre contenu.
0: Ben, c'est parce que, tu sais, dans le fond, là, moi, tu sais, pourquoi je voulais t'inviter, puis pourquoi c'est important pour moi de parler d'œuvres jeunesse, c'est que on n'arrête pas de parler de notre culture en ce moment, qu'on sent qu'il faut... vraiment aller chercher des nouvelles personnes. Le public jeunesse, c'est un public que si on l'atteint, il va rester là pour la vie dans notre culture.
2: Toi, tu le sais avec Aurélie Laflamme.
0: Puis toi, tu le sais avec tout ton spectacle, puis ce que tu fais pour la culture aussi, tu le sais à quel point c'est important. Puis toucher le cœur, tu sais, c'est notre identité, notre culture. Puis on est vraiment chanceux d'avoir ça, d'être une petite société avec cette culture-là aussi foisonnante. Puis c'est pour ça que moi, je veux pas qu'on juge les œuvres jeunesse, puis que je veux qu'on les traite à égalité avec ce qu'on considère pour adultes, parce que comme tu dis, c'est pour tout le monde. Puis c'est pour ça que je veux pas qu'on oublie l'accessibilité, puis je voudrais même la

0: c'est quand même juste 120 000 personnes qui ont vu ton film.
1: C'est vrai qu'on le dit jamais en nombre de personnes.
0: C'est pas beaucoup, là. Sur une population, on est rendu à combien au Québec, là?
1: 8 millions.
2: Dans le légal, y a-t-il quelqu'un dans le légal qui peut me sortir le chiffre?
0: Combien?
1: 9 millions.
0: Bon, c'est pas un gros pourcentage
1: non,
0: de succès.
1: Mais bon, le film peut vivre après sur d'autres plateformes.
0: Mais après, oui, il finit par trouver son public parce que, évidemment, malheureusement, tu sais, comme India disait, puis on en parlait l'autre fois, oui, c'est essentiel qu'on bâtisse la culture de demain. Puis oui, ça passe par un contenu rassembleur qu'on peut vivre, puis un partage de nos amours cinématographiques avec nos enfants puis avec les générations à venir. Et oui, par le système scolaire.
1: Oui.
0: Mais là, en ce moment, on se fait dire, ah oui, mais on aimerait ça amener les classes au cinéma, mais ça coûte trop cher un bus pour les amener au cinéma. OK, parfait. Fait que, tu sais, on est toujours en train d'essayer de trouver des solutions pour être capable de faciliter l'accès à nos films. Parce que le but, c'est qu'ils soient vus. Donc oui, effectivement, quand il a fait une sortie en salle, c'est quand même limité. Là, les familles québécoises qui peuvent partir avec 3-4 enfants puis aller payer 150 pièces pour aller au cinéma, c'est pas tout le monde.
1: Donc la question de l'accessibilité aussi, c'est vraiment important.
3: Il y a une étude qui est sortie.
0: Ah oui, ton étude.
3: C'est
0: India, toujours des études extraordinaires sur tout. Elle arrive avec des chiffres, là, puis c'est les bons chiffres en plus.
3: J'ai lu une étude sur, mettons... l'audience du cinéma, OK? Et une des raisons pour laquelle les gens vont pas au cinéma, on pourrait penser que c'est le manque d'intérêt envers les films, on pourrait penser que c'est la distance avec le cinéma.
1: Sortir de chez soi.
3: Mais la plus grande raison pour laquelle les gens vont pas y aller, c'est le prix des billets, c'est l'accessibilité monétaire. Mais sinon, il y a un grand intérêt, les jeunes veulent aller au cinéma, la plus grande 80% du public de cinéma, c'est des jeunes en ce moment, pas des ados, là, parce que tu peux pas faire des études avec des ados parce qu'il y a des problèmes éthiques puis tout ça, là, mais mettons à partir de 18 ans, OK?
1: En plus, c'est des études éthiques.
0: On aimerait ça faire des études sur les 7-8 ans aussi, mais on n'est pas capable de les rejoindre.
3: C'est plus difficile pour les comités d'éthique. Mais en tout cas, bref...
1: Il y a un enjeu là aussi.
3: Oui, c'est donc, de penser à des idées comme ça, ça peut être intéressant pour l'avenir.
1: C'était vraiment passionnant de vous entendre. J'ai l'impression qu'il n'est pas encore fini votre conversation.
3: Non, India, dans un autre festival ou une autre émission de radio.
1: India Desjardins, Dominique James, merci beaucoup. Je rappelle les 4 premiers tomes de l'édition 20e anniversaire du journal d'Aurélie Laflamme. C'est en librairie depuis hier. Il y a Jade d'Ottawa qui nous a écrit. Est-ce que quelqu'un peut faire un câlin à India Desjardins pour moi, s'il vous plaît?
0: Oui,
1: cette
0: moi.
1: Fille met de la joie dans mon cœur. Quelle belle humaine. Et Marie-Ève de Gatineau nous écrit, E.T., c'est pas pour tout le monde. J'ai 47 ans et je me souviens encore de m'endormir en larmes dans les bras de ma mère.
3: Oui,
1: parce que j'ai vu ce film-là un peu trop tôt. Alors, on fait aussi un câlin à Marie-Ève de Gatineau. Je remercie l'équipe juridique qui doit nous quitter à ce moment-ci. Un peu plus tard, on va parler...
0: On vous rappelle que l'émission était enregistrée devant public aujourd'hui.
1: Vous pouvez applaudir, là, je me sens comme une animatrice de foule. Un peu plus tard, on va parler de la bande dessinée Pizza Punk Arena de... je l'ai mis en anglais. Arena. C'est rendu international. Arena de Benoît Tardif et dans un instant, une création du poète Jean-Christophe Réel.

0: Dis-moi, dis-moi, dis-moi, Lou Adriane Cassidy dans la programmation musicale de Benoît McGuinness.
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0: La voix de Edon Descollines, je ne m'en remettrai jamais. Installez-vous confortablement, c'est l'heure de notre rendez-vous avec la création. Et aujourd'hui, cet espace appartient à Jean-Christophe Réel, poète, romancier et scénariste. Et nous présente une création intitulée « L'après-midi ressemble toujours à la fin de quelque chose », Jean-Christophe.
2: Oui.
0: J'espère que c'est pas la fin des séries.
2: Jamais.
0: Non.
2: Non, jamais.
0: Parce que on n'a pas encore fait d'allusion au hockey, mais je sais que t'es passionnément
2: Oh my God, j'espère tellement qu'ils vont gagner à soir. On croise les doigts, on touche du bois.
0: On s'accroche à ça, mais d'ici là, on s'accroche à tes mots, Jean-Christophe Réel.
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2: 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Comme quand on nage avec les dauphins. 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J'ai rêvé toute la nuit que je te transportais sur mes épaules. Je veux prendre un bain de soleil, même si tu ne m'aimes plus. Mes poumons ont l'âge des tortues, des baleines qui ont l'impression de vivre depuis 10 minutes, mais qui sont là depuis des siècles. La couleur change tout le temps. Si l'éternité existe bel et bien, je suis dans la marde jusqu'au cou. Des fois, je simule ma mort dans mon lit. Je fais semblant que je ne respire plus, les yeux ouverts en fixant le plafond de ma chambre à coucher. Puis je bouge à nouveau, je souris, je lève les bras en l'air, je suis vivant, mon Dieu, je suis encore vivant, mon Dieu. Je sais que ce sera une belle journée quand mes mains sentent le savon au lait de chèvre. Il est quelle heure, là? 2h15, l'après-midi ressemble toujours à la fin de quelque chose, c'est pour ça que je suis fatigué. Pas à cause du temps, mais à cause de ce qu'il contient. Je tiens bon par automatisme, par habitude, par erreur peut-être. Je me retiens pour ne pas tout brûler, mon linge, mes meubles, mon passeport, les preuves que j'existe quelque part, dans un système qui me demande toujours de faire quelque chose pour lui en retour. Le système est un proxénète et ceux qui sont à l'aise avec ça ont fini par se persuader que leur pimp est pas si pire finalement. Je n'ai qu'un cœur et parfois c'est trop, et parfois il m'en faudrait au moins 10. Un cœur pour recevoir des amis, lavable, discret. Un cœur pour faire semblant, un cœur qui n'a pas besoin de carrière. Celui-là, c'est mon préféré. Fuck ma carrière, fuck mon char, fuck mon téléphone. Oh non, pas mon téléphone. Je m'en sers pour prendre des photos, je suis triste. Je prends une photo, je dîne, je marche, je vois un oiseau, je prends une photo. Le temps continue, l'écran me renvoie mon absence. Je me dis que ça suffira, mais ça ne suffit jamais. Je prends une photo pour ne pas tomber, pour laisser une trace, pour ne pas me perdre. Je prends une photo pour te dire je t'aime. Regarde, on se tient par la main sur celle-là. Regarde comme on est beau. Regarde comme on est fier. On se regarde sans parler, on voudrait rester là, mais la photo jaunit et se range toute seule dans le vieux meuble qu'on n'ouvre jamais. Et c'est elle qui finit par nous oublier.
0: Jean-Christophe Réel qui nous offrait ce poème qui s'intitule « L'après-midi » ressemble toujours à la fin de quelque chose. Où est-ce que tu vas chercher ces titres-là, Jean-Christophe?
2: Dans ma tête de linotte.
0: Mais merci de nous laisser entrer dans ta tête de linotte. On l'aime bien, Jean-Christophe Réel. Ton plus récent recueil de poésie, « Au chevet de la lumière », je le rappelle,
2: oui.
0: Toujours disponible aux éditions La Courte Échelle. Y a-t-il un roman qui s'en viendrait?
2: Ça arrive comme en novembre, cette affaire-là.
0: OK, l'automne prochain.
2: Oui, je t'en reparle.
0: Parfait, on reparlera avec le romancier une autre fois. Après tous ces mots, on va se plonger dans le dessin narratif de Benoît Tardif et sa bande dessinée Pizza Punk Arena, après cette chanson.

Le paquebot Ingrid Saint-Pierre qui était avec nous dans le club d'écoute, mais ici elle est là parce que Benoît McGuinness voulait nous faire entendre cette chanson. Il dit que Ingrid c'est une amie qu'il respecte et qu'il l'admire. Autant en spectacle qu'en écoutant son album, elle réussit à nous faire plonger dans son univers. Benoît McGuinness qui sera à l'émission demain pour nous parler de sa programmation musicale. C'est Eugénie Lépine-Blondeau d'ailleurs qui sera à l'animation demain.

0: Vous avez sûrement croisé les illustrations de mon prochain invité dans des magazines, sur des étiquettes de bouteilles de vin ou encore sur des affiches ou des cartes de la maison Paprole. Mais là où vous risquez le plus d'avoir été en contact avec son talent, c'est en librairie, car il illustre depuis maintenant 20 ans la couverture de tous les livres des éditions de ta mère. Grand amateur de hockey et des années 90, l'œuvre qu'il aurait aimé créer est le logo des Whalers de Hartford. Franchise qui est devenue les Hurricanes.
1: Les méchants Hurricanes.
0: Ouais, il aimerait sûrement qu'on mentionne en bio qu'il est le gardien de but des As.
1: Oui.
0: C'est important. Benoît Tardif, on t'accueille sur Yellow Submarine parce que le film d'animation de George Dennings a été déterminant dans ta vie d'illustrateur. De quelle façon?
1: Ouais, j'aimais pas les Beatles. Je snobais ça un peu. Puis j'ai une amie qui m'a dit, non, écoute, on va regarder Yellow Submarine après-midi, puis tu vas aimer ça. Puis là, j'ai fait, OK, on... Puis là, j'ai pogné de quoi, là? J'ai fait, c'est donc ben beau, cette affaire-là. Mm-hmm. Ouais. Puis
0: t'as quel âge à peu près? À ce moment-là?
1: 18-19 ans, à peu près, ouais. Peut-être, je dirais ça. Puis, c'est ça, tu sais, puis je le regarde encore, je l'ai regardé avec mon garçon Jules quand il avait 4 ans, genre.
0: Ça doit être une belle expérience.
1: Là, d'ailleurs, on se dit qu'il faudrait qu'on le re-regarde ensemble.
0: Vous êtes dû, là.
1: Ouais.
0: Ton premier coup de cœur culturel, Benoît Tardif, c'est le livre Monsieur Malchance de Roger Hargreaves dans la collection donc des Monsieur Madame. Est-ce que tu penses que tu avais déjà une sensibilité à l'époque, à la simplicité, à l'efficacité d'une illustration?
1: Je sais pas. Je pense qu'à cet âge-là, tu essaies juste de répéter un peu les dessins que tu vois.
0: Ouais. Donc, tu dessinais des toujours... Monsieur Malchance?
1: Oui, je pense que oui, oui. Ouais. Puis, j'ai toujours aimé cette simplicité-là dans les bonhommes de Roger Hargreaves.
0: Oui, c'est ça.
1: Puis, tu sais, c'est au crayon feutre. Il y a quelque chose de très simple là-dedans. Puis, oui, puis encore aujourd'hui, je trouve les dessins magnifiques.
0: Oui, c'est ça. Puis, on dirait que je voyais la filiation quand même dans ta façon de dessiner. Quelque chose de, qui accroche le regard. Tu travailles donc comme illustrateur depuis 20 ans. Mais aujourd'hui, tu présentes ta première bande dessinée, donc Pizza Punk Arena. C'est à la maison d'édition Papa. C'est la maison d'édition de Sam Quentin, d'Iris Boudreau, entre autres. Pourquoi est-ce que tu voulais être publié dans cette maison d'édition-là, Benoît? Parce que je prends pour acquis que tu aurais pu aller voir toutes les maisons d'édition puis probablement qu'ils auraient accepté.
1: Avec les éditions de ta mère, Papa, c'est un peu l'équivalent, je trouve.
0: En
1: bande dessinée, c'est ça. Puis c'est nos amis. On est toujours à côté dans les salons du livre, tout ça. Fait qu'on se connaît bien. Puis c'est eux qui m'ont approché, en fait, pour... À la base, ils voulaient faire ils voulaient faire un recueil de mes croquis. Je postais des croquis sur Instagram, tout ça. Puis ils m'ont approché pour ça. On est allé déjeuner. J'ai amené 8 cahier. On a regardé ça ensemble, puis le titre est venu à la première rencontre, parce qu'on était comme, c'est comme la bouffe, la musique, le hockey beaucoup, fait que Pizza, c'est venu spontanément.
0: Mais c'est pas ça que ça devait être.
1: Pantoute, c'est ça, puis là... je sais pas, je complique toujours les choses, fait que je suis parti, mais je pense qu'aussi on s'est rendu compte que mes dessins, mes sketchs, ils parlaient, j'étais peut-être en quête d'identité à ce moment-là, mes sketchs, ils parlaient beaucoup de moi, à travers, puis beaucoup de mon passé, de ma jeunesse, puis moi je suis parti avec ça, j'ai fait, il y avait peut-être quelque chose à faire, on avait déjà parlé peut-être de faire des mini-séquences, tu sais, pour pas que ça soit juste des dessins... pour des dessins, là.
0: Ouais.
1: Puis, un moment donné, j'ai fait, OK, là, je vais me concentrer là-dessus. Je suis parti à Détroit une semaine tout seul. J'ai dans mon Airbnb, j'ai travaillé les dessins. J'ai fait, OK, puis je pense qu'il y a quelque chose de plus à faire. Puis là, je suis revenu avec ce concept-là.
0: Donc, c'est vraiment, là, on est dans le dessin narratif. On suit une trame. Donc, Pizza Punk Arena, c'est une plongée dans les années 90, dans l'enfance et l'adolescence du petit Benoît de Saint-Eustache. C'est un livre presque sans mots.
1: Oui.
0: Ça, est-ce que c'est un...
1: À la base, on voulait... je voulais faire un livre sans mots.
0: Ouais.
1: Puis...
0: J'ai dit presque.
1: Ouais, puis parce que je fais confiance vraiment au pouvoir narratif de mon dessin, mettons. Puis mais à quelques endroits, je suis comme, OK, là on a besoin peut-être d'une petite conversation, puis je trouve que ça renforçait aussi le côté du petit Benoît introverti.
0: Oui.
1: Parce que là, tu sais, comme il doit dire lui 3 mots dans tout le livre là, tu sais. Ouais. Fait que c'est ça.
0: Mais c'est un défi quand même.
1: Ouais, c'était un défi. C'était un défi, mais c'était naturel pour moi, je pense. Mm-hmm. Ouais, parce que je me voyais pas faire une BD avec juste des dialogues là, à la Sam Quentin, oui, hyper verbeux là, tu sais.
0: Qui a la même épaisseur de livre.
1: C'est pas un talent que j'ai là, tu sais. Puis un moment donné, je me souviens, ben tu sais, j'étais ado là, mais mm-hmm. j'avais essayé d'écrire genre une pièce de théâtre ou quelque mm-hmm. chose. J'étais comme, qu'est-ce que les personnages vont avoir à dire, tu sais. J'étais comme, je sais pas moi, qu'est-ce que les gens disent, tu sais.
0: C'est une pièce de théâtre silencieuse.
1: C'est vraiment le livre qu'il fallait que je fasse, je pense.
0: On comprend dès le départ que le petit Benoît, il se sent un peu comme un extraterrestre. Puis en oui. même temps, il carbure aux mêmes passions que les autres. Je veux dire, le hockey, oui. la musique punk, les jeux vidéo. Est-ce que les gens autour du petit Benoît comprenaient qu'il se sentait, lui, dans la marge ou c'était quelque chose qui se passait juste à l'intérieur?
1: Je sais pas, faudrait demander à mes amis. mais je pense que ça vient, puis tu sais ça, j'ai appris ça sur moi dans les dernières années là, tu sais ça vient d'une hypersensibilité. Mm-hmm. Puis aussi de l'introversion. L'introversion, ouais. on en parle un peu plus là. Mais il y a beaucoup de gens qui voient ça comme un défaut, il y a beaucoup de gens qui voient ça comme un trait de caractère un peu négatif. Puis je pense que ouais, ça vient de là, je me suis toujours senti personnellement un peu en décalage, mais je suis ouais. aussi très dans ma tête, dans la vie, tu sais. D'où le fait que je crée des choses, je pense.
0: C'est une façon
1: tout
0: de
1: ça c'est lié, tu sais. Mm-hmm. Puis ouais, c'est ça, fait que ouais.
0: T'as fait la page couverture parce que là, tu sais, évidemment quand on parle d'introversion, on pense à Olivier Niquel, on est à ici première en ce moment.
1: Ouais.
0: T'as fait la page couverture des mm-hmm. Rois du silence, est-ce que oui. c'est un livre qui
1: ça m'a fait le parler. Ouais. Ouais, j'ai vraiment aimé ça. D'ailleurs, j'ai croisé Olivier.
0: Aujourd'hui?
1: Non. Okay. Au Salon du Livre, puis on n'avait pas grand-chose à se dire.
2: Ah, wow! Ah, ça peut être magique. Ça, c'est malade.
0: Une discussion où il se ouais. dit rien, mais on se comprend. Ça doit être beau, ça.
1: Ouais,
0: dans ton style, Benoît Tardif, tu navigues vraiment entre le foisonnement et l'économie. Fait qu'il y a oui. des pages, là, puis c'est Jean-Christophe qui le livre en ce moment, là, tu sais, qui sont remplies de mini-détails. Là, c'est presque « Où est Charlie? » Puis là, tout à coup, il arrive une page, type l'image, par exemple, d'un petit nuage triste au-dessus mm-hmm. d'un seul objet, puis là, ça devient limpide. T'sais, on comprend mm-hmm. à tout jamais la pizza est associée à un moment triste.
1: Ouais.
0: Est-ce que tu travailles comme avec une partition musicale? Est-ce que tu analyses ta propre structure?
1: Oui, ben probablement, j'invente rien, là. Probablement que tous les BDistes pensent comme ça, mais j'ai vraiment pensé à ce projet-là comme un film,
0: ouais.
1: avec un début, une fin, un milieu, puis tu sais des moments plus chargés, un climax, des moments plus tu sais où on laisse vraiment l'image parler. Puis oui, puis tu sais, je veux inviter les gens qui lit le livre ou qui le regarde, je sais pas comment dire.
0: Oh, non, je pense qu'on lit un livre.
2: On lit un livre
0: ouais.
1: comme ça,
0: ouais.
1: OK, on
2: c'est
1: va dire
2: genre là ce que tu fais, on va dire sans dialogue et tout là.
1: Ouais, ouais, merci, c'est vraiment gentil.
2: Vrai,
1: puis c'est ça, j'ai failli écrire dans les remerciements à la fin, lisez-les plein de fois parce
0: c'est
1: qu'il y a, il y a plein de détails, il y a des références à la culture pop, il y a des trucs. Ouais. Puis amusez-vous à le refeuilleter, tu sais, puis
0: ça peut être l'erreur que les gens vont faire, c'est d'y aller vite parce que ouais. on est habitué effectivement de passer beaucoup de temps sur ouais. page quand il y a du texte. Mais c'est vrai, moi je l'ai lu deux fois depuis que je l'ai reçu. Je l'ai lu une fois avec mon fils aussi. Puis là, il y a d'autres choses comme qui apparaissaient. Puis tout à l'heure, avec la recherche de Sainte-Marie Lachance, ça me montrait quelque chose. Puis c'est un détail que j'avais pas vu sur les bandes de hockey.
1: Ouais.
0: 24 heures, 25 heures, 26 heures. Donc c'est vrai, il y a un plaisir de redécouvrir ces œuvres-là. C'est combien d'années de travail un livre comme ça, Benoît?
1: C'est 3 ans à peu près depuis, mettons, le premier courriel pour lancer le projet. Puis après, moi, j'ai déplacé beaucoup de contrats, beaucoup de clients. Très gentil. En décembre.
0: On les salue.
1: En décembre, en pensant, un mois, je vais en avoir assez. Puis c'était pas assez. Puis ça s'est rendu jusqu'à fin mars. Fait que décembre à fin mars, presque à temps plein.
0: T'es dans quel état quand tu sors de ça? Mettons quand t'as fini là.
1: Ouais, là je t'épuise okay. un peu là, puis j'essaie de. Ouais, puis là en plus il y a le lancement de tout ça, puis ça c'est stressant, puis là je suis.
0: Puis plein de monde qui vont vouloir te parler.
1: Ouais, là je suis dans un. Ouais, j'ai jamais vécu ça là. J'ai jamais allé au spa, mais j'ai le goût d'aller au spa.
2: Wow.
0: Ça dit tout.
2: Mais d'écrire dans ce contexte-là, qu'est-ce que ça t'a fait? Parce que tu avec tes contrats, justement, t'es obligé d'appliquer ce que tes employeurs demandent. Mm-hmm. Mais là, personnellement, d'écrire une histoire pour le plaisir ou pour...
0: Ouais, d'être complètement libre.
2: D'être complètement libre,
1: j'ai vraiment aimé ça.
2: Ça t'a pas trop dépaysé?
1: Non, mais je pense que j'avais besoin de ça aussi, tu sais, parce qu'à un moment donné, puis je salue tous mes clients, je les adore, mais à un moment donné, c'est comme... Puis beaucoup, être illustrateur, c'est, tu sais, mm-hmm. c'est, tu peux-tu mettre du jaune en place du vent, tu peux-tu mettre le trait plus gros, tu peux-tu mettre un chien en place d'un chat, tu sais, n'importe quoi comme ça. Puis à un moment donné, c'est comme je pense à un moment donné, moi, je me suis oublié comme créateur, mm-hmm. comme artiste. Puis j'avais envie d'une carrière entre guillemets de d'artiste visuel. Ouais. Je savais pas qu'est-ce que ça serait. Est-ce que ça serait des expos dans des galeries? Est-ce que ça serait de la bande dessinée? Je ne sais pas. Puis le courriel de papa est bien arrivé parce ouais. que je me cherchais à ce moment-là. Puis j'avais envie de me pitcher dans un projet puis de me mettre en danger un peu peut-être.
0: Est-ce que donc la BD c'est le début de quelque chose? As-tu l'impression que tu vas vouloir retoucher
1: ouais,
0: à ce médium-là?
1: Ben, il va falloir que le monde aime ça. Parce que c'est beaucoup de travail pour, ouais. tu sais, présentement, tu sais, c'est, tout le monde l'a dit, là, financièrement, ouais. faire des livres, c'est pas fou.
0: Ouais.
1: Mais j'ai déjà des idées peut-être pour une suite.
0: Ah,
1: bon, si vous avez aimé ça, écrivez-moi.
0: Puis, il y aura une pétition.

0: Puis
1: pour
0: des bonnes questions, ben oui.
2: Pour avoir la suite, mais en même temps, le fait que c'est du dessin narratif, ça devient universel aussi.
1: Ouais.
2: Est-ce que tu as ça en tête, de dire que ce livre-là, il peut peut-être voyager à l'extérieur?
1: Ouais, ben, tu sais, on parlait. Ben, je pense qu'on va faire une version anglaise, là, tu sais, qui va me prendre 5 minutes parce qu'il n'y a à peu près pas de mots, là.
2: Ça, c'est l'avantage.
1: Oui. Mais ouais, non, mais je trouve ça, ouais, je sais pas, j'ai hâte de voir comment les gens vont le recevoir, mais je trouve ça super le fun comme façon de consommer la bande dessinée, mm-hmm. sans mots, puis tu sais, c'est ça, fait que j'essaie de mettre de beaucoup de détails pour que ça prenne pas 15 minutes
2: Non, c'est ça, puis on y retourne. Et mais... parlant de détails, moi je suis curieuse de voir à quel point t'as accumulé des artefacts, parce que je veux dire, il y a des billets là-dedans, ouais. Des jeux vidéo, c'est toutes des choses que tu conserves des années 90. Non, OK, il a fallu que tu retrouves
1: mon ami Martin qui était un bon ami de punk rock, mm-hmm. Qui est encore un bon ami de concert.
2: Ses billets.
1: M'a envoyé des photos parce que je garde rien, mais sur Google, il y a plein de références. Tu peux y retrouver les flyers des shows que j'étais allé voir. Fait que ouais, non, je garde vraiment rien, malheureusement. Le toutou de Monsieur Malchance, ouais. Je l'ai plus, je regrette. Le poster de Patrick Roy, je l'ai plus, je regrette.
0: Ah non!
2: Parce que ça, c'est important. Ouais. Là,
1: des fois, j'ai des swings où j'ai besoin de faire de l'heure, puis je jette plein de trucs. Là. Puis c'est ça, je suis pas un gardeux.
2: OK, ben c'est drôle parce que quand je regardais de la façon dont tu dessinais, j'avais vraiment l'impression.
0: Un collectionneur.
1: Ouais. Peut-être que je les garde dans ma tête.
2: Ouais, c'est ça. Ça se retrouve dans
1: mais
2: les...
1: Ouais, non, mais pas les objets, malheureusement.
2: Benoît Tardif, l'œuvre que tu aurais aimé créer, je le disais tantôt, c'est le logo des Whalers.
1: Oui.
2: Donc, équipe de hockey qui n'existe plus. Qu'est-ce qu'il y avait dans ce logo-là?
0: Ouais, ben, je pense que c'est le plus beau.
2: Toi, oui. T'étais d'accord avec ça? Oui. Tu connais ça?
1: Okay. Oui. Ouais, un moment donné, j'ai réalisé qu'il y avait un H dans la contreforme. Parce que oui. Pour ceux qui connaissent pas le hockey ou le vieux hockey, c'est un W, puis il y a une queue de baleine juste en haut du milieu du W. Là.
2: D'où les Whalers.
1: Puis dans la contreforme entre les deux, ça fait un H bien clean.
0: Ouais.
1: Puis c'est magnifique.
0: Ah, c'est magnifique.
1: Puis, ouais. Fait que, moi, ouais, quand j'ai fait le logo des As, mon équipe de deck hockey, j'étais jaloux.
2: Jaloux de ça. Là, en ce moment, évidemment, on est en série. Est-ce que tu suis les séries du Canada de
1: oui,
2: Montréal?
1: Ben
2: j'imagine
1: oui, ben
2: bien.
1: Oui.
2: Le logo du CH, là, est-ce qu'il est beau d'un point de vue illustrateur?
1: Oui, moi je le trouve beau. C'est classique. Ouais. Je trouve qu'il pourrait jouer un petit peu plus avec ceux du passé aussi, parce que ceux du passé où le C est un peu plus ouvert, il est le fun.
2: Ouais.
1: Là, il garde le même C depuis à peu près 20 ans. Il est un peu plus d'audace.
0: Oh. Moi, je le trouve beau aussi, mais là, parce que je suis tombé là sur des partisans de Buffalo. Là, puis là, je suis tombé sur un des partisans qui dit que ça semblait un siège de toilette.
2: Ben voyons.
0: Je sais.
2: Je ne peux plus ne pas le voir.
0: Puis là, je ne peux plus ne plus voir le siège de toilette. Ça me gosse, mais. Non, moi aussi, je l'adore. Là. Pour moi, c'est presque sentimental, émotif.
2: Oui, c'est ça.
0: Parce qu'on a grandi avec ça.
2: Ben, c'est ça, je me demande. Juste, c'est ça, est-ce que tu peux le voir juste comme illustrateur ou c'est tellement chargé d'émotion?
1: Non, je pense pas que je peux le voir avec un sens critique de graphiste ou d'illustrateur, là, parce que c'est ça, c'est je l'ai dans le ventre.
0: Ouais, c'est ça.
2: En tant que gardien de but, qu'est-ce que tu penses de Bêche en ce moment?
1: Il est incroyable, mais il est vraiment le fun d'avoir joué. Je trouve que là, ça va sonner vieux bonhomme peut-être là, mais je trouve que depuis une couple d'années, les goalers sont trop pareils. Il y a comme pas d'émotion. Lui, il y a de l'émotion, c'est le fun. Il sort comme super loin. Puis de même, des fois, il écœure les autres joueurs. Puis je suis comme ah, il devrait pas faire ça, mais non, il a raison. C'est le fun. Ça le tient dans sa game. Non, je l'aime beaucoup.
2: Oui, puis on le laisse être comme ça aussi.
1: Ouais. Puis en plus, il a pleuré un moment donné après une game.
0: T'es émotif.
1: J'aime ça là. Puis tu sais, c'est ça l'hypersensibilité dans le sport. C'est quelque chose qu'on voit pas. Puis je trouve ça important. Qu'est-ce qui s'est passé avec ça?
2: Mais de l'hypersensibilité, on en voit beaucoup dans ta bande dessinée. J'invite les gens à la lire et à la relire, parce que c'est ça l'idée aussi, c'est d'y retourner. Pizza Punk Arena ou Arenas, quand ce sera la version en anglais, quand tu auras eu le temps de la traduire. C'est paru donc aux éditions Papa. Il y a un lancement vendredi 15 mai de 17h à 21h chez Paperolle. C'est sur Duluth, juste à côté du Pied de Cochon, où tu as rendez-vous avec Hakim Gagnon, je le rappelle.
1: Venez nous voir. Il va y avoir des rondelles de Pizza Punk Arena.
0: Oh.
1: Des t-shirts, des tote bags, plein de merch.
2: Alors voilà, des produits dérivés.
1: J'ai dit trop d'anglicisme à du Canada, mais...
2: J'ai dit produits dérivés.
1: Merci.
2: Au bon moment. Merci beaucoup, Benoît Tardif. Demain, c'est Eugénie Lépine-Blondeau qui est à l'animation. Elle reçoit Benoît McGuinness et également Anne-Marie Dussault pour découvrir son CV de spectatrice. Donc, soyez là demain dès 13h30.
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0: Bonjour tout le monde, il est 15h et bienvenue à C'est encore mieux l'après-midi en ce jeudi 14 mai 2026. Guillaume Dumas et toute l'équipe avec vous pour les trois prochaines heures en ce jeudi, qui est musical forcément comme tous les jeudis. Tout à l'heure, on va recevoir Michel Côté et Tania Bellacasse qui vont nous présenter deux albums. Jeudi résolument sportif aussi avec deux équipes de hockey impliquées dans les séries éliminatoires. Et dans l'ordre, la victoire qui passe en grande finale de la Ligue professionnelle de hockey féminin.
1: Yeah!
0: Finale qui commence ce soir à la Place Belle, à Laval.
2: Ils ont pas eu un long congé, hein?
0: Et ça a pas été long, hein?
2: Non?
0: Et ça a été très court. Il fallait se remettre vite. Et on va voir ça ce soir contre la Charge d'Ottawa. Et là, on veut pas non plus attirer la guigne. D'un point de vue strictement de prédiction, puis d'analyse, puis d'expert sportif, la victoire est en théorie un peu la grande favorite pour l'emporter. En théorie. Évidemment, ça se joue sur la glace. Puis on va en parler tout à l'heure avec l'analyste RDS, Karel Lemar, qu'on va retrouver à 15h35 pour brosser un peu le portrait complet de cette série-là. Qu'est-ce qu'on doit absolument surveiller? Quelles seront les forces en présence? Quels seront ce qu'on appelle dans le sport les facteurs X qui pourraient déterminer qui sera gagnant et qui sera perdant de ces matchs-là? Alors, Karel Lemar avec nous dans une trentaine de minutes. Et aussi Canadien, qui joue ce soir contre les Sabres à Buffalo. Match 5 d'une série qui est égale 2-2.
2: Ouais,
0: donc gros match qui attend le Canadien ce soir, puis on va se déplacer sur place tout à l'heure en fin d'émission. On va retrouver l'ami Marc-Antoine Godin, qui est bien sûr journaliste au sport à Montréal, à Radio-Canada, pour parler des enjeux. Est-ce qu'il y aura des changements dans l'alignement? Qu'est-ce qu'on en sait aujourd'hui? Pour l'instant, ça semble être relativement tranquille. Martin Saint-Louis qui a pas
2: remanié ses trios.
0: Semble-t-il qu'il ne l'a pas fait, mais peut-être y aura-t-il des surprises. C'est ce qu'on comprend aujourd'hui. Alors, on va faire le tour complet tout à l'heure avec Marc-Antoine Godin. Et ce qui veut dire également qu'à l'émission, on se montre généreux quand il y a des matchs de hockey en série. On va faire tirer encore aujourd'hui des verres de C'est encore mieux l'après-midi. Évidemment, on a besoin de vos prédictions. C'est ce qu'on a lancé la semaine dernière. Alors, vous avez envie de participer à notre petit jeu, que ce soit pour la victoire, que ce soit pour le Canadien ou les deux en même temps. Vous textez victoire au 418-670-9071. On peut texter CH au Canadien au 418-670-9071 et vous inscrivez votre prédiction pour les matchs de ce soir. Quelles sont les équipes gagnantes et par quelles marques? Et parmi tous ceux et celles qui auront les bonnes réponses, on va faire tirer des verres de C'est encore mieux l'après-midi. Jusqu'ici, on a de beaux taux de participation. On a aussi d'excellents auditeurs qui ont vu juste à chaque match. Alors, on remet ça. Participant en grand nombre, on peut le faire également dans la bulle de discussion, la bulle de conversation sur l'application Radio-Canada Audio. Marc-André, bonjour.
2: Bonjour.
0: Alors, casquette du Canadien, vous êtes prêt, vous aussi?
2: J'ai mes...
0: Vos bas?
2: Mes bas de Nick Suzuki aussi.
1: Ça ne lève pas assez haut,
0: les
1: voit.
0: Attendez, je ne les vois pas.
2: C'est à cause de la caméra.
1: Oh, vous n'êtes pas très souple, en tout cas.
0: C'est pas votre manque de flexibilité, c'est la caméra, ça.
2: C'est la caméra.
0: OK, bas de Nick Suzuki.
2: J'aurais monté ça jusqu'en haut.
0: Oui, casquette du Canadien.
2: Casquette du Canadien.
0: Là, je vois un T-shirt rouge.
2: Ah non, c'est Radio-Canada.
0: Ah, d'accord. OK.
2: Ne vous cassez pas la tête.
0: Deux accessoires, c'est suffisant.
2: Je n'ai pas exagéré.
0: Marc-André, votre prédiction, vous?
2: 4-2 Canadiens.
0: 4-2 Canadiens?
2: Ouais.
0: OK. Là, vous allez consigner ça dans l'application.
2: Ah oui, il faut faire ça.
0: Je veux que vous consigniez. Comme ça, on est certain que tout est correct.
2: OK, parfait. Je consigne.
0: Tania Beaumont, bonjour.
3: Allô.
0: Aux Arts et Spectacles, comment allez-vous?
3: Ça va bien.
0: Tania, avant de parler des arts, vous, votre prédiction pour les matchs? Marc-André, c'est pas prononcé pour la victoire non plus,
2: 3-1, victoire, 4-2 Canadiens.
0: OK, donc vous allez me mettre ça dans l'application parce que là, je noterai pas tout ça.
3: Tania? Ça fait trop de chiffres. Je pense que...
0: J'ai perdu le fil.
3: Canadiens, Sabres, ça va aller en prolongation.
0: Oh là là, OK.
3: Je suis... Mais ça, on va commencer par ça.
0: C'est pas nécessaire de le dire.

0: à la prolongation. Là. Vous mouillez beaucoup. Là.
1: Non, mais là, c'est ça ma prédiction. Okay.
0: Moi, mais ça prend un score.
1: Mais non, j'ai pas envie.
0: OK, mais vous n'allez pas le faire, c'est encore mieux l'après-midi.
1: Non, je passe mon tour.
0: Qui va gagner?
1: Mais pour, je sais pas.
0: Non plus, OK.
1: Non, mais non, pas aujourd'hui.
0: Bon, c'est bien plate, ça.
1: Mais pour la victoire, okay. je dis 2-1 victoire.
0: OK, et vous savez quoi? Considérant les forces en présence, la qualité de la gardienne de la charge, c'est un excellent score.
1: Ah, ben merci beaucoup.
0: Caroline Leclerc à la météo, bonjour.
2: Bonjour Guillaume.
0: Caroline, on va parler de cette météo tristounette dans un instant. D'abord, je veux vous aussi vos prédictions.
2: 2-1 partout.
0: 2-1 partout, pour
2: oui,
0: qui?
2: Ben, 2-1 victoire.
0: Pour les équipes
2: montréalaises? Oui, bien sûr. Okay. Et puis 2-1 sabre.
0: Oh là là!
2: C'est pas votre première
0: prédiction pro sabre. Hein?
2: Je le sais, mais vous me demandez ma prédiction. Il faut pas demander, du coup. Là.
0: Je ne juge pas. Je suis dans
1: pas de mauvaise réponse.
0: Non, surtout pas quand c'est les sabres qui gagnent. Alexandra Duval, bonjour.
3: Salut.
0: Il fallait que je la passe vite, celle-là.
3: Oui, oui.
0: Que j'arrête ici, c'est promis. Bonjour, Alexandra.
3: Ça va bien?
0: Oui, vos prédictions, avez-vous réfléchi à ça?
3: Je vais y aller avec les filles. 2-1
0: pour la victoire.
3: Et prolongation pour le Canadien sabre. 4-3 Canadiens.
0: On a un match offensif.
3: 4-3 Canadiens. Un gros match.
0: OK, j'aime ça.
3: On va lancer. Un gros match ce soir.
0: C'est un match qui est très important.
3: Ouais.
0: Vous avez tout à fait raison. C'est régal 2-2, donc match important pour Canadiens. Alors moi, je me mouille aussi. La victoire, très courte victoire. La victoire 1-0.
3: Oh.
0: Oui, un petit 1-0. Donc en temps réglementaire, là, pas plus ni moins. Et pour le Canadien, je prédis une victoire des Sabres 3-2. Je vais l'inscrire parce que je vais l'oublier. Arrêtez, on ne juge pas, c'est ce qu'on vient de dire avec Caroline.
1: Il n'y a pas de mauvaise réponse.
0: OK, donc tout ça est consigné et maintenant on attend les réponses des auditeurs et là je vois que ça entre dans le texto au 418-670-9071. On veut connaître vos prédictions puis on ira de quelques statistiques plus tard dans l'émission là, à quel pourcentage vous voyez par exemple une victoire de la victoire ou du Canadien. On vous reviendra avec ça un peu plus tard dans l'émission. Tania, aux arts et spectacles, aujourd'hui, qu'est-ce que vous nous présentez?
1: Je vous présente 3 lectures dessinées.
0: Oh.
1: Des bandes dessinées. Entre autres, un hommage à Lucky Luke. C'est pas une bande dessinée directement de Lucky Luke. J'ai l'impression que c'est des nouvelles. Donc, on a des petites histoires, mais qui met en scène le personnage. J'ai également un récit qui s'est passé en Ontario, dessiné par Christian Quenel, et un livre jeunesse, La société des objets perdus, qui est très beau, c'est magnifique, joli. Alors, je vous en parlerai un peu plus tard.
0: Ouais, d'ailleurs, vous avez déclenché une tempête sur nos réseaux sociaux également, posant la question du jour. Aujourd'hui, Tania, vous demandez à nos auditeurs, votre personnage de bande dessinée préférée, c'est... Et en peu de temps, on a déjà une bonne 60aine de réponses.
1: On en a
0: beaucoup.
1: Beaucoup d'amateurs de Mafalda.
0: Oui.
1: Oui.
0: Oui. Et je veux pas dire que je suis étonné parce que c'est excellent, Mafalda, mais je m'attendais pas qu'il y en ait autant.
1: Ben, moi non plus.
0: OK. Mais quand même, jusqu'ici, c'est peut-être le personnage le plus populaire.
1: Est-ce que c'est parce que ça paraît bien de dire Mafalda?
0: Bah, c'est toujours de bon temps.
1: Bah,
0: moi, justement. Moi, je vais répondre Tintin. Vous le savez que j'aime beaucoup Tintin. Bon, on sait, il y a certains albums qui ont pas particulièrement bien vieilli, qui accusent la date de leur création aussi. Ouais. C'est une chose. Mais dans mon imaginaire d'enfant, quand j'ai découvert la bande dessinée, ce sont des albums que j'ai dévorés à l'époque. Alors, pour moi, c'est Tintin. Je l'ai vu apparaître à quelques occasions aussi, mais il y a plusieurs personnages que je ne connais pas non plus. Alors, il va falloir que je passe à travers cette liste-là puis que je me renseigne un petit peu plus.
4: Est-ce qu'on a du Gaston Lagaffe? Moi, j'ajoute Gaston Lagaffe. Bon, moi, c'est Gaston.
0: Le choix de Marc-André, c'est réglé. Là, voyez-vous, là, je descends. Oui, il y a Pierre-Paul, notamment, qui a choisi Gaston Lagaffe. Des Achille Talon, des Mafalda, des Fix, Théodore Poussin. Gaston Lagaffe, le choix de Samuel aussi. Des Tintin Astérix, Capitaine Haddock, les Schtroumpfs, Boule et Bill. Ah, que j'aimais Boule et Bill aussi quand j'étais plus jeune.
4: Ah ouais, j'en ai vu.
0: Astérix, Obélix, Gaston Lagaffe chez Stéphanie aussi. Alors, vous êtes pas seul, mon cher ami.
4: Parfait.
0: C'est pas mal apprécié. Vous, Tania, la grande spécialiste de la bande dessinée.
1: Vous le saviez, j'arrivais
0: avec ça, là.
1: J'ai pas réussi non plus à faire, mon choix, vraiment.
0: Mais vous êtes indécise aujourd'hui?
1: Oui. Il y a des journées comme ça, là. Je me cherche un peu.
4: Vous hésitez entre plusieurs personnages, 2-3 ou...
1: Ben, c'est sûr que j'aime beaucoup Astérix, comme n'importe quoi, mais un personnage, il y en a tellement.
0: C'est pas évident.
1: Non, c'est okay. Ça. Je me suis plus penchée sur autre chose aujourd'hui, mais je vais trouver, là, pour
0: plus tard. On vous laisse réfléchir à ça, parce que contrairement au hockey, là, sur celle-là, ça va être dur de se défiler.
1: Non, il va falloir que j'aille une réponse, là.
0: Ben, c'est ça. Vous parlez de BD, vous posez la question. je dirais que ça prendrait une réponse.
1: Mais c'est parce que je suis à l'écoute des gens, là. Je suis pas là pour parler de moi.
0: Oh, mon Dieu, que c'est magnifique. C'est de toute beauté. 15h09 minutes également. On va parler aussi du domaine artistique, mais de plus large façon aujourd'hui. Ça fait des semaines qu'on souhaitait lui parler. Sylvain Parent-Bédard, le président et directeur général de Juste pour rire, qui sera avec nous à 16h45 pour revenir sur, je pense qu'on peut l'appeler ainsi, la controverse Julien Lacroix, rappelez-vous, à peu près à

0: la mi-mars, juste pour rire, s'est engagé à produire le nouveau spectacle de Julien Lacroix. Ça a déclenché une tempête dans le milieu des humoristes, des gérants qui s'étaient prononcés contre cette décision, cette initiative de Juste pour rire. Ça a pas pris 24 heures et puis on s'était donc retiré, mais ça avait laissé des traces. Ça a laissé quand même des stigmates dans la communauté. Sylvain Parent-Bédard, qui depuis ne s'était pas adressé aux médias, l'a fait pour la première fois dans une chronique de Mario Girard dans la presse ce matin. Et puis, il sera avec nous tout à l'heure là, pour revenir sur cette affaire-là également, sur ce qui s'en vient aussi, parce qu'il avait promis, dès les premières journées, Juste pour rire, avait promis quand même des changements dans le monde de l'humour, étant donné que c'est un joueur qui est majeur, c'est un joueur qui est important. Deux mois plus tard, est-ce que d'abord, il y a déjà des pistes de changement? Est-ce qu'il y a des pistes de solutions? Qu'est-ce qui s'en vient aussi? Et qu'est-ce qu'on retient d'une controverse comme celle-là? Alors, M. Parent-Bédard, qui sera avec nous tout à l'heure pour en parler. Caroline, peut-être un petit mot de météo. Journée particulièrement grise et moche à Québec.
1: Oui, endormante,
2: oui, telle que prévu.
1: Il me semble que je ferais un somme.
2: Un peu maussade, oui, tout à fait.
0: Vous savez quoi? Oui,
3: c'est... J'ai fait un tantôt.
0: Oui, c'est ça.
2: Je m'en allais là.
0: J'espère que nos auditeurs en feront pas. On veut les garder jusqu'à 18h.
2: Oh, mais on a un menu assez intéressant pour les garder éveillés, je crois.
0: Vous me rassurez, Caroline.
2: Il y a quand même de la pluie prévue encore pour les prochaines heures. Ça devrait se terminer en milieu de soirée, mais il y a quand même aussi un 40% de probabilité d'averse en fin de soirée au cours de la nuit. Mais demain, c'est le retour du soleil, du temps plus sec. Par contre, là, dans les prochains jours, là, le scénario évoqué là, il y a pas si longtemps, mettons hier, c'est pas une catastrophe, mais ça a quand même changé. C'est un peu plus frais que prévu, un peu plus de nuages que prévu. Somme toute, il y a moyen d'avoir un beau week-end, un beau long congé, en profiter, mais c'est un petit peu moins chaud. On va descendre sous les 20. On a samedi, en fait, s'annonce...
0: Ça.
2: Mais parce qu'on avait des 20-22 qui traînaient là pour quelques jours. Puis finalement, on va descendre jusqu'à 17-14 même. Et samedi, ce serait la journée la plus belle, la plus chaude, la plus ensoleillée. Mais c'est quand même une belle fête de semaine qui se dessine. Puis ça commence demain.
0: OK, parfait. Donc, on fait le tour complet avec vous dans quelques instants. Maintenant, on va aller aux informations avec Alexandra. D'abord, il y a le modèle financier des municipalités au Québec qui n'est plus viable, selon un rapport.
4: Oui, c'est selon un rapport, déposé par l'Union des municipalités du Québec. Selon les auteurs de l'étude, les villes s'en vont dans un mur si elles ne s'occupent pas davantage de leurs infrastructures là, qui tombent en ruine. Augmenter les taxes municipales des contribuables fait partie des solutions proposées. Voici le reportage de Louise Boisvert.
5: Le rapport sur la fiscalité municipale préparé par deux anciens ministres des Finances du Québec, Nicolas Marceau et Monique Jérôme-Forget, à la demande de l'Union des municipalités du Québec, est sans équivoque.
6: Nous sommes arrivés au mur.
5: Sans un réinvestissement majeur dans les infrastructures municipales, dont le déficit global est évalué à 50 milliards de dollars au Québec, la facture pourrait doubler d'ici 10 ans. Selon les auteurs de l'étude, pour renverser la tendance, il faudrait d'abord réduire les normes et exigences réglementaires imposées par les gouvernements, qui expliquent à elles seules jusqu'à 40 % des hausses des coûts de construction depuis 10 ans. Il faudrait aussi créer, conjointement avec le gouvernement du Québec, un fonds consacré aux infrastructures.
6: Les montants de ce fonds seraient accessibles aux municipalités ayant minimalement augmenté leurs taxes.
5: Les villes taxent leurs contribuables à l'inflation. Elles se privent ainsi de millions de dollars chaque année. S'il est d'accord avec le principe, le maire de Québec, Bruno Marchand, exige d'abord un engagement formel du gouvernement du Québec avant d'augmenter les impôts fonciers.
7: Oubliez ça, ça n'arrivera pas. S'il n'y a pas de programme, on va pas là.
5: Le rapport est déposé à quelques mois des élections au Québec.
8: On veut entendre clairement les partis politiques sur cet enjeu-là qui est important, qui est prioritaire pour le monde municipal.
5: Le président de l'UMQ, Guillaume Tremblay, promet de revenir à la charge. Ici Louise Boisvert, Radio-Canada, Québec.
4: Ottawa veut doubler la capacité de production d'électricité au Canada d'ici 2050. Le plan du gouvernement fédéral a pour objectif d'assurer un approvisionnement en électricité plus propre, plus fiable et plus abordable. Des investissements majeurs sont notamment envisagés dans l'hydroélectricité, le nucléaire, l'éolien et aussi le solaire. Ottawa estime que le réseau électrique canadien est trop fragmenté entre les provinces, qui entraîne d'importantes inefficacités. Voici le premier ministre Mark Carney.
9: L'enjeu de loin le plus important consiste à réduire les émissions à un coût raisonnable grâce à l'électrification et non à la pureté absolue de la production, la génération. La politique d'électrification ambitieuse permettrait de réduire les émissions jusqu'à cinq fois par rapport au total actuel des émissions liées à l'électricité.
4: Il y a des mots plus difficiles que d'autres.
0: Qui nous ont rappelé
4: quand
0: de beaux souvenirs.
4: Quand on apprend le français,
0: aussi.
4: Qui nous ont rappelé de beaux souvenirs. On a, je pense, tous eu la
0: oui,
4: même
0: c'est
4: image.
0: Ça. Je pense que
4: en
0: les
4: tête.
0: Enfants des années 70 ont dit, mon Dieu, c'est pas ce montagne, il est
4: l'électricité. Oui, c'est
3: son
4: ça.
3: Ampoule.
0: Oui, c'est ça. Moi, je connais ça, l'électricité.
4: Oui, c'est ça. D'ici 2050, le gouvernement espère réduire les coûts énergétiques pour environ 70 % des ménages canadiens. Ça a beaucoup fait réagir, ça, aujourd'hui. J'aurai des réactions à vous présenter un petit peu plus tard. Des pharmacies et des cliniques du Québec qui étaient passés à un système de gestion numérique des ordonnances risquent de devoir devenir à l'utilisation du télécopieur et du papier. Radio-Canada a appris que le projet pilote Prescription Québec pourrait être débranché d'ici la fin du mois, faute de financement fédéral. Des chaînes de pharmacie dénoncent un recul. Voici le directeur général de l'Association des bannières et des chaînes de pharmacie du Québec, Hugues Mousseau.
1: Pour une fois qu'on a au Québec un système technologique en santé qui fonctionne à coût raisonnable puis qui est déployé dans les temps, là, on apprend à quelques semaines à peine d'un déploiement pan-provincial, en fait, pan-québécois, qu'on nous demande de faire l'inverse, en fait.
4: Santé Québec a réagi par communiqué en disant avoir l'intention de maintenir ou de remplacer le service prescription. La PDG de Santé Québec, Geneviève Biron, affirme que des discussions sont en cours avec les partenaires concernés pour maintenir le service. Les Canadiens sont de plus en plus nombreux à adhérer aux théories conspirationnistes. Selon un nouveau rapport de la chaire UNESCO en prévention de la radicalisation et de l'extrémisme violent, d'après les données compilées, un Canadien sur quatre adhère à l'idée que l'immigration est organisée délibérément pour remplacer la population canadienne et près du tiers des Canadiens soupçonnent les autorités de dissimuler les risques liés au vaccin, comme l'explique le co-auteur du rapport, David Morin.
10: Juste sur la question des vaccins, peut-être que ce que ça raconte aussi comme histoire, c'est que le fait que dans notre société, que ce soit au Québec ou au Canada, mais dans beaucoup de pays, on n'est pas vraiment fait de post-mortem sur les mesures sanitaires pendant la pandémie. Le fait de dire voilà ce qui a bien fonctionné, voilà ce qui n'a pas bien fonctionné, qu'il n'y ait pas eu un réel, si vous voulez, débat public, d'enquête, etc., fait en sorte qu'aujourd'hui, on se retrouve avec beaucoup de gens pour qui les soldes ne sont pas comptés. Mmh.
4: L'Iran affirme avoir laissé transiter depuis hier plusieurs navires chinois dans le détroit d'Ormuz. Téhéran dit avoir rouvert ce passage stratégique pour le commerce pétrolier mondial à Pékin en raison de leurs relations étroites. La télévision d'État iranienne évoque plus de 30 navires autorisés à traverser. Cette annonce survient alors que le président américain Donald Trump est en visite en Chine. Il a affirmé que Pékin n'enverra pas d'équipement militaire à l'Iran et qu'elle serait disposée à contribuer à la réouverture du détroit d'Ormuz. Le premier match de la victoire de Montréal en finale de la Ligue professionnelle de hockey féminin aura lieu ce soir à la Place Belle à Laval. Les joueuses de l'équipe de Montréal vont affronter celles de la Charge d'Ottawa. La directrice générale de l'équipe montréalaise, Danielle Sauvageau, assure que les joueuses sont prêtes, mais fébriles.
11: Chaque moment compte et c'est vraiment une séquence à la fois. Les joueuses se préparent d'être dans le moment présent, que tout peut arriver, d'être prêt à jouer, même si on n'a pas été appelé à jouer pendant quelques chiffres, quelques séquences. Et en fin de compte, comme Marie-Philippe Poulin et Anne-Renée Desbiens et Laura Stacy le disent depuis le début, si on est les meilleures coéquipières, ça veut dire qu'ensemble, on va aller plus loin.
4: Et on va parler des hommes aussi parce que oui. Le Canadien de Montréal va tenter de reprendre les devants dans la série à égalité 2-2 contre les Sabres ce soir. C'est à Buffalo. L'entraîneur-chef Martin Saint-Louis affirme que les joueurs devront être prêts à tout.
12: T'as joué avec les intentions à bonne place, de bonheur, tu sais. Puis ça se peut-tu qu'il faut que tu te défendes? Ça se peut. Ça se peut-tu que tu sois sur le forecheck? Ça se peut. Ça se peut être sur le power play aussi, tu sais. Fait que c'est d'avoir les intentions à bonne place puis être engagé de bonheur.
4: Ça se peut.
0: Mm-hmm. Non, mais quand on a les intentions à la bonne place, Alexandra, on peut faire des miracles.
4: Tout est possible.
0: Tout est possible.
4: C'est ce qu'on retient.
0: Le hockey est dans le domaine de tous les possibles.
4: Oui.
0: Voilà. C'est complet?
4: Ben oui.
0: D'accord. Vous avez de bonnes intentions, j'aime ça aussi.
4: Moi, ça?
0: Oui, absolument.
4: Pourquoi?
0: C'est, ouais, mais c'est à la bonne place, ces intentions-là, c'est pour ça.
4: Tu sais.
0: Merci, Alexandra. À tout à l'heure. Marc-André, on va faire un premier tour maintenant. Circulation, s'il vous plaît.
3: On a beaucoup de voitures à bonne place.
0: Ah oui, hein?
3: Oui, il y a du...
4: As-tu de la bonne intention aussi?
3: Je sais pas, mais il y a beaucoup de bouchons.
0: Mais des fois, on peut être arrêté, ça se peut. Puis
3: ça
0: des fois, on peut être en mouvement.
3: Ça se peut.
0: Mm-hmm.
3: Mais là, on est pas mal arrêté à la grandeur du réseau routier. On a un gros début d'heure de pointe avec la pluie, évidemment. Là, ça facilite pas les choses. Alors, Félix Leclerc, direction Est. Déjà, il y a congestion dès la bretelle Henri IV Nord jusqu'à l'autoroute Laurentienne, voire jusqu'à la première avenue. On est bien au ralenti dans ce coin-là. Même chose côté Ouest, depuis Bourg-Royal jusqu'à Saint-Jacques. Là aussi, on a quand même un bon embouteillage en ce moment. Robert Bourassa, direction Nord. Il y a de l'attente avant Amel présentement pour l'accès Félix Leclerc. Clair-Est. Il y a de bons bouchons de circulation aussi depuis Charret pour Duplessis Sud, depuis Amel pour Henri IV, direction Sud. Donc, dans les deux cas, jusqu'au pont, on est par choc contre par choc et sur la 20, direction Ouest, à partir de la route du président Kennedy. Faut prendre son mal en patience là aussi, jusqu'à l'avenue Taniata. On a déjà un 7 km de congestion.
0: Merci Marc-André. Caroline, allons-y maintenant avec le détail complet des prévisions à la météo, s'il vous plaît.
2: 10 degrés, des averses, scénario qui se poursuit encore pour quelques heures. La normale de jour est à 18. Alors, est-ce qu'on est sous les valeurs? Ça se peut, mais ça va augmenter quand même dans les prochains jours. Cela dit, on va s'en rapprocher, même parfois les dépasser. Pour cette nuit, c'est un minimum de 8 degrés, toujours avec quelques averses possibles au cours de la nuit. Un 40% de probabilité d'averses. Rien de plus pour demain. C'est une alternance, oui, soleil-nuage avec un 30% aussi. Donc, faible probabilité d'averses en après-midi, des averses isolées, surtout en terrain montagneux. Parlons, par exemple, de Charlevoix ou en Beauce. Il est possible, sinon, qu'on s'en tire. C'est très faible comme pourcentage. Sinon, pour demain, pour samedi, c'est-à-dire, c'est du soleil en matinée. Un peu plus nuageux en après-midi avec 20 degrés. Tous nos secteurs bénéficieront de cette belle journée ensoleillée. D'ailleurs, dimanche, c'est nuageux en début de journée. Ça va se dégager, par contre, en après-midi. Donc, le soleil va être un peu plus présent. Il peut y avoir aussi quelques gouttelettes ici et là, mais rien d'important. 17 degrés, donc, pour dimanche. Et lundi, un peu plus frais, alternant soleil et nuages encore une fois. Et je discutais avec les gens d'Environnement Canada, on est juste du mauvais côté de la masse d'air.
0: Ah,
2: voilà.
0: C'est ça. Mm-hmm.
2: Alors il y a des secteurs plus au sud qui vont frôler le 25-30 là en fin de semaine dans ce coin-là.
0: Des fois on est du mauvais côté,
2: Des fois ça se peut. Oui. Voilà.
3: Alors, pas à bonne place.
2: Pas à bonne place, ça se peut. Donc c'est ce qui se passe. On va quand même avoir 2-3 degrés de plus là pour nos secteurs plus au sud, en Beauce, Fairmines évidemment, mais sinon on va être autour de ça. Donc pas de record à battre, mais agréable, confortable et de quoi suffisamment pour profiter.
0: Ah ben oui, une fin de semaine assez sympathique quand même qui nous attend.
2: Tout à fait.
0: Une belle
2: Guillaume.
0: Et longue fin de semaine. Merci beaucoup Caroline. À tout à l'heure, 15h21 maintenant, c'est le moment de la chronique éducation comme tous les jeudis avec notre collaboratrice Audrey Paris. Bonjour Audrey.
13: Bonjour Guillaume.
0: Audrey, les élus de l'Assemblée nationale qui ont discuté du budget octroyé aux écoles pour l'année prochaine lors de l'étude des crédits. Et là Audrey, ça a donné lieu à de nombreux échanges et le Parti québécois qui s'est penché sur l'enjeu de la violence vécue dans les écoles.
13: C'est un message que voulait porter le porte-parole du Parti québécois en matière d'éducation, Pascal Bérubé. Vous savez, l'exercice des crédits budgétaires, ça arrive à la suite des budgets, bien entendu. Comme Pascal Bérubé, en tant que porte-parole, ça lui permet, comme ses autres collègues des autres partis, de questionner la ministre sur les décisions. Et cette étude-là va permettre à la suite d'aller puiser des fonds au trésor pour être certain que ça s'en va dans les bons projets, dans les bons programmes. Et ça, c'est pour toutes les matières, mais aussi pour tous les sujets du côté du gouvernement, pour tous les ministères. Alors, c'était hier ceux de l'éducation avec la ministre Sonia Lebel. Pascal Bérubé qui a donc voulu mettre l'accent sur la violence. On en entend beaucoup parler depuis quelques années dans les écoles, mm-hmm. par les intervenants, les gens des services de garde scolaire ou encore par les enseignants. On parle de violence entre élèves, mais celle aussi envers le personnel. Il a mentionné que pour son parti, c'est vraiment sa priorité en vue des élections de l'automne quand on parle d'éducation, c'est-à-dire sortir cette violence des écoles. Ça a permis à la ministre Lebel, qui on sait ne va pas se représenter. Alors, elle ne pourra pas poursuivre en la matière, mais elle peut quand même donner sa vision en la matière et par rapport à la vision de son gouvernement également. Ça lui a permis, Mme Lebel, de dire effectivement qu'il y a une grande réflexion à faire. Elle a quand même mentionné que selon elle, il faut relativiser. Elle estime que dans certaines écoles, ça va très bien, mais que l'enjeu, il est là parfois. Dans certains endroits, elle se sent préoccupée. Et un point qui a été soulevé par le député Pascal Bérubé, c'est-à-dire comment on fait pour encore plus intégrer les parents là-dedans. Et elle a trouvé la question pertinente, la ministre Lebel. Elle dit oui, c'est possible, on doit le faire, mais il faut aussi avoir vraiment l'appui des comités de parents et faire une réflexion, tout le monde ensemble, à ce sujet. Donc, on écoute le message de Pascal Bérubé lors des crédits d'hier.
14: Mais je veux aussi mettre au juste ce que nous, on aimerait faire. Parce que nécessairement, cet automne, il y aura une nouvelle ou un nouveau ministre, peut-être même un nouveau gouvernement, sait-on. Alors, quelles sont les propositions... Je sais que ça sera pas vous. Vous l'avez dit rapidement au début de l'année, vous vouliez que ça soit réglé. J'ai bien entendu. Au Parti québécois, par exemple, on pense que ça prend une commission sur l'avenir de l'école publique pour répondre à la crise du réseau de l'éducation. On le dit en 2022. On le dit encore aujourd'hui, ça tardera pas. Dans la première année, on veut entreprendre cette action-là. On pense que c'est important.

0: important, mais d'ici à ce rapport-là, on va faire ce qui est le plus urgent. Donc, mes questions vont beaucoup porter sur le temps qu'il reste dans ce mandat. Qu'est-ce que la ministre peut initier comme changement ou qu'est-ce qu'elle peut nous indiquer comme progression?
1: Bon, ça, c'était bien sûr le député péquiste Pascal Bérubé. Audrey, maintenant, il a également été question de la hausse globale du budget pour l'année prochaine.
2: On parle d'un 3%, donc c'est en lien avec le rythme de l'inflation pour le budget en éducation. La députée libérale Madouanika Cadet, elle a fait un lien avec les compressions qui avaient été annoncées l'an dernier. Ça avait soulevé beaucoup de questions dans le milieu de l'éducation. À ce moment-là, c'était le ministre Bernard Drainville qui était à la tête de ce ministère. Donc, selon elle, si on va de l'avant avec un budget global, une hausse de 3% pour l'année à venir. Mais comment on peut s'assurer que le gouvernement ne va pas décider de refaire ce type de compression-là à l'avenir? Donc, quelles sont les garanties que auxquelles la ministre Lebel peut donc répondre et s'assurer justement qu'on n'aura pas d'autres compressions à venir? La ministre Lebel, de son côté, elle dit non, ce n'était pas des compressions qu'on a vécues l'an passé du côté de l'éducation. C'était des décisions qu'on a dû faire dans les centres de services scolaires et ça a mené à un réinvestissement du gouvernement quand le ministre est donc revenu en arrière sur sa décision. C'est vraiment comme ça qu'elle a voulu l'expliquer pour elle et que justement, avec des promesses faites par la première ministre Christine Fréchette durant la course à la direction, ça assure une continuité dans le budget en éducation. Mais ça démontre que la première ministre, elle veut vraiment mettre de l'avant des budgets en éducation qui seront toujours là, à l'échelle, avec des hausses de budgets qui sont à l'échelle et au rythme de l'inflation et que c'était très important pour elle. Alors, voici les points soulevés par la députée libérale Madouanika Cadet.
3: Puis là, vous nous annoncez ce matin qu'en bout de ligne, vous allez déposer un projet de loi pour changer absolument rien. Et là, vous dites que la première ministre a jamais dit que, a jamais admis les compressions de l'année dernière. Mais pour vous dire à quel point il semblait tellement y avoir un lien de cause à effet dans le cadre de la course à la chefferie de la CAQ, quand on lit l'article de mars dernier de la presse canadienne, on voit donc l'aspirante chef de la coalition Avenir Québec, donc vous promet de protéger les services aux élèves en faisant croître les budgets au minimum au rythme de l'inflation. Mais là, vous nous dites que ça n'a rien à voir.
4: Parce que vous me posez la question, il y a déjà eu des compressions dans le réseau d'éducation avant 2018. Donc, ce qu'elle a dit, la première ministre, c'est que notre nouveau gouvernement protégera les budgets de services aux élèves de toute future compression budgétaire.
1: Audrey, il y a aussi le député Gabriel Nadeau-Dubois qui, lui, a tenté de démontrer que dans certains secteurs d'activité, la hausse ne respecte pas l'inflation.
2: Oui, Monsieur Nadeau-Dubois qui est vraiment allé dans le fin détail. Il est allé voir activité par activité. Donc, exemple, le budget de la prochaine année, les allocations pour les activités éducatives. Lui, il estime qu'on est devant une hausse de 1,57% seulement. Donc, on est moins élevé que l'inflation. Alors là aussi, pour lui, ça pose des questions. On peut penser à un budget global avec une hausse intéressante, mais quand on regarde chacun des petits secteurs, là, il s'inquiète et il dit justement les activités éducatives, c'est très important. Il a fait d'autres exemples aussi où il a perçu ce type de hausse-là qui est donc moins élevé que l'inflation. Pour lui, c'est une contradiction avec l'engagement actuel, comme le mentionnait la députée libérale, l'engagement de la première ministre Christine Fréchette. Il voulait donc questionner la ministre Lebel à ce sujet. Elle, de ce côté, elle dit non, non, non, vous mélangez les choses. On a une hausse globale qui est similaire à l'inflation et c'est comme ça pour tous les secteurs d'activité. Alors, encore une fois, on écoute leur échange.
5: La mesure 1360 qui concerne, je répète, le soutien aux élèves en difficulté, les élèves HDA, cette mesure spécifiquement, pouvez-vous à nouveau me confirmer qu'elle sera indexée d'1,57%.
4: Mais c'est parce que, à un moment donné, le mode de transfert de l'argent qui est un mode comptable du ministère vers les réseaux et les centres de services scolaires n'est pas tributaire et n'est pas l'indication de l'augmentation du budget. L'augmentation du budget, c'est la page F60. Le 1,57, là, c'est ce qu'on a présentement sur la table et qu'on va distribuer a priori. Mais il y a plein d'affaires là-dedans. Puis on s'ajuste en cours d'année.
2: On l'a entendu, Guillaume, c'est vrai, vous l'avez remarqué, EHDA, hein, ce sont les élèves avec des besoins particuliers. C'était ça aussi une autre précision dans le budget, une question précise de Gabriel Nadeau-Dubois.
1: Et si vous voulez, c'est ça l'étude des crédits aussi. Hein?
2: Ouais, c'est ça, point par point, article par article. Et justement, si ça vous intéresse, ça m'a aidé aussi pour préparer cette chronique d'aujourd'hui, l'article de ma collègue Fanny Bussière-McNicol, qui elle aussi a suivi ses budgets, ses crédits budgétaires en éducation hier, qui est disponible sur le site de Radio-Canada.
1: Audrey Paris, toujours un plaisir de vous avoir avec nous.
2: Merci.
1: Merci beaucoup. Passez une

0: et de désir. Il y a aussi Féroce Croustillant Carnaval qui est organisé par Spoken World Québec. Lui sera de l'autre côté de Marie de l'Incarnation. En fait, il y en aura trois de ce côté-là. Ensuite, on a Jardin communautaire aussi qui sera fait par Marianne Marceau qui est enracinée dans le Jardin communautaire Sacré-Cœur. Et on a séparé le jardin en parcelles. Il y en aura 14 avec un ou une interprète qui va livrer un témoignage à un groupe de 10 spectateurs qui vont être guidés par un ou une bénévole. Et il y aura aussi Vélo fantôme de Johan Trépanier qui, lui, sera officiellement le plus près de la rivière et qui se veut une réflexion collective sur le partage sécuritaire de l'espace public. Et encore une fois, il y a vraiment beaucoup d'interprètes, là, beaucoup de gens qui vont travailler sur le parcours de où tu vas quand tu dors en marchant, qui me semble peut-être un peu plus près les uns des autres.
1: Ouais, et ça va être chouette dans ce secteur-là aussi. Ben, ouais, j'aime beaucoup l'idée.
0: Oui, vraiment. Ouais. Et là, on est rendu à 4. Hein, il y en avait 5 par exact. Le passé. On a diminué aussi il y a quelques temps.
1: Autre nouvelle qui nous intrigue aujourd'hui, Tania, les vedettes qui sont invitées à voler en classe économique pour aller au Festival de Cannes.
0: Et là, on ne parle pas nécessairement de classe économique versus classe affaires, mais carrément de délaisser les jets privé qui aurait entraîné la consommation de 200 000 tonnes de kérosène l'année dernière. L'an dernier, il y a 750 jets privés qui ont acheminé des vedettes dans le monde entier et des dirigeants de studios d'Hollywood à Cannes. Ça, c'est les estimations de l'ONG Transport and Environment. Transport et environnement. C'est l'équivalent de la consommation de carburant pour transporter 14 000 passagers entre Paris et Athènes. L'organisation demande au gouvernement l'interdiction des jets privés dans un contexte de crise climatique et de choc pétrolier, avec entre autres la guerre au Moyen-Orient qui a déclenché une crise énergétique mondiale. Et on demande aux gens de faire comme Pedro Pascal, qui l'an dernier avait pris un vol commercial pour se rendre à Cannes. Et il y a des nombreux pays dans le monde qui sont contraints de rationner le carburant. Donc, on demande aux vedettes de faire un effort.

0: Et Tania, on connaît maintenant les têtes d'affiche du spectacle de la finale du Mondial 2026.
1: Shakira, qu'on vient d'entendre, Madonna et le groupe de pop coréenne BTS. C'est Chris Martin de Coldplay qui va être le directeur artistique du spectacle qui aura lieu lors de la finale du Mondial de soccer, donc le 19 juillet au MetLife Stadium. C'est le tout premier spectacle de la mi-temps d'une finale de la Coupe du Monde de la FIFA. On veut faire écho au spectacle organisé avec Shakira en vedette lors de la finale de la Copa América au Hard Rock Stadium de Miami l'an dernier et évidemment à la tradition aussi du spectacle de la mi-temps du Super Bowl.
0: Moi, je peux vous dire qu'en tant qu'amateur de soccer, je n'aime pas cette idée de spectacle de la mi-temps.
1: Non,
0: voilà,
1: hein?
0: C'est dit, il n'y en a jamais eu. C'est une tradition, il y a une façon de présenter des matchs de soccer là, parce que c'est aux États-Unis, on a décidé de faire différent, semble-t-il. J'ai hâte de voir.
1: Mais êtes-vous toujours d'accord avec les décisions de la FIFA?
0: Non, pas du tout. Ouais.
1: Ce sera du
0: il y en a beaucoup là-dessus. Vous avez raison, bravo. Touché, comme on dit si bien. Merci beaucoup, Tania.
1: Merci.
0: À tout à l'heure. Marc-André, en circulation maintenant.
2: Ben, je vous le disais tout à l'heure, on a un gros début d'heure de pointe pour Robert Bourassa, direction Nord. Notamment, il y a congestion depuis Charest jusqu'à l'accès pour Félix Leclerc-Est. Il y a de l'attente partout là, sur Charest-Est, dans les bretelles d'accès pour Duplessis-Sud, Henri IV-Sud, l'approche Robert Bourassa et aussi à avant Saint-Sacrement, dans les deux directions, c'est très chargé. On a des ralentissements aussi côté ouest, autant pour l'approche Saint-Sacrement qu'avant Duplessis et Henri IV pour Charest direction ouest. 20 ouest, on a déjà un long bouchon imposant là, entre la route du président Kennedy et l'avenue Taniata. Il y a congestion sur la 20 est aussi, avant l'avenue Taniata pour l'approche de la rivière Etchemin, donc un peu plus compliqué dans ce coin-là également. Pour Henri IV Nord, c'est l'approche du chemin Sainte-Foy qui, pour l'instant, pose problème depuis le secteur Hochelaga, mais pour l'approche Chauveau, là, à partir de Félix Leclerc, ça roule plutôt bien.
0: Merci Marc-André. Alexandra, maintenant aux actualités. On se transporte au palais de justice de Québec où un homme a plaidé coupable à de nombreuses accusations de nature sexuelle envers des mineurs.
3: Oui, un homme de 27 ans qui a eu des échanges à caractère sexuel sur les réseaux sociaux avec deux adolescentes de 12 ans a reconnu sa culpabilité aujourd'hui. Marc-André Hérault a même eu des rapports sexuels avec l'une des victimes après avoir convenu d'une rencontre avec elle dans la région de Portneuf. Il a récupéré l'adolescente à la résidence de ses grands-parents avant de la conduire.

0: conduire dans un rang où l'agression est survenue. À la suite de cet événement et de cette dénonciation, l'enquête policière a permis de découvrir la seconde victime. L'homme s'est fait passer pour un jeune homme de 19 ans pour entrer en contact avec les deux adolescentes sur le réseau Snapchat. En plus des cris explicites, là, il s'est exhibé et a partagé des vidéos sexuellement explicites avec les victimes. Il doit revenir au tribunal à l'automne pour la détermination de sa peine. Des groupes de défense de droits des femmes ont organisé une chaîne humaine ce midi sous la pluie à Québec pour demander au gouvernement d'en faire davantage afin de lutter contre les féminicides et les violences faites aux femmes. Bien qu'elles saluent le dépôt du projet de loi 4, qu'on appelle la loi Gabi-Renault, on en parlait hier, les militantes et militants estiment que les problèmes persistent.
1: Pour mes enfants, parce que j'ai peur pour eux autres, j'ai peur pour le futur qu'ils vont avoir. Le masculinisme, ça n'arrête pas d'augmenter, puis c'est vraiment effrayant. Fait que moi, je fais ça pour mes enfants, puis pour mes... Ben, un peu pour moi aussi, pour mes consœurs, pour toutes les femmes.
2: Oublier qu'il y a encore des femmes qui sont victimes aujourd'hui de violence. Alors, on est là pour dénoncer ça, puis pour se souvenir.
3: Parce qu'il faut visibiliser les féminicides. En ce moment, on a des taux catastrophiques. Donc, c'est important de montrer que chaque femme compte et que c'est pas juste une donnée, une statistique dans les journaux.
0: Il y a un peu plus de la moitié du pont de Québec qui a été inspecté jusqu'à maintenant par la société qui est responsable de sa réhabilitation, c'est-à-dire les ponts Jacques-Cartier et Champlain incorporés. Le constat est le même qu'au début de l'inspection, c'est-à-dire que la structure du pont est dans un état acceptable et qu'elle ne met pas en danger la sécurité des usagers. Les ingénieurs ont notamment été en mesure de déterminer le poids propre du pont, qui est de 132 millions de livres. Ça vous dit peut-être pas grand-chose, mais ça équivaut à 6 fois la tour Eiffel. Avec d'autres calculs, bien, ça va permettre de connaître la capacité portante du pont et de déterminer où est différentes possibilités comme l'ajout de camions ou encore de systèmes de transport lourd. Sandra Martel est la première dirigeante de la société.
4: On est dans un état acceptable, donc c'est acceptable, c'est on est capable de reprendre la structure et de la garder à long terme. Il faut évaluer quels sont les travaux de réparation qu'on va devoir faire pour l'amener à long terme. Mais c'est un pont de 109 ans avec 1 milliard d'investissements qu'on va faire dessus. Donc, c'est certain qu'il y a des travaux. Puis ça nous permet de prioriser quels travaux on va faire en premier.
0: L'analyse du pont de Québec doit se poursuivre jusqu'à la fin de l'année présente, 2026.
5: Voilà, merci beaucoup Alexandra.
0: À tout à l'heure.
5: Caroline, maintenant la météo, c'est de la pluie aujourd'hui à Québec.
6: Certes, et pluie qui sera encore parmi nous quelques heures, jusqu'en milieu de soirée. Par la suite, on parle de probabilité d'averse, 40% en fin de soirée et cette nuit, avec un minimum de 8 degrés au thermomètre cette nuit. Donc, ça ne va pas descendre énormément avec ce que nous avons en ce moment. Pour demain, 17 degrés, déjà un petit peu mieux. Là, on se rapproche des valeurs saisonnières. La normale de jour est à 18. Ce sera du soleil. Il y a quand même un 30% de probabilité d'averse en après-midi. Pas énorme, surtout en terrain montagneux. Possible aussi que tout ça ne nous touche pas du tout, mais c'est quand même dans l'air. Sinon, samedi, la plus belle journée de la fin de semaine en est jusqu'à maintenant. C'est ce qui est prévu. 20 degrés, plein soleil en matinée, quelques nuages qui s'invitent en après-midi. Et sinon, dimanche, ça redescend un petit peu, 17 quand même. Et c'est là où on va avoir un dégagement au cours de la journée. Nuageux plutôt en matinée, ça se dégage en mi-journée. Et puis lundi, ça redescend encore un peu. 14, alternance de soleil et nuages. Les vents aussi qui changent la donne. On a des vents du nord-ouest. Là. C'est un peu ça qui fait que finalement, entre autres, c'est un petit peu moins chaud pour les prochains jours. Là, dimanche, lundi, notamment. Puis la pluie, possiblement, sera de retour. Un autre système en début de semaine pour le retour au travail. Et petit mot rapidement sur El Niño. On vous en parle régulièrement, n'est-ce pas? Alors, les chances qui se développent entre mai et juillet, on parlait d'un taux de certitude assez élevé de 60%, mais là, on est rendu à 82%. Selon la NOAA, voilà. Donc on
5: ça commence à se préciser pas mal.
6: Ça va pas mal vers ça. Et pour la durée, on évalue maintenant à 96% les chances qu'il perdure de décembre 2026 à février 2027.
5: Oh, on n'est pas loin d'une certitude maintenant avec 96%.
6: C'est pas mal ça.
5: Merci Caroline.
6: À
5: tout à l'heure, 15h39. Maintenant, on va parler de hockey parce que c'est ce soir que commence la finale de la Coupe Walter au hockey féminin de la Ligue professionnelle de hockey féminin. La victoire de Montréal qui y participe pour la première fois de sa courte histoire, faut-il le préciser, après avoir éliminé en demi-finale le Frost du Minnesota. Ça, c'était l'équipe qui était double championne en titre du circuit. Il y a le réseau des sports RDS qui va présenter tous les matchs de cette série, autant à l'antenne que sur le rds.ca. Et pour en parler, on va aller retrouver l'analyste hockey RDS, Karel Lemar, qui est avec nous pour les prochaines minutes. Bonjour, Karel.
7: Bonjour, Guillaume, ça va bien?
5: Ça va bien. Merci beaucoup d'être avec nous, Karel, pour bien sûr là, se préparer pour cette série finale qui commence. Et on le disait, la victoire qui y est, après quand même une demi-finale qui n'a pas été facile, et d'autant que la victoire avait choisi d'affronter le Frost, équipe, je le disais, double championne en titre. Ça n'a pas été facile en 5 matchs. Qu'est-ce que l'équipe a retenu de cette demi-finale-là?
7: Ben écoute, ça a été une série qui a été serrée, une série qui, je comprenais pourquoi aussi on avait décidé d'y aller avec le Frost du Minnesota. C'était une équipe qui était bâtie offensivement, mais qui avait quelques lacunes défensivement parlant. Donc, voir comment on allait pouvoir les battre, aller peut-être jouer au un petit peu plus physique qu'elles, les déranger dans le fond lors de cette série-là. Puis, écoute, les deux équipes se sont élevées et ont élevé leur jeu d'un cran, ça c'est sûr et certain. Ça a gardé les matchs ultra serrés. On a eu d'excellentes performances d'Anne-Renée Desbiens dans les filets aussi, elle qui a gardé les filets là dans le fond les 5 parties. Mm-hmm. Ça a été des matchs enlevant. Ça a été des matchs pas nécessairement hauts en émotion, mais il y a eu beaucoup, je l'ai dit, de mise en échec, beaucoup de jeux physiques. Donc, je m'attendais à ça plus de l'autre série où on voyait la charge d'Ottawa et Boston. Mais la victoire, là, ce qu'ils ont retiré de ça, c'est sûr qu'on a réussi à aller chercher des buts importants sur les unités spéciaux. Et on a aussi été capable d'aller chercher un bon jeu défensif. C'était très difficile d'entrer dans l'enclave là, contre la victoire lors de cette série.
5: Et là, vous parlez donc de la stratégie de la victoire, d'avoir choisi d'affronter le Frost qui a terminé 3e en saison régulière. La charge qui, dans l'autre demi-finale, a en quelque sorte un peu surpris la Fleet qui avait terminé au 2e rang. Est-ce que, par contre, ça amène ce scénario-là où on voit la victoire comme favorite pour l'emporter et la charge négligée? Est-ce que ça peut être dangereux quand même dans la gestion d'une équipe lorsqu'on commence une finale?
7: Ben c'est sûr que on a toujours un peu l'énergie du désespoir, mais quand on est négligé, on a un peu plus il y a moins de pression dans notre tête en tant que joueuse, en tant qu'équipe. De l'autre côté, la victoire, ben écoute, c'est toute la saison, on a eu des moments où on a été capable de se retrousser les manches et de travailler, que ce soit avec et sans des joueuses qui ont eu des blessures, là, des joueuses importantes au niveau de l'attaque et de la défense par différents moments. Là, je pense Marie-Philippe Poulin, mais il y a eu Murphy aussi, Erin Ambrose. Et on a vu que la profondeur de la victoire était capable d'aller marquer des buts, mais aussi de jouer une partie exceptionnelle ensemble. Donc, il y a une belle cohésion. On a une belle utilité des 4 trios et des 6 défenseuses. Et là, vous l'avez dit, est-ce que c'est une surprise? Bon, la charge, tout au long de la saison, a surpris pas mal d'équipes, je vous dirais, parce qu'il y a eu des moments où elles étaient exceptionnelles et par d'autres moments, bon, c'était pas la même équipe. Donc, c'est un peu un élément surprise à chaque fois qu'on rencontre Ottawa. Si on veut le mettre comme ça, mais quand on regarde ce qu'il y en est, c'est d'aller chercher vraiment et de déranger la gardienne de but, Gwyneth Phillips, qui a été exceptionnelle là, après les Olympiques jusqu'à la toute fin de la saison. Et c'est un peu pourquoi elles ont surpris Boston aussi. Là. C'était un élément indispensable pour la charge d'Ottawa.
5: Et ça, c'était pas une surprise. Gwyneth Phillips qui a remporté le titre de joueuse par excellence des dernières séries alors que la charge n'avait pas remporté le championnat. On le disait, c'était le Frost qui l'avait remporté. Mais est-ce que Karel, justement, si on veut un peu illustrer cette série-là avec une image, est-ce que finalement, ce sera Marie-Philippe Poulin contre Gwyneth Phillips.
7: J'irais même jusqu'à pousser à dire un Anne-Renée Desbiens contre Gwyneth Phillips. Oui, un duel de gardienne de but, ça c'est sûr et certain. Je vous dirais aussi, puis même, tu sais, on va y aller avec les deux joueuses. On a 2 capitaines extraordinaires de chaque côté avec beaucoup d'expérience. Brian Jenner et Marie-Philippe Poulin, 2 coéquipières canadiennes aussi. On a un bon duo du côté, je vais le dire, là, Ottawa. Le premier trio a été exceptionnel en Becca Leslie et Jenner cette saison. C'est elles qui ont la majorité des points et des buts. Donc, si on est capable d'étouffer ce trio-là, de vraiment saisir les opportunités que la charge nous donne aussi au niveau des revirements, parce qu'elles aiment créer beaucoup, beaucoup de chances de marquer sur les entrées de territoire en ayant une défenseuse qui joint à l'attaque. Donc ça, ce que ça fait, c'est il y a une opportunité vraiment d'aller saisir ces chances-là sur le jeu de transition, d'y aller rapidement et puis de faire la contre-attaque à ce niveau-là. Puis je pense qu'on a une équipe vraiment avec une profondeur de 4 trios qui sont capables de le faire avec des défenseuses hyper mobiles d'un côté comme de l'autre, mais je l'ai dit, ça va être une série qui va durer longtemps. J'y vais pour 4 ou 5 parties, okay. Ça c'est sûr. Donc on va voir du bon hockey, ça c'est dès ce soir. Là.
5: Mais parlons-en du format, Karel, dans la mesure, c'est une série 3-5 comme les demi-finales. Alors évidemment, un premier match remporté pèse très très lourd dans la balance. À quel point justement cette rencontre-là ce soir qui est présentée au domicile de la victoire à la Place Belle, c'est une rencontre qui est cruciale pour la suite des choses?
7: Ouais, ben écoute, c'est sûr qu'on veut setter, on veut vraiment donner le ton à la série et même amener cette espèce d'intensité-là dès le début. On va voir aussi, parce que les deux équipes vont essayer de se découvrir un peu. C'est le match où on essaie de voir, bon, qu'est-ce qu'ils vont nous donner, comment est-ce qu'ils vont jouer contre nous ou qu'on va jouer contre elles. Je pense qu'il faut saisir cette opportunité-là, comme tu l'as mentionné, de s'imposer dès le départ, d'amener vraiment notre façon de jouer, l'ADN de la victoire, et puis de laisser la charge essayer de s'habituer ou de s'adapter au style de jeu. Parce que si on regarde d'aller chercher ça à la maison, la victoire est une équipe qui performe extrêmement bien à la place belle aussi, devant les fans. Moi, je pense que d'aller chercher cette partie-là, ça, c'est sûr que ça changerait. Ça l'amènerait beaucoup de motivation pour le match numéro 2 et ça nous mettrait dans une belle position pour la suite.
5: Pierre-Elle, je m'en voudrais en terminant de ne pas parler aussi de nostalgie déjà dans le vestiaire, dans la mesure où ces joueuses-là vont s'asseoir ensemble ce soir pour le premier match d'une longue série finale, vous l'avez dit. Et on sait très bien que ce noyau-là, d'un côté comme de l'autre, ne va pas perdurer avec les nouvelles équipes d'expansion. Il y aura ce repêchage d'expansion. Il y a plusieurs joueurs qui vont quitter comme la saison précédente. À quel point ça aussi, ça peut venir jouer dans la tête, dans la préparation, mais dans l'engagement des joueuses en sachant qu'il reste au maximum 5 matchs pour chacune des équipes avec ce noyau qu'on connaît?
7: Ben, je pense que ça vient amener cette motivation-là d'extra, comme vous l'avez mentionné. Je pense que de savoir que ce groupe-là, l'attachement qu'elles ont eu, l'espèce de chimie qu'elles ont créée cette saison, ben ils veulent garder ça jusque le plus loin possible et bien finir. Fait que pour moi, si je me mets dans leurs souliers, c'est sûr que vous voulez le faire. Tu sais, on veut le faire pour le groupe, vous voulez le faire pour la fille qui est assise à côté de vous dans le vestiaire. Donc, je sens que ça va être quelque chose qui va être ultra ou une motivation d'extra, ça c'est sûr et certain pour les deux équipes, mais encore plus ici à Montréal. Là, vous l'avez dit, c'est la première fois qu'on passe la première ronde. On veut prouver des choses, on veut dire qu'on est allé chercher des bonnes joueuses l'été dernier lors justement de l'expansion, mais des signatures de joueuses autonomes aussi. Donc, pour moi, c'est vraiment un scénario où il faut focusser sur maintenant, ce soir, ensuite de dire samedi, puis on avance comme ça parce que dès qu'on regarde un peu trop loin, ça pourrait déranger là, mentalement. Donc, pour moi, je sais qu'elles seront focus sur la tâche et y aller vraiment une présence à la fois même pas une période à la fois.
5: Carrel, un petit mot en terminant sur le numéro 29, la capitaine de la victoire, Marie-Philippe Poulin, qui, on le sait, joue ces séries-là avec une certaine blessure et qui, malgré tout, a marqué des buts qui sont très importants. Marie-Philippe, qui a à peu près tout gagné dans sa vie, sauf évidemment un championnat à LPHF, à quel point pour elle, et je comprends évidemment qu'elle mettra toujours l'équipe en premier, mais à quel point ce titre-là manque à son palmarès qui est déjà extrêmement chargé?
7: Écoute, je sais même pas si c'est quelque chose qu'elle pense. Tu l'as mentionné, tu m'as volé les mots un petit peu à dire que c'est toujours à propos de l'équipe, puis je sais qu'elle est comme ça encore. Écoute, c'est sûr qu'elle s'est adaptée, elle a adapté son jeu aussi, mais lors de la dernière partie, là, pour ceux et celles qui l'ont regardée, elle a été exceptionnelle, autant au niveau physique, au niveau de son intensité, au niveau des avantages numériques, mais à 5 contre 5 aussi. C'est une joueuse qui va continuer de leader avec l'exemple et la façon avec son éthique de travail, ça c'est sûr et certain. Est-ce que de gagner, c'est sûr, c'est toujours dans la mise et dans l'espèce de la vision de chacune et chacun d'entre nous lorsqu'on joue à un sport puis qu'on est compétitif comme ça. Donc c'est sûr que ça serait une belle chose à additionner à peut-être les trophées qu'elle a déjà et les médailles, mais je sais que c'est plus pour le groupe qu'elle aimerait le faire, pour la ville aussi, pour Montréal. Donc pour moi, c'est chapeau à elle parce que son impact, autant hors glace que sur glace, ça a été exceptionnel lors de la dernière série et je m'attends à la même chose.
5: Oui, évidemment, capitaine Clutch qui a toujours l'habitude de se manifester quand l'occasion le demande aussi. Carrel Aymard, vous êtes analyste hockey à RDS. On rappelle que tous les matchs de cette finale de la Coupe Walter sont présentés au Réseau des sports. Ça commence ce soir, 19h. Match numéro 2 ce samedi également, 14h. Un grand merci d'avoir été avec nous aujourd'hui.
7: Bien, merci à vous. Passez une belle soirée.
5: À bientôt, merci. 15h48, Marc-André maintenant en circulation.
8: Grosse heure de pointe pour ce petit jeudi. On a des problèmes à peu près partout, là, mais route de la Bravoure à partir de Pie-11 Nord. Il y a une bonne congestion là, à l'approche de la base militaire direction Nord. Et côté Sud aussi, après Shannon, on a quand même un peu d'attente dans ce même secteur-là. Alors, ça prend de la patience. Même chose pour la route de Fossambeau depuis la route des Érables pour l'entrée à Sainte-Catherine-de-la-Jacques-Cartier. C'est pas facile là, non plus. Et on a de longs bouchons de circulation pour les approches des ponts à partir d'Henri IV Sud. On est à l'arrêt, à la hauteur du boulevard Hamel, secteur Charest, même scénario pour Duplessis, direction sud. On a une longue file d'attente depuis Robert Bourassa là, jusqu'au pont sur le boulevard Laurier, direction ouest. La congestion débute un peu après le quai des Cageux pour le boulevard Champlain, direction ouest, mais l'approche du quai des Cageux est quand même bien au ralenti aussi depuis la côte à Gignac, et il y a de l'attente également avant le pont de Québec. Donc vraiment très, très chargé pour l'ensemble du réseau routier. Puis c'est pas des petites files d'attente, là, c'est vraiment, on est dans le bon bouchon de circulation à peu près partout.
5: OK, on en aura beaucoup à dire d'ici 18 heures.
8: En tout cas, oui.

0: OK, Marc-André, on se retrouve dans quelques instants parce que maintenant, on va jaser fiscalité municipale. Oui, oui, avec Louise Boisvert, notre journaliste aux affaires municipales. Bonjour, Louise.
1: Bonjour, Guillaume.
0: Louise, un sujet qui, à première vue, n'est pas toujours sexy, mais qui est très important. Puis on va le décortiquer ensemble, surtout qu'aujourd'hui, il y avait ce moment très attendu par les villes parce que ce matin, l'Union des municipalités a dévoilé son rapport qui conclut, puis on a envie de dire sans surprise, que les villes doivent impérativement investir dans leurs infrastructures. Et pour y arriver, on propose, entre autres, de monter les taxes des contribuables.
1: Oui. Je vous commence ça fort, hein, comme, comme mise en bouche. On va commencer par une déclaration de l'ancienne présidente du Conseil du Trésor, Monique Jérôme Forget, qui a piloté cette étude avec un ancien ministre péquiste des Finances, Nicolas Marceau. Et ça se passait ce matin en point de presse. Ça met la table.
2: Nous sommes arrivés au mur. On n'a pas le choix de laisser à nos enfants, vos deux enfants, d'augmenter. Je ne peux pas vous donner un chiffre exact. Mais c'est clair, vous savez, on ne peut pas avoir rien gratuitement dans la vie. C'est tentant pour les politiciens de dire « je vais baisser les impôts, je vais couper votre taxe, je vais vous rembourser pour ça ». Mais là, ce qui se passe, c'est qu'on est, on est arrivé au mur. Il est là, le mur.
1: Alors, beaucoup de choses là-dedans. Le mur dont elle parle, c'est la fiscalité municipale, donc les finances des villes dont le modèle est devenu insoutenable. On l'a dit ici hier, on l'a dit la semaine dernière, il y a quelques mois aussi. Il y a toutes sortes de rapports qui ont été déposés dans les derniers mois.
0: Luc Godbout, bien sûr, un peu plus tôt cette semaine aussi.
1: Lors des ingénieurs aussi, je pense que c'était en janvier ou à peu près. Les villes manquent d'argent pour tout faire et depuis des années, les gouvernements se sont désengagés de leurs responsabilités pour pelleter ça un petit peu dans les cours des villes sans leur donner les leviers financiers pour faire le travail qu'ils doivent faire. Alors, tout le monde s'entend là-dessus, c'est bien documenté. Et ce matin, le maire Marchand, qui est un peu l'hôte de ce congrès de l'UMQ qui se passe ici à Québec, a ironisé un petit peu là-dessus en disant au maire, c'est vrai que vous avez choisi une job facile hein, en tant que maire et mairesse, parce qu'une ville, dans le fond, c'est juste les déchets, le déneigement, puis un petit peu de voirie, mais pas que. Voici un extrait de ce discours.
3: Mais c'est sûr, c'est sûr que... La petite famille, elle souhaiterait que votre camp de jour, ben, il soit super top, qu'il soit efficace, qu'il soit pas cher. Puis le petit dernier a aussi des défis. Fait qu'il faudrait que votre camp de jour, il s'adapte, tu sais, dans le fond. Bon, on rajoute ça à quelques autres défis. Bon, pourriez-vous vous occuper du logement? Il y a eu une petite crise dernièrement. Peut-être qu'il faudrait ajouter un peu le logement, mais c'est à peu près tout. Déchets, voirie, camp de jour, logement. Ouais. On aurait besoin que vous fassiez un peu de bibliothèque aussi. T'sais, c'est important de partager. Puis peut-être un peu de culture, parce que notre culture, c'est notre nation, c'est important. Fait qu'on rajoute juste ça. Okay? Ouais, non, il y a un peu de sécurité urbaine. Faudrait peut-être penser à la sécurité urbaine. Il y a quelques défis ces temps-ci. On arrête là, vous vous occupez de ça, puis c'est fini après.
1: Puis là, vous comprenez que la liste continuait, là.
0: Est-ce qu'il y avait un mur de briques et un tabouret sur scène aussi, ou
1: ça ressemblait à du stand-up? Non, c'est juste un petit peu plus haut sur la rue Saint-Jean, ça.
0: Ah, c'est vrai.
1: Mais... c'est ça. Mais c'est vrai qu'il parlait à un public qui était conquis d'avance. Hein. Il parlait des réalités de ce qui se passe dans les municipalités. Et le rapport aujourd'hui vient dire que, donc, comme je le disais, que la situation est insoutenable, qu'il faut repenser le modèle, qu'il faut cesser de penser que si on ne change rien, les résultats seront différents. Là, les formules, consacrés, on les connaît. Mais comment on agit? Alors, pour le gouvernement du Québec, on dit qu'on doit d'abord faire le ménage dans les programmes. Il y en a plus de 200 programmes. Alors, imaginez comment c'est un casse-tête pour s'y retrouver quand vous avez un projet. Il faut que vous trouviez le bon programme dans le groupe, là. Et il y a des employés qui ne font que ça. Trouver des programmes, faire des soumissions, faire des redditions de comptes. Ils sont plus de 4100 au Québec, ça coûte 328 millions de dollars en salaire pour qu'ils exécutent ces emplois-là. Il faudrait revoir les normes, les exigences réglementaires qui ont fait grimper les factures d'infrastructures de 40 % depuis 10 ans dans les villes. On pense aux normes sismiques, par exemple, aux normes pour la qualité de l'eau. On donnait l'exemple du traitement à l'azote. Québec envisage de l'appliquer. Et ça pourrait coûter 3 milliards de plus aux villes pour s'ajuster. Pas pour l'ensemble des villes. Si on ne compte que Montréal, Québec, Longueuil, et Laval, là, ce serait 3 milliards de dollars. Alors, plus on ajoute des règles, plus on ajoute des normes, bien, plus ça vient avec des frais supplémentaires. Et l'autre mesure phare, bien, c'est celle de créer un fonds qui serait consacré aux infrastructures. Et la manière d'y arriver, ce serait d'imposer davantage les citoyens. Ça voudrait dire augmenter d'1 % les taxes municipales. 1 % pour une maison moyenne à Québec de 379 000, ça veut dire 34 $ par année. Donc, et pour l'ensemble de la ville, c'est 15 millions de $. Donc, la ville mettrait 15 millions de $ de chaque côté à chaque année et le gouvernement du Québec en mettrait tout autant. Et ça permettrait de financer des projets en infrastructure. C'est un changement de culture complet, parce que les villes, elles essaient depuis plusieurs années de rester le plus près possible de l'inflation.
0: Et c'est toujours un des premiers engagements dans les campagnes électorales, c'est ce qu'on entend toujours.
1: Comme un modèle de bonne gestion. Exact. Si on est capable de rester à l'inflation, on envoie le message qu'on
0: sait bien
1: exactement, alors que ce qu'on nous dit du côté de l'Union des municipalités du Québec, c'est qu'il faudrait peut-être s'en tenir au PIB. Parce que si on faisait nos taxes à partir du produit intérieur brut, on tiendrait compte de l'inflation, mais on tiendrait aussi compte de toutes les autres croissances qui viennent impacter là, le coût des dépenses et des revenus dans des villes. Alors, on n'en est pas là. Puis en plus, il faudrait que ce soit un mouvement de foule. C'est-à-dire que ce n'est pas juste une ville qui peut faire un changement. Il faut qu'il y ait un véritable rapport de force si on veut arriver à des résultats. Il faut que les villes disent oui. Il faut que le gouvernement aussi dise oui de créer ce fonds-là. Qu'en pense le maire de Québec? On l'écoute.
3: S'il n'y a pas de programme, on ne va pas là. S'il n'y a pas de programme, oubliez ça, on ne va pas là. Moi, je suis prêt à ce qu'on mette plus d'argent sur les infrastructures dans le contexte où on ne le fait pas seul. Si la Ville de Québec le fait seule, elle est pénalisée.
1: Alors, vous comprenez qu'aucun maire ne veut annoncer aujourd'hui qu'il va imposer davantage les contribuables. Et fait intéressant, les contribuables, ils sont un petit peu passés dans la trappe aujourd'hui. On a beaucoup parlé d'eux et de leur poche, de leur portefeuille. Mais quand on regarde le rapport, on les met un petit peu devant un fait accompli.
0: Louise, il n'y a pas eu d'engagement du politique à la suite de ce rapport-là aujourd'hui. C'est ce qu'on retient également.
1: La première ministre, Christine Fréchette, était sur place ce matin pour faire un discours. C'est traditionnel. À chaque année, le premier ministre se présente devant les maires pour venir s'adresser à eux. Mais elle ne semblait pas avoir nécessairement été mise dans le coup du rapport parce qu'elle n'a pas directement répondu au rapport. Le ministre des Affaires municipales, Samuel Poulain, lui va prendre la parole demain, mais il a réagi dans les corridors de l'Assemblée nationale. On l'écoute.
4: On est rendu à établir une nouvelle collaboration avec les municipalités, puis il va falloir l'écrire ensemble. Nous leur avons tendu la main aujourd'hui. Il y a un nouveau chapitre qui s'ouvre. Et demain, je m'adresserai à l'Union des municipalités du Québec où je vais venir détailler quelle sera cette réflexion nationale-là. Mais je ne peux pas mettre de côté le coût des infrastructures présentement au Québec. Nous, ça nous coûte plus cher, nos hôpitaux, nos écoles, mais également eux sur les aqueducs et les égouts. Alors, si je transfère de l'argent, il faut la faire travailler, cet argent-là. Et j'ai notamment l'intention d'inclure le secteur privé dans la discussion. Merci.
1: Oh, on a entendu le mot magique, inclure le privé dans la discussion. Il faudra voir comment le gouvernement pourrait inclure le secteur privé dans la discussion. On sait que le privé, c'est pas toujours une solution. Ça dépend comment c'est amené. Est-ce que c'est pour faire baisser le coût des projets? Probablement plus, comme on le fait avec le tramway. C'est-à-dire qu'on n'y va pas avec le plus bas soumissionnaire, mais on sélectionne des fournisseurs plus tôt dans le processus pour trouver le meilleur projet au meilleur prix. Encore une belle formule consacrée ici. L'autre point dans le rapport concerne les salaires des employés. Il y a un écart de 28 % entre les employés de l'État et ceux des villes. Évidemment, les employés des villes sont mieux payés, là, selon l'Institut de la statistique du Québec. Et dans ce rapport, il y a 21 recommandations. La 20e recommandation propose que l'on revoie les salaires des employés municipaux pour réduire l'écart. Alors, il faut savoir deux choses.
0: Donc, revoir à la baisse, c'est ce qu'on comprend.
1: Je ne l'ai pas lu, mais j'ai compris la même chose que vous.
0: D'accord. Moi non plus, je ne l'ai pas lu, mais j'ai un petit peu fait de l'inférence.
1: Oui, alors, il faut savoir deux choses. La première, c'est que les villes, elles n'ont pas le droit de décréter des contrats de travail, comme par exemple, je ne veux pas dire comme par exemple, c'est une erreur, comme utiliser la loi spéciale. Le gouvernement du Québec a déjà fait ça dans le passé. Mm-hmm. Si ça ne fonctionne pas, si les syndicats sont trop demandants, on impose les salaires, les conditions par une loi spéciale. Les villes, elles ne peuvent pas faire ça. Alors, deuxièmement, si elles n'ont pas le droit de décréter, les villes ont donc moins de contrôle sur les salaires d'une négociation à l'autre. Il faut savoir aussi qu'au moment des fusions, quand on a fusionné les conventions collectives des corps des métiers, les policiers, les pompiers, les différentes villes, bien, on est allé plutôt à la hausse. On n'a pas réduit les conditions de travail des policiers en se fiant sur ceux qui avaient la moins bonne convention collective. On s'est plutôt servi de la meilleure convention collective. Alors, je ne dis pas que c'était parfait, là.
0: Mais c'est le choix qui a été fait à ce moment-là.
1: Et ça fait 30 ans. Alors, depuis 30 ans, on continue d'augmenter les salaires. Je donne l'exemple de la Ville de Québec en n'ayant pas le contrôle total sur ce qu'on peut négocier. Quand on parle d'un rapport de force pour les villes, là, je n'embarque pas dans un débat à savoir si c'est une bonne chose ou une mauvaise chose. Okay?
0: On vous avait bien compris.
1: Oui, c'est ça. Alors, vous comprenez que ça semble être si simple quand on l'écrit, mais que dans les faits, c'est beaucoup plus compliqué que ça en a l'air. Alors, pour conclure, je vous dirais quand même que ce qui ressort de ce rapport, c'est qu'il y a une impression d'un vaste chantier, qu'il n'y a pas de voie de passage facile, simple pour régler les problèmes d'infrastructure et de financement des villes. Puis surtout, les villes semblent attendre de voir un peu comment les partis politiques vont se prononcer. Il y a une campagne électorale qui s'en vient. Demain, tous les chefs des partis d'opposition vont parler quelques minutes aux maires et mairesses dans le même congrès de l'UMQ. Alors, on verra peut-être un peu où tout le monde se situe tranquillement, pas vite, là, mais ils ne s'attendaient pas nécessairement à une réponse claire. Mais je veux dire que
0: politiquement, ça risque aussi de rendre les choses compliquées. On le disait tout à l'heure, il y a tellement eu d'engagement justement sur l'idée d'indexer à hauteur de l'inflation. Alors, si on change de paradigme,

0: mais ça va, ça va, ça va être difficile dans les campagnes électorales, c'est sûr.
1: Je pense que oui.
0: Oui, OK. Mais écoutez...
1: Mais ça va nous faire du travail.
0: Oui, ça, c'est sûr. Et beaucoup de déclarations et de choses à rapporter.
1: Et de choses à vous raconter.
0: Oui. Et Louise, on va suivre ça également demain, vous l'avez dit, avec les prises de parole. Merci beaucoup d'avoir été avec nous aujourd'hui. Louise Boisvert, journaliste aux affaires municipales.
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0: Il est 16h01. Merci beaucoup d'être avec nous à C'est encore mieux l'après-midi. Votre émission du retour à la maison dans la très grande région de Québec. On est ensemble sur l'application Radio-Canada Audio, également au 106,3 sur la bande FM. Et je vous rappelle, dans un peu plus d'une trentaine de minutes, on aura donc l'occasion de recevoir aujourd'hui Sylvain Parent-Bédard. Il est président et directeur général de Juste pour rire. Monsieur Parent-Bédard, qu'on n'a pas entendu depuis au moins 8 bonnes semaines à la suite, rappelez-vous de cette controverse dans le monde de l'humour, alors que le 12 mars dernier, Juste pour rire avait annoncé vouloir produire le nouveau spectacle de Julien Lacroix. Et rapidement, ça a suscité tout un tollé, une levée de boucliers parmi les humoristes. Plusieurs ont pris la parole pour décrier cette décision. Sylvain Parent-Bédard qui a parlé pour la première fois ce matin dans les pages de la presse, dans la chronique de Mario Girard. On pourra donc lui poser nos questions un peu plus tard dans l'émission, autour de 16h45 sur cette décision. De quelle façon elle a été prise, cette décision? Pourquoi on n'a pas mesuré, anticipé les impacts d'une décision comme celle-là? Et surtout, qu'est-ce que compte faire maintenant Juste pour rire, pour réparer ce lien de confiance qui a été brisé? C'est ce qui a été dit par plusieurs humoristes dans le milieu. Alors, il sera avec nous un tout petit peu plus tard, à C'est encore mieux, l'après-midi. Mais d'abord, Alexandra, il y a l'application mobile du RTC qui devait intégrer là, tous ces services qui n'est pas prête de voir le jour.
1: Ça a été reporté à plusieurs reprises. Et là, j'ai envie de vous dire, c'est pas demain la veille qu'on va l'avoir, cette application mobile-là. Selon des informations obtenues par notre collègue Louis-Philippe Arsenault, le réseau de transport de la capitale a mis fin à son contrat avec l'entreprise Siemens Mobilité Canada, qui était chargée justement de développer cette application-là. Et ça a coûté des sous. 2,1 millions de dollars avaient déjà été déboursés à l'entreprise et le RTC devra payer près de 2 millions de dollars supplémentaires en pénalités et en heures travaillées. Le RTC a mis fin à ce contrat l'été dernier. La société de transport a préféré s'associer avec l'autorité régionale de transport métropolitain afin que son application Chrono, déjà disponible dans la région de Montréal, soit déployée ici à Québec, mais à une date indéterminée. L'application développée par Siemens devait d'abord être mise en ligne en version bêta à l'automne 2025, donc l'automne dernier. Plus de détails, Louis-Philippe sera en studio avec vous pour en discuter un petit peu plus tard. Le Canada veut doubler sa capacité de production d'électricité d'ici 2050. Le premier ministre Mark Carney a dévoilé sa stratégie nationale sur l'électricité qui promet la création de 100 000 emplois et un réseau plus connecté d'un océan à l'autre. Voici le ministre responsable du commerce intérieur et de l'unité de l'économie canadienne, Dominique Leblanc.
2: Les lignes de transmission au Canada, souvent, c'est très fragmenté, c'est des réseaux provinciaux ou territoriaux. Moi, je pense que si on utilise la capacité nationale du Canada, ça va être à l'intérêt économique, ça va aider non seulement des entreprises, des usines, des mines, toutes sortes de productions industrielles, mais des ménages, des hôpitaux, l'électricité coûte cher pour tout le monde et on va en manquer au fil des 20-25 prochaines années.
1: Ottawa promet aussi de réduire les coûts énergétiques pour environ 70 % des ménages canadiens. Ça fait réagir, ça, cette nouvelle-là. Le chef du Parti conservateur, Pierre Poilievre, accuse le gouvernement Carney d'avoir contribué à faire augmenter les prix de l'électricité au Canada. Dans un message sur les réseaux sociaux, il a aussi

0: reprocher aux libéraux d'avoir entraîné une baisse de production d'électricité en raison notamment de la tarification carbone. Oui, Pierre Poilievre a ainsi réagi à la volonté d'Ottawa de doubler sa capacité de production au pays d'ici 2050. Dans la province, ici au Québec, le corps médical appuie l'interdiction de vendre des boissons énergisantes aux moins de 18 ans. 5 organisations médicales, dont la Fédération des médecins spécialistes du Québec, se rangent derrière cette demande. Elles rejoignent ainsi le mouvement Zachary Miron, au nom de cet adolescent de 15 ans, décédé là, d'une arythmie après avoir consommé une boisson énergisante combinée à sa médication. Cette interdiction est déjà soutenue par les organisations sportives, le milieu scolaire et l'Ordre des pharmaciens du Québec. Pour le moment, aucun projet de loi n'a été déposé. En Alberta, il y a une juge qui a décidé de suspendre le processus qui aurait pu mener à un référendum sur la séparation de la province. Elle estime qu'Élections Alberta n'aurait jamais autorisé une pétition sur l'indépendance sans d'abord vérifier si elle portait atteinte aux droits issus des traités des Premières Nations. Selon le professeur à la faculté de droit ici à l'Université Laval, Patrick Taillon, cette décision survient beaucoup trop tôt dans le processus.
1: J'ai été très, très surpris par ça parce que, et c'est probablement ce qui sera au cœur du débat en appel, la question n'est pas de savoir si les Autochtones ont des droits, là, ça c'est évident, mais à quel moment du processus faut considérer le fait de les consulter, leur participation au processus, c'est ça la question. En Alberta, présentement, il y a un gouvernement qui ne veut pas l'indépendance. Alors, c'est difficile de demander à l'État albertain de consulter des peuples autochtones sur un projet que l'État albertain n'a pas.
0: Et le cabinet de la première ministre de l'Alberta, Danielle Smith, compte porter la décision en appel. L'Iran affirme avoir laissé transiter depuis hier plusieurs navires chinois dans le détroit d'Ormuz. Téhéran dit avoir rouvert ce passage stratégique pour le commerce pétrolier mondial à Pékin en raison de leurs relations étroites. La télévision d'État iranienne évoque plus de 30 navires autorisés à traverser. Cette annonce survient alors que le président américain Donald Trump est en visite en Chine. Il a affirmé que Pékin n'enverra pas d'équipement militaire à l'Iran et qu'elle serait disposée à contribuer à la réouverture du détroit d'Ormuz. On revient chez nous et là, je vous amène à Terre-Neuve et Labrador. Écoutez bien cette histoire-là. Le nettoyage d'une ancienne usine de sauce aux poissons, abandonnée depuis les années 90 et sur le point de commencer. Il y a des milliers de litres de sauce laissés sur place et aujourd'hui pourris qui répandent une odeur nauséabonde dans le petit village de Sainte-Marie's, c'est dans le sud-est de la province. Comme l'explique le journaliste là-bas, Patrick Butler, les résidents demandent depuis des années d'être débarrassés de cette puanteur.
2: Selon le maire de Sainte-Marie's, Steve Ryan, l'usine empeste son village depuis trop longtemps. À l'intérieur de l'édifice, des dizaines de bacs sont remplis de milliers de litres de sauce pourrie, un mélange de jus d'ananas et de poisson. Certains bacs se sont effondrés, alors le plancher est couvert d'une couche de liquide gluant. Une femme qui a la malchance d'habiter tout près de l'usine ne peut pas utiliser sa corde à linge, explique le maire. Il est hors de question d'avoir de barbecue, tellement l'odeur putride est insupportable lorsque le vent souffle vers sa maison. L'usine, dont le toit s'effondre, a l'air d'une zone de guerre, selon lui. À l'odeur s'ajoute désormais le risque que l'édifice tombe dans la mer. Le village de 300 habitants n'a pas les moyens de payer le nettoyage et milite depuis des années pour que la province s'en occupe. Le gouvernement a enfin lancé un appel d'offres lundi et les travaux devraient commencer le mois prochain. La sauce pourrie sera mélangée avec de la tourbe pour faciliter son transport vers un dépotoir. La puanteur risque de s'intensifier lorsque les travailleurs commencent à manipuler des milliers de litres de sauce pourrie dont personne n'a touché depuis des décennies. Mais d'ici l'automne, l'usine sera nettoyée et démolie et St. Mary's pourra enfin respirer. Ici Patrick Butler, Radio-Canada, Saint-Jean-Terre-Neuve.
0: Quelle histoire,
3: c'est
0: hein?
3: Incroyable. Imaginez, vous en oubliez dans le frigidaire, puis vous le savez, puis pas à peu près. Imaginez des milliers de litres pendant des
0: depuis
3: années.
0: Depuis les années 90.
4: Il y a une couche au sol aussi, il y a une grosse couche au sol qui disait, là, c'est gluant, gluant.
0: Depuis les années 90.
3: Honnêtement, imaginez. C'est franchement dégueulasse, je vais le dire, là. C'est fait.
0: Pauvre dame qui ne peut pas étendre son linge à corde à linge, puis peut pas manger dehors, peut pas faire grand-chose.
3: On l'a entendu, c'est tranquille sur le barbecue quand ça sent autant, quand c'est nauséabond comme ça. Mais quand même, c'est une histoire un peu fascinante que j'ai envie de suivre aussi.

0: J'ai hâte de voir comment ça va se dérouler.
1: On va la suivre pour vous.
0: Ben oui, le bâtiment qui menace de s'écrouler aussi.
2: On nettoie comme... ça, comment ça?
0: Je sais pas.
1: Avec la tourbe? C'est ça qu'ils ont dit.
2: Ah, ils ont dit, oui, okay. Oui. Parce qu'on parlait pendant le reportage.
1: Oui, c'est ça. des fois, ça vaut la peine d'écouter.
2: Mais ça un peu dégueulasse.
1: Ils vont mettre de la tourbe sur les planchers pour pouvoir absorber. Puis ça va enlever une partie de l'odeur avec la tourbe. Bref.
0: Et ça va en prendre la tourbe, hein?
1: Ça ne sentira pas le savon, là, c'est sûr.
0: Mais cela étant dit, puis notre collègue à la réalisation, Sandra, nous disait hier à Québec, là, ça sentait l'épandage et pas à peu près.
1: Ça sentait énormément.
0: Oh, oui. Il y a beaucoup de travaux dans les champs.
1: Entre 5 et 7 heures, là.
0: En sortant de la station, ça sentait très fort. Moi, je me suis rendu dans le quartier Limoilou. C'était aussi une odeur qui nous rappelait que c'était le printemps, non?
1: Rien à voir avec
0: ça. Je ne suis pas en train de comparer ça, mais il y a plusieurs personnes qui l'ont fait remarquer aussi.
3: Oui, vous savez que ces gens-là travaillent pour vous?
0: Hey, vous savez quoi? On n'est pas en train de se plaindre non plus. Moi, j'habite dans l'ouest, près de... dans l'ouest de la ville et oui, ça sent régulièrement. Ça, je vous rassure, je suis habitué.
2: Mettez de la tourbe.
3: Oui, de la tourbe.
0: Oui, ça, c'est... Je pense que je ne peux pas faire ça, Marc-André. C'est pas aussi simple que ça. Merci beaucoup, Alexandra. À tout à l'heure. Dans la circulation, vous avez un accrochage à signaler maintenant.
2: Oui, sur la rue Bouvier, face au 440 de la rue Bouvier, là, pas très loin du Costco, entre le boulevard de l'Atrium et Félix-Leclerc. Les policiers ont été demandés sur place. Il n'y a pas de blessés. Par contre, on parle de tôle froissée. N'empêche, il y a un petit ralentissement là, dans le secteur. Alors, soyez quand même vigilants. C'est lourd. C'est un secteur où c'est très lourd. Le Félix-Leclerc, là, dans les deux directions, on a des problèmes. D'abord, côté ouest, entre Saint-David et Pierre-Bertrand, c'est vraiment chargé. Là. C'est pas facile cet après-midi non plus. Côté est, où la congestion débute dans la bretelle Henri IV Nord et s'étend jusqu'à la première avenue. On a une bonne attente aussi entre Charest et la bretelle Félix-Leclerc-Est dans ce qui concerne Robert Bourassa, direction nord. Henri IV Nord, ça reste compliqué dès la sortie des ponts là, pour l'approche du chemin Sainte-Foy et on commence à avoir des ralentissements aussi de plus en plus chargés là, entre Félix-Leclerc et Chauveau. Alors, c'est parti pour notre heure de pointe de ce côté-là aussi. Port de Québec, rue Dalhousie, direction ouest, c'est pas facile là, entre... Ça refoule au-delà de la traverse pour l'approche qui est Saint-André. On a des problèmes en Haute-Ville, on y échappe pas non plus. La descente d'Honoré-Mercier est chargée vers Dufresne-Montmorency. Côte d'Abraham, il y a une bonne attente jusqu'à Charest.
0: Merci beaucoup, Marc-André. Caroline, maintenant, la météo, c'est pas compliqué. Il pleut aujourd'hui à Québec.
3: Oui, une belle journée pluvieuse, telle qu'attendue. 10 degrés, de la pluie aussi qui va se poursuivre en cours de soirée. Également, cette nuit, on a un 30% de probabilité d'averse cette nuit. Au minimum, au thermomètre cette nuit, 8 degrés, donc on a des nuits déjà plus chaudes, plus normales dans les valeurs de saison, c'est-à-dire demain, 19 degrés, alternance de soleil et nuages. Il pourrait y avoir quelques averses isolées ici et là en terrain montagneux. Rien d'important, c'est vraiment rien de majeur. Sinon, avec la récente mise à jour d'Environnement Canada, là, on a des petits degrés de plus. Alors, on aime toujours le 15h45. 21 degrés.
0: Et quand ça va vers le haut, on l'aime beaucoup.
3: Oui, exactement. Oui, donc, 21 degrés pour samedi, c'est ensoleillé. Il pourrait y avoir quelques nuages en après-midi, mais vraiment une très belle journée qui se dessine à l'horizon. Dimanche, légèrement plus frais, mais toujours dans les valeurs saisonnières. 18, en plein sur la moyenne, en fait. Donc, alternance de soleil et de nuages. Et lundi, même chose, même un peu plus chaud d'ailleurs, alternance soleil-nuages, mais avec 21 degrés. Donc, si tout se passe comme prévu, il n'y aurait pas de pluie avant mardi prochain. Okay. Il pourrait y avoir quand même quelques averses isolées parfois la nuit, mais le jour, normalement, ça devrait être plutôt sympathique et agréable. Pas de pluie pour personne, normalement, pour les secteurs qu'on couvre ici.
0: Caroline, on va rester au rayon des bonnes nouvelles, et même si c'est une petite bonne nouvelle, on va l'apprendre aujourd'hui quand ça concerne l'environnement. C'est la santé du Golfe Saint-Laurent qui s'est légèrement améliorée en 2025.
3: Oui, un texte de Radio-Canada par le collègue Denis Leduc. Alors, pour la première fois, les scientifiques de l'Institut Maurice Lamontagne à Mont-Joli ont parlé de bonnes nouvelles dans leur bilan annuel sur le Saint-Laurent. L'année 2025 qui aurait donné une petite pause si on parle d'impact des changements climatiques sur l'estuaire et le golfe du Saint-Laurent. Donc, mais même avec cette bonne nouvelle, cette accalmie-là, les chercheurs insistent quand même sur le fait que la tendance à long terme, ça reste le réchauffement des eaux, mais il y a tout de même deux indicateurs clés qui montrent un petit répit, là, qui sont des indicateurs qui sont dignes de mention. D'abord, il y a l'amélioration des conditions d'oxygène. Alors, les zones en manque d'oxygène, là, les zones hypotoxiques, ont diminué. On est passé de 30 % en 2023 à 20 % de la superficie du Saint-Laurent en 2025. C'est un recul quand même intéressant, considérable pour la désoxygénation, oui. Et aussi, la température des eaux de surface qui a légèrement baissé en 2025. Pour une cinquième année, on est au-dessus de la normale, oui, mais à environ 11 degrés, c'est moins élevé que dans les quatre dernières années. Donc, petit gain aussi là, intéressant. Et un autre gagnant, c'est le homard. Qui préfère, oui, je vois vos
0: Mon
3: yeux
0: Dieu,
3: sous ces cartes.
0: J'ai une petite réaction.
3: Le homard qui préfère les eaux tempérées plutôt que les eaux trop froides ou trop chaudes, mais le homard s'est déplacé des côtes américaines.

0: africaines qui sont trop chaudes vers le Saint-Laurent où l'eau est un peu plus adéquate pour la reproduction.
1: Aussi, hein?
0: L'un n'empêche pas l'autre. donc, on va maintenant des homards jusqu'à Kakuna, ce qui pourrait ouvrir possiblement de nouvelles possibilités justement de pêche commerciale. Okay. À voir. C'est, éventuellement, ce n'est pas fait encore. Mais par contre, c'est ça. La prudence est de mise. Tous les chercheurs disent que cette amélioration de 2025, c'est dans un contexte quand même préoccupant. Mm-hmm. C'est le long terme avec le réchauffement qui va parler.
1: Évidemment, voilà. On ne perd pas de vue le cadre général, mais quand même, c'est agréable à souligner.
0: Soulignons-le, ces petites bonnes nouvelles, il n'y en a pas des tonnes.
1: C'est assez rare. Vous avez tout à fait raison. Merci beaucoup, Caroline.
0: À plus tard.
1: On se retrouve plus tard, 16h15. C'est le temps de notre chronique de politique québécoise. Et pour ce faire, on retrouve Mathieu Goyer. Il est correspondant de Radio-Canada à l'Assemblée nationale. Bonjour, Mathieu.
2: Bonjour, Guillaume.
1: Mathieu, on commence avec le député Yossona Layan-Olivier qui a présenté ses excuses à l'Assemblée nationale aujourd'hui après avoir été sévèrement blâmé par la commissaire à l'éthique.
2: Ouais, disons qu'elle a changé son fusil d'épaule, mm-hmm. Madame Layan-Olivier. Je rappelle que dans son rapport déposé la semaine dernière, la commissaire à l'éthique, confirmait qu'elle s'était servie des ressources de son bureau de comté à des fins partisanes dans la course à la direction pour aider Pablo Rodriguez à gagner la course à la direction du Parti libéral du Québec en 2025. Qu'en plus de ça, elle avait entravé le travail de la commissaire à l'éthique, n'avait pas transmis tous les documents, aurait même tenté d'influencer le témoignage de ses employés dans son bureau de circonscription. Et la commissaire soulignait dans son rapport qu'elle accordait peu, finalement, de crédibilité aux excuses de la députée, qu'elle minimisait, finalement, les gestes qu'elle a posés. Là, aujourd'hui, c'était vraiment tout le contraire. On a su très tôt ce matin qu'elle souhaitait présenter, avant la période de questions, ses excuses au Salon Rouge à l'ensemble de ses collègues députés. Et ça a été vraiment extrêmement émotif. À plusieurs reprises, elle a dû faire une pause pour se ressaisir, essuyer une larme, reprendre le contrôle de sa voix. Elle était vraiment bouleversée, Mme Layan-Olivier. Finalement, elle assume entièrement ses erreurs, dit qu'elle a toujours agi de bonne foi, qu'elle ne savait pas que les gestes qu'elle avait posés étaient interdits selon le code d'éthique et de déontologie. Elle se dit même prête à payer l'amende qui a été recommandée de 8 000 $ par la commissaire. Sauf qu'elle ne cède pas aux pressions pour quitter ses fonctions immédiatement. Son ancienne formation politique, le Parti libéral du Québec, l'encourageait à démissionner de son siège. On trouve qu'elle n'est pas digne de conserver son rôle de députée. Québec solidaire faisait également la même demande. On n'a pas senti non plus une grande vague de sympathie de la part de ses collègues. Ceux qui étaient sur place pouvaient remarquer que c'est même pas tous ses collègues, anciens collègues libéraux qui la regardaient durant son témoignage ou durant ses excuses, pardon. On aurait pu entendre une mouche voler, Guillaume. C'est un moment particulier d'avoir une élue comme ça en pleurs qui présente ses excuses. Je rappelle que le Parti libéral du Québec veut lui enlever sa carte de membre. Non seulement elle a été exclue du parti, on veut même la bannir et se dissocier autant que possible d'elle. Son sort n'est pas encore connu, tranché, quoique...
1: Scellé, oui.
2: Scellé. Faudra attendre au 26 mai, au retour des travaux parlementaires, parce que la semaine prochaine, ces semaines en circonscription, les élus de l'Assemblée nationale doivent voter, à savoir s'ils entérinent le rapport de la commissaire à l'éthique et s'ils sont d'accord, s'ils acceptent de forcer leurs collègues à payer l'amende de 8 000 $. Christine Fréchette, en sortant de la période de questions, a confirmé que la CAQ allait voter en faveur du rapport et de l'amende. Alors, du moment où elle-même reconnaît qu'elle devrait payer l'amende suggérée, je vois mal comment elle pourrait éviter cette pénalité financière quand même importante. Ce serait la deuxième plus importante imposée ou recommandée par la commissaire à l'éthique et à la déontologie. Madame Layan-Olivier a plaidé pour que les élus soient mieux informés des règles d'éthique. Il n'en demeure pas moins que c'est pas mal la base pour un élu de savoir que son bureau de circonscription ne peut pas servir.
1: Mathieu, j'osais pas le dire, mais je pense que même le citoyen moyen doit savoir ça aussi.
2: Voilà, et c'est pour ça qu'il n'y avait pas beaucoup d'empathie, je vous dirais. Et les commentaires les plus durs aujourd'hui sont peut-être venus du camp libéral. La députée Michèle Sete-Lacoué, qui est la porte-parole libérale en matière d'éthique et qui était présidente de la campagne de Pablo Rodriguez en 2025, dit « Écoutez, on avait une membre de notre équipe qui, malheureusement, manquait de rigueur, manquait d'éthique. C'est l'évidence même pour un élu que le bureau de circonscription ne peut pas servir comme ça. » Je rappelle, dans son rapport, la commissaire disait « Le bureau de circonscription de Chomédé à Laval, c'était le quartier général fédéral de la campagne de Pablo Rodriguez dans la circonscription. Bref, on a transgressé des règles qui étaient évidentes. Ça explique peut-être pourquoi les élus puis au Parti libéral du Québec, on tient tant à s'en distancier puis qu'on n'a pas beaucoup de sympathie pour Mme Laoyan.
1: Ouais, c'est pas mal ce qu'on retient aujourd'hui. Mathieu, dans un autre dossier, il y a l'Autorité des marchés publics qui écorche le gouvernement à propos de quoi? Ben, des projets informatiques.
2: On l'avait un peu oublié, ça, Guillaume, mais dans la foulée du rapport dévastateur de la VG sur sa clique en février 2025, ce qui a vraiment là, mis le feu aux poudres puis braqué les projecteurs sur sa clique, le gouvernement avait mandaté l'Autorité des marchés publics pour évaluer la gestion des contrats informatiques. Le rapport a été déposé aujourd'hui. Sans grande surprise, c'est pas très reluisant. L'AMP a analysé 11 projets numériques du gouvernement du Québec ou d'organismes publics québécois entre 2010 et 2025, fait 20 constats, 9 recommandations. Il n'y a rien là-dedans qu'on ne savait pas déjà avec le rapport Galland, je vais vous dire, Guillaume. Mais quand même, ça vient renforcer cette confirmation-là qu'au gouvernement du Québec, on a de la difficulté avec la gestion des contrats informatiques. On parle d'objectifs puis de projets qui sont mal définis, des coûts qui sont sous-évalués, des organismes publics qui manquent d'encadrement pour réaliser les projets. On a même la difficulté parfois à mesurer les bénéfices associés à une transition numérique. Et l'AMP dit aussi, puis ça, ça va peut-être faire plaisir, ou en tout cas confirmer les impressions de l'ancien ministre Gilles Bélanger, que l'expertise au sein du ministère de la cybersécurité et du numérique doit être renforcée, qu'on doit donner, dans le fond, peut-être plus de pouvoir puis de mordant au MCN. C'est ce que plaidait Gilles Bélanger avant de ne pas être réinvité, disons-le comme ça, au Conseil des ministres, puis avant qu'il claque la porte de la coalition Avenir Québec, là. Mais bref, rien qu'on ne savait pas déjà à la lecture du rapport Galland déposé, c'était en mars, je crois. Oui. Mais bref, ça vient renforcer cette impression-là qu'effectivement, là, on a de la difficulté avec les contrats informatiques.
1: Oui, et c'est un euphémisme de le dire aujourd'hui. On termine, Mathieu, avec le Parti québécois qui recrute l'ex-maire de Sherbrooke, Bernard Sévigny. Et là, c'est intéressant, le PQ qui demande un avis préventif à la commissaire à l'éthique.
2: Oui, la saison du recrutement des candidats qui bat son plein. Il ne passe pas une journée sans que les partis politiques nous annoncent le recrutement d'un candidat. Parfois, le candidat vedette, comme dans le cas de M. Sévigny, bien connu en Estrie. L'ancien maire de Sherbrooke, donc, qui se joint, qui va être candidat dans la circonscription de Richmond, qui touche une petite partie de la ville de Sherbrooke, mais qui est plus vers l'est, là, Val-des-Sources, ainsi de suite. M. Sévigny qui se dit attiré par la conviction claire du PQ de faire un référendum dans un premier mandat. C'est un souverainiste convaincu, M. Sévigny. Mais ce qui rend la chose intéressante, c'est que M. Sévigny, Guillaume, c'est le conjoint de Marie-Claude Bibeau, qui est la mairesse de Sherbrooke et aussi, accessoirement, une ancienne ministre libérale fédérale. Alors, là, on se trouve dans un contexte où M. Sévigny pourrait être député de Richmond, pourrait représenter une partie de la ville de Sherbrooke dans sa circonscription ici à l'Assemblée nationale. Alors, pour éviter un conflit d'intérêts potentiel, au PQ, on a demandé un avis préventif ou préliminaire à la commissaire à l'éthique. Le chef du PQ a eu ce mot qui m'a fait sourire en citant Marc Labrèche, en disant « Le cœur a ses raisons. On ne peut pas empêcher des gens d'être en couple. » Monsieur Sévigny, il est marié à Mme Bibeau. On a aussi relaté le fait que M. Sévigny a accepté des mandats. Quand il s'est retiré de la vie politique municipale en 2017, là, la CAQ lui a confié quelques mandats. Il a été conseiller également auprès d'un ministre. On assure qu'il a toujours été souverainiste puis qu'on veut attirer tous les nationalistes. Mais ce que je retiens surtout, c'est qu'un souverainiste et une fédéraliste convaincue peuvent être mariés et amoureux. Comme quoi, parfois, Guillaume, l'amour, c'est plus fort que la politique.
1: Ah, Mathieu, c'est beau ça pour terminer une chronique.
2: Je t'ai inspiré.
1: Ah, c'est absolument touchant. Mathieu, merci beaucoup d'avoir été avec nous aujourd'hui.
2: Toujours un plaisir.
1: Salut. À très bientôt. C'était Mathieu Goyer, il est bien sûr correspondant de Radio-Canada à l'Assemblée nationale. À 16h, presque 24 minutes, on va se plonger dans des propositions de lecture avec vous, Tania, parce que vous n'avez pas une, pas deux, mais trois suggestions de livres illustrés pour nous aujourd'hui.
3: Oui, on commence avec deux bandes dessinées. La première s'appelle Dakota 1880 par Apollo et Bruno. C'est un Lucky Luke, mais dans la série, Lucky Luke part. Donc, ce ne sont pas des vraies histoires de Lucky Luke.
1: Je vais dire éclairez-moi parce que je ne la connais pas, cette série-là.
3: C'est donc des illustrateurs, des BDistes qui s'approprient le personnage et qui en font une version, qui en font une histoire. Il y a Mathieu Bonhomme qui en a fait plusieurs, dont il me semble que c'était le premier, l'homme qui tua Lucky Luke. C'était une des premières dans cette série-là. Donc, c'est vraiment un hommage au personnage. Donc, il n'est pas exactement pareil. Ils ne se ressemblent pas, ben on le reconnaît.
1: Non, mais le dessin non plus, oui. On est ailleurs, là.
3: Et c'est vraiment la première chose. Il faut s'habituer au dessin parce qu'on l'a tellement vu, autant bougé, on l'a tellement lu. Le Kellogg, que là, il faut assumer que

0: c'est le personnage qu'on connaît, mais avec un autre style. Et j'ai l'impression que dans ce livre-là, on est dans un recueil de nouvelles de Lucky Luke. C'est quand même une histoire un peu en continu, mais il y a différents chapitres et je le sentais vraiment comme ça, des nouvelles de Lucky Luke, un recueil où on nous raconte des petites histoires. C'est pas lui qui narre, il y a un autre personnage qui nous raconte comment il l'a rencontré et c'est un peu plus contemplatif, pas qu'il ne se passe rien, mais vraiment on retourne dans le passé du personnage, peut-être pour comprendre. On voit un côté plus émotif de Lucky Luke. Et c'est pas mauvais, mais c'est particulier.
1: Okay.
0: Je pense vraiment que faut être averti avant de le lire, que c'est là-dedans qu'on va se plonger, parce que c'est pas une histoire habituelle. Il n'y a pas une quête, il n'y a pas des Dalton. C'est...
1: On n'est pas dans les codes habituels de Lucky Luke.
0: Non, c'est pas drôle non plus. Donc, c'est spécial.
1: Moi, voyez-vous, je ne suis pas un grand fan de Lucky Luke, mais ça m'attire beaucoup. Là, je tourne les pages en vous écoutant depuis quelques minutes. C'est le genre d'album qui me plaît, ça.
0: Ouais, mais
1: on nous amène dans un univers, mais on a des histoires plus sérieuses. Je ne sais pas si le
0: terme est bon. Oui, très, très, très bon choix de mots. Je pense que quand on le sait, on peut se plonger là-dedans.
1: OK, donc ça, j'aime beaucoup cette première proposition. Maintenant, la deuxième, une autre bande dessinée, Tania.
0: Oui, complètement différent. On est avec Du sang sur la neige, la tragédie de Razor's Siding. C'est de Jacques Poirier, qui est professeur à l'Université de Hearst, et de Christian Quenelle, bon, qu'on connaît bien parce qu'il est devenu pratiquement l'illustrateur des tragédies québécoises et canadiennes, aquarelliste, qui fait vraiment l'illustration magnifique. C'est lui qui avait fait cette bande dessinée sur Mégantic. Il a fait aussi un Dracula sur
1: que je vous ai emprunté. Il est à la maison, le cherchez-le pas.
0: Vous l'avez, j'espère que votre lecture avance. Et là, on nous plonge dans cette histoire. On est en 1963 dans le nord de l'Ontario. C'est la Spruce Falls Power and Paper Company qui est, comme on l'était à l'époque, là, une compagnie qui règne. Et les bûcherons syndiqués qui alimentent la papetière n'ont pas de contrat, mais la compagnie fait appel à des cultivateurs qui détiennent des droits de coupe pour l'approvisionnement. Donc, vous comprenez que c'est une histoire de lutte ouvrière.
1: Oui.
0: Il y a un climat de tension qui s'installe. Et dans la nuit du 10 au 11 février, il y a 400 grévistes qui sont allés à un endroit là, près d'une voie ferrée. Finalement, ça a mal tourné. Il y a eu des morts. Par la suite, dans la bande dessinée, on a aussi le procès. Il y a des notes à la fin. Donc, on est vraiment dans une bande dessinée reportage. On voit les recherches qui sont faites. Professeur qui parle aussi avec d'autres personnes. Et on nous explique vraiment cette histoire. Vous avez peut-être envie de dire, ça se passe pas au Québec, mais on en a eu de ces luttes ouvrières.
1: On a aussi
0: un grand passé d'histoire de papeterie, de bûcheron, de coupe de bois. Donc, vraiment.
1: On a parlé du domaine minier aussi. Il y en a eu de ces luttes ici au Québec et des histoires pas toujours glorieuses.
0: Donc si on s'intéresse à ce genre d'histoire, puis voir aussi que ça s'est fait ailleurs dans un milieu francophone. Donc, quand même des choses qui retrouvent ce qu'on a eu ici. Vraiment, un pan d'histoire qu'on ne connaît peut-être pas. Le travail de Christian Quenelle qui est toujours magnifique. Il a un style qui illustre bien la tragédie avec des couleurs sombres et c'est toujours bien fait. Donc, c'est une bande dessinée qui se retrouve aux éditions Prise de parole, Du sang sur la neige, la tragédie de Razor Siding.
1: Et Tania, je me permets un petit ajout, c'est absolument magnifique cet album-là.
0: Vraiment.
1: Encore une fois, je ne l'ai pas lu, j'ai seulement tourné les pages et ça frappe l'imaginaire. La qualité de l'illustration est absolument exceptionnelle.
0: Puis, il y a quelque chose aussi dans les visages quand il y a des grandes foules dans l'œuvre de Christian Quenelle, où on dirait qu'on sent la mort planer. Mm-hmm.
1: Il y a quelque chose de glauque qui se dégage de ça. Ouais, ça fonctionne très bien.
0: Il est
1: bien.
0: Bon là-dedans. Il est bon.
1: Troisième proposition, qu'est-ce que c'est?
0: La Société des objets perdus. Donc là, c'est un peu plus léger.
1: Oui.
0: C'est un livre...
2: Pour vous, ça vient.
1: Et c'est pas Christian Quenelle qui va l'illustrer, je l'espère.
0: Non,
1: en tout cas.
0: C'est tout mignon. C'est un livre pour enfants, livre jeunesse de Felicita Sala. C'est une illustratrice autodidacte qui a grandi en Australie, qui vit aujourd'hui en Italie avec sa famille, qui nous raconte l'histoire de Pablo, qui est tête en l'air. C'est un jeune Pablo, un enfant, et il perd toujours ses choses. Et là, ses parents sont tannés de toujours l'aider à les retrouver, à chercher.
1: On a tous une impression de déjà-vu.
0: Oui, et là, les parents se tannent, mais les objets aussi se tannent d'être perdus. Donc, il faudra les retrouver. Et ils sont à un endroit, je ne vous le dis pas trop. Et, donc, c'est vraiment agréable de voir tous ces objets dessinés avec un dessin, peut-être pas enfantin, mais qui est léger, qui est mignon. Par exemple, dans ces objets un peu partout, il y a une boule de neige de celle qu'on secoue qui se retrouve dans le beurrier à un certain moment. C'est vraiment un très beau livre. C'est à partir de 6 ans, mais pour les plus jeunes, on peut s'amuser aussi à regarder les pages, à nommer tous les objets qui sont là. Il y en a vraiment beaucoup. Pablo et sa famille, ce sont des

0: cochon. Donc, très mignon. Très c'est aux éditions
1: ben oui.
0: La Pastèque, une nouveauté.
1: Tania, un grand merci pour les trois belles propositions aujourd'hui.
0: Ça fait plaisir.
1: À tout à l'heure. Marc-André, maintenant, petit mot de circulation, s'il vous plaît.
2: On a eu un accrochage au cours des dernières minutes, intersection de la rue Huot et de l'avenue Jules Verne, tout près de Jean Gauvin. Il n'y a pas de blessés, mais on a quand même

0: dans les deux cas jusqu'au pont. Vraiment aucun répit pour les automobilistes. On est également bien à l'arrêt là, du côté du boulevard Laurier, direction ouest, pardon, à partir de Robert Bourassa. Alors là aussi, jusqu'au pont, une longue, longue attente pour le boulevard Champlain, direction ouest. Pas beaucoup de changements non plus. D'abord, un bon bouchon de circulation à l'approche du quai des Cageux. Et tout juste après le quai des Cageux, ça reprend de plus belle là, pour la congestion avant le pont La Porte, direction sud. La file d'attente sur le chemin Saint-Louis débute avant la route de l'église en direction ouest et avant l'avenue Fabre côté est. Alors là aussi, c'est quand même assez compliqué. L'accès pour le pont de Québec est complètement bloqué lui aussi. Et pour la 20 direction ouest, on y échappe pas. Là, on a toujours 7 kilomètres de congestion entre la route du président Kennedy et l'avenue Taniata. Et c'est quand même assez chargé entre le chemin du Sceau et la rivière Etchemin sur la 20 est.
1: Merci beaucoup, Marc-André. Alexandra, maintenant aux actualités. Il y a deux anciens ministres des Finances du Québec qui estiment que la province s'en va dans le mur, et c'est l'expression utilisée, avec sa gestion des infrastructures municipales.
2: Monique Jérôme Forgette et Nicolas Marceau, à la demande de l'Union des municipalités du Québec, avancent 21 recommandations afin d'amoindrir le déficit d'entretien qui est évalué à 50 milliards de dollars. Le duo suggère au gouvernement du Québec de fusionner ses 200 programmes de financement municipal en un seul fonds auquel les villes auraient accès uniquement si elles acceptent d'augmenter les taxes foncières en fonction de la croissance du PIB plutôt que de l'inflation, c'est-à-dire un écart de 1,5% en défaveur des contribuables. Le maire de Québec n'est pas fermé à l'idée, en autant que le gouvernement provincial soit au rendez-vous.
3: 4100 employés municipaux au Québec qui font tous les jours, 365 jours par année, de la reddition de comptes. Ça a un coût de 328 millions par année. Juste en reddition de comptes, en demande pour répondre à des appels de projets, juste en lien avec les critères qui nous sont demandés par le gouvernement du Québec. Juste ça, ça ne fonctionne pas.
2: Au palais de justice de Québec, maintenant, un homme de 27 ans a reconnu avoir agressé sexuellement une adolescente de 12 ans, en plus d'avoir entretenu des échanges explicites avec elle et une autre adolescente de 12 ans. Marc-Andrés Hérault a eu des rapports sexuels avec l'une des deux victimes après avoir convenu d'une rencontre avec elle dans la région de Portneuf. Il a récupéré l'adolescente à la résidence de ses grands-parents avant de la reconduire dans un rang où l'agression est survenue. À la suite de cette dénonciation, l'enquête policière a permis de découvrir la deuxième victime. L'homme se faisait passer pour un jeune homme de 19 ans pour entrer en contact avec les deux adolescentes sur le réseau Snapchat. En plus d'écrits explicites, il s'est exhibé et a partagé des vidéos sexuellement explicites avec les victimes. Il doit revenir au tribunal cet automne pour la détermination de sa peine. Puis un homme de Lévis a été condamné à une peine de 9 ans de prison aujourd'hui après avoir plaidé coupable à une accusation de tentative de meurtre sur sa conjointe. Le 15 mai 2025, c'est-à-dire un an jour pour jour, Frédéric Racine a poignardé sa conjointe à 9 reprises. La femme qui a survécu a dû être opérée d'urgence et porte encore des cicatrices de l'agression. Au moment des faits, Frédéric Racine avait de lourds problèmes de drogue et d'alcool. L'homme de 51 ans pouvait notamment consommer jusqu'à 100 comprimés d'ecstasy par fin de semaine, en plus de consommer 72 bières par semaine. Il était persuadé que sa conjointe menait une double vie. On va se laisser en parlant de la fièvre du hockey qui fait vibrer Québec. Il y a plus de 15 000 personnes qui vont assister au match au Centre Vidéotron ce soir. Mais pour les Canadiens, et non pour les tant espérés retour des Nordiques.
1: Merci de la précision, Alexandra.
2: Voici un extrait, mais je vous dis ça parce que je veux vous faire entendre un extrait d'une publication du maire de Québec qui est allé chercher quand même là la bénédiction d'un ancien Nordique.
4: On avait besoin de toi là parce que là, il y a des gens qui sont mal à l'aise, ils disent qu'on n'aurait pas dû faire ça. À Québec, on n'a pas le droit de prendre pour les Canadiens. T'en penses quoi?
5: Les gens aiment le hockey. Ouais. Je sais que des fois, les Canadiens, ça tombe sur les nerfs de certaines personnes là. Mais oubliez nos vieilles chicanes. Il faut que ça soit rempli à pleine capacité. Puis j'ai une pensée pour la Ligue nationale. Tu sais, c'est un clin d'œil encore pour la Ligue nationale. Ouais, ouais. Hey, regardez à Québec comment on aime le hockey.
2: Vous avez reconnu M. Bergeron, Michel Bergeron.
1: Oui, il a pensé à moi, on dirait.
2: Oui, c'est ça. Hein? Oui, mais en même temps, il a dit on peut peut-être penser à d'autres choses aussi.
1: Hey, c'est pas ça que j'ai compris tout à fait.
2: Mais
1: en tout cas.
2: Plus de 15 000 personnes, oui. Est-ce que ça peut envoyer un message?
1: Ça envoie le message qu'on est fan du Canadien et qu'on n'a pas besoin d'une équipe à Québec.
2: Vous pensez?
1: Ben, moi, c'est ce que

0: je retiens.
1: Moi, je pense que ça envoie le message que c'est une ville de hockey, peut-être, non?
0: Ouais. Ah, oui, c'est une ville de hockey, mais est-ce qu'on a besoin de faire ça?
1: On se met à bouder le Canadien, tout le monde en cœur, là. Je sais pas.
0: En tout cas. Alexandre, merci.
1: Je trouve que ça devient
0: c'est
2: fan des Nordiques aigris, là.
1: Parce que ça fait quand même longtemps, là.
0: Ah, mais ça, c'est pas un argument. Vous le savez très bien.
1: Ben, pas pour vous.
0: Ben non, c'est pas un argument pour moi. Quand on aime une fois, on aime pour toujours.
1: Ah, ouais,
0: c'est
1: ça. Écoutez.
0: Et l'ennemi d'il y a pas si longtemps va toujours le demeurer aussi, ma chère amie.
1: D'accord.
0: Voilà, c'est ça, le sport. C'est ça, le fanatisme.
1: Non, mais on va arrêter de s'assiner. Ça sert à rien, de toute façon.
2: Ça sert à rien.
0: Un jour, vous allez comprendre.
1: Ça sert à rien.
0: C'est ça.
2: Il va avoir le dernier mot, de toute façon.
0: Ouais. Ben, je pense qu'on est, je suis pas tout seul là-dedans, là. Ah, je vous regarde.
1: Il y a quand même 15 000 personnes à soir qui vont
0: être mais grand bien leur face, tant mieux pour eux.
2: Vous allez être
0: tout
2: ce soir, Guillaume.
0: Pardon?
2: Vous allez être tout ce soir.
0: Ah, tellement à la maison, Marc.
2: Ah oui, okay.
0: Oui, absolument. C'est ça. Parce que moi, j'espère encore un jour qu'on ait une équipe de hockey, même si je n'y crois plus vraiment. Alexandra, merci. À tout à l'heure. 16h36, on va aller parler d'économie et de finances avec notre collaborateur, Carl Rétineau-Parazelli. Il est journaliste économique au magazine L'Actualité. Bonjour, Carl.
3: Salut, Guillaume.
0: Carl, on parle beaucoup de l'Union des municipalités du Québec aujourd'hui, puis à juste titre, parce que là, on propose en quelque sorte de brasser la cage avec une nouvelle idée pour faire face au déficit d'entretien des infrastructures.
3: Oui, ce nouveau fonds qui fait jaser beaucoup aujourd'hui, un fonds financé à la fois par le gouvernement du Québec et les municipalités, qui servirait donc uniquement à réparer ou à remplacer des infrastructures existantes. Alors, pas question d'inaugurer des nouveaux arénas avec ça, c'est vraiment pour réparer ou remplacer ce qui est existant. Et vous savez que ça s'appuie donc sur un rapport qui a été rédigé par des ex-ministres, Monique Jérôme-Forget, Nicolas Marceau, qui font d'abord un constat important à rappeler, c'est que le déficit de maintien d'actifs à travers les villes du Québec, si on prend les réseaux d'aqueducs et les routes qui sont pas assez entretenues, c'est à peu près 50 milliards de dollars. Et on dit dans le rapport que ça pourrait presque doubler d'ici 10 ans si la tendance se maintient. Alors, ce qui est intéressant avec l'idée du nouveau fonds, c'est que l'argent serait seulement accessible aux villes qui augmentent leurs taxes au moins autant que la croissance du PIB nominal. C'est quoi le PIB nominal? C'est la croissance économique en incluant l'inflation. Donc, autrement dit, la recommandation, c'est de dire aux villes, vous pourriez accéder à ce fonds-là si vous acceptez d'annoncer à vos électeurs, à vos citoyens, des hausses de taxes au-dessus de l'inflation. Et selon le rapport, si on parvient à faire ça, à créer un fonds de 30 milliards de dollars sur 10 ans, donc 15 milliards de dollars du provincial, 15 milliards des villes, ce déficit de maintien d'actifs dont on se parlait il y a un instant, ça diminuerait de presque 40 % d'ici 10 ans au lieu de doubler. Alors, disons que sur papier, c'est intéressant. Sauf que du côté du gouvernement du Québec, l'accueil est, disons, pas froid, mais mitigé. Le ministre des Affaires municipales aujourd'hui, Samuel Poulain, disait qu'il ferme pas la porte à ça, mais dit aussi qu'il faudrait réduire, selon lui, les coûts des projets pour en réaliser le plus possible. Alors, on verra, ça fera peut-être partie là, des réflexions de cette réflexion nationale qui a été annoncée aujourd'hui sur les coûts et le financement des infrastructures municipales. Mmh. Ça a été annoncé aujourd'hui par la première ministre Christine Fréchette, mais j'ai l'impression que Québec veut la même chose que nous comme citoyens, c'est-à-dire, OK, mettre plus d'argent à condition que l'argent soit le mieux dépensé possible. Alors bien sûr, c'est pas facile de s'assurer de ça une fois qu'on pompe.
0: Ça va passer par quel type de choix politique aussi? C'est ça également qui peut inquiéter les municipalités.
3: Oui, c'est vrai.
0: Carl, autre sujet, pendant qu'Ottawa cherche à doubler la production d'électricité au Canada d'ici 2050, une nouvelle qui est sortie aujourd'hui, on constate également qu'Hydro-Québec n'arrive pas à suffire à la demande.
3: Oui, le ministre de l'Économie et de l'Énergie du Québec, Bernard Drinville, était à l'étude des crédits aujourd'hui à l'Assemblée nationale et il a dit que le gouvernement du Québec a refusé une dizaine de projets d'investissement parce qu'il manque d'électricité disponible. C'est pas nouveau, mais disons que ça confirme qu'on n'a pas beaucoup de surplus et qu'on est même en déficit d'énergie propre au Québec. Ce qui ne veut pas dire qu'il n'y a pas de nouveaux projets qui se font. Il y a quand même, au cours de la dernière année, 9 projets qui ont été approuvés, 18 qui ont reçu une pré-approbation et une centaine de projets qui sont en attente, toujours selon Bernard Drinville. Et donc, ça montre bien le défi d'Hydro-Québec. On veut doubler la taille d'Hydro-Québec d'ici 2035, investir jusqu'à 185 milliards de dollars. Alors qu'en parallèle, le gouvernement Carney disait quelque chose d'un peu semblable. On a lancé une stratégie nationale d'électrification en visant à doubler la capacité de production d'électricité au Canada d'ici 2050. Mais le problème, à la fois au Québec et au Canada, c'est que on a un gros défi. Le défi, c'est la main-d'œuvre. Le gouvernement Carney, dans son annonce aujourd'hui, dit que ça va prendre 130 000 travailleurs hautement qualifiés pour atteindre les cibles en 2050. Donc, ça veut dire former, maintenir en poste beaucoup de monde. Et Hydro-Québec, dans son plan 2035, parlait aussi de 35 000 travailleurs nécessaires pour construire les nouvelles infrastructures. On disait dans le rapport que ça va être un énorme défi d'aller chercher ce monde-là. Alors bref, c'est pour vous dire que sur papier, l'intention clairement, c'est de faire plus, produire plus d'électricité, mais là, reste à trouver puis à former tous les bras qui sont nécessaires pour atteindre ces objectifs-là.
0: Mm-hmm. On termine en bourse aujourd'hui, car la compagnie américaine Nvidia qui continue de fracasser des records.
3: Ouais, si vous pensiez que ce géant des puces électroniques avait atteint un plateau après l'ascension fulgurante des dernières années, pas du tout. Au contraire, l'action d'Nvidia qui a grimpé de presque 20% en l'espace de 7 jours, ce qui lui permet de s'approcher des 6 000 milliards de dollars américains en bourse, c'est du jamais vu. Et depuis 5 ans, ça donne une valeur de l'action qui a été multipliée par 15, imaginez. Alors, pourquoi ça continue de monter après avoir monté autant dernièrement? C'est que les investisseurs, visiblement, jugent que les compagnies de puces électroniques, Nvidia en particulier, vont sans doute être parmi, disons, les grandes gagnantes de cette révolution de l'IA, même si les bénéfices de ça sont pas encore visibles dans tous les secteurs de l'économie. Bloomberg a calculé que 30% des gains du S&P 500 cette année, c'est attribuable à deux entreprises, Nvidia et Micron, qui est un autre fabricant de puces électroniques. Donc, les gains sont très concentrés pour ce qui est du S&P 500. Et donc, ça soulève deux questions. Il y a cette fameuse question de la bulle IA. Est-ce qu'il y en a une? Est-ce qu'elle va éclater? On se la pose depuis un bout de temps, cette question-là. Et l'autre question intéressante, Guillaume, c'est la dépendance de l'économie américaine envers l'intelligence artificielle. Il y a la Banque nationale qui a constaté que depuis le lancement de ChatGPT en 2022, les secteurs de l'économie américaine liés à l'IA ont connu une croissance presque 2,5 fois plus rapide que le reste de l'économie américaine. Donc, ce qu'on comprend de ça, c'est que pour l'instant, l'IA, c'est un moteur de croissance aux États-Unis. Mais si le moteur devait s'arrêter ou ralentir, ben ça va sans doute paraître assez rapidement dans la performance de l'économie américaine. Alors, ce sera à surveiller pour cette économie-là qui carbure à l'intelligence artificielle depuis un bon bout de temps.
0: Assurément, Carl Rétineau, Parazoli, merci beaucoup d'avoir été avec nous aujourd'hui pour faire le tour des nouvelles économiques. On se retrouve sans faute la semaine prochaine.
3: Bonne soirée, bonne fin de semaine.
0: Merci beaucoup. Carl, je vous rappelle, est journaliste économique au magazine L'Actualité. Là, Marc-André, vous me regardez, il y a un accident qui vient de survenir.
2: Oui, avec blessé en plus sur la rue Saint-Amour, le secteur Saint-Émile. Policiers, pompiers, ambulanciers ont été demandés sur place au cours des dernières minutes. Ça pourrait nuire un peu à la circulation. On a une opération des pompiers aussi pour un feu de véhicule sur le chemin Saint-Denis. Fois intersection de Vimy. Donc, ça peut là aussi causer des petits ralentissements là, dans ce secteur-là. Mais on a vraiment une heure de pointe pénible cet après-midi. C'est lourd à peu près partout. Pour Félix Leclerc, ça ne dérougit pas. Là, on a encore des problèmes depuis la bretelle Henri IV en direction est jusqu'à la première avenue. Côté ouest, depuis Saint-David jusqu'à Pierre-Bertrand. Pas de changement là non plus. On a de bons bouchons de circulation également là, pour Charest, direction est et ouest. Pour les accès du Plessis-Sud et Henri IV Sud, l'approche Robert-Bourassa côté est et avant Saint-Sacrement, là, on est bloqué pratiquement depuis Henri IV jusqu'à Saint-Sacrement sur Charest. Donc, ça demeure vraiment laborieux comme heure de pointe.
0: Merci beaucoup, Marc-André. 16h44 minutes. Maintenant, on vous ramène au 12 mars dernier, alors que l'annonce de la production du nouveau spectacle de Julien Lacroix par Juste pour rire avait provoqué une onde de choc dans le milieu culturel et dans le milieu humoristique, là, tout partout au Québec. Et devant cette controverse, rappelez-vous, l'entreprise avait reculé à peu près 24 heures plus tard. Et pour faire le point sur cette situation maintenant, deux mois après cet événement, on va aller retrouver au bout du fil Sylvain Parent-Bédard. Il est président directeur général de l'entreprise Juste pour rire. Monsieur Parent-Bédard, bonjour.
4: Bonjour.
0: Merci beaucoup d'être avec nous, Monsieur Parent-Bédard. Et je le disais un peu plus tôt dans l'émission, on a placé des demandes d'entrevue depuis des semaines et des semaines que vous aviez refusées. Finalement, vous prenez la parole. D'abord et avant tout, pourquoi avoir pris autant de temps avant d'aborder cette question alors que plusieurs personnes souhaitaient vous entendre aussi?
4: Ben, écoutez, premièrement, parce que c'est un sujet très, très important avec une sensibilité extrême. J'ai voulu prendre du temps. Je n'ai pas voulu prendre des décisions dans l'urgence. C'était important pour moi d'établir un dialogue et surtout de, je vous dirais, de l'écoute auprès de l'industrie et des artisans. Vous l'avez dit en introduction, oui, ma décision, parce que j'assume que c'était ma décision et non pas celle de l'équipe. Ça provoquait un onde de choc, mais ça a aussi ravivé des blessures. Ça a soulevé de la colère, ça a soulevé énormément d'incompréhension à l'égard de mon groupe qui était Comédia, que j'ai fondé depuis 1997, ses valeurs qu'on a toujours véhiculées, et aussi de l'incompréhension face

0: à moi et ce que j'ai toujours prôné dans l'industrie. Donc, c'était important pour moi de prendre un recul. Je voulais pas agir puis mettre un couvercle sur la marmite puis gérer une crise médiatique ou une crise d'image. Non, le sujet est trop important et tout ce dont j'ai pris conscience, pris connaissance et que j'ai compris avec cette erreur-là aujourd'hui, je voulais qu'on devienne un vecteur de changement et lorsque j'allais revenir, c'est avec une réflexion importante sur ce que je pouvais faire et ce que pouvait faire juste pour rire dans l'industrie.
1: Monsieur Parent-Bédard, je vous écoute, j'ai l'impression d'un chef d'entreprise là, qui veut prendre la responsabilité entière sur ses épaules de ce qui s'est passé. Alors vous dites que c'est vous et vous seul qui avez pris cette décision de produire le spectacle de Julien Lacroix. Il n'y a personne autour de vous qui vous a conseillé de le faire ou de pas le faire. Là. Vraiment, en toute autonomie, c'est votre seule décision, ça.
0: J'ai bien sûr consulté un peu au okay. sein de l'équipe. J'ai consulté un peu aussi au sein de l'industrie, mais pas assez. Il y a eu aussi des drapeaux jaunes qui m'ont été flagués, excusez la bonne expression française, ou des lumières jaunes qui m'ont été signalées. Mais j'ai décidé de prendre cette décision-là et je l'assume. Moi, j'ai une équipe qui est une équipe de passionnés, de dévoués, une organisation en santé, puis on souhaite regarder de l'avant en tirant des leçons sur ce qui s'est passé. Mais oui, c'était ma décision et c'est très important que je le clarifie auprès de tous et chacun.
1: Monsieur Parent-Bédard, je vous avoue, ça m'étonne. Et là, je vais vous lancer des fleurs parce que le pot s'en vient après, c'est-à-dire vous êtes un homme d'affaires aguerri, on connaît vos succès, oui. on connaît de quelle façon vous avez construit vos entreprises. Jamais, oui. au grand jamais, vous avez pu penser qu'une décision comme celle-là allait vous revenir en pleine face avec ce qu'on a vu comme vague. Et honnêtement, il y a à peu près personne, j'ai l'impression, qui a été surpris de voir les humoristes sortir sur la place publique. Comment un homme d'affaires comme vous a pas vu ça venir?
0: Écoutez, j'avais une noble intention, en toute humilité, derrière cette erreur-là. Je me suis trompé. C'est pas au groupe Juste pour rire, et encore moins à Sylvain Parent-Bédard de juger si quelqu'un peut être réhabilité ou non dans notre société ou dans notre industrie. Et j'ai découvert quelque chose d'assez particulier pour faire suite à votre question. Mm-hmm. C'est que dans le milieu de l'humour, mais aussi dans l'industrie culturelle et dans la société en général, on est mal outillé pour faire face à des situations sensibles comme celle-là. On n'est pas sensibilisé comme il le faudrait. On manque d'éducation au niveau de la société. On manque de prévention. Les différents intervenants qui peuvent être impliqués manquent aussi de soutien. J'ai vraiment découvert un manque d'outils très, très important. Et si Juste pour rire, qui est une grande institution culturelle, je l'ai souvent mentionné dans mes entrevues au cours des derniers mois, des dernières années, depuis l'acquisition, on est une grande institution culturelle et commerciale à travers le monde, mais j'ai pris conscience encore plus que ce n'est pas seulement qu'une grande institution culturelle commerciale. Nous sommes une institution qui a une responsabilité sociale, une responsabilité collective. Puis on ne doit pas prendre la place, mais on doit prendre une place dans ce débat-là qui n'est pas assez traité présentement et qui dépasse largement notre organisation dans la société.
1: Évidemment, on a parlé à notre émission là, au lendemain de la décision de Juste pour rire là, de produire ce spectacle de Julien Lacroix. Avant que ce soit officiellement annulé, on a discuté avec un humoriste, Simon Trottier, qui nous disait, puis je veux vous entendre là-dessus, Julien Lacroix, là, sans aucune machine publicitaire, il était revenu, vendait 40 000 billets par année et ça aurait été appréciable de la part de bon nombre d'humoristes au Québec. Alors en quoi Juste pour rire avait intérêt à aller produire le prochain spectacle alors que Julien Lacroix faisait ses choses dans son petit coin? Parce qu'il y avait un risque financier clair à se lancer là-dedans. Pourquoi, malgré tout, vous êtes allé là, M. Parent-Bédard?
0: Honnêtement, et je sais que pour plusieurs, c'est difficile à croire, je n'ai pas réfléchi en temps de risque financier. C'était une noble intention de vouloir donner une deuxième chance à quelqu'un, mais avec un grand manque d'information, un grand manque d'éducation, un grand manque d'outils, et je le réaffirme aujourd'hui, ce n'était pas à moi de juger, ni à Juste pour rire, de juger si Julien Lacroix pouvait être réhabilité à cet égard-là. Donc, oui, il y avait des risques. J'ai pesé les pour, j'ai pesé les contre, mais j'ai mal fait mon travail. J'ai mal compris mon industrie. Malheureusement, j'ai eu l'impression le lendemain d'être... Il faut pas le prendre comme négativement, mais j'ai eu l'impression d'être un père de famille qui, depuis plusieurs années, est avec sa famille, qui se réunit régulièrement les dimanches soirs, les samedis soirs, et à un certain moment, avec ses valeurs, sa culture, et à un certain moment donné, j'ai déclaré quelque chose avec ma famille élargie de l'humour, et là, les gens m'ont dit, ben voyons donc, qu'est-ce que tu fais là, papa? Puis là, je dis, papa, c'est une image que je veux donner, là, je suis pas le papa de l'humour, c'est pas ça du tout, mais qu'est-ce que tu fais là? Ça cadre pas avec toi, ça cadre pas dans tes valeurs, ça cadre pas dans ce que tu as monté depuis de nombreuses années, qu'est-ce que tu étais en train de faire. Il y en a qui m'ont dit qu'on a eu peur, Sylvain, on a eu la perception qu'on allait te perdre, que tu prenais des décisions où on allait perdre ce que tu avais bâti. Et là, j'ai réalisé qu'on n'avait pas les mêmes lunettes, le même point de vue, la même perception et que c'était vraiment une erreur et que mon industrie avait raison. Et à partir de ce moment-là, le recul, le temps que j'ai pris pour réfléchir, je me suis dit, pourquoi juste pour rire? Sylvain Parent-Bédard et toute son équipe de passionnés, on regarderait pas de l'avant, on tirerait pas des leçons de tout ça et qu'on devienne un vecteur positif de changement en aide à la société, en aide à l'industrie, en aide aux victimes, en aide aux différents intervenants, en faisant affaire avec des spécialistes en criminologie, en victimologie, en psychologie, en droit, avec des mandats d'accompagnement pour créer des outils qui pourraient être mis à contribution à d'autres organisations aussi. Parce que ce sujet-là n'a pas été traité au sérieux. Il y a encore un omerta, malheureusement. J'ai découvert cela. Il y a une omerta à cet égard-là. Et je crois que...
1: C'est une conversation qui est encore difficile. Ça, on en convient tous. Puis il y a bien des gens qui ont pris la parole. Puis on pourrait évoquer le documentaire que Marie-France Bazot a tenté de faire sur les gens annulés. Puis on a bien vu, bon, que les gens qui l'ont été n'ont pas voulu participer à ce documentaire. Julien Lacroix au premier chef. Alors, c'est une conversation qui est encore très sensible aussi, M. Parent-Bédard.
0: C'est une conversation extrêmement sensible, tabou, mais je pense qu'on se doit d'en parler respectueusement, dans l'écoute, dans un dialogue, et on doit s'outiller aussi. Parce que oui, c'est tabou, on doit mettre en place des mesures sécuritaires de réception de rumeurs, de dévoilement, de dénonciation, de souhait de réintégration, mais par des experts indépendants, des comités et ou autres. On doit avoir un plan, et c'est ce qu'on est en train de mettre sur place. On a posé des actions, on va continuer à le faire, parce que plusieurs, étant donné que c'est tabou, que c'est sensible, n'osent pas parler. Et il faut les accompagner à cet égard-là. Puis ça, c'est des engagements que Juste pour rire et moi-même prenons aujourd'hui, à partir de maintenant et pour le futur. Ça ne réglera pas en criant, l'expression, je pense, c'est en criant ciseaux. Je veux pas faire de péronisme à cet égard-là. mais c'est très, très important et que ça soit pérenne dans le temps, que ça soit durable. J'ai appris, j'ai écouté et on m'a dit, Sylvain, souvent, on pose un geste, on pose deux gestes. Deux semaines après, trois semaines après, un mois après, c'est oublié. C'est pas la responsabilité que je veux m'attribuer et c'est pas la responsabilité que j'aimerais qu'on attribue à Juste pour rire.
2: Et je veux qu'on devienne un leader. À cet égard-là. L'industrie a parlé donc au lendemain de cette annonce-là. Clairement, il y a quelque chose peut-être qui s'est brisé dans la relation. Aujourd'hui, deux mois plus tard, c'est quoi la relation de Juste pour rire avec l'industrie de l'humour?
0: Écoutez, moi, je vous dirais que malgré ce que les gens peuvent croire, parfois, on a une belle industrie. On a une industrie que j'admire. J'admire le talent des artisans du milieu. Et la relation, malgré l'aventure du 12 mars, je pense que les gens croient en mon honnêteté. Je pense que les gens croient en ma sincérité. Mais ce qu'on m'a mentionné régulièrement, c'est « don't say it, do it ». Et c'est ce qu'on est en train de faire. On le fait au niveau de la programmation de nos festivals et on le fait au niveau des différentes actions qu'on a annoncées, dont je suis en train de vous parler, et de différentes actions qu'on va annoncer bientôt. Entre autres, on a une réflexion sérieuse quant à la création d'un fonds, de financement, juste pour rire, pour un milieu sain et durable, mais pas de l'argent qu'on veut amasser pour agir. On voudrait soutenir puis outiller en collaboration avec le milieu et en appui avec le milieu les organismes compétents qui sont existants et qui agissent justement sur ce que je vous disais préalablement, la sensibilisation, l'éducation, la prévention et le soutien. Moi, avoir les artistes qui présentement souhaitent participer à nos différents projets de production télé, de tournée et de festival, autant à Montréal qu'à Québec, je me dis que les gens vont nous faire confiance. Certains ont été blessés. Certains, on a ravivé des douleurs importantes et je les comprends. et je vais les accompagner là-dedans. S'ils ne souhaitent pas participer, il y aura aucune réprimande, il y aura aucun jeu de pouvoir, et tout artiste, même ceux qui m'ont critiqué au plus haut

0: point, on va les accueillir ouvertement dans le cadre de nos événements.
1: Donc, ils ne sont pas sur une liste noire, ils ne seront pas écartés jamais des projets de Juste pour rire.
0: Au contraire. Okay. C'est ce que je veux démontrer. Il y a des gens qui m'ont passé les selles en dessous du nez, parfois peut-être pas de la bonne façon, peut-être parfois de façon particulièrement sévère, à la limite près de, je vous dirais, verbalement violente. Mm-hmm. Mais ceci étant dit, j'ai accueilli ça, j'accepte ça, et je veux qu'on change ça et qu'on les convainque de travailler en collaboration avec eux, qu'on soit un élément positif dans ce qu'ils ont vécu et qu'on travaille sur le présent et l'avenir. Puis je pense que c'est là qu'on va découvrir le leadership d'un homme d'affaires ou d'un entrepreneur comme Sylvain Parent-Bédard qui a débuté à 17 ans ses affaires ici dans la région de la capitale et ce que je veux faire en collaboration avec le milieu. Bien sûr, soutenu par mon équipe qui est totalement derrière moi avec ce qu'on vient de faire depuis les deux derniers mois. Je les consultais pas assez dans la dernière année. J'ai voyagé énormément à l'international. Bien, dans les deux derniers mois, si on n'a pas eu... Oui. au moins une grande réunion par mois et quelques réunions à chaque semaine impliquant l'ensemble de l'équipe, ben on n'en a pas eu une.
1: J'allais vous poser la question en terminant, M. Parent-Bédard. Il y a Eric Preach qui était un des premiers à prendre la parole dans une vidéo là, assez virulente sur les réseaux sociaux. Vous avez accusé d'être déconnecté. Avez-vous l'impression depuis deux mois d'avoir été en mesure de reconnecter à votre milieu?
0: Je vous dirais que j'ai reconnecté avec mon milieu, pas encore au niveau que je devrais le faire. Ça va prendre un peu plus de temps, mais c'est justement en consultant, en échangeant et en conservant un dialogue hebdomadaire, mensuel, tout près des gens. Je pense que oui, je vais reconnecter comme il faut. L'international, c'est beau, mais mon cœur battant, c'est à Québec. C'est maintenant au Québec et au Canada. Puis je pense que c'est important qu'on en prenne soin. Puis c'est ce que je m'engage à faire et à bien le comprendre.
1: Monsieur Parent-Bédard, comme dans tout domaine artistique, c'est toujours le public qui aura le dernier mot. Alors, on verra aussi quelle sera sa réaction par rapport à tout ça. Merci beaucoup d'avoir pris quelques minutes pour nous aujourd'hui.
0: C'est moi qui vous remercie de m'avoir donné l'occasion d'exprimer mes opinions.
1: Une belle fin de journée. Merci beaucoup.
0: Bonne fin de journée.
1: Au revoir. Sylvain Parent-Bédard, le président et directeur général de Juste pour rire, qui nous parlait évidemment de cette affaire qui remonte au 12 mars dernier, alors que Juste pour rire avait annoncé de la production du nouveau spectacle de Julien Lacroix, mais de reculer 24 heures plus tard devant cette onde de choc que ça avait créé dans le milieu de l'humour au Québec. Caroline, maintenant un petit mot de météo, s'il vous plaît.
2: Un petit peu de pluie, il y en a maintenant, il y en aura encore jusqu'en fin de nuit, en fait, avec un minimum de 8 degrés au thermomètre cette nuit. Et demain, on retrouve les valeurs saisonnières avec joie. On aura 19 degrés, du soleil, quelques passages nuageux, donc une très belle journée qui se dessine. Et la fin de semaine t'annonce tout aussi belle avec 21 et 18 respectivement pour samedi et dimanche.
1: Voilà de très bonnes nouvelles. On aime ça, Marc-André, dans la circulation. Est-ce qu'on a de meilleures nouvelles?
3: Oh
1: aussi?
3: Non, c'est rouge à grandeur, Guillaume. On a vraiment des ennuis.
1: J'ai essayé.
3: Partout, Henri IV Sud notamment. Là, on approche de Félix Leclerc pour le début de la congestion. Ça vous donne une idée. Jusqu'au pont, on est par choc contre par choc. À partir de Charest, même scénario pour Duplessis direction sud. L'attente est longue. Là, sur Laurier, direction ouest, Champlain également et chemin Saint-Louis aussi. Alors vraiment pénible partout.
1: Merci beaucoup Marc-André. On s'arrête le temps du Radio Journal et on revient tout de suite après avec la dernière heure de C'est encore mieux l'après-midi.
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8: Aujourd'hui, au Radio Journal, Donald Trump et Xi Jinping concluent un premier accord commercial.
9: He's gonna order 200 jets, 200 big ones.
8: La Chine va acheter 200 avions à Boeing et offre au président américain de l'aide dans le dossier iranien.
10: On voit ça d'un bon œil pour le moment, mais le diable est dans les détails.
8: Les provinces dont le Québec pourrait tirer profit de la stratégie nationale d'électrification dévoilée à Ottawa aujourd'hui. Et malgré ses excuses pour avoir enfreint les règles d'éthique,
11: elle doit démissionner.
8: Le départ de la députée Sona Lakoya Olivier est toujours réclamé. Bonjour, ici Jean-Sébastien.

0: Sébastien Bernatché. Donald Trump poursuit sa visite en Chine où une nouvelle journée commence. Jusqu'à maintenant, le président américain et son homologue chinois Xi Jinping ont notamment discuté de la guerre en Iran, de la délicate question de Taïwan et de commerce international. Je joins notre correspondant Philippe Leblanc à Taipei. Philippe, un premier accord commercial a été conclu?
1: On savait déjà que la Chine allait rouvrir son marché au bœuf américain, ça avait été annoncé. Puis le président Donald Trump affirme que la Chine a accepté d'acheter environ 200 appareils du constructeur Boeing. Il en a fait l'annonce lors d'une entrevue télévisée avec Fox News. Par contre, Donald Trump n'a pas précisé les modèles concernés. Il a simplement dit qu'il s'agissait de gros avions. L'annonce a cependant déçu les marchés financiers qui s'attendaient à une plus importante commande. Et lors de cette première journée de travail, l'administration américaine aurait de plus approuvé la vente aux entreprises chinoises de semi-conducteurs les plus avancées de la compagnie américaine Nvidia. Les dirigeants de Nvidia et de Boeing font d'ailleurs partie de la délégation américaine qui accompagne Donald Trump.
0: Par ailleurs, le président chinois aurait aussi offert de l'aide pour rouvrir le détroit d'Ormuz.
1: La Maison-Blanche soutient que les présidents Trump et Xi s'entendent sur la nécessité de garder le détroit d'Ormuz ouvert. Donald Trump a aussi affirmé que Pékin n'enverra pas d'équipement militaire à l'Iran et que la Chine serait disposée à contribuer à la réouverture. On peut écouter le président américain.
2: President Xi would like to see a deal made. And he did offer, he said, if I can be of any help at all, I would like to be of help.
1: Il affirme que Xi Jinping a offert l'aide à la Chine, qu'il était prêt à aider, et pour sa part, l'Iran affirme avoir laissé transiter depuis hier plusieurs navires chinois dans le détroit d'Ormuz.
0: Merci Philippe.
1: Merci, au revoir.
0: Maintenant, des experts en relations internationales s'attendent à ce que la visite de Donald Trump en Chine ait des conséquences positives pour le Canada. Selon eux, un apaisement dans les relations entre les deux puissances mondiales donnerait une plus grande marge de manœuvre à Ottawa pour accroître ses liens avec Pékin. David Savoie a préparé ce qui suit.
3: If Trump and Xi manage to do that, it will set the tone for the entire West.
4: Si Trump et Xi parviennent à s'entendre, le ton sera donné pour tout l'Occident, estime Julian Karagezian du département d'économie de l'Université McGill. Ce sentiment est partagé par de nombreux observateurs. Si le sommet entre les deux puissances se termine sous le signe de la coopération, le Canada va en bénéficier et aura les coudées plus franches pour commercer avec la Chine. Le premier ministre Mark Carney a été questionné à ce sujet.
5: Je souhaite qu'il y ait des accords de bénéficiel pour les Chinois, pour les Américains, pour le monde. Donc, ils sont les deux instruments.
4: Les retombées pourraient être importantes, selon l'ancien ambassadeur du Canada en Chine, Guy Saint-Jacques.
6: Le résultat de cette visite-là va dicter pour beaucoup l'environnement économique dans lequel le reste du monde va devoir se débattre.
4: Tout le secteur agricole devrait être épargné, même si Washington cherche à obtenir des concessions de la Chine. Il y a peu de risques que l'Empire du Milieu cesse d'honorer ses ententes avec le Canada ou veuille réduire son grand nombre de fournisseurs. Le danger, selon Vina Najibullah de la Fondation Asie-Pacifique du Canada, est à plus long terme.
7: That's going to happen in more and more sectors where China dominates.
4: La Chine pourrait asphyxier le secteur manufacturier de pays comme le Canada avec ses exportations massives. La Chine est le deuxième partenaire commercial du Canada en termes de marchandises, avec un total de près de 125 milliards de dollars d'échanges commerciaux bilatéraux en 2025. Ici David Savoie, Radio-Canada, Montréal.
0: Ottawa veut rendre l'approvisionnement en électricité plus fiable et plus abordable au cours des prochaines décennies. Le gouvernement Carney a annoncé sa volonté de doubler la capacité de production d'électricité au Canada d'ici 2050. La stratégie prévoit une meilleure interconnexion des différents réseaux provinciaux et laisse entrevoir la création de 100 000 emplois. Juliane Lapointe fait le point.
8: Le premier ministre Mark Carney a de grandes ambitions.
5: Doubler notre réseau énergétique.
8: Avec des investissements dans l'hydroélectricité, l'éolien, le nucléaire, mais au-delà des énergies vertes, Ottawa misera aussi sur le gaz naturel pour doubler sa production d'électricité.
5: Ce qui est nécessaire est de mettre l'accent sur la mobilité à court terme et ce sera un rôle pour une morceau de gaz naturel.
8: Le chef du Parti conservateur, Pierre Poilievre, y voit un mirage.
9: He re-announced.
8: C'est la même stratégie utilisée par les libéraux ces 10 dernières années qui a fait augmenter les factures de 35 %, dit-il.
10: Une annonce qui est intéressante, mais qui est en demi-teinte.
8: Au Bloc québécois, le porte-parole en matière de ressources naturelles, Mario Simard, croit que le plan des libéraux rate sa cible.
10: On accorde une place qui est quand même importante aux énergies fossiles dans une stratégie d'électrification.
8: La première ministre du Québec, Christine Fréchette, reste prudente.
11: C'est sûr que plus d'interconnexion, c'est toujours bénéfique.
8: Car si Mark Carney veut miser sur une meilleure interconnexion entre les différents réseaux provinciaux d'électricité, encore faudra-t-il que les provinces réussissent à s'entendre sur les moyens de le faire.
12: 10 provinces et 10 approches à la

0: la gestion du secteur électrique.
1: Pierre-Olivier Pinault est professeur titulaire au département des sciences de la décision de HEC Montréal.
0: Ça va être très difficile d'amener les provinces à harmoniser leur approche.
1: D'où l'importance, dit Mark Carney, des 4 mois de consultation prévues à ce sujet. Ici Juliane Lapointe, Radio-Canada, Ottawa.
2: Politique québécoise, la députée de Chaumédé, Sona Lagoyanne-Olivier, admet avoir commis une erreur en utilisant les ressources de l'État à des fins partisanes dans le cadre de la campagne de Pablo Rodriguez à la direction du Parti libéral du Québec. L'élue, qui siège maintenant comme indépendante, a offert ses excuses à l'Assemblée nationale après avoir été blâmée par la commissaire à l'éthique. Marie-Josée Paquette-Comeau nous en dit plus long.
3: Excusez-moi, ce sera pas bon.
4: C'est un véritable acte de contrition. La députée Sona Lagoyanne-Olivier avoue sa faute.
3: J'ai toujours cru de bonne foi que mes gestes ne dépassaient pas les limites.
4: La députée de Chaumédé a utilisé les ressources de l'Assemblée nationale pour aider Pablo Rodriguez à remporter la chefferie de son parti. La commissaire à l'éthique l'a sévèrement blâmée. L'ancienne députée libérale devra payer une amende de 8 000 $.
3: Je prends acte de la décision de la commissaire avec respect. Et j'accepte la sanction qui m'est imposée.
4: Le débordement d'émotion a touché la députée de la Belle, Chantal Janotte.
5: On est des êtres humains, on l'a bien vu ce matin.
4: Mais le malaise persiste, les députés Jonathan Julien et Isabelle Poulet.
6: Elle a fait un meilleur culpa.
7: Et?
6: J'ai pas dit ça.
5: Elle s'est excusée, c'est un meilleur culpa, mais ça n'enlève pas toutes les erreurs.
4: Des voix s'élèvent autant au Parti libéral qu'au Parti québécois pour que Mme Lagoyanne quitte le Parlement. La députée libérale Michèle Sete-Lacoué, suivie du péquiste Alex Boissonneau.
8: Mon chef a été clair, là. Elle doit démissionner.
9: Je vois pas dans quel univers Mme Lagoyanne-Olivier peut continuer de siéger.
4: La première ministre Christine Fréchette s'est engagée à voter en faveur des conclusions de la commissaire à l'éthique le 26 mai. Malgré la pression, la députée de Chaumédé compte bien rester en poste. Ici Marie-Josée Paquette-Comeau, Radio-Canada, Québec. Sport.
2: Pour la première fois depuis la création de la Ligue professionnelle de hockey féminin, deux équipes canadiennes s'affrontent en finale. La Victoire de Montréal reçoit la Charge d'Ottawa ce soir à Laval pour le premier match de la série. Jonathan Jobin suit cette finale. Jonathan, quoi qu'il arrive, ce sont de nouvelles championnes qui soulèveront la Coupe Walter.
10: Exactement. Et comme vous l'avez si bien dit, Jean-Sébastien, première fois qu'une équipe canadienne va mettre la main sur ce précieux trophée dans la jeune histoire de cette toute nouvelle ligue qui a 3 saisons d'existence seulement. Mais c'est un grand moment pour ces joueuses-là. Vous savez comment on met l'accent sur le hockey masculin, la LNH, la Coupe Stanley. Mais là, la Coupe Walter va rester au Canada. Il y a moins de temps pour se préparer pour la victoire, hein, qui a terminé sa série demi-finale mardi soir en raison de ce fameux virus là ou maladie qui aurait touché des joueuses lundi soir. Alors, on s'est préparé pour cette finale très rapidement. On s'est moins entraîné. Du côté de la Charge d'Ottawa, c'était électrique ce matin, c'est le cas de le dire, à l'entraînement qui était optionnel. Et malgré tout, une vingtaine de joueuses étaient sur la patinoire. Montréal a devancé par 18 points et 5 victoires la Charge d'Ottawa, qui croit quand même ne pas être les négligés. Comment la victoire peut remporter cette finale? Écoutons la gardienne Anne-Renée Desbiens.
11: Défensivement, on est très solide. Donc, on n'a pas besoin d'une personne qui joue les héros. On peut compter sur nos 14 attaquantes, sur nos 6 défenses, sur nos gardiennes pour faire le travail. Et puis, c'est vraiment notre profondeur, justement, qui nous a amené où est-ce qu'on est rendu cette année.
10: Et comme il y a match du Canadien, bientôt, vous allez en parler, ben, il y a moins de monde à la Place Belle ce soir. Beaucoup de billets disponibles. Ça pourrait aider la Charge à avoir des partisans qui ont fait le voyage d'Ottawa.
2: Merci, Jonathan. Jonathan Jobin qui nous parlait de la Place Belle à Laval. Et puis oui, Jonathan le disait, les Canadiens de Montréal jouent ce soir. Ils vont tenter de prendre les devants. 3-2 dans leur série contre les Sabres. Ça se passe à Buffalo, mais les Canadiens et les Sabres seront de retour à Montréal samedi pour le 6e match. Nous vous avons présenté le Radio-Journal. 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Bonne soirée de la part de toute l'équipe de la Salle des Nouvelles.

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0: 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Textez-nous au 418-670-9071, le mot CH ou encore le mot victoire. 17h11, allons s'informer maintenant avec Alexandra Duval.
1: Ben justement, je vous parle de cette fièvre du hockey qui fait vibrer la ville de Québec. Il y a plus de 15 000 personnes qui vont assister au match ce soir au Centre Vidéotron. Tommy Castonguay, vice-président des opérations pour les Remparts de Québec et pour le Centre Vidéotron, il se dit lui-même surpris de l'engouement autour de l'événement.
2: On est un peu surpris. On était conscient de l'engouement de la population pour le Canadien. Mais de voir qu'il y aura plus de 15 000 personnes ce soir, pour nous, c'est une belle surprise. On est content. C'est un événement caritatif au profit de trois fondations. Fait que c'est un beau succès. On va évaluer en fonction des matchs. Déjà, là, on est ouvert pour la partie de samedi, le match numéro 6. Évidemment, si ça devient 3-3, on va envisager également faire la partie 7 lundi. Il y a un engouement, puis on va s'assurer de pouvoir offrir à la population peut-être l'opportunité de suivre encore leur équipe.
1: Oui, il le disait, M. Castonguay, c'est un événement caritatif pour la Fondation des Canadiens pour l'enfance, pour le Fonds d'études des remparts et pour le Centre de pédiatrie sociale de Québec.
0: Oui, et d'ailleurs, de ce match, on va en parler tout à l'heure à 17h35, direction Buffalo, retrouver le collègue Marc-Antoine Godin pour nous parler du match de ce soir. Est-ce qu'il y aura des petites nouveautés, des changements à l'alignement? Il y a peut-être le grand Arber Jackay qui serait peut-être pas de l'alignement.
3: Qui n'a pas été utilisé beaucoup au dernier match.
0: Selon les dernières rumeurs, on va tenter de mettre ça au clair tout à l'heure. Et si vous l'avez raté, on a également parlé de la série finale de la victoire là, un peu plus tôt dans l'émission avec Karel Aimard, elle est analyste hockey à RDS parce que RDS présente tous les matchs de cette série finale entre la victoire et la charge. C'est disponible en rattrapage sur l'application Radio-Canada Audio. Marc-André, on a un bon retour à la maison aujourd'hui. Là, on vous laisse nous faire le portrait complet de la chose.
3: C'est le plus pénible depuis un bon bout de temps, ce retour à la maison. On a encore des embouteillages là vraiment partout à cette heure-ci. Robert Bourassa, direction nord, d'abord pour l'accès Félix Leclerc-Est. Il y a congestion pratiquement depuis le chemin Sainte-Foy. Félix Leclerc-Est entre Henri IV et la première avenue. C'est complètement bloqué là aussi. On a toujours une bonne congestion également côté ouest de Félix Leclerc entre Saint-David et Pierre-Bertrand. Alors, si vous êtes sur Laurentienne Nord et Laurentienne Sud, évidemment, il y a de l'attente dans les bretelles d'accès pour Félix Leclerc, direction ouest. Il y a encore un peu de congestion entre Hochelaga et le chemin Sainte-Foy du côté d'Henri IV, direction nord, et entre Félix Leclerc, voire Amel et Chauveau également. Route de la Bravo, pour le côté sud, ça roule très bien, mais direction nord, à partir du boulevard Pionze-Nord, on a encore une bonne attente là, à l'approche de la base militaire. En ce qui concerne la route de Fossambeau, là aussi, on a droit à un long bouchon de circulation pour l'approche Sainte-Catherine-la-Jacques-Cartier, pour l'entrée à Sainte-Catherine. Ça refoule bien au-delà de la route des Érables encore cet après-midi. Et du côté de la traversée vers la Rive-Sud, je vous le disais avant les nouvelles, les bouchons sont très longs, là, notamment pour Henri IV qui est bloqué en direction sud. À partir de Félix Leclerc, il y a congestion jusqu'au pont. À partir de Charest, même scénario pour Duplessis-Sud. Et 20 ouest, on est dans 8 kilomètres de congestion au moins. Donc, c'est avant la route du président Kennedy qu'on doit ralentir. Et c'est comme ça, au-delà, s'étend au-delà, de l'avenue Taniata présentement jusqu'au kilomètre 317.
0: Ouais, puis merci à tous les auditeurs et les auditrices qui nous ont écrit également dans le texto 418-670-9071 dans la bulle là, pour nous signaler quelques endroits où ça va pas très bien à cette heure-ci.
3: Ah ouais, toujours c'est très apprécié. Pas facile.
0: Ouais, OK, gros retour à la maison, on en reparle dans quelques instants. Marc-André, maintenant la météo, Caroline, 9 degrés rue Saint-Jean et de la pluie.
4: De la pluie qui sera au rendez-vous, qui sera au menu, c'est-à-dire jusqu'en fin de nuit. On n'aura pas de grandes quantités accumulées au total. On devrait avoir les chiffres demain, mais c'est pas intense. Mais cela dit, c'est gris et pluvieux encore pour quelques heures. Au minimum, cette nuit, 8 degrés. Possible aussi qu'on ait des petites nappes de brouillard qui se forment vers la fin de la nuit, qui vont se dissiper en début de matinée. Également, un dégagement doucement en début de journée. Par la suite, on aura du soleil, quelques passages nuageux avec 19 degrés. Samedi, la fin de semaine est entamée de très belle façon. 21 degrés, du soleil en matinée, quelques nuages en après-midi, mais vraiment une très belle

0: carte Opus. Donc, c'est un peu comme une carte numérique qui est utilisée avec notre téléphone. Alors, on nous assure que l'application va réunir tous les organismes qu'elle devait réunir au départ, donc Communauto, Copilote Plus, à vélo notamment. Alors, elle sera normalement disponible dans les prochaines années, mais là, il n'y a pas d'échéancier. On reste vague pour l'instant, mais le RTC précise qu'il n'y a pas d'argent qui est déboursé à la RTM pour le moment. On va débourser là seulement lorsqu'on pourra vraiment utiliser l'application ici à Québec, mais l'échéancier là, reste à dévoiler. Mais on utilisera la somme de 14,1 millions de dollars qui avait été auparavant dévoilée.
1: Louis-Philippe, en terminant, il y a les usagers qui pourront utiliser dans les prochains mois, ça c'est une bonne nouvelle, leur carte bancaire pour monter à bord des autobus.
0: Oui, ça c'est un autre volet qui était déjà travaillé avec la RTM à partir du début de l'année 2027. C'est un projet pilote qui sera lancé donc dans les autobus de la Société de transport de Lévis et du réseau de transport de la capitale. Donc les usagers qui pourront présenter leur carte de crédit ou leur carte de guichet pour payer plutôt que d'avoir l'argent physique, finalement d'avoir de la monnaie sur soi ou d'utiliser l'application. Alors, ça va accommoder bien des usagers. Alors, c'est à partir de l'hiver 2027.
1: Louis-Philippe Arsenault, merci pour le compte-rendu de cette journée. Et je rappelle que vous êtes journaliste dans notre salle de nouvelles à Ici-Québec.
0: Ça fait plaisir, au revoir.
1: Au revoir, à bientôt. Donc, Louis-Philippe Arsenault qui nous parlait de cette décision qui fait pas mal réagir aujourd'hui. Le RTC qui a mis fin à son contrat avec Siemens Mobility Canada qui devait développer l'application mobile pour regrouper tous les services de transport de la communauté métropolitaine de Québec. Un contrat qui a été résilié il y a près de un an déjà, mais qui a été rendu public là, tout à fait récemment. Marc-André, on le disait, c'est un retour à la maison qui est compliqué. Là, qu'est-ce qu'on peut ajouter à cette heure-ci?
2: On peut ajouter un accrochage, intersection de Vimy, chemin Sainte-Foy, encore une fois, et aussi sur le boulevard du versant nord près de l'avenue Mombré. Il y a là aussi un incident là, qui nuit à la circulation, qui cause des ralentissements tout près de Robert Bourassa là, dans ce secteur-là. Ça reste vraiment très, très chargé pour l'ensemble du réseau routier. On n'a pas beaucoup d'améliorations quand même d'habitude à cette heure-ci. On commence à avoir un peu d'espoir. Pour l'instant, c'est pas le cas du tout. Là, pour Henri IV Nord, entre autres, l'approche du chemin Sainte-Foy demeure chargée, mais on a encore des problèmes entre Amel et Chauveau. Côté sud, je vous le rappelle, là, on est de retour à la hauteur du boulevard Amel, mais quand même, on a un long bouchon de circulation jusqu'au pont. Même chose pour Duplessis, à partir d'Amel jusqu'au pont. On est par choc contre par choc. Pour le boulevard Laurier, c'est à partir de Robert Bourassa qu'on doit ralentir. Donc, pour l'approche des ponts, là aussi, c'est très chargé. On est bloqué avant l'avenue Lavigerie pour le chemin Saint-Louis, direction ouest. Et depuis le quai des Cageux, là, on a droit à un long bouchon de circulation aussi sur le boulevard Champlain, direction ouest. Même sur Guillaume Couture, du côté de la Rive-Sud, il y a des ralentissements entre l'avenue Taniata et le secteur du chemin du Sceau. Donc, ça prend de la patience là aussi. Et on a toujours ce long bouchon, cet embouteillage monstre du côté de la 20 ouest, sur à peu près 8 kilomètres. Là, donc, congestion qui débute avant la route du président Kennedy et qui s'étend au-delà de l'avenue Taniata.
1: Alors, on va se charger de bien vous informer, vous divertir là, d'ici la fin de l'émission.
2: Et là pour ça.
1: Ouais, c'est notre mandat, d'autant qu'on va parler de hockey dans quelques instants avec Marc-Antoine Godin, et c'est jeudi. Alors, deux très bons albums qui sont prescrits tout à l'heure par le duo formé aujourd'hui de Michel Côté et Tania Bellacasse, qu'on va retrouver autour de 17h45. Maintenant, aux informations avec Alexandra. Il y a deux anciens ministres des Finances du Québec qui estiment que la province s'en va dans le mur avec sa gestion des infrastructures municipales.
3: À la demande de l'Union des municipalités du Québec, Monique Jérôme Forget et Nicolas Marceau avancent 21 recommandations afin d'amoindrir le déficit d'entretien évalué à 50 milliards de dollars. Le duo suggère au gouvernement du Québec de fusionner ces 200 programmes de financement municipal en un seul fonds auquel les villes auraient accès uniquement si elles acceptent d'augmenter les taxes foncières en fonction de la croissance du PIB plutôt que de l'inflation. Ça représenterait un écart de 1,5% en défaveur des contribuables. Le maire de Québec n'est pas fermé à l'idée, en autant que le gouvernement provincial soit au rendez-vous.
4: 4100 employés municipaux au Québec qui font tous les jours, 365 jours par année, de la reddition de comptes. Ça a un coût de 328 millions par année. Juste en reddition de compte, en demande pour répondre à des appels de projets, juste en lien avec les critères qui nous sont demandés par le gouvernement du Québec. Juste ça, ça ne fonctionne pas.

0: Au palais de justice de Québec, un homme de 27 ans a reconnu avoir agressé sexuellement une adolescente de 12 ans, en plus d'avoir entretenu des échanges explicites avec elle et une autre adolescente de 12 ans. Marc-Andrés Hérault a eu des rapports sexuels avec l'une des victimes après avoir convenu d'une rencontre avec elle dans la région de Portneuf. Il a récupéré l'adolescente à la résidence de ses grands-parents avant de la conduire dans un rang où l'agression est survenue. À la suite de cette dénonciation, l'enquête policière a permis de découvrir la seconde victime. L'homme se faisait passer pour un jeune homme de 19 ans pour entrer en contact avec les deux adolescentes sur le réseau social Snapchat. Il doit revenir devant le tribunal à l'automne prochain pour la détermination de sa peine. Et plus de la moitié du pont de Québec, c'est-à-dire 56 % a été inspecté jusqu'à maintenant par la société qui est responsable de sa réhabilitation, c'est-à-dire les ponts Jacques-Cartier-Champlain incorporés. Le constat est le même qu'au début de l'inspection, c'est-à-dire que la structure du pont est dans un état acceptable et qu'elle ne met pas en danger la sécurité des usagers. Les ingénieurs ont été en mesure aussi de déterminer le poids propre du pont, qui est de 132 millions de livres, sachez-le. Ça, c'est l'équivalent de 6 tours Eiffel. Mais avec d'autres calculs, mais ça va permettre de connaître la capacité portante du pont et de déterminer les différentes possibilités. On en a parlé souvent dans l'actualité, comme l'ajout de camions ou encore de systèmes de transport lourd. Écoutons Sandra Martel. Elle est la première dirigeante de cette société.
1: On est dans un état acceptable, donc c'est acceptable, c'est on est capable de reprendre la structure et de la garder à long terme. Il faut évaluer quels sont les travaux de réparation qu'on va devoir faire pour l'amener à long terme. Mais c'est un pont de 109 ans avec 1 milliard d'investissements qu'on va faire dessus. Donc, c'est certain qu'il y a des travaux. Puis ça nous permet de prioriser quels travaux on va faire en premier.
0: L'analyse du pont de Québec doit se poursuivre jusqu'à la fin de 2026.
2: Voilà, c'est pas fini ce petit bilan de santé.
0: Et voilà.
2: Merci beaucoup, Alexandra.
0: À tout à l'heure.
2: À tout à l'heure. Caroline, maintenant, la météo. Bon, on le voit, les essuie-glaces s'activent à cette heure-ci. C'est la pluie qui se poursuit à Québec.
3: C'est une météo idéale pour regarder le match ce soir.
2: Je vous dirais, ce sera ensoleillé, puis ce serait une météo idéale pour regarder le match ce soir.
3: Aussi, mais il y aurait le barbecue en bonus.
2: Ah, oui, ça, vous avez raison. Je
3: donc,
2: d'accord.
3: 10 degrés.
0: L'herbe de poulet va être détrempée un
2: ouais,
0: peu.
2: Ouais, c'est
0: là.
2: Ça. C'est...
3: Allons sur autre chose, alors. Donc, 10 degrés en ce moment, un minimum de 8 au thermomètre cette nuit, avec de la pluie qui va d'ailleurs se poursuivre dans les prochaines heures jusqu'en fin de nuit. Nappe de brouillard aussi possible en fin de nuit, début de matinée. Tout ça va se tasser demain matin et va faire place à un beau dégagement. Alternant soleil-nuages pour la journée de demain avec 19 au thermomètre. Samedi, oui, c'est ensoleillé. Quelques nuages possibles en après-midi, rien de plus. 21 degrés au thermomètre. Je vous rappelle que la normale à cette période-ci de l'année est de 18. Et dimanche, c'est nuageux en début de journée, mais le soleil prend de plus en plus de place au fur et à mesure que la journée avance avec 18. Et ce, c'est pour l'ensemble de nos secteurs, ce beau scénario de fin de semaine de 3 jours. Et lundi, on demeure sous le soleil avec 21 degrés, quelques passages nuageux ici et là. Et un petit mot pour parler de feux de forêt, n'est-ce
2: oui.
3: pas? Car avec ce long congé, il y en a certainement qui n'ont pas terminé ce ménage printanier. Mm-hmm. Alors déjà, la SOPFEU, on note 46 incendies de feux de forêt causés par le brûlage de rebut, ce ménage printanier.
2: Oui.
3: Donc, rappelez-vous qu'il y a quelques petites alternatives si jamais vous êtes, vous devez vous débarrasser, notamment le compost, déposé aussi pour la collecte de résidus verts et pour les matières plus encombrantes. Bien sûr, il y a l'éco-centre de votre municipalité. Donc, lundi, là, où en fin de semaine, bref.
2: Il y a de belles journées pour aller porter ça à l'éco-centre.
3: Et ne pas les faire brûler.
2: Mm-hmm. Voilà. Assurément, et ne pas risquer des incendies. Vous avez tout à fait raison. Merci, Caroline.
3: Avec plaisir.
2: À tout à l'heure, à 17h33, on prend la direction de Buffalo. On s'en va au KeyBank Center, retrouver le collègue Marc-Antoine Godin en vue de ce 5e match ce soir de cette série entre le Canadien de Montréal et les Sabres de Buffalo. Bonjour, Marc-Antoine.
4: Bonjour, Guillaume.
2: Marc-Antoine, évidemment, le Canadien qui a fait le voyage. Est-ce que dans ses bagages, on a emporté les habitudes de championnat, les préférés de Martin Saint-Louis?
4: Oui, c'est ça. Ben, je pense que c'est une expression qu'il a commencé à utiliser là, beaucoup depuis le début des séries éliminatoires. C'est rien de nouveau. Là. Je me souviens très bien d'avoir entendu déjà André Tourigny prêcher la c'est même vrai. Chose auprès de son groupe de l'Utah. Mais cela étant dit, c'est une façon différente de dire soyez appliqués dans vos détails, soyez appliqués dans ayez des habitudes que vous répétez constamment qui vont nous amener vers le championnat. Donc c'est bien beau de rêver à devenir champion, mais il y a tout un chemin à parcourir d'ici là. Et puis je pense que c'est ce qui donne le plus confiance à Martin Saint-Louis depuis le début de série, c'est de se dire qu'on gagne ou qu'on perde, on revient à la tâche dès le lendemain, puis on apporte avec nous ces habitudes-là qui sont bien implantées et qui ne datent pas nécessairement de la série contre le Lightning de Tampa Bay. Mm-hmm. Donc, tu sais, le Canadien revient ce soir, c'est un cinquième match. Bon, on dit c'est une série 2-3. Deux de ces trois matchs-là vont avoir lieu à l'étranger. Donc, c'est vrai que ça ressemble au scénario de la série précédente contre Tampa Bay. Donc, mais le Canadien ne fait pas seulement qu'avoir eu l'expérience de la première série, c'est aussi qu'il a établi ces habitudes-là tout au fil de la saison. Puis il y a des choses qu'il a mis en place même depuis 2 ou 3 ans qui font en sorte que le Canadien a une expérience qui va au-delà de simplement celle d'avoir battu le Lightning en première ronde. Ces habitudes-là qu'il va mettre de l'avant ce soir, ou du moins il l'espère mettre de l'avant pour battre les Sabres.
2: Marc-Antoine, quand on est dans les habitudes, évidemment, on peut parler aussi de l'alignement. On n'a pas l'impression qu'il y aura beaucoup de changements, entraînements optionnels aujourd'hui pour les joueurs du Canadien. Il y a peut-être juste à la ligne bleue, là, on doute que Harbour Jacquel soit de l'alignement ce soir.
4: Oui, parce qu'il y a... En fait, ce matin, il n'y a aucun défenseur qui est allé sur la glace pour l'entraînement très, très facultatif. Là. Donc, ça ouvre la porte à un changement possible. On pourrait peut-être voir Jaden Struble, on pourrait peut-être voir qui sait Adam Engstrom. Mais bon, Harbour Jacquel, il a connu quand même de très bons matchs contre le Lightning. J'ai senti qu'en début de série, face aux Sabres, sa présence était très dissuasive aussi pour les Sabres de Buffalo. Sauf que, bon, il a à peu près pas joué là, lors du quatrième match. Donc, peut-être que on veut brasser les cartes puis donner quelque chose, donner des combinaisons différentes. Là, parce qu'on sait que le Canadien, même s'il joue principalement à 5 défenseurs, il a tendance à beaucoup modifier ses duos en défense au fil d'un match. Alors peut-être que d'avoir Struble, ça apporterait de nouvelles combinaisons. Mais en attaque, c'est pas mal clair là, qu'il n'y aura pas de changement du côté des trios.
2: À la défense, vous l'avez dit, notamment Kaeden Goulet, là, qui a eu pas mal de partenaires de jeu là, depuis le début des séries. Ça a bougé beaucoup. Je vais vous entendre également aussi, Marc-Antoine, sur le piège dans lequel n'est peut-être pas tombé aussi Martin Saint-Louis à la suite des déclarations de l'entraîneur des Sabres de Buffalo, Lindy Ruff, là, qui s'interrogeait sur le nombre de pénalités attribuées à ses joueurs et notamment sur le fait, et là je le cite, que les joueurs du Canadien semblaient tomber facilement. Martin Saint-Louis n'est pas tombé dans le piège après lui.
4: Non, effectivement, mais en fait, c'est que des fois, c'est un vieux renard.
2: Évidemment,
4: vieux
2: oui.
4: Il lance ce genre de commentaire-là comme s'il plaçait ses pions puis envoyait un message aux officiels de la Ligue nationale. Martin Saint-Louis lui hausse les épaules en disant, si je me fie sur l'arbitrage pour qu'on gagne notre série, on est en mauvaise posture. Donc, je pense que c'est sage de sa part de ne pas nourrir cette distraction-là. Mais, cela dit, je me souviens très bien que tôt dans la série face au Lightning, quand il était question justement de Commedia dell'arte et de théâtre sur des joueurs qui tombaient facilement, Martin Saint-Louis avait dit « Le Lightning est très, très bon pour nous faire prendre des pénalités. » Donc, c'était une façon détournée de dire qu'eux autres aussi, ils tombaient facilement. Puis finalement, les arbitres tombaient dans le panneau des mises en scène que faisait le Lightning. Donc, ça joue des deux côtés. Mais en même temps, je pense que ça permet, quand on ne met pas on ne nourrit pas ce feu-là, ça garde la concentration des joueurs au bon endroit, puis non pas vers des questions comme l'arbitrage.
2: Marc-Antoine, il faut parler évidemment des Sabres de Buffalo, oui, l'adversaire du jour, qui est de retour à la maison, puis qui semblait un peu revigoré dans le match 4, après avoir changé son gardien, le Ukko-Pekka Luukkonen, qui a connu un excellent match, et les Sabres de Buffalo également, qui collectivement se sont appliqués à bloquer beaucoup de lancers du côté du Canadien. Est-ce que là-dessus, Martin Saint-Louis a peut-être présenté des pistes de solutions là, pour tenter de contourner cette muraille-là qu'on a vue notamment en troisième période?
4: Oui, une muraille, absolument. Les 27 tirs bloqués des Sabres de Buffalo, c'est leur plus haut total dans un match cette saison. Ça inclut donc évidemment tous les matchs de la saison régulière. Je pense que le Canadien va devoir trouver une façon de faire un mouvement de rondelle qui est plus efficace, plus rapide, pour ne pas donner le temps aux joueurs des Sabres d'aller se placer dans les lignes de tir. On le sait que le Canadien a tendance à vouloir être minutieux puis à privilégier la qualité des lancers plutôt que la quantité. Mais il y a eu énormément de volume du côté du Canadien dans le quatrième match. On a tenté 75 tirs vers Ukko-Pekka Luukkonen. Alors, mais effectivement, les tirs bloqués par les Sabres donnent l'impression là qu'on est capable d'identifier les intentions du Canadien, quels sont leurs patrons de jeu, et puis ils sont toujours à la bonne place au bon moment, donc il va falloir corriger ça. Mais je pense que du côté du Canadien, pour pouvoir asseoir son attaque comme il faut aussi également reprendre de la vitesse en zone neutre. On parlait en début

0: série du fait que les sabres allaient donner plus d'espace. Le Canadien doit s'assurer de prendre du rythme quand il traverse la zone neutre. J'ai en tête plusieurs scènes où Juraj Slafkovský, oui, lui faisait des tracés très très sinueux est-ouest là.
1: À cause des hors-jeu, ça ralentit l'entrée de zone.
0: Absolument. Mm. C'est frustrant parce que ces deux coéquipiers, surtout Cole Caulfield, j'avais l'impression que Cole Caulfield était dû pour avoir un gros match. Il était en grande forme, sauf que les hésitations puis les mauvaises décisions de Slafkovský ont fait en sorte qu'on n'a pas pu du côté du premier trio vraiment capitaliser sur ce qui avait l'air des promesses d'une belle soirée pour Caulfield. Donc si on est pour demander à Slafkovský de dire bon ben écoute, tu vas continuer de contrôler la rondelle beaucoup puis de favoriser nos entrées de zone, ben des attaques plus directes, c'est certain que ça va aider.
1: Marc-Antoine, en terminant, je sais pas si l'un ou l'autre des entraîneurs, soit Lindy Ruff, soit Martin Saint-Louis, est-ce qu'on s'est exprimé sur le proverbial cinquième match, celui qu'on va vivre ce soir?
0: Ben on dit souvent que c'est les matchs impairs, ouais, sont les plus déterminants. Je pense que dans cette série-là, le quatrième match a été extrêmement important pour les Sabres parce que s'ils l'avaient perdu, ils se seraient retrouvés face à l'élimination ce soir. Puis on a vu dans leur niveau de désespoir, leur niveau d'urgence en début de match, ça n'a pas été égalé par le Canadien, puis ça a pris un arrêt de jeu d'une dizaine de minutes là, à cause de révision de vidéo pour que le Canadien revienne dans le match. Parce que là, ce soir, cinquième match, c'est clair que c'est crucial. On le sait, on veut pousser l'autre équipe au bord du précipice, mais en termes d'urgence, ben là, les deux équipes se retrouvent nez à nez. Il y a personne qui est dans une position plus précaire que l'autre. Les deux équipes sont dans une position précaire. Alors, il s'agit de vouloir plus que l'autre. Il s'agit de sortir en force, certainement plus en force pour le Canadien qu'il ne l'a fait avant hier.
1: Marc-Antoine, match qu'on vivra ensemble à compter de 19h. Merci beaucoup de nous avoir parlé. Puis je vous souhaite à votre tour un excellent match ce soir aussi.
0: Merci beaucoup. Bonne soirée. Salut.
1: Marc-Antoine Godin, notre journaliste au sport, qui nous parlait en direct du centre KeyBank de Buffalo. Je pense que ça va être quelque chose aussi ce soir. Il y a peut-être pas autant d'ambiance à Buffalo qu'à Montréal. Soyons honnêtes, c'est assez dur à battre. Mais j'ai l'impression que les partisans de Buffalo vont essayer de se montrer.
2: Ils sont capables.
1: Ils sont capables.
2: Ils ont attendu longtemps.
1: Ça fait quand même quoi? 14 ans qu'ils étaient série, puis on n'avait pas remporté une série de premier tour depuis 19 ans.
2: Ouais.
1: Ils étaient dus, alors ce soir, on verra comment leurs fans vont se comporter. Cher ami, je pense qu'il y a un accrochage ou un accident?
2: Un autre accrochage. Guillaume, face au 15-15 du boulevard Le Bourgneuf, c'est entre le boulevard des Galeries et Robert Bourassa. Pas de blessés, les policiers sont en route, là, sinon déjà sur place, mais ça nuit un peu à la circulation là, de ce côté, semble-t-il. Alors, il y a des petits ralentissements dans ce coin-là. Ça s'est amélioré un peu pour Henri IV, direction Nord, pour l'approche Chauveau et avant le chemin Sainte-Foy également. Là, c'est en train de se régler pour notre heure de pointe. Félix Leclerc-Ouest, c'est un petit peu mieux de Henri Bourassa à Pierre Bertrand. Malgré tout, il reste un petit bouchon de circulation dans ce secteur-là. C'est plutôt compliqué pour le côté est de Félix Leclerc où à partir d'Henri IV, direction Nord, là, dans la bretelle Henri IV Nord jusqu'à la première avenue, ça demeure chargé. Robert Bourassa Nord aussi, depuis le secteur Charest jusqu'à l'accès Félix Leclerc-Est, c'est pas terminé. Et on a toujours de bonnes files d'attente sur Charest, direction Est, Bretelle-du-Plessis-Sud, Henri IV Sud, avant Robert Bourassa et de Robert Bourassa jusqu'à Saint-Sacrement. Tout ça est encore bien bloqué.
1: Merci beaucoup, Marc-André.
2: Voulez-vous que je continue? Vous êtes correct?
1: J'étais en communication non-verbale avec la régie.
2: Il y avait des simagrées là-dedans.
1: Je vous dirais, j'ai peut-être raté la fin de la circulation. On a reçu également un texto qui m'a fait rire aussi il y a quelques instants. Alors, les auditeurs de première heure vont peut-être la trouver drôle. On nous a écrit il y a quelques minutes à peine au 88-670-9071 en nous demandant, avez-vous ou allez-vous rejoindre Alexandre Duval qui est en mission à l'étranger?
2: On a essayé de le rejoindre.
1: J'ai entendu ça ce matin en fin d'émission aussi.
2: Tout le matin.
1: Ça
2: n'a
1: pas fonctionné.
2: Entre 6h et 9h, on a essayé à quelques reprises.
1: On me dit qu'il est dans une contrée où il était injoignable aussi. Ah, la communication n'a pu être établie.
2: Peut-être qu'ils font d'autres choses.
1: Je sais pas. Oh, c'est absolument incroyable.
2: Ça se réécoute sur audio, si vous voulez savoir
1: Vous voulez comprendre tout ça. Canal référent, première heure ce matin de 5h30 à 9h. 17h44 minutes, on le disait tout à l'heure, on a beaucoup d'automobilistes qui sont coincés dans la circulation. Ouais. On a des gens qui sont installés confortablement à la maison. Alors, c'est jeudi, c'est le temps de vous proposer d'excellents extraits musicaux. Ceux des albums qui sont choisis par notre duo formé aujourd'hui de Michel Côté. Bonjour Michel.
3: Bonjour tout le monde.
1: Également Tania Bellacasse qui est avec nous.
4: Bonjour.
1: Bonjour Tania, merci beaucoup d'être avec nous.
4: Merci de l'invitation.
1: Pour un album qui, j'ai l'impression, va plaire à beaucoup de monde, un phénomène que certains ont peut-être pas vu venir, qu'on a découvert un tout petit peu par surprise pour certains, le duo, le super duo Tomorrah et cet album qui s'appelle Come Closer.
4: Oui, exactement. Donc Tomorrah, c'est

0: C'est la rencontre entre Tom Rollins, duo électronique anglais The Chemical Brothers, et Aurora, qui est une chanteuse norvégienne. Donc, pour présenter ce projet-là ensemble, ils ont décidé de ramifier leurs deux noms, ce qui fait Tomora. intéressant.
1: Avec une grande créativité. Oui, oui, oui.
0: Ben, écoute. Oui, oui.
1: Ça fonctionne.
0: On essaie des choses, hein. fait qu'on se rappelle de quelques titres bien connus des Chemical Brothers qui sont sortis principalement vers la fin des années 90, au tournant des années 2000, dont Block Rock and Beat, ben oui. Let Forever Be ou encore Setting the Sun. Donc, des titres vraiment dansants qui ont assurément marqué beaucoup de gens à cette époque-là,
1: oui.
0: Dont
1: toute une génération,
0: ma gang de milléniaux, parce que ça le jouait à Musique Plus incessablement à une certaine époque. Et de son côté, Aurora, c'est une chanteuse norvégienne qui est active depuis 2014, plus ou moins, et qui est principalement connue pour être la voix derrière une pièce qui a été popularisée par La Reine des Neiges 2, qui s'appelle Into the Unknown. Donc, pour les gens qui ont des enfants...
1: Hey, ben pourtant, je l'ai vu, ce film-là. OK, Into the Unknown, c'est elle qui chantait ça.
0: Oui, okay. C'est elle qui chantait ça. Donc, elle compte à son actif 5 albums, plusieurs collaborations super intéressantes, entre autres avec Bring Me the Horizon. Et c'est une personne qui est super militante pour les droits des personnes LGBTQ, activistes écologistes. Donc, c'est des thèmes qui inspirent régulièrement ses textes. La rencontre entre les deux, ça se fait au Festival de Glastonbury aux alentours de 2016, alors que Tom Rowland la voit sur scène et il est charmé par sa voix qui est super pure, super cristalline. Elle a un style très...
1: Éthéré aussi, en
0: oui,
1: quelque sorte.
0: Éthéré, oh, ouais,
2: ouais.
1: Oui.
0: Exactement. Donc, elle a son look qui est un peu enfantin, le teint très pâle, les cheveux très blonds. Elle a vraiment l'air de sortir d'un univers parallèle. Donc, lui, il tombe sous le charme de ça et il décide de lui offrir de travailler avec elle. Donc, il produit un de ses albums, donc l'album What Happened to the Art qui sort en 2024. Et elle participe au dernier album des Chemical Brothers, No Geography, qui paraît en 2019. Au travers de ça, ils font du studio, ils s'amusent avec aucun but précis. Il n'y a pas d'idée de faire un album.
1: Avec une certaine discrétion, là, ce que j'ai compris oui. Aussi, c'était pas très, très connu à ce moment-là qu'on travaillait sur un album.
0: Non, pas du tout. Mm-hmm. Mais en fait, c'était vraiment pas, c'était pas prévu.
1: Okay.
0: C'était juste laisser libre cours à la créativité, s'amuser en studio. Donc, finalement, à un certain stade, je pense qu'ils ont eu envie de faire quelque chose d'un peu plus concret et de dire, ben, tout ça est intéressant, est-ce qu'on le présente? Et c'est là qu'est arrivée l'idée de cet album-là, Come Closer, qui a été annoncé à la fin de 2025 et qui est paru le 17 avril dernier. On pourrait entendre un premier extrait qui s'appelle A Boy Like You.

0: dirait qu'on est revenu dans les années 90.
1: Ben, exactement. Puis, comme tu l'as nommé, hors d'onde, c'est un album qui danse vraiment entre le trip-hop et l'électro. Mmh. On a nommé trip-hop, puis je pense qu'il y a vraiment un retour avec ça. D'ailleurs, j'ai fait un peu un parallèle entre cet album-là et il y a une collaboration qui est parue, qui est vraiment sortie en douce à l'automne entre le rapper beatmaker Tricky et la chanteuse polonaise Marta Zlakowska. Ils ont fait un album ensemble qui s'appelle Out the Way, qui rappelle étrangement ce projet-là. Fait que je sais pas, est-ce que c'est un retour du trip-hop? J'ai aucune idée, mais
2: pourquoi
1: moi,
2: pas?
1: Moi, je suis contente, ben oui. Là, je vais pas m'opposer. Donc, c'est
0: il y
1: vraiment.
0: Il n'y aura pas de veto de la part de Tania, là. Non,
1: aucunement.
0: Non, okay,
1: non, j'embarque à 100%. Fait que c'est vraiment des ambiances inquiétantes, sombres. On sent que se sont vraiment amusés. Qu'Aurora, elle a vraiment utilisé par moments sa voix comme un instrument. Elle fait du bruitage au travers. Se sont vraiment éclatés. Puis je trouve que ça paraît.

dans l'enregistrement. Il y a des moments où ça devient très électro, très dansant. Ça pourrait être presque la musique de club aussi. Ça va vite, vite, vite. Je j'haïs pas ça non plus. c'est là, vraiment la signature Tom Rollins. Donc, c'est une collaboration qui est vraiment riche, je trouve. Puis, je pense que d'imaginer qu'ils ont pas créé ça dans la pression, ça peut avoir aidé à sortir quelque chose d'aussi riche que ça, d'aussi intéressant que ça. Donc, va sans dire qu'on souhaite qu'il y ait une suite à cette collaboration-là. Et on peut aller entendre un deuxième extrait de cet album-là, comme Closer, qui s'appelle My Baby.

0: Ouais, album qui, j'ai l'impression, va plaire à pas mal de gens.
1: C'est vraiment
0: bon. Ben oui, c'est ça, qui vont revenir un tout petit peu dans le passé. Alors, ça nous rappelle, oui, les années 90 et plusieurs groupes légendaires de l'époque. C'est Tomorrah avec l'album Come Closer, le choix de Tania B. Lacasse aujourd'hui. Michel, je me tourne vers vous. On prend la direction de la Nouvelle-Zélande maintenant avec Aldous Harding et cet album qui s'intitule Train on the Island.
2: Oui, avec ce doublon de Tania, très rigolote, dans le studio. Il me fait le plaisir de parler d'Aldous Harding. Né à Littleton, en banlieue de Christchurch, dans l'île du Sud, en Nouvelle-Zélande, mi-trentaine maintenant. Anna, alias Aldous Harding, a fait tranquillement, je dirais, son chemin avec 5 albums en 12 d'années. Son changement de prénom en 2012 pour celui du légendaire romancier anglais,
0: ben oui.
2: Huxley.
0: Et vous savez quoi? Je me suis mêlé aujourd'hui en parlant à un collègue en disant, ben oui, on écoute un album d'Aldous Huxley aujourd'hui. Il m'a regardé avec des drôles de yeux.
2: C'est bon, c'est bon, c'est un prénom rare, l'auteur du meilleur des mondes. Donc,
0: oui,
2: vous êtes
0: absolument
2: sur la coche. Explique peut-être pourquoi les textes d'Aldous Harding sont si surréalistes. Pour citer Huxley, elle sait vraiment comment ouvrir les portes de la perception. Un autre beau titre d'Huxley. À vous d'y trouver ou pas ensuite un sens, voire plusieurs. Chanteuse officiant au clavier et à la guitare, Harding joue beaucoup de sa lente élocution. Ça fait penser un peu Tomorrah, la chanteuse, des fois, c'est un peu ça aussi. Et premièrement, l'inflexion de sa voix change facilement d'une chanson à l'autre, vous avez dû l'entendre. Mm-hmm. Et deuxièmement, l'ambiance musicale varie souvent et parfois radicalement, un peu aussi comme Tomorrah, au sein de la même pièce. Ces contrastes, je trouve, stimulent notre écoute, ça nous reste vraiment sur le bout de notre chaise, entre guillemets. Allons-y d'abord avec une balade méditative sur une imaginaire ou éventuelle rencontre avec John Cale, rien de moins, mm-hmm. Ça s'intitule...
0: Ça s'appelle One Stop.

0: Moi, j'aime beaucoup le timbre de voix.
1: C'est ouais, c'est vraiment exceptionnel, je trouve. Bon, et pour créer ces Clément envoûtants, Harding a de nouveau réuni son équipe de prédilection, à commencer par le réalisateur et multi-instrumentiste, notre ami John Parrish, là, longtemps associé à PJ Harvey. Aussi, à coup de harpe, je dirais, de Wurlitzer, de Rhodes, Piano Rhodes, en fait, Fender Rhodes et de Harpe 2600, Parrish parvient à ornementer subtilement les compositions de la néo-zélandaise. Un autre chanteur multi-instrumentiste, Hugh Evans, alias H.R. Klein, Joe Harvey White à la pédale steel, Seth Rushford à la batterie, complètent en partie cette équipe de rêve en ce qui me concerne. Ce sont de belles mélodies minimalistes, Aldous, qui habitent maintenant le pays de Galles. Justement, on parlait de John Cale tout à l'heure. Ça fonctionne à chaque fois, ces mélodies-là. Si les textes demeurent un peu obscurs en ce qui me concerne, encore une fois, la musique a tout pour plaire. Bon, est-ce du faux pop sur fond psychédélique avec des mini-touches électroniques? Est-ce du country grunge? Je vous laisse...
0: Dans l'ordre ou dans le désordre.
1: C'est ça. Oui. Harding, c'est la somme de tous ces vagabondages musicaux volontaires. Comme au hockey, seul le résultat final compte. Ici, c'est hautement addictif, malgré les rondelles qui dévient sur la bande ou peu importe. Montons maintenant encore à bord du train insulaire d'Aldous Harding avec...
0: Ouais, la pièce qui s'intitule « What am I gonna do? »

0: Je disais que c'était hautement addictif. Pour l'avoir écouté beaucoup depuis sa parution vendredi dernier, ça vaut vraiment la peine. Et il y a beaucoup de nuances qu'on constate et il y a beaucoup d'efforts aussi. Ça a l'air, c'est minimaliste, oui, mais au point de vue réalisation, c'est vraiment superbe. C'est vraiment un beau disque.
1: Ah, magnifique travail. Je vous le confirme, j'ai écouté ça cet après-midi en préparant l'émission. Alors, très beau disque d'Aldous Harding qui s'intitule A Train on the Island. Puis on le disait, micro fermé, le réputé magazine Pitchfork qui a osé un 9 sur 10.
0: Ils ont dû perdre la tête parce que c'est pas dans leurs habitudes.
1: Vraiment pas. Alors, c'est dithyrambique. Alors, excellent choix, Michel. Et puis un peu plus tôt avec Tania, on écoutait l'excellent disque Come Closer du duo Tomorrow. Merci à tous les deux d'avoir été avec nous aujourd'hui.
2: Merci.
1: Toujours
2: un
1: immense plaisir d'avoir vos prescriptions musicales et j'espère que les gens vont aller les écouter avec grand plaisir comme on l'a fait nous cet après-midi. Marc-André qui est en circulation, je le sais, c'est pas terminé, on vous écoute avec les derniers détails.
3: Non, on s'en va en prolongation en espérant que ce soit pas comme ça pour le match de hockey ce soir.
1: On règle ça en trois périodes ce soir.
3: On a un accrochage boulevard Laurier, Jean Dequin, en plus qui a pas fait de blessé, mais qui peut nuire un peu à la circulation. Notre heure de pointe va se prolonger pour la traversée vers la rive sud. Henri IV Sud est encore bloqué à la hauteur du boulevard Amel. Ça vous donne une idée. Depuis Charest, on a droit au même scénario sur Duplessis. On a encore un 7 km de congestion entre la route du président Kennedy et l'avenue Taniata pour ce qui est de la 20 ouest. Félix Leclerc reste entre Henri IV et Laurentienne. C'est pas réglé là non plus.
1: Merci Marc-André. Maintenant, Tania, aux arts et spectacles.
4: Le Festival international du film ethnographique du Québec commence aujourd'hui. Il y a un volet montréalais, il y en a un aussi à Québec. Ça se passe, entre autres, pour la soirée d'ouverture sous le thème de racines et résilience au cœur de la famille. À partir de 18h au Musée de la Civilisation à l'auditorium Roland Arpin. Et il y a des films et une programmation jusqu'au 17 mai.
1: Merci beaucoup pour la proposition. Alexandra, maintenant aux actualités.
5: Il y a les assises de l'Union des municipalités du Québec qui vont se poursuivre demain. C'est au centre des congrès. Et actuellement, il y a 15 000 personnes qui convergent vers le centre Vidéotron. Si vous voulez suivre...
1: On nous posait la question où voir le match ce soir.
5: Au centre Vidéotron. Puis il reste des billets. Absolument. C'est 12 $. Ça va être remis à des fondations qui aident les enfants.
1: Oui, puis textez-nous le mot CH au victoire au 418-670-9071 pour inscrire vos prédictions. Maintenant, à la météo, Caroline.
2: De la pluie à venir encore pour les prochaines heures jusqu'en fin de nuit avec 8 degrés au thermomètre. Et demain, ça se dégage. Il y a du soleil prévu pour toute la journée avec 19 degrés. Et pareil pour samedi et dimanche.
1: Et que ça va faire du bien. Nous y serons pour une petite dernière cette semaine. Alors rendez-vous demain 15h pour C'est encore mieux l'après-midi. Là-dessus, mesdames et messieurs, passez une belle soirée. Et on vous souhaite deux excellents matchs ce soir.
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2: Ici Madeleine Lemorin, à ça nous regarde ce soir.
3: He's going to order 200 jets, 200 big ones.
2: Donald Trump ne repartira pas de la Chine les mains vides. Il annonce que Pékin achète 200 avions à Boeing. Qu'est-ce que cette rencontre au sommet peut avoir comme répercussion ici?
4: À mon avis, tout ça est positif.
2: Aussi à l'émission, Ottawa veut doubler la capacité de production d'électricité au Canada d'ici 2050.
5: On voit ça d'un bon œil pour le moment, mais le diable est dans les détails.
2: Le gouvernement Carney compte sur l'hydroélectricité, l'éolien, le solaire, mais aussi sur le nucléaire et le gaz naturel. Puis elles ont décidé de prendre les choses en main.
6: Qu'est-ce qu'on fait de pas correct, la police? Non, c'est pas un piège. On veut savoir, on veut s'améliorer.
2: On vous raconte comment deux patrouilleuses changent à leur manière les pratiques policières en violence conjugale. Et une ville privée où toutes les expériences sont permises, bienvenue à Prospera, une enclave libertarienne qui attire des millionnaires des quatre coins du monde. Bon jeudi soir à tous. Les présidents américains et chinois s'apprêtent à entamer leur deuxième et dernière journée de leur important sommet à Pékin. La première journée aurait permis de conclure des ententes commerciales. Du moins, si on se fie à Donald Trump, dans une entrevue au réseau Fox News, il a dit que la Chine a accepté de commander 200 avions Boeing. Je retrouve notre correspondant en Asie, Philippe Leblanc. Bonsoir, Philippe.
7: Bonsoir.
2: Bonsoir, bonjour. Donc, on va parler des développements commerciaux dans un instant, mais d'abord, en coulisses, Xi Jinping a lancé une mise en garde à Donald Trump sur Taïwan.
7: Ben, c'est ce qu'ont immédiatement rapporté après la rencontre qui a duré environ 2 heures, les médias de propagande chinois et aussi le ministère des Affaires étrangères de Chine. Xi Jinping aurait insisté en privé sur Taïwan et sur le maintien de la paix dans le détroit de Taïwan en disant que c'est la question la plus sensible, la question la plus importante dans les relations sino-américaines. Il aurait averti Donald Trump qu'une mauvaise gestion du dossier pourrait mener à des affrontements et même à un conflit entre les deux puissances. L'indépendance de Taïwan et la paix dans la région sont aussi irréconciliables que l'eau et le feu, a même rajouté plus tard en journée un porte-parole des affaires étrangères de Chine. Ici, évidemment, à Taipei, ben, c'est perçu comme étant un durcissement de ton de la part de Pékin, rajouter une couche de pression supplémentaire. Le gouvernement taïwanais a réagi en affirmant que c'est la Chine qui est plutôt la grande source d'insécurité dans le détroit de Taïwan. N'empêche que ça alimente les appréhensions qu'on avait déjà ici à Taïwan en amont de cette rencontre-là et dont on s'est parlé hier, c'est-à-dire que l'île démocratique autonome que Pékin menace d'envahir ne devienne une monnaie d'échange dans ces discussions entre Xi Jinping et Donald Trump.
2: Et le secrétaire d'État américain Marco Rubio a dit « La position américaine sur Taïwan, elle ne change pas, Philippe. »
7: C'est ce qu'il dit, sauf que la Maison-Blanche retient et bloque la finalisation de la livraison d'armes à Taïwan depuis des mois, une livraison d'un contrat de 14 milliards de dollars américains. Donc, il y a des signaux là qui sont un peu ambivalents de la part de Washington.
2: Et il a été question de la guerre en Iran. Et la Chine, selon Donald Trump, encore une fois, serait prête à aider dans le détroit d'Ormuz?
7: Ben, c'est important de dire selon Trump parce que c'est une des demandes principales de la délégation américaine. La Maison-Blanche soutient que les présidents Trump et Xi s'entendent sur la nécessité de garder le détroit d'Ormuz ouvert, d'éviter sa militarisation aussi. Donald Trump a aussi affirmé en entrevue à Fox News que Pékin n'enverra pas d'équipement militaire à l'Iran et que la Chine serait disposée a contribué à la réouverture du détroit d'Ormuz. Il a même dit que Xi Jinping a offert l'aide de la Chine et qu'il était prêt à aider. Ben, pour sa part, ce qu'on a vu en journée, l'Iran a affirmé avoir laissé transiter depuis hier plusieurs navires chinois dans le détroit d'Ormuz. Téhéran dit avoir ouvert le passage stratégique, en fait pour le commerce pétrolier mondial vers Pékin, en raison des relations étroites entre Téhéran et Pékin. Il y aurait d'ailleurs une trentaine de navires qui auraient été autorisés à traverser. Mais ce qui est intéressant, c'est que dans le compte-rendu de Pékin, des discussions qu'il y avait hier entre Xi Jinping et Donald Trump, on n'a fait aucune mention de l'Iran et de discussion qu'il y aurait eu à ce sujet-là.
2: Oui, et si les gardiens de la révolution iranienne permettent effectivement de laisser passer les bateaux chinois, ça peut donner l'impression d'un Iran qui veut enlever un argument à Donald Trump là, quand il demande à la Chine d'intervenir pour ouvrir le détroit d'Ormuz. Donc, on verra comment tout ça se décline. Sinon, on parlait des relations commerciales tout à l'heure. La délégation américaine annonce des ententes commerciales. C'est ce que recherchait le président Trump.
7: Ben oui, on savait déjà que la Chine allait rouvrir son marché au bœuf américain. Ça avait été annoncé juste avant le début des rencontres hier. Et du bœuf était d'ailleurs, Madeleine, au menu au grand banquet en soirée, donc c'était symbolique. Mais après la journée de travail, le président américain Donald Trump a affirmé à Fox News que la Chine a accepté d'acheter environ 200 appareils du constructeur Boeing. Donald Trump en a fait l'annonce à Fox News après ses rencontres. Et il n'a pas précisé, par contre, les modèles concernés, simplement dit qu'il s'agissait de gros avions. L'annonce a par contre déçu les marchés financiers qui s'attendaient à une plus importante commande parce que le PDG de Boeing fait partie de la délégation de gens d'affaires qui accompagne le président américain à Pékin. L'action de Boeing a même plongé de 5 % après la déclaration de Donald Trump. Et lors de cette première journée de travail-là, l'administration américaine, c'est important, aurait de plus approuvé la vente aux entreprises chinoises des semi-conducteurs les plus avancés de la compagnie américaine Nvidia. Le PDG de Nvidia, le taïwano-américain Jensen Huang, fait aussi partie de la délégation américaine qui accompagne Donald Trump. C'était une de ses demandes. Et donc, la délégation américaine va retrouver Xi Jinping et son entourage dans quelques heures. Autre matinée de travail et Donald Trump devrait quitter Pékin en mi-journée, mais c'est pas la fin de ces relations d'amitié qu'on dit publiquement parce que Donald Trump a invité Xi Jinping à se rendre à Washington le 24 septembre prochain.
2: Philippe Leblanc, notre correspondant en Asie, merci.
7: Merci, au revoir.
2: Et parlant d'amis, est-ce que l'expression « l'ami de mon ami » est aussi mon ami, pourrait s'appliquer ici. Donc, est-ce que cette rencontre au sommet pourrait avoir des conséquences positives, dans ce cas-ci, pour le Canada? On en parle avec David Savoie. Bonsoir, David.
4: Bonsoir, Madeleine.
2: Est-ce qu'il y en aura des répercussions ici, selon vous?
4: La réponse courte, c'est oui, et probablement que ce sera bénéfique pour le Canada. D'après les observateurs à qui j'ai parlé, que ce soit des professeurs en économie, des spécialistes de la Chine, la principale conséquence positive, c'est le fait que les États-Unis et la Chine concluent des accords commerciaux, ce qui va, en quelque sorte, normaliser les échanges commerciaux entre le Canada et la Chine. Rappelez-vous, Madeleine, en janvier, le premier ministre Mark Carney avait été vertement critiqué par les États-Unis pour cette entente qui visait à autoriser l'entrée de dizaines de milliers de véhicules électriques chinois sur le marché canadien en échange du retrait de droits de douane imposés par la Chine, notamment sur les produits canadiens à base de canola. D'ailleurs, il a été questionné à ce sujet un peu plus tôt aujourd'hui. On l'écoute.
8: Comment vous réagissez au changement de ton entre les deux pays? Et qu'est-ce que ça veut dire pour les Canadiens? Qu'est-ce que ça veut dire pour vous?
9: Cette situation, je souhaite qu'il y ait des accords bénéficiels pour les Chinois, pour les Américains, pour le monde. Donc, ils sont les deux hegumens du monde, les deux grandes puissances. Alors, il faut, on espère qu'il y a des accords entre eux. Mais les critiques, les actions, les différences entre les critiques et les actions des États-Unis en ce qui concerne le Canada et la Chine, ça souligne que c'est nécessaire d'être mis chez nous.
4: Donc, une entente, Madeleine, entre Pékin et Washington viendrait aider, en quelque sorte, les relations commerciales entre le Canada et la Chine. Écoutons là-dessus l'ancien ambassadeur du Canada en Chine, Guy Saint-Jacques.
10: Ce qui ressort de ça, c'est un ton cordial, puis probablement un engagement de la part des deux parties à continuer les discussions pour aplanir les différends. Puis avec quelques annonces d'investissement de part et d'autre, à mon avis, tout ça est positif. Ça va rassurer les marchés. Et puis, ça devrait donner une caution au Canada, mais aussi aux autres pays pour continuer d'avoir des relations avec la Chine.
2: Donc ça, ce sont des retombées positives, mais est-ce qu'il pourrait y avoir des conséquences négatives?
4: Et peut-être quelques-unes, Madeleine. Là, si les États-Unis, par exemple, cherchent à attirer des investissements chinois chez eux, le Canada pourrait en souffrir indirectement. Ce pourrait être des investissements, par exemple, dans le domaine des batteries, disait-on, qui pourraient se retrouver plus au sud au lieu de chez nous. Mais pour l'heure, on n'a pas rien de concret là, à ce sujet-là.
2: Et on sait que Washington veut des concessions sur le bœuf, sur le soya aussi. Est-ce que ça, ça pourrait avoir des conséquences ici?
4: Et ce sont deux produits que le Canada exporte en Chine en ce moment. Mais j'ai entendu des opinions divergentes sur le secteur agricole. Certains pensent qu'une entente entre Pékin et Washington va heurter les producteurs canadiens. D'autres en doutent parce que s'il y a une entente où la Chine s'engage à acheter exclusivement du soja américain, il pourrait y avoir des répercussions, mais tout ça demeure hypothétique pour le moment. Pour la vice-présidente de recherche et stratégie de la Fondation Asie-Pacifique du Canada, Vida Najibullah, il y a peu de risques que l'empire du milieu cesse du jour au lendemain d'honorer ses ententes avec le Canada ou veuille encore réduire son grand nombre de fournisseurs. Mm-hmm. Rappelons au passage, Madeleine, que les relations se sont quand même améliorées entre la Chine et le Canada, mais tous les problèmes n'ont pas disparu. En janvier, Mark Carney, on l'a rappelé, a obtenu la suspension de droits de douane sur certains produits jusqu'à la fin de l'année. On parle de farine de canola, des pois, homards, mm-hmm. crabes. Il faudra quand même que tout ça soit renégocié. Reste encore en ce moment des tarifs sur les produits du port canadien. Et puis, à plus long terme, ce qu'il faudra aussi surveiller, selon Vina Najibullah de la Fondation Asie-Pacifique, c'est que la Chine vise à exporter davantage de produits. Il faut que des pays comme le Canada se préparent. On l'écoute.
11: Et ça va devenir vraiment difficile si, essentiellement, nous sommes forcés de simplement importer des produits de Chine, comme ça s'est produit, par exemple, dans le secteur de l'énergie solaire avec les panneaux solaires. C'est maintenant ce qui se passe avec les véhicules électriques. Et cela va se produire dans de plus en plus de secteurs où la Chine domine, ce qui mène essentiellement à une désindustrialisation des autres pays. Donc, je pense que les pressions liées à la sécurité économique venant de la Chine sont bien réelles. C'est ce que ressent l'Europe, c'est ce que ressent le Japon. C'est ce que ressentent les pays d'Asie du Sud-Est.
4: Et on l'a vu récemment, le Madeleine, avec des manufacturiers de meubles québécois qui pouvaient pas faire face aux produits chinois. Mmh. Et rappelons en terminant, la Chine est le deuxième partenaire commercial du Canada en termes de marchandises, avec un total de près de 125 milliards de dollars d'échanges commerciaux bilatéraux en 2025.
2: David Savoie, merci.
4: Au revoir.

0: Attendez-vous à ce qu'on parle de pétrole et de pipeline demain lors de la rencontre entre le premier ministre Mark Carney et la première ministre de l'Alberta, Danielle Smith? Mais aujourd'hui, le gouvernement Carney a voulu braquer les projecteurs sur l'électricité en annonçant l'objectif de doubler la production d'électricité au pays d'ici 2050. La stratégie fédérale prévoit une meilleure interconnexion entre les provinces et la création de 100 000 emplois. Juliane Lapointe.
1: Dans un monde de plus en plus branché, où le recours à l'intelligence artificielle fait croître les besoins en énergie, le premier ministre Mark Carney a de grandes ambitions.
2: Nous bâtirons rapidement et à grande échelle pour doubler notre réseau énergétique et bâtir un Canada fort qui sera alimenté par une énergie propre, abordable et fiable.
1: Avec des investissements de 1 000 milliards de dollars d'ici 2050 dans l'hydroélectricité, l'éolien, le nucléaire, le gouvernement veut s'outiller pour mieux répondre à la demande d'électricité croissante partout au pays.
2: Nous accélérerons déjà la mise en œuvre de plusieurs projets d'énergie propre qui permettront d'ajouter des milliers de mégawatts à notre réseau électrique.
1: Mais au-delà des énergies vertes, Ottawa misera aussi sur le gaz naturel pour augmenter sa production d'électricité. Un compromis pour que la facture soit plus abordable, explique Mark Carney.
2: Ce qui est nécessaire est de mettre l'accent sur l'abordabilité à court terme. Et ce sera un rôle pour un morceau de gaz naturel.
1: Le chef du Parti conservateur, Pierre Poilievre, y voit un mirage. C'est la même stratégie utilisée par les libéraux ces 10 dernières années qui a fait augmenter les factures de 35 % dit-il.
3: Une annonce qui est intéressante, mais qui est en demi-teinte.
1: Au Bloc québécois, le porte-parole en matière de ressources naturelles, Mario Simard, croit que le plan des libéraux rate sa cible.
3: On accorde une place qui est quand même importante aux énergies fossiles dans une stratégie d'électrification. Moi, j'ai de la difficulté à voir la connexion entre la production d'électricité à partir de gaz et les énergies propres.
1: En Saskatchewan, le premier ministre est encouragé par ce nouveau plan.
4: Significant changes to the Trudeau-era clean electricity standards.
1: Des changements depuis l'ère Trudeau sont un signal d'ouverture de la part du gouvernement fédéral, dit Scott Moe.
4: Signal of openness from the federal government.
1: Mais au Québec, la première ministre Christine Fréchette et la PDG d'Hydro-Québec, Claudine Bouchard, restent prudentes.
5: C'est sûr que plus d'interconnexion, c'est toujours bénéfique.
6: Cette stratégie-là, elle semble en cohérence avec notre plan d'action. Alors nous, on voit ça d'un bon œil pour le moment, mais vous savez comme moi, le diable est dans les détails.
1: La stratégie d'Ottawa pourrait-elle donner un nouveau souffle au projet de Churchill Falls? La question se pose, selon le ministre de l'Énergie du Québec, Bernard Brinville.
7: Quel impact ces mesures-là pourraient-elles avoir sur l'entente avec Terre-Neuve? Puis pour le moment, on est en train de l'analyser. Mais
2: il y a la possibilité que le gouvernement du Canada peut faire un complément des solutions entre les provinces. Et on a des discussions sur cela.
1: Car si Mark Carney veut miser sur une meilleure interconnexion entre les différents réseaux provinciaux d'électricité, encore faudra-t-il que les provinces réussissent à s'entendre sur les moyens de le faire.
8: Aujourd'hui, on a 10 provinces et 10 approches à la gestion du secteur électrique.
1: Pierre-Olivier Pinault est professeur titulaire au département des sciences de la décision de HEC Montréal. Et
8: malheureusement, malgré les intérêts et que tout le monde y gagnerait, il y a très peu de collaboration effective qui a été observée ces dernières années et même dans l'histoire canadienne.
1: Le premier ministre Mark Carney l'admet, les obstacles pourraient être nombreux.
2: L'intégration interprovinciale est une mission complexe.
1: D'où l'importance, dit-il, des 4 mois de consultation à ce sujet prévus avec les provinces et les communautés autochtones. Ici Juliane Lapointe, Radio-Canada, Ottawa.
9: L'économie avec Yannick Lepage.
10: Maintenant, je trouve que les abonnements sont un peu chers. Fait que, quand on commence à les cumuler, ça fait quand même des grosses sommes par mois.
11: Actuellement, je paye par mois. Et tant que le montant me convienne, ça va très bien.
12: Pour moi, c'est mieux de cette façon comme ça. Parce que si tu n'as même pas, tu l'arrêtes.
13: Si je prends et Spotify, et Netflix, et Prime, et machin, ben ça fait quand même un montant que je pourrais mettre ailleurs.
0: Les offres d'abonnement se sont multipliées dans les dernières années. Ce modèle où on paye un certain montant par mois pour avoir accès à un service ou à un produit s'est propagé à pratiquement toutes les industries. On l'entendait, certains consommateurs y trouvent leur compte, alors que d'autres y voient simplement une stratégie pour aller chercher de l'argent, davantage d'argent dans leur poche. Alors, est-ce que c'est un modèle qui va continuer comme ça à gagner en popularité? Ou au contraire, est-ce qu'il va y avoir une fatigue des abonnements? Une fatigue qui commence peut-être même déjà à s'installer. J'en parle ce soir avec Yannick Lepage. Bonsoir Yannick.
14: Bonsoir madame.
0: D'abord, comment et surtout pourquoi les abonnements sont devenus aussi omniprésents?
14: Bien, le modèle des abonnements est loin d'être nouveau, là, aussi loin qu'au 19e siècle, il était possible de s'abonner pour recevoir des magazines, des journaux et aussi du lait. Ensuite, on a eu les abonnements téléphoniques, puis les abonnements à la télévision par câble. On a ajouté quelques décennies plus tard les abonnements aux services Internet. Et c'est vraiment à partir de ce moment-là que le modèle s'est répandu. Netflix, qui est encore aujourd'hui l'une des entreprises qu'on associe le plus avec ce modèle-là, l'a adopté en 1999, alors qu'elle louait encore des DVD par la poste. Pour $15.95 par mois, les Américains pouvaient emprunter jusqu'à 4 films à la fois. C'est seulement 8 ans plus tard, en 2007, que Netflix a introduit son service de diffusion en continu. À peu près à la même époque, Amazon a commencé à offrir son abonnement Prime. On a aussi assisté au lancement de Spotify. Je vous dirais que ce sont vraiment les 3 entreprises qui ont popularisé ce modèle de vente-là. Avec leur succès commercial, ça a incité plusieurs autres compagnies à essayer de les imiter. Je vous le dis en ouverture, là, c'est pratiquement répandu à toutes les industries. En fait, selon une récente étude de l'Université Harvard, les 3/4 des entreprises qui vendent leurs services ou leurs produits directement aux consommateurs offrent maintenant une certaine forme d'abonnement. Mmh. Alors, pourquoi une adoption aussi généralisée? Bien, d'un point de vue marketing, c'est une idée brillante, hein, parce qu'on vient réduire substantiellement la barrière à l'entrée. Pour seulement $11.99, vous avez accès au logiciel dernier cri. C'est pas mal plus vendeur que de dire vous devez payer des centaines de dollars tout de suite pour avoir une licence à vie. Et d'un point de vue financiers, bien les entreprises s'assurent d'obtenir des revenus récurrents qu'ils peuvent arrimer avec leurs dépenses, ce qui vient donc réduire leur prise de risque. On peut entendre là-dessus Sylvain Sénécal, il est professeur de marketing à HEC Montréal.
15: C'est sûr que d'avoir des consommateurs qui paient à tous les mois un montant fixe, bien, ça aide pour la prévisibilité des revenus, puis aussi c'est saisonnier ou cyclique, ben ça atténue ces hauts et ces bas-là. Puis évidemment que les entreprises ben travaillent fort pour pas que les consommateurs se désabonnent. Quand ils passent des augmentations, ben essayer que ce ne soit pas des augmentations trop grosses à la fois pour pas que on ait un sentiment que oh là, ça vient d'augmenter pas mal. Donc il y a toutes sortes de stratégies qui font en sorte que les entreprises ben veulent garder ce modèle-là, puis s'assurent que ça choque pas le consommateur.
0: Oui, on comprend là, les entreprises qui aiment le modèle, mais avec la multiplication des abonnements offerts, je me posais la question, est-ce qu'on observe une fatigue ou même une certaine méfiance de la part des consommateurs?
14: Bien, je vous dirais que ça dépend des industries. Hein. Les plateformes de diffusion en continu demeurent extrêmement populaires, même si on observe depuis quelques années un certain ralentissement de la croissance du nombre d'abonnés. Et en réaction, bien, les plateformes

0: ont eu tendance à augmenter leurs prix et c'est surtout ça qui dérange les consommateurs parce qu'à un certain moment, on s'en rend bien compte, les coûts s'additionnent et lorsqu'on ressent davantage de pression financière, que le panier d'épicerie coûte plus cher, que notre loyer ou le versement hypothécaire augmente, bien souvent ce sont ces frais récurrents pour des services qui ne sont peut-être pas essentiels qu'on va éliminer en premier. Mm-hmm. C'est en partie pourquoi les types d'abonnements qui ont connu beaucoup de succès durant la pandémie, une période où les pressions financières sur certains ménages étaient un peu plus faibles, connaissent maintenant un peu plus de difficultés. C'est le cas des fameuses boîtes repas, par exemple. Une autre source de frustration, Madeleine, avec ce modèle-là, c'est qu'on oublie parfois de se désabonner après une période d'essai gratuite, ou encore on a de la difficulté à annuler le service si on ne l'utilise plus. Et c'est là qu'on se fait, on sent qu'on se fait avoir. Je vous dirais aussi, Madeleine, qu'il y a certains consommateurs qui craignent que les abonnements remplacent progressivement la propriété privée, que tout devienne une location en quelque sorte. Un exemple de ça, là, c'est HP qui offre maintenant des abonnements mensuels pour des imprimantes et même certains ordinateurs portables sans possibilité d'achat à la fin de la location. Si le client ne paie pas, l'entreprise peut bloquer à distance son accès.
1: Mmh. Vous parliez de ces entreprises là qui rendent la tâche de se désabonner particulièrement difficile. Il y a justement un projet de loi qui a été déposé à Québec pour interdire ce genre de pratique. Qu'est-ce que le gouvernement propose exactement?
0: Ben, le gouvernement souhaite forcer les entreprises à inclure sur leur site web un bouton clairement visible qui permet de se désabonner sans passer par le service à la clientèle. Si le projet de loi est adopté, les compagnies devront aussi fournir un avis écrit lorsqu'un essai gratuit ou une promotion prend fin bientôt. La pièce législative contient aussi des mesures pour encadrer la revente de billets de spectacle. C'est enchâssé dans le même projet de loi, ces deux initiatives-là. Donc, c'est un projet de loi qui reçoit l'appui du milieu culturel de plusieurs associations de défense des droits des consommateurs. Reste maintenant à voir si le gouvernement va réussir à l'adopter avant la fin de la session parlementaire, parce qu'on sait que l'agenda législatif est déjà très chargé.
1: Oui, avec peu de semaines qui restent. Je vais interpeller les auditeurs. Yannick, est-ce que vous avez déjà, à la maison, essayé de vous déconnecter, avoir de la difficulté à le faire? Trouvez-vous qu'il y a trop d'abonnements? Vous pouvez vous rendre sur la bulle de conversation de notre émission en direct sur l'application Radio-Canada Audio. Sinon, le courriel, ça nous regarde, @radio-canada.ca. Et s'il y a quelqu'un qui sait, est-ce que ça existe encore, l'abonnement au laitier? Je serais curieuse de savoir, au moins que vous le sachiez. Yannick Lepage?
0: Aucune idée.
1: Yannick, merci.
0: Merci.

0: Au Québec, la nouvelle commission au bien-être et aux droits des enfants recommande l'adoption d'une charte québécoise des droits des enfants dans son tout premier rapport rendu public aujourd'hui. Dans le document, Marie-Ève Brunet-Kitchen déplore les limites actuelles du cadre législatif qui, selon elle, font en sorte que les droits des enfants ne sont pas encore pleinement, explicitement reconnus. On fait le point avec Greta Juris. Bonsoir, Greta.
1: Bonsoir, Madeleine.
0: Qu'est-ce qui fait dire à la commissaire que les enfants méritent mieux en termes de droits?
1: Eh bien, elle souligne que les droits des enfants actuellement sont fragmentés à l'intérieur du cadre législatif québécois. Une partie se trouve dans le Code civil, d'autres droits sont énoncés dans la loi sur la protection de la jeunesse ou encore dans la loi sur l'instruction publique, et une autre partie encore se trouve dans la Charte des droits et libertés. Tous ces textes de loi, dit-elle, reconnaissent des droits applicables à toute personne ou interviennent dans des contextes précis, de sorte que les droits des enfants sont souvent implicites, ou pire encore, ne sont pas clairement identifiés. Mmh. Selon la commissaire, il faut remédier à la situation en reconnaissant les enfants non seulement comme des personnes à protéger, mais aussi comme des sujets de droit, donc titulaires de leurs droits propres. Voici ce qu'elle avait à dire à ce sujet.
2: Lorsque les droits des enfants demeurent fragmentés, difficiles à identifier, insuffisamment reconnus, la reconnaissance des enfants comme sujets de droit devient inévitablement limitée. Tant que les droits des enfants ne feront pas l'objet d'une reconnaissance spécifique, globale et intégrée, leur pleine mise en œuvre demeurera incomplète au Québec. On ne peut exercer un droit que l'on ne connaît pas ou qui n'est pas clairement reconnu.
0: Donc, il faut vraiment que ce soit clairement indiqué que ces droits existent, Greta, c'est ça?
1: Exact. La commissaire a souligné aussi que même si le Québec s'est lié en 1991 à la Convention des Nations Unies relative aux droits de l'enfant, le gouvernement n'a toujours pas intégré ces principes dans son propre cadre législatif. La Convention, Madeleine, inclut notamment le droit des enfants à la participation, le droit à une justice adaptée, le droit à un environnement propre et durable et le droit aussi au repos et aux loisirs.

0: recommandation de la commissaire. Plusieurs considèrent l'idée d'une charte des droits des enfants comme un pas dans la bonne direction, mais ils estiment que des mesures concrètes sont nécessaires pour éviter que la charte ne devienne un simple geste symbolique. Mm-hmm. Voici les commentaires à ce sujet de l'avocate Tinam Larouche, qui travaille, elle, au bureau jeunesse de l'aide juridique à Montréal.
1: Une idée sur papier peut toujours sembler bonne. Souvent, là où le bas blesse, c'est l'application. Donc, une charte des droits de l'enfant qui viendrait pas avec des mécanismes concrets d'application puis qui ne donnerait pas les moyens concrets d'appliquer cette charte-là, à mon sens, ce serait un coup d'épée dans l'eau. Donc, je pense que cette charte, c'est une idée très intéressante qui pourrait apporter beaucoup, mais qui va devoir être accompagnée des moyens pertinents pour que sa mise en application soit possible.
0: Et puis, la directrice générale d'Amnesty International Canada francophone, France-Isabelle Langlois, elle est du même avis.
2: Donc après, les outils, ça peut aussi être d'avoir plus de moyens pour la protection de l'enfance, plus d'institutions, plus de façons, de meilleures façons d'intervenir, plus de possibilités, en fait, tout ça reste à définir.
0: La commissaire espère profiter de la campagne électorale pour faire avancer son dossier. Voilà, elle a déclaré qu'elle compte amener les partis politiques à se positionner clairement à l'approche des élections cet automne pour ensuite soumettre un dossier complet une fois que le nouveau gouvernement sera en place. Voici encore une fois Marie-Ève Brunet-Kitchen.
3: Ce que je souhaite particulièrement, c'est que l'entièreté des parlementaires qui seront à l'Assemblée nationale après les élections qui s'en viennent, rendre vraiment prioritaire ce dossier-ci. Et là, en fonction de cette priorité, on pourrait imaginer que dans les prochains mois, peut-être années, on pourrait avoir un outil qui est rassembleur, qui est transversal, global et intégré au niveau des droits des enfants.
0: Et puis Madeleine, si la charte est adoptée, bien le Québec sera la première province canadienne à le faire.
4: Donc c'était son premier rapport, là, Marie-Ève Brunet-Kitchen. Son poste a été créé, on peut le rappeler peut-être, Greta, là, dans la foulée de la commission Laurent.
0: Exact.
4: La commission Laurent qui avait été en charge, là, d'examiner les droits des enfants et la protection de la jeunesse suite au décès d'une fillette de 7 ans à Granby.
0: Exact.
4: Greta Juris, merci.
0: Je vous en prie.
4: Restez à l'écoute plus tard à l'émission. Vous savez probablement qu'on est à quelques minutes du cinquième match opposant le Canadien de Montréal aux Sabres de Buffalo. Or, saviez-vous que les rondelles utilisées dans la Ligue nationale de hockey sont fabriquées au Québec? Mais d'abord, on poursuit ce soir notre série de reportages sur les interventions policières en matière de violence conjugale et sexuelle. Hier, notre journaliste Marie-Christine Bouillon s'est penchée sur la formation des nouveaux policiers de la Sûreté du Québec. Ce soir, elle nous emmène dans les bureaux du service de police de Terrebonne, où deux patrouilleuses sont à l'origine de plusieurs changements importants dans le suivi auprès des victimes de violences conjugales. Des changements non seulement au sein de leur équipe, mais aussi dans les autres corps policiers du Québec. Voici donc ce reportage de Marie-Christine Bouillon.
5: Agente Milton, bonjour.
6: Les agentes de liaison en violence conjugale de la police de Terrebonne, Martine Milton et Joël Laparé, m'avaient prévenu.
5: Dans notre bureau, ça va sonner constamment. Le téléphone va sonner constamment. Hein?
6: Et elles avaient raison. Au bout du fil, l'agente Milton parle à un policier concernant des traductions nécessaires dans un dossier de violence conjugale.
5: Dans mon suivi de dossier, j'ai marqué où étaient les bouts en créole.
6: L'agente Laparé, elle, fait le suivi après avoir rencontré une victime.
7: Quand madame est venue me rencontrer, m'a rapporté des événements à ses enfants.
6: L'agente Martine Milton.
5: Nous, dans le fond, on service depuis 17 ans les deux. On était partenaires sur la route. Des nuits tranquilles pour nous, c'est trop tranquille. Donc, il y a plus que 5 ans, même 6 ans. Qu'est-ce qu'on pourrait faire de plus pour les personnes victimes? Puis l'idée toute simple est venue parce qu'on faisait déjà, sur nos appels, nous, on voulait savoir comment ça s'était passé plus tard. Fait qu'on rappelait les gens 5, 6, 7 jours plus tard. Puis là, les gens, pourquoi la police me rappelle? Ben, je veux juste savoir comment vous allez.
6: Puis, de fil en aiguille, le duo a poussé sa démarche plus loin, comme l'explique l'agente Laparé.
8: Il y a plus que juste faire un suivi. Parce que là, si la perte, une personne vient de vivre une violence conjugale, qui se fait déraciner en se voyant mettre des conditions, puis qui est encore sous l'emprise d'un auteur de violence, ben c'est là qu'on peut avoir un

0: impact, si elles se sentent pas seules, si on peut y apporter les outils nécessaires.
1: Comme j'avais dit, c'est pas seulement un suivi qu'on doit faire, c'est on s'inquiète pour une personne, pour sa sécurité, pour son entourage, ses enfants. Donc, c'est plus que juste un simple coup de fil. Ça va être qu'est-ce qu'on peut mettre autour de cette personne-là pour essayer de prévenir qu'il y ait un drame qui arrive.
2: En 2021, elles ont soumis leur idée au directeur du service de police de Terrebonne, qui l'a acceptée.
0: C'est ça qu'on a besoin, c'est de mettre au centre la victime puis revenir à c'est quoi ses besoins à cette personne-là. Donc, c'est ce qu'on a fait, c'est ce qu'on a été capable de démontrer comme méthode de travail.
3: Donc, votre programme est rendu dans combien de corps de police?
1: Tous les corps policiers du Québec, incluant les corps policiers autochtones.
3: Partout.
1: On est très fiers.
0: Moi, je vais aller voir la carte d'appel. Ça me permet d'avoir l'histoire résumée de ce qui s'est passé.
2: Leur méthode de travail implique de vérifier toutes les interventions du corps de police en matière de violence entre partenaires intimes. Les agentes de liaison sont aussi responsables de la formation de leurs collègues.
1: Nous autres, on a une belle phrase qu'on aime bien dire. Gère ta face. Parce que quand on débarque de la voiture, puis qu'on regarde la montre parce que c'est la fin de chiffre, puis que la victime attend dans la fenêtre ou peu importe, elle s'ouvrira pas.
3: Mais qu'est-ce qu'on fait quand ça fonctionne pas? Quand la victime dit, le policier qui est venu chez nous ne m'a pas écouté, parce que ça arrive encore aujourd'hui, oui. C'est des êtres humains.
0: Oui.
3: Qu'est-ce qui se passe?
0: Ben, on va rencontrer cette personne-là, on va voir avec elle. Premièrement, on va recréer un lien de confiance avec la victime. C'est important pour pas qu'elle garde que sa dernière expérience, excusez-moi l'expression, mais c'était de la merde. Fait que on va recréer avec elle un lien de confiance. Tu sais, des fois, faut qu'on travaille fort. Là.
2: Les deux policières spécialisées en violence conjugale tiennent à souligner que ces comportements sont de plus en plus rares. Les jeunes agents qu'elles forment à leur arrivée à la police de Terrebonne sont déjà sensibles aux nuances d'une intervention en violence conjugale. Nuances qui sont enseignées au Cégep ou à l'École nationale de police du Québec. Mais ça n'empêche pas le duo de faire des rappels aux équipes terrain.
1: Des fois, on va aller sur les rassemblements, donner ce qui est pertinent pour le policier, des points rapido, presto, qui vont faire que ça va faire une différence dans leur intervention. Puis l'après-midi, on travaille sur nos pratiques à défi. Donc, on a mis en place des formulaires uniformes, comme, admettons, la déclaration des victimes. C'est uniforme partout au Québec.
2: Isabelle Dorion est procureure aux poursuites criminelles et pénales et coordonnatrice provinciale en matière de violence conjugale.
4: Ce formulaire-là, qui a été un travail de partenaire sur plusieurs années, ça nous donne accès à beaucoup plus d'informations, ce qu'on n'avait pas avant.
2: La déclaration de la victime comprend maintenant des questions concernant la relation avec l'auteur présumé et non uniquement la raison de l'intervention policière ce jour-là.
4: Donc avant, on voyait beaucoup des dossiers montés ou qui étaient constitués par les policiers basés sur « il est arrivé X événement à X date ». Et on n'avait pas accès à mais le contexte de cette violence-là, comment elle s'est fait cette violence-là. On avait juste une image et non pas le film dans son ensemble. Donc là, on a accès à beaucoup plus que simplement ce moment-là.
2: Certaines méthodes du DPCP ont aussi été revues.
4: On parle de la poursuite verticale. Ça aussi, c'est une modification qui a lieu à nos directives. Ça fait quelques années déjà. Donc, l'objectif de la poursuite verticale, c'est de dire que les membres de l'équipe ne vont pas changer. Le procureur qu'une personne victime va rencontrer, bien entendu, il peut avoir des exceptions, des maladies, des choses comme ça, mais l'objectif final, là, c'est de faire en sorte que le procureur qui rencontre la personne victime, c'est le même au fur et à mesure du parcours judiciaire.
1: Ça, c'est notre premier mode de travail.
2: De retour dans le bureau des agentes Milton et Lapparé à Terrebonne. Sur un mur, dans un cadre en bois sculpté, se trouvent les écussons de tous les corps policiers qui font partie du comité des bonnes pratiques en matière de violence conjugale que les deux agentes de liaison président.
0: Puis on peut les voir, là, ça va de Espitz, ça va Saint-Eustache, partout, on est toutes là.
2: Sur un autre mur sont affichés les certificats et les distinctions remportées par le duo ces dernières années. Mais l'élément le plus précieux trône au centre d'une petite table.
0: C'est pendant la semaine des victimes, il y a une victime qui s'est dévoilée devant tout le public, qui a gardé un nom secret, mais qui est venu au visage découvert pour dire ça a été quoi l'impact sur elle de notre travail.
2: Martine Milton accepte de lire des passages de la lettre.
5: La journée où j'ai décidé de faire cet énorme pas qui me troublait et me terrifiait, j'ai tout de suite senti un réel accompagnement dans ma démarche. Elles m'ont accueillie sans jugement, sans préjugés, et ont toutes pris le temps nécessaire pour faire ma déposition. Elles m'ont donné la force et le courage de persévérer. Ces deux policières sont tellement dévouées et investies et auront changé ma vie à tout jamais. Mille merci pour tout ce que vous faites. Je vous aime profondément, Joëlle et Martine. Je le lis, puis j'ai encore des frissons.
2: Ici Marie-Christine Bouillon, Radio-Canada, Terrebonne.
6: Hier, dans le premier reportage de la série de Marie-Christine, elle disait, il y avait une formatrice qui disait aux policiers, aux futurs policiers, vous allez changer des vies. Donc, on le voit aussi dans ce reportage-là. Merci Marie-Christine.

0: Aujourd'hui, on a plus de 2800 résidents et environ 450 entreprises. Parmi nos résidents, vous trouverez Brian Johnson, influenceur connu pour ses thérapies de longévité.
1: Vous venez d'entendre l'extrait d'un reportage de la chaîne de télévision France 5 appelé Prospera, le paradis des libertariens. C'est un reportage qui nous amène sur l'île de Roatán, dans les Caraïbes. Sur ce tout petit territoire qui appartient au Honduras, des milliardaires ont créé une ville complètement privée, Prospera, une ville avec très peu d'impôts, qui fonctionne avec ses propres lois, dispose de son propre système de justice, une enclave libertarienne où toutes les expériences scientifiques sont permises et qui attire des millionnaires des quatre coins de la planète, mais aussi des entrepreneurs et des scientifiques. On reçoit ce soir Diana Buitrago, elle est journaliste à l'émission En Société à France Télévisions, et elle s'était rendue à Roatán pour réaliser ce documentaire. On la retrouve ce soir à Paris. Diana Buitrago, bonsoir.
2: Bonsoir.
1: Qui vit dans cette ville-là?
2: Alors, quand on est à Prospera, on croise des entrepreneurs, des fondateurs des startups, des investisseurs, des gens de la tech et des profils plus marginaux comme des biohackers. C'est un petit écosystème, environ 2800 résidents, autour des 450 entreprises enregistrées et une forte majorité des personnes venues des États-Unis, avec aussi des Honduriens. Mais il faut savoir que ce sont rarement des habitants installés à l'année. On est face à une population très mobile. Beaucoup viennent pour une durée limitée, quelques semaines, quelques mois, parfois, le temps de lancer une entreprise, développer un projet dans un cadre beaucoup plus souple qu'ailleurs.
1: Alors, vous avez parlé de biohacker, donc c'est une personne qui cherche vraiment à optimiser le fonctionnement de son corps, de son esprit. Et pour ça, il utilise la science, la technologie, des modifications, son mode de vie. Donc, on est dans cette ville-là face à de l'expérimentation qui se fait sur le corps humain en partie. Là.
2: Tout à fait. Un exemple des biohackers que j'ai rencontré sur place, c'est un Américain, par exemple, qui a testé là-bas à Prospera d'implanter sous sa peau une carte de crédit pour payer avec sa main. C'est un exemple parlant de ce qu'ils peuvent faire les biohackers sur place.
1: Donc c'est ça qui se passe là-bas, c'est un endroit où on est libre de faire toutes sortes d'expérimentations.
2: Voilà, Prospera est pensé comme un espace d'expérimentation. Sur place, il y a une clinique et des laboratoires privés. Moi, par exemple, j'ai rencontré des entreprises qui mènent directement des tests sur les corps humains, notamment ces biohackers avec sa carte de crédit sous la peau. Et j'ai remarqué aussi très vite une obsession qui ressort, c'est la longévité. Plusieurs acteurs et entreprises travaillent sur des traitements destinés aux humains qui visent à ralentir le vieillissement et prolonger la vie. Et ce qui rend tout ça possible, c'est les cadres. Parce qu'aux États-Unis, au Canada ou même ici en Europe, ce type d'expérimentation est très encadré et peut coûter plus d'un million de dollars. À Prospera, ces projets peuvent démarrer avec autour de 50 000 dollars et des autorisations obtenues en une seule journée. Après, il faut savoir que sur place, tout ça, c'est encore très récent et il est sans doute trop tôt encore pour mesurer pleinement les éventuels dérives de ce type de modèle.
1: Bon, on comprend que ce modèle, il est contre le type de gouvernement classique là qu'on connaît, mais j'imagine que c'est pas possible de vivre sans règles. Alors, il y en a quand même des règles ou pas?
2: Oui, il y a des règles, mais définies par des entreprises et pas par un État. Prospera est né dans un statut spécial créé pour attirer des investissements étrangers en Honduras. Au départ, c'était un projet de développement économique classique, mais très vite, il a changé de nature. L'ambition devient de construire une ville pensée comme une entreprise. Concrètement, donc, on n'est pas dans une ville classique avec des institutions publiques. Donc, c'est un système privé où la logique est celle de la performance et de la concurrence entre les modèles de gouvernance. Par exemple, les responsables des Prospera sont vraiment convaincus d'une chose. Une entreprise pourrait gérer une ville plus efficacement qu'un État.
1: Et comment ça fonctionne pour vivre là-bas, pour faire son entrée à Prospera?
2: Il faut savoir qu'on ne devient pas citoyen des Prospera, on devient résident. C'est un système contractuel, on signe un accord, on paye en redevance et on accepte des règles prédéfinies à l'avance. La fiscalité, comme vous l'avez dit, c'est très faible et une grande partie des services est privatisée. Par exemple, un de ces services privatisés, c'est la justice. En cas de conflit, ce ne sont pas les tribunaux honduriens qui interviennent, mais des systèmes d'arbitrage privés. Et ces arbitrages sont souvent menés par des juristes internationaux, parfois d'anciens juges américains, avec des procédures à distance. Même les responsables de la zone à Prospera sont liés par contrat aux résidents. S'ils ne respectent pas leur engagement du contrat, ils peuvent être poursuivis en justice. Donc c'est une logique très différent d'un État classique. À Prospera, les relations sont avant tout contractuelles.
1: Oui, et je le disais, là, votre reportage s'appelle « Le paradis des libertariens », mais cette île-là, ce n'était pas une île déserte. Il y avait des habitants, il y a encore des habitants honduriens. Comment ça se passe avec les habitants de Roatán?
2: À côté, à pas de, même pas un kilomètre de Prospera, vous avez une communauté, une petite communauté qui s'appelle Crawfish Rock. Et les réactions là-bas sont très contrastées. Je me suis rendue et une partie des habitants voient des opportunités concrètes. Il ne faut pas cacher le fait qu'il y en a certains qui ont trouvé du travail grâce à Prospera. Il y a eu des investissements et une nouvelle activité économique dans la zone. Mais d'autres ont un ressenti beaucoup plus critique. Ils décrivent une enclave fermée à côté d'eux avec ses propres règles et une pression sur leurs terres et les modes de vie local. Mmh. Ils ont peur que d'ici à quelques années, leur communauté n'existe plus.
1: Ouais. Vous, comment vous avez eu accès à cette ville?
2: Alors, honnêtement, ça n'a pas été simple. Prospera est assez fermé aux médias traditionnels. Ils préfèrent travailler avec des créateurs de contenu, des youtubeurs, des profils qui leur sont plus favorables. Moi, ça faisait déjà un an et demi que j'ai travaillé sur les sujets et mes premières demandes sont restées sans réponse. J'ai fini par comprendre que tout passait par des cabinets des communications basés aux États-Unis, donc c'est très filtré. Et ce qui a débloqué la situation, c'est le travail d'un journaliste local qui m'a permis d'obtenir un contact direct sur place. Et à partir de là, il a fallu presque 7 mois de discussions pour obtenir l'autorisation de rentrer à Prospera. Après, il y a aussi les timings. Aujourd'hui, Prospera, il cherche à attirer des nouveaux résidents, notamment venus d'Europe. Donc pour eux, ouvrir les portes à un média comme les nôtres, ça devenait stratégique.
1: Pour chercher des investissements, j'imagine.
2: Tout à fait, pour chercher des gens qui payent la résidence à Prospera, qui investissent. Notamment, j'ai rencontré un Ukrainien qui est en train de construire tout un bâtiment à Prospera et qui cherche des nouveaux résidents.
1: C'est fascinant tout ça. Et vous avez, rappelez-nous, cette ville, elle existe depuis combien de temps?
2: Prospera, elle a reçu les droits d'exister en 2017, mais elle a ouvert ses portes en 2020.
1: Donc, c'est vraiment une ville laboratoire. Diana Buitrago, vous êtes journaliste à France Télévisions. Merci.
2: Merci beaucoup.
3: 5 questions pour comprendre avec François Brousseau.
1: La Lettonie est à Bâle de moins de 2 millions d'habitants et en pleine crise politique. La première ministre Evika Silina a annoncé aujourd'hui sa démission après des incursions de drones qui ont mis en évidence les lacunes sécuritaires du pays, notamment en matière de défense aérienne. Il y a une semaine, 2 drones en provenance de Russie se sont écrasés sur un site de stockage pétrolier et la première ministre avait ensuite congédié le ministre de la Défense pour le sanctionner. Mais la réaction publique a été telle que sa propre responsabilité a été mise en cause, d'où sa démission. François, bonsoir.
4: Bonsoir.
1: Je disais des drones en provenance de Russie, mais en fait, l'affaire se corse lorsqu'on apprend que les drones en question, ils n'étaient pas russes, mais ukrainiens.
4: Ukrainiens, oui, effectivement. Alors, pour comprendre cette affaire, pourquoi c'est des Ukrainiens, des drones ukrainiens, faut regarder une carte géographique, puis il faut également savoir que les drones peuvent être interceptés et déviés de leur course, par exemple, vers un pays tiers. Il y a différentes méthodes pour le faire, des interférences radio, aux leurres qui trompent les GPS en leur envoyant de fausses coordonnées, jusqu'à la prise de contrôle pure et simple du drone par un réseau ennemi, une sorte de capture du système de téléguidage. Alors, la guerre des drones, vraiment, Madeleine, ça bouleverse les pratiques militaire. Et cette guerre évolue à une telle vitesse qu'il est parfois difficile de suivre tous les détails. J'en ai vraiment appris en faisant cette recherche. Alors, dans ce cas, il s'est agi de drones ukrainiens, oui, qui visaient le nord-ouest de la Russie, vraisemblablement la région de Saint-Pétersbourg ou le golfe de Finlande. Des drones lancés à partir du nord de l'Ukraine, qui traversent le Bélarus, puis peuvent longer les frontières ou passer relativement proche des frontières de la Lettonie et de l'Estonie.
1: Est-ce qu'on sait s'il y a eu plusieurs incidents?
4: Oui, il y a eu plusieurs incidents au mois de mai, impliquant des écrasements de drones rapportée en Lettonie, celui dont on parle aujourd'hui, là, c'est la goutte qui a fait déborder le vase et causer la crise politique à Riga. Ça s'est produit le 7 mai, donc exactement une semaine. Non pas un, mais deux drones en provenance du territoire russe se sont écrasés en Lettonie. Ils ont atterri sur un site de stockage pétrolier à Rēzekne, dans l'est de la Lettonie. Il y a eu un incendie. Mais il y a eu des précédents. Fin mars, plusieurs drones, là aussi des appareils ukrainiens qui visaient la Russie, mais qui ont été déviés, sont allés s'écraser à différents endroits, mais là, dans les trois pays baltes, Estonie, Lettonie, Lituanie. Et si on remonte plus loin, en septembre 2024, là, c'était un drone russe qui s'était écrasé dans la même région de Rēzekne, après avoir pénétré l'espace aérien depuis le Bélarus. Donc, des incidents qui ont tendance à se répéter, au fond, bien entendu, ou sur fond, bien entendu, pardon, de guerre en Ukraine, qui est de plus en plus une guerre, on le sait, des drones, des incidents qui ont conduit les autorités lettonnes à renforcer leur sécurité aérienne dans un contexte où, faut le dire, la peur là-bas du voisin russe, elle est omniprésente.
1: Et les incursions de drones vraisemblablement russes ont aussi inquiété de nombreux pays d'Europe de l'Est et de l'Ouest aussi en 2025.
4: Oui, en 2025, avec des épisodes rapprochés, on s'en avait parlé ici plus d'une fois au début de l'automne, le 9 septembre en Pologne, une vingtaine de drones, le 13 septembre en Roumanie, et puis de nouveau en Pologne le 15 septembre, cette fois au-dessus de Varsovie, la capitale polonaise. Il y a eu des épisodes en Europe de l'Ouest, notamment en Norvège, en Suède. Au contraire des frappes mortelles en Ukraine, il s'agit de harcèlement par des drones qu'on envoie non pas pour détruire, mais pour tester les temps de réaction, les types de défense antiaérienne, une espèce de guerre des nerfs. Mmh. Et il n'y a pas, Madeleine, que les drones dans la guerre hybride qui est menée par la Russie. Ça peut être aussi toute une panoplie d'actions non conventionnelles, les cyberattaques, les sabotages de voies ferrées. Il y a eu un camp en Pologne l'automne dernier, sabotage de câbles sous-marins, sans oublier la désinformation en période électorale. On a vu ça en Roumanie, en Moldavie, en Géorgie aussi. Tout ça avec l'objectif de déstabiliser des pays considérés ennemis, mais sans déclencher de conflits militaires directs.
1: Et est-ce qu'il y a eu des réactions internationales à ce dernier épisode en Lettonie?
4: Oui, il y a eu à Bruxelles, je pense avant-hier, une déclaration de l'OTAN en faveur du renforcement de la défense aérienne dans les pays baltes et un état d'alerte de la dite police du ciel balte à laquelle participent dans le cadre de l'OTAN des avions de chasse français et roumains. Et puis le président ukrainien, Volodymyr Zelensky, qui a quand même un rapport avec tout ça, parce que c'est quand même des drones ukrainiens, vraisemblablement piratés, déviés par la Russie, mais quand même qui sont à la base de ces incidents. Donc Zelensky a proposé à Riga l'envoi d'experts pour aider la Lettonie à améliorer ses défenses anti-drones. On le sait, Madeleine, l'Ukraine est devenue aujourd'hui une autorité mondiale en matière de drones militaires, mais aussi en matière de défense anti-drones. Ils ont des drones anti-drones maintenant. Ils ont inventé ça. Côté russe, le Kremlin qualifie d'infondé les allégations selon lesquelles la Russie serait derrière tout ça, mais de nombreux experts estiment que le détournement des drones ukrainiens, ça fait bel et bien partie ça fait bien voir une utilisation avancée de la guerre électronique par Moscou.
1: Ça vaut la peine de rappeler que la Lettonie accueille une présence militaire étrangère significative dont fait partie le Canada.
4: Oui, c'est exact. Ça s'appelle l'opération Réassurance ou Reassurance. Environ 2000 soldats du Canada sont présents là-bas. C'est le gros du contingent qui intègre aussi des troupes provenant d'une dizaine de pays de l'OTAN, dont l'Albanie, Danemark, Suède, Espagne, Italie et Pologne. Donc oui, Madeleine, on n'a pas fini de parler de ce front Est face à la Russie où la nervosité monte et la tension aussi.
1: Merci François.
4: Au revoir Madeleine.

0: Ce soir, les Canadiens de Montréal vont affronter les Sabres de Buffalo dans le cadre du cinquième match de leur série de deuxième tour des séries éliminatoires de la Coupe Stanley. Donc, vous savez probablement maintenant que la série est égale 2-2. Mais peut-être que vous ignorez que toutes les rondelles utilisées dans la Ligue nationale de hockey sont produites au Canada, plus précisément au Québec. Pour nous en parler, on accueille ce soir en studio notre collègue de CBC, Natalia Weitzel. Bonsoir, Natalia.
1: Bonsoir, Madeleine.
0: Qui sont les entreprises qui sont impliquées dans la fabrication des rondelles?
1: Mais tout commence dans l'entreprise Souci Baron à Saint-Jérôme, au nord de Montréal. Puis dans cette usine-là, on mélange tous les ingrédients pour obtenir le fameux caoutchouc de couleur noire qui compose la rondelle. Puis après, on voit une grosse machine découper des disques de caoutchouc, découper des disques de taille et de poids très précis. Mm-hmm. On parle de 7,62 cm de diamètre et 2,54 cm d'épaisseur. Mm-hmm. Pour un poids total de 170 grammes.
0: Oui, on n'improvise pas, là.
1: Non, c'est très, très précis. Les rondelles sont par la suite acheminées vers Sherbrooke, à l'entreprise Inglasco. C'est là que l'on appose les différents logos. Mm-hmm. Et Madeleine, j'ai une rondelle officielle à vous montrer.
0: Bon, je l'ai là devant les yeux. On voit Montréal contre Buffalo. Période d'échauffement, deuxième ronde. Match 6, vraiment là, c'est sur mesure finalement, même pour un match spécifiquement là.
1: Spécifiquement, on voit chacune des équipes le logo exact. Mm-hmm. Vous voyez le logo des Canadiens, le fameux bleu, blanc et rouge, et tout ça est sur mesure justement. Puis ces couleurs-là sont imprimées couche par couche à l'aide d'un procès de sérigraphie et tout ça se produit sur un convoyeur. Puis de l'autre côté de la rondelle, ça, ce sont les logos de la Ligue nationale de hockey en argent. Alors, le logo que vous voyez pour les séries éliminatoires, c'est unique pour les séries éliminatoires.
0: Ligue nationale de hockey, période d'échauffement encore une fois, les séries éliminatoires de la Coupe Stanley, tout ça c'est en argent.
1: Et Madeleine, c'est une source de fierté, là, ces rondelles, pour les gens de la région. Je vous laisse entendre Jason Drolet, le responsable des ventes d'Inglasco.
2: On est super fiers. Ça, c'est le pride, comme on dit en anglais, de Sherbrooke. Malgré le fait que, justement, il n'y a pas beaucoup de monde qui savent qu'on a un produit sur la glace à tous les matchs de la Ligue nationale, mais nous, ici, à l'interne, et les familles qui travaillent pour la compagnie sont tellement fiers du produit. Vous l'avez constaté avec les gilets du Canadien qu'on a vu en faisant la tournée plus tôt. C'est vraiment spécial.
0: Natalia, je le disais en introduction, mais je le répète, c'est pas seulement le Canadien de Montréal qui utilise ces rondelles-là.
1: C'est toutes les équipes de la Ligue nationale de hockey qui utilisent les mêmes rondelles. La seule chose qui change, ce sont les logos. Et moi, j'ai visité l'usine à Sherbrooke et j'ai vu qu'il y a une rangée spécifique pour chaque équipe de la Ligue nationale de hockey. Alors, on voit une rangée pour les Sabres de Buffalo, pour les Canadiens de Montréal, pour les Jets de Winnipeg. Et j'ai vu aussi que les rondelles, durant les séries éliminatoires, ne sont pas produites que quelques jours avant les matchs. Alors, comme vous disiez tantôt, sur mesure, vraiment. Et les rondelles qui seront utilisées samedi au Centre Bell, elles étaient en production quand j'étais à Sherbrooke. Mmh. Alors, on voit match 6, deuxième ronde. Ça donne un petit peu de stress. On ne sait pas qu'est-ce qui va arriver pour ce match-là. Oui. Puis, ces rondelles-là, elles ne sont pas seulement utilisées par la LNH. Inglasco produit aussi des rondelles pour la LPHF aussi.
0: Oui, donc là, on est au match 5 ce soir. Où on sera rendu au match 6, ça reste à voir. Est-ce que les joueurs savent que les rondelles sont canadiennes?
1: J'ai posé la question à un des joueurs des Canadiens de Montréal. Et pas n'importe lequel. Le défenseur Alexandre Carrier, qui porte le numéro 45, il ne le savait pas. Et je pense que je l'ai un peu surpris quand j'ai posé ma question. Mais il était content de l'apprendre. Je vous laisse l'entendre en anglais.
3: Yeah, I didn't even know that, so that's a fun fact. I like that.
1: Alexandre Carrier dit qu'il savait pas que les rondelles sont québécoises, mais qu'il se sent fier de savoir que les rondelles qu'ils utilisent sur la glace, ça vient du Québec et que ça fait partie de l'histoire du hockey également.
0: Alors, parce que ça fait un bout de temps qu'elles sont produites ici, là.
1: Ça fait un bout de temps. L'entreprise Inglasco, Elle va fêter ses 50 ans cette année-là. Puis la famille de Jason Drolet qu'on a entendu plus tôt, ben c'est une famille qui est impliquée dans la production depuis le tout début. Alors la fierté qu'on voit avec les travailleurs, mais aussi la fierté dans la région. Moi, je l'ai vu quand j'étais sur le terrain. Alors Madeleine, la prochaine fois là que vous écoutez un match de la LNH ou bien la LPHF, eh bien vous saurez que les rondelles sont produites ici au Canada, plus spécifiquement au Québec.
0: Merci, Natalia Vaixel. Bonne soirée, bon match.
1: Bon match.
0: Parlons-en de la LPHF, la Ligue professionnelle de hockey féminin. La série finale commence ce soir à la Place Belle à Laval. La victoire de Montréal va affronter la Charge d'Ottawa, donc deux équipes canadiennes en duel pour la Coupe Walter. C'est une première. On va vous faire entendre les commentaires de Catherine Forgue et son fils Charles-Antoine, âgé de 9 ans, qui vont suivre la victoire de tout près. C'est devenu une passion mère-fils.
4: La victoire va éliminer les championnes en titre de la Coupe Walter.
5: J'ai commencé à regarder le hockey féminin, je pense en 2025, parce que ma mère, elle suivait quand même ça. Fait que là, j'ai commencé à embarquer. C'est vraiment quelque chose entre moi et Charles-Antoine. Ça fait nos moments privilégiés. On regarde les games ensemble. On va échanger. On va se transmettre des informations. Lui, il me donne des informations sur les statistiques. Moi, je lui donne des informations sur les joueuses que j'ai lues sur Internet. Donc, ça fait un beau moment mère-fils. Comparé à la Ligue nationale, je trouve que quand il y a moins d'équipes puis moins de games, c'est plus excitant parce que comme genre comme les équipes, ils ont pas beaucoup de temps pour se préparer aux séries. Quand on voit la qualité du jeu, la qualité des joueuses, c'est quand même remarquable. L'ambiance est bonne. C'est pour moi, c'est du hockey professionnel.
6: Ma joueuse préférée, c'est Anne-Renée Desbiens. Parce que quand je joue au hockey avec mes amis, j'aime vraiment beaucoup ça, être le gardien de but, comme mon père dans le temps.
5: Quand il va à la Place Belle, il y a des petits garçons. À l'école, Charles-Antoine m'a dit qu'il y avait des amis dans sa classe qui avaient fait des exposés oraux, soit sur Laura Stécy, Anne-Renée Desbiens, Marie-Philippe Poulin. Donc, je pense que c'est quelque chose qui est amené à se faire connaître de plus en plus.
6: Je pense qu'ils vont pas gagner toutes leurs games, mais je pense quand même qu'ils vont gagner la Coupe Walter.
0: Bon, c'était bien Catherine Forgue et son fils Charles-Antoine. Merci pour ces inspirants commentaires, des propos recueillis par notre stagiaire Pema Tournadre. Alors, c'est comme ça que l'émission prend fin ce soir. Je vais avoir le temps de lire un ou deux de vos commentaires sur le fait que les abonnements se multiplient. On en parlait à la chronique économique. Il y a Stéphane qui dit des abonnements, il y en a effectivement beaucoup, beaucoup trop pour qu'on soit capable de les justifier tous. On s'abonne, on oublie et on continue à payer trop souvent, trop longtemps. Et on me dit aussi, je vous confirme qu'il est possible d'obtenir la livraison du lait à domicile deux fois par semaine avec un vrai laitier à Saint-Lambert. C'est pas vraiment un abonnement. Par contre, on paye à la fin du mois selon la consommation. Alors, je posais cette question-là aussi. Il y a Laureline qui dit, moi, je m'abonne un seul mois aux plateformes de vidéos en ligne. Je change, je rattrape et donc j'économise. Merci de nous écrire. Ici Madeleine Blais-Morin. Bonne soirée à tous. À demain.

Bonsoir, ici Mathieu Dugal. Dans quelques minutes, en moteur de recherche, après le bulletin de nouvelles. Est-ce que la variabilité de notre ADN influence l'efficacité de l'Ozempic? Est-ce que les sons pourraient venir à bout d'une bâtisse? En quoi le calcul différentiel est-il différent des autres types de calculs? Et quelle est l'origine des crayons de plomb?

0: Donald Trump affirme que son homologue chinois Xi Jinping s'est dit prêt à aider à la réouverture du détroit d'Ormuz. Le sujet a été abordé par les deux dirigeants dans le cadre de la visite du président américain en Chine, qui se tient sur fond de tensions commerciales et politiques entre ces deux puissances. La quasi-paralysie du détroit d'Ormuz sous l'effet des blocus iraniens et américains affecte directement Pékin, car la majeure partie de ses importations de pétrole y transite. Selon des médias iraniens, Téhéran aurait toutefois autorisé le passage de plusieurs navires chinois au cours des dernières heures. Et de retour chez nous, Ottawa veut rendre l'approvisionnement en électricité plus fiable et plus abordable au cours des prochaines décennies. Le gouvernement Carney a annoncé sa volonté de doubler la capacité de production d'électricité au Canada d'ici 2050. La stratégie prévoit une meilleure interconnexion des différents réseaux provinciaux et laisse entrevoir la création de 100 000 emplois. Julianne Lapointe fait le point.
1: Le premier ministre Mark Carney a de grandes ambitions.
2: Doubler notre réseau énergétique.
1: Avec des investissements dans l'hydroélectricité, l'éolien, le nucléaire, mais au-delà des énergies vertes, Ottawa misera aussi sur le gaz naturel pour doubler sa production d'électricité.
2: Ce qui est nécessaire est de mettre l'accent sur la mobilité à court terme, et ce sera un rôle pour une morceau de gaz naturel.
1: Le chef du Parti conservateur, Pierre Poilievre, y voit un mirage.
3: He re-announced.
1: C'est la même stratégie utilisée par les libéraux ces 10 dernières années qui a fait augmenter les factures de 35 %,
3: dit-il.
4: Une annonce qui est intéressante, mais qui est en demi-teinte.
1: Au Bloc québécois, le porte-parole en matière de ressources naturelles, Mario Simard, croit que le plan des libéraux rate sa cible.
4: On accorde une place qui est quand même importante aux énergies fossiles dans une stratégie d'électrification.
1: La première ministre du Québec, Christine Fréchette, reste prudente.
5: C'est sûr que plus d'interconnexions, c'est toujours bénéfique.
1: Car si Mark Carney veut miser sur une meilleure interconnexion entre les différents réseaux provinciaux d'électricité, encore faudra-t-il que les provinces réussissent à s'entendre sur les moyens de le faire.
6: 10 provinces et 10 approches à la gestion du secteur électrique.
1: Pierre-Olivier Pinault est professeur titulaire au département des sciences de la décision de HEC Montréal.
6: Ça va être très difficile d'amener les provinces à harmoniser leur approche.
1: D'où l'importance, dit Mark Carney, des 4 mois de consultation prévues à ce sujet. Ici Julianne Lapointe, Radio-Canada, Ottawa.
0: Et en politique québécoise?
7: Je souhaite également présenter mes excuses sincères à mes collègues de l'Assemblée nationale ainsi qu'à la population québécoise.
0: La députée de Chomedey, Sona Lakoyan-Olivier, a présenté des excuses formelles à l'Assemblée nationale. Elle admet avoir commis une erreur en utilisant les ressources du Parlement dans le cadre de la campagne de Pablo Rodriguez à la direction du Parti libéral du Québec. La députée, qui siège désormais comme indépendante, n'entend toutefois pas quitter ses fonctions, comme le réclament plusieurs de ses collègues. Les excuses de Sona Lakoyan-Olivier surviennent une semaine après que la commissaire à l'éthique de l'Assemblée nationale ait déposé son rapport. Elle y recommande l'imposition d'une pénalité de 8 000 $ à l'endroit de la députée de Chomedey. Et les Canadiens sont de plus en plus nombreux à adhérer aux théories conspirationnistes selon un nouveau rapport de la chaire UNESCO en prévention de la radicalisation et de l'extrémisme violent. D'après les données compilées, un Canadien sur 4 adhère à l'idée que l'immigration est organisée délibérément pour remplacer la population canadienne et près du tiers des Canadiens soupçonnent les autorités de dissimuler les risques liés aux vaccins, comme l'explique le co-auteur du rapport, David Morin.
8: Juste sur la question des vaccins, peut-être que ce que ça raconte aussi comme histoire, c'est que le fait que dans notre société, que ce soit au Québec ou au Canada, mais dans beaucoup de pays, on n'est pas vraiment fait de post-mortem sur les mesures sanitaires pendant la pandémie. Le fait de dire voilà ce qui a bien fonctionné, voilà ce qui n'a pas bien fonctionné, qui n'a pas eu un réel, si vous voulez, débat public, d'enquête, etc., fait en sorte qu'aujourd'hui, on se retrouve avec beaucoup de gens pour qui les soldes ne sont pas comptés. Mmh.
0: Le rapport se base sur un coup de sonde réalisé par la firme Léger l'an dernier et dont la méthodologie a été validée de façon indépendante par Radio-Canada.
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0: Et en sport, ce soir, le Canadien et la victoire de Montréal poursuivent tous deux leur parcours en séries éliminatoires. À Buffalo, le tricolore tentera de prendre l'avance dans la série de deuxième tour qui l'oppose au Sabre. Le gagnant de cette série affrontera les Hurricanes de la Caroline en finale d'association. La série est égale avec 2 victoires de chaque côté. Et du côté féminin, bien, la finale entre la victoire de Montréal et la charge d'Ottawa s'amorce aussi ce soir à la Place Bell. Il s'agit de la première finale toute canadienne dans l'histoire du circuit. La gardienne du but de la victoire, Anne-Renée Desbiens, s'attend à une série âprement disputée, mais estime que son équipe

0: tous les atouts pour l'emporter.
1: Défensivement, on est très solide. Donc, t'as pas besoin d'une personne qui joue les héros. On peut compter sur nos 14 attaquantes, sur nos 6 défenses, sur nos gardiennes pour faire le travail. Et puis, c'est vraiment notre profondeur, justement, qui nous a amené où est-ce qu'on est rendu cette année.
0: La victoire a vaincu la charge 3 fois en quatre affrontements, durant la saison régulière. Voilà, c'est ce qui vous attend en sport d'un instant à l'autre. Et le prochain rendez-vous est dans 1 heure. D'ici là, passez une excellente soirée sur les ondes de Radio-Canada Première.

Alors, bonsoir tout le monde. Oups, petit problème de son, mais ça va, c'est correct. Alors grave, oui, ben oui, c'est, ben, de toute façon, les gens sont au courant. C'est moteur de recherche qui, oui, qui commence. Anecdote pour commencer. On va parler de fréquence et de vibration ce soir. Je vais vous raconter une histoire qui m'est arrivée il y a très longtemps et je vais poser la question à notre invité ce soir à propos de ce dont j'ai été témoin. C'est le fameux tremblement de terre au Saguenay. Souvenir 1988, j'étais là, j'étais assez vieux pour m'en souvenir, et j'étais en fait à Alma, au lac Saint-Jean, et ça avait brassé quand même pas mal. 25 novembre 1988, un gros tremblement de terre, et donc moi j'étais dans la maison, ça se met à brasser partout, et donc je me rappelais de mes cours, c'est comme tu sors dehors le plus rapidement possible, ouais. Tu sors rapidement, le plus rapidement possible, et... Dans le stationnement du centre sportif qui était en arrière de notre maison, il y avait des immenses lampadaires, vraiment des gros lampadaires. Et là, tu sens cette terre-là, tu sens, c'est impressionnant, là, un tremblement de terre, tu sens que ça vient de très, très, très profond et que c'est très, très fort. Et là, tu entends cette espèce de vibration-là. Et à un moment donné, j'ai vu les lampadaires qui se sont mis à bouger tous ensemble, comme s'il y avait une espèce de vent très, très lent qui les faisait osciller. Alors, je demandais à notre invité ce soir de quoi j'étais témoin, parce que vous allez voir, je crois qu'il y a un lien avec la question qu'on nous a posée ce soir. Alors oui, là, on peut lancer le thème de moteur de recherche.

Et ce soir, en matière de recherche, on répond à vos questions en sciences, santé, technologie, environnement et consommation. Est-ce que les sons pourraient venir à bout d'un bâtiment? Genre, tu sais, un gros kit de sons, là. Est-ce que ça va venir au bout de ta salle? Est-ce que la variabilité de notre ADN influence l'efficacité de l'Ozempic? Le calcul différentiel, en quoi est-il différent des autres types de calculs? Et je vous jure, ce sera ludique. Et oui. En tout cas, on l'espère. Et quelle est l'origine des crayons de plomb et des gommes à effacer?

0: on vous aime pareil. Et ce soir, on a Stéphane Garneau autour de cette table. Bonsoir Stéphane.
1: Mathieu, bonsoir. On est toujours amateur de bonnes vibrations,
0: oui,
1: Mathieu.
0: C'est vrai qu'on a... Je pense qu'il y a un thème de mélomane autour de la table ici. Jean-François Gagnon, vous êtes êtes-vous mélomane?
2: J'ai déjà écouté une chanson.
1: Vous vous en souvenez?
2: Oui, comme si c'était hier.
1: Un avion déchire le ciel.
0: On vous aime pareil. On vous aime pareil. Et Benoît Arsenault, bonsoir Benoît.
3: Bonsoir Mathieu.
0: Êtes-vous mélomane?
3: Ben, j'en ai écouté. Okay. Moi, je dirais même plus qu'une.
0: OK, parfait. Ouais, ouais. Ça va. Ça
2: c'est pas
0: va.
2: Un concours, hein?
0: Non, non, non. Non,
3: non, non mais...
0: Nous, on est respectueux. Les gens, leurs inclinations, leur sensibilité, on respecte ça. Et on a aussi Olivier Robin qui, lui, on peut le soupçonner. Il a quand même un côté très mélomane parce qu'il est professeur au département de génie mécanique de la faculté de l'Université de Sherbrooke, spécialisé en acoustique et en vibration. On l'a joint d'ailleurs à Sherbrooke. Bonsoir Olivier Robin.
4: Bonsoir Mathieu, comment ça va?
0: Ça va toujours très bien. Moi, je le dis, Studio 41, une fois par jour, thérapie. Grosse thérapie. Ah non, mais je ne peux rêver mieux. Olivier Robin, de quoi ai-je été témoin le 25 novembre 1988 quand j'ai vu les lampadaires qui se sont mis à osciller? D'ailleurs, c'était très bizarre parce que là, imaginez, là, ton premier tremblement de terre, c'est déjà impressionnant. Puis là, tu vois cette chose-là qui se met à se dérouler sous tes yeux. Qu'est-ce que j'ai vu?
4: Mais quelle bonne question, Mathieu. Je pensais que tu allais m'interroger sur la chanson Good Vibrations des Beach Boys, mais finalement, c'est pas ça qui se passe. Ben, écoute, certainement, en tout cas, peut-être avant d'aller plus loin, le son, c'est quoi? Une onde sonore, c'est une vibration mécanique et ça se propage soit dans l'air, soit dans un liquide ou dans le sol. Et dans le cas d'un tremblement de terre, ben, écoute, c'est une onde de très grande amplitude et on appelle de très grande longueur d'onde. Donc, écoute, a priori, ce qui s'est passé, c'est que tu as vu l'onde passer et qui a fait osciller ces pylônes. Certainement qu'ils avaient la bonne dimension aussi pour se faire exciter par cette onde. J'avoue que si je pouvais voir la vidéo de ce que tu as vu,
0: malheureusement, les caméras VHS étaient même très limitées. Il n'y en avait pas beaucoup à l'époque. Et donc, c'est dans ma mémoire. Vous pouvez compter sur moi, cela dit. Et donc, vraiment, c'est en fait... des matériaux qui sont entrés en résonance avec une onde, c'est ce que j'ai vu.
4: Ben, je pense que la dimension des pylônes, tu sais, ils sont assez grands quand même, une dizaine de mètres de hauteur.
0: Ah oui, c'était une bonne dizaine de mètres. Ouais.
4: Et ben écoute, il y a eu une adéquation. Il y a eu une adéquation entre l'excitation qui se propageait dans le sol et la dimension de l'objet qui s'est mis tout simplement à osciller. Donc, effectivement, ils ont dû rentrer en résonance. C'est certainement ce qui a dû se passer. C'en est même étonnant qu'il n'y ait pas eu des bris parce que généralement, quand on rentre en résonance, il n'y a pas besoin de mettre beaucoup d'énergie pour que là, l'objet se mette à osciller très, très fort. Et donc, c'est là où tu vas avoir des risques de rupture, en fait, tout simplement. Donc, c'en est même étonnant qu'il n'y ait pas eu plus de dégâts.
0: Ouais, mais il n'y en avait pas eu tant. Si ma mémoire est bonne, lors de ce tremblement de terre, il y avait eu, bon, des quelques fissures dans les bâtiments, mais ça n'avait pas été, en tout cas, si dommageable. Disons que ça avait été impressionnant, pour le moins. Voilà. Donc, on va parler de ça ce soir parce que j'aime beaucoup la question qu'on nous envoyait. Quelqu'un qui veut savoir, c'est genre, si vraiment t'es bien équipé, là, ou t'as peut-être un orgue dans une église. Et si tu mets l'orgue vraiment très, très fort pendant très, très longtemps, est-ce que tu vas venir à bout, donc, de la structure? Pour rester dans les anecdotes, j'avais vu le groupe Godspeed You Black Emperor à l'église Saint-Roch en 2003. C'était beaucoup plus fort qu'un orgue pendant beaucoup, beaucoup plus longtemps. Et pourtant, l'église est toujours debout. En tout cas, on va voir si on pourrait, mettons, bien équipé, en venir à bout. Alors, on se reparle dans quelques minutes, Olivier, Robin.
4: Avec plaisir.
0: À tout à l'heure.
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0: Benoît Arsenault est professeur titulaire au département de médecine de l'Université Laval, chercheur à l'Institut universitaire de cardiologie et de pneumologie de Québec, chroniqueur depuis très longtemps, moteur de recherche. On est toujours très heureux de l'accueillir ici en ce studio. Rebonsoir.
3: Rebonsoir, Mathieu. Alors, des nouveaux sujets qui arrivent comme ça.
0: Oui, c'est ça, parce que c'est ça. Quand vous avez commencé, on n'en parlait même pas, là, GLP-1.
3: Pas du tout, c'était trop plat. C'était des vieilles générations de médicaments, puis ça faisait pas perdre de poids, donc ça intéressait personne.
0: Absolument. Puis là, évidemment, Ozempic, c'est partout. Et là, on en parlait avant d'entrer en onde, là, on n'a rien vu encore là, avec les génériques qui s'en viennent. Là.
3: Oui, ça s'en vient. Là. Honnêtement, je pense que c'est presque d'une semaine à l'autre. Là. Il y en a quelques-uns qui sont approuvés, qui ne seront pas encore commercialisés, mais ça s'en vient.
0: Alors, il y a des gens qui veulent savoir si leur ADN pourrait éventuellement avoir une influence sur l'efficacité, parce que chez certaines personnes, on observe que ça n'a presque pas d'impact sur la perte de poids. Chez d'autres, c'est vraiment énorme. Alors, qu'est-ce qui se passe, Benoît?
3: Absolument. Nous, quand on lit les études scientifiques, on regarde toujours le petit résumé qui dit, OK, parfait, tel médicament, c'est une perte de poids moyenne de 15%. Puis là, la prochaine génération, ben là, c'est 20, puis après ça, 25%. Mais derrière ces moyennes de perte de poids-là, quand on teste le médicament chez des milliers de participants, ben il y a beaucoup de variabilité interindividuelle. Donc, avec l'Ozempic qu'on connaît mieux, il y aurait quand même un genre de 15-20% de la population qui perdrait peu ou pas beaucoup de poids, donc moins de 5%. Puis si on va à l'autre bout du spectre, ben il y aurait quand même environ un tiers des gens qui ont des pertes de poids assez spectaculaires. Là. Donc genre, on parle de plus de 20% de leur poids initial, énorme. Exactement, avec ces injections-là. Puis on le voit aussi beaucoup sur les réseaux sociaux, hein, avec les gens qui font des TikTok ou sur Instagram qui se posent avant et après. Ben souvent l'algorithme a tendance à amplifier les gens qui ont perdu beaucoup de poids, parce que c'est ça qui est spectaculaire, mais n'en demeure pas moins qu'il y a quand même beaucoup de gens qui perdent pas beaucoup de poids, puis c'est un phénomène dont on parle pas beaucoup, là, je trouve.
0: Et on connaît, j'imagine, encore très très mal les mécanismes, mais si je me mets du côté du fabricant de l'Ozempic, je veux pas vraiment dire aux gens que ah oui, ben toi t'as une variation génétique qui va faire en sorte que ça aura pas trop d'impact là.
3: Non, c'est ça. Je dirais que dans le fond, c'est une question que je me pose depuis vraiment longtemps. Puis on a peu d'études qui sont faites par des groupes indépendants là, qui vont se pencher sur cette question-là, parce que vous l'avez bien dit, Mathieu, le fabricant n'a pas vraiment avantage à étudier cette variabilité-là. Essentiellement, le fabricant on le comprend. Là, il y a des objectifs commerciaux, puis il va en vendre au plus grand nombre de personnes possible. Mais effectivement, il y a une étude récemment qui a amené quelques éléments de réponse, là, puis elle a quand même obtenu une certaine couverture médiatique parce qu'elle a été publiée dans la prestigieuse revue Nature. Donc, l'étude ne vient pas du fabricant d'Ozempic, mais d'une compagnie que probablement plusieurs de nos auditeurs connaissent déjà, qui s'appelle 23andMe. Mm-hmm. Donc, 23andMe, c'est une entreprise américaine de tests génétiques grand public qui permet à des millions de personnes d'analyser leur ADN avec leur consentement, bien évidemment, puis de participer à des projets de recherche sur la génétique, la santé, puis dans le cas qui nous intéresse, sur la réponse aux médicaments. Puis dans l'étude, donc, ils ont quand même une très, très grosse banque de données, ils ont sondé plus de 28 000 personnes, en fait, plus de 28 000 de leurs clients qui s'étaient pesés avant et après l'initiation des Ozempic, Wegovy, Mounjaro, justement pour établir des liens entre les variations génétiques de leurs clients et, dans un premier temps, la perte de poids, mais aussi le risque d'effets secondaires, les principaux comme les nausées puis les vomissements qui sont fréquemment rapportés avec ces médicaments.
0: Comment vous avez trouvé cette étude-là? Est-ce que c'est pertinent d'un point de vue d'un spécialiste comme vous?
3: Ben, c'est une bonne question. Moi, je dirais oui et non. Dans le sens que c'est sûr que moi, comme chercheur qui s'intéresse à la génétique des maladies cardio-métaboliques, je l'ai trouvé quand même assez cool. Mais l'équipe de 23andMe, en fait, ce qui est intéressant, c'est qu'ils ont trouvé un variant génétique qui est présent chez environ 25% des gens. Dans un gène essentiellement qui code pour une protéine, puis n'est pas n'importe quelle protéine. En fait, le gène code pour le récepteur GLP-1. Donc, c'est une découverte qui est vraiment intéressante parce que GLP-1, c'est une protéine qui est présente à la surface des cellules du pancréas qui sécrètent de l'insuline, mais aussi à la surface de certaines populations de neurones qui exercent un contrôle sur la prise alimentaire. Donc, la raison pour laquelle je dis que c'est une découverte intéressante, puis aussi, faut dire qu'il y a personne dans la communauté scientifique qui est vraiment tombé en bas de sa chaise, là, parce que les médicaments ont été conçus pour comme agonistes de ce récepteur-là. Donc, dans l'étude, on démontre que les personnes qui, en raison d'un variant génétique, auraient davantage de récepteurs GLP-1 à la surface de leurs cellules, ils répondent un peu mieux aux médicaments, puis ont plus de chances d'avoir des effets secondaires aussi. Là. Donc, c'est pas nécessairement surprenant. On n'apprend pas beaucoup de nouvelles données sur les mécanismes d'action du médicament, par exemple.
0: Mais est-ce que c'est cette variation, certaines variations génétiques qui expliqueraient que certaines personnes rapportent des pertes de poids plus spectaculaires que d'autres, ben, c'est ça, là?
3: Ben, pas vraiment. Puis c'est un peu là que l'étude tombe à plat, parce que l'effet de cette variation génétique, elle est assez faible. On parle d'un effet d'environ 3/4 de kilogramme par allèle. Puis je m'explique, là. Donc, les personnes qui sont...
0: Une allèle qui est c'est une variante d'un gène.
3: Oui, ben en fait, on peut avoir, comme par exemple, un autre code génétique, c'est les fameuses lettres ATCG. Ouais, ouais, donc, ouais. À une certaine position dans l'ADN, on peut être soit AA, AT ou TT. Mm-hmm. Les personnes qui sont AT, par exemple, il y aurait une perte de poids d'environ 3/4 de kilogramme. Puis si les personnes seraient TT, donc le génotype plus extrême, ben c'est un effet additif. Donc, okay. Ce serait en moyenne 1,5 kg, là, en moyenne. Là. Mm-hmm. Puis justement, malgré cet effet modeste là, ben les auteurs de l'étude, possiblement motivés par des biais commerciaux, là, ils ont dit que leur étude ouvrait la porte à la médecine de précision avec la prise en charge de l'obésité.
0: Ben, c'est ça, parce que
3: il faudrait passer des tests génétiques.
0: Parce que eux, ça fait leur affaire, le 23andMe, parce que si on dit ben oui, certaines variations qui donnent un avantage, ben là les gens vont vouloir aller se faire
3: génotyper
0: par 23andMe.
3: Ouais, c'est ça. Donc puis la compagnie l'offre le test aussi là. Donc puis je vous dirais entre vous et moi, là, je suis pas sûr que ce soit très utile. Là, d'abord parce que l'effet n'est pas très important, mais aussi parce que c'est pas juste le fait de savoir si on répond bien à la médication ou non qui doit influencer notre décision d'initier ou maintenir le traitement.
0: C'est quoi, par exemple?
3: Ben, il y a plein d'autres enjeux. Là, donc, évidemment, mesurer le risque d'effets secondaires versus les bénéfices. Il y a des enjeux de tolérabilité, mais aussi de coûts, de couverture d'assurance, la présence ou l'absence de certaines maladies chroniques donc qui peuvent influencer l'adhésion au traitement.
0: Ouais. Ouais. Puis on l'a dit au début, pour certaines personnes, on a vraiment une perte de poids qui est spectaculaire. Chez d'autres, c'est très modeste. Mais en même temps, moi, je vous entends souvent parler sur les réseaux sociaux, notamment, puis ici à l'émission. Vous dites, écoutez, la perte de poids, là, faut quand même en revenir, là, parce que c'est pas juste ça qui va vous rendre plus ou moins en santé. Est-ce que c'est le cas aussi avec ce qu'on vient de découvrir?
3: Exactement. Oui, c'est le cas avec ces médicaments-là. On l'a vu dans une étude, par exemple, en prévention cardiovasculaire. Il y a une étude qui s'appelle SELECT. Puis, ils ont démontré essentiellement dans cette étude-là qu'ils ont comparé les gens qui avaient pas perdu beaucoup de poids aux personnes qui avaient perdu beaucoup de poids. Puis, on s'est rendu compte que la prévention ou la prévention cardiovasculaire ou la protection cardiovasculaire était la même chez les personnes qui ont perdu beaucoup de poids versus les gens qui en ont pas beaucoup perdu, là. Donc, on a beau dire qu'on est un moins bon répondeur, ben, il y a aucune corrélation nécessairement, ou en tout cas, à tout le moins, à preuve du contraire, entre la perte de poids et les bénéfices qui sont associés aux médicaments. Donc, la bonne nouvelle, entre guillemets, pour les personnes qui perdent pas beaucoup de poids, même si, évidemment, sont déçues sur le plan esthétique et tout, ben, sur le plan de la santé, ça semble pas vraiment faire de différence. Donc, c'est une raison de plus aussi de pas nécessairement mesurer des variations génétiques avant d'initier le traitement. Là. Puis, il y aurait d'autres questions à se poser, là, notamment le risque d'effets secondaires. Est-ce que j'ai vraiment besoin de ce médicament-là?
0: En regard aux effets secondaires.
3: Exactement. Puis, d'en discuter, évidemment, avec un professionnel de la santé qualifié.
0: Rapidement, en terminant, le mentionnant au début d'entrevue, là, les génériques s'en viennent. Ça va changer quoi, ça, dans la vie des gens en général?
3: C'est sûr que ça amène... un certain vent d'inquiétude. Là.
0: Ah oui,
3: ben, ça amène un vent d'espoir puis un vent d'inquiétude. Vent d'espoir parce que présentement, on voit beaucoup d'inégalités sociales parce que ça prend des assurances ça prend de l'argent pour être traité par ce médicament-là. Puis il y a des gens qui en ont vraiment besoin. Puis il y a des gens qui en ont besoin mais sont pas capables de se le payer. Donc ça, pour ça, l'arrivée des génériques va vraiment être salutaire. Mais pour d'autres personnes, moi je pense toujours à, par exemple, des ados qui ont des enjeux d'image corporelle, qui se trouvent qui vivent dans un corps trop gros, qui pensent que s'ils perdent du poids, ben ils vont être plus heureux, puis leur regard va changer, puis leur image corporelle va s'améliorer nécessairement. Ben là, je pense qu'on est vraiment sur une pente glissante, puis le fait qu'on améliore l'accès ou qu'on augmente l'accès à ces médicaments-là, parce qu'on va se le dire, n'importe qui va pouvoir avoir des consultations médicales bidons, puis s'en faire prescrire. Ben ça, c'est très préoccupant aussi. Là. Donc voilà, c'est encore une
0: très
3: réponse un peu nuancée peut-être. Là,
0: très
3: mais,
0: intéressant. Voilà. Ben, peut-être ce sera l'objet d'autres questions pour aller au fond des choses.
3: Certainement, vous savez me trouver.
0: Ah oui, absolument. Vous êtes très facile à trouver d'ailleurs. Puis merci pour votre présence tellement brillante et importante un peu partout où vous passez. Benoît Arsenault, vous êtes professeur titulaire au département de médecine de l'Université Laval, chercheur à l'Institut universitaire de cardiologie et de pneumologie de Québec. Merci encore une fois d'être passé en studio.
3: Merci.
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0: Alors, changez pas de poste. On va parler de calcul différentiel. Mm-hmm. J'ai une blague de mathématicien. Je suis tombé sur une... Non, mais je suis un grand fan de Reddit et je suis tombé sur une blague de mathématicien cette semaine sur Reddit. Ça va comme suit, Jean-François Gagnon. Vous êtes prêt?
2: Je suis prêt.
0: Un mathématicien voit deux personnes monter dans un train vide, puis cinq personnes en descendre. Il conclut que si trois personnes montent, le train sera à nouveau vide.
2: C'est excellent. Je ris dans mon cœur, mais c'est excellent.
0: Je pensais pas déclencher autant d'émotions. Jean-François Gagnon est au Collège Montmorency. C'est notre spécialiste en maths. Et là, il y a Isabelle qui veut savoir quelque chose. Mon fils vient d'être accepté au cégep en sciences nature. Il va suivre un cours de calcul différentiel à la session prochaine. C'est un calcul différent de quoi? De ce qu'on sait déjà. On aimerait savoir ce que c'est cette bête-là. On en entend tant parler.
2: C'est vrai. C'est vrai que c'est un cours phare du début des études.
0: Ça fait peur au salaire des gens.
2: Ça fait peur. C'est un cours qui est exigeant quand même. C'est pas une question qui s'applique juste au Québec aussi, je veux le préciser, parce que le calcul différentiel s'est enseigné dans l'ensemble du Canada, dans n'importe quel parcours mathématique qui se respecte. C'est en sixième année du secondaire qu'on le voit dans le reste du Canada, alors qu'ici c'est la première année du cégep. Ça appartient à une branche des maths qui s'appelle le calcul. On l'oppose à la probabilité, par exemple, la statistique, la géométrie. On va avoir une branche qui est le calcul, dans laquelle il y a l'algèbre, par exemple. Et ce calcul vient d'un constat assez simple, c'est que la valeur des choses, dans le fond, on s'en fout un petit peu. Hein?

0: de 10 km en 3 minutes, je suis en chute libre. C'est très différent, ça n'a pas les mêmes conséquences. Non. C'est pas le même taux.
1: C'est meilleur que ma joke de mathématicien, ben, je veux dire, de par une grande marge.
0: Trois ans de rodage à d'autres stations pour cette blague-là, Mathieu. C'est pas le même taux de variation du tout dans ce cas-ci. Et le taux de variation, c'est le début du cours de calcul différentiel. Il y en a un que vous connaissez bien, c'est la vitesse des kilomètres par heure.
1: Ouais.
0: Pour le calculer, on pourrait se demander, je suis en voiture, combien de kilomètres j'ai parcouru dans la dernière heure. Disons que j'ai parcouru 100 kilomètres, c'est assez facile, je vais à 100 kilomètres heure. Mais est-ce que c'est précis? Ah, pas tellement, parce que je suis peut-être arrêté m'acheter un petit hot dog dans le parc.
1: Ah oui. Auquel cas,
0: j'ai allé beaucoup plus vite que 100 km heure. Voilà. Ben oui. Alors, on pourrait réduire l'intervalle de temps pour avoir une mesure plus précise de sa vitesse. On pourrait regarder dans les 10 dernières minutes, dans la dernière minute, dans la dernière seconde. Mais là, comme mathématicien, on n'est pas satisfait parce que c'est encore des intervalles, c'est encore des moyennes. Nous, ce qu'on veut, c'est la vitesse maintenant, là. Mm-hmm. Là. Et là, on veut calculer une très, très petite différence de distance sur une très, très petite différence de temps. C'est un calcul de différence, donc un calcul différentiel.
1: Et là, donc, on parle de la... On voit vraiment le lien, bravo, très intéressant.
2: Oui.
1: Là, vous avez parlé du taux de variation. Maintenant, il y a l'autre chose qu'on peut calculer avec le calcul différentiel, c'est la notion de limite.
0: Exactement, parce que quand on arrive à regarder une petite variation de distance sur une petite variation de temps, on fait 0 divisé par 0, et ça, tout bon élève sait que ça se peut pas, 0 divisé par 0. On va avoir besoin d'aller voir qu'est-ce qui se passe près de cette valeur problématique qu'est le zéro. On va développer un tas de d'outils qui vont être présentés dans le cours. Il y a un module complet qui est, vous l'avez dit, le module sur les limites. On va présenter des outils algébriques, des propriétés, des théorèmes qui vont nous permettre d'évaluer ces limites et de pouvoir répondre à la question, mais zéro sur zéro, ça vaut quoi? Ben, ça dépend. Ça va dépendre de ces calculs-là qu'on va faire. Toujours dans le but de calculer une vitesse à un moment instantané. C'est pas un truc imagé, là, une lubie de mathématicien. La vitesse instantanée, quand je suis en voiture, j'ai une vitesse à ce moment-ci précis. Elle est juste difficile à calculer avec les outils qu'on a habituellement.
1: Uh-huh.
0: Puis là, cette vitesse-là, quand on l'applique à autre chose qu'à la position, on va l'appeler la dérivée. C'est la vitesse de variation instantanée d'une certaine quantité.
1: Ça veut dire quoi, ça?
0: Ça veut dire quoi?
1: Mettons, là, dans la vie de tous les jours.
0: Dans la vie de tous les jours. On aime ça, la vie de tous les jours. C'est là qu'on vit après tout.
1: Bien dit. C'est une excellente tautologie.
0: Si j'ai un GPS, par exemple, qui me donne ma position à chaque moment, puis que je fais la dérivée de cette position-là, j'obtiens ma vitesse à tous les moments de mon parcours. C'est l'exemple typique, c'est ça, c'est position-vitesse, mais on peut l'appliquer dans d'autres sphères de sciences, comme par exemple en économie. On a le prix d'une action, mais si la dérivée du prix, ça serait ou le prix d'un bien, ça serait l'inflation. Ok, donc sa variation instantanée. En épidémiologie, le nombre de cas de COVID, par exemple, qu'on avait, mais la dérivée du nombre de cas de COVID, c'est la vitesse de propagation de la maladie. C'est presque plus ça qui va nous intéresser en quelque sorte. Et on pourrait aussi penser à la dérivée de la pression de l'air, qui est le vent. C'est beau, hein? La dérivée, c'est le vent, parfois. Donc, il va y avoir un module complet dans ce cours-là sur comment est-ce qu'on dérive. On va présenter des techniques toutes aussi intéressantes, toutes plus intéressantes les unes que les autres. On va avoir des astuces, des formules qui vont être appliquées pour dériver la somme de fonctions, les produits de fonctions, l'exponentiel, le sinus va revenir. Alors, si vous êtes en secondaire 5, c'est important d'écouter dans votre cours de trigonométrie.
1: Si vous voulez aller travailler avec Benoît à l'Institut universitaire de cardiologie partout. De pneumologie, vous n'avez pas le choix de passer par là. Maintenant, on va aussi parler dans le calcul différentiel de la notion d'optimisation.
0: Vous avez raison, parce que c'est l'utilisation la plus évidente et la plus puissante du calcul différentiel, c'est de dire on aime ça, trouver des minimums et des maximums dans la vie. La plupart des sciences s'intéressent d'une certaine façon à trouver des minimums ou des maximums. Je vous donne des exemples.
1: Ben, on en a parlé tout à l'heure dans Chronique avec Benoît. Les gens chez qui ça fait quand l'Olympique fait quasiment rien, puis ceux à l'autre bout de la courbe là, qui perdent 20% de leur poids.
0: On va vouloir trouver on parlait de résonance tantôt, ben l'énergie minimale pour faire bouger quelque chose, c'est quelque chose d'intéressant. Le chemin le plus court, c'est une question de minimisation. Le profit maximal d'une entreprise, c'est une question de maximisation. La distance de freinage, on va vouloir la minimiser. La quantité de carton quand on

0: on emballe des produits dans une même boîte pour l'envoyer à un client qui a commandé quelque chose en ligne. Ça s'attaque avec le calcul différentiel pour sauver des arbres et sauver des coûts. Et là, en quoi la vitesse nous aide à optimiser? Bien, je vais vous poser une question. Réfléchissez-y. Quand est-ce qu'on arrête de monter sur une colline?
1: Ouf!
0: Quand est-ce qu'on arrête de monter? C'est où l'endroit où on arrête de monter?
2: Le pic.
0: C'est en haut. C'est en haut de la colline. Alors, qu'est-ce que ça veut dire, ça? C'est très intéressant.
1: C'est trop facile.
0: Ben oui, mais c'est ça qui est le fun. Ça part de là. Toute la complexité du calcul part d'observations qui sont très simples. Alors, chercher un maximum, c'est chercher parmi les points de vitesse nulle. Quand on arrête de monter, ça doit être un bon candidat pour le point le plus haut de la montagne. Un exemple, vous lancez une balle vers le haut, mais le moment où elle va atteindre son plus haut point, c'est le moment où sa vitesse va être nulle. Si vous regardez une action, vous voulez savoir quand est-ce que je devrais vendre mes actions de Blue Sky, par exemple, ou de Nortel, ça trahit mon âge.
1: Ça trahit mon action de Nortel. Bon, c'est une excellente blague.
0: Si l'action a pris 3% en juin, 2% en août, 2% en juillet, 1% en août, ou 0% en septembre, c'est sûrement le temps de vendre. Là.
1: Ouais.
0: C'est, on voit qu'on est arrivé à un maximum.
1: Mon téléphone vibre, c'est Charles Serrois qui veut vous parler.
0: Donc, les applications, après ça, dans la vie, un fermier qui dispose d'une quantité de métal pour faire une clôture, le calcul différentiel va lui apprendre qu'il devrait faire un carré pour avoir le pâturage d'air maximal. Alors, vous avez aussi des exemples après ça en balistique.
1: Donc, si je comprends bien, là, on n'a pas le choix de passer par là si on veut faire une carrière scientifique digne de ce nom.
2: Benoît? Ben oui, c'est un passage obligé, mais moi, ce que je me dis, c'est que j'aurais vraiment aimé avoir une chronique comme ça avant de commencer mes cours de cégep parce que ça aurait été tellement plus facile de savoir où on s'en va avec ça plutôt que de nous garrocher des formules.
1: Ouais, mais là, vous savez que tous les gens qui sont dans les cégeps actuellement, qui écoutent Moteur de Recherche, vous pouvez prendre cette chronique-là, la faire jouer aux étudiants.
0: Elle est à vous.
1: Elle est à vous. C'est plus payé avec vos impôts.
0: Entièrement. Et je dirais en terminant, au piano, on fait ses gammes. En mathématiques, on fait ses exercices.
1: Oh.
0: Bon, parce que c'est comme ça qu'on apprend.
1: C'était presque sévère.
0: Dans votre cours. Oui,
1: c'était presque sévère.
0: Il faut ramener à quelque part un peu la peur de l'échec.
1: Étiez-vous un bon prof?
0: Je sais pas.
1: Moi, je pense que j'aurais aimé ça.
0: J'aime beaucoup enseigner quand il n'y a pas d'examen à la fin.
1: Ah, ouais. Parce que là, c'est ça. Vous avez des amis tout le long de la session, puis à la fin, vous n'en avez plus du tout.
0: C'est qu'on n'enseigne pas de la même façon, à mon avis, quand on enseigne pour la réussite d'un examen, quand on partage simplement de la connaissance. On a plus de place pour...
1: Moi, je pense que j'aurais eu beaucoup plus de plaisir à vous avoir comme prof. Mais ça, c'est un traumatisme.
0: Vous êtes gentil.
1: Dont je parlerai dans une autre émission. Alors, merci beaucoup, Jean-François Gagnon. J'espère qu'Isabelle, vous avez la réponse à votre question. C'est le fun, finalement, le calcul différentiel.
0: C'est le royaume du super mégaphone.
1: Voilà, c'est dit. Merci, Jean-François.
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1: On parlait de vibrations tout à l'heure et ça, c'en sont de très, très bonnes. Il sera question de mettre un édifice à terre avec un gros système de son. Je paraphrase. Et Stéphane Garneau va nous parler des origines du crayon de plomb et des gommes à effacer. C'est une belle histoire, ça. Auparavant, cette émission ne serait rien de rien sans Patricia Blais, Ariane Pellet, Guillaume McSween qui en font la recherche. Christian Côté était notre édimestre. Se sont succédés au potentiomètre. Pierre-Luc Gagné-Blais, Camille Chemel, Daniel Haussan et Marielle Montmini. Une chance que cette semaine se termine presque. Et l'émission est signée Marie-Hélène Racicot.
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1: Adrien Ilias Aloui de Montréal nous envoie ceci. Je me demandais, en voyant un concert se faire dans une église, si tous ces sons peuvent affecter le matériau de ces murs ou bien ces peintures, ornements. Peut-être peut-on faire un rapprochement avec les mesures de protection des œuvres dans un musée d'ailleurs. Puis vous allez voir, on va aller même plus loin qu'un musée. On va aller dans une fusée. Parce que vous allez voir que c'est important, l'acoustique dans une fusée. Ma question est donc, les sons affectent-ils la matière autour d'eux? Lesquels? Quelle matière? On en discute avec Olivier Robin. Il est professeur au département de génie mécanique de la faculté de génie de l'Université de Sherbrooke, spécialisé en acoustique et justement en vibration. On le joint là-bas. Bonsoir Olivier.
4: Bonsoir Mathieu.
1: Bon, on va relier la question de mettre un édifice à terre avec un gros système de son. Théoriquement, là. OK? Théoriquement, est-ce que c'est possible, oui ou non?
4: Avec un système de son, théoriquement, non. Je pense que raisonnablement, c'est surtout un problème de nombre de sources. C'est marrant parce que c'était très intéressant ce qu'a raconté ton invité avant sur les équations différentielles. Nous, en acoustique, sans ça, on fait pas grand-chose. Mais nous, on aime ça, les logarithmes. Alors, t'as beau avoir un système de son qui va faire, mettons, 94 décibels, tu vois, ça fait 1 pascal. Ça fait 1 pascal. Si tu veux monter au niveau d'une fusée, on va en parler tantôt, là, c'est à peu près 140, 145 décibels. Ben, tu sais, si t'as un speaker qui fait 94 dB, ça en prendrait 100 000 décibels. Okay.
1: Okay.
4: Pour atteindre un niveau de 144. Fait que je te dirais que c'est surtout un problème matériel, là. Ça prend des sources sonores qui sont réellement puissantes et efficaces. Il y en a pas tant que ça.
1: OK, ben, c'est ça. En fait, théoriquement, on pourrait, mais.
4: Ouais.
1: C'est parce qu'à un moment donné, il y a des limites physiques, puis à un moment donné aussi, faut se trouver des choses intelligentes à faire. Il y a d'autres manières de mettre des bâtiments à terre. Mais, on va prendre la question de notre auditeur. Comment le son va affecter les matériaux des murs, les peintures, les ornements? J'imagine qu'il y a quand même une interaction là. En fait, pas j'imagine, il y a une interaction. De quelle nature est-elle, Olivier Robin?
4: C'est vraiment une bonne question en passant que pose Adrien. Effectivement, donc c'est important de le rappeler. Hein, donc le son, c'est quoi? Variation de pression hein, qui se propage de molécule en molécule, que ce soit dans l'air ou dans n'importe quel fluide, solide. Bon, bah, ça fait quoi raisonnablement quand il y a du son quelque part? Bah, ça appuie sur l'environnement qui est autour. Et la règle simple, bah, c'est que si ce qu'il y a autour est épais et pesant, bah, le son va pas réussir à bien appuyer bien fort là-dessus. Est-ce que ça va faire quelque chose? Pas grand-chose. Après, si la surface, elle est fine, large et peu pesante, bah, rien que l'action des molécules de l'air qui vont pousser avec la pression, va être capable de faire quelque chose. Ça peut arriver. Tu parlais du show que t'es allé voir de Godspeed. Bon, c'est sûr que nous, on entend très bien, mais notre tympan, il fait, j'ai vérifié, il fait 0.1 millimètre d'épaisseur, notre petit tympan. Alors, on s'entend que lui, par rapport au mur d'une église, qui va faire et qui va être en pierre, puis qui va faire quoi? Deux pieds d'épaisseur, là? En fait, les murs de l'église, j'ai pas trop d'inquiétude. Par contre, où Adrien a raison, s'il y a quelque chose d'accroché sur les murs de l'église, là, il peut se passer quelque chose. Puis il a raison sur les musées. C'est un problème, en fait. Hein, ça revient souvent.
1: Pourquoi c'est un problème?
4: Ben, parce qu'en fait, un musée, ça vit. Un musée, ça vit. Et autour d'un musée, ben, il peut y avoir des travaux. Il peut y avoir ben, des gens qui le visitent. Il peut y avoir des interventions, plein de choses comme ça. Et c'est marrant parce que quand Ariane m'a posé la question, je suis retourné voir. Puis il y a des études assez poussées quand même, qui ont interrogé 138 musées dans le monde pour savoir mais quel est l'impact des vibrations sur les musées. Et beaucoup de musées disent que ben, effectivement ils ont pu voir des impacts. Alors je dirais que ça va du tableau qui peut très très très très légèrement vibrer. Mm-hmm. À une œuvre d'art qui se met à se déplacer dans une pièce parce que la vibration est trop forte, jusqu'à éventuellement bah, des tableaux malheureusement qui peuvent se décrocher. C'est arrivé, hein. C'est arrivé. J'ai quelques chiffres sous les yeux si ça vous intéresse.
1: Ben oui, mais non, mais c'est clair. Il y a déjà des vibrations qui ont décroché des tableaux dans des musées. C'est extraordinaire. C'est arrivé où?
4: Ben oui, alors ça peut arriver à différents endroits. Alors, et le pourcentage, hein, sur 143 musées qui ont répondu, écoute, il y a 63% qui ont dit qu'ils ont vu des effets sur les collections dues à la musique même. Donc c'est quand même pas rien, là, on parle de 63%. Ce qui fait que généralement, en fait, les musées comme tiens la National Gallery à Londres, eh ben eux, ils ont mis simplement des limites. C'est-à-dire que s'il y a un show qui va se faire, parce que ça arrive souvent hein, que dans les musées, il y a des activités, ils ont mis une limite en termes de décibels. Donc, ils mettent une limitation pour éviter que le niveau sonore soit trop fort. Et ça revient dans beaucoup de musées dans le monde. Et ils font surtout, c'est une notion qui est importante à comprendre, ils vont demander à réduire le niveau des basses fréquences.
1: Pourquoi ça?
4: Alors, je suis bien content que tu me poses la question. Bah, plus la fréquence est basse, plus le déplacement en termes de déplacement dans l'air ou dans les solides est grand. Ça veut donc dire que plus la fréquence est basse, bah, plus ça risque de communiquer beaucoup d'énergie. Hein, un des collègues parlait d'énergie. Donc, le transfert d'énergie est plus efficace. Et ça, je pense que tout le monde, tous les gens qui nous écoutent le savent finalement. Quand on est chez nous, si on a des voisins, qu'est-ce qu'on entend avant tout? Les basses fréquences, les basses. Toutes les hautes fréquences sont très facilement atténuées par les structures, les murs, et ainsi de suite. Mais par contre, elles propagent très bien dans les solides. Et en plus, leur amplitude est généralement forte. Alors, moi, chez nous, là, j'ai ma laveuse qui est au sous-sol. Et je le sais, elle vibre quand elle fait le cycle d'essorage. Elle tourne à 1200 tours minute. Ben, 1200 tours minute, divise ça par 60, tu ramènes ça en tours par seconde, bah c'est une fréquence. Ah, bah ça fait 20 hertz. Ouais. Bah 20 hertz, c'est le plus bas de l'audition humaine. Et puis moi, je le sais, ma laveuse, quand elle est en train d'essorer en bas, bah il y a des choses qui se mettent un petit peu à bouger dans ma maison parce que cette transmission des vibrations va tomber sur ces objets. Et puis bah c'est des questions après de longueur d'onde. On pourrait en parler longtemps, mais le problème c'est que s'il y a un match qui se fait entre la longueur d'onde ou l'énergie vibratoire transmise. Et ben là, c'est là où ils font très attention dans les musées, donc ils font attention à mettre même des limiteurs. Hein. Certains mettent des accéléromètres. Puis ça, je me rappelle l'avoir vu il y a longtemps au musée d'Orsay en France. Ben en fait, ils font beaucoup de prévention, c'est-à-dire ils vont mettre des sismographes ou des accéléromètres, et ils vont faire en sorte que si, mettons, il y a des travaux, parce que ça arrive, s'il y avait des travaux au centre-ville de Montréal, proche d'un musée, eh ben ils vont mettre des accéléromètres pour vérifier que le niveau vibratoire qui arrive dans le bâtiment n'est pas trop élevé. Puis si jamais ça dépasse une limite, bah ils vont tout de suite demander aux travaux d'arrêter, parce que c'est sûr qu'on peut imaginer voir un tableau qui tombe ou un objet qui bouge, mais en ayant pris le temps de regarder ça, il peut y avoir des micro craquelures qui vont se faire sur des tableaux par exemple, des peintures un peu anciennes, et ça, bah ça peut faire des tout petits endommagements qu'on va pas voir immédiatement, mais qui, si l'exposition au bruit, aux vibrations dure un certain temps, ben comme tout là, au bout d'un moment, ben ça va créer des micros.
5: Oui, parce qu'on est sur des structures qui sont aussi fragiles. Là, on parle souvent de toiles notamment, puis des œuvres d'art, on le sait, elles sont pas conçues généralement pas pour ça. Maintenant, on va se déplacer, Olivier Robin, du musée vers la fusée. Et ça, c'est une chose que les gens connaissent très peu. On doit isoler notamment la coiffe des fusées, là où on trouve notamment la charge utile qu'on va envoyer dans l'espace, qui sont souvent des choses, pas mal tout le temps, en fait, des appareils qui sont extrêmement sensibles. Et là, il paraît que l'acoustique, elle est absolument fondamentale pour, en fait, la protection acoustique, elle est absolument fondamentale. Expliquez-nous pourquoi.
4: Eh ben oui, alors je reviens à ce que je disais tantôt, là. Un niveau très élevé, là, couramment, c'est 140 décibels. Puis c'est ce qu'il y a dans la coiffe d'une fusée, j'ai repris mes documentations, dans la fusée, un lanceur qui s'appelle Vega, qui je pense est à la retraite maintenant, mais j'ai un résultat de mesure sous les yeux, c'est 140 décibels. Donc tantôt, je parlais d'une source à 94 décibels, ça prendrait 100 000 sources. C'est colossal. Il y a que des moteurs de fusée qui peuvent créer ça. Le problème, c'est qu'est-ce qu'on met dans une coiffe de fusée? Ben, on met des appareils qui sont généralement fragiles, qui sont coûteux, qui contiennent de la microélectronique, avec des soudures. Tu as des panneaux solaires, et puis un panneau solaire, quand ça se déploie, si tu te rappelles ce que je disais tantôt, un panneau solaire, c'est très fin, très léger, et ça a une grande surface, fait que ça va être très facilement mis en vibration par une excitation, là, de type acoustique. Et c'est un des rares cas où, effectivement, l'excitation est tellement forte qu'on installe des traitements insonorisants dans la coiffe pour s'assurer qu'entre le temps du décollage, où l'excitation est vraiment majeure, et dans le temps de la montée dans l'atmosphère, de la sortie même de l'atmosphère, ben, qu'on limite le niveau sonore à l'intérieur pour s'assurer qu'on va pas dépasser les limites de rupture. Parce que là, on dépense quand même beaucoup d'argent pour mettre un satellite dans une fusée, lancer tout ça, fait que ce qu'on voudrait, c'est que rendu là-haut, ce soit encore en bon état.
5: Effectivement. Donc, puis comme souvent, on n'a pas deux chances même d'aller les réparer, ces appareils-là. Mais expliquez-nous, peut-être de manière plus fine encore, oui. Olivier Robin, qu'est-ce qui se passe? En quoi est-ce qu'un matériau dont on dit qu'il est absorbant, qu'est-ce qu'il va faire avec l'onde acoustique? En quoi il va protéger ce qu'il y a sous sa structure?
4: C'est une excellente question, Mathieu. Bah, les matériaux acoustiques, alors on en a beaucoup autour de nous, hein, finalement. Un matériau acoustique, déjà, c'est un matériau qui laisse passer l'air. Parce que il faut que l'onde acoustique puisse propager à l'intérieur. Et quand elle se propage à l'intérieur, alors ça va être des mousses, ça va être des laines de verre, laines de roche, comme beaucoup dans nos bâtiments. Eh ben, il y a deux mécanismes. Hein. L'onde se propage, donc je le redis, c'est une variation de pression qui ça se propage de molécule en molécule. Eh ben, quand elles vont être dans le

0: le matériau, il y a deux mécanismes. Il y a un mécanisme de frottement, tout simplement. Ça frotte, les molécules frottent contre la structure, la mousse. Et donc là, tu l'entends certainement, Mathieu, mais ouais, là, je frotte mes mains. Ouais. Le chez vous, quand on frotte deux
1: bravo
0: choses...
1: Bravo pour cet effet radiophonique. Ça, c'est vraiment... Excellent. Ça, c'est j'aime beaucoup vos réflexes de radio, Olivier Robin. Franchement,
0: cas, ouais. Moi, mes mains sont chaudes quand je les frotte l'une contre l'autre. Donc, ça fait de la dissipation thermique. Donc, on dissipe de l'énergie par un effet thermique. Et puis, faut imaginer l'onde de la molécule comme elle essaie de se propager, tu vois, rendre ses petites épaules pour rentrer dans les pores du matériau. En faisant ça, il y a des effets visqueux aux limites, aux bords. Donc, c'est ce qu'on voit beaucoup dans des conduites. Hein. Les effets visqueux se font sur les bords des conduites. Donc, la combinaison des effets visqueux et thermiques, on appelle ça des pertes viscothermiques, ça permet de dissiper de l'énergie sous ces deux formes-là. Donc, c'est ça le rôle du matériau que l'on met à l'intérieur. C'est de dissiper un maximum d'énergie pour que entre l'extérieur de la coiffe de la fusée et l'intérieur, avec ces appareils très fragiles, on arrive à réduire le niveau sonore sous un seuil dont on sait qu'il ne devrait pas endommager les appareils. Alors, la bonne nouvelle dans tout ça, c'est que si on arrive à le faire au lancement, dans l'espace, il y a du vide. Pour qu'il y ait du son, il faut qu'il y ait un milieu matériel, donc il faut des molécules. Donc, une fois qu'il est rendu dans l'espace, il n'y en a plus de problème par rapport à ça.
1: Ben non, c'est ça. Il y a plus de son, il y a plus... D'ailleurs, c'est un slogan célèbre. Hein? « In space, no one can hear you scream », comme le disait un film célèbre. En terminant, j'aimerais qu'on mentionne, Olivier Robin, votre projet qui est vraiment très beau, qui s'appelle « Fantastique acoustique ». C'est un projet de science et BD. D'ailleurs, il y a un très beau site web. On a à peu près une minute. Parlez-nous de Fantastique acoustique, puis pourquoi fallait voir votre site?
0: Si les personnes, les auditeurs, les auditrices veulent aller plus loin, Fantastique acoustique, ça a été un projet qui a relié quatre universités du Québec, l'Université du Québec à Rimouski, McGill, ETS et l'université à laquelle j'appartiens, l'Université de Sherbrooke. Et en fait, on a fait travailler des groupes de jeunes avec des BDistes du Québec. Et il y a un recueil de 8 bandes dessinées qui expliquent des sujets de recherche au Québec, plus des planches didactiques. Donc, vous pouvez les télécharger, c'est gratuit. Donc sur le site fantastiqueacoustique.net, et j'engage tout le monde à télécharger ça et à lire ces bandes dessinées. Vous pourrez aller plus loin sur les aspects de la vibration et du son.
1: Ouais, franchement, c'est de la très belle vulgarisation à laquelle vous avez participé, Olivier Robin, et c'est toujours super clair. On écoute ça, on a l'impression qu'on pourrait aller à l'examen et réussir vraiment haut la main, tellement la matière est bien rendue. Olivier Robin, je rappelle que vous êtes professeur au département de génie mécanique de la faculté de génie de l'Université de Sherbrooke, spécialisé en acoustique et vibration. Vous répondiez à cette vraiment pertinente question de notre auditeur Adrien Ilias Aloui. Merci beaucoup pour ces explications, Olivier.
0: Merci, Mathieu. Bonne soirée à tout le monde.
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1: Yo, avec Stéphane Garneau. Passe de mic. Alors, il y a Carole Peterson qui veut en apprendre davantage sur les crayons de plomb. Il y avait-tu du plomb là-dedans? Puis, comment on a inventé les effaces? Je me rappelle de ces effaces roses et bleues qui tachaient souvent le papier et le déchiraient même parfois. Puis, l'arrivée des effaces blanches. C'est-tu le fun, ça, les belles effaces blanches? Tu sais, au début de l'année, là, quand ils étaient tout pleins, là, carré,
3: bien rectangulaire.
1: Bien rectangulaire, là. Ah, ouais, ouais.
3: Qui effaçaient bien, un peu magique.
1: Les jetaient de l'air. Moi, ça m'avait bien impressionné.
3: Ouais, les jetaient de l'air. Le nom revient souvent, d'ailleurs. C'est un gage de qualité.
1: Oui, vraiment. Ouais. Stéphane.
3: Alors, réglons d'abord, Mathieu, j'ai appris des choses cette semaine, notamment sur les gommes à effacer, là, qui, si je l'avais su il y a 40 ans, ça aurait peut-être changé un peu ma vie, mais il n'est jamais trop tard. Non, j'exagère un peu. Alors, on va d'abord régler la question du crayon de plomb, Mathieu. Oui, crayon de plomb, il a bel et bien existé, on l'entend encore aujourd'hui, c'est une question de continuité historique, de confusion chimique, de mais il a déjà existé avant 1666.
1: Oh.
3: Ouais, on utilisait depuis ce temps-là, il y a à peu près jamais de plomb là. Oubliez ça, il y en a pas dans.
1: On s'est rendu compte que le plomb était peut-être
3: je sais pas si on s'est rendu compte à cette époque-là.
1: De laquelle fallait rester loin.
3: Oui, probablement. Aujourd'hui, ça plombe l'atmosphère.
1: Oh, wow, bravo Stéphane. Merci.
3: Alors,
1: c'est
3: avant l'invention du crayon au graphite, donc au 16e siècle, le graphite, c'est une forme minérale du carbone. C'est noir, c'est tendre, c'est gras au toucher, c'est gras au toucher, puis on l'utilise encore aujourd'hui. Mais on utilisait effectivement des pointes de métal. Oui, du plomb, mais aussi de l'étain, de l'argent, les

0: artistes au Moyen Âge, à la Renaissance, employaient des pointes de plomb ou des alliages de base de plomb pour tracer sur le papier. Alors, il y en avait du plomb, ça existait, oui, mais pas de notre vivant ni de celui de Madame Peterson.
1: On est dans le graphite maintenant.
0: On est dans le graphite anglais au 16e siècle. On croit par erreur que la substance noire est une forme de plomb. Alors, le mot plomb va persister, la mine de plomb va persister. Je l'ai dit tantôt, c'est resté par continuité historique et par confusion chimique. Alors, ça règle le cas du plomb. Réglons le cas de la mine maintenant. La mine, à l'origine, le terme vient du vocabulaire des minerais et des métaux. Vous en doutez, une mine en ancien français désignait un filon minéral extrait du sol, une matière minérale, une petite tige de substance qui sert à écrire. Donc, le mot mine est resté. Quand les premiers bâtonnets de graphite ont été utilisés au 16e siècle, on les a naturellement appelés des mines. Et la mine de plomb, encore une fois, le mot plomb à la vie dure. Mais il y en a plus. Parlons graphite maintenant. On a réglé le cas de la mine, le cas du plomb. Le graphite, tous les crayons sont pas faits uniquement de graphite, même si c'est le composant principal des crayons de papier classiques gris.
1: Donc, il n'y a pas que du graphite.
0: Non, c'est un mélange. La mine des crayons gris, là, les HB, les 2B, etc., est composée d'un mélange de graphite pour la couleur noire et d'argile pour la dureté. Donc, plus il y a de l'argile, plus le crayon est dur.
1: Eh ben.
0: La série H.
1: Ouais.
0: Plus il y a de graphite, plus il est tendre et foncé. B. Les crayons de couleur. Zéro graphite.
1: Ben, j'espère.
0: Zéro graphite. Ils contiennent pas de graphite. Leur mine est composée de pigments pour les couleurs. Ça tombe sur le sens, de charge minérale et d'un liant, donc souvent de la cire ou de l'huile.
1: Voilà. Ça, c'est on a réglé le cas l'histoire du crayon quand même en 5 minutes. Maintenant, on va faire l'histoire de la gomme à effacer aussi en 5 minutes.
0: Oui.
1: Ça part d'où, ça?
0: Elle est liée à une erreur de vocabulaire, elle aussi, et un accident de chimie, comme c'est souvent le cas pour des inventions dans nos vies. Avant la gomme moderne, on effaçait le graphite avec des morceaux de pain blanc légèrement humides. Les artistes de la Renaissance utilisaient souvent de la mie pour absorber les traces de graphite.
1: C'est sûrement des enfants qui avaient commencé cette technique.
0: Ils se sont rendus compte que, regarde, ça effaçait le dessin de son père artiste. Et puis voilà. Alors, au 18e siècle, les Européens découvrent une matière venue d'Amérique du Sud, le caoutchouc. Évidemment, ça, c'est la deuxième fois qu'on découvrait le caoutchouc, parce que les populations autochtones de la région avaient déjà découvert le caoutchouc.
1: Quand on parle de découverte, on met beaucoup de guillemets.
0: Oui, il y avait des milliers d'années avant les Européens, les populations autochtones avaient découvert le caoutchouc. Mais, pour la petite histoire, c'est un chimiste anglais, M. Priestley, qui remarque qu'un morceau de caoutchouc efface assez bien les traces de crayon en frottant. Ça fait disparaître les traces de crayon. Problème à ce moment-là, c'est que le caoutchouc naturel des débuts était pas terrible. C'était pas de la grande qualité. Il collait quand il faisait chaud, il devenait dur et cassant quand il faisait froid. Ça sentait mauvais. Ça vieillissait mal. C'était pas génial. Jusqu'à M. Goodyear, au 19e siècle, jusqu'à la vulcanisation, donc le procédé, chauffer le caoutchouc avec du soufre pour le rendre plus stable, plus souple, plus durable, c'est là que la gomme à effacer moderne devient vraiment possible. Là, je vais en arriver à ce que j'ai appris cette semaine.
1: Vous avez l'air content, là. Vous avez un petit sourire en coin.
0: A posteriori, aurait changé ma vie. le souvenir de Madame Peterson est juste, d'ailleurs, c'est pas juste une illusion nostalgique. Là, il y a des gommes abrasives, plus dures, qui détruisaient le papier. Et ce que j'ai découvert, c'est qu'on les utilisait pas bien, ces gommes-là, les plus abrasives, la bleue, la blanche. C'est que elles étaient pas toutes conçues pour effacer sur du papier, mais bien sur des matières plus dures, sur le bois, puis tout ça. Puis nous, on pensait, moi, j'étais convaincu, que la gomme blanche abrasive... Ouais. Parle de gomme bleue. Moi, j'ai plus connu la gomme blanche très abrasive. C'était la bleue aussi.
1: La bleue,
0: Alors, évidemment, on pensait que ça effaçait bien l'encre sur le papier, mais ça arrachait le papier. Alors que si on l'avait utilisé sur du bois pour effacer ça, là, le côté abrasif est plus efficace. En tout cas. Mais la gomme blanche moderne, vous avez fait allusion à la marque. Comment vous avez dit?
1: Stedler.
0: Stedler. Ça, c'est une révolution. C'est génial. C'est une gomme faite de vinyle ou de polyester. Polymère synthétique plus doux, enrichi parfois de plastifiants et d'agents lubrifiants et qui était extrêmement efficace.
1: Oui, très agréable à utiliser. J'ai de très beaux souvenirs, moi, de cette gomme.
0: Non, mais je suis tombé dans... Non, c'est beau, je vous entends. Vous n'aviez pas beaucoup d'amis.

0: vous, ma fille.
1: Vous supposez bien les choses, mais Stéphane. Non, non mais en fait, je suis retombé dans des madeleines. J'avais oublié que j'avais ces madeleines-là. Mais vous savez, bien effacer une chose là, pour corriger. Là, puis il y avait un certain plaisir qui naissait.
0: Oui, ben, c'est parce que ces gommes-là accrochaient, je devrais dire, le graphite sans arracher les fibres du papier, ou en tout cas très peu. Produit une espèce de petits rouleaux, des petits copeaux qui emportent le graphite, qui tachent moins, qui vieillit mieux, qui demandent moins de pression. Mais il n'y a pas de secret, là. Plus c'est cheap, moins c'est efficace, plus ça laisse des traces. Voilà. Donc, le caoutchouc traditionnel, peu coûteux, oui, c'est vrai, mais il laisse des taches, il durcit, il peut arracher le papier. Puis la gomme abrasive, ben, c'est utilisé correctement, c'est correct, mais si vous l'utilisez sur le papier, comme font bien les gens, ça abîme le papier. Mais la qualité du papier fait une différence aussi, là. Un papier fibreux et mince se déchire plus vite qu'un papier dense, lisse, qui supporte mieux l'effacement. Donc, Mathieu,
1: en terminant,
0: le paradoxe de la gomme parfaite, ben, elle efface jamais vraiment le graphite. Elle retire une mince couche de graphite, une mince couche de fibre de papier auquel le graphite adhère. Et puis, la différence entre une mauvaise gomme et une bonne gomme, c'est la finesse avec laquelle elle réussit l'opération. Les meilleurs donnent l'illusion qu'il s'est rien passé, parce que c'est une surface très fine. Mais on a enlevé du graphite, puis on a enlevé une petite couche de papier.
1: Un geste très gratifiant, doit-on le rappeler?
0: Oui.
1: Ouais. Et je pense que tout le studio est bien d'accord.
0: Effacer une erreur.
1: Ah,
0: une ligne qui dépasse.
1: Ah oui, puis là, je vais aller m'acheter après l'émission.
0: Une choutette de l'air.
1: Ah oui, une belle petite choutette de l'air, un beau crayon à mine. Merci beaucoup, Stéphane.
0: Merci, Mathieu.
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1: Benoît Arsenault, vous nous proposez une pièce de théâtre.
3: Oui, une pièce de théâtre documentaire qui s'appelle « Ouvert à toute diversité corporelle ». Je pense qu'il y a des supplémentaires qui ont été annoncés prochainement. Donc, c'est le comédien Vincent Millard qui s'interroge sur les standards de poids de minceur dans la communauté artistique. C'est touchant, c'est bouleversant. Il joue même mon rôle dans la pièce aussi.
1: Ben là, franchement, OK, on va aller voir ça, c'est clair. Merci, Benoît Arsenault. Jean-François, Harvard vote pour éliminer les A.
4: Ben oui, 85% des étudiants.
1: On parle pas de vedettes, là.
4: Non, les notes. 85% des étudiants de Harvard ont des A en ce moment. Alors, plongez-vous dans le geek en vous. Allez voir la nouvelle proposition de politique de notation. C'est en anglais, mais ça s'appelle une proposition pour mettre à jour les politiques de notation de Harvard. Une photo sur ce qui se passe dans ce monde méconnu.
1: Il y a trop de A à Harvard.
4: Oui. Ils disent que ça nuit aux étudiants.
1: Stéphane, en terminant, la série suédo-danoise.
0: Oui, une coproduction 50-50, donc on peut pas se tromper. Je suis un grand amateur de séries policières. J'arrive très, très tard à celle-ci.
1: Ça
0: elle date de
1: le
0: 2011, Le Pont.
1: La
0: première saison est sur Tout TV.
1: Voilà. On est là demain 19h. Je n'ai plus rien à dire. Désolé. Bye.
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10: Bonsoir, ici Fred Harding. Voici les informations. Donald Trump poursuit sa visite en Chine où une nouvelle journée commence. Jusqu'à maintenant, le président américain et son homologue chinois Xi Jinping ont notamment discuté de la guerre en Iran, la délicate question de Taïwan et de commerce international. Les précisions à ce sujet de notre correspondant Philippe Leblanc à Taipei.
11: On savait déjà que la Chine allait rouvrir son marché au bœuf américain, ça avait été annoncé. Puis le président Donald Trump affirme que la Chine a accepté d'acheter environ 200 appareils du constructeur Boeing. Il en a fait l'annonce lors d'une entrevue télévisée avec Fox News. Par contre, Donald Trump n'a pas précisé les modèles concernés. Il a simplement dit qu'il s'agissait de gros avions. L'annonce a cependant déçu les marchés financiers qui s'attendaient à une plus importante commande. Et lors de cette première journée de travail, l'administration américaine aurait de plus approuvé la vente.